0: et de la gestion de feux de forêt en Ontario, y compris le ministre des Richesses naturelles, doivent être tenus responsables de la crise. Ici Catherine Brulotte, Radio-Canada, Toronto.
1: En terminant, en pleine vacances de la construction au Québec, le prix de l'essence à la pompe ne semble plus avoir de plafond. Le carburant régulier s'approche du 2 $ le litre à certains endroits et comme l'explique Mathieu Massé, la situation aggravée par le contexte géopolitique ne semble pas sur le point de se résorber.
2: Avec des prix à la pompe qui ne cessent d'augmenter, les vacanciers devront certainement faire des choix difficiles cet été.
3: C'est décourageant, surtout dans le temps des vacances. Là.
4: Je reste alentour de la place que voyager à l'extérieur.
2: Même si la saison est relativement propice à des augmentations du prix de l'essence.
5: C'est sûr qu'il y a une demande plus forte pour l'essence et le diesel parce qu'on se déplace plus. Et comme toute commodité qui est plus en demande, ça crée une pression à la hausse sur les prix.
2: Le spécialiste en énergie du Centre d'études et de recherche internationale de l'Université de Montréal, Yvan Clich, ajoute que la situation est alimentée par le contexte géopolitique.
5: La Russie qui n'exporte plus, les exportateurs de la région du détroit d'Ormuz également sont en capacité moindre.
2: Le prix du diesel tout particulièrement a un impact sur l'industrie du camionnage et du transport de marchandises. Marc Cadieux est PDG de l'Association du camionnage du Québec. Il explique que les compagnies ont un mécanisme pour ajuster leurs tarifs en fonction du prix du carburant.
6: C'est vous et moi, vos auditeurs, évidemment, qui en payons la facture.
2: Avec la reprise des hostilités au Moyen-Orient, les choses ne semblent pas aller en s'améliorant.
5: On n'est certainement pas sur le bon registre pour envisager un fléchissement des prix du carburant au cours des prochaines semaines.
2: Il rappelle de ne pas oublier la suspension de la taxe d'accise fédérale sur le carburant qui pourrait prendre fin à l'automne, sans laquelle il faudra ajouter un autre 10 cents par litre à la facture. Ici Mathieu Massé, Radio-Canada, Montréal.
1: C'est ce qui conclut les informations.

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1: Salut, vous écoutez Point de repère. Mon nom est Rosemie Autonne-Témorin, puis mes collègues et moi, on a prévu une belle émission pour vous aujourd'hui. On commence notre journée en tête-à-tête avec Luc Picard, puis on rencontre l'essayiste Anthony Vincent qui s'intéresse à la façon dont on peut se réapproprier des insultes. En deuxième heure, Christian Vizina et Rosemarie Charest nous apprennent à mieux aimer nos amours qui changent avec le fil du temps. Puis on découvre 5 mots que la langue française devrait emprunter à d'autres langues pour être plus précise. On termine l'émission avec Fred Campbell, ambassadeur du plein air et de l'entrepreneuriat d'ici.

0: Un des films québécois les plus attendus de l'année arrivera sur nos écrans la semaine prochaine. C'est Rédemption, une sixième réalisation pour Luc Picard, un film choral tourné sur deux continents dont il signe le scénario et dans lequel il joue. On va écouter un extrait de la bande-annonce.
1: Ça fait 20 ans déjà que t'es clean. C'est pour ça que t'es parfait.
2: Je sais ce que je te dois. Comment t'as pris soin de la petite?
1: Comment qu'elle va la beauté?
2: Va bien. Elle est à Paris.
3: T'es-tu correct, Marcel?
2: Ben oui, ça va. Je pense à vous autres.
3: Je t'aime.
4: Je t'aime.
2: Ça va bien, le film?
5: Monsieur Chevalier est arrivé en loge.
6: Oui, de te voir.
7: Moi, ça.
8: Vous êtes le Québécois.
7: C'est un honneur, Monsieur Chevalier.
6: Appelez-moi Alain, on va jouer ensemble, hein?
1: Putain. Petit accent français. Je regarde la voir, Calice.
2: Dis à Francis de pas trop s'énerver avec ça. Ça va bien aller.
0: Luc Picard, bonjour.
9: Allô, bonjour.
0: Je vais commencer dans la transparence. Je l'ai aimé, votre film.
9: Je l'ai
0: trouvé très beau dans la réalisation, mais aussi dans les textes et les thèmes abordés. Pourtant, c'est l'histoire de Marcel, un tueur à gages forcé de retourner au travail après 20 ans de retraite qui va commettre deux meurtres à Montréal et dont le crime va avoir des répercussions sur plusieurs vies, dont celle de sa fille à Paris. Mmh. Est-ce que c'est un défi faire coexister autant de beauté et de violence?
9: Ben, je trouve que de faire sortir la beauté sans mentionner ou sans montrer la laideur, c'est toujours un peu triché. Mmh. Fait que c'est ça le défi. Mais je pense que tu sais, la vie est faite comme ça, c'est-à-dire que la vie elle peut être aussi belle qu'horrible. Puis je pense que c'est quand qu'on regarde ce qui est dur en face que les moments les plus beaux ressortent. Mmh. Je pense.
0: C'est un film qui vous habite depuis longtemps. Vous avez commencé à y travailler en quoi, 2010?
9: Genre, ouais.
0: Donc, ça fait 16 ans.
9: Ouais.
0: Et là, il s'apprête à rencontrer son public.
9: Ouais.
0: Vous vous sentez comment?
9: Ben, je me sens fébrile. Je me sens heureux. J'ai hâte de le partager, en fait, parce que je me rends compte des fois que moi, quand je fais un film, avant tout, c'est une émotion. Moi, je suis habité par une émotion, puis j'ai envie de communiquer cette émotion-là puis de la partager avec d'autres. Dans le cas de Rédemption, j'ai écrit, c'est vrai, le premier jet en 2010, mais après ça, j'ai laissé dormir pendant des années.
0: Vous n'avez pas traîné une seule émotion pendant 16 ans, Luc?
9: Non,
0: ça me rassure.
9: Non. Oui, OK.
0: Je suis quand même curieuse de savoir quelle émotion est à l'origine de tout ça.
9: Ben, c'est parce que, c'est ça, moi, j'ai donc écrit le film en 2010 et j'avais quelque chose, mais je ne savais pas exactement de quoi je voulais parler ou de quoi le film parlait. Des fois, quand on écrit, c'est souvent ce qu'on dit sans s'en rendre compte qui est le plus beau.
0: Mm-hmm.
9: Puis à un moment donné, vers, je sais pas, il y a 4-5 ans, je me suis rendu compte que je voulais parler de la compassion, mais de la compassion entre gens qui se connaissent, mais aussi entre gens qui se connaissent pas. La solidarité humaine. Je pense, l'exemple qui me vient, c'est, mettons, Minneapolis, cet hiver, qui était assailli par les fascistes de ICE et que les citoyens se sont mis ensemble, ils ont inventé tout un système avec des sifflets.
0: Mm-hmm.
9: Pour avertir le voisinage qu'il y avait ICE dans le bout.
0: Il y en a qui allaient chercher les enfants de leurs voisins qui connaissaient
9: oui,
0: pas pour les amener à l'école.
9: Qui allaient faire des épiceries. Mm-hmm. Ils étaient vraiment organisés. Puis je fais ça, c'est le plus beau de la nature humaine, je trouve, quand on est capable de faire preuve de solidarité et de compassion envers des gens qu'on connaît même pas. Tu sais, écoute, le film est pas ça dans ta face, mais essentiellement, c'est cette émotion-là que je voulais faire vivre aux spectateurs.
0: Le film m'a beaucoup fait penser au premier scénario que vous avez signé. C'était aussi votre première réalisation, le film
9: ouais.
0: L'Audition.
9: Ouais.
0: On a un peu l'impression de découvrir le personnage principal de L'Audition si sa vie s'était déroulée autrement, comme dans un univers parallèle où on retrouve le fier Abra, mais à la retraite, puis avec une fille plutôt qu'un fils.
9: Ouais, c'est vrai, exactement.
0: Voulu?
9: C'est voulu, non, je m'en suis rendu compte après, honnêtement. Je me suis passé cette réflexion la première fois il y a peut-être 2 ans, mais c'est sûr qu'il y a des parentés. Puis il y a le même nom, est-ce que de
0: le même nom de famille.
9: Moi, le même nom de famille, Tremblay. Puis il y avait dans L'Audition un acteur célèbre qui s'appelait Chevalier.
0: Mm-hmm.
9: Puis dans Rédemption, il y a un acteur célèbre joué par Gérard Lanvin qui s'appelle Chevalier mm-hmm. aussi. Donc ouais, c'est ça. Il y a comme, mais en même temps, ça part de ma plume à moi. Fait que c'est un peu normal que je revisite un peu les mêmes. Mais c'est vraiment pas le même genre de film, par contre.
0: Non, pas du tout. Même si les deux m'ont touché. Ok, même genre de plume peut-être, mais les personnages de Bandit, Luc Picard, on les explique comment vous les aimez? Parce qu'on peut aussi penser au film Confession, hein, le
9: ouais.
0: plus récent que vous avez réalisé, inspiré de la vie de Gérald Galland. Donc, pourquoi les criminels vous intéressent comme créateur?
9: Ben en fait, Gérald Galland, j'avais envie de le jouer parce qu'il était vraiment hors norme. tu sais, c'est vraiment une composition. Il y a rien à voir avec l'idée qu'on se fait d'un tueur à gages. Tu sais, il est comme, il est pas super bright, et bégaye. Il a vraiment l'air. C'était trop tentant que pour un acteur. Pour ce qui est de l'audition ou d'autres affaires ou Rédemption. Bon, Rédemption, c'est pas un film de bandit. Je veux vraiment être clair là-dessus, ouais. Même si ça part de cette histoire-là. C'est un film choral avec plein d'histoires. Mais je pense que les fictions s'intéressent aux milieux criminels parce que les milieux criminels provoquent des situations de vie ou de mort. Mm-hmm. Puis les situations de vie ou de mort, c'est très révélateur de nos humanités. Mm-hmm. Je pense que ça explique pourquoi il se fait autant de films dans les milieux criminalisés, sur les milieux criminalisés, je veux dire, puis même au théâtre, tu faisais Shakespeare, c'est violent, c'est parce que ça fait ressortir, il y a plus le vernis de la bonne société ou les, tu sais, parce que dans les situations vie ou mort, tu te révèles tel que t'es.
0: Je vois.
9: Fait que je pense que ça c'est intéressant.
0: Puis pourquoi les pères vous inspirent, si on revient au lien évident entre l'audition puis Rédemption?
9: Ah, ça c'est parce que moi l'affaire la plus extraordinaire qui m'est arrivée dans la vie, c'est d'être un père. Fait que ça c'est intarissable. On dirait que je retourne toujours là, parce que ça aussi ça m'émeut. Le lien filial, il y a quelque chose là qui me flabbergaste, mais bon, fait que ça se retrouve dans les deux évidemment.
0: Qui vous flabbergaste?
9: Ouais, ben écoute, je c'est mon plus grand privilège d'être un père, puis
0: on sent la crainte du perte de lien dans vos créations par rapport à la paternité.
9: Ben, c'est pas tellement la perte de lien, c'est le... Il y avait un personnage dans l'audition qui disait, en parlant de son fils, il disait, il va y avoir un moment où je vais le voir, puis ça va être la dernière fois que je vais le voir. Mm-hmm. Je le saurais peut-être pas, mais ça va être la dernière fois, puis ça rentre pas dans ma disquette. Ben, moi, ça rentre toujours pas dans ma disquette. Puis, il y a de ça aussi dans le film, même si Rédemption, moi, je voulais que ce soit un film, je pense que c'est un film lumineux, c'est ce que les gens me disent à date, là, comme que oui, c'est les gens sont bouleversés, mais c'est une émotion plutôt positive.
0: Oui.
9: Ou je sais,
0: on va plonger dans l'histoire de Rédemption. Je vais vous aider un peu.
9: Ouais,
0: le personnage de Marcel, donc comme un double meurtre, qu'on découvre quand on est plongé depuis déjà quelques minutes dans une séquence qui est magnifique, en noir et blanc, c'est d'une grande poésie. Puis quand on ne sait pas ce qui nous attend dans le film, comme c'était mon cas avant de le regarder, on peut se demander, OK, dans quel genre d'œuvre je me trouve? Comment vous situez cette séquence-là par rapport à tout ce qui va suivre, Luc?
9: Ça, c'est la séquence du début. C'est un genre de séquence de 10 minutes que j'ai tournée en noir et blanc. C'est, oui, le meurtre, un double meurtre dans un restaurant, mais vraiment vu du point de vue de deux êtres humains qui sont assis dans le restaurant et qui se connaissent pas.
0: Mais qui se remarquent.
9: Et qui se remarquent un peu avant, gentiment, là, parce que, bon, c'est un gars puis une fille, puis il se...
0: De manière bien innocente.
9: Ouais, ouais, c'est ça, exactement. Puis on voit pas vraiment le meurtre, on voit vraiment ce qu'eux voient, donc ils se précipitent en dessous de la table. Et ils vont connecter, parce qu'ils vont avoir été témoins du même... en tout cas, ils ont subi la même violence en étant témoins de ça. Ils vont connecter je raconterai pas tout, mais ils sans même se parler, ils vont vraiment se connecter. Puis j'ai voulu tourner ça comme, je l'ai tourné en noir et blanc, cette portion-là, parce que je voulais que ça soit comme un genre de court-métrage qui tiendrait en soi.
0: Dans le film.
9: Dans le film. Comme si je commençais avec un court-métrage. Puis après ces 10 minutes-là, je retombe en couleur. Puis là, c'est comme si ce court-métrage-là était la partie visible de l'iceberg. Puis le restant du film, c'est je raconte tout ce qu'il y avait autour de ces deux personnages-là, tout ce qu'il y a eu un peu avant, puis tout ce qu'il y aura un peu après.
0: Puis on va suivre dans le film certains des témoins de ce meurtre-là, découvrir leur réaction viscérale au geste ignoble. Qu'est-ce qui a nourri votre écriture sur ce plan-là?
9: Pour créer
0: la réaction des témoins. Donc, il y en a qui vont connecter, il y en a qui vont se rebeller, qui vont se choquer, qui vont chercher à aider. Comment vous avez fait pour faire de la recherche sur qu'est-ce qui arrive quand un humain est témoin d'un meurtre?
9: C'est ça. Donc, quand j'ai tourné Confession, où on racontait l'histoire de notre tueur à gages, j'ai rencontré des tanans, j'ai rencontré des criminels, mais j'ai aussi rencontré des gens qui ont été témoins de meurtre dans des restaurants, des trucs comme des lieux publics. Puis en leur parlant, tu te rends compte à quel point c'est un traumatisme profond.
0: Je peux croire.
9: Puis c'est aussi quelque chose aussi parce que tout ça est parti d'une histoire qu'un de mes amis m'a racontée parce qu'il y avait eu un double meurtre dans son restaurant. Puis j'ai posé 1000 questions là-dessus. Et il m'a dit, après le meurtre, quand les tueurs sont partis, il y a eu un silence dans le restaurant, mais c'est comme si tout le monde était ensemble. parce que tout le monde venait de vivre la même affaire. Fait que là, on retourne à Minneapolis, c'est ce genre de truc-là. D'ailleurs, mon film, la portion montréalaise, se passe pendant une tempête de neige. C'est le même genre de truc quand il y a une tempête de neige. Moi, j'adore les tempêtes de neige parce qu'on vit tous la même affaire le même jour. Tu sais, on vit la tempête de neige.
0: On s'aide, on
9: se parle plus.
0: Ouais.
9: Fait que c'est ça. Mais pour revenir aux victimes, moi, c'est vraiment en faisant mes recherches sur Galant que j'ai approfondi un peu ma connaissance de ça.
0: Donc, on l'a mentionné, Rédemption, c'est un film choral. On suit un paquet de personnages. Pourquoi vous avez fait ce choix-là qu'on imagine plus compliqué sur le plan de l'écriture?
9: Ah, ça, c'est personnel. J'ai toujours eu... je suis un fan des films chorales quand c'est réussi. Magnolia, c'est un de mes films préférés à vie. Je pourrais parler aussi quand j'étais jeune, quand j'ai vu Les uns et les autres de Lelouch. J'aime beaucoup... Je sais pas, il y a quelque chose là-dedans que je trouve réconfortant. Ça donne l'impression que le monde est plus petit qu'on pense.
0: Ouais.
9: Parce qu'il y a des gens qui se recoupent, même s'ils se connaissent pas. Nous, on les connaît. Puis de voir deux personnages se recouper, alors qu'eux se connaissent pas, mais nous, on les connaît. Je sais pas, il y a quelque chose pour moi de... réjouissant, mais c'est aussi un défi scénaristique d'arriver à faire vivre ça, puis que ça soit organique, puis que ça soit pas déconnecté. Fait que j'ai tout le temps nourri cette envie-là d'écrire ça.
0: Donc c'est la réalisation d'un rêve.
9: Oui.
0: Pour l'auteur que vous êtes, Luc Picard. Faut savoir qu'au départ, le film s'appelait Violence, au pluriel. Qu'est-ce qui explique le changement de nom?
9: Le film a été pris par un distributeur français, qui on va sortir au mois de décembre en France dans une centaine de salles. Puis c'est sûr que même mon producteur ici, c'est Christian Larouche, le titre Violence, ça lui faisait peur parce que ça peut donner l'impression que j'ai tourné un film juste sur de la violence ou un film. Mais moi, j'avais, tu sais, je me suis dit les gens au Québec qui me connaissent, je pense qu'ils savent que je vais pas passer deux heures de film à juste raconter des trucs violents. Mais en France, ils me connaissent pas, tu sais. Puis le distributeur français avait des craintes. Ça lui faisait peur, ce titre-là. Fait que je me suis dit, moi, ça me dérange pas de changer de titre vraiment. Tu sais, j'aime autant qu'il y ait plus de gens dans la salle. Puis voilà, c'est ça.
0: Vous n'étiez pas particulièrement attaché à violence au pluriel.
9: Non.
0: Puis vous dépeignez un vaste spectre de violence dans Rédemption.
9: Oui.
0: Est-ce qu'on vit tous et toutes, dans une mesure ou une autre, une vie teintée par la violence, selon vous?
9: Oui, je pense qu'il y a des petites violences, des grandes violences. Dans le film, il y a deux personnes qui se mettent à se parler parce qu'ils ont tous les deux peur de l'avion. C'est une petite violence. Moi, je trouve que c'est une grosse parce que moi, j'aime pas ça, l'avion. Mais c'est de l'extérieur, ça peut paraître comme une petite violence ou même la tempête est une douce violence. Mais la vie, je veux pas déprimer le monde un matin, mais le fait que la vie est fragile, on le sait tous. Puis il faut qu'on. Mais on, là où c'est réjouissant. Tu sais, Dickens disait, we are all fellow travelers to the grave. On est tous des co-voyageurs vers. Donc, OK, c'est un peu plate,
0: vers la tombe.
9: Mais c'est quand même réjouissant parce qu'on partage toute cette condition-là. Puis c'est quand on se l'avoue entre nous que le collectif s'installe, puis qu'il peut avoir vraiment quelque chose de beau. Puis je trouve qu'on est dans une période où c'est un petit peu difficile où, d'avoir du collectif, des mouvements collectifs. Tout le monde est un peu tout seul sur son île. Je pense que toutes nos bébelles, nos iPads, nos iPhones...
0: Reprendre votre vocabulaire.
9: Nos disquettes, on dirait que tout est fait pour qu'on puisse supporter la vie le plus seul possible. Tout en ayant l'impression de communiquer, mais le fait est que, tu sais, moi j'ai remarqué quand il y a eu les séries avec le Canadien ce printemps, j'ai vu des jeunes vivre des moments collectifs qu'ils avaient jamais vécu de leur vie. Tu sais, Canadien compte un but puis t'entends crier dans la maison d'à côté, il y a quelque chose de vraiment réjouissant
0: même
9: là-dedans.
0: Pendant la Coupe du Monde de la FIFA dans les dernières semaines,
9: aussi,
0: j'ai entendu des cris dans mon quartier comme j'en avais rarement entendu.
9: Exact, c'est ça. Puis je pense qu'on a besoin de ça. Tu sais, Michel Chartrand dit on n'est pas fait pour vivre tout seul. On a besoin de faire partie d'une communauté. Fait que je sais pas d'où j'étais parti avec cette idée-là, mais
0: je sais pas, mais ça a commencé avec une citation de Dickens et ça a fini avec une citation de Michel Chartrand. Chapeau, Luc Picard. La France occupe une grande place dans votre film, tant du côté de la distribution que des lieux où se déroule l'histoire. Pourquoi? Est-ce que vous l'avez écrit en espérant joindre un public français?
9: Ben, pas au départ. Au départ, ce que je voulais, c'est vraiment... Je m'étais donné comme défi que toute l'action se passe en une journée dans deux grandes villes. Puis que l'action dans une ville ait des conséquences importantes sur une autre ville. Mais toutes dans la même journée. Puis après, je me suis dit, tant qu'à faire Paris. Pourquoi pas Paris? Parce que, premièrement, je la trouve belle, cette ville-là. Je suis un amoureux de Paris. Puis aussi, Parce que oui, c'est le marché francophone, puis pourquoi pas,
0: essayer
9: d'aller battre les semelles là-bas, puis puis commence à avoir de plus en plus de présence québécoise en France. Puis je pense que c'est d'abord réjouissant, puis c'est aussi dans notre intérêt d'essayer de faire
0: rayonner nos
9: affaires. Ouais.
0: Puis d'ailleurs, vous l'avez dit, c'est une sortie importante qui est prévue en France pour Rédemption. Est-ce que vous avez des attentes?
9: Non, je ne sais pas à quoi m'attendre parce que, tu sais, je ne les connais pas assez. Ben, je les connais, on les connaît, on y va, mais comme en tant que public, je ne connais pas le public français vraiment, mais c'est bien étonnant. Quand tu pars en festival, puis tu... Tu sais, je me souviens, les Rois Mongols à Berlin, je m'attendais pas, mais les gens ont tellement aimé ça, les Rois Mongols. Écoute, ça a été un hit. On refusait du monde dans les représentations. Puis je me dis, mais comment ça se fait qu'ils catchent cet humour-là? Mais encore une fois, ça me fait juste me dire à moi que les gens... On n'est pas si différents les uns des autres qu'on pense.
0: Vous avez dit au Journal de Montréal en 2025 que le jeu, c'est votre amour d'enfance, que la réalisation, c'est votre amour d'adulte. Avec Rédemption, vous avez confirmé votre passion pour le montage. Donc, vous en êtes où dans votre relation amoureuse avec le cinéma à 64 ans, Luc Picard?
9: Ah, je baigne dedans, c'est intarissable. C'est comme le truc filial. Je veux dire, je sais pas. Moi, je suis tombé amoureux du cinéma quand j'avais 7-8 ans. Puis ça s'est jamais démenti. C'est sûr que ça reste... Au départ, un amour d'être acteur, c'est mon premier amour. Mais tout ce qui est autour aussi, puis je me découvre aussi en tant que réalisateur. Tu sais, j'avais pas prévu de devenir réalisateur, puis je découvre, puis j'évolue, puis j'essaie d'apprendre. Puis un bon film, ben c'est ça. Je suis un amoureux du cinéma.
0: Qu'est-ce que vous avez découvert sur vous avec cette dernière création là?
9: Ben quand je dis ça, quand j'ai commencé mettons, l'audition, avec l'audition, je savais que j'avais une bonne connaissance de l'art dramatique, donc du jeu, puis aussi des courbes dramatiques, aussi le point de vue narratif, ça allait. Ce qu'il a fallu que je développe plus, c'est ma caméra, en fait, mon point de vue, mon œil, mon esthétique aussi. Mais ça se peaufine de film en film, puis... Je le découvre, en fait, parce que je décide pas d'être comme ceci ou comme cela. Je fais, ah, regarde, ça, j'aime ça. Tu sais, je me découvre, quoi.
0: La musique du film Rédemption. Non, il n'est jamais trop tard pour se découvrir. Un nouveau message d'espoir lancé par Luc Picard ce matin, après nous avoir rappelé qu'on va tous mourir. Donc, la musique du film Rédemption, elle est très belle. Pourquoi vous avez décidé de faire appel à Alex Nevsky pour accompagner vos images et vos mots?
9: Ben Alex, moi je connaissais ses chansons, mais il se trouve qu'on est dans la même agence, puis je cherchais quelqu'un, puis je sais que je voulais quelque chose de classique, piano corde, tu sais. Puis comme on a la même agente qui s'appelle Marie-Pierre, elle m'a fait écouter des improvisations qu'il avait fait Alex, puis je fais ça c'est intéressant. Fait qu'on s'est rencontrés. Puis, ça a été, écoute, extraordinaire. Je savais que j'avais besoin d'un thème qui peut se reprendre puis avancer comme un... Le film avait vraiment besoin de ça. Surtout, il y a une séquence en particulier où j'avais vraiment besoin de ça. Fait qu'il me sortit thème, il sortait des thèmes. Non, pas tout à fait. Puis, à un moment donné, il en a frappé un. Puis, écoute, moi, je ne peux pas être plus heureux de la musique qu'Alex a fait.
0: Ouais, vraiment magnifique.
9: C'est magnifique. Ouais.
0: Le film a été sélectionné en compétition officielle au Festival du film francophone d'Angoulême. Ce sera présenté à la fin août. Qu'est-ce que ça représente pour vous?
9: Ben déjà, c'est une première rencontre avec le public français. C'est aussi un honneur. C'est un festival qui prend de plus en plus d'importance. C'est ça. Ça représente aussi un voyage en France, un petit passage à Paris.
0: Prendre l'avion, par exemple. On a compris que c'était une petite violence pour vous.
9: Ça va être une petite violence, mais bon, je vais passer par-dessus.
0: J'ai envie de vous faire entendre un extrait dans lequel le journaliste culturel Richard Terrien dit... je reprends ma phrase parce qu'elle était vraiment pas claire. Donc, Richard Terrien, il est allé à Pénélope au mois de mai. Puis c'était pour la bande des quatre. Puis on lui a demandé... quelles œuvres il attendait impatiemment pour l'été. Il a parlé de votre film, on l'écoute.
4: Je suis curieux de voir aussi Rédemption, qui est le film de Luc Picard, parce que je trouve qu'il n'y a pas assez de Luc Picard dans nos écrans. Oh, ouais. Je l'aime beaucoup. La seule affaire, c'est que ça sort le 29 juillet et ça se passe une journée de tempête de neige. Je ne sais pas si c'est la meilleure idée.
0: Droit de réplique. Est-ce que c'était la meilleure idée, Luc Picard?
9: Moi, je vois pas de problème. On a discuté de ça beaucoup. C'est vrai que les gens veulent pas voir de la neige dans un film au mois de juillet? Moi, je pense pas. Moi, je pensais plus au mois de janvier que j'ai pas le goût de voir de la neige dans un film.
0: Hé, Intéressant. Écrivez-nous sur la bulle de conversation pour dire si vous êtes d'accord ou pas avec Luc Picard. Moi, ça ne m'a pas embêté du tout. Ça m'a rafraîchi.
9: Ben, c'est beau, là, la tempête est bonne.
0: C'est magnifique. Merci. Puis on comprend l'importance de camper cette histoire dans une tempête de neige. Sur le plan logistique, c'est compliqué, par contre?
9: Ben oui, ben c'est cher. Parce que je voulais vraiment une tempête que les Québécois vont la regarder.
0: Et la reconnaître.
9: Puis dire, ça, c'est une vraie tempête de neige. Parce que les Québécois, ils savent c'est quoi une vraie tempête de neige. Puis souvent, je vois des films avec des tempêtes, puis je fais, c'est pas ça. Mm-hmm. Là, je pense que c'est ça, mais on a travaillé fort.
0: Mm. En terminant, on a beaucoup parlé de violence. Ce matin, en février 2024, vous avez publié une lettre ouverte dans la presse pour exprimer votre soutien envers les enfants de Gaza.
9: Oui.
0: Déjà, vous dénonciez notre indifférence.
9: Oui.
0: Un an et demi plus tard, votre indignation.
9: Même chose. On peut pas continuer comme ça. Ça ne peut pas qu'il puisse avoir un génocide et qu'on fasse comme s'il n'y en avait pas. C'est pas possible. Ça se pourra pas. Ça se pourra pas.
0: En même temps, qu'est-ce qu'on fait rien? On s'informe, mais je ne me sens pas mobilisée.
9: Non, moi, je suis allé à plusieurs manifs. Je me souviens à l'époque, on avait fait une manif contre la guerre en Irak.
0: Oui.
9: Puis on était 200 000, tu sais. Mais les manifs où je vais, j'en ai fait 4-5 là, pour la Palestine, puis il y a vraiment beaucoup moins de monde. J'ai de la misère à comprendre ça. Moi, ça me brise le cœur. Mais bon.
0: On pourrait essayer de s'améliorer.
9: Oui.
0: Je veux pas terminer en vous brisant le cœur. Luc Picard, c'est pas ma volonté pour votre journée. Donc, on pourrait parler très rapidement d'un autre projet qui vous tient à cœur, mais cette fois à titre de cinéaste, votre film sur Guy Lafleur.
9: Oui.
0: Vous en êtes où sur ce film biographique sur un géant du hockey?
9: J'ai écrit un premier jet d'un scénario. Là, aussitôt que la tempête de rédemption va être passée, j'ai un tournage aussi en ce moment, mais je vais passer un 2 mois à travailler sur le deuxième jet qu'on va déposer au mois de décembre.
0: Est-ce qu'on a encore les moyens de raconter les histoires de nos héros du passé au Québec, en cinéma?
9: De moins en moins, c'est un peu compliqué. En plus, avec l'inflation, de à peu près 30%, les budgets n'ont pas vraiment suivi. Puis c'est ça qui est ça. À un moment donné, oui, les équipes québécoises, je peux vous le dire, elles sont d'une efficacité redoutable, les équipes de cinéma québécoises. Mais il y a des limites au miracle qu'on peut accomplir. Puis il faut quand même, je pense que c'est important de pouvoir faire des films sur des figures comme Lafleur. Mais c'est des trucs qui coûtent cher parce qu'il faut comprendre que ça se passe dans les années 60 ou 70. Mm-hmm. C'est des films d'époque, c'est le centre-ville de Montréal, dans les années 70.
0: Faut réinventer,
9: ouais. Puis c'est les voitures, puis refaire le Forum, puis refaire le Boston Garden, puis pratiquer les séquences de hockey. Tu sais, ça coûte cher.
0: Hey, j'ai vraiment échoué à finir dans l'espoir et la bonne humeur pour vous. Avez-vous vu ça? Je suis désolée.
9: C'est
0: Luc Picard, ben non, c'est moi. je rappelle que le film Rédemption, qui n'est pas déprimant,
9: qui est lumineux,
0: qui est super lumineux, va prendre l'affiche en salle le 29 juillet. Vous partez rencontrer le public cette semaine, je pense.
9: Oui, ce soir à Québec.
0: À Québec. Il y aura aussi un arrêt à Trois-Rivières.
9: Trois-Rivières et Montréal lundi prochain.
0: Je vous souhaite de belles rencontres puis un franc succès avec ce film. Merci, Luc Picard.
9: Merci beaucoup.

0: Le titre de l'ouvrage a piqué notre curiosité, « L'insulte de l'injure à la solidarité ». La quatrième de couverture, elle, nous a donné envie de lire l'essai puis de parler à son auteur, le journaliste culturel Anthony Vincent, est dans notre studio de Paris. Bonjour Anthony.
1: Bonjour, merci beaucoup pour l'invitation.
0: Ah mais non, mais merci à vous d'être là. Vous avez écrit un essai passionnant, je suis ravie d'en parler avec vous, mais je dois d'abord prévenir notre auditoire. Notre discussion va nous amener à réfléchir à des termes qui blessent des gens. Hein. Les mots en N, je pourrais même dire les mots en B, en P, il y a beaucoup de lettres comme ça que je pourrais employer. Je parle d'insultes malheureusement liées au racisme, au sexisme, à la transphobie, à l'homophobie, voire au rapport haineux au travail du sexe. Donc on n'aura probablement pas le choix de dire certains mots qui font friser les oreilles. Mais d'abord, pour comprendre votre analyse, il faut plonger dans votre histoire, Anthony. Je me permets de citer la première phrase de votre essai, OK? « Comme beaucoup d'enfants racisés, j'ai pris conscience d'être noir à travers des insultes. » Vous écrivez ensuite que les insultes homophobes sont arrivées dès l'élémentaire. D'ailleurs, vous rencontrez un spécialiste qui vous explique que des insultes homophobes sont souvent utilisées par des jeunes qui en saisissent peut-être pas le sens, mais qui savent qu'elles sont humiliantes. Alors, pour vous, enfants, ça représentait quoi ces insultes-là?
1: Effectivement, quand on est enfant, on se rend pas forcément compte des rapports de domination que cristallisent les insultes. Mm-hmm. Quand j'étais petit, je me rendais pas forcément compte que j'étais noire d'une part, que j'étais queer d'autre part. Mais les enfants le sentent très tôt et en fait reproduisent ce que leurs parents leur enseignent malgré eux, malgré elles. En fait, souvent les parents, sans même s'en rendre compte, transmettent à leurs enfants des rapports de domination, notamment de la misogynie, de l'homophobie et du racisme en fait. Et les enfants reproduisent ce qu'ils et elles voient dans leur entourage. Et s'insultent dans la cour de récré très très tôt d'injures homophobes et aussi parfois d'injures racistes en fait. Et donc quand je les recevais, je me rendais compte très tôt que j'étais pas dans la norme dominante et c'est ce que je ressentais sans même comprendre ce que ça veut dire forcément être différent, anormal ou marginalisé. Je ressentais dans ma chair que je l'étais en fait de manière très très charnelle, organique, viscérale.
0: Je vous cite à nouveau Anthony Vincent. Grandir à la croisée des insultes a violemment façonné mon identité, pour ne pas dire fracassé. Qu'est-ce que les insultes que vous avez subies ont eu pour conséquence concrètement?
1: C'est à la fois vertigineux et difficile à définir parce que je pense que les insultes, puisqu'elles ont bercé toute mon enfance et façonné mon rapport au monde, et fracturer aussi mon rapport à ma propre identité. Mmh. Je ne saurais dire qui je suis sans avoir été insultée, en quelque sorte. En revanche, ce que je sais, c'est qu'elles m'ont fait prendre conscience très tôt que j'étais noire et queer, et aussi que c'était marginalisé, que ça pouvait me mettre au banc de la société, en quelque sorte. Et c'est à partir de ça que j'ai compris que être à la marge, ça pouvait aussi me permettre de regarder le monde de manière différente, que ça me permettait d'avoir une vue relativement imprenable sur le reste de la société, puisque depuis la marge, on observe beaucoup mieux le centre. Mmh. Et j'ai essayé de faire quelque chose des insultes que j'ai reçues, en fait, pour que elle ne soit pas là uniquement pour m'assigner, mais qu'elle puisse aussi me servir de prisme, de lunettes, de loupe, en fait, d'observation de la société. Et c'est comme ça que je suis devenue journaliste et que j'ai pu aussi écrire cet essai, en fait. C'est que, à force d'être insultée, j'étais obligée de me demander à quoi servent ces insultes, qu'est-ce qu'elles fabriquent, qu'est-ce qu'elles détruisent, et comment est-ce qu'elles peuvent me permettre de mieux comprendre le monde.
0: D'ailleurs, vous écrivez que s'intéresser aux insultes peut permettre de comprendre les dynamiques de pouvoir qui régissent notre société. Donc, l'insulte est omniprésente, mais elle n'est pas banale. Ce sont plus que des mots.
1: Oui, effectivement. En fait, dans mon essai, je ne me suis pas intéressée à toutes les insultes, mais seulement à celles qui, effectivement, cristallisent des rapports de domination, donc des insultes qui seraient plutôt LGBT-phobes, racistes, validistes, putophobes, etc. Mm-hmm. Parce qu'on peut être traité de petit con, par exemple, et encore même le mot con a des racines historiquement assez misogynes. Hein, ça renvoie à plein d'autres choses.
0: Dit féminin.
1: Exactement. Et d'ailleurs, beaucoup d'insultes ont des racines effectivement misogynes ou LGBT-phobes, et c'est à ça que je me suis intéressée, et pas à tout type d'insultes. Être traité de cachet d'aspirine à la cour de récréation parce qu'on est très pâle de peau, ça m'intéresse pas autant qu'être traité d'une injure qui cristallise un rapport de domination raciale, et c'est à ça que je me suis intéressée. Parce que l'insulte, en fait, c'est la partie émergée de l'iceberg des rapports de domination. Et ça cache un monument de violences qui peuvent être qui peuvent avoir lieu dans l'accès au travail, aux soins, à la santé, à l'espace public même.
0: Mm-hmm. Donc, pour que notre auditoire comprenne bien, dans votre essai, vous distinguez les insultes sans stigmate. Donc, pour vous citer, petit con. des insultes. C'est la première fois que je dis ça en onde. Excusez mon rire nerveux. Donc, vous distinguez les insultes sans stigmate des insultes avec stigmate. Pouvez-vous nous expliquer ce concept de stigmate, Anthony?
1: Oui, bien sûr. Alors, je...

0: NFL, puis de l'inclure dans son vocabulaire. Vous avez vous-même eu de la difficulté à comprendre l'utilité de cette réappropriation-là quand vous avez commencé à fréquenter des amis qui employaient sans gêne des insultes homophobes avec lesquelles ils devaient pourtant composer. Ça vous choquait de voir vos amis s'associer volontairement à des mots violents à leur égard?
1: Oui, effectivement, je pense que je suis obligée de dire le mot.
0: Oui, j'essayais de pas le dire. M'entendez-vous marcher sur des œufs?
1: Oui, j'entends, je comprends aussi.
0: Mais vous avez plus le droit de le dire que moi dans cette idée de réappropriation.
1: Effectivement, c'est ce que j'essaye de décortiquer. En fait, pourquoi est-ce que des personnes concernées par une injure qu'elles ont pu recevoir dès leur plus tendre enfance, malheureusement, peuvent un jour décider de se les réapproprier pour en faire un motif de fierté individuelle, mm-hmm. voire collective, et aussi peut-être un moteur d'émancipation, d'affranchissement, de revendication de droits, de manifestation, etc. Ouais. C'est ce qu'on appelle le retournement du stigmate, qu'on peut aussi appeler la réappropriation de l'insulte, en fait. Mm-hmm. Et effectivement, quand j'ai commencé à évoluer dans des sphères plus militantes, plus engagées sur les droits LGBT+, j'ai rencontré des personnes de différentes générations qui se revendiquaient fièrement PD, par exemple. Et mm-hmm. ça me choquait l'oreille, en fait. Je me disais, mais en fait, j'ai pas envie d'entendre ça ici. Ça me renvoie à mes pires bullies, mes pires bourreaux de l'école primaire, du collège, du lycée, et même à énormément d'agressions verbales, voire physiques, que j'ai pu subir dans ma vie de jeune adulte. Mm. Et j'ai trouvé ça extrêmement étrange de voir des gens revendiquer fièrement être PD, par exemple. Mais en fait, ça m'a ramené aussi à d'autres forme de réappropriation en tant qu'homme noir qui vient de la Martinique, une île française, une ancienne colonie française. Eh bien, là-bas, le mot en haine est assez banalement utilisé mm-hmm. dans une forme de réappropriation du stigmate, en fait. Ça renvoie au mouvement de la négritude, porté notamment par Aimé Césaire, ouais. qui disait fièrement qu'il était nègre, voilà. Et voilà. Et donc plusieurs personnes noires revendiquent fièrement être noires dans des espaces d'entre-soi communautaire, d'entre-soi racial, par exemple. Mm-hmm. Et ça, ça m'a permis de mieux comprendre pourquoi est-ce que dans des mouvements LGBT, par exemple, dans certains groupes LGBT+, par exemple, on pouvait se revendiquer fièrement PD ou Gwyn ou d'autres mots encore.
0: Et justement, pour ces personnes qui emploient les insultes qu'elles reçoivent avec fierté, qu'est-ce que ça permet, je vous cite, de transformer l'humiliation en subversion?
1: Effectivement, en fait, la manière dont vous et moi sommes en train de marcher sur des œufs en employant ces termes-là, ça montre bien la force subversive de ces mots, en fait, qui sont hautement inflammables.
0: Ouais.
1: Dans des discours du quotidien, on va tenter d'avoir une langue la plus polissée possible. Et bien, d'un coup, le fait d'avoir recours à des injures, ça diffracte tout. Ça fait comme une effraction dans le langage, et ça trouble l'espace public, l'espace médiatique, et ouais. en fait, ça attire énormément l'attention. D'un coup, on se dit, oula, mais qu'est-ce qui vient de se passer? Pourquoi cette personne a utilisé un tel mot? Et donc, le fait que ça attire comme ça l'attention médiatique, voire politique, ça peut permettre de porter des revendications beaucoup plus fortes. Mmh. Cet acte de subversion attire énormément l'attention et on peut braquer cette attention vers nos revendications politiques. C'est pour ça que se revendiquer PD, par exemple, lors d'une manifestation, c'est hyper intéressant pour justement revendiquer nos droits, pour faire valoir nos luttes. Là où le faire dans un entre-soi communautaire, ça peut être plus frivole et c'est ok hein, de le faire de manière juste joviale. Mais il y a un temps et un espace où le faire de manière politique, engagée et même utile, en fait, pour servir un agenda de revendication.
0: Mais ça vient avec des risques. Et vous l'expliquez très bien dans votre essai. On peut heurter nos pères, pour qui ces mots-là sont encore blessants. On peut aussi se représenter avec le langage des forces dominantes, dont on cherche pourtant à se libérer. Quand vous vous présentez, vous, devant une salle, en vous réappropriant une insulte homophobe, ça crée un inconfort, Anthony Vincent.
1: Oui, voilà, c'est justement tout cet inconfort qu'il s'agit de balancer, d'équilibrer, en fait, se dire, ok, où est-ce que c'est intéressant de se réapproprier l'insulte, mm-hmm. et où est-ce que ça va être gratuit, voire contre-productif. Après, mon essai ne cherche pas du tout à être la police de l'insulte, je ne cherche pas à...
0: je ne l'ai pas lu comme ça, si ça peut vous rassurer.
1: Oui, tant mieux, merci beaucoup. Mais c'est justement, j'essaie de le dire aux gens qui n'ont pas encore lu cet essai, de dire, en fait, ce n'est pas un mode d'emploi du bon et du mauvais usage de l'insulte.
0: Oh,
1: au contraire, c'est plutôt une réflexion sur qu'est-ce que ça permet, qu'est-ce que ça défait, qu'est-ce que ça détruit, dans quel contexte ça peut être intéressant de le faire ou non. Et effectivement, face à une assistance où je vais devoir parler de LGBT-phobie, ça va avoir du sens de me revendiquer fièrement PD, par exemple. Mm-hmm. Mais dans d'autres espaces, au mariage de ma sœur, ça n'aurait pas forcément d'intérêt. Et ce que je veux dire par là, c'est qu'il est toujours intéressant de se demander qui est-ce qui parle. Est-ce que c'est une personne concernée qui se réapproprie une insulte ou non,
0: ouais.
1: À qui

0: Qui est-ce qu'elle parle? Est-ce qu'elle est en train de revendiquer des luttes pour nos droits, par exemple, ou non? Et dans quel contexte est-ce qu'elle parle? Est-ce que c'est lors d'une interview pour parler de toutes ces questions-là? Donc là, c'est tout à fait pertinent, et on peut pas y échapper. Ou est-ce que c'est entre le fromage et le dessert, ou en parlant de la météo? Il y a toujours un intérêt à se demander quel est le contexte, en fait, de cette réappropriation, et qu'est-ce qu'elle permet de faire à ce moment-là.
1: Vous faites bien de le rappeler, et quand vous dites que votre essai ne se veut pas la police du langage, je suis tout à fait d'accord. Votre essai nous plonge plutôt dans l'histoire de plusieurs luttes. J'ai appris plein de choses. Je pense que pour le bénéfice de notre auditoire, on peut donner l'exemple du mot « queer », qui est très intéressant, parce qu'on l'utilise beaucoup aujourd'hui, puis sans connotation négative, mais à l'origine, c'était une insulte.
0: Effectivement, queer historiquement, c'est plutôt une insulte. C'est en opposition à straight, en fait. Straight qui veut dire droit. Queer, c'est plutôt déviant, qui dévie de la norme. Et c'était une insulte stigmatisant les personnes perçues comme LGBT à des fins dérogatoires, en fait, pour dire que vous êtes déviant, déviante. Et des personnes LGBT+ ont commencé à le revendiquer fièrement. Et c'est comme ça que c'est devenu ce terme qu'on emploie un peu comme une expression parapluie pour désigner toutes les personnes de la communauté LGBT+ qui seraient plutôt engagé, a priori. Aujourd'hui, queer est devenu un synonyme assez dépolitisé, mais en tout cas en contexte français, je ne sais pas si c'est la même chose au Canada.
1: Non, vraiment, il n'y a pas de connotation particulièrement politique. On associe davantage un mot qui signifie que la personne n'est probablement pas hétéro.
0: Oui, voilà, ça veut dire n'est pas cis hétérosexuel. Mm-hmm. Et en fait, c'est un terme qui est peut-être un peu plus passe-partout que LGBT+, ou encore pire encore en France, par exemple, on dit transpédéguine, enfin je dis pire aux yeux des politiques, par exemple, et des dominants, dominantes, qui trouveraient ça beaucoup trop offensant, en fait, comme expression, et donc sont beaucoup plus à l'aise à dire LGBT+, ou bien queer. Et d'ailleurs, beaucoup de marques, d'entreprises, etc. et beaucoup de marques et d'entreprises revendiquent, enfin, utilisent le mot queer, parce que justement, il est beaucoup plus passe-partout, il est beaucoup moins offensant, et c'est intéressant de se rendre compte qu'on est passé d'un mot qui était extrêmement négatif dans la bouche de personnes cis-hétéro pour justement juger, condamner verbalement les personnes LGBT+.
1: Ouais.
0: Puis les personnes LGBT+ se le seront réappropriées. Et aujourd'hui, c'est devenu un terme quasiment dépolitisé que n'importe qui peut utiliser, y compris des marques aux intérêts très capitalistes et pas forcément alignées avec nos valeurs LGBT+.
1: Oui, ce qui nous amène vers un enjeu qui est super intéressant dans votre essai. Vous parlez aussi des sorcières, qui sont un symbole que se sont réappropriées les féministes. Mais c'est aussi un bon exemple de ce qui peut survenir quand une insulte réappropriée devient commerciale. Parce que la sorcière a été chassée, tuée, pointée du doigt. Les féministes, les écoféministes surtout, la portent davantage comme un symbole de puissance aujourd'hui. Mais ce symbole se trouve dans les films, sur des chandails qu'on peut acheter dans des magasins de mode rapide qui enrichissent autrui, détruisent la planète. Donc, la subversion disparaît. Puis avec elle, peut-être l'histoire d'une lutte aussi.
0: Oui, c'est vrai, c'est un exemple assez parlant, vous avez raison. Sorcière, c'est la manière dont des féministes se sont réappropriées le mot sorcière, c'est toute une sous-partie de mon livre aussi, effectivement. En fait, c'est intéressant de se rappeler que la chasse aux sorcières visait principalement des femmes perçues comme trop indépendantes, trop libres, qui avaient aussi une grande autonomie sur leur corps, sur
1: une
0: bonne connaissance de un savoir, effectivement, assez inestimable que les hommes, en fait, redoutaient, parce qu'ils s'en sentaient dépossédés, en quelque sorte. Et en fait, les sorcières, c'est une espèce d'immense mythe en réalité, que des femmes ont fini par revendiquer pour se dire « vous nous traitez de sorcières et on va le revendiquer fièrement ». Mais d'ailleurs, même le mot féministe, je retrace rapidement ça dans mon essai également, c'est le mot féministe au départ, ça désigne des hommes qui auraient des traits féminins. Oui. Et c'était une pathologie, en fait. Et puis, c'est devenu, sous la plume notamment d'Alexandre Dumas, une insulte visant des femmes qui revendiquaient l'égalité de droits entre les hommes et les femmes. Et ensuite, à force d'être insultées de féministes, des femmes ont fini par se dire « ok, vous nous traitez féministes, on va le revendiquer fièrement ».
1: Oui, même donc, chose pour suffragette, aussi... comme on l'apprend dans votre essai.
0: Et effectivement, suffragette et plein d'autres mots comme communard, etc. En fait, il y a plein de mots. Ça montre bien aussi la trajectoire de ces mots. Comment, en fait... ce qui est une insulte, ça dépend aussi de l'époque, de l'espace dans lequel il est prononcé. Le mot peut vraiment changer de signification au fil du temps et de la place. et aussi de qui est-ce qu'il prononce. Et donc oui, suffragette, féministe, sorcière. Aujourd'hui, sorcière, pour revenir à votre question.
1: Sur le capitalisme. Ça a,
0: sur le capitalisme, ça a été totalement réapproprié par... Enfin, pardon, réapproprié, c'est un peu compliqué de l'utiliser ici.
1: Oui.
0: Ça a été récupéré, voilà, par des entreprises capitalistes qui, effectivement, l'affichent sur des chandails ou bien vont, par exemple, en faire des magazines de développement personnel, réveiller la sorcière qui est en vous. Voilà, ça devient un argument de développement personnel complètement dépolitisé. Et c'est pour ça que la réappropriation d'insultes, elle a aussi ses limites, quoi. Mais ce qui est intéressant, c'est que ça, c'est un sociologue et philosophe que j'apprécie beaucoup, qui a interrogé pour le livre, qui s'appelle Antoine Idier, qui en parle dans mon essai. Je l'interroge sur cette question de la dépolitisation et il me disait, oui, en fait, plutôt que d'avoir peur de la récupération, il faut plutôt se demander comment est-ce qu'on fait pour maintenir un rapport politisé à tout ça, quoi.
1: Oh, intéressant.
0: Justement pour... Effectivement, oui, pour éviter justement que ça ne soit complètement dépolitisé, quoi. Comme sorcière, par exemple. Pour le coup, des mots beaucoup plus inflammables aujourd'hui comme PD risquent difficilement d'être récupérés, je pense.
1: Sur un chandail en vente dans, oui, un grand commerce.
0: Effectivement, dans les enseignes de mode rapide, ça m'étonnerait que ce soit remobilisé de sitôt. Mais quand on voit la trajectoire de féministes ou sorcières, on n'est jamais à l'abri de ça, quoi. Donc c'est intéressant à garder en tête. Et ce qu'il disait, c'est qu'il vaut mieux moins craindre la récupération à des fins marketing que la dépolitisation. Concentrons-nous sur la dépolitisation, a priori.
1: Vendu. Pour votre essai, Anthony Vincent, vous avez rencontré des spécialistes, mais aussi des artistes qui ont beaucoup réfléchi au détournement d'insultes. Par exemple, l'autrice-compositrice-interprète Thérèse, qui est derrière la chanson chinoise. On va en écouter un extrait.

0: On l'entend bien, hein? Elle emploie plusieurs insultes qui sont lancées aux personnes d'origine asiatique. C'est quoi l'importance de l'art quand vient le temps de s'approprier un vocabulaire qui sert surtout à nous blesser, selon vous?
1: C'est extrêmement complexe. Je pense que ça dépend des personnes. Mais en tout cas, ce que fait Thérèse, là, effectivement, c'est qu'elle égrène non seulement des insultes, mais aussi énormément de préjugés à l'encontre des personnes asiatiques. Et ça montre aussi que c'est pas une stratégie qui est obligatoire, celle de la réappropriation de l'insulte. J'ai interrogé, effectivement, plusieurs artistes, militants, militantes et intellectuels qui en parlent. Et concernant le racisme anti-asiatique, en fait, il est intéressant de noter qu'en France, en tout cas, on n'a pas eu beaucoup de personnes qui ont revendiqué fièrement des insultes anti-asiatiques. Mm-hmm. Là où, par exemple, des personnes noires ont pu revendiquer des mots en haine, on n'a pas eu la même chose avec des personnes d'origine asiatique. Et Thérèse, quand elle le fait dans un espace langagier, une chanson qui, dans sa construction même, sert de pédagogie. En fait, son message est assez limpide, j'ai l'impression. Oui. Et donc, on ne peut pas forcément mal comprendre ce qu'elle raconte. Et ce que me disait notamment Grace Lee, ou bien Lynn Landau, Grace Lee, qui est une militante contre le racisme contre les personnes asiatiques, ou Lynn Landau, qui est une journaliste, également autrice d'un essai contre le racisme anti-asiatique, elle me racontait toutes les deux, et même Thérèse aussi, toutes les trois, à quel point, en fait, c'était une stratégie qui n'avait pas été choisie par les diasporas asiatiques en France. Peut-être notamment parce qu'il y a plusieurs vagues migratoires de plusieurs pays différents, parlant des langues très différentes, et que, en fait, il était peut-être plus simple de ne pas avoir un militantisme très basé sur le langage, en tout cas. Et c'est pas une stratégie qui a été faite par les mouvements LGBT+, ou bien par les personnes noires en France. Mmh. Mais en tout cas, c'est intéressant de rappeler, c'est ça que je voulais dire surtout, c'est que on n'est pas un meilleur militant, une meilleure militante, parce qu'on se revendique fièrement Gwyn ou PD, ou d'autres choses encore. Ça fait pas nous une meilleure personne plus déconstruite. Non, c'est une stratégie qui existe, qui n'est pas plus valable qu'une autre. C'est un accélérateur de visibilité politique, qui peut être très efficace, mais qui est toujours à double tranchant, et qu'il s'agit de manier avec beaucoup de soins et de précautions, parce que effectivement, il peut être blessant, même y compris au sein de nos communautés. Tout le monde n'est pas forcément à l'aise avec ça. Et voilà.
0: Donc, mais c'est intéressant de... Oui, je m'excuse. Vous posez une question super importante dans votre essai « L'insulte de l'injure à la solidarité ». Est-ce que tout le monde peut vraiment oser le retournement? Est-ce qu'il ne faut pas avoir une certaine sécurité financière, matérielle et sociale pour prendre un risque comme ça?
1: Effectivement, je me dis que c'est peut-être aussi quelque chose de, une position, en tout cas, qu'il est plus facile d'adopter quand on est relativement privilégié. Mmh. Avant d'écrire cet essai en solo, j'avais participé à un ouvrage collectif qui s'appelle PD, au pluriel, qui est paru aux éditions Point en 2023. Et parmi les 7 autres co-auteurs de cet ouvrage, il y avait Adrien Nasselli, qui a interrogé longuement son cousin, qui s'appelle Michael, et qui est ouvrier dans une usine en région française, très loin de Paris, et qui disait, Michael racontait dans cette partie, qu'en fait, lui, il peut pas se revendiquer PD fièrement à l'usine, ça n'aurait aucun sens, ce serait très mal compris par ses collègues, et qui peut pas se le permettre, contrairement aux intellectuels de Paris. Et effectivement, ça montre bien à quel point, en fait, le retournement, tout le monde ne peut pas forcément se le permettre, parce que c'est pas forcément compréhensible comme une subversion politique. Et aussi, ça peut nous coûter très cher, socialement, professionnellement, personnellement, etc. Donc, je dis pas qu'on est forcément privilégié quand on le fait, mais en tout cas, ça pose la question de la sécurité, effectivement, matérielle, comme vous le dites très justement. Et oui, je pense que c'est plus facile pour moi de le faire maintenant que je suis adulte, indépendant financièrement, etc. Mais je pense que ça m'aurait semblé impossible et impensable au début de ma vie d'adulte, et mes parents n'auraient pas compris, par exemple. Mmh. Aujourd'hui, s'ils ne comprennent pas, ça leur appartient. Mais je suis autonome. Mais en tout cas, effectivement, ça nécessite d'avoir certains privilèges, je pense, à mon avis.
0: En terminant, Anthony, il y a des différences générationnelles dans le rapport à la réappropriation de stigmates, selon vos observations. Et les algorithmes ont peut-être un rôle à jouer là-dedans. Je suis curieuse de vous entendre à ce sujet-là. Expliquez-moi.
1: Oui, effectivement, c'est... Par exemple, on parlait du mot queer. Ouais. Je pense qu'il est beaucoup moins invisibilisé sur les réseaux sociaux dominants en Occident que des termes comme PD ou Gwyn. Je suis désolée de le dire avec autant de nonchalance.
0: Non, il n'y a aucun problème. C'est tout à fait normal. C'est votre expertise vous amène à ça. Oui, qui peuvent être censurés sur les réseaux sociaux, donc.
1: Exactement. En anglais, on dit shadow ban pour dire que, en fait, on est banni à l'ombre parce que l'algorithme de Instagram ou Facebook, qui appartiennent toutes deux à Meta, vont en fait les censurer.
0: Exact.
1: Et ça, c'est intéressant de voir que le militantisme, au-delà des manifestations physiques dans l'espace public, en fait, se passe aussi de plus en plus en ligne sur les réseaux sociaux, de manière internationale d'ailleurs. Et en fait, un terme comme queer qui est compris à l'international sera-t-elle plus efficace et moins censuré par les algorithmes des réseaux sociaux dominants que trans ou PD, enfin que PD ou green, qui peuvent être compris que par les personnes francophones d'ailleurs. Donc un mot comme queer, il est beaucoup plus passe-partout et ça peut être intéressant de le mobiliser. Mais on n'est jamais à l'abri que ces termes-là soient à leur tour censurés. Lesbienne, par exemple, est un terme qui est encore mal perçu dans certains espaces, même si on aimerait qu'il soit totalement neutre. Eh bien, lesbienne, il est beaucoup censuré et je reviens notamment sur une période en France, en tout cas, où en fait il y avait un groupe, un collectif qui s'appelle SEO Lesbienne, qui travaillait sur le référencement sur les moteurs de recherche du mot lesbienne, parce que les premiers résultats ont longtemps été juste des résultats de pornographie, en fait. Et rarement, ne serait-ce que la page Wikipédia du lesbianisme, en fait, ou d'être lesbienne.
0: Des définitions, des groupes, des ressources, des explications.
1: Voilà,
0: non,
1: des choses relativement
0: de
1: neutres.
0: Ouais.
1: C'était d'abord et avant tout de la pornographie, alors qu'il y a beaucoup de jeunes, par exemple, qui peuvent vouloir savoir ce que ça veut dire être lesbienne. C'est un premier réflexe qu'ont plein d'adolescents, adolescentes, de taper un mot sur Internet pour savoir qu'est-ce que ça signifie. Surtout quand on se questionne sur sa propre identité de genre ou de sexualité, on peut taper ça, et si les premiers résultats sont de la pornographie, on peut se dire « Ah mais non, mais j'ai pas envie de m'associer à ça ». Et donc voilà, le collectif SEO Lesbienne avait beaucoup œuvré là-dessus, et ça montre bien aussi à quel point, en fait, les termes, ils nous échappent parfois, même quand on essaie de les revendiquer. Clairement, on n'est pas totalement maître et maîtresse de leur destin et de leur trajectoire et de leur réception, quoi.
0: Super intéressant tout ça. Merci beaucoup Anthony Vincent. Votre essai « L'insulte de l'injure à la solidarité » est publié aux éditions Les liens qui libèrent et maintenant disponible en librairie. Je le recommande très franchement. Bonne journée.
1: Merci beaucoup. Merci infiniment.
0: Au revoir.
1: Au revoir.
0: Après le bulletin de nouvelles, on s'intéresse à des mots en langue étrangère qu'on gagnerait à incorporer à notre vocabulaire. Donc, des mots qui nous permettraient de mieux définir ce qu'on ressent. Par exemple, quand on se réjouit de la malchance d'autrui. Ça existe, ça, dans d'autres langues. On va aussi apprendre à mieux aimer nos amours qui se transforment au fil du temps avec Rosemarie Charest et Christian Vézina. Puis, plus globalement, à mieux aimer le changement, cette affaire inconfortable. On se retrouve dans 6 minutes.
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5: Bonsoir, ici Rebecca Kwan. Mark Carney compte évaluer toutes ses options si les nouveaux tarifs américains de 50% entrent en vigueur, comme prévu par l'administration Trump le 19 août. Le premier ministre canadien a affirmé s'être entretenu à ce sujet aujourd'hui avec le président américain Donald Trump et qu'ils se sont entendus pour intensifier les négociations entourant l'accord de libre-échange Canada-États-Unis-Mexique lors des deux prochaines semaines. Le professeur à l'École supérieure d'affaires publiques et internationales à l'Université d'Ottawa, Patrick Leblon, estime toutefois que l'ère du libre-échange entre les deux pays est arrivée à sa fin.
6: On est dans une situation où, malheureusement, oui, on va continuer de faire affaire avec les Américains parce que ce sont nos voisins, c'est la plus grosse économie du monde. Mais je pense qu'il faut réaliser que l'ère du libre-échange est terminée et que ça va coûter plus cher de faire affaire aux États-Unis. Et là, c'est de voir comment, justement, on peut essayer de réorienter notre économie et peut-être de faire des accords vraiment à la pièce, sachant très bien que ceux-ci peuvent changer.
5: Les nouveaux droits de douane annoncés par l'administration américaine seraient imposés à une variété de produits, allant des boissons alcoolisées aux panneaux de contreplaqué, en passant par le ciment et même les bâtons de hockey. Pendant ce temps, les entreprises canadiennes s'inquiètent de l'impact des nouvelles surtaxes américaines. Diana Gonzalez a recueilli les réactions de plusieurs acteurs et représentants de secteurs qui risquent d'être touchés.
7: La liste des produits visés par les droits de douane de 50 % annoncés par l'administration Trump est variée, allant des bâtons de hockey au ciment, en passant par les huiles essentielles et les boissons alcoolisées.
8: En commerce, l'instabilité, c'est jamais quelque chose de positif.
7: Le copropriétaire du vignoble Pinard et Filles, Frédéric Simon, exporte de 2 à 4 % de sa production aux États-Unis.
8: Ça reste un marché vraiment important. Je vois pas dans quel monde mon importateur, même si on travaille avec lui depuis 2017, ferait du commerce avec nous sous contrainte de tarifs de 50 %.
7: Un casse-tête aussi pour des entreprises d'autres secteurs, comme l'explique Pascal Chan de la Chambre de commerce du Canada.
9: De notre côté, on est toujours dans le processus d'analyser la liste.
7: L'administration Trump cible aussi des produits laitiers.
10: C'est sûr que ça vient nous bouleverser un peu.
7: Vincent Rainville, des producteurs laitiers du Canada.
10: Nos attentes avec le gouvernement du Canada sont bonnes. Pour ce qui est des exportations canadiennes, c'est pas des grosses quantités.
7: Ces tarifs douaniers touchent environ 5 % des exportations canadiennes vers les États-Unis, selon des économistes. L'économiste chez IA, groupe financier, Étienne Bergeron.
11: Au niveau de la confiance des entreprises, c'est là, je pense que ça peut faire mal. Cela dit, c'est peut-être simplement un outil de négociation.
7: Reste à voir quelle sera la stratégie canadienne. Ici, Diana Gonzalez, Radio-Canada, Montréal.
5: En Colombie-Britannique, plusieurs secteurs de la province sont visés par une alerte de chaleur et des centaines de pompiers combattent 4 feux importants. Les autorités appellent à la plus grande vigilance. Si la lutte sur le terrain est un succès jusqu'ici, selon le ministre des Forêts de la province, le risque de voir les incendies de forêt se multiplier reste très élevé pour les jours à venir en raison de la sécheresse. Les détails de Rosanna Tiranti.
12: We will likely once again see a jump.
13: De nouveaux brasiers pourraient se déclencher en Colombie-Britannique, prévient le ministre des Forêts, Ravi Parmar. À l'horizon, on prévoit chaleur, vent, orage et peu de pluie. Rien pour calmer la croissance des feux de forêt. Même si 80% des nouveaux feux sont maîtrisés ou contenus, le travail reste colossal pour les plus de 700 pompiers forestiers et le personnel de lutte contre les incendies sur le terrain. La province compte plus de 80 feux actifs, dont 4 d'intérêt, dans le canyon du Fraser et près de la ville de Kimberley. Sur le territoire, près de 5700 propriétés sont sous alerte d'évacuation et 600 ont déjà été évacués. La population doit donc rester vigilante.
14: Now is the time to prepare.
13: La ministre de la gestion des urgences, Kelly Green, demande au public de préparer un plan et un sac d'urgence et de continuer de suivre l'évolution des feux de forêt. Surtout que les réserves d'eau diminuent en raison de la sécheresse à Kamloops et dans l'Okanagan. La ministre Randy Neal demande aussi aux résidents et entreprises de réduire leur consommation d'eau. Ici Rosanna Tiranti, Radio-Canada, Vancouver.
5: Donald Trump a annoncé la reprise des vols entre les États-Unis et le Liban, une première en 40 ans. Les liaisons directes entre les deux pays avaient été suspendues en 1985 par l'administration Reagan à la suite du détournement d'un avion d'une compagnie américaine par une organisation liée au Hezbollah. Les présidents américains et libanais se sont rencontrés aujourd'hui à la Maison-Blanche. Washington fait pression sur Beyrouth afin d'obtenir le désarmement du Hezbollah. Et en terminant, en France, les plateformes TikTok, Instagram et Snapchat seront interdites aux jeunes de moins de 15 ans dès le mois de septembre. L'Assemblée nationale a définitivement adopté une proposition de loi qui interdit les réseaux sociaux aux jeunes de 14 ans et moins. Il s'agit d'une première en Europe. La mise en place de dispositifs de vérification d'âge qui devront être instaurés par les plateformes elles-mêmes continue toutefois de faire débat. La proposition ne prévoit aucune sanction, ni pour les parents, ni pour les enfants. Il s'agit de l'une des promesses phares du président Emmanuel Macron. C'était les informations.
15: Bonjour, vous écoutez Point de repère. Je m'appelle Rosemée Autonne-Témorin, puis dans quelques minutes, on va emprunter des mots importants à d'autres langues pour enrichir la nôtre, mais on va d'abord réfléchir au temps qui sculpte nos relations. Le moment est venu d'apprendre à mieux aimer avec un duo qui sait nous faire réfléchir à tout coup. La psychologue et conférencière Rose-Marie Charest et le philosophe-poète Christian Vézina. Salut à vous deux.
16: Bonjour.
17: Bonjour.
15: J'invite déjà notre auditoire à se joindre à la conversation parce que je sais qu'il aime vous poser des questions, commenter vos réflexions. Point de repère @radio-canada.ca ou la bulle de conversation sur l'application Radio-Canada Audio. Aujourd'hui, on va se demander comment aimer nos amours qui changent avec le temps. Puis comment aimer le changement de façon générale? Parce que c'est pas facile. Le changement, c'est inconfortable. On va commencer avec la romance. Rosemarie, tout le monde change, je présume. Oui, hein? Nous, comme notre ou nos partenaires. Oui. Parce que les polyamoureux et les polyamoureuses sont bienvenus à Point de repère.
16: Oui, bien sûr. On peut pas dire je vais entrer dans une relation comme je suis puis je vais rester comme ça. Ce serait épouvantable.
15: Pourquoi ce serait épouvantable? Mettons qu'on est une personne parfaite d'entrée de jeu.
16: Même la perfection, c'est rare, bien heureusement, parce que c'est dur à porter.
15: Ah, OK. Voyons le comme ça.
16: Particulièrement ceux qui avaient la conviction qu'ils l'étaient.
15: Parfait. Faut se méfier.
16: J'ai plutôt trouvé qu'il était en prison.
15: Parce que, OK.
16: Hein, tu sais, tu peux pas déroger de ça. Parce que le changement, c'est la vie. C'est la croissance d'une personne, c'est la vie. Et la relation, il faut la voir aussi comme une entité, elle aussi, elle va changer. Mm-hmm. Si on n'accepte pas ça, et j'en ai vu, on passe d'une relation à une autre constamment. Parce que qu'est-ce qui caractérise le début de la relation? C'est la passion. Elle va nécessairement diminuer. Si je veux absolument retrouver ça, je risque de changer de partenaire pour retrouver constamment la passion. Or, les différentes dimensions de la relation, particulièrement de la relation amoureuse, vont fluctuer avec le temps et être capable d'apprécier ça. Que la passion va diminuer, mais l'intimité va grandir, puis l'attachement va être de plus en plus fort. C'est vraiment la capacité d'être en relation. Puis l'autre chose qui nous aide, plus que nous aide, qui fait qu'on apprécie le changement dans une relation, c'est quand on y participe plutôt que de le subir.
15: Ah! Oh, on va plonger là-dedans. Ça m'intéresse beaucoup. Non pas que j'ai l'impression de subir le changement. Là, si mon amoureux m'écoute, je l'ai jamais autant aimé en 10 ans. Donc, Christian, de votre côté, faut souligner qu'il y a plusieurs changements qui sont possibles sur le plan amoureux.
17: Il y a plein de sortes de changements, tellement que j'ai été obligé de faire un choix. Parce qu'effectivement, il y a des changements qui sont circonstanciels. Mm-hmm. L'air de rien, des pertes d'emploi, des maladies, toutes sortes de choses qui arrivent de l'extérieur. Mais j'ai essayé de trouver qu'est-ce qui était, un peu comme Rosemarie, qu'est-ce qui était vraiment dans l'ADN de l'amour, pourquoi il change nécessairement.
15: Oh, racontez-nous l'ADN de l'amour,
17: en quoi
15: Christian.
17: Ça change? Ben, il y a plusieurs... Il y a l'élan qui devient attachement. Tu sais, au début, c'est un élan vers qui va devenir un attachement, mais ce qui enlève pas nécessairement l'élan, parce que l'élan vers devient une espèce de retour à, une espèce d'éternel retour, comme dans la mer toujours recommencer. C'est pas mal non plus. Et si on veut parler d'élan, je sais que l'amour, ce n'est pas que la famille, mais c'est quand même pas mal ça aussi. Et puis, dans la famille, il arrive quelque chose qui s'appelle les enfants. Et ça crée un autre élan vers l'autre qui n'est pas piqué des vers et qui fait en sorte que l'amour aussi reste dans ce mouvement-là d'élan, tout en grandissant, bien sûr, l'attachement. Mais je vois ça aussi comme un passage de l'émotion au sentiment. L'émotion, c'est bref, l'émotion. T'sais, l'émotion, c'est une averse, c'est une ondée, c'est un orage, parfois avec la foudre, comme au début des amours, ça marque les mémoires. C'est passager, mais ça laisse quelque chose. Les émotions positives, ils laissent du plaisir, ils laissent de la joie, ils laissent de la gratitude. Et tout ce qui reste, ces petites averses, ben, ça finit par faire un grand lac, qui est le sentiment. Le sentiment, c'est une affaire de durée. Et ce grand lac-là, c'est moins spectaculaire que l'émotion, mais ça peut être intéressant pour traverser les sécheresses, notamment.
16: Quelle belle image!
15: Mais pour vrai, j'ai l'impression que je suggère souvent des titres de recueil à mes invités, mais je vais le faire encore. Je m'excuse, mais le lac du sentiment... Merci d'écrire cet ouvrage,
17: ben, c'est le lac de Lamartine, c'est le lac de
15: oui,
17: J'ai pour toi, un lac de Gilles
15: Vigneault. Non, mais je veux le titre, le lac du sentiment, et je veux lire ce recueil.
17: Et il y a aussi dans ma déclinaison le passage de la découverte à la complicité. C'est formidable, la découverte. Oui. Mais au début, dans le début, t'es beaucoup dans la séduction, dans le spectacle de toi-même. Alors qu'avec le temps, tu t'en vas dans le dévoilement des parties les plus vulnérables et les plus sensibles de toi-même, ce qui est pas non plus inintéressant. Et je donnerais comme dernier exemple de déclinaison le passage du désir, dont on fait toujours grand cas, à la tendresse. Et bien sûr, le désir, il est là, il va décrocher la lune, alors que la tendresse semble se contenter de beaucoup moins. Mais je ferai remarquer quand même à l'honorable assemblée que la lune est toujours à la même place, alors que la tendresse, ben, on lui masse les pieds le soir et elle nous prépare le café le matin, ce qui est quand même pas mal aussi.
0: Ah, j'aime bien mieux me faire masser les pieds puis me faire mon café le matin personnellement. Mais tout ce que vous décrivez en ce moment, on est comme, ben oui, mais là, ce sont les amours qui changent pour le mieux. C'est l'attachement, c'est la tendresse, c'est la beauté du quotidien partagé à deux ou à plus, je le rappelle. Mais les changements peuvent être négatifs aussi. Ouais. On ne peut pas le nier à notre micro, Rosemary.
16: Ils peuvent être négatifs et ils peuvent être des découvertes. J'écoutais attentivement Christian parce que effectivement, en début de relation, il y a des parties de nous qui ne sont pas dévoilées parce qu'il y a quelque chose en nous qui ne se dévoile qu'au quotidien, qu'on pourrait pas nommer. Si vous écrivez qui vous êtes sur Internet parce que vous voulez attirer un partenaire, probablement que vous êtes à côté de la traque.
0: Oh, je parlerai pas de mes ballonnements quotidiens, de mes problèmes d'intestin, de colon irritable, c'est sûr. Vous avez raison.
16: Et vous êtes tout ça. Et vous êtes tout ça.
0: Oui.
16: Hein? Et le désir va faire en sorte que même du point de vue de l'autre, il va y avoir une aspiration à trouver la perfection. Donc, à nier les parties que combien de personnes à la fin d'une relation vous disent « Mais j'aurais dû me rendre compte qu'il y avait ci, qu'il y avait ça, qu'il y avait ça. » Oui, mais c'est humain de ne pas s'en rendre compte. Parce
0: c'est vrai?
16: Que, moi, je veux déculpabiliser tout le monde qui pense qu'il aurait dû s'en rendre compte. Tu sais. Il y a quelque chose dans il y a le désir et il y a le désir du désir. Hein? Il y a le désir de trouver cette passion-là, de trouver cette relation-là, qui, hein, quand on dit l'amour rend aveugle, c'est le désir d'amour qui rend aveugle. On désire être capable de continuer d'aimer l'autre.
0: Mm-hmm.
16: Et ça peut faire en sorte qu'on passe sous silence ou qu'on dévie le regard par rapport à quelque chose qui peut nous troubler. Et le quotidien, si la relation se poursuit, va créer un espace pour que ces choses-là se manifestent.
0: Oui, puis on n'est pas obligé de parler de choses très graves, je pense.
16: Oh non.
0: Au fil du temps, il y a des petits irritants là, au quotidien.
16: Moi, je me souviens de quelqu'un qui m'avait dit « Je ne peux plus supporter le bruit qu'il fait en beurrant ses toasts. »
17: Oh là là! Oh là là!
16: Oui, mais tu peux avoir des tics en beurrant tes toasts. Et tu peux en venir à ne plus pouvoir supporter les tics de l'autre. Tics qui sont la partie de lui qui ne tient pas compte de toi. Parce que c'est ça, hein. C'est des petites manies. Quand quelqu'un me dit qu'il est TDAH, mais il l'était quand tu l'as rencontré, là, ça a paraît pas à 35 ans, c'est comme problème.
17: Mais c'est quoi la solution, Rosemée? On lui beurre ses toasts ou on passe au crâne?
0: Moi, je peux pas
17: vous
0: répondre, mais peut-être que Rosemary peut répondre, par exemple.
16: Mais je pense que la réponse, c'est la question à se poser sur soi-même. Qu'est-ce qui fait que je peux pas tolérer les manies de l'autre, que je peux pas tolérer... Puis, il y a des manies qui sont graves, là. Ouais. C'est, qui sont pas des manies, en fait. Qui sont des manifestations de violence,
0: d'agressivité, bien sûr,
16: puis tout ça. On va pas tout banaliser.
0: On parle pas du son qu'on fait quand on mange.
16: C'est ça. Bon, voilà. Mais est-ce qu'il y a une partie de moi qui est en train de devenir irritable? Est-ce que cette intimité-là, c'est trop d'intimité pour moi? Et ça, ça n'aura rien à voir avec les manies, avec les tics, avec les traits de l'autre, même avec sa personnalité. C'est parce qu'on rentre dans une relation, on veut beaucoup d'intimité, puis ensuite, quand ça s'installe pour de vrai, on est plus ou moins confortable avec un certain degré d'intimité. Et il faut oser se poser la question.
17: Ce que tu dis, est-ce que c'est aussi le fait que quand le bruit du beurrage de toast devient insupportable, c'est nécessairement la goutte qui fait déborder une espèce d'effort, de choses qu'on supporte qui sont beaucoup plus graves, j'imagine.
16: Ça peut être ça, mais ça peut être juste parce que on a toute une façon de beurrer nos toasts. Là. C'est juste une façon. Il y en met trop. Comment ça se fait que ça déborde puis qu'il continue? Je porte ma critique sur cet élément-là parce que c'est plus facile de critiquer des détails comme ça que de me poser la question sur la relation.
17: Allez, semaine prochaine, comment beurrer ses toasts?
0: Je suis en train de me dire, pour le segment Histoire de l'alimentation, ça pourrait être intéressant. Mais avant qu'on plonge dans les manières de composer avec ces irritants du quotidien, Rosemary, je suis curieuse de savoir comment le grand romantique en studio se sent devant toutes ces confidences livrées par la psychologue Rosemary Charest. Est-ce que ça vous confronte, cette idée que nos amours puissent changer, mais pour le pire plutôt que pour le mieux?
17: J'ai vécu les deux. Ça me confronte pas trop, ça me conforte un peu même, je dirais. Mais c'est surtout que j'ai proposé le sujet parce que je voulais entendre Rosemary en parler. Oui, c'est un service à domicile.
0: Mais voyons donc, vous lâchez votre posture de conseiller pour poser des questions à Rosemary.
17: Non, mais
0: vous la voyez en coulisses à chaque semaine.
17: Ça me semble intéressant comme sujet traité par cette personne-là. Et puis, je vais revenir à l'affaire de, tu sais, les problème, c'est pas tout beau, effectivement. Le quotidien, dire le quotidien tue l'amour, c'est n'importe quoi. Le quotidien, c'est le jour après jour. Si le jour après jour tue l'amour, là, c'est.
0: Il
17: bon.
0: Y a problème.
17: Mais il y a la routine. Il y a l'ennui. Et puis ça, c'est quand même un sujet. Parce que la routine, on l'a déjà dit, c'est se taper un petit trail dans le quotidien pour le rendre plus vivable, pour sauver du temps, de l'énergie qu'on pourra consacrer à l'amour. Sauf que si ce système-là d'habitude fait en sorte que tu deviens un rouage de l'habitude de l'autre et que l'autre devient un rouage de ton habitude, eh ben là, tu le vois plus et là, ça va très, très mal. Et moi, je trouve, j'en ai parlé un peu, je vais y revenir d'ailleurs plus tard, que ce qui donne l'alerte, à mon sens, c'est la tendresse. C'est bien la routine, c'est bien l'habitude, mais si la tendresse s'absente de l'habitude trop longtemps, ta routine te mène hors de l'amour.
0: On la reconnaît comment, la tendresse, Christian?
17: Oh, ça, je veux dire, elle sait se faire reconnaître. Ouais. Voilà. Elle sait se faire reconnaître. Je pense que moi, j'ai pas de doute, j'ai pas de difficulté à la reconnaître. C'est même mon signal d'alarme. Si je sens que, mon Dieu, il y a plus de tendresse là-dedans, on fait quoi? Parce que sinon, c'est bien beau, la routine. Ça sert à fonctionner. Mais on s'entend qu'on vit dans un beau monde capitaliste où il faut fonctionner pour faire des sous, pour en dépenser, pour en emprunter, pour la rembourser. Je veux dire, le début d'une relation, c'est pas ça le programme, là. Hein? Donc, c'est bien beau de fonctionner parce qu'il le faut. Mais il faut que ce soit pour trouver le temps d'aimer, en fin de compte. Là,
0: non, c'est joli, ça. Rosemary, revenons aux irritants de la routine plutôt que du quotidien. J'aime bien cette distinction que propose Christian. On accepte les irritants ou on essaie de changer la personne qu'on aime pour mieux aimer l'autre à travers les années qui passent?
16: Je pense que si on est incapable d'accepter un irritant, on n'est pas capable de vivre avec l'autre. Bon, peut-être même pas capable de vivre avec soi-même, parce que soi-même, on a des comportements qui nous tapent sur les nerfs à nous-mêmes. Hein, on se voit faire des choses, on se dit, je peux pas croire que je fais encore ça. Mais les irritants chez l'autre, la question est de savoir, est-ce que c'est si grave? Est-ce que je suis en train de prendre la partie pour le tout? Et la meilleure question, c'est est-ce que je veux vraiment que ça change? Est-ce que j'ai déjà demandé à l'autre de changer ça? Et si j'ai demandé à l'autre de changer ça, que ça n'a pas changé, ce qui nous aide à accepter, c'est de dire ça ne changera pas. Plutôt que de constamment être mobilisé par une énergie de « je veux changer l'autre », puis l'autre me résiste. Quand on est dans cet état d'esprit-là, vous posez la question « quand est-ce qu'on se rend compte qu'il y a de la tendresse ?» On peut aussi se poser la question « quand est-ce qu'on se rend compte qu'il n'y en a pas de tendresse ?»
0: C'est pas plus clair.
16: Puis au point où il y a tellement pas de tendresse que je regarde l'autre comme s'il était de la pâte à modeler ou que je veux absolument rendre conforme à une image que j'ai de ce qu'il devrait être. Mmh. Et quand vos phrases commencent par « ce serait normal que » et « tu devrais » et « les hommes devraient être comme ci » puis « les femmes devraient être comme ça » ou « bon ». On est dans le trouble, là, parce que on est en train de perdre de vue ce qui crée la tendresse, selon moi, ce qui la nourrit et ce qui nourrit beaucoup l'attachement, c'est d'être capable de voir l'autre se manifester dans les petites choses.
0: Ouais.
16: Et ce qui va nous manquer à la fin d'une relation, et particulièrement lorsqu'on vit un deuil, ce qui va nous manquer, c'est plus ces petites choses-là. L'absence de l'autre ouais. qui arrosait les fleurs, l'autre qui... Et notre tendresse est envers quelque chose de tendre en l'autre, qui se vit avec les autres dimensions, avec les choses qui nous laissent toujours les portes d'armoire ouvertes. Tu sais, je prends des niaiseries. Vous savez, quand les gens viennent en thérapie de couple, ils vont la première chose vous dire, vous savez, ce qui va pas, c'est des niaiseries. Et j'ai toujours dit, c'est toujours des niaiseries. Hmm. Parce que c'est une somme de niaiseries qui est révélatrice de la relation.
17: Mais sérieusement, je suis pas seul à laisser les portes d'armoire ouvertes. Oh mon Dieu, oh, non, que je me sens mieux.
0: Non, et je vous confirme, grâce à la bulle de conversation, que l'exemple de la personne me tape ses nerfs par les bruits qu'elle fait en mangeant ou en cuisinant est très juste et les gens s'y reconnaissent. Christian, donc, votre solution peut-être pour aimer mieux les amours qui se transforment au fil du temps?
17: Je ferai ça en deux temps. J'ai une thérapie choc pour ceux et celles qui ont besoin d'être consolés de cette réalité qui est que l'amour change. Fait que là, pour le plaisir, imaginez-vous que vous avez des papillons dans l'estomac pendant 30 ans. Imaginez-vous qu'ils vous appellent 5 fois par jour pendant 30 ans. Imaginez-vous que vous parlez que de lui à vos amis pendant 30 ans. Vous avez plus d'amis. Imaginez-vous que vous vous extasiez devant ces 3 accords de guitare pendant 30 ans. Imaginez-vous que vous espérez qu'il va trouver votre clitoris pendant 30 ans et que vous la félicitez pour son excellent couscous aux patates pendant 30 ans. Quand on pense à ça, on se dit que peut-être que le changement est une condition même de l'amour.
0: Mm.
17: Hein? Puis je pense qu'on peut... Je l'ai déjà dit ici, puis j'y tiens. Faut avoir recours à l'humour en amour et dans le reste. Sans ça, on n'y arrivera pas. Mm. Et en passant, c'est pas si léger. L'humour, la poésie, la réflexion, c'est très près. Parce que dans les 3 cas, c'est un renversement de perspective, un changement de perspective. Dans l'humour, on le fait pour étonner et faire rire. Dans la poésie, plutôt pour émouvoir. Et dans la réflexion, ben pour prendre connaissance de son ignorance et avoir une nouvelle possibilité de connaissance. Fait que je pense que c'est des choses qui vont bien ensemble. Et donc, peut-être, j'ai fait une thérapie, je pourrais peut-être prescrire des médicaments. Des chansons. Moi, la chanson. J'ai découvert dernièrement une chanson de Bourvil parce qu'une jeune chanteuse française, Solane, qui chante divinement, l'a reprise, qui s'appelle La Tendresse. Écoutez ça un petit peu en boucle, vous allez voir, ça fait un bien de la tête aux pieds. Et j'ai pensé aussi à Félix Leclerc, à un moment donné, dans une chanson d'amour qui s'appelle Demain si la mer. À la fin, on l'imagine dans sa barque, sur l'eau, parfaitement calme, il a rentré les rames, son amoureuse est en face, elle laisse traîner son bras en dehors de la barque qui effleure l'eau, et là, il lui dit, si l'océan frémit au toucher de ton doigt, que penser, mon ami, quand tu te donnes à moi?
0: On
17: est assez loin du masculinisme, ça fait grand bien.
0: Voulez-vous raviver une passion? Oui. C'était Félix.
17: Et on peut pas, si on cite Félix, ne pas citer Vigneault, qui a une chanson qui s'intitule « Quand la tendresse vient », qui commence par « Quand la tendresse vient faire un peu de ménage dans le cœur que l'amour laisse tout à l'envers, il ne faut surtout pas lui demander son âge, il laisse finir de préparer l'hiver. » Et qui se termine par « Quand elle aura fini de ranger nos orages qui ont laissé partout trace de son vrai nom, quand nous l'aurons laissé habiter nos parages, son ombre éclatera comme un soleil de Pan et tu seras première à vouloir que paraisse la douce et vieille amie qu'on appelait l'amour. » Qu'elle était jeune alors, et frêle, la tendresse, rediront les miroirs et les yeux tour à tour. Oui. Qu'elle était jeune alors, et frêle, la tendresse. Y a-tu vraiment une différence entre l'amour et la tendresse?
0: Moi, si mon métier c'était d'écrire des paroles, j'arrêterais aujourd'hui en entendant ça.
17: C'est sûr que c'était
0: ça. Je change de métier. Rosemary, pour terminer, je pense que c'est important de mentionner qu'il faut parfois aussi faire le deuil d'un amour.
16: Oui.
0: Je veux dire, on explique à quel point c'est changeant évidemment, il faut aimer cette transformation, mais parfois, il faut aussi dire au revoir à la personne que l'autre était ou celle qu'il devient.
16: Oui, il faut. Mais ça fait, le deuil fait partie de la capacité d'aimer. Mmh. Parce que, ne serait-ce que par le fait qu'on idéalise systématiquement la personne qu'on n'a pas encore rencontrée, ça commence là. Le prochain va être comme ci, la prochaine va être comme ça. Ouais. On idéalise dans la première étape de l'amour. Ensuite, on découvre graduellement la vraie personne. Donc, on fait le deuil d'une partie qu'on avait imaginée. Et ensuite, on fait des deuils parce qu'effectivement, une personne ne change pas toujours pour le mieux. Mm-hmm. Et la question se pose toujours, qu'est-ce qui reste malgré ce qu'on perd? Et ensuite, on perd la relation. Il y a toujours, ça finit une relation. Mm-hmm. Que ce soit par la mort de l'un des deux ou que ce soit par une, il y aura une fin à une relation. Et ça, on n'en parle jamais au début. Comme s'il fallait que ce soit éternel, ça ne sera pas. Et quand ça se termine, évidemment, ça va être teinté de la façon dont ça va se terminer. Mais c'est sûr qu'il faut faire le deuil d'une personne qu'on a aimée plutôt que d'essayer de démolir l'image de... C'est pas une bonne façon de faire le deuil que de se dire, de toute façon, il était comme ci, il était comme ça.
0: Mon Dieu. Il beurrait sa tosse de même.
16: Non. Parce que ça, c'est une partie de soi qu'on est en train de critiquer parce qu'on a aimé cette personne-là. Mmh. Donc, être capable d'inclure ce qu'il y avait de bon en reconnaissant ce qu'il y avait de pas bon. Et évidemment, le deuil après un décès, c'est l'amour qui peut, moi j'y crois fermement, l'amour peut continuer. La personne meurt, l'amour peut continuer. On peut continuer d'aimer qui était cette personne-là et ce qu'elle a été dans notre vie.
0: Ah non, ça me fait trop de peine. On parle pas de ça.
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0: Il nous reste quelques minutes pour parler du changement en général, parce qu'il y a peut-être des personnes qui ne sont pas du tout intéressées par une relation amoureuse, puis j'aimerais que ces personnes fassent partie de la conversation aussi. Pourquoi le changement, ça cause tant d'inconfort, puis qu'est-ce qu'on peut faire pour l'apprivoiser, Rosemary?
16: Le changement, la première raison pour laquelle le changement cause l'inconfort, c'est qu'on aime contrôler.
0: Ben
16: et
0: oui.
16: Quand ce qu'on connaît, on le contrôle mieux que ce qu'on connaît pas. Ça, mm-hmm. c'est la première chose. Mais si on se met en mode découverte, on peut mieux vivre le changement. Et si on se pose la question, dans tout changement, il y a quelque chose qui reste stable. Sur quoi je vais prendre appui, que ce soit dans mon expérience passée, que ce soit dans ce qui reste stable actuellement, sur quoi je vais prendre appui pour aller découvrir le changement et, comme je disais tout à l'heure, y participer plutôt que de le subir.
0: Intéressant cette idée de stabilité malgré le
17: tout.
0: Changement.
17: Ben, faut pas oublier que toutes les nouveautés sont des anciennetés qui ont réussi. Là. Les traditions, c'est une nouveauté qui a eu du succès puis qui a demeuré. Mais on fait l'éloge du changement ici beaucoup, notamment dans l'identité. Mais en même temps, il peut y avoir trop de changements. Depuis deux siècles, je veux dire, on est absolument là. Les sociétés suivent plus, les individus suivent plus. On a des injonctions à se réinventer. Mais on peut peut-être se demander à un moment donné pourquoi et pour qui.
0: Mm-hmm.
17: Donc, moi, je pense que dans les couples, comme dans les sociétés, le changement, il faut qu'il vienne d'un besoin de l'intérieur, de la relation, et ne pas arriver par tes dictats qui sont économiques, politiques, esthétiques ou ce que vous voudrez.
0: Hier, à l'émission, Marc Séguin nous disait que c'est quand il perd le Nord qu'il découvre réellement qu'il est.
16: Magnifique.
0: Donc, c'est pas juste une belle image poétique, selon vous,
16: absolument. Moi, j'ai entendu ça, puis je me suis dit, mon Dieu, que c'est vrai. Parce que il faut être déstabilisé pour se connaître. C'est vrai. Il faut perdre le Nord, puis combien d'expériences ont été enrichies par des événements, par des choses extérieures qu'on n'avait pas choisies, qu'on a même tenté d'éviter. Mais la trame de fond, la connaissance de soi, la trame de fond est rarement perdue. C'est la retrouver, la trame de fond, à partir de nouvelles expériences. C'est ça qui va donner un sens.
17: C'est peut-être ça, quand on dit perdre le Nord, c'est que ça... Quand t'es dans l'habitude, au moins, tu vois moins. Mm-hmm. Puis dans ces moments-là, ça réactualise ta présence au monde. Et c'est pas tant que tu découvres quelque chose, c'est que t'es là pour vrai et entièrement.
0: T'sais. Wow, ça me donne le goût de tout larguer.
16: Oh, non, merci. Pas tout de suite. Nous, on a besoin d'une animatrice comme vous.
0: Oh, c'est gentil, mais c'est une blague. Là. Je suis une personne super stable maintenant, je suis mature. Merci beaucoup, Rosemarie Charest. Votre plus récent livre, Ce que j'ai appris de vous, est disponible en librairie, puis en version audio aussi sur Radio-Canada Audio. Christian Vézina, de votre côté, c'est la série L'amour à quatre qui est disponible sur audio. Votre conjointe Maude Guérin et vous menez des entrevues auprès d'autres couples. Et il y a la tournée de votre spectacle Lettre d'amour aussi en duo avec Maude Guérin qui se poursuit. Merci encore à vous deux. Rosemarie, on se retrouve dans deux semaines. C'est Nathalie Plaque qui sera avec Christian la semaine prochaine.

0: Ont en commun les mots salsa, choucroute, zen, karaoké, trinqué et nouille. Ce sont tous des mots que la langue française a empruntés à d'autres langues puis qui font maintenant partie de notre vocabulaire dans tout ce qui est de plus banal. Mais nous, là, à Point de repère, il nous semble qu'on n'a pas encore tous les mots dont on a besoin pour désigner nos états d'âme, nos émotions, notre rapport aux autres. Alors aujourd'hui, on réunit deux polyglottes pour découvrir des mots qu'on gagnerait à inclure dans la langue française et une sociolinguiste pour nous expliquer à quoi ça rime un emprunt. Je vous les présente. Catherine Mercier, qui parle 6 langues, français, anglais, allemand, russe, mandarin et espagnol. Vous la connaissez évidemment, elle est journaliste et animatrice de la Semaine verte sur ICI Télé. Tetsu Young, consultant pharmaceutique. Il parle le mandarin, le japonais, l'anglais, l'espagnol et le français, en plus de baraquiner 6 autres langues. Et Julie Auger, sociolinguiste et professeure titulaire au département de linguistique et de traduction de l'Université de Montréal. Elle est aussi présidente de l'Association canadienne de linguistique. Bref, je vais l'appeler Madame Auger. Bonjour à vous trois.
1: Bonjour.
2: Bonjour, bonjour.
0: Catherine, vous aimez ça, jouer avec les mots. Vous avez même amené un vieux dictionnaire en studio. Vous étiez en train de le faire. Durant la chanson. Identifier 5 mots importants parmi toutes les langues que vous parlez, est-ce que ça a été un exercice difficile?
1: Pour certains mots, c'est venu très vite parce qu'il y en a qu'on emploie à la maison. Moi, mon chum baragouine l'allemand. Non, plus que baragouine, il a fait des cours d'allemand. Il parle pas couramment, mais assez pour que ce soit notre langue secrète avec les enfants. Pourquoi si on veut pas que les enfants nous comprennent et qu'à l'époque, ma fille disait « Non, non, pas en sinois, pas en sinois » quand elle comprenait pas. mais donc, il y a certains mots qui sont venus plus facilement que d'autres. Puis je voulais pas en oublier. Puis encore ce matin, j'ai écrit à la recherchiste « Oh, j'en ai un super bon en allemand! » Donc, c'est comme sans fin, cette affaire-là.
0: J'aime ça. On vous a plongé dans une espèce de vertige de langue avec notre exercice qui se voulait vraiment juste un petit jeu. Oui. Désolée pour ça. De votre côté, Tetsu, êtes-vous en crise identitaire à cause de notre jeu? C'était correct.
2: Je suis trop vieux pour une crise d'identité.
0: Ça va, les choix étaient simples. Vous n'êtes pas en train d'en trouver des nouveaux ce matin.
2: Non, il a vraiment fallu prendre du temps pour essayer de choisir lesquels que je trouvais qui représentaient vraiment la culture de mon côté asiatique, soit le japonais, le mandarin.
0: Donc, c'était pas si simple, si je comprends
2: Exactement.
0: Bien.
2: Exactement.
0: OK. Ben merci d'avoir offert tout ce temps pour l'émission Point de repère. Avant qu'on se lance dans cette liste de mots à ajouter à la langue française, je propose un petit moment théorie linguistique. Par quel mécanisme se font les emprunts à d'autres langues, Julie Auger?
3: Ben souvent, peut-être le cas le plus évident, c'est quand on apprend une autre langue et on rencontre un mot qui exprime une réalité qu'on n'a pas dans notre langue, ben là, on va l'emprunter. Puis on en a des tonnes d'exemples de ce type-là qui viennent de toutes sortes de langues et qui permettent à des chercheuses comme Henriette Walter d'écrire des livres passionnants sur l'aventure des mots en français, par exemple. Donc ça, c'est on voit bien la nécessité, puis c'est des mots qui ne posent pas problème en général. Mais parfois aussi, on emprunte des mots parce qu'on aime bien la connotation, l'idée qui est attachée à un autre mot, et on a envie de l'intégrer. L'emprunt, c'est une façon d'enrichir la langue. Une langue qui vit, c'est une langue qui bouge, qui change, et l'emprunt, c'est une des ressources qu'on utilise pour la faire vivre.
0: Donc, on a besoin d'un mot parce qu'il n'existe pas, ou il y a un mot, mais il y en a un qui sonne plus le fun.
3: Mm-hmm. Oui.
0: OK. Puis dans les deux cas, ça n'a pas l'air de vous poser problème.
3: Aucun problème. C'est parmi les emprunts, il y en a qui vont être très éphémères, qui sont populaires parmi les jeunes. Puis quand les jeunes vieillissent, ben ces mots-là les intéressent plus vraiment. Ou si les mots deviennent connus par la population dans son ensemble, ben là c'est plus des mots secrets, c'est moins intéressant.
0: Donc wesh pourrait disparaître là, pourrait. Quand les gens vont avoir accès à la propriété.
3: Absolument.
0: S'ils y ont accès, je sais que c'est compliqué. On va passer aux premières suggestions de mots à adopter maintenant. Et si vous me le permettez, je vais vous laisser leur prononciation, OK? Catherine, merci. On commence avec un mot allemand qui peut sonner un peu mesquin, mais qui serait certainement utile.
1: Oui, Schadenfreude.
0: Qu'est-ce que ça veut dire?
1: Ben, l'allemand a une forte tendance à ce qu'on appelle l'agglutination lexicale, hein, n'est-ce pas, Madame la linguiste? C'est-à-dire qu'on colle des mots ensemble pour former un tout nouveau mot avec un nouveau sens. Donc, Schaden, c'est les dommages,

0: Puis maman Schadenfreude.
1: Oh, j'aime ça. Ça vient avec sa petite chanson. Oui. En plus. Une très bonne suggestion, Catherine. Merci. Tetsu Young, vous voulez nous proposer un mot en japonais pour rester digne?
0: On
1: c'est
0: est
1: comme l'inverse, maintenant que j'y pense.
2: Bon, le premier mot aujourd'hui, j'ai trouvé que c'était parfait pour le moment, pendant qu'on vient de terminer la Coupe mondiale.
1: Oui. Oui.
2: Avec l'Espagne qui a gagné, tout le monde réjouit. Et puis, il y a l'autre équipe qui a perdu, qui est l'Argentine. Donc, je propose ce mot isagiyoi.
1: Qu'est-ce que ça veut dire?
2: Isagiyoi. Ça veut dire beaucoup de choses en même temps, mais vraiment avec un mot, j'essaie de trouver en français, là, c'est comme accepter la situation.
1: Ah!
2: Mais c'est vraiment accepter une défaite ou une erreur que tu as commis. Mais c'est pas juste ça, c'est vraiment... c'est reconnaître ses torts avec élégance, un peu en français. Mais en japonais, on va dire « isagiyoku », « sekini otoru », « isagiyoku ». C'est comme « isagiyoi », c'est un adjectif, je pense. Et puis, on veut dire « accepter », « avancer », puis apprendre de cette défaite-là.
1: C'est très noble, donc.
2: Oui, effectivement. Mais est-ce qu'il y a un mot en français qui peut remplacer ça avec juste un mot?
1: C'est
2: très
1: difficile. Je ne crois pas.
2: Je crois que c'est profondément philosophique.
1: Ah, on pourrait emprunter un peu de philosophie en même temps qu'on emprunte un mot. Je déteste vraiment pas cette suggestion-là. Et on va rester au Japon avec votre deuxième suggestion, Tetsu Young. C'est un mot qui encapsule plusieurs des nôtres quand il s'agit de parler de confiance.
2: Oui. Mais c'est très commun. Donc là, je voulais trouver un mot qui est pratique, qui s'utilise tout le temps. C'est yoroshiku. Mais c'est la forme la plus simple qu'on se dit. C'est le langage assez familier. Yoroshiku. On dit ça entre copains, entre amis de même âge, disons.
1: Qu'est-ce que ça veut dire?
2: Mais ça veut dire un peu s'il vous plaît. Mais en même temps, un peu travaillons ensemble, un peu comme je compte sur vous. On termine la plupart de nos courriels avec ça. Yoroshiku, mais yoroshiku, si c'est avec un aîné ou quelqu'un de rang supérieur, on va dire yoroshiku onegai shimasu ou dozo yoroshiku onegai shimasu. Plus c'est long, plus c'est respectueux,
1: formel,
2: on dirait.
1: Okay. Donc, c'est cette idée de collaboration.
2: Oui.
1: Je peux compter sur vous, vous pouvez compter sur moi.
2: C'est la première fois
1: ensemble.
2: Qu'on se rencontre, on vient de faire un meeting, on a parlé d'un projet. Quand on se sépare, on dit dozo yoroshiku onegai shimasu. Yoroshiku, si c'est entre copains, on dit yoroshiku. C'est comme... On se revoit, mais en même temps, s'il te plaît, je compte sur toi pour terminer le projet ou travaillons bien ensemble.
3: Ah oui, c'est pas facile à traduire.
2: Ce principe de collaboration, cet esprit de...
1: Ça témoigne bien de ce que Julie nous expliquait. On a parfois besoin de nouveaux mots parce qu'ils n'existent juste pas dans notre langue. Et là, vous me faites réaliser, Tetsu, que j'ai arrêté de signer mes courriels de manière polie il y a plusieurs années. Et que, ben non, je sais, ça n'a pas d'allure. Je finis en disant comme bye. Et plutôt que merci, collaborons ensemble, avançons vers un projet commun. Exactement. Ouais. Je vais m'améliorer. Et ça me transforme déjà, ce segment.
3: À une autre époque, un ami français m'avait fait remarquer qu'au téléphone, nous, les Québécois, on la dernière phrase souvent qu'on dit à des amis, fait que c'est ça. Bye! Mais c'est un petit peu moins poétique que, tu sais, travaillons ensemble.
1: Vraiment moins emballant. Oh, fait que c'est ça, bye!
3: C'est ça, bye.
1: Catherine, merci. Vous restez dans l'allemand. Cette fois, pour exprimer un certain regret, parlez-nous de ce mot que l'on devrait emprunter.
3: Oui, Treppenwitz. Treppenwitz. Treppen, c'est escalier. Witz, c'est la blague. Et donc, c'est la chose... En fait, en québécois, on pourrait dire « j'aurais donc dû dire ça, penser à ça ». C'est le fin mot, c'est la répartie parfaite.
1: L'esprit d'escalier.
3: Oui, qui exactement, ça vient du français, c'est ça, en fouillant, parce que moi, je le connaissais en allemand, puis je me suis rendu compte que ça venait de Diderot, en fait, siècle des Lumières, exactement, les années 1770, il y avait cet esprit de l'escalier, il en parlait comme ça.
1: Donc, je trouve la bonne phrase à dire une fois que je suis partie, puis que je suis en bas
3: dans
1: de l'escalier.
3: Exactement, il est trop tard. Donc, Treppenwitz. Mais c'est un autre exemple, ça, d'agglutinant. On colle ensemble Treppen et Witz et ça fait un seul mot, alors qu'en français, ça fait esprit de l'escalier. Ouais. On a quatre mots, en fait.
1: C'est Treppen, Witz. Et c'est pas impossible qu'on embarque dans le mouvement puis qu'on se mette à dire ça. On le fait pour plein d'autres mots. Julie Auger, vous nous avez envoyé une liste de mots que je n'aurais jamais cru.

0: être des emprunts à d'autres langues. Alcool et abricot, deux mots de l'arabe.
1: Arabe, oui.
0: Escalier, pour rester dans le thème de l'italien, le mot castor du gaulois. Qu'est-ce qui explique qu'un emprunt finit par s'ancrer dans notre langage quotidien?
2: Souvent parce que le besoin est là, parce que les gens continuent de l'employer. On a des castors, on a des bouleaux, on a des escaliers. On aurait pu chercher à les remplacer parce qu'en fait, par rapport à l'italien, aujourd'hui, on perçoit l'anglais comme étant une menace, surtout ici au Québec, en Amérique du Nord. Mais il faut savoir qu'au 15e, 16e siècle, c'est l'italien qui était perçu comme étant une menace pour le français parce que c'était la Renaissance. Il y avait Catherine de Médicis d'ici qui était en France, elle avait amené plein de personnes qui venaient d'Italie, on parlait beaucoup italien et le français empruntait des centaines de mots à l'italien et plusieurs sont restés comme une banque, un balcon, un escalier. Mais j'ai fait faire une recherche par ChatGPT qui m'a sorti toute une liste de mots qui sont disparus ou dont un certain sens est disparu. C'est
0: Mais justement, donc il y a des mots qui restent parce qu'ils sont utiles, ceux qui disparaissent parce que les temps changent ou parce qu'on n'a plus besoin de nommer ce phénomène, cet état, on ne le reconnaît pas.
2: Ou peut-être parce qu'il y a toujours eu une compétition avec un mot français.
0: Oui.
2: Puis parfois, c'est le mot étranger qui l'emporte, puis parfois, c'est le mot français. Pour des mots anglais qui étaient beaucoup utilisés avant au Québec, on entend beaucoup moins. On a des exemples comme une pantry, par exemple.
0: C'est vrai.
2: Ma grand-mère avait une pantry, puis elle ne parlait pas un mot d'anglais.
0: Ouais.
2: Puis elle mettait du barley dans sa soupe.
0: Mm-hmm. Ben oui.
2: Mais bon, maintenant, on a de l'orge, puis on a des garde-manger. Le vocabulaire de l'automobile.
0: Oui.
2: Les mécaniciens automobiles étudiaient la mécanique à partir de manuels anglais. Mmh. Donc, on avait des brakes, on avait un hood, on avait un dash.
3: Un windshield.
2: Mmh. Et je ne dis pas qu'on n'entend plus ces mots.
0: Je ne saurais pas comment décrire un dash autrement qu'un dash.
3: Tableau de bord, je pense que c'est tableau de bord.
0: Bien vu, Catherine, c'est ça. Mmh. C'est pour ça que c'est vous qui êtes polyglotte, et pas moi.
4: Ça va. Tous les anglophones ici, on parle de dépanneur.
0: Ah, ça c'est intéressant, oui, parce qu'on parle des emprunts qu'on fait à d'autres langues, mais vous parlez de dépanneur. Avec des anglophones, t'es-tu?
4: Toujours.
0: Puis on comprend ce que
4: parce
0: c'est.
4: Parce que corner store ou convenience store, c'est long. Puis tout le monde reconnaît le dépanneur. C'est écrit dépanneur. Puis
0: c'est vrai. Très bon
3: même
0: point.
3: Dep, hein? I'm going to the dep. On entend ça, les anglophones qui disent ça.
0: Oui.
3: Esthéticienne aussi. Je me souviens d'avoir entendu des anglophones de Montréal dire esthetician. Puis c'est pas quelque chose, tu sais, en anglais, c'est plus beauty parlor.
0: Ouais.
3: Puis aux États-Unis, tu sais, esthéticienne, il n'existe pas ce mot-là.
4: C'est vrai, on se rend même pas compte
0: non?
4: que.
0: À quel point, ben, finalement, les frontières sont beaucoup plus poreuses qu'on peut l'imaginer.
3: Il y a des gallicismes.
0: De
3: c'est ça qui est drôle.
0: Des gallicismes.
3: Oui, des emprunts français.
0: Oui, absolument. OK, j'arrête cette discussion parce qu'il nous reste plein de mots à découvrir puis on n'aura pas le temps. Donc, suggestion de mots empruntés à d'autres langues. Cette fois, on se tourne vers l'espagnol avec un mot qui fait très semaine verte, Catherine.
3: Oui, ben, c'est madrugar, c'est se lever tôt.
0: Ah.
3: Hein, ça vient de madrugada, qui est l'aube en espagnol, que je trouve qui est un mot magnifique.
0: C'est beau.
3: Madrugada.
4: Ah, oui.
3: Et donc, madrugada, moi, je me lève très tôt, puis il n'y a pas de mots en français, puis les agriculteurs se lèvent très tôt, m'envoient des textos souvent très tôt aussi. C'est correct, je leur réponds. Mais voilà, c'est une lacune linguistique, hein, je pense qu'on peut appeler ça.
0: Oui,
3: au
0: oui,
3: même titre que,
0: bon.
3: Comme en français, il n'y a pas l'équivalent pour shallow, tu sais, la partie peu profonde.
0: Dans et non pas la chanson de Bradley Cooper
3: non,
0: et Lady Gaga.
3: C'est ça. Non, mais tu sais, la partie peu profonde dans une piscine, en anglais, il y a un mot, shallow, et en français, on a besoin de deux mots, peu profonds.
0: Mais là, c'est un verbe, donc je madruguerai et vous.
3: Oui, je madrugue souvent, oui.
0: OK, intéressant, mais c'est important de savoir comment l'utiliser, là, puisqu'on est sur le point de l'emprunter officiellement.
3: Tout à fait.
0: Tetsuyang, on passe à un mot en mandarin que je vais tenter tout de suite d'inclure dans une phrase, OK?
4: Oui.
0: Il y a du mochi entre les participants et les participantes de cette discussion. Est-ce que ça fonctionne? Oh non, vous n'avez pas l'air convaincu, j'ai échoué.
4: Oui.
0: Non, vous n'êtes pas obligé de rester
4: poli. Oui, mais pas complètement, disons.
0: OK, ben, expliquez-nous alors.
4: Parce que mochi.
0: Ah ben déjà, ma prononciation était très mauvaise.
4: Ben, c'est les tonalités. Mais c'est proche parce que c'est comme avoir une chimie entre les personnes.
0: C'est ce que je croyais.
4: On travaille bien ensemble. Encore au soccer, on joue bien ensemble. Mais l'important ici, c'est de savoir que c'est aussi une collaboration silencieuse. Donc, ben la chimie... C'est pour ça, par définition, ici, ça serait très difficile.
0: Ça fonctionne parce que, pas du tout, on est à la radio.
4: C'est deux caractères chinois. Moi, ça veut dire silencieux. Puis qi, c'est contrat. Donc, un contrat silencieux, ça...
0: C'est comme ça, comprendre sans se parler.
4: Exactement,
0: donc.
4: C'est exactement ça.
0: C'est beau, hein? Ouais. C'est super beau. Mais là, ici, donc, c'est un mot qui encapsule ce qui est ici une expression en
4: oui,
0: français.
4: Effectivement. La chimie, je trouve que c'est assez proche.
0: Mm-hmm. Oui, oui, oui, oui, absolument.
4: Mais c'est un petit peu plus.
0: Je m'excuse d'avoir... vraiment ruiné le mot que vous alliez nous apprendre.
4: Non.
0: Vous avez aussi un mot lié au destin à nous suggérer, Tetsu Yang.
4: Oui. Celui-là, c'est yuanfen. Yuanfen, c'est le destin, c'est le hasard, comme combiné ensemble. C'est, encore là, c'est destin, c'est proche, mais c'est un peu plus fort. C'est vraiment relationnel.
0: Okay.
4: Donc, le destin, ça peut être n'importe quoi autre que les relations interpersonnelles, mais pour yuanfen, c'est vraiment... On parle de personnes qui se rencontrent pour une raison.
0: Mmh.
4: Ça peut être, évidemment, relation amoureuse.
0: Oui, ça sonne romantique un peu.
4: C'est très romantique. C'est surtout pas ça, mais mm-hmm. deux personnes qui se marient, c'était le destin depuis le début. Il y a une raison pour ça. Mais aussi, comme en business, si on rencontre quelqu'un, on va dire, on va avoir du yuan fun pour se réunir, pour ce projet, travaillons bien ensemble. Ils vont pas dire Yoroshiku, c'est parce que c'est en japonais.
0: Mais c'est ça, je peux pas signer mon courriel, Yuanfen.
4: Pas vraiment.
0: Très bien.
3: Il y a comme un fil, hein, dans Yuanfen, qui tire, relie deux personnes.
4: Le fil rouge, est-ce qu'on parle de ça en français? Je sais pas.
0: En
4: mandarin, c'est vraiment, on parle d'un fil.
0: J'ai l'impression qu'ici, on parlerait plus d'un fil invisible.
3: Oui, fil invisible.
0: Des personnes.
4: Oui. Je ne sais pas pourquoi en mandarin, c'est rouge.
0: Ouais. C'est très beau. Catherine, vous nous entraînez maintenant en Russie parce que selon vous, la langue russe est riche quand vient le temps d'imaginer des emprunts.
3: Oui, ben c'est drôle parce que le russe a aussi beaucoup emprunté au français. Tout à l'heure, vous parliez de l'italien, là, mais le français, après, justement, au siècle des Lumières, tu sais, il y avait beaucoup de penseurs russes. Diderot, d'ailleurs, était très ami avec Catherine de Russie. Et le russe a beaucoup emprunté au français. Beaucoup de mots en âge, garage, bel étage, sac voyage.
0: Oh oui!
3: Oui, c'est très drôle. Les Russes ont vraiment une histoire d'amour avec le français. Ils adorent, par exemple, Joe Dassin. T'sais, moi, j'ai appris la chanson Champs-Élysées de Joe Dassin en Russie en 1998.
0: Wow.
3: Ah oui, il connaissait au son toute la chanson par cœur. Oh, Champs-Élysées, c'était très drôle. Et donc, oui, cette histoire d'amour, Patricia Cass, Céline Dion, au fin fond de la Sibérie, dans des bus un peu paumés, là. T'sais, t'écoutais ça à la radio, le chauffeur là, écoutait ça là, sur des cassettes, des CD. Ouais, c'est fou.
0: Donc, en contrepartie, quel mot on pourrait leur emprunter maintenant?
3: Ben, moi, j'ai un petit faible pour Pachimouchka. Pachimouchka, c'est un petit mot attendrissant pour parler d'un enfant qui pose plein de questions, beaucoup de questions.
0: Trop mignon.
3: Et ça vient de Pachimou, qui veut dire pourquoi. Donc, tu sais, Pachimou travasiliona, pourquoi l'herbe est verte, pourquoi ceci, pourquoi cela. Pachimouchka. Je suis toujours à Pachimouchka. Qu'est-ce que tu fais là, espèce de Pachimouchka?
0: C'est mignon. Tetsu, est-ce que vos quatre enfants sont des Pachimouchka? Mettons qu'on commence à emprunter le mot maintenant.
4: Ben oui, absolument.
0: Moi, celui-là, je pense que c'est le plus facile à mettre en application aujourd'hui.
3: Je pense que ça s'adopte
0: on
3: facilement.
0: On connaît tous des Pachimouchka.
3: Ouais.
0: Votre dernière suggestion d'emprunt, Tetsu, rapidement, c'est un appel à l'empathie et il vient du japonais.
4: Oui, le mot c'est kikubari. Kikubari. Je pense que c'est à la base de... Pourquoi la culture japonaise, c'est toujours synonyme de respect, de penser aux autres. C'est effectivement ça. Kikubari, ça veut dire, littéralement, ça veut dire distribuer son attention, partager son attention. Mais c'est comme l'art d'être attentif aux besoins des autres. Donc, si on est dans un restaurant, on n'a pas besoin de crier. Quand on a besoin d'un verre d'eau, les serveurs, serveuses sont habitués de voir... C'est quelqu'un qui a besoin. Ils sont toujours, depuis tout jeune, on parle toujours de penser aux autres. avant soi.
0: C'est faire preuve de kikubari.
4: Kikubari.
0: J'aime beaucoup
3: c'est beau, ça.
0: Ouais. Julie Augent, en terminant, j'aimerais vous entendre sur l'état du français parce qu'en 2023, vous avez signé un tract intitulé « Le français va bien, merci ». Vous faites aussi partie du groupe Les linguistes atterrés qui se désolent du discours décliniste sur la langue française. Aujourd'hui, est-ce que vous voyez le français comme une langue qui est toujours en santé?
2: Tout à fait. Ça ne veut pas dire qu'il n'y a pas de défi pour le français. Puis je pense qu'il faut répondre de façon différente selon les contextes, selon oui. les endroits. Je pense qu'au Québec, le français ne sera jamais sorti du bois. Il y aura toujours mm-hmm. besoin d'une conscience, d'un effort pour le conserver, pour le transmettre aux prochaines générations, pour le faire valoir aussi. Oui. Mais le français innove, et quand je vois les jeunes, les mots qu'ils créent, puis la façon qu'ils intègrent des mots qu'ils empruntent d'autres langues pour qu'ils deviennent français, moi, ça me donne espoir. Je pense que le français a les outils, les ressources pour durer, si on choisit.
0: Oui, oui, bien sûr, on doit rester vigilant et vigilante. D'ailleurs, quand vous parlez des jeunes et des mots qu'ils empruntent, Catherine, vous avez remarqué qu'ils ne les conjuguent plus.
3: Oui.
0: Je l'ai remarqué aussi. Oui. Moi, à mon époque, on disait « j'ai foxé ».
3: Oui, j'ai glissé.
0: Oui, et oui. Non, je ne sais pas s'ils disent encore ça pour faire l'école buissonnière, mais j'ai l'impression qu'aujourd'hui, ils diraient « j'ai foxé »,
3: oui.
0: n'est-ce pas?
3: Parce que mes enfants, ma fille a 11 ans, elle dit « ah, j'ai guess ». J'ai guess qu'il serait là. Puis là, je dis, attends un peu. Là. Ben, premièrement, on commence une phrase dans une langue et on la termine dans la même langue, s'il vous plaît. Mais puis si t'es pour emprunter comme ça un verbe de grâce, conjugue-le.
0: Oui, c'est ça. Parce que bon, le mot existe.
3: Aussi,
0: j'ai présumé.
3: J'ai deviné.
0: Exactement. J'ai... Est-ce que ça peut être une menace pour la conjugaison des verbes, tout ça, Julie?
2: Moi, je pense que c'est limité aux verbes qui sont empruntés.
0: Oui.
2: Est-ce que c'est quelque chose qui va durer? L'avenir va nous le dire, mais il faut savoir qu'en Louisiane, ils font la même chose.
0: Ah,
2: quand
0: oui,
2: ils
0: hein?
2: en français louisianais, quand ils empruntent des verbes anglais, ils les conjuguent pas.
0: Ah,
2: en Acadie, en Chiac, ils les conjuguent très bien.
0: Ah oui.
2: Mais...
0: Alors, c'est un hommage à la Louisiane que font les jeunes.
3: C'est ça,
0: mais merci. Évidemment, c'est... je blague. Merci beaucoup, Catherine. Merci. On ne manque pas la semaine verte sur ICI Télé les samedis à 17h. Julie Auger, je rappelle que vous êtes responsable des études de premier cycle en linguistique au département de linguistique et traduction de l'Université de Montréal. Et Tetsu Young, vous êtes gestionnaire de projets en développement clinique. Merci de nous avoir fait profiter de votre maîtrise d'une trolley de langue.
4: Merci beaucoup.
0: Après Point de repère, vous pourrez retrouver l'équipe de Midi Info avec Laurence Martin. Salut Laurence.
1: Bonjour, vous aimez.
0: C'est quoi le menu de votre émission aujourd'hui?
1: Ben, vous parliez de langue. On va rester un peu dans le même thème, en fait, parler de culture, parce que, bon, vous avez peut-être vu dans la presse ce matin, le Québec, qui est l'un des endroits au monde où on écoute le moins la musique de nos artistes.
0: Ça me désole, Laurence.
1: Oui, alors on parle beaucoup, bon, souvent on dit qu'il y a des enjeux de découvrabilité, mais est-ce qu'il y a aussi un enjeu plus profond? Ça va être un des sujets de notre grand angle vers 12h30. Puis on va aussi parler de ces nouveaux tarifs imposés par Donald Trump au Canada, tarif de 50%. On va recevoir le ministre québécois des Relations internationales. Est-ce qu'ils sont satisfaits de la façon dont Ottawa réagit jusqu'à maintenant? Eux veulent peut-être trouver une nouvelle voie de passage avec les Américains. Est-ce qu'ils seraient prêts à remettre l'alcool américain sur les tablettes? Bref, pas mal de sujets pour nous dans la prochaine heure.
0: Ben, on vous écoute. Bonne émission.
1: Merci.
0: Après le bulletin de nouvelles, je vous propose de tomber sous le charme de Fred Campbell, entrepreneur aventurier fascinant. Et je veux remercier la personne qui nous écoute et qui nous a écrit sur la bulle de conversation une suggestion de balado liée à la conversation qu'on vient d'avoir, les mots de l'alimentation. Animé et écrit par Alison Van Russell sur Audio. Ça aborde les emprunts, les anglicismes, les bons termes linguistiques. Elle nous dit « Je recommande fortement ». Je vais écouter ça, merci. 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
5: Je suis Steve Laplante et je narrate.
0: Narrationne.
5: Narifie.
0: Faudrait qu'on le sache si on fait un balado jeunesse qui parle des mots.
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10: Bonsoir, ici Rebecca Kwan. Le premier ministre Mark Carney tente de se faire rassurant au sujet de la nouvelle menace tarifaire américaine. L'administration Trump a annoncé l'imposition de droits de douane additionnels de 50 % sur une panoplie de produits canadiens qui entreront en vigueur le 19 août. Mark Carney compte profiter des semaines qui lui restent pour en arriver à une entente commerciale avec Washington qui puisse satisfaire autant les Canadiens que les Américains. Pour sa part, le ministre québécois des Relations internationales et de la Francophonie, Christopher Skeet, estime qu'Ottawa devrait élaborer une stratégie nationale afin de réduire l'incertitude provoquée par les politiques tarifaires de Washington.
11: Ce qu'on constate, c'est qu'il y a beaucoup de tentatives de diversifier l'économie. C'est une bonne chose. Le pourcentage de nos échanges avec les États-Unis est trop élevé. Une fois qu'on a dit ça, on partage quand même une frontière avec les États-Unis et ça, géographiquement, ça ne changera pas. Et donc, c'est quoi l'avenir? C'est quoi la vision d'avenir pour notre relation commerciale? Et surtout, du côté américain, c'est quoi le, comme on dit en anglais, le end game? C'est quoi la stratégie? C'est quoi qu'on souhaite avoir? En ce moment, on est entre où ce qu'on était puis où ce qu'on va aboutir. Et ce niveau d'inconfort-là, c'est ça qui fait le plus mal à notre économie.
10: Le ministre Skeet ajoute par ailleurs que son gouvernement utilisera tous les leviers à sa disposition pour protéger les emplois et les entreprises du Québec. Cette nouvelle offensive tarifaire de Donald Trump domine d'ailleurs les discussions à la rencontre annuelle du Conseil de la Fédération. Le sommet de trois jours, qui réunit tous les premiers ministres des provinces et des territoires, s'est amorcé à Charlottetown, à l'île du Prince-Édouard. Sébastien Desrosiers a préparé ce qui suit.
12: La volonté du président des États-Unis d'imposer de nouveaux tarifs douaniers au Canada est au cœur des discussions à la rencontre annuelle du Conseil de la Fédération à Charlottetown. Le premier ministre de l'Ontario, Doug Ford, invite les provinces et le gouvernement fédéral à tenir tête à un intimidateur.
13: We need to stand up to the bully and we need to hit him tariff.
12: Ses collègues et lui ont participé mardi à une rencontre virtuelle avec le premier ministre Mark Carney, qui sera également ici en personne jeudi, pour faire le point sur la stratégie à adopter face à Washington, avec tous ses homologues, dont celle du Québec, Christine Fréchette.
14: Je vais travailler sans relâche pour protéger les entreprises, protéger les travailleurs, protéger l'économie du Québec.
15: But it is time for us to come to an agreement.
12: Tous, comme Scott Moe de la Saskatchewan, souhaitent un nouvel accord de libre-échange rapidement, mais à quel prix?
16: There is not a chance in hell that U.S. alcohol is going back on the shelf in British Columbia.
12: Hors de question, par exemple, de remettre l'alcool américain sur les tablettes de la Colombie-Britannique, affirme le premier ministre David Eby, alors que d'autres semblent ouverts à envisager ce genre de concession, comme quoi le conflit commercial met une fois de plus à l'épreuve le front commun au pays. Ici Sébastien Desrosiers, Radio-Canada, Charlottetown.
10: La saison des feux de forêt au Canada continue de s'intensifier. Près de 900 feux sont actifs actuellement d'un bout à l'autre du pays. En Colombie-Britannique, les autorités suivent de près la progression d'un feu de forêt dans le sud-est de la province. Francis Plourde a les détails.
17: Des conditions chaudes et sèches, de même que 33 000 coups de foudre au cours des derniers jours, ont mené à une augmentation importante du nombre de feux dans la province la plus à l'ouest du pays.
18: Of the 182 wildfires that started this past week,
17: et sur 182 feux démarrés au cours de la dernière semaine, 80 % sont maintenant éteints ou maîtrisés, souligne le ministre des Forêts Ravi Parma, ajoutant qu'il s'agit d'un véritable test pour les autorités et un avant-goût des prochaines semaines. Parmi les succès sur le terrain, l'utilisation d'un drone pour déclencher un brûlage dirigé avec précision en terrain escarpé, une première au Canada. La province compte présentement 86 feux actifs, dont 4 considérés d'intérêt et menaçant des propriétés. Selon la dernière mise à jour des autorités, 420 personnes sont évacuées, tandis que les 9000 habitants de Kimberley, dans le sud-est de la province, doivent demeurer prêts à quitter rapidement si la situation se détériore. Les conditions chaudes et sèches attendues dans les prochains jours dans le sud-est de la province, de même que des vents violents et des orages, continuent de préoccuper les autorités. Avec cette vague de chaleur, la Colombie-Britannique s'attend d'ailleurs à battre son record absolu de consommation d'électricité estivale cette semaine. Ici Francis Plourde, Radio-Canada, Vancouver.
10: En terminant, en pleine vacances de la construction au Québec, le prix de l'essence à la pompe ne semble plus avoir de plafond et a frôlé aujourd'hui le 2 $ le litre. Face à l'impasse des négociations entre l'Iran et les États-Unis, la situation n'est pas prête de s'améliorer, selon le spécialiste en énergie au Centre d'études et de recherche internationale de l'Université de Montréal, Yvan Clich.
19: L'Iran se sert des menaces à la sécurité des navires qui circulent dans le détroit d'Ormuz pour exercer des pressions sur la contrepartie américaine. Et ça a suscité une situation où les navires, finalement, pratiquement ne circulent plus lorsque les hostilités ont cours. Si jamais les outils venaient à mettre en place leur ou à effectivement lancer des missiles et menaçant la sécurité des navires pétroliers, ben c'est là on perdrait quand même une part significative du pétrole qui circulait depuis le début des hostilités.
10: Le prix au Canada est pourtant 10 cents de moins qu'il devrait l'être en raison de la suspension de la taxe d'accise par le gouvernement fédéral. C'est ce qui conclut les informations. Merci d'être à l'écoute et bonne soirée à notre antenne.

0: Ici Rosemie Auton-Témorin, vous écoutez Point de repère. Et si vous tripez sur la pêche, si vous achetez des vêtements de plein air, si vous vous intéressez à l'entrepreneuriat ou si vous aimez les vidéos qui vous plongent en nature pour vous faire voir différemment le monde, vous serez ravis d'apprendre qu'on va finir l'émission en compagnie de Fred Campbell, fondateur de Hooky. Bonjour Fred.
1: Salut, ça va bien?
0: Ben ça va très bien, vous-même?
1: Oui, merci.
0: C'est rare qu'on me le demande. Merci de prendre le temps de vous informer. Pour beaucoup de gens, OK, c'est le nom d'une émission sur la pêche principalement, mais la chasse aussi, qui a été diffusée pendant 5 saisons sur TV5. Pour beaucoup d'autres gens, c'est le nom d'une marque de vêtements de plein air. Pour vous, c'est quoi, OK?
1: Ben pour moi, OK, c'est en fait d'avoir transformé ma passion en entreprise, puis une idée que je suis content d'avoir eue parce que là, je regarde 14 ans plus tard tout ce que ça m'a amené à faire, puis de vraiment connaître c'est quoi d'être sur son X, puis de sentir qu'on fait une différence. Fait que dans le sens le plus court, OK, c'est aujourd'hui une compagnie de vêtements de plein air qui invite les gens à reconnecter avec la nature, mieux la comprendre, pour mieux la protéger. Puis on fait des vêtements durables, fonctionnels, puis aussi avec un style très canadien, ce qui fait qu'on se démarque, puis on est fiers de notre pays, puis on est aussi fiers de rester et d'être au Québec. Fait que c'est vraiment d'avoir eu une idée un matin, puis de me rendre compte que des fois, ça vaut la peine d'y croire puis d'y continuer. Puis je souhaite à tout le monde un jour de pouvoir faire ça, de transformer sa passion en travail puis d'avoir un sentiment de faire quelque chose de différent. Et c'est drôle à dire, mais qui a une importance, que ça continue. T'sais.
0: Oui, puis il y a tout un volet production, un documentaire qui est super intéressant aussi du côté de Hooky, mais quand vous parlez d'une bonne idée, ben oui, clairement, c'est une bonne idée. On apprenait récemment dans la presse et le Journal de Montréal que les produits de Hooky seront bientôt vendus au Japon et en Angleterre. Comment ces gens-là ont entendu parler d'une marque née à Québec, Fred?
1: En fait, on est vraiment chanceux parce que c'est avec le Canadian Trade Embassy que les Japonais, ils venaient au Canada pour trouver la prochaine grande marque pour importer au Japon. Puis ils venaient rencontrer toutes les marques. Puis moi, évidemment, avec mon directeur des ventes, il m'en a parlé. J'ai dit, pourquoi pas? On va prendre l'opportunité. On s'est assis une heure avec nos partenaires maintenant qui sont IBIC Corporation. Puis j'ai décidé de les aborder avec qui qu'on était, qu'est-ce qu'on faisait, d'où on venait et non nos produits. Puis je crois qu'on a vraiment connecté à ce moment-là. Puis ça l'a amené une série de rencontres. Je suis allé au Japon pour voir leur entreprise. Puis on dirait qu'on a compris pourquoi que Hooky, c'est la compagnie qu'ils ont choisi. Le Japon est très ancré dans le respect. C'est une place que je me sens vraiment, vraiment bien. Puis il adore le Canada. Fait que c'est arrivé grâce à une rencontre fructueuse, d'une belle conversation, malgré la barrière de la langue, avec des entrepreneurs japonais qui ont plusieurs magasins, qui ont un grand centre de distribution, qui ont cru en nous. Puis là, aujourd'hui, ben j'arrive en avril du grand lancement. Les Japonais portent fièrement les vêtements. Puis je comprends pourquoi c'est notre premier marché international. Ce qui a permis aussi de nous donner une façon de faire, de laisser les gens venir à nous versus essayer de vendre nos produits ou de faire un gros pitch de vente. Ils sont venus vers nous, on a su bien promouvoir notre pays, notre marque. Puis aujourd'hui, les drapeaux du Canada sont accrochés au-dessus de nos kiosques, ce qui est vraiment une grande fierté pour nous.
0: Mais tu sais, c'est quand même un parcours assez étonnant parce que, bon, j'ai parlé des documentaires de chasse et pêche. Il y en a eu à la télévision, il y en a sur votre chaîne YouTube. On va les aborder dans un instant. Là, vous nous parlez de percer sur le marché international avec des vêtements de plein air. Mais tout ça a commencé à l'époque où vous filmiez des vidéos de planches à roulettes puis de planches à neige adolescents. Comment vous êtes passé de ce monde-là à ambassadeur référence de la chasse et de la pêche canadienne?
1: Ben, dans le fond, c'est drôle parce que on peut revenir avec le concept de suivre ses passions. Fait que, tu sais, à l'époque que j'avais 16 ans, ma passion, c'était, oui, j'étais très ancré dans la chasse, la pêche, mais le skateboard. Puis, dû à un accident de voiture, je me suis fait frapper, je pouvais plus faire de skateboard, mais j'avais comme une envie d'entrepreneuriat. Fait que j'ai lancé ma première entreprise à 16 ans qui s'appelait Focus Productions. Puis c'est là qu'on a appris à, ouais, à 16 ans. C'est quand même une histoire assez unique parce que je me suis fait frapper par une voiture. Après ça, mon père il est décédé en frappant un orignal. Donc, à 16 ans, je me suis dit, tu sais, qu'est-ce qui peut m'arriver de pire? Puis je me suis comme, ma couenne est devenue encore plus dure. Puis j'ai dit, je fonce, je fais tout le restant de ma vie, je vais faire ce que je veux. Puis je vais essayer d'apporter un sentiment de quelque chose qui va faire une différence. Parce que à cette époque-là, je voulais faire connaître mes amis, les professionnels de skateboard. Mais ça nous a vite amené dans un monde incroyable de production. C'est les années là, que Internet commençait. Là, t'sais, on parle dans 98. Là, on commençait à jouer là-dedans. Je faisais des films avec des cassettes, du tape. Je vendais des VHS. J'ai vendu des DVD pour après ça comprendre tout le média. Fait que c'était vraiment une belle école qui nous a amené à voyager vraiment avec des grandes compagnies, faire des logos, faire du branding, travailler avec Red Bull partout dans le monde. C'est comme une longue première histoire de ma première entreprise qui m'a ensuite amené à avec cette entreprise-là, Focus, m'a amené dans le Grand Nord faire un voyage pour filmer la grande migration des caribous, les saumons, pour après ça me dire, attends un peu, je m'en vais pas dans la bonne direction, je veux comme revenir à mes racines, je veux laisser une trace. Puis c'est là que Ouké est né, puis drôlement, j'avais tout le bagage marketing, je savais pas comment faire des vêtements, puis c'est venu en cours de route, mais si j'avais eu à 16 ans l'idée de Ouké, ça serait mort assez rapidement, dû à mon manque d'organisation. Mais en 2012, j'avais déjà 15 ans d'entrepreneuriat derrière la cravate. Fait que je connais pas c'est quoi avoir un travail. Je sais pas c'est quoi se lever puis pas avoir le goût d'aller au travail. Je sais pas c'est quoi se lever puis pas sentir qu'on a le droit de faire ce qu'on veut tous les jours. Fait que c'est un peu ça qui m'a animé, mais faut toujours revenir en arrière d'imaginer qu'il y a rien qui arrive pour rien. Puis tout ça est parti de quand même une grande embâcle dans ma vie. Un accident de voiture plus perdre son père à un jeune âge. Mais c'est comme ma bonne étoile, puis on dirait que j'ai comme envie maintenant de continuer à essayer de faire quelque chose pour reconnecter les gens avec la nature.
0: Oui, puis évidemment, on comprend que les vêtements peuvent nous permettre de faire ça, mais pour moi, qui n'aime pas beaucoup les mouches et qui donc a moins besoin de vêtements pour plonger en forêt, la manière dont vous me permettez de reconnecter au territoire, c'est davantage par la production de documentaires, Fred Campbell. Je trouve que vos vidéos nous montre un territoire que beaucoup de gens comme moi n'exploreront jamais, nous permettent de comprendre ses ressources aussi. En regardant des vidéos sur la chaîne YouTube de l'organisation, moi j'en ai appris plus sur des pratiques de peuples autochtones, l'alimentation dans le bois. Est-ce que vous donnez consciemment dans la pédagogie?
1: Ben, c'est un grand mot, mais en fait, tous les films que je fais, c'est pour qu'on puisse apprendre quelque chose que je considère vraiment important. Puis s'il y a une chose que je suis certain, c'est de nos racines, que chaque humain devrait savoir comment survivre dans la forêt. On est né pour vivre de ce qu'on retrouvait en forêt, comme les peuples autochtones savaient très bien le faire. Un grand respect pour leur maison qui est la planète, être capable de se nourrir de ça. Puis tous mes films, peu importe c'est quoi le sujet, c'est de pouvoir les écouter, pouvoir apprendre, puis des fois changer quelque chose dans sa vie ou de se rendre compte peut-être qu'on est vraiment pas en train d'aller dans la bonne direction. Oui. Puis c'est de malheureusement, tu sais, je suis pas quelqu'un qui voit la vie négativement, mais des fois quand je me mets à y penser, ça peut faire peur. Mm-hmm. Puis tu sais, je peux utiliser l'analogie là, j'arrive d'une semaine dans le bois, déconnecté complètement avec mes deux enfants puis deux de leurs amis. Puis je les ai regardés pendant une semaine naviguer avec la nature, aller pêcher une truite, manger une truite, se faire à manger, puis ils étaient tellement heureux, ils étaient tellement bien. Puis je trouve que ça, c'est ce qu'on est en train de perdre, tu sais, que les enfants sachent comment manœuvrer en nature, sachent comment faire un feu, prendre une truite, qu'est-ce qui est comestible dans la forêt. Puis aussi, ben,
0: vous parlez d'enfants, mais je suis une adulte et j'y connais rien de ce que vous mentionnez en ce moment.
1: Ça commence très jeune aussi, mais c'est quand j'ai la chance, moi, de le voir, l'impact que ça a, des fois, je trouve que c'est ça qu'ils sont supposés de faire, les enfants. Là. Ils sont supposés de jouer dehors, d'apprendre tout ça. Tu sais, les grenouilles, les moustiques, les vers de terre, les histoires des Premières Nations, toutes ces belles histoires-là avec la faune.
0: Ben, d'ailleurs, les Premières Nations, on le sent, sont importantes. Pour vous comme aventurier, mais comme entrepreneur aussi?
1: Dans tous les sens, c'est important parce que de un, c'est avec grande tristesse que je regarde tout ce qu'on a perdu, tout ce qu'on va perdre comme richesse culturelle de notre pays et de notre province. Puis après, moi, j'ai toujours cherché à retrouver cette connexion spirituelle-là que les peuples des Premières Nations ont et avaient, qui sont en train de perdre avec toute notre nature, toute la faune. Puis j'essaie à chaque fois, quand je vais sur un territoire, d'apprendre qui était là avant moi, pour après ça le partager avec les gens, puis se rappeler que c'était eux qui avaient compris comment vivre en symbiose avec la nature. Puis nous, on arrive, puis on brise tout, puis on n'est plus en symbiose avec la nature. On est en symbiose avec quelque chose d'autre que je sais même pas exactement c'est quoi. Puis tu sais, ça devient que c'est l'argent, c'est le pouvoir, c'est quelque chose qui est moins tangible. Puis moi, quand je retourne en forêt, puis je traque un orignal ou que je suis à la recherche d'une truite ou que je pêche nos beaux saumons atlantiques en Gaspésie, je me rappelle tout le temps qu'il y avait des gens qui étaient là avant nous, qui faisaient ça avec respect, qui comprenaient la nature.
0: Oui, et ces peuples sont souvent intégrés même au récit. Là, je peux penser à des documentaires produits par Hookey où on découvre des guides qui sont autochtones, qui expliquent l'histoire de la région, qui expliquent qu'il y a certains rituels qui leur sont réservés et auxquels vous n'avez pas droit, par exemple. Donc, je reviens à cette idée de pédagogie et de collaboration aussi. Il ne s'agit pas que de dire « voici qui était ici avant nous », mais de les rencontrer franchement puis de respecter leurs traditions.
1: Absolument. C'est des relations. C'est des relations complexes, puis j'ai compris. Puis je pense qu'à travers le temps, j'ai gagné le respect de certaines communautés, de certains gens, pour me permettre d'aller parcourir le territoire. Puis on ouvre les conversations, tu sais, d'apprendre comment prendre toute la peau d'un orignal, faire des mocassins avec, après ça, cuisiner le museau d'orignal, puis de recycler des peaux d'orignaux pour ensuite vendre des mocassins, puis montrer aux gens que finalement les meilleurs souliers, tu sais, viennent de la forêt, puis on les jetait, les pots, on les jette maintenant, mais dans le temps on les utilisait. Fait que c'est toujours des tu sais, dans le monde digital où qu'on vit là, tu sais, il y a plusieurs qui doivent le sentir qu'on manque de vrai, tu sais. Puis moi, quand je suis dans la forêt déconnecté, c'est là que je sens que c'est vrai. Puis j'aimerais ça que plus en plus de gens puissent le vivre, puissent le comprendre. Puis des fois, c'est de retourner en arrière. Tu sais, j'aimerais ça qu'on puisse retourner en arrière. Je rêve à ça. Là,
0: je pense qu'il y a beaucoup de gens qui rêvent aussi. En même temps, tout n'était pas parfait. Je serais pas prête à rendre certains de mes droits pour pouvoir vivre plus libre en forêt. Mais je comprends exactement l'idée que vous décrivez, Fred Campbell. Puis je ressens cet appel-là, même si je suis bien moins connectée à la nature que vous. Puis je trouve c'est intéressant quand vous dites que vous voulez entraîner les gens, les ramener dans cette nature-là. Il y a un exemple très concret et touchant que vous nous offrez avec le documentaire À contre-courant, dans lequel vous entraînez votre mère, qui vit malheureusement avec la maladie de Parkinson, dans un voyage de pêche au Nunavik. La version française sera disponible sur YouTube en septembre prochain. On va écouter un extrait.
2: Il dit, ça va être le voyage de ta vie. Puis il a décidé de faire maintenant, parce qu'il ne sait pas si l'année prochaine, il va être encore capable de le suivre.
3: Pourquoi tu ne serais pas capable?
2: Ben, mon fils, parce que j'ai la maladie de Parkinson.
4: Beaucoup de patience et beaucoup de persévérance.
5: Ah ouais. Fait que là, Frédéric, je pense qu'il ne pensait pas que j'allais vivre encore aussi longtemps. Il m'a invité encore une autre fois.
6: J'amène ma mère ici parce que ça a changé ma vie, le Grand Nord. C'est une place qui est unique, qui est intouchée. Je vais y montrer, c'est pour ça que je suis ici, pour qu'elle puisse la voir. Tu sais, je sais qu'il reste pas beaucoup de temps à être capable de marcher dans les roches, caster.
2: Moi, je suis venu ici pour attraper un saumon. Un saumon qui combat, qui veut se battre
5: pour vivre, comme moi.
0: Vous nous avez habitués à inclure des membres de votre famille dans vos documentaires, vos aventures, mais là, votre mère qui vit avec la maladie de Parkinson, ça représente quoi pour vous, cette aventure-là, Fred?
1: Ouais, là, c'est vrai émotionnel.
0: Mais je comprends, mon doux.
1: Non, mais je passe par-dessus, mais dans le fond, l'histoire de tout ça, c'est que la nature a tellement un beau pouvoir, puis ce film-là a tourné dans le Festival Palme, ici, partout au Québec, Scale of Change à travers le Canada, oui. Puis le International Fly Fishing Film Festival à travers le monde, puis j'ai été présent à beaucoup des représentations, puis on oublie à quel point c'est un sujet que tout le monde vit, tu sais, qu'on a tout le presque tout le monde a quelqu'un de peut-être malade ou des challenges dans leur vie. Puis on attend trop longtemps, des fois, avant de faire ce grand voyage. Ça peut être tout simplement une marche en forêt ou on n'a pas besoin d'aller au Nunavik. Mais pour tout oublier, pour une journée ou pour une semaine, les malaises qu'on peut avoir, puis d'emmagasiner un souvenir incroyable. Puis de mettre ça dans une petite boîte dans sa tête puis de dire, nous, on l'a, notre grand souvenir, tu sais. Je t'ai montré les aurores boréales, les plus beaux paysages. Tu le sais maintenant, quand tu vas partir, on a notre histoire, on l'a fait. Puis le pouvoir guérisseur de la nature, c'est quelque chose qu'on néglige. Puis je pense que c'est ça, ce film-là, c'est de l'avoir montré aux gens, puis après ça, de pouvoir aussi recevoir des témoignages. Puis ça a motivé beaucoup de gens à se dire, attendez pas trop longtemps avant de prendre le bois ou de partir à l'aventure avec les gens proches de vous qui ont des enjeux. Puis malheureusement, mon grand-père, j'étais dans le crunch de ma business, puis j'ai 5 ans ont passé, puis mon histoire de vouloir partir à l'aventure pour qu'on aille notre grande aventure ensemble, je l'ai pas faite. Fait que ma mère, je suis très content qu'on l'ait faite à ce temps-ci, l'année passée, pour nous, mais aussi pour les gens, de leur avoir montré l'importance de prendre le temps. Puis, tu sais, pas dans un restaurant bruyant, ou de prendre le temps dans un espace que juste toi puis la personne que tu veux passer du temps avec.
0: Mais je trouve ça important aussi comme démonstration parce que ça m'apparaît contre-intuitif d'allier maladie puis nature sauvage. On n'a pas l'impression nécessairement que c'est un milieu qui est accueillant pour des personnes en situation vulnérable, alors que ce que vous nous faites découvrir, c'est que non, c'est encore tout à fait possible de partir à la pêche.
1: Oui, absolument, parce que les gens oublient tout. Tu sais, il y a des limitations. Là, je veux
0: bien
1: dire,
0: entendu. Moi,
1: c'est des limitations qui font du sens, mais oui, on était isolés, puis ma mère, elle a eu peur à un certain moment s'il y avait des enjeux, puis tu sais, c'est vraiment dramatique à dire, mais s'il était arrivé quelque chose, elle serait partie très très heureuse. Tu sais, on serait dans un endroit, mais tu sais, c'est souvent à ça qu'on s'imagine, mais la nature est très proche de la ville aussi, si on
0: veut.
1: Oui,
0: c'est ça, il y a moyen de choisir des aventures qui sont plus accessibles ou sécuritaires.
1: D'être dans le silence, tu sais, puis d'avoir ces belles conversations-là, puis de plus haut, plus qu'on va dans le nord, moi, je peux en parler parce que je me sens énergisé quand je suis là, l'air est pur, il n'y a pas de pollution. C'est vrai que c'est guérissant, tu sais. Au centre-ville, il n'y a rien de bon dans l'air ici, là.
0: Oui. J'ai envie qu'on revienne aux affaires et OK avant qu'on se laisse, Fred Campbell, parce qu'il y a quand même un paradoxe qu'on doit souligner, je pense. On comprend bien cette volonté que vous avez de valoriser la nature, la rencontre de l'autre, le territoire d'ici, ses ressources. En même temps, la compagnie OK produit des vêtements qui sont conçus au Québec, mais qui sont souvent fabriqués en Asie. Est-ce que c'est un paradoxe conciliable pour vous?
1: Oui, absolument. Tu sais, c'est dans le fond, c'est comme n'importe quoi. Beaucoup d'entreprises vont travailler dans des environnements qui sont pas 100% en relation avec l'éco-responsabilité. Mm-hmm. Nous, on le sait très bien où nos vêtements sont faits. On a des bonnes relations d'affaires. Puis on travaille avec les meilleurs. On veut faire un vêtement fonctionnel, un vêtement durable. Puis les gens sont obligés de s'habiller. Fait que j'aime beaucoup mieux qu'ils s'habillent avec nos vêtements. On offre un service de garantie, un service de réparation. Ils sont fonctionnels, sont durables, sont faits par des experts dont on sait c'est qui. On a des très bonnes relations avec eux. Puis aussi, les profits puis l'argent nous permet de raconter ces histoires-là, de mettre de l'avant des choses importantes. Fait que oui, tu sais, mais je me dis, si je faisais pas les vêtements, j'aurais pas toutes ces opportunités-là de pouvoir compter ces histoires-là.
0: De faire les documentaires, oui.
1: Je le cache pas, je suis fier de les faire avec les meilleurs. Puis évidemment, si un jour le Canada devient une ville manufacturière...
0: Ou un pays manufacturier.
1: C'est le Canada, cette grande ville. Oui, non, excusez. Je m'emportais dans mes idées. Mais ça serait évident. Mais c'est pas comme si je faisais pas affaire avec mes amis canadiens qui seraient des experts. C'est dire que ça serait dur de concevoir ici, parce que les produits et les boutons, les textiles, beaucoup arriveraient de différents pays. Fait que là, on est capable de concentrer dans un pays où c'est leur expertise, puis d'utiliser notre argent, nos profits, nos histoires en fonction de raconter cette belle histoire-là.
0: Ouais.
1: Puis c'est un choix qu'on fait de faire le vêtement, mais on fait un vêtement durable, le plus éco-responsable possible, qui est conçu pour durer une vie de temps. Fait que à la fin de la journée, c'est le choix qu'on a pris de pas être dans le fast fashion aussi.
0: En terminant à l'émission récemment, on se demandait si on était rendu des poules de luxe quand on part à l'aventure. Comme on a maintenant des chaussures adaptées pour tout type de sport, de sentier, d'inclinaison. Quelle évolution vous voyez, vous, dans notre rapport aux vêtements de plein air, Fred? Est-ce qu'on est rendu des poules de luxe comme consommateurs, consommatrices?
1: Ben évidemment oui, là. On est dans un monde d'extrême consommation, beaucoup inutile malheureusement.
0: Ouais, et de grand confort.
1: T'sais, si on revient à la laine, t'sais, c'est extraordinaire, ça a beaucoup d'utilité. Je veux dire, moi avec une paire de bottes puis un bon pantalon puis un bon chandail de laine, je peux survivre assez longtemps. Fait que c'est libre à tous. Tu sais, dans le fond, les Premières Nations, ils m'ont montré comment faire des mocassins avec une peau d'orignal, puis dire on va chasser avec ça. Puis, tu sais, les Inuits, ils s'habillaient avec des peaux de phoque, puis vivaient dans des igloos, puis il y avait aucun apport de avec ce qu'on a maintenant. Fait que c'est libre à tous. Je suis content qu'il y ait aussi une aussi grande offre. On en offre beaucoup, mais c'est si tu veux. Ça soit un peu plus compliqué, ben tu peux t'organiser avec n'importe quoi, faut rien que t'aies la couenne dure, tu sais.
0: On a peut-être moins la couenne dure que vous et je suis pas fâchée qu'il y ait des vêtements qui soient offerts sur le marché pour que je n'aie pas à confectionner les miens, mais j'entends bien qu'il y a moyen de sortir de sa zone de confort une fois de temps en temps. Merci.
1: Absolument.
0: Fred
1: merci.
0: Campbell, fondateur de Hooké. On surveille l'apparition du documentaire À contre-courant, version française, sur la chaîne YouTube de Hooké, prévue pour septembre prochain. Merci beaucoup aussi à vous, chers auditeurs, d'avoir été avec nous ce matin. Demain, on découvre comment se faire des amis en contexte de neurodivergence. On reçoit l'humoriste Mi Benson Sylvain. On va aussi jaser de culture pop et lancer notre chaire de recherche en crise climatique. Alors, envoyez-nous vos questions sur le climat, sur ce qui nous attend, sur ce qu'on peut faire, peut pas faire, comment adapter notre maison, tout ça. Point de repère @radio-canada.ca ou la bulle de conversation de l'application Radio-Canada Audio qui est là pour vous. Merci.
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10: Ce fut une période charnière, un point de bascule pour Québec et la Nouvelle-France. Ici Maxime Coutier à Aujourd'hui l'Histoire, 1666, plein feu sur une ville en effervescence.
11: Mon très cher fils, enfin, Voilà Monsieur Talon qui nous quitte et qui retourne en France, au grand regret de tout le monde et à la grande perte de tout le Canada. Car depuis qu'il est ici en qualité d'intendant, le pays s'est davantage développé et les affaires ont plus progressé qu'elles ne l'avaient fait depuis que les Français y habitent.
10: La correspondance de Marie de l'Incarnation au sujet de Jean Talon, c'était en 1668. Bienvenue à cette émission spéciale enregistrée pour l'occasion devant public. Nous sommes à Québec, au Musée de la Civilisation. Bonsoir, merci d'être là. Série consacrée à l'histoire de la vieille capitale. Alors ce soir, 1666, une année charnière pour la Nouvelle-France et un point tournant pour Québec. Puisque la jeune colonie, soumise jadis aux attaques iroquoises, pouvait enfin respirer, Jean Talon débarque, les renforts arrivent et plus tard, les filles du roi, qui vont assurer l'avenir de la Nouvelle-France et vont léguer un héritage inestimable.

0: Depuis que le roi a eu la bonté d'étendre ses soins jusqu'en ce pays, en y envoyant le régiment de Carignan-Salière, nous avons vu le visage du Canada considérablement changer. Nous pouvons dire que ce n'est plus ce pays d'horreur et de frimas que l'on dépeignait auparavant avec tant de noirceur, mais une véritable nouvelle France, tant par la clémence du climat et la fertilité de la terre que par les autres commodités de la vie que l'on découvre chaque jour davantage. Autrefois, les Iroquois nous serraient de si près que l'on n'osait même pas cultiver les terres situées à portée de canon des forts. Mais à présent que la terreur des armes de Sa Majesté a rempli d'effroi ces barbares et les a réduits à rechercher notre amitié, nous découvrons à la faveur du calme quelles peuvent être les richesses de ce pays et l'ampleur des bénéfices que l'on peut en espérer.
1: Un excès à l'époque des relations des Jésuites qui laissent entrevoir pour les Français des jours meilleurs pour Québec et l'ensemble de la Nouvelle-France. Une description des années 1665 et 1666. Alors pour nous parler de cette période charnière, mon invité aujourd'hui, Catherine Ferland, elle est historienne. Elle vient tout juste de faire paraître un nouvel ouvrage sur Jean Talon. Jean Talon, l'incomparable intendant de la Nouvelle-France. C'est publié aux éditions du Septentrion. C'est tout chaud, ça vient d'arriver. Bonjour Catherine.
2: Bonjour.
1: Pourquoi 1666 précisément? Pourquoi cette année-là, cette année pivot?
2: Bien, en fait, c'est effectivement une année où beaucoup de choses vont se dessiner, notamment grâce à l'arrivée de Jean Talon, effectivement, qui arrive en 1665. Mais c'est une année aussi où, enfin, on a de l'intérêt porté à la colonie par Louis XIV. C'est-à-dire qu'enfin, on a des soldats pour venir défendre la colonie. On a des subsides qui sont envoyés. On a enfin des, un soutien matériel, parce que jusqu'alors, c'était une volonté très politique. Bon, c'était un petit peu dans les airs. On voulait mettre des drapeaux de la France, on voulait avoir une présence française, mais la France ne s'investissait pas tant que ça dans la colonie. Le vent change en 1663, mais c'est vraiment à partir de 1666 qu'on a les effets concrets de ce changement.
1: Oui, d'où cette année charnière. Mais parlons du contexte quelques années plus tôt, puis on l'a entendu dans l'extrait à l'instant. Hein. Bon, ça va pas bien à Québec, comme à Ville-Marie, comme à Trois-Rivières. Mm-hmm. On songe même pendant un temps à tout abandonner parce que les colons vivent dans un climat de peur permanent.
2: Oui, bien, en fait, il faut comprendre que déjà, au niveau démographique, ils sont à Québec, à peu près 500 personnes. C'est très, très peu. Il y a beaucoup de religieux, de religieuses. On a très peu de soldats, de gens capables de défendre la colonie. Et on ressent vraiment une insécurité permanente. C'est certain qu'on est moins exposé aux raids iroquois que les gens, par exemple, qui habitent à ce moment-là à Ville-Marie, à Montréal, ou à Trois-Rivières. Mais on est quand même sur le chemin de la guerre et c'est vraiment pour les gens de l'époque une inquiétude permanente. Donc, c'était pas très tentant de rester ici. Plusieurs venaient ici et décidaient de repartir. Alors, il fallait vraiment infléchir et radicalement le cours des choses.
1: Ben, en tout cas, on l'entendait bien dans l'extrait avec le langage de l'époque, bien sûr, hein, quand on décrit les Iroquois, mais qui s'emparent, oui, de la vallée du Saint-Laurent. Puis pendant à peu près 20 ans, la colonie vit dans un état de siège permanent. Plusieurs craignent l'abandon de la Nouvelle-France. On va écouter un résumé, petit montage tiré de la série Le Canada, une histoire populaire.
3: Les Iroquois viennent en renards dans le bois. Ils attaquent en lions. Ils fuient en oiseaux. Ils passeraient en plein midi devant Québec que l'on ne pourrait ni courir après eux, ni recouvrer les captifs.
4: Ils dressent des embuscades de tous les côtés. Il ne faut qu'un petit buisson pour mettre de 6 à 7 de ces barbares à l'abri. Ainsi, vous voyez que l'on vit toujours dans la crainte et qu'un pauvre homme ne peut travailler en sûreté s'il s'écarte un peu loin. Une femme est toujours dans l'inquiétude que son mari, parti le matin pour le travail, ne soit tué ou pris, et que jamais elle ne le revoie.
5: Il n'y a pas assez de force en tout le pays pour leur résister. Si donc la France nous manque, il faudra en bref ou quitter ou mourir. Si l'ennemi poursuit ses conquêtes et ses victoires, il n'y a plus rien à faire ici pour les Français.
1: Donc, on l'entend, c'est le climat qui existe à l'époque, au tournant des années 1660, à Ville-Marie, à Trois-Rivières et à Québec. Québec qui, à ce moment-là, bon oui, c'est tout petit, mais c'est déjà la capitale de la colonie, c'est le berceau de la Nouvelle-France.
2: On essaie de créer un empire français d'Amérique. Hein. On a beaucoup d'ambition avec quelque chose d'assez ténu pour l'époque.
1: Oui, modeste,
2: mais effectivement, Québec est un peu le cœur administratif de cette volonté-là politique. Alors, c'est certain que c'est d'ici que vont partir toutes les décisions qui vont être prises pour l'ensemble de la colonie. C'est ce qui fait aussi que quand on arrive à enfin recevoir des troupes militaires, et ici je fais bien sûr référence au régiment de Carignan-Salières, qui est envoyé par le roi de France, qui est mobilisé pour venir défendre la colonie, se défendre contre les attaques iroquoises. Donc, quand on voit enfin arriver ces troupes-là, c'est la joie, c'est la fête. On se dit, bon, enfin, on va être capable de faire quelque chose ici de concret. Et les troupes, donc, arrivent sur plusieurs bateaux différents. Et sur un de ces bateaux prennent place aussi deux personnes qui, elles aussi, sont accueillies très, très chaudement dans la colonie. Et j'ai nommé le nouveau gouverneur, Louis de Rémy de Courcelles. Donc, de Courcelles qui vient prendre ses fonctions. Et j'ai envie de dire l'intendant, je ne dirais pas le nouvel intendant, parce qu'en fait, il n'y en a pas eu avant Jean Talon. Donc, l'intendant arrive enfin dans la colonie. Et là, bon, les gens sentent le vent changer, enfin.
1: Oui, oui, oui. Donc, ils arrivent à peu près tous en même temps, d'où cette fameuse année charnière. Mais d'abord, un mot sur ce fameux régiment de Carignan-Salières. Bien entraîné, des militaires de carrière, mais qui l'apprennent à la dure, rendu ici, là.
2: Oui. C'est certain que ce sont des gens qui sont recrutés en France. On leur dit, bon, vous allez vous battre contre un ennemi que vous ne connaissez pas. C'est assez inquiétant. Il faut s'imaginer la terreur de ces hommes-là. Déjà, de faire la traversée atlantique, et c'est pas parce qu'on est un militaire qu'on apprécie de se promener sur l'océan. Il y a beaucoup de ces gens qui ne savent pas nager, qui craignent l'océan. L'océan est vraiment une peur récurrente en ce beau 17e siècle où il y a tant de gens qui ne survivent pas à la traversée. Donc, déjà, de s'en venir ici, c'est quelque chose. Quand ils arrivent, bon, tout de suite, on les met au travail. En fait, à mesure que les bateaux arrivent avec une partie du régiment, avec les compagnies qui composent le régiment, on en envoie certaines dans la vallée du Richelieu pour aller fortifier. On a déjà bien identifié le fait que, bon, entre l'Iroquoisie et la vallée du Saint-Laurent, ben, il y a le Richelieu et c'est l'endroit stratégique où on doit envoyer des troupes pour fortifier. Donc, on construit les premiers forts dès l'automne 1665 et à l'été et à l'automne 1666 également. Donc, première des choses, essayer de se structurer un petit peu ici. Et surtout, on organise une première expédition militaire. Et là, l'inexpérience des officiers et des gouvernants va se manifester malheureusement parce qu'on décide d'envoyer en plein mois de janvier 1666 quelques centaines d'hommes pour s'en aller vers l'Iroquoisie. Donc, des soldats qui ne sont pas équipés. On a même un témoignage de Salières lui-même, le commandant de Salières, qui dit ça n'a pas de bon sens, ils n'ont que des chaussures aux pieds, une couverture pour trois hommes. Ils ne sont pas équipés, ils ne sont pas prêts.
1: En hiver, au mois de janvier.
2: On les fait marcher sur le fleuve jusqu'à Montréal. Ensuite, ils traversent le fleuve. C'est très compliqué déjà. Une partie du régiment qui était stationnée à Montréal les rejoint. Et là, tout ce beau monde-là descend vers la vallée du Richelieu. Mais écoutez, dans la tempête, dans le froid, mal équipé, comme je le disais, mal orienté aussi parce que le gouverneur Daniel de Rémy de Courcelles veut marquer des points auprès de Louis XIV. Il veut, dans sa hâte, aller trop vite. Donc, il s'en va sans interprète, sans guide. Il s'en va comme ça, sans savoir, en fait.
1: Oui, et,
2: ça porte quand même fruit parce que certaines nations font, OK, ils sont vraiment déterminés, ils sont mal équipés, ils sont mal préparés, mais...
1: Mais ils sont plus nombreux qu'avant.
2: Oui, oui, exactement. Alors, on va voir arriver des émissaires autochtones qui vont venir signer des paix séparées. Donc, certaines nations vont venir comme ça présenter... Bon, le...

0: C'est une région. J'ai envie de vous scooper ça un petit peu, mais où on fait déjà de la bière. On s'en reparlera dans quelques instants. Donc, Talon a déjà du métier en tant qu'organisateur d'expéditions militaires, par exemple. Il n'est pas un militaire lui-même, et ça, c'est important de le préciser, mais il est habitué de coordonner les opérations de pacification, par exemple. Alors, quand Jean-Baptiste Colbert, le super ministre de Louis XIV, apprend que Talon serait une bonne personne envoyée en Nouvelle-France, on le fait venir à Paris et on lui dit, écoutez, vous êtes l'homme de la situation, pouvez-vous aller...
1: On a besoin de vous. Voilà. Personnage extrêmement important que vous appréciez. La preuve, c'est que vous venez d'y consacrer un livre. Hein. Mais on va écouter la description qu'en faisait l'historien Jacques Mathieu, professeur à l'Université Laval, spécialiste de la Nouvelle-France. C'était sur nos ondes en 1993.
2: Qu'est-ce qu'il a fait, Talon? Il a organisé, il a structuré la colonie, il a établi des bases, il a mis de l'ordre partout, il a préparé un plan de développement, il a préparé un plan d'avenir. Je pense qu'aujourd'hui, on dirait, il a établi un projet collectif. Et Talon a été si important à cause de la période où il a été. Je crois que Talon, il a fait passer la Nouvelle-France, par analogie, on pourrait dire, du temps de l'enfance à celui de l'adolescence. C'est-à-dire d'une dépendance complète envers la mère patrie, dans une marche vers l'autonomie.
1: Pas rien, quand même. Hein? Donc, on a un homme important, un régiment militaire digne de ce nom, mais il manque une chose. Et ça, Jean Talon s'en aperçoit assez vite en faisant le recensement. Mm-hmm. Il manque des femmes.
0: Oui, il manque de gens, il manque de femmes. Il a ça dans sa liste de commandes, en fait. Ça, c'est pas une initiative personnelle. On lui a demandé de faire une sorte de dénombrement. À l'époque, un recensement, c'est tout nouveau. Donc, premier recensement de la Nouvelle-France. Un recensement auquel Talon s'intéresse de très, très près. Il va même lui-même se prêter au jeu d'aller rendre visite, cogner à chaque porte. Oui, et c'est intéressant parce que c'est un recensement, pas seulement de dénombrer, mais de prendre les noms, les âges, les occupations aussi au sein de chaque foyer. Néanmoins, déjà, on se rend compte de, effectivement, ce déséquilibre entre le nombre d'hommes et de femmes. Et femmes, déjà, il faut exclure toutes les religieuses
1: du jeu. Il y en a beaucoup
0: aussi, oui. Et, précisons que ce programme d'émigration féminine, entre guillemets, connu aujourd'hui sous le nom de Filles du Roi.
1: Les Filles du Roi, c'est ça, on en revient à ces fameuses Filles du Roi. Là.
0: Mais oui, donc ça a démarré déjà avant Talon. Ce n'est pas, et c'est important de le préciser, une idée de Talon. Ça existe depuis déjà 2 ans au moment où il arrive dans la colonie. Mais Talon a le chic de repérer les lacunes de ce programme-là parce qu'il constate que jusqu'alors, on a beaucoup envoyé d'orphelines qui sont tirées des orphelinats et des maisons de charité de Paris. Donc, des filles qui vivaient protégées entre quatre murs à apprendre à broder, à coudre, un peu à cuisiner, mais placées face aux nécessités d'exploiter une ferme, par exemple, traire une vache. Oui. Prendre soin des poules, c'est pas des savoirs très pratiques, ça, tirer l'aiguille. Alors, il demande des femmes un petit peu plus aptes à ce genre de travail.
1: Oui, parce que la vie est dure ici, le climat est rude, hein, puis il faut des femmes capables de supporter tout ça. Donc, Jean Talon, il va prendre la plume, il va écrire directement à Colbert, le super ministre, pour lui demander ceci.
3: Il serait bon de recommander fortement que celles qui seront destinées pour ce pays ne soient aucunement disgraciées de la nature, qu'elle n'ait rien de rebutant à l'extérieur, qu'elle soit saine et forte pour le travail de campagne, ou du moins qu'elle ait quelque industrie pour les ouvrages de main.
0: C'est clair. Hein?
1: Ça mérite d'être clair, hein? C'est sûr. Bon, ça fait sourire, mais l'héritage des filles du roi, ça va être déterminant. Ce sont ces femmes qui vont assurer l'avenir de la Nouvelle-France. Puis c'est relativement court dans l'histoire. C'est 10 ans, grosso modo. Puis c'est 800 femmes à peu près.
0: Oui, c'est ça. On estime entre 775 et 800 femmes environ. Elles arrivent sur un horizon d'une dizaine d'années, effectivement, entre 1663 et 73, fin du programme. Ouais. Mais pendant les années Talon, si je puis dire, donc jusqu'en 1672, elles sont judicieusement réparties dans la colonie. On arrive d'abord à Québec, mais ensuite, il y en a un certain nombre qui continuent le voyage jusqu'à Trois-Rivières, jusqu'à Montréal, rive sud de Montréal. Et c'est comme ça que la population, l'écoumène, comme on dit, va se développer. Et Talon, évidemment, va plus loin que ça. Il se prête au jeu aussi de... Bon, sans jouer les marieurs lui-même, disons qu'il va favoriser les unions. C'est un peu la carotte et le bâton, parce que d'une part, il va récompenser les gens qui se marient avec des sortes de primes, des primes aussi à la natalité. Les familles de 10 enfants, 12 enfants, on reçoit.
1: Oui, quand même.
0: Oui, bon, il n'y a pas tant de monde.

0: que ça que c'est qualifié finalement pour ce volet-là.
1: Sorte d'allocation familiale, ouais.
0: Effectivement. Mais sinon, il y a aussi des malus, c'est-à-dire qu'on va punir les gens qui ne se marient pas suffisamment rapidement. Les jeunes hommes, entre autres, qui peuvent se voir refuser le droit d'aller pratiquer la chasse ou la traite ou la pêche. Alors,
1: c'est
0: incitatif, oui, ouais. Exactement.
1: Bon, donc, on a des autorités compétentes, on a des militaires, des colons. Et puis, aussi, encore grâce à Talon, une économie locale qui se met en place. Parce que Jean Talon, il vit ça aussi. C'est-à-dire produire ici.
0: Oui, puis ça, c'est remarquable parce qu'il a été extrêmement visionnaire, si on peut dire. De nos jours, ça serait probablement un homme d'affaires très avisé. Il va repérer assez rapidement des segments de l'économie coloniale qui méritent d'être développés. Je pense, entre autres, au développement d'une construction navale. Talon, déjà, au tournoi des années 1660, il a compris que c'était important et qu'on avait, grâce à la proximité de la rivière Saint-Charles, l'estuaire du fleuve, toutes sortes de criques et d'endroits propices à la construction navale. Il va aussi s'intéresser au développement des textiles. Quand on pense, par exemple, au chanvre, pas la version SQDC, là, c'est vraiment la version pour faire du cordage et des textiles. Il va faire venir des métiers à tisser, il va faire venir des objets là, pour faire de la corde et tout ça, pour des gens de métier aussi, pour montrer comment faire de la corde. Le lin également, c'est dans sa mire. Alors, on va s'assurer de cultiver le lin. Et il est assez ratoureux. Il va même s'arranger pour faire retirer le fil de tous les magasins du roi en se disant, ben, si les habitants n'ont plus accès au fil manufacturé en France, ben, ils n'auront pas le choix.
1: Bon, ici.
0: Voilà, ben, achat local. Ouais, exactement. Il est très, très, très moderne à cet effet-là.
1: Et mentionnez plutôt la bière, je pense, aussi.
0: Oui, là. La bière. Et ça, encore là, c'est un segment qui, on va le voir dans l'histoire québécoise, va connaître un grand succès. Mais déjà, en 1666, Talon repère le potentiel brassicole, si on peut dire, de la colonie. Bref, il va tout faire pour démarrer une industrie brassicole ici. Il va y arriver pendant quelques années. Il fait même construire un bâtiment qui va s'appeler la brasserie de l'intendant. Je dirais, il va même investir de son argent personnel pour faire venir des cuves à brasser. Donc, il y croit.
1: Il jette les bases d'une future économie. Donc, ne pas dépendre de la France.
0: Bon, le moins possible.
1: Dire, c'est ça, le moins possible. Ça veut dire aussi avoir les pleins pouvoirs, notamment en matière de justice. Hein. Là encore, il va innover. Toujours en se disant, il veut que certaines décisions puissent se prendre ici, sans chaque fois demander la permission à Paris. Donc, on se retrouve au tournant de 1666, on en revient à ça, dans une ville complètement transformée en l'espace de quelques années, quelques mois, même si on se fie à ce témoignage. Toujours tiré des relations des Jésuites, le bilan de l'année 1666.
2: Cette année, nous avons vu 11 navires au mouillage dans la rade de Québec chargés de toutes sortes de marchandises. Nous avons vu débarquer un grand nombre d'hommes de métier, ainsi que de jeunes femmes, qui viennent peupler notre colonie et agrandir nos campagnes. Nous voyons aussi des troupeaux de moutons et bon nombre de chevaux qui s'adaptent fort bien au pays et y rendent d'importants services. Tout cela étant financé par Sa Majesté, c'est à lui seul que revient toute la gloire d'avoir mis ce pays dans un tel état. Si les choses progressent au même rythme que ces deux dernières années, nous ne reconnaîtrons plus le Canada. Nous verrons nos forêts, qui ont déjà beaucoup reculé, se transformer en villes et en provinces qui pourront un jour ressembler par certains aspects à celles de France.
1: On l'entend, le ton, il est différent. L'heure est à l'optimisme, hein, en l'espace de quelques mois, quelques années. En terminant, 1666, ville en effervescence, mais sur le plan des mœurs et de la vie quotidienne, ça ressemble à quoi, la vie à Québec en 1666?
0: Alors, c'est certain que ça bouge pas autant que ça va bouger quelques décennies plus tard, mais il y a quand même un embryon de vie musicale qui se met en place grâce aux Jésuites, notamment, qui sont installés à Québec. On sait que les Jésuites sont de grands amateurs de théâtre et de scénettes. Pour eux, c'est une manière de transmettre des enseignements, mais c'est aussi une forme d'édification et de faire en sorte de développer les jeunes esprits qui sont confiés à leurs soins là, pour en faire des gens capables de bien s'exprimer. animés. Et le théâtre, comme ça, fait partie des mœurs. Alors, de temps en temps, on va avoir des scénettes qui sont présentées toujours, évidemment, très, très correctes.
1: Oui, là, oui, on imagine.
0: Donc, on est vraiment dans un embryon de vie culturelle. Évidemment, le fait qu'il y a davantage de femmes, de familles, ben, il y a une effervescence aussi. Les Ursulines, qui sont des enseignantes, reçoivent davantage d'élèves. Tout ça se met en place très rapidement. Et on en voit les effets vraiment, c'est remarquable en fait, parce que, étant donné justement l'arrivée des filles à marier, l'installation aussi d'un certain nombre des militaires du régiment de Carignan-Salières qui demeurent ici une fois leur travail terminé, on les incite à s'installer, donc ça fait des familles ce monde-là. Mmh. Et ça va créer des noyaux villageois un petit peu partout, évidemment à Québec qui demeure, comme on le disait, le cœur administratif, mais un peu partout aussi, jusque sur la côte de Beaupré, entre Trois-Rivières et Québec, entre Trois-Rivières et Montréal, rive sud de Montréal. Tout ça se développe à vitesse grand V dans les années qui suivent, tellement que une dizaine d'années plus tard, la population a plus que doublé.
1: Ah oui, quand même.
0: Et elle décuple en une génération ensuite. Donc, c'est une période vraiment très, très importante, même pour le développement de la population. Mmh. Et on voit qu'il y a pas mal de legs qui vont inspirer les générations d'administrateurs qui vont suivre Talon.
1: Oui. Vraiment un point de bascule, hein, 1666. Mon invité, je rappelle, Catherine Ferland, elle est historienne et elle vient tout juste de faire paraître un ouvrage qui a pour titre Jean Talon, l'incomparable intendant de la Nouvelle-France. C'est publié aux éditions du Septentrion. Merci beaucoup, Catherine.
0: Merci.
1: Merci également à Radio-Canada. Merci surtout au Musée de la Civilisation pour l'accueil. Merci bien sûr au public, à vous, de vous être déplacés en si grand nombre. Et puis un mot en terminant pour vous proposer un test de connaissance sur l'histoire de la ville de Québec. Vous allez sur l'application Radio-Canada Audio, la page d'Aujourd'hui l'Histoire. Vous cliquez sur Participer à l'émission. Et puis vous allez trouver là un jeu questionnaire, un quiz portant sur nos émissions cette semaine. Ici Maxime Côtier, merci à l'équipe technique. Là-dessus, bonne soirée. À une prochaine fois.
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1: Ici Amélie Gosselin à Moncton. J'anime à la radio l'émission de Retour à la maison, l'heure de pointe, qui est diffusée en semaine partout au Nouveau-Brunswick, en direct des studios de Radio-Canada Acadie. Il y a vraiment des gens qui font une différence par leurs actions. Et je vous parle aujourd'hui d'un homme qui met son cœur, et je vous dirais surtout ses jambes, au service des enfants. Des jeunes qui se présentent à l'école trop souvent le ventre vide, et on lui a trouvé un surnom à celui qui a voulu changer justement quelque chose pour ces jeunes. Un surnom très sympathique, tout à fait approprié, Pépère Boîte à lunch. Pépère Boîte à lunch, c'est Ronald Cormier. Il a 70 ans. Depuis 2016, il participe à des marathons pour ramasser des fonds. Il court au Nouveau-Brunswick. Il est aussi régulièrement passé par New York, Boston. Et tout l'argent qu'il recueille en commandite ou en don de gens de la communauté, c'est remis ensuite aux écoles du sud-est du Nouveau-Brunswick. Son objectif, c'est d'offrir des repas aux élèves dans le besoin. Pépère Boîte à lunch, il se souvient du moment précis où est-ce qu'il a senti le besoin de faire quelque chose pour les enfants de sa région.
2: Depuis ma jeune âge, quand commence à avoir faim, je peux plus me concentrer. Puis moi, comme chevalier de colon, à une réunion mensuelle, la directrice de l'école avait venu faire une demande d'urgence à notre organisme pour aider à défrayer les coûts d'urgence pour les jeunes qui n'avaient rien ou presque rien à manger à l'école. Et moi, ça m'avait tellement touché. Je finissais d'être accepté de courir le marathon de New York à l'époque. J'ai dit à mes collègues et à mon épouse, j'ai dit, si je vais à New York, puis je pourrais peut-être ramasser des fonds, tu sais, là. Donc, j'ai fait faire un costume de course qu'on voirait de me voir à une grande distance, un costume d'un beau jaune, puis banane. Tu sais. En tous les cas, ça a fonctionné. J'ai eu à New York, quelques semaines après, j'ai récolté 750 $.
1: Et on s'entend qu'aujourd'hui, il a largement dépassé ce montant initial. Près de 10 ans plus tard, il a remis au-delà de 200 000 $ à différentes écoles du Nouveau-Brunswick. Un fait peut-être assez inusité, Ronald Cormier, il a acheté sa première paire d'espadrilles, il avait 58 ans. Et son premier marathon, il l'a couru à 61 ans. En plus d'aider les jeunes et aussi les familles dans le besoin, il veut encourager les gens à être actifs, peu importe l'âge ou la condition physique.
2: T'es jamais trop vieux pour faire quelque chose. En autant que tu fasses quelque chose, que tu grouilles, regardez, restez pas assis sur vos chaises, tu sais, marcher, courir, danser.
1: Le fier Acadien de Grandigue, dans le sud-est du Nouveau-Brunswick, a même été honoré récemment à l'Assemblée législative de la province par le député Robert Gauvin.
3: C'est aussi un homme qui n'hésite pas à aider les gens. Excusez le mauvais jeu de mots, mais si tu as besoin d'aide, il arrive en courant. Donc, je demanderai à tous les gens dans cette chambre de féliciter M. Cormier. On a besoin de plus de gens comme vous. Vous êtes un exemple à suivre. Merci, M. le Président.
1: Ronald Cormier souhaite poursuivre son œuvre encore longtemps. Il dit que tant qu'il va courir un marathon sous les 4 heures, il va continuer à enfiler son fameux maillot jaune banane pour aider à sa façon les enfants à avoir le ventre plein à l'école.

Salut, c'est Nicolas Ouellette. Un des grands moteurs de ma vie et de ma job, bien sûr, c'est l'éternelle recherche du frisson qui monte quand j'écoute une chanson pour la première fois puis que je sais après à peine quelques notes, quelques mesures que ça va devenir une de mes nouvelles favorites. Puis des fois, cette chanson-là, par son esthétique, son son, son énergie, elle a en plus la grande qualité de faire vibrer une petite fibre nostalgique. Quand j'ai écouté Contraire de Peanut Butter Sunday pour la première fois, tout ça s'est aligné. J'ai été instantanément ramené à la langueur des étés de la fin de mon adolescence, aux errances nocturnes avec mes amis dans les rues de la banlieue où j'ai grandi, au spleen doux que j'aimais bien entretenir en écoutant ce genre de musique emo. Comme quoi le temps passe, mais les émotions restent intactes.

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7: Ici Rebecca Kwan, voici les informations. Mark Carney tente de se faire rassurant après l'annonce par l'administration Trump de possibles nouveaux tarifs douaniers qui seraient imposés au Canada le mois prochain. Le premier ministre s'est entretenu avec le président américain et assure que les négociations commerciales vont accélérer. Julianne Lapointe a préparé ce reportage.
8: C'est le plus récent dans une série des menaces de fer depuis 18 mois.
9: Un air de déjà-vu pour le premier ministre Mark Carney. Le Canada est encore une fois la cible de Donald Trump.
8: Je viens de discuter avec M. le président des États-Unis ce matin. Nous sommes d'accord d'intensifier nos négociations pendant les prochaines deux semaines.
9: Les États-Unis comptent imposer dans un mois des droits de douane de 50 % sur des produits canadiens de toutes sortes. De l'alcool, du ciment, des bâtons de hockey et même des laisses pour les chiens. À la Maison-Blanche, le président ne démord pas. C'est pour répondre à la façon dont nos agriculteurs et nos résidents ont été traités, insiste Donald Trump. Le président qualifie de discriminatoire des mesures protectionnistes du Canada pour l'industrie laitière, le secteur automobile et la vente d'alcool américain. Le Canada a été très dur envers les Américains, dit-il. L'impatience se fait sentir au Bloc québécois. Son chef, Yves-François Blanchet.
10: Que le gouvernement canadien, je crois, prenne acte de l'échec de sa stratégie à date.
9: Mark Carney maintient que sa stratégie est la bonne.
8: C'est nécessaire d'avoir des conversations et les conversations de l'équipe commerciale.
9: S'il ne parvient pas à éviter une autre vague de tarifs, le premier ministre Mark Carney affirme qu'il évaluera alors toutes ses options. Ici Julianne Lapointe, Radio-Canada, Ottawa.
7: Par ailleurs, le Canada ne participera pas à la cérémonie conjointe avec les États-Unis pour l'ouverture du pont international Gordie Howe à Windsor, qui relie l'Ontario au Michigan. L'événement est donc annulé. Le ministre fédéral du Logement et l'Infrastructure, Gregor Robertson, affirme que la décision a été prise en raison des nouvelles menaces tarifaires de Washington. Près de 200 feux de forêt sont toujours actifs en Ontario et la majorité ne sont pas maîtrisés. Au moment où des dizaines de communautés sont évacuées, des leaders autochtones de communautés touchées dénoncent des problèmes systémiques et demandent une enquête publique sur la question sur la gestion des feux par le gouvernement Ford. Les explications de Catherine Brulotte.
11: There's nothing left but just ashes.
12: La chef de la Première Nation Namegosigagan, Helen Pavula, a pu visiter pour la première fois sa communauté, entièrement détruite par les flammes.
11: My community was devastated. Sorry.
12: Elle peine à décrire la dévastation qui a suivi l'évacuation, sans assistance, des membres de sa communauté. Un rôle qu'aurait dû jouer la province, selon elle.
11: We do not understand how MNR failed to protect our community.
12: Les dirigeants autochtones affirment que le feu avait été signalé au ministère des Richesses naturelles dès le 8 juillet. Le premier ministre a pourtant déclaré au cours des derniers jours que le brasier s'était déclaré soudainement.
13: I totally disagree with that.
12: Plus tôt mardi, Doug Ford avait déjà répondu aux critiques annoncées.
13: We have constant communication. We're going out to the First Nations.
12: Le premier ministre affirme que son équipe est en contact constant avec les dirigeants des Premières Nations et que l'aide aux évacués a été mise en place aussi rapidement que possible.
13: The chiefs are calling for an immediate public inquiry.
12: Le chef de la Première Nation de Gull Bay demande la tenue d'une enquête publique.
13: L'accountability should extend to the deputy minister and, if necessary, the minister responsible.
12: En réitérant son soutien aux premiers répondants et aux équipes sur le terrain, Wilfred King estime que les autorités de la gestion de feux de forêt en Ontario, y compris le ministre des Richesses naturelles, doivent être tenus responsables de la crise. Ici Catherine Brulotte, Radio-Canada, Toronto.
7: En terminant, en pleine vacances de la construction au Québec, le prix de l'essence à la pompe ne semble plus avoir de plafond. Le carburant régulier s'approche du 2 $ le litre à certains endroits et, comme l'explique Mathieu Massé, la situation, aggravée par le contexte géopolitique, ne semble pas sur le point de se résorber.
14: Avec des prix à la pompe qui ne cessent d'augmenter, les vacanciers devront certainement faire des choix difficiles cet été.
15: C'est décourageant, surtout dans le temps des vacances. Là.
16: Je reste à l'entour de la place que voyager à l'extérieur.
14: Même si la saison est relativement propice à des augmentations du prix de l'essence.
17: C'est sûr qu'une demande plus forte pour l'essence et le diesel parce qu'on se déplace plus. Et comme toute commodité qui est plus en demande, ça crée une pression à la hausse sur les prix.
14: Le spécialiste en énergie du Centre d'études et de recherche internationale de l'Université de Montréal, Yvan Clich, ajoute que la situation est alimentée par le contexte géopolitique.
17: La Russie qui n'exporte plus, les exportateurs de la région du détroit d'Ormuz également sont en capacité moindre.
14: Le prix du diesel, tout particulièrement, a un impact sur l'industrie du camionnage et du transport de marchandises. Marc Cadieux est PDG de l'Association du camionnage du Québec. Il explique que les compagnies ont un mécanisme pour ajuster leurs tarifs en fonction du prix du carburant.
18: C'est vous et moi, vos auditeurs, évidemment, qui en payons la facture.
14: Avec la reprise des hostilités au Moyen-Orient, les choses ne semblent pas aller en s'améliorant.
17: On n'est certainement pas sur le bon registre pour envisager un fléchissement des prix du carburant au cours des prochaines semaines.
14: Il rappelle de ne pas oublier la suspension de la taxe d'accise fédérale sur le carburant qui pourrait prendre fin à l'automne, sans laquelle il faudra ajouter un autre 10 cents par litre à la facture. Ici Mathieu Massé, Radio-Canada, Montréal.
7: C'est ce qui conclut les informations. Merci d'être à l'écoute.

Aujourd'hui à l'émission, la visite d'Annie Broccoli qui, depuis un an, a repris son personnage pour le plus grand plaisir de son public, maintenant adulte. L'auteur David Paquette nous présente sa pièce Le Palais des Glaces qui sera bientôt présentée à Carleton-sur-Mer quand l'humour sert à attaquer l'inflation et les inégalités de richesse. Jessica Barker nous emmène à Québec pour une activité à faire en famille pour faire décrocher les enfants des écrans, un défi de tous les jours. Et Mike Clay nous emmène sur la route des vacances avec de nouvelles suggestions musicales, lui qui, en un mois à peine, a déjà lourdement influencé mes listes d'écoute personnelles. Je m'appelle Julien Poirier-Malo. Bienvenue à l'heure d'été.

0: Ben oui, remettons à César ce qui revient à César quand même. Mike, allô?
1: Bonjour.
0: Écoute, ça m'a valu plusieurs compliments dans des soupers dernièrement. C'est dommage bon ce que tu fais jouer. Oh, j'ai découvert ça comme ça, là, tout seul. Je sais où chercher. Ben non, c'est Mike à l'émission qui nous fait découvrir ça. Merci.
2: Quel bel honneur.
0: Jessica Barker, allô?
3: Salut.
0: Hey, j'étais content de vous avoir tous les deux aujourd'hui parce qu'il y a beaucoup à dire sur les fameuses listes d'écoute. Je savais que ça allait vous parler, ce sujet-là. Étienne Paris, ce matin, dans la presse, qui nous présente des chiffres qui frappent l'imaginaire. C'est titré son article « Le Québec parmi les endroits au monde qui boudent le plus leurs artistes ». On se base sur les données d'un rapport en fait qui a été produit par une firme de collecte de données, justement Luminate, qui a compilé le pourcentage de musique locale ou de musique nationale dans l'écoute totale d'un pays pour les 6 premiers mois de l'année 2026. Pour vous donner un exemple, bon, le numéro 1 en Inde, il y a plus de 80% des titres qu'on écoute là-bas qui sont produits par des artistes indiens. Au Japon, 75%. Brésil, Corée du Sud, c'est sensiblement pareil. Aux États-Unis, à peu près 70% de titres américains qui sont écoutés. Et là, on descend dans le classement comme ça, jusqu'en bas, Québec, 7% des chansons écoutées qui sont québécoises. Ça frappe l'imaginaire. Évidemment, on se dit, mon Dieu, comment ça se fait qu'on fait pas mieux? Comment ça se fait qu'on n'en écoute pas davantage la musique québécoise? J'étais intéressé de vous entendre tous les deux. Les deux, je vous sentais un peu critique de ça. Donc oui, c'est vrai, mais il y a un bémol, en quelque part, à cette réalité-là.
3: Ben, en fait, je trouve ça très contradictoire avec l'élan que je vois dans les festivals, dans les salles remplies par plein de Québécois et de Québécoises. Fait qu'on dirait que je suis pas capable de dire que c'est pas vrai, ces chiffres-là. Ils sont vrais, assurément.
0: Ouais, ça enlève rien aux chiffres, ouais.
3: Mais on dirait que j'ai pas cette impression-là, Mike, que c'est la réalité, en fait.
1: Tu sais, les chiffres, c'est comme les hanches. Ils mentent jamais, tu sais, you know what I mean? Mais
3: c'est comme les quoi?
1: Les hanches.
3: Les hanches? Live.
1: Shakira, une artiste émergente de Trois-Rivières. Voyons donc.
3: J'adore.
1: Forcé d'admettre que, tu sais, moi, je reviens du FEC. Puis je pense à la soirée rap québécoise qu'il y a eu sur les plaines.
3: Incroyable.
1: Là, on ne parle pas de 500 personnes qui sont comme, hey, j'aime Soulja, j'aime Corias, Casual, j'écoute ça une fois le mercredi à 3 h de l'après-midi. C'est des fans. Ouais. Ils ont des paroles tatouées sur les côtes. Il y a des centaines de milliers de personnes qui chantent ces paroles-là.
3: C'est ça.
1: Oui, c'est un 7%, mais je pense qu'il y a un écosystème incroyable ici au Québec qui est imparfait, mais qui est rempli de mesures qui essaient de faire en sorte que cette culture non seulement survit, qu'elle thrive, mais qu'elle s'exporte aussi à l'étranger. Moi, je le vois avec mes statistiques. Il y a des gens non seulement au Québec qui m'écoutent, mais en France, aux États-Unis, en Californie. Quoi de plus fou de faire de la musique francophone qui est écoutée un peu partout au monde? Fait que j'essaie de jamais être trop défaitiste quand je lis des articles comme ça et de penser à ce qui est possible de faire dans mon entourage, comme étant ici présent aujourd'hui, parler
3: Exactement.
1: De nouvelles musiques qui me passionnent, qui m'allument. Si tout le monde fait ça tous les jours, je pense qu'on fait un pas dans la bonne direction.
0: De partager nos découvertes comme ça, effectivement. On trouvait ça intéressant d'avoir le volet, peut-être un autre volet sur ces chiffres-là qui, comme tu le disais, Jess, sont des chiffres véridiques.
3: Ben oui.
0: Auxquels on doit donner de l'importance, mais effectivement, quand on va sur le terrain, on observe quand même quelque chose peut-être moins rationnel, peut-être plus émotif, mais qui est vrai aussi et qui est certainement digne de mention. Dans une semaine, à Carleton-sur-Mer, en Gaspésie, sera présenté Le Palais des Glaces, pièce de théâtre dans laquelle une dénommée Virginie revient à la vie pour manger une crème glacée, mais là frappe un mur en apprenant qu'un cornet à la vanille, ben ça coûte désormais 275$. Prémisse un peu absurde pour parler d'inflation, d'avarice et des dérives du capitalisme dans un monde qui... Ben oui, il nous apparaît des fois peut-être un petit peu plus sombre que la veille. C'est le projet du dramaturge David Paquette qui revient au théâtre pour adultes après plusieurs pièces pour ados qui ont fait carrément, qui font toujours le tour du monde. David Paquette, allô?
4: Bonjour.
0: Merci beaucoup d'être avec nous. Là, la Virginie en question, tu l'as décrit comme un mélange entre Amélie Poulain et Carrie de Stephen King.
4: Exactement.
0: Là, elle partage aussi la scène avec, entre autres, Léonard, enfant d'un an et demi qui adore la tequila, et l'employé du bar laitier qui n'a pas dormi depuis 6 ans parce qu'elle travaille tout le temps.
4: N'est-ce pas?
0: J'ai l'impression que c'est comme une espèce de dystopie humoristique, mais pas si tordue que ça quand on regarde l'état du monde.
4: Mais on est dans du peu réalisme, évidemment. Non, ben, je trouve, moi, quand même, que la fiction sert toujours à la fois à quitter le réel et à le refléter. Alors, tu sais, pour moi, on va pas au théâtre comme on écoute un bulletin d'information, c'est-à-dire pour avoir une espèce de copie-collée du réel. Fait que ce qui m'intéresse, moi, c'est de prendre ce que j'observe. Je trouve que ma job d'artiste, c'est d'être un éponge, en fait, d'absorber tout ça. Puis ensuite, sur la scène, d'en faire une espèce de... un miroir déformant qui, à la fois, nous permet de nous regarder et de se sauver de soi. Donc, c'est un peu ce que j'essayais de faire avec eux.
0: Et là, si tu choisis d'y aller à travers l'humour, c'est pour que la pilule passe mieux? C'est parce que c'est la meilleure façon de faire réfléchir les gens, quoi?
4: Oui. D'abord, en fait, moi, je fais que des comédies derrière lesquelles il y a toujours un aspect très tragique de caché. Et c'est parce que l'humour, je crois que c'est quand même d'avoir une façon d'affirmer sa dignité. Tu sais, quand on rit l'air de rien, on reprend le contrôle sur son propre narratif. Et ensuite de ça, je veux pas qu'on... J'aime un théâtre qui vivifie. Alors, bien qu'on s'attaque à des trucs extrêmement corrosifs, j'aime qu'on quitte la salle de théâtre en se disant « Ah, ce que j'ai emmagasiné m'a dynamisé, puis me donne, je reviens dans le réel, énergisé. » Alors, l'humour, je trouve, permet vraiment de faire ça.
0: Puis tu dis qu'avec cette œuvre-là, tu cherches à générer un certain émerveillement.
4: Ah oui. Parce qu'il y en manque.
0: C'est ce que je voulais savoir. Toi, personnellement, est-ce que tu réussis à être émerveillé au quotidien ou est-ce que c'est cette propre lacune-là chez toi qui se dit « j'ai besoin d'en générer davantage » ?
4: Les deux à la fois. C'est-à-dire que moi, je suis un peu comme Virginie dans tout ça. Tu sais, des fois, je manque d'émerveillement quand je vais à l'épicerie puis je réalise que mon céleri coûte 5,99.
3: J'ai fait de la crème glacée hier, du sorbet. Ça m'a coûté 12 $ de framboise. Je suis encore traumatisée.
4: Non, mais
3: et
4: voilà.
3: Ça a été mangé hier soir. Là. C'est ben, terminé, il n'y en a plus.
4: C'est ça. Et ça, c'est des petites formes de micro-violence qui nous happent au quotidien. Et puis, je sais plus où je m'en allais avec ça.
0: Tu constates ces micro-violences-là au quotidien, puis tu te dis, il faut quand même, en quelque part, continuer d'être capable d'être émerveillé par la vie.
4: Ben, je l'espère, parce que sinon, qu'est-ce qui nous arrive, hein? Puis en même temps, c'est toujours ça, l'espèce de négociation avec l'œuvre d'art, c'est de dire, bon, ben, comment est-ce qu'on reste pas prisonnier du réel tout en dialoguant avec lui? Et c'est ce que, avec le Palais des Glaces, et c'est drôle parce que là, j'en parle, mais, la première, comme tu le disais tantôt, est dans une semaine.
0: Oui.
4: Alors, on a encore, moi, dès demain matin, je pars en Gaspésie, je m'en vais les rejoindre en local de répète et on continue quand même à peaufiner cette œuvre qu'on a très, très hâte de présenter, en fait.
0: Je trouve ça intéressant que tu parles de le compromis de l'art parce que c'est de trouver cette ligne-là, justement, entre les émotions que tu veux créer chez les gens, les messages peut-être que tu veux faire naître dans la tête des gens. Puis, je trouve ça intéressant parce que tu dis que tes pièces, c'est un peu comme des drag queens.
4: Oui.
0: Ça résume peut-être bien pourquoi cette comparaison-là?
4: Voilà. Ben, en fait, c'est qu'ils offrent toujours un premier visage qui n'est pas le vrai, qui n'est pas le leur. Une autre façon peut-être de qualifier ça, c'est que moi, je crois faire du... J'essaye de dire que je fais du funambulisme émotif, c'est-à-dire que mes pièces sont toujours très drôles et dures à la fois, et que la ligne entre tout ça, elle est très, très, très mince, en fait. Puis on se promène en se disant, OK, le prochain 3 minutes de la pièce qui m'attend, est-ce que... le traitement va être réaliste et sombre ou très, très drôle. Et c'est vraiment un des plus beaux compliments qu'on m'a déjà fait. C'est quelqu'un qui sortait de la pièce Le Brasier et qui me disait « J'ai l'impression que ça fait 1h15 que je fais du ski alpin. » Je pense que le théâtre permet ça de faire une espèce de condensé de ce qu'on vit dans la vie de tous les jours. Et là, de tout mettre ça sur scène à 1h15, je pense que c'est Hitchcock qui disait « L'art, c'est la vie sans les bouts. L'art, c'est la vie sans les bouts de plâtre.
0: C'est la vie sans les bouts de plâtre.
4: Oui, exactement. Fait qu'il y a cette notion-là de condenser, en fait, dans une œuvre d'art. Et là, dans ce cas-ci, ben, on condense cette espèce de tout coûte cher. Qu'est-ce qui se passe? C'est l'air de rien un peu déroutant. Aussi, la fiction, pour moi, me permet de... Je pense que tous les auteurs et les autrices, on a ce besoin inhérent de vouloir momentanément réinventer le monde.
0: Mmh. Il y a de ça, ça prend ça.
4: Ben
0: pour être
4: oui.
0: capable de créer, ça te prend une motivation à ajouter ta pierre à l'édifice quelque part.
4: Ben oui, parce que moi, je me disais, pour le Palais des Glaces, en fait, je me disais, l'art de rien, c'est un conte pour adultes sur la suffocation d'un monde qui prend l'argent et qui la transforme en oxygène. Et une de mes réponses à ça, moi, possiblement futile, mais à laquelle je crois sincèrement parce que j'en ai fait un métier, c'est d'offrir de la fiction. La fiction, c'est un poumon aussi. C'est un endroit où, ensemble, on vient se ressourcer, on vient s'oxygéner pour rêver un monde parallèle. Puis après ça, on repart en se disant, OK, quelle part de ça est-ce que je peux prendre pour transformer le réel? Et peut-être un grand mot, mais sinon, l'apprivoiser.
0: Est-ce que ça a été long avant que tu te décides à t'attaquer à ce sujet-là? Parce que ça préoccupe tout le monde, la hausse du coût de la vie, l'inflation, plus largement les dérives du capitalisme, les inégalités de richesse. Des fois, on peut avoir l'impression que tout a été dit, sur ça.
4: Bien sûr.
0: Toi, tu as décidé de t'attaquer à ça quand même.
4: Oui, ben ça a pris du temps parce que c'est quand même mon 12e projet de théâtre, en fait. Fait qu'avant ça, j'étais dans une zone un peu plus intimiste et émotive. Puis là, quand j'ai commencé le projet en février 2021, on était en pleine pandémie. Et je me disais, ah, je pense que j'ai envie de faire une espèce de comédie dystopique sur ce qu'un sombre futur pourrait représenter. Et au fil des années, j'ai carrément enlevé le mot dystopie du projet parce que je me disais, on dirait que tout
3: arrivait.
4: Devient presque pire que ce qu'on pourrait imaginer. Ou si pas pire, au moins plus rapide quand même. Et je me disais, ah, mais. Et c'est pour ça aussi que la pièce flirte. C'est une comédie d'horreur, si on veut. Parce que je me disais, mais qu'est-ce qui se passe? Moi, j'ai quand même l'impression, l'air de rien, qu'on est dans un monde un peu de l'omniprésence de la violence. Et comme je disais tantôt, trouver une façon d'en rire, c'est réaffirmer sa dignité. Puis trouver une façon d'inventer autour de ça, c'est se rappeler qu'on est aussi des êtres libres. Je pense, j'espère. Et que l'art, c'est un peu ça, c'est réinventer le monde pour en faire une société des possibles et non de l'étouffement. C'est déjà beaucoup.
0: On a l'impression que c'est un objectif qui peut s'adresser à tout le monde. Pourquoi cette pièce-là, elle vise un public adulte, alors que tu as l'habitude de travailler d'abord, surtout pour les ados?
4: Bien, d'abord parce que j'avais un peu envie de me libérer du fardeau, gros guillemets, du cahier pédagogique.
3: Ah ouais.
4: Okay? C'est-à-dire que l'air de rien, il y a des instances
3: mandats.
4: De mandat et presque de censure de plus en plus présentes, où c'est très, très délicat maintenant.
0: De censure.
4: Ben, de censure.
0: On va le mettre en guillemets, ce mot-là aussi.
4: Obligatoire.
0: Ouais.
4: Hein?
0: OK.
4: Ma dernière pièce parlait, j'ai adapté L'éveil du printemps, qui parlait de sexualité. Déjà, là, tu sais, parler de sexualité dans un contexte scolaire et des comités de parents, des directions, ça devient un peu compliqué. Et là, donc, je me disais, pour adulte, il y a cette liberté-là vraiment de faire ce qu'on veut. Et non seulement ça, mais je savais que c'était une pièce qui, pour moi, avec laquelle j'aiguisais mon rapport à l'espoir. Et quand je suis en jeune public, je m'oblige quand même toujours d'offrir un certain espoir à ce public cible qui a tout devant lui. Alors que pour adulte, je suis peut-être un petit peu plus, pas délinquant, mais... On en a moins de besoin, peut-être. Tout le monde a besoin d'espoir. Mais pour adulte, je me disais, là, si on troquait la notion de désir d'espoir pour un désir de justice, ce serait déjà entamer une autre réflexion, en fait. Donc, un art qui n'est pas que là pour conforter, mais qui est également là pour questionner et possiblement secouer.
0: Oui, secouer.
4: Voir. Ouais. Si
0: y a, tant que ça mène à l'action.
4: Ça, c'est à chacun et à chacune de repartir avec ça. Moi, je fais absolument pas de leçons. Visiblement, on a une prémisse d'un cornet à 275$. On est en plein surréalisme. On s'amuse. Mais derrière ça, on en retire ce qu'on veut.
0: David Paquette a parlé de L'éveil du printemps, pièce allemande que tu as adaptée et qui est présentée en Allemagne.
4: Oui.
0: Ce qui est quand même un tour de force assez admirable. Bon, on peut parler aussi du Poids des fourmis qui sera présenté à nouveau en France l'an prochain, tout comme Le Brasier d'ailleurs. Ta pièce 2h14 que tu as écrite il y a plus de 15 ans sera présentée en Suisse aussi. Donc des pièces pour ados qui résonnent énormément. D'abord, pourquoi tu as l'impression que ça résonne autant? Puis ensuite, pourquoi ce public-là, il te parle autant? On peut avoir l'impression que c'est ingrat, un public ado. Ils n'ont pas l'émerveillement des enfants, ils n'ont pas la maturité des adultes, ils sont durs et impressionnés. Pourquoi, toi, ça te parle autant, ce public-là?
4: Je pense que j'écris pour ados, entre autres, parce que je suis quand même profondément amoureux du théâtre. Et pour plusieurs d'entre eux et d'entre elles, c'est la toute première fois qu'ils viennent voir une pièce de théâtre. Et moi, et plusieurs d'entre eux et d'entre elles ont, je pense, un préjugé défavorable sur le théâtre où ils ont l'impression qu'ils s'en viennent voir une comédienne qui hurle des alexandrins. Et après ça, quand on prend ça et qu'on les met devant du théâtre contemporain qui leur parle, qu'ils comprennent, et qui vient jouer dans des ondes qu'ils reconnaissent dans leur propre vie, c'est comme si soudainement on rouvre la porte complètement grande de « Ah, il y a cette forme d'art que je croyais poussiéreuse, qui en réalité est extrêmement actuelle. » Et j'aime croire que moi, si je peux contribuer à faire bonne première impression du théâtre dans la vie de ces ados-là et qui risquent d'y retourner pour le restant de leur parcours d'adulte, j'ai l'impression de redonner à cette forme d'art que j'aime énormément.
0: On peut dire, j'allais dire, on peut dire que tu mets ta pierre à l'édifice, t'en as fait un des quatre murs, là, carrément, avec, avec ce que t'as.
4: Je fais de mon mieux.
0: Derrière la cravate, ta pièce, le Palais des Glaces, sera présentée au Quai des Arts de Carleton-sur-Mer du 28 juillet au 14 août, à Montréal ensuite en novembre, à Sherbrooke en avril prochain. La majorité de tes autres pièces, qui prennent pas une ride d'ailleurs, ont été publiées chez le MEAC. Je le rappelle, David Paquette, merci beaucoup d'avoir été avec nous aujourd'hui.
4: Grand merci de m'avoir donné la chance de parler pour la toute première fois de cette pièce à la radio.
0: Ça nous fait plaisir. Dans un instant, on part en voyage le long de la côte américaine avec Mike Lee et ses découvertes musicales, mais d'abord une chanson qui se taille systématiquement une place parmi mes plus écoutées sur mon propre téléphone et ce depuis sa sortie en 2023. Voici Comment de bord et Blood pareil sur Ici Première. Bon matin.

0: C'est-tu assez bon, ce Blood Pareil de Command de bord qui seront en spectacle le mois prochain à Gatineau, à Lac-Mégantic, à Saint-Bruno-de-Montarville, à Sherbrooke, entre autres. Vous êtes toujours à l'écoute de l'heure d'été sur Ici Première. On retrouve, comme chaque mardi, l'auteur, compositeur, interprète, multi-instrumentiste Mike Clay. Mike, t'as encore des petites pépites à nous faire découvrir cette semaine.
1: OK, oui, Julien. Chacune de mes chroniques à date, on part en voyage découvrir des saveurs locales, des chansons toutes fraîches, comme des spots hole in the wall, tu sais, qui n'ont pas encore de Google reviews ou d'adresse. Sérieux, là, plus ça avance, plus je commence à me sentir comme un genre de Anthony Bourdain, version musicale. Mais bon, comme vous le savez, j'ai horreur de faire deux fois la même chose. Alors cette semaine, pour faire changement, je vous amène faire un voyage dans le temps. Attachez vos ceintures parce que j'ai jamais été très fort en physique. On passe avec un petit extrait.

0: sais, Julien, à ce que je me rappelle, moi, mon père a toujours, toujours eu une immense collection de vinyles. Puis du haut de mes 9 ans, là, grand comme 4 pommes et demi, je vous annonce que c'était la plus grande collection de musique à laquelle l'humanité avait jamais eu affaire.
1: Rien de moins, OK.
0: Rien envié à la BMQ ou même à la bibliothèque d'Alexandrie. Des montagnes et des vallées de pochettes aux visages curieux et aux couleurs kaléidoscopiques. J'étais tellement stressé de dire ce mot-là en ondes, je l'ai eu. Ces pochettes-là, ils me fixaient droit dans les yeux puis ils me suppliaient d'aller prendre une marche sur la table tournante. Hors de question, malgré la tentation. Mais contrairement aux bandes dessinées à la bibliothèque, j'avais absolument pas le droit d'y toucher. Puis croyez-moi, c'est pas parce que j'ai pas essayé. Mon père, il avait des yeux derrière la tête. Ça doit être son sens lave, un sixième sens indéniable pour un petit Mike Lee qui se rapproche un peu trop de sa caverne d'Ali Baba. Chaque hiver, là, on partait toute la familia en road trip à Key West. Mes parents nous empilaient les quatre enfants dans la vieille van, puis on roulait de Montréal jusqu'à la pointe sud de la Floride en une shot en 24 heures. Là.
1: Hey, je l'ai vécu ça, moi aussi. Nous, on le faisait en 2-3 jours, là, mais la descente le long de la côte Est.
0: Je sais pas pour toi, mais plus j'y pense, plus je réalise que ça m'a peut-être préparé à la vie de tournée que je vis actuellement. J'espérais toujours en secret qu'il m'oublierait quelques jours à la maison pour que je puisse enfin faire semblant d'être un DJ du salon. DJ Home Alone. Ça se serait jamais passé comme ça, mais j'ai quand même eu droit dans ma vie au deuxième meilleur scénario parce que voyez-vous, à chaque voyage, mon père y gravait des CD à la main,
2: wow.
0: À la mitaine. Il était rempli de chansons du moment, la soupe du jour. Puis dans mon petit univers, j'assistais à la naissance du mixtape de Miles Davis à Peter Tosh, de Jamiroquai à Beau Dommage, de CeeLo Green à Queen, qu'on a écouté d'ailleurs avec Cool Cat. Je savais jamais sur quoi j'allais tomber. Puis si j'écoutais assez attentivement, comme à chaque fois que les piles de mon Game Boy Color tombaient à plat, je remarquais que son collage de chansons, il racontait une histoire. Tu sais, des virages inattendus, des embouteillages inconfortables, des solos insensés qui annonçaient presque prophétiquement ce qui nous attendait sur cette longue épopée vers le sud. Ou sérieux, peut-être que j'étais juste vraiment fatigué à l'arrière du char. Chaque fois qu'un CD finissait, mon père, il me faisait signe avec un genre de claquement de doigts pour que j'enligne le prochain disque. Puis même à moitié endormi, filant à la vitesse de la lumière à travers la Virginie au beau milieu de la nuit, moi, j'étais à mon poste parce que c'était ma job et celle de personne d'autre. J'étais fier en titi de sortir le CD du boîtier, puis soigneusement, là, sans laisser des traces de pouce sur le derrière, en m'assurant qu'il n'y avait pas de boss sur la route, sans rater une seule mesure pour m'assurer de faire une transition, ma foi, impeccable. Ensuite, j'avais 3 secondes pour regagner ma place et rattacher ma ceinture sous peine de perdre mes privilèges de DJ.
1: Donc, un travail très sérieux.
0: Oui, vraiment, vraiment. Puis c'était ma contribution à ce soundtrack, la trame sonore du voyage. J'étais un genre de chef d'orchestre. Puis je récoltais soit des soupirs d'exaspération ou des harmonies très, très douteuses, ma foi, de mes sœurs. La banquette arrière devenait une piste de danse. Puis les sièges en avant étaient réservés aux propriétaires de ce club ambulant. Il n'y avait pas de bottle service dans ce club-là. Je vous rassure. À chaque fois à ce jour que j'entends une de ces chansons, parce qu'elles sont gravées dans mon esprit comme il était gravé sur ces CD, je suis instantanément transporté à l'arrière de la van, à moitié endormi avec les lumières de l'autoroute qui défilent dans la nuit. Les mixtapes, ça reste mon love language numéro uno. Il n'y a rien de plus sacré pour moi que de partager un morceau. Pour ça, on dit merci à mon père parce qu'il a pris sa retraite cette semaine. On le salue.
1: Ah, bravo.
0: Music is a beautiful thing. Puis ça m'amène à vous demander. Là, vous, est-ce qu'il y a un morceau que vous avez découvert récemment, là? On parlait d'un 7% de musique québécoise, là. Est-ce qu'il y a de la musique que vous avez découvert récemment qui va vous suivre pour les prochaines semaines, les prochains mois?
2: Oh mon Dieu, le grand silence, je suis là.
1: C'est une bonne question. Ben oui. Là, on écoutait Command de bord, j'en ai beaucoup écouté. Moi, j'ai redécouvert M aussi dernièrement, là, alias Mathieu Chédid. Là, j'avais besoin de soleil cet hiver, puis ça m'a pas relâché. Depuis, il m'a sauvé de ma dépression saisonnière.
2: Ce matin, Dommatique.
0: Ah, wow.
2: Je capotais, Dommatique, c'est tellement des souvenirs.
1: Mythique.
2: Je me dis que je vais réécouter du Dommatique.
0: A blast from the past,
2: oui.
0: I love it. Pour moi, c'est El Gocho du duo Dana et Eldon. On l'écoute la chanson, puis ensuite, je vous en parle un peu plus.

0: Donc le duo Dana et Alden, pourquoi on écoute ça, Mike?
1: Ben, c'est toute une histoire. En fait, ça m'a amené à réfléchir. Il y a quelques jours, je jouais au festival Parasol à Gatineau. Puis après le show, je parlais avec une jeune dame qui était au spectacle qui m'a dit une phrase qui m'avait jamais été dite. Avant, elle m'a dit, je demande souvent, hey, comment ça, t'es là, merci d'être là, comment tu m'as découvert? Puis elle m'a dit, je suis ici parce que je t'ai découvert sur TikTok. Puis pas que c'est inconcevable pour moi, mais j'ai trouvé ça incroyable. Quelqu'un qui a vu un morceau de contenu dans son feed, sûrement avec un caption assez niaiseux, tu sais, ça vole pas haut sur TikTok, qui a assez aimé ça pour changer de plateforme, aller écouter ma musique sur Spotify ou Deezer ou Apple Music ou YouTube Music, puis qui a assez apprécié ça pour s'acheter des billets puis venir me voir en show. Quand même, c'est toute une épopée.
0: C'est toute une déclaration d'amour, quand même. Ouais.
1: Vraiment. D'ailleurs, bref, on s'en parle en nom de ce qu'elle m'a dit après, mais bon, c'est aussi exactement comment j'ai découvert Dana et Alden, dont on vient d'entendre un morceau. Ils vont être à Montréal, d'ailleurs, le 20 octobre au Théâtre Fairmount. C'est un duo de jazz. Puis ils sont sur le point de sortir un album qui s'appelle Papa's Boat, et dont le batteur, Alden, alias, oui, et c'est le vrai alias, Gucci Pineapple, a su trouver la gloire sur les internets en faisant des reprises jazz de morceaux hip-hop qui mettent en valeur son incroyable monosourcil. Et croyez-moi, ça vient de quelqu'un avec ma paire de sourcils. C'est quand même un sacré compliment. Faut le faire, tu sais. Alden est passé d'un batteur de Berklee, qui est une grande école de musique aux États-Unis, à sensation d'internet, à se retrouver à voir Marco Vales, qui est comme le Céline Dion. Bon, c'est peut-être le pire exemple que j'aurais pu donner, mais une espèce d'icône de la musique brésilienne. Ils l'ont eu sur l'album. Puis là, il y a un certain Mike Lake qui en parle en ce moment même sur les ondes de Radio Can à l'heure d'été. C'est fou.
0: Et la tout boucle
1: ça,
0: est bouclée.
1: La boucle est bouclée. Tout ça grâce à TikTok. Puis non seulement ça, grâce à eux, il y a une nouvelle génération qui découvre le jazz, la musique, selon moi, la moins algorithmiquement friendly de tout le temps. Ce qui m'amène à vous demander ma deuxième question de la journée. Vous, quand vous voulez découvrir de la musique, si vous en découvrez encore, comment vous faites?
0: Ben, c'est sûr que, personnellement, je veux dire, l'Internet, les algorithmes font une partie de ce travail-là, mais ceux qui restent, ceux que je continue d'écouter, m'ont été recommandés par des proches, toujours. Là, je te considère d'ailleurs comme un nouveau proche, même, je suis obligé de le dire, mais mon proche, mes frères, mes sœurs, mes parents, mes amis, c'est ça qui reste le plus.
1: La touche humaine, j'aime ça.
2: Moi, j'allais dire, ici, musique m'a fait découvrir beaucoup de nouveaux sons, en général, que je connais pas, puis après ça, je vais avoir envie d'écouter des artistes que je connais pas parce que, ouais, c'est ça, c'est vaste, c'est dur, en fait.
1: C'est un océan.
0: C'est un océan, exact. On sait pas par où s'y prendre.
1: Je vous demande ça parce que, très sincèrement, là, j'écoutais justement après ce show à Gatineau un boomer aigri. On va dire les choses comme elles sont. Il parlait de l'état de la musique.
2: J'allais dire un boomer aigri, ça va pas ensemble, ces deux mots-là. Sorry!
1: Il a sorti sa phrase marteau, là. Je pense pas que tu peux dire que t'es un fan de musique si t'écoutes pas des albums au complet. Puis là, tout le monde dans le bar, là, littéralement, s'est retourné. Il y avait, ce monsieur-là était rendu avec les joues plus rouges que sa coupe de vin. Il y avait une clope qui se fumait elle-même, là, t'sais. Puis il disait grosso modo que écouter des chansons sans album, c'était comme dire qu'on aime un film parce qu'on avait vu quelques scènes sur Shuffle sans voir le film au complet. Puis la vraie question, c'est, est-ce que les albums ont encore raison d'être en 2026? Puis je pose cette question-là en tant que quelqu'un qui est en plein processus d'en écrire un. De mon côté, je pense que oui, il n'y a rien que j'aime plus que de plonger dans le monde d'un artiste, de marcher dans ses souliers. Ça me fascine. T'sais. J'ai un petit moment un peu plus philosophique, puis je sais que ma chronique déboule, mais je sens que c'est important parce que j'ai toujours cru que l'art et la musique, peu importe son format, ont été une réflexion de la société dans laquelle on vit. La culture, elle ne peut pas rester immobile, sans quoi elle disparaît inévitablement et complètement. Elle doit constamment renouveler sa raison d'être, sa façon d'être. Le changement n'est pas toujours juste dans la vie. Il est souvent imparfait, à l'image des humains qui le façonnent. Puis, force est d'admettre qu'en 2026, la façon de faire et le rôle de la musique ont complètement changé. Mais malgré ça, persiste à croire qu'en ce moment, la meilleure musique de tous les temps est en train d'être enregistrée, peut-être dans un sous-sol à Verdun ou dans un after-party quelque part à Trois-Rivières. La nostalgie, là, elle a une tendance à rendre le passé lisse et sans faute, comme un souvenir qu'on use à force de le revisiter. Fait qu'aller écouter de la musique, aller la streamer, aller en show, acheter des billets de show, aller à des festivals, sortez, remuez le popotin, aller voir du théâtre, du cinéma. Il y a tellement de belles choses à voir. C'est comme n'importe quel autre muscle, la curiosité culturelle. Je pense qu'à force de le travailler, il peut devenir de plus en plus fort.
0: Puis cette curiosité-là, tu l'aiguises avec nous. Mike, est-ce qu'on se laisse sur un dernier extrait, dernière suggestion de ta part?
1: Absolument. Partons loin. Allons écouter Hurry Hurry en faisant un Hurry Hurry du nouvel album des sœurs jumelles IBI.

0: Les sœurs jumelles IBI. Très belle découverte, ça, Mike Clay.
1: Vraiment, vraiment.
0: Donc, ben, merci beaucoup pour ces belles suggestions aujourd'hui. Tu restes avec nous, Mike. Autre sujet qu'on voulait aborder à l'heure d'été aujourd'hui. Écoutez, quand on a vu qu'elle présenterait un spectacle Carte blanche à Juste pour rire à Québec à la fin du mois, on a voulu lui parler. Elle qui vient de traverser une année, j'ai envie de dire, aussi folle qu'imprévisible, lancée en grande partie par une publication qui est devenue virale sur les réseaux sociaux et alimentée, il faut dire, par son public. Public maintenant adulte, mais très nostalgique de l'époque où elle parcourait le Québec dans sa coccinelle jaune. L'époque de ce succès.
2: J'aime

0: Perdu dans l'espace, un immense succès du début du 21e siècle, il faut le dire, au Québec. On l'a joint chez elle à Rougemont, en Montérégie. Bonjour, Annie Brocoli.
1: Allô?
0: Annie, c'est un grand spectacle extérieur que tu prépares et qui s'annonce donc empreint de nostalgie. Tu nous ramènes, en gros, à l'âge d'or d'Annie Brocoli. Il y a à peu près un quart de siècle, il y a à peu près 25 ans, c'est ça?
1: Hey, ça n'a pas de bon sens, hein? C'est incroyable de dire ça. Annie Brocoli dans l'espace a vraiment 25 ans cette année. C'est fou raide. Mais je vous dirais que là, ce qu'on va visiter, c'est les années 2000. Donc, évidemment que oui, je vais chanter mes chansons. Évidemment que Germaine va être là et qu'elle va prendre bien de la place. Mais c'est les années 2000 en général. Donc, c'est les nostalgiques, les jeunes, mais aussi les parents. Parce que je dois vous dire que moi aussi, je suis nostalgique des années 2000. Mais tu sais, on va passer à travers Caillou, on va passer à travers des chansons qui passaient à la fureur. On va se gâter des années 2000.
0: Ah, oh, c'est intéressant de t'entendre dire, Annie Brocoli, que t'es toi-même nostalgique de cette époque-là. Moi, je le suis beaucoup parce que j'ai 35 ans, puis c'était l'époque de ma jeunesse, de mon adolescence. J'ai l'impression que c'est assez typique des gens de ma génération. Pourquoi t'es nostalgique de cette époque-là? Qu'est-ce que ça te rappelle de si positif, de si beau?
1: Mais en fait, mes enfants ont 29 puis 31 ans. Fait qu'eux autres, ils étaient jeunes en 2000-2005. Fait que tout ce qu'ils écoutaient, par le fait même, moi aussi, je l'écoutais. Ça me rend nostalgique du moment où mes enfants étaient petits. Fait que c'est comme, oui, c'est les 18, 30 quelques années qui vont visiter leur enfance, mais je suis pas mal sûre qu'il va y avoir des parents aussi qui vont vouloir venir pour voir leur enfant danser sur leur toune. Tu sais, c'est vraiment, c'est toute une époque qui nous a rendus parents et enfants heureux ensemble. Fait que c'est nostalgique pour tout le monde, en fait.
0: Donc, je comprends que c'est une célébration des années 2000. En même temps, ouais. J'imagine qu'on se prend pas trop au sérieux. Il y a un peu de deuxième degré. Il y a de l'humour parce qu'il y a des affaires qui ont bien vieilli, d'autres qui ont moins bien vieilli.
1: Tout à fait. En fait, les invités, moi, je capote ma vie. Tu sais, au début, on fait comme, OK, ils vont venir faire des numéros qu'ils font déjà, tout ça, pantoute. Ils ont tous écrit des numéros qui parlent des années 2000. Tu sais, par exemple, Richardson Zephyr qui faisait Palais Hockey cet hiver, oui. Il va venir faire Palais Télé. Il va parler de la télé des années 2000. Ça va être fou raide. Mathieu Dufour va nous raconter des anecdotes de son enfance. Gabriel des Trois Maisons, ben là, regarde, on plonge direct dans la fureur, puis on va chanter fort, etc. Il va y avoir mon ami Rainbow aussi qui va nous faire revivre les années 2000, tout en drague. Magali Saint-Vincent, après ça, Josiane Aubuchon. Ils ont tous écrit des numéros vraiment qui leur rappellent eux aussi leur enfance. Fait que c'est du Annie Brocoli mêlé avec tout ce qu'il y avait autour dans ce temps-là. C'est un party une fois. C'est capoté. Là,
0: oui, c'est une fois le 31 juillet prochain dans une dizaine de jours. Je parlais à Annie Brocoli de l'année assez stupéfiante.

0: autour. Là.
1: Oui.
0: Mais donc, on s'est dit, ben, on va se déguiser en Germaine, on va leur donner des conseils. Déguisez-vous en grenouille si vous voulez pas vous faire reconnaître. Mais ça a fait 2 millions en 24 heures. Ah. C'est complètement fou. Puis là, les jeunes qui disaient, hey, on veut voir Germaine, on veut te revoir, on veut de la merch, on est nostalgique. Puis moi, c'est comme si cette génération-là m'avait indiqué où je m'en allais. Mmh. Moi, je le savais pas, là. C'est vraiment eux qui m'ont dit, c'est ça qu'on veut. Puis j'ai suivi, puis j'ai des frissons, je vous dis, là. J'ai un fun complet. Fait qu'il y a comme l'artiste pour enfants derrière qui est encore là parce que tout ça, c'était vrai. Mais il y a la femme qui se rajoute là-dedans comme si je m'étais complétée grâce à eux.
2: Tu dis que ton public t'a comme montré la voie. Est-ce que toi, ouais, ça a été un réflexe ou est-ce que tu t'es interrogé? Est-ce que tu t'es dit, est-ce que j'ai envie de redonner? Parce qu'il faut pas oublier qu'il y a 10 ans, à peu près en 2018, tu disais, je veux mettre fin à ce personnage-là, Danny Broccoli. Aujourd'hui, ouais, tu y retournes. Qu'est-ce qui t'a fait dire, OK, j'ai envie de me relancer dans cette aventure-là?
0: Et je j'y retourne pas bizarrement parce que c'est plus un personnage dédié aux enfants, c'est un personnage dédié à cette génération là qui est devenu c'est devenu des adultes. Fait que ça fait que c'est un autre niveau, ça fait que je suis comme je disais, c'est toute la femme au complet qui peut être imparfaite, qui parle à des adultes, je parle pas à des enfants. Fait que pour moi, c'est complètement différent. C'est comme une évolution. J'ai adoré faire ça pour les enfants. Mais là, j'adore, je découvre autre chose, un autre niveau, une autre façon de travailler. Fait que j'ai pas l'impression de retomber dans la même affaire.
2: Donc, en tant qu'artiste, t'as l'impression d'avancer aussi. T'as pas l'impression de dire, bon, je remets un costume que je portais avant pour faire plaisir à ce public-là, même si moi, j'ai envie de faire autre chose. Tu te découvres là-dedans, là.
0: Mais, hein, j'apprends. Tu sais, comme il y a une metteur en scène, Julie, qui est avec moi pour le spectacle la semaine prochaine. J'apprends tellement d'affaires. C'est une autre façon, un autre langage. Il faut que j'ose des choses que des fois, je suis comme, mais oui, je peux pas dire ça, mais oui, je peux dire ça.
2: Comme quoi, tu veux dire que c'est des lignes qu'avant, tu te permettais pas de traverser, qu'aujourd'hui, que tu te permets de franchir.
0: Mais oui, tout à fait. Tu sais, les petites vidéos, là, je vous parle, puis en ce moment, j'ai comme deux ronds blancs dans les yeux parce que je me déguise en Germaine tantôt, là. Je vous jure, une chance que ce soit à télé parce que c'est pas fini mon affaire. Mais, tu sais, là, tantôt, je vais me déguiser puis je vais faire des niaiseries, des affaires que j'aurais jamais pu faire il y a 15-20 ans. Fait que c'est comme reporter une peau que je connais parfaitement, mais l'amener ailleurs. Puis c'est jouissif, je vous le dis, là. C'est écœurant.
2: Et t'aimes ça parler à un public adulte? Parce que c'est complètement, complètement différent. Puis c'est pas tous les artistes qui ont fait du jeunesse qui se seraient dit, moi, c'est un public pour moi. Il y en a qui n'auraient pas voulu. Toi, ça plaît aussi.
0: Mais c'est le même.
2: Ouais.
0: C'est le même. C'est ça qui est capoté. Mais ils sont rendus grands. Fait que on se connaît depuis toujours. Puis là, on a comme évolué ensemble. Puis c'est comme Germaine. Elle apprend à être adulte comme eux autres. Fait qu'elle, elle arrive, elle sort d'un monde magique. Puis là, ben, elle s'est faite un nectar de nénuphar il y a 8 ans, puis il a fermenté.
1: fait qu'il y a un petit peu d'alcool.
0: C'est la première fois qu'elle prend de l'alcool, mais c'est parce qu'elle a fermenté. Elle arrive dans le monde adulte comme eux autres.
2: Tu sais, elle a vieilli avec son public, finalement.
0: Exact, exact. Puis tu sais, j'ai toujours travaillé aussi pour les adultes quand même. Tu sais, j'ai animé Sans détour, j'ai fait de grosses journées à Radio-Canada. Donc, ça a toujours fait partie de ma vie aussi. Mais le privilège de travailler pour eux encore, mais d'une autre façon, c'est indescriptible comment ça me rend heureuse.
2: Écoute, Annie Broccoli, je t'écoute parler, j'écoute comment tu décris l'évolution finalement de ce personnage-là et je peux pas m'empêcher de faire un lien avec le fait que, et loin de moi l'idée de m'en réjouir, mais j'ai vu il y a quelques jours sur Instagram, tu en as parlé, que tu as eu un accident avec ta coccinelle qui est perte totale. Est-ce qu'il faut y voir le symbole de l'Annie Broccoli d'avant finalement qui est partie ou...
0: Ah non, la jaune est toujours vivante.
2: La jaune est toujours vivante,
0: mais
2: OK, ça, là c'était la grise.
0: C'était une bleue que je m'étais achetée, bleu-gris que je m'étais achetée en 2019 parce que là c'était la fin des coccinelles. C'était la dernière année, puis j'ai fait comme, hey, je me gâte, ça faisait un petit bout que j'en avais pas. Mais oui, on s'en allait aux îles de la Madeleine, puis à Moncton, pif-paf. Triste pour le chevreuil, triste pour le char, mais nous on est heureux. Puis bon, on est en santé.
2: C'est le plus important, effectivement.
0: Ouais.

0: Le spectacle Carte blanche d'Annie Génération Brocoli sera présenté le 31 juillet prochain à la place Georges V à Québec. C'est tout près de l'Assemblée nationale. C'est gratuit. Annie Brocoli, un gros merci d'avoir été là.
1: Déguisez-vous.
0: Oui, déguisez-vous. Ça, c'est l'autre commande.
1: Oui, personnage de votre enfance, pas nécessairement de moi, là, n'importe qui.
0: Mike Clay, c'est sûr que t'es là.
2: Ah oui? Je viens de le mettre dans mon Google Calendar à l'instant. Wow, incroyable.
0: Mike qui jubile depuis tantôt. Merci oui. beaucoup, Annie Brocoli.
1: Ça va être fou. Merci à vous autres. Salut.
0: Spectacle qui sera une excellente façon d'éloigner les enfants des écrans le temps d'une soirée d'ailleurs. Et dans un instant, une autre idée, elle aussi à Québec. Jessica Barker va nous présenter ça. Mais d'abord en musique, ils s'appellent Anne-Marie Campbell et Simon Landry et forment le duo Soleil Secret. Les voici avec Blond Vénitien sur les ondes d'ici première.

0: blond vénitien de Soleil Secret à l'antenne d'ici première. Jessica Barker, cette semaine, pour éloigner les enfants des écrans, une activité à faire, en fait, juste après ou avant le spectacle d'Annie, parce que c'est littéralement 15 minutes de marche sur Grande Allée.
1: Ça a l'air organisé avec le gars des vues.
0: Ça a l'air arrangé. Prenez-le comme vous voulez. Un détour au Musée national des Beaux-Arts pour voir une expo qui fait carrément le tour du monde.
1: Exactement. Ouais. Hyper réalisme. Ceci n'est pas un corps. Écoute, c'est une escale qu'ils font au Musée national des Beaux-Arts. C'est la première canadienne. Hey, ça fait 10 ans que cette expo-là se promène. C'est quand même impressionnant. 17 villes à travers le monde, 1,2 million de visiteurs. C'est une version québécoise qu'on a parce que on voit 40 œuvres, 35 artistes, 50 ans de pratique.
0: Et pourquoi québécoise?
1: On a ajouté des artistes québécois. Puis ça, nulle part ailleurs, il y a ça. Puis ça, je trouve que c'est vraiment excitant. Il y a, entre autres, l'artiste Karine Payette qui présente son œuvre de part et d'autre. C'est une rencontre entre une femme et un chien-loup. Puis ils s'embrassent. C'est comme weird. C'est comme, l'animal, l'être humain. C'est très étrange, mais très intriguant. On va écouter un extrait au téléjournal de Karine qui parle de son œuvre.
2: Karine Payette expose son œuvre de part et d'autre, représentant un enfant qui embrasse un loup. Par ce face-à-face, elle tenait à interroger la mince frontière qui sépare l'être humain de la nature sauvage.
3: C'est une jeune fille qui a été moulée. Ensuite, on l'a coulée en silicone. Puis les mains, les bras, ça a tout été fait en atelier. J'étais à côté d'artistes là, qui font partie en fait, de mon parcours. Là, quand j'ouvrais des livres d'histoire de l'art, justement, Patricia Piccinini, pour moi, c'est une artiste super importante.
0: Donc, Karine Payette qui était au téléjournal.
1: Exactement. Donc, les 6 artistes québécois qui sont comme un ajout pour la version, c'est Alain Benoît, Stanley Février, Louis Fortier, Milutin Gubache, Karine Payette qu'on vient d'entendre et Marc Prent. Donc ça, c'est pour l'espèce de passe spéciale
0: de
1: sur la version québécoise.
0: Ouais.
1: Moi, ce qui m'a surpris, parce que c'est quand même une exposition impressionnante, là, l'hyper-réalisme. Là, je sais pas si vous avez déjà vécu des pièces remplies de monde qui ont l'air de respirer, mais c'est pas du monde. Là. C'est quand même spécial. Là. Non, mais c'est quand même, c'est dérangeant, c'est surprenant. C'est vraiment un univers dans lequel on doit accepter. Puis il y a une pièce particulière qui s'appelle Fragmentation, histoire de corps morcelé. Mais là, on a carrément des têtes coupées, des bras. On voit le travail des artistes, on voit toute la réalité. Mais là, on a plus l'impression d'être dans la réalité d'un sol, d'un tanapre de tracteur, là, tu sais, parce que t'as l'impression d'être vraiment en train de regarder la mort. Je te dirais que mes enfants, cette pièce-là, ils l'ont pas aimée.
0: Ouais, ben, c'est la question qu'on a derrière la tête. Effectivement, t'étais là avec tes enfants.
1: Ben oui, parce que, écoute, ça leur a fait peur, là, parce que t'as vraiment l'impression de voir la mort de près.
0: Okay.
1: Surtout de voir des morceaux, un pied, une main, tu sais, c'est assez dérangeant, mais moi, je trouvais ça excitant, tu sais, parce qu'il y a quelque chose de Halloween un peu morbide, mais quand même le fun.
0: Puis j'ai l'impression que t'aimes aussi confronter tes filles aussi, les emmener, les exposer à des affaires différentes aussi.
1: C'est ma plus grande passion. Je te confirme qu'à partir de l'instant où je sens qu'il se passe quelque chose, je me dis, j'ai réussi mon rôle de mère. Je ne peux pas que regarder la Reine des Neiges, comme je dis tout le temps. Il faut que ça soit multiple. Une des pièces que moi, j'ai préférées, c'est un immense bébé de 5 mètres de long. Tu rentres dans la pièce, il n'y a que ça. C'est le titre de la pièce, c'est une fille. C'est Ron Mueck qui a fait ça. Écoute, c'est tellement bizarre parce que, tu sais, un bébé, quand ça vient de naître, c'est minuscule, c'est fragile. Mais là, ça fait toute la pièce au complet. Fait qu'on dirait que ton cerveau, il fait des espèces d'aller-retour entre, mais voyons, c'est un bébé. Mais voyons, ça n'a pas de bon sens. Mais voyons, qu'est-ce que je vis? C'est vraiment capoté. Il est immense et il est
0: Donc, tu étais avec ta plus vieille Victoria de 14 ans. Qu'est-ce qu'elle a aimé? Qu'est-ce qui l'a fascinée?
1: Je te dirais qu'elle a eu une expérience différente de la mienne.
4: Ben, moi, quand je suis rentrée dans la salle d'exposition, je me sentais pas bien, comme j'avais mal au cœur, comme ça me dégoûtait parce que c'était vraiment réaliste. Puis celle qui m'a comme le plus dérangée, c'était celle qui représentait un accouchement.
1: Tu trouvais ça dégueu?
4: Ouais, dégueulasse. Genre, dégueu.
0: Ben, à 14 heures, c'est...
1: Un accouchement.
0: C'est sûr, c'est confrontant.
1: Le bébé est sur le ventre, le cordon ombilical est là, tout est là. Et là, elle me regardait, elle faisait des allers-retours. Qu'est-ce que je fais? Où je regarde? Maman, puis-je sortir? C'était vraiment, vraiment intéressant. Ce que j'ai aimé aussi dans l'expérience, parce que, tu sais, on peut regarder vraiment longtemps les statues parce qu'on peut jamais se permettre ça dans la vie, tu sais, comme de dévisager puis d'analyser. Puis ça, c'est vraiment cool. La commissaire, elle mettait ça de l'avant dans une entrevue qu'elle a donnée.
5: On va pouvoir observer des alter ego, mais on peut pas faire ça dans la vie tous les jours. On peut pas s'arrêter, en fait, c'est mal perçu, là, s'arrêter à côté de quelqu'un puis se mettre à le détailler, l'observer dans le menu détail. Donc, on peut faire ça. On va voir des choses qui vont parfois nous toucher, nous rendre, faire référence peut-être à des expériences qu'on a vécues.
0: Donc, Caroline Lantagne, commissaire du Musée national des Beaux-Arts du Québec.
1: Puis j'avoue que quand j'ai entendu cette entrevue-là, après l'expo, j'ai fait « Hey, c'est vrai que c'est comme un espace auquel on n'a jamais accès de s'approcher à un pouce de la face de quelqu'un puis d'analyser. » Puis oui, on est conscient, notre cerveau, il nous dit « C'est une œuvre d'art, c'est pas vrai. » Mais je vous jure, là, on les voit respirer. On voit que ça bouge. Il y a tellement de puissance dans ces œuvres-là qui sont toutes tellement différentes. Il y a tellement de beauté aussi. Moi, j'ai trouvé ça magnifique.
0: Parce que là, tu parles de beau. C'est pas un musée de cire non plus,
1: non.
0: Là, pour qu'on mette des images, qu'on fasse la distinction.
1: C'est pas un musée de cire, mais en même temps, parce qu'on n'est pas dans cette représentation qui idolâtre d'une certaine façon.
0: Ouais,
1: on
0: ouais,
1: est
0: ouais.
1: plus dans la dureté. Moi, il y a un personnage, c'est une femme de ménage, puis tu sais, on voit toute la souffrance, puis toutes les rides à travers sa réalité, puis on voit toute cette situation-là. Fait qu'on dirait qu'on est comme dans... C'est ça, on est en conflit dans notre tête. Puis c'est ça qui est intéressant, je trouve, au musée, parce que notre cerveau, il se promène puis il se pose plein de questions. Mais là, il y avait plein d'enfants en mode représentation. Puis là, ma Joséphine de 9 ans, bien évidemment, elle a eu une super bonne idée.
6: Moi, j'ai une anecdote à vous raconter. C'est que moi, mon seul but quand on est rentré, c'était de faire croire aux gens que j'étais une statue. Puis là, à un moment donné, je me suis mis genre à genoux. Et là, après ça, il y a une personne qui est arrivée et était genre « Waouh, c'est tellement réaliste! » Elle a pris des photos de moi et tout et tout. Et là, je me suis levée et elle a fait genre « Ah! » Comme ça, j'ai genre fait peur aux gens.
0: On dirait que j'en connais une qui va faire de la scène peut-être un jour, ça se peut-tu?
1: Écoute, elle était tellement drôle, elle s'est mise dans une position hyper inconfortable, genre les genoux pliés, une espèce de situation qui n'a pas de bon sens. Puis là, nous autres, on était comme, OK, elle a son plan depuis qu'on a mis le pied dans la salle. C'était la dernière salle à la fin de l'exposition, puis elle a vraiment tenu longtemps, elle respirait pas, elle était super sérieuse. Puis tu sais, moi, c'est ça que j'essaye le plus de faire, de transformer cette expérience-là avec, oui, un côté ludique, lui permettre de faire ça, de s'amuser. Puis je pense que c'est ça qui fait que les enfants, ils ont du fun puis ils n'ont pas peur d'aller au musée, tu sais.
0: Je trouve ça le fun parce que j'ai vu que tu allais nous parler de ça aujourd'hui, Jessica, puis je me disais, je sais que tu aimes confronter tes enfants, mais je me disais, mon Dieu, il me semble, ça m'apparaissait peut-être effectivement audacieux pour des enfants, surtout ta plus jeune, puis finalement, ben, tu nous prouves que ça vaut la peine de les brasser des fois un peu tant qu'on les accompagne.
1: Exactement.
0: On leur explique.
1: Puis moi, je dis tout le temps la même chose au musée. Peu importe, là, on peut faire ça rapidement. On n'est pas obligé de rester 4 heures. Ça apaise nos enfants.
0: C'est sûr. Alors, hyper réalisme, ceci n'est pas un cas. C'est jusqu'au 18 août.
1: Non, c'est jusqu'au mois d'octobre.
0: C'est jusqu'au mois d'octobre.
1: Hey, vous avez le temps d'y aller.
0: Au Musée national des Beaux-Arts sur Grande Allée à Québec. Jessica Barker, Mike Lee, merci beaucoup à vous deux.
7: Ça fait plaisir.
0: On vous retrouve la semaine prochaine. Demain, à l'émission, Jean-François Provençal, qu'on connaît notamment comme membre des Appendices, mais qui est aussi une personnalité web avec sa ligne ouverte, entre autres, qui anime tous les mercredis sur Twitch et sur différentes plateformes. Il sera avec nous. Louise Latraverse également. Au micro, c'était Julien Poirier-Malot. Merci d'avoir été des nôtres. Marie-Louise Arsenault suit dans un instant avec Passion politique. Et moi, je vous souhaite un très beau mardi sur les ondes d'ici première.
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2: Ici Rebecca Kwan, voici les informations. Mark Carney tente de se faire rassurant après l'annonce par l'administration Trump de possibles nouveaux tarifs douaniers qui seraient imposés au Canada le mois prochain. Le premier ministre s'est entretenu avec le président américain et assure que les négociations commerciales vont accélérer. Julianne Lapointe a préparé ce reportage.
8: C'est le plus récent dans une série des menaces tarifaires depuis 18 mois.
9: Un air de déjà-vu pour le premier ministre Mark Carney. Le Canada est encore une fois la cible de Donald Trump.
8: Je viens de discuter avec M. le président des États-Unis ce matin. Nous sommes d'accord d'intensifier nos négociations pendant les prochaines deux semaines.
9: Les États-Unis comptent imposer dans un mois des droits de douane de 50 % sur des produits canadiens de toutes sortes. De l'alcool, du ciment, des bâtons de hockey et même des laisses pour les chiens. À la Maison-Blanche, le président ne démord pas. C'est pour répondre à la façon dont nos agriculteurs et nos résidents ont été traités, insiste Donald Trump. Le président qualifie de discriminatoire des mesures protectionnistes du Canada pour l'industrie laitière, le secteur automobile et la vente d'alcool américain. Le Canada a été très dur envers les Américains, dit-il. L'impatience se fait sentir au Bloc québécois. Son chef, Yves-François Blanchet.
10: Que le gouvernement canadien, je crois, prenne acte de l'échec de sa stratégie à date.
9: Mark Carney maintient que sa stratégie est la bonne.
8: C'est nécessaire d'avoir des conversations et les conversations de l'équipe commerciale.
9: S'il ne parvient pas à éviter une autre vague de tarifs, le premier ministre Mark Carney affirme qu'il évaluera alors toutes ses options. Ici Julianne Lapointe, Radio-Canada, Ottawa.
2: Par ailleurs, le Canada ne participera pas à la cérémonie conjointe avec les États-Unis pour l'ouverture du pont international Gordie Howe à Windsor, qui relie l'Ontario au Michigan. L'événement est donc annulé. Le ministre fédéral du Logement et l'Infrastructure, Gregor Robertson, affirme que la décision a été prise en raison des nouvelles menaces tarifaires de Washington. Près de 200 feux de forêt sont toujours actifs en Ontario et la majorité ne sont pas maîtrisés. Au moment où des dizaines de communautés sont évacuées, des leaders autochtones de communautés touchées dénoncent des problèmes systémiques et demandent une enquête publique sur la question sur la gestion des feux par le gouvernement Ford. Les explications de Catherine Brulotte.
11: There's nothing left but just ashes.
12: La chef de la Première Nation Namegosigagan, Helen Pavola, a pu visiter pour la première fois sa communauté, entièrement détruite par les flammes.
11: My community was devastated. Sorry.
12: Elle peine à décrire la dévastation qui a suivi l'évacuation, sans assistance, des membres de sa communauté. Un rôle qu'aurait dû jouer la province, selon elle.
11: We do not understand how MNR failed to protect our community.
12: Les dirigeants autochtones affirment que le feu avait été signalé au ministère des Richesses naturelles dès le 8 juillet. Le premier ministre a pourtant déclaré au cours des derniers jours que le brasier s'était déclaré soudainement.
13: I totally disagree with that.
12: Plus tôt mardi, Doug Ford avait déjà répondu aux critiques annoncées.
13: We have constant communication. We're going out to the First Nations.
12: Le premier ministre affirme que son équipe est en contact constant avec les dirigeants des Premières Nations et que l'aide aux évacués a été mise en place aussi rapidement que possible.
14: The chiefs are calling for an immediate public inquiry.
12: Le chef de la Première Nation de Gull Bay demande la tenue d'une enquête publique.
14: Accountability should extend to the deputy minister and, if necessary, the minister responsible.
12: En réitérant son soutien aux premiers répondants et aux équipes sur le terrain, Wilfred King estime que les autorités de la gestion de feux de forêt en Ontario, y compris le ministre des Richesses naturelles, doivent être tenus responsables de la crise. Ici Catherine Brulotte, Radio-Canada, Toronto.
2: En terminant, en pleine vacances de la construction au Québec, le prix de l'essence à la pompe ne semble plus avoir de plafond. Le carburant régulier s'approche du 2 $ le litre à certains endroits et, comme l'explique Mathieu Massé, la situation, aggravée par le contexte géopolitique, ne semble pas sur le point de se résorber.
0: Avec des prix à la pompe qui ne cessent d'augmenter, les vacanciers devront certainement faire des choix difficiles cet été.
15: C'est décourageant, surtout dans le temps des vacances, là.
16: Je reste alentour de la place.
10: que voyager à l'extérieur.
15: Même si la saison est relativement propice à des augmentations du prix de l'essence.
16: C'est sûr qu'une demande plus forte pour l'essence et le diesel parce qu'on se déplace plus. C'est comme toute commodité qui est plus en demande, ça crée une pression à la hausse sur les prix.
15: Le spécialiste en énergie du Centre d'études et de recherche internationale de l'Université de Montréal, Yvan Clich, ajoute que la situation est alimentée par le contexte géopolitique.
16: La Russie qui n'exporte plus, les exportateurs de la région du détroit d'Ormuz également sont en capacité moindre.
15: Le prix du diesel, tout particulièrement, a un impact sur l'industrie du camionnage et du transport de marchandises. Marc Cadieux est PDG de l'Association du camionnage du Québec. Il explique que les compagnies ont un mécanisme pour ajuster leurs tarifs en fonction du prix du carburant.
17: C'est vous et moi, vos auditeurs, évidemment, qui en payons la facture.
15: Avec la reprise des hostilités au Moyen-Orient, les choses ne semblent pas aller en s'améliorant.
16: On n'est certainement pas sur le bon registre pour envisager un fléchissement des prix du carburant au cours des prochaines semaines.
15: Il rappelle de ne pas oublier la suspension de la taxe d'accise fédérale sur le carburant qui pourrait prendre fin à l'automne, sans laquelle il faudra ajouter un autre 10 cents par litre à la facture. Ici Mathieu Massé, Radio-Canada, Montréal.
2: C'est ce qui conclut les informations. Merci d'être à l'écoute.
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25: Ici Marie-Louise Arsenault, bienvenue à Passion politique, une série d'entretiens avec des femmes, des hommes qui ont consacré leur vie à la politique ou à l'engagement public. Aujourd'hui, on vous propose un entretien avec Jean Royer. Il a été conseiller spécial, secrétaire particulier et chef de cabinet de Jacques Parizeau, avec qui il a travaillé pendant une quinzaine d'années. Bonjour Jean.
26: Bonjour.
25: Merci d'avoir accepté notre invitation.
26: Merci de votre invitation.
25: Ça nous fait très, très plaisir. On sait que vous êtes rare. Vous êtes quelqu'un de l'ombre. Et malgré ça, vous avez une aura particulière, Jean Royer. C'est l'historien Éric Bédard qui l'écrit dans le livre qu'il a consacré au référendum de 1995. Il dit que de vous, que vous êtes un personnage légendaire. On raconte que dans les coulisses du pouvoir et dans la culture du Parti québécois, on vous considère comme quelqu'un de très impressionnant. On dit que le chef actuel du Parti québécois, Paul Saint-Pierre Plamondon, a le plus grand respect pour vous. Comment ça vous fait réagir de savoir que votre aura dépasse votre passage en politique qui date quand même de 30 ans maintenant, là.
26: Ouais, disons, je me prendrais pas pour Talleyrand, mais Talleyrand disait, on dit de moi tellement de bien ou tellement de mal que je jouis des honneurs de l'exagération.
25: Ça part bien une entrevue politique de citer Talleyrand. Jean Royer, vous avez consacré votre vie, votre engagement politique à un seul personnage, à un personnage très important de notre histoire politique, M. Parizeau. Qu'est-ce qu'on serait surpris d'apprendre sur M. Parizeau? Il y a tellement de livres qui ont été écrits sur lui, des documentaires. On l'a raconté, Jacques Parizeau. Qu'est-ce qu'on serait surpris d'apprendre, Jean Royer?
26: Je ne pense pas qu'il y a beaucoup de choses qui nous surprendraient, puisqu'il a été analysé sur plusieurs aspects. Mais moi, il y a un élément qui m'a toujours frappé, c'est à partir du moment où il était mis en contact avec une dizaine de personnes jusqu'à quel point son intelligence apparaissait. Je me rappelle probablement la première fois où on aura à travailler ensemble, mais je suis un militant dans le comté de l'Assomption.
25: Oui.
26: Et j'ai une partie de la responsabilité de la ville de Repentigny. Et là, on me dit que M. Parizeau, il faudrait qu'il fasse du porte-à-porte. Et sur une rue où on a déterminé qu'il y a beaucoup de gens qui ne sont pas avec nous. Donc, on va chercher à les convaincre. Et on me demande si je vais accompagner M. Parizeau. Alors, évidemment, je dis oui. Je rencontre M. Parizeau, c'est une fin de journée en été. Moi, je suis en jeans, je suis en t-shirt, mes cheveux longs.
25: Oui, vous avez l'air de ça. Hein? Je vais vous montrer à la caméra quand même. Il faut placer le personnage parce qu'on est loin de ce que vous avez l'air aujourd'hui, bien sûr. Là. Ça, c'est votre look quand vous rencontrez M. Parizeau.
26: J'étais à mon meilleur. Et,
25: c'est les années 70.
26: Années 70. Oui. Et quand je rencontre M. Parizeau, je m'aperçois que pour lui, faire du porte-à-porte, c'est comme pas évident. Il y a... M. Parizeau était quelqu'un, même si extrêmement sûr de lui, il y avait un côté timide.
25: Mm.
26: Alors, on arrive à la porte, et là, je frappe, puis il y a une madame qui répond, puis on sait qu'elle n'est pas avec nous, là. Alors, je dis, bonjour, madame, je voudrais vous présenter M. Jacques Parizeau, je m'appelle Jean Royer, on veut faire l'indépendance du Québec. Là, je sens que M. Parizeau serait dit, hein, en se disant, aïe, aïe, aïe.
25: On y va.
26: Puis là, on rentre
25: oui.
26: dans la maison, puis la discussion débute. Puis finalement, le monsieur dit à sa femme, on pourrait peut-être inviter le voisin, puis... Finalement, le voisin dit, je pourrais amener le beau-frère. Alors, où on devait rester 5 minutes dans la maison, finalement, c'est pas nous qui avons fait la rue, c'est la rue qui est venue à M. Parizeau.
25: Mm.
26: Et là, je l'ai vu, là, devant un groupe de 10, expliquer ce qui est extrêmement complexe, le ramener à quelque chose d'extrêmement simple. Là, on se dit, hey, on a compris. Mais il faisait le contraire aussi, quelque chose qui nous apparaissait très simple, puis il complexifiait tellement qu'on se disait, une chance qu'il est là. Ah, il était vraiment... C'est un pédagogue, hein? Un enseignant.
25: Oui, oh, il a été prof une bonne partie de sa vie. Il est retourné enseigner d'abord après son départ en politique. Monsieur Parizeau, vous le rencontrez, vous venez de le raconter, vous avez à peu près 19 ans, il en a 46, vous êtes étudiant, il a déjà une grande carrière d'économiste derrière lui. Je vous cite dans un entretien accordé à l'UQAM, votre alma mater. On est en 2018. Quand il m'a remarqué, je lui ai dit que j'étudiais en sciences politiques à l'université. Il m'a invité à le rencontrer à son bureau de comté tous les lundis. Il corrigeait mes fautes d'orthographe, puis on discutait politique. J'ai appris à connaître un homme d'une grande générosité. Qu'est-ce qui s'est passé entre lui et vous pour que ça clique comme
26: ouais,
25: ça?
26: Mais ça disons, ça ne s'est pas fait de façon instantanée. Là. En 1976, il est arrivé avec des gens en qui il avait mes confiances. Je n'en faisais pas partie. Alors, ça a pris un certain nombre d'années avant qu'il me remarque, si je puis dire. Puis quand il m'a remarqué, là, il m'a demandé « Qu'est-ce que vous faites, vous, dans la vie? » Ben, je dis, je vais à l'école, M. Parizeau. Ben, il dit, si vous allez à l'école, il dit, lundi prochain, je suis à mon bureau de comté, amenez-moi donc vos travaux. Là, j'avais fini l'administration des publics à l'UQAM, j'avais commencé en économie. Alors, je me suis dit, qu'est-ce qui m'a pris de... Alors, il me corrigeait mes fautes d'orthographe, mais c'était pas à tous les lundis, là. Mais il m'a remarqué... Puis surtout qu'il me voyait toujours dans les conseils là, nationaux, dans toutes les rencontres, j'étais là. Alors il s'est renseigné sur moi et il m'a dit, là, M. Royer, en 81, là on est en 81, il dit, vous avez deux choix, vous, dans la vie. Il dit, je pourrais vous aider à aller compléter des études supérieures à Syracuse en administration publique. C'est ça qui m'intéressait. Ou il dit, vous commencez lundi à mon bureau de comté. Ben, je dis, qu'est-ce que vous voulez dire, bureau de comté? Ben, il dit, lundi, bureau de comté, mais mardi, mercredi, jeudi, à Québec. Vous allez être toujours avec moi. Alors, entre Syracuse et Québec, ça a pris 5 minutes. Je lui dis, je vais aller avec vous. Ben, il dit, faites-vous couper les cheveux, rasez-vous la barbe, achetez-vous une cravate. Et vous commencez lundi. Alors, j'étais chez Beauvais, puis je me suis acheté un habit 3 pièces.
25: Bon.
26: J'ai commencé comme ça.
25: Ça prenait ça pour travailler avec M. Parizeau. Hein? Il exigeait, Mme Marois l'a raconté, que les femmes portent la jupe et que les hommes portent la cravate, soient soignés. Vous lui avez obéi, en fait.
26: Absolument.
25: Ouais. Ouais. À la question qu'on vous a posée auparavant, décrivez en 3 mots le personnage politique que vous avez été. Vous avez répondu loyauté, honnêteté et absence d'égo.
26: Oui.
25: Pourquoi vous avez choisi un rôle de l'ombre, Jean Royer?
26: Pour deux raisons. Premièrement, c'est conforme à ma personnalité. Deuxièmement, là, je vais y aller à l'opposé. Madame Marois, si vous souhaitez régler un problème avec elle, puis vous vous retrouvez dans un restaurant, c'est une très mauvaise idée. Pourquoi? Parce qu'à toutes les 5 minutes, il y a quelqu'un qui va aller la voir, qui va lui parler d'un problème, et elle écoute pour vrai, là. Elle a ce qu'on appelle l'empathie pour faire le travail. Alors, si on est, moi, je vous dirais ça, si on est sur un navire, elle serait la capitaine, puis moi, je serais chef mécanicien.
25: Mm.
26: Alors, elle a la responsabilité de diriger le navire, mais le soir, elle reçoit à la table. Tandis que moi, je carbure au bruit des machines. Et à la fin de la croisière, les gens sont satisfaits de leur croisière. Puis moi, je reçois un appel du capitaine qui me dit « On a eu une belle croisière. » C'est comme ça. Alors moi, je n'ai pas la qualité pour sortir de l'ombre. Parce que j'ai, naturellement, je suis un côté un peu misanthrope. Là.
25: Ah oui, hein, ouais. Tant que ça, parce que c'est un travail d'équipe, la politique, quand même, on va y revenir. Ouais. Évidemment, quand on côtoie un personnage comme M. Parizeau pendant tant d'années, on est en droit de se poser la question « Qu'est-ce qui vous a appris de plus fondamental, M. Parizeau? »
26: M. Parizeau, il m'a appris le respect des institutions.
25: Ouais.
26: Ça, c'est la première chose. Deuxièmement, avoir de l'admiration. L'admiration, c'est le bon mot pour ceux qui choisissent le service public. Ensuite, il m'a appris à ne pas être impressionné par le pouvoir de l'argent. Ensuite...
25: Ça, c'est intéressant. J'aimerais qu'on y revienne à ça. Est-ce que vous l'étiez impressionné par le pouvoir de l'argent?
26: Non.
25: Vous l'avez connu jeune, il faut dire.
26: Je l'ai connu jeune, mais j'ai compris ce qu'il voulait dire.
25: Qu'est-ce qu'il voulait dire?
26: Il a fait de toute sa vie chercher à se sortir des marchés financiers qui imposent l'agenda. Lui, il croit que c'est au gouvernement à déterminer mais l'agenda. Puis lui, quand il commence sa carrière au gouvernement, sous M. Jean Lesage, il comprend ce qu'est le pouvoir du syndicat financier. Alors donc, M. Parizeau m'a appris à ne pas être impressionné par le pouvoir de l'argent. Il m'a impressionné il m'a aussi appris que la confiance en soi, c'est pas un défaut, là. Puis il m'a surtout appris à aimer mon pays, le Québec.
25: C'est beau, hein, ça. On va parler de vous un peu, d'où vous venez. Vous êtes né le 27 mars 1956 à Montréal. Vous avez grandi à Hunsic, d'abord sur la rue d'Auteuil, entre Henri Bourassa et Gouin. Votre famille va déménager à Repentigny dans les années 60 pour faciliter le travail de votre père. Vous grandissez donc dans le Québec de la Révolution tranquille.
26: Je vous dirais, j'avais un père un intellectuel.
25: Oui.
26: C'est un homme qui avait une bibliothèque absolument... impressionnant.
25: Travailler au devoir, votre père, comme une grande partie de votre famille. Vos parents se sont rencontrés au devoir, il faut le faire quand même.
26: Pour faire une histoire courte,
25: oui.
26: Mon grand-père, qui était un comptable, est engagé au devoir par Henri Bourassa.
25: Quand même.
26: Il va y travailler pendant 60 ans. La mère de ma mère était la téléphoniste au devoir. Elle est décédée très jeune et mon grand-père a marié sa remplaçante. Ma mère a travaillé au devoir, mon père y a travaillé,
25: oui.
26: Ma tante y a travaillé, mon oncle a été chef des typographes. Beaucoup de membres de la famille y ont travaillé. Donc, le devoir, chez nous, c'était un sujet de discussion. Et mon père était très attiré par les activités culturelles en France. Et je me rappelle, mon père était abonné à une revue où il y avait 3 abonnés au Québec. Il y avait le père de M. Parizeau, il y avait le docteur Lorrain et mon père.
25: Voyez-vous.
26: Et je vais vous raconter, c'est juste anecdotique, mais ça donne une idée. Je suis en 92, 93, je suis à Paris avec mon collègue Hubert Thibault et on cherche un restaurant, on a un rendez-vous, on est pressé, puis on ne le trouve pas. Puis Thibault était impressionné par la culture de mon père. Puis on n'a pas d'Internet, ça n'existe pas à ce moment-là. Alors Thibault, il dit, appelle ton père, voir s'il peut nous aider, il y a peut-être une carte de Paris. Alors j'appelle mon père, j'ai dit, père, on est perdu, là. Peux-tu nous aider? Alors il dit, où vous allez? Je donne le nom de la rue, c'est un impasse à Paris, vous savez comment c'est?
25: Oui.
26: Alors mon père dit, t'es où là? Alors, je donne le nom de la rue, ben, il dit, regarde à ta gauche, il y a un clocher, c'est la deuxième rue à droite. Mais mon père n'avait jamais été à Paris de sa vie. Mais... il possédait ça. Là. Tandis que du côté de ma mère, je tiens plus du côté de ma mère, elle avait un côté busybody. Elle était impliquée dans 50 affaires, puis a développé une entreprise. Puis, alors, c'est ça.
25: Ils sont informés, vos parents? Donc, il y a des discussions politiques à table. Est-ce qu'on peut dire que vous avez une éducation politique, Jean Royer?
26: Oui. Pas tellement de discussions à la table, mais... la radio, la télévision, toutes les émissions d'information, j'étais toujours intéressé par ça.
25: Oui, René Lévesque fonde le Parti québécois en 1968. Vous avez 12 ans. Est-ce qu'on parle de ça chez vous? Est-ce qu'on parle de ses idées? Est-ce qu'on parle d'indépendance? Je vous pose la question parce que vous allez militer vraiment très jeune, là.
26: Vraiment, moi, je commence à m'impliquer lourdement
25: oui.
26: à l'élection de 73. Et en 73,
25: 17 ans.
26: Ouais, tous mes moments disponibles sont au service du Parti québécois. Puis là, on me demande de faire 50 affaires que je fais. Et Je vais tirer une leçon sur toute l'élection de 73. Le Parti québécois décide de tenir un rassemblement au Forum. Mm-hmm. C'est plein à pleine capacité. Et là, il y a un discours de M. Lévesque. Puis là, je sens une énergie. Là, je me dis, on va gagner. On va gagner. Quand le soir de l'élection, les résultats sont arrivés, puis le Parti québécois a fait élire 6 députés, j'ai compris à ce moment-là, il faut garder la tête froide. Le cœur chaud,
1: oui.
26: Mais la tête froide. Oui.
25: Qu'est-ce qui vous séduit? Parce que on a interviewé plusieurs personnages importants en politique québécoise pour le Parti québécois. Louise Beaudoin, elle a 17-18 ans quand elle rencontre René Lévesque. Jean-François Lisée commence à militer à l'âge de 14 ans. Vous avez 17 ans, vous êtes lourdement, vous l'avez dit, impliqué. Comment ça se fait que le Parti québécois attire des adolescents dans les années 70, Jean Royer?
26: On n'était pas tant que ça, là.
25: Mais c'est jeune, quand même.
26: Oui, je suis jeune, mais moi, ce qui m'intéressait à ce moment-là, c'était le fonctionnement des gouvernements. Les organisations gouvernementales. C'est pour ça que j'ai étudié en administration et public. Et je me rappelle, il y avait une telle effervescence en 73-74 que le Parti québécois avait son propre local. Et le local était le lieu de rassemblement de beaucoup de groupes. Et moi, la fonction qu'on m'a donnée après l'élection de 73, c'est d'être le concierge. De laver les toilettes puis de passer le balai au local. Mais si la réunion du groupe d'environnement se terminait à 9h, moi, j'étais là à 8h30 pour prendre connaissance de ce qui se discutait. Puis j'ai compris à ce moment-là l'importance des réseaux. Et progressivement, c'est là que j'ai eu une place dans l'organisation du Parti québécois. Et c'est dans ces conditions-là qu'est arrivé M. Parizeau.
25: Ah oui, puis c'est avec lui que vous voulez travailler. Vous allez le voir en 76 quand il va se présenter dans l'Assomption, là. Puis vous lui dites, moi, je vais prendre n'importe quel job que vous allez me donner. Il va vous charger de faire sortir le vote chez les jeunes.
26: Exact.
25: Bon, on fait ça comment, en 76?
26: Il s'agit, dans le fond, d'une opération assez simple. On a accès aux listes électorales. Alors, à partir du moment où on a accès aux listes électorales, on sort tous ceux qui ont moins de 25 ans. Puis on cherche à les rejoindre où ils se trouvent. Puis évidemment, à l'époque, il n'y a pas d'Internet, il n'y a pas de choses. Alors, il y a une brasserie à Repentigny qui s'appelle la Ripaille, qui est un lieu où il y a beaucoup de jeunes. Alors, à un moment donné, je demande à M. Parizeau, venez-vous souper avec moi là-bas? Pour qu'ils rencontrent des gens, les maisons là, d'enseignement. Alors, c'est comme ça.
25: Puis, c'est du terrain, en fait, complètement.
26: Absolument.
25: Oui.
26: Absolument. C'est pour ça que je vous dis, dans l'organisation, on m'a donné la job de faire le ménage jusqu'à être responsable.
25: Merci d'être avec nous aujourd'hui. Merci beaucoup.
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25: On passe toute l'heure avec Jean Royer, ses passions politiques. Jean Royer, Monsieur Parizeau l'a souvent raconté. En octobre 1967, il prend le train de Montréal pour Banff pour participer à une conférence sur les institutions financières. Ce voyage contribue à modifier sa vision du pays. Je le cite. En montant à la gare Windsor, j'étais fédéraliste. En descendant à Banff, j'étais séparatiste. Ouais. En quoi la vision de l'indépendance de Monsieur Parizeau est différente de celle qu'avait Monsieur Lévesque? Est-ce qu'il y a des différences fondamentales dans leur vision de l'indépendance? Où est-ce qu'ils se rejoignent, en fait?
26: Ouais,
25: est-ce qu'ils s'entendent sur tout? Ou est-ce que, parce qu'on va y venir, il va y avoir une vraie dissension entre les deux éventuellement?
26: Ouais, sur le concept de souveraineté association, il n'y a pas vraiment, sur le concept même du projet, de différence. Oui, il y a toujours des différences, c'est sur la stratégie. Sa stratégie.
25: Comment s'y prendre?
26: Exact. Ouais. M. Parizeau est un stratège. Moi, dans mon cas, je suis un tacticien. Une grande différence, là.
25: C'est quoi la différence? Parce que vous êtes, c'est un grand stratège, M. Parizeau, mais c'est un mauvais tacticien.
26: Exact.
25: Bon, quelle est la différence entre être stratège et être tacticien?
26: Un stratège, c'est celui qui va... prenons l'exemple de ce que M. Parizeau, quand il revient en politique, il se dit, basé sur le libre-échange et le refus de Meech, je crois que nous pouvons amener les Québécois à se prononcer pour la souveraineté. Il y a donc une stratégie qui mène à long terme. Le tacticien, lui, est celui qui, quand il est dans l'opposition, installe des plures de bananes pour que le responsable du pouvoir s'en farger. Le tacticien au gouvernement, lui, nettoie le parquet pour pas que l'homme politique s'en farge dans la pelure de banane.
25: C'est bien dit quand même. Hein? Vous allez entrer dans le cabinet de M. Parizeau après la fin de vos études. On est en 1981. C'est le deuxième mandat de M. Lévesque. Ouais. Vous le côtoyez de près, M. Lévesque, pendant ces années-là. Donc...
26: Ben, M. Lévesque, il me connaît de mes présences au Conseil national. Au Conseil national, je suis souvent le représentant de M. Parizeau sur le terrain. Essayer de faire accepter les propositions de M. Parizeau qui ne sont pas toujours celles de M. Lévesque. Alors, moi, quand j'arrive à Québec, je suis pas dans un environnement étranger pour moi. Pourquoi? Parce qu'on a une grande chance. Le bureau du ministre des Finances se trouve au Parlement. Les finances occupaient les bureaux qui sont actuellement occupés par le premier ministre. Donc moi, tous les matins, je vois les députés, je les croise, je les connais, ils me connaissent. Et M. Parizeau a d'une grande générosité. Il m'amène avec lui dans des réunions.
25: Donc vous le côtoyez déjà, M. Lévesque.
26: Là. Alors j'arrive, mon rôle, c'est de porter les valises de M. Parizeau, là, parce que je vais être passif dans ces rencontres-là. Mais j'apprends. Ouais. J'apprends. Et c'est là que quand il y a des rencontres où il y a Jacques-Yvan Morin, Bernard Landry, Claude Charron, là, il y a de l'intelligence autour de la table.
25: Ah, c'est clair, c'est un grand cabinet, on va en reparler. Mais parlez-moi de M. Lévesque, comment vous le trouvez?
26: De l'intelligence et de la fumée.
25: ça fume.
26: Claude Morin avec sa pipe, parce que ça légeait avec sa pipe.
25: Mon Dieu. Puis M. Lévesque, il fumait quoi, 2 paquets par jour à une certaine époque? Martine Tremblay nous a raconté ça, là, c'est
26: Parizeau
25: énorme quand même.
26: M. Parizeau en grillait 5 paquets par jour. Bon, vous donne une idée?
25: C'est épouvantable. Bon, comment vous le trouvez, M. Lévesque? Allez-vous répondre
26: intimidant.
25: À ma question?
26: Intimidant. C'est un homme qui... C'est un paradoxe, d'ailleurs. Je me rappelle d'une rencontre où il y a des manifestants. Et M. Lévesque arrive, puis là, il y a une ligne de manifestants. Il s'établit presque instantanément une proximité entre M. Lévesque et les manifestants. Certains l'appellent René, le tutoie. Alors, M. Lévesque leur parle. Là, ils rentrent dans la pièce, puis on est 5-6. Là, je vais vous dire, s'installe une distance, là... par sa seule présence, moi, il m'intimidait. Il était.
25: C'est un paradoxe parce que vous arrivez à créer un lien de proximité avec des manifestants qui sont des étrangers pour lui. Puis là, il rentre dans une pièce avec des gens avec qui il travaille. Puis là, il y a une distance.
26: Il y a une distance.
25: Comment vous expliquez ça?
26: Ben, c'est un homme qui n'avait pas l'approche facile, là.
25: Il était intimidant, pour
26: absolument.
25: Vrai.
26: Absolument. Et moi, à ce moment-là, je me rappelle ce que j'aimais. Il y avait. M. Parizeau m'amenait toujours avec lui pour les travaux à l'Assemblée nationale. Il y avait une forme d'antichambre juste à côté du Salon Bleu, une assez petite pièce. Puis là, au bout, il y avait le bureau de M. Lévesque pour la durée des travaux le parlementaire. Et j'avais un privilège parce que c'était pas tout le monde qui pouvait amener quelqu'un avec lui. Alors pourquoi j'étais là? C'est parce que si quelqu'un posait une question à M. Parizeau sur le taux d'inflation, M. Parizeau aurait 2 points. Moi, je prenais le téléphone, j'ai envoyé un petit papier, 2.4. Hein, il passait pour. Mais à force d'être là, les gens m'oubliaient. Alors, il y avait des confidences qui se faisaient. Je voyais le rôle de Jean-Roch Boivin, chef de cabinet de M. Lévesque. Je voyais le rôle de Marc-André Bellard, qui jouait auprès de M. Lévesque. Je voyais les ministres qui n'étaient pas dans les bonnes grâces de M. Lévesque.
25: Ah bon, lesquels?
26: Par charité chrétienne, je vais garder cette information-là.
25: Vous y avez pensé un peu quand même?
26: Oui, j'ai pensé, mais... Plus fort que moi, j'ai toujours habité par la charité chrétienne.
25: Oui, c'est ça. C'est sûrement
26: c'est
25: la charité chrétienne.
26: Un de mes défauts.
25: Mais vous arrivez, on est un an après le référendum. Ouais. Il y a un cabinet, vous l'avez dit, une réunion d'intelligence. Il y a Claude Charron, Bernard Landry, Pauline Marois, Jean Garon, Marcel Léger, qui est le père de Jean-Marc Léger, est devenu un sondeur célèbre. Pierre-Marc Johnson et là, Gérald Godin, au ministre des Communautés culturelles. Quel genre d'ambiance?
26: Yves Bérubé.
25: Marquant, ça aussi.
26: Quand vous parlez de... L'intelligence de Yves Bérubé, oui.
25: Ouais. Ce sont des années difficiles pour M. Lévesque. Comment ça se passe, là? Parce que les années où vous arrivez vont mener... Bon, il va y avoir la nuit des longs couteaux, le rapatriement de la Constitution, le beau risque où M. Lévesque semble s'éloigner de ses idées d'indépendance. Là.
26: Je vous dirais que pendant toutes ces années-là, il y a quand même, entre M. Parizeau et M. Lévesque, je le sens, à la fois respect et la complicité qui date de... plusieurs années.
25: C'est ça, parce que M. Parizeau, il va démissionner le 22 novembre 1984. Il va quitter son poste de ministre des Finances pour protester contre cette fameuse stratégie du beau risque. C'est Mulroney qui est au pouvoir au fédéral. M. Lévesque, bon, crée des liens, nomme le beau risque. Est-ce qu'on peut expliquer ce que c'est le beau risque? Il faudrait le faire pour les gens qui nous regardent, qui nous écoutent peut-être?
26: Bon, oui. Et le beau risque, d'ailleurs, avant de le définir, il s'explique par une chose, c'est qu'au Québec, depuis qu'on fait des sondages, il y a une constante. Une constante, c'est que si vous demandez aux Québécois, quel est votre premier choix? Qu'est-ce que vous souhaitez? Qu'est-ce que vous aimez, vous souhaiteriez le mieux? C'est de rester à l'intérieur du Canada, mais avec davantage de pouvoir. Ça, c'est le choix numéro un de 1970 à aujourd'hui.
25: Mais c'est la stratégie de la CAQ, hein? Ça a été aujourd'hui. La stratégie de la CAQ, oui.
26: Alors, M. Parizeau, la raison pour laquelle il devient souverainiste, c'est qu'il ne croit pas possible ce qu'on appelle la troisième voie.
25: Ouais.
26: Alors, M. Lévesque, lui, quand il décide de donner une dernière chance, c'est ce qu'on appelle, avec M. Mulroney, le beau risque, ouais. M. Parizeau dit, cette option-là, je n'y crois pas. Alors, si j'y crois pas, puis que le boss y croit, il y a une décision à prendre, c'est que je m'en vais.
25: Oui, c'est un moment quand même historique, ça. Est-ce qu'il vous consulte, M. Parizeau, avant de donner sa démission à M. Lévesque?
26: Non, non. J'ai travaillé avec lui dans le comté, cette journée-là, et il est appelé par M. Lévesque, et il va, M. Lévesque va lui envoyer la fameuse lettre où il prend position. En disant à M. Parizeau qu'il rendrait le texte public le lendemain. Alors, M. Parizeau, on est dans un restaurant, là, et M. Parizeau lit la lettre. Ensuite, il me fait lire la lettre. Puis quand moi je l'ai lu, il dit, « M. Royer, vous allez appeler ce soir, parce qu'il n'y a pas de cellulaire à l'époque. » Il dit, « Rejoignez ma femme, rejoignez mes deux enfants, je vais leur parler ce soir. » Là, j'ai compris que sa décision, elle était prise, et il m'a dit, « Assurez-vous, demain, que tous les hauts fonctionnaires soient là parce que je veux quitter la maison propre. » Et quand M. Parizeau va rédiger sa lettre de démission, que j'ai conservé d'ailleurs, le manuscrit,
25: là, ah ouais.
26: Et je dis à M. Parizeau, il n'y a pas d'émotion dans votre lettre, M. Parizeau. Alors, M. Parizeau a dit, « M. Royer, vous me connaissez depuis suffisamment longtemps pour savoir que l'émotion, je conserve ça pour ma femme et pour la musique. » C'est comme ça. Comme ça que ça s'est fait. Alors, M. Parizeau, c'est un homme qui a toujours conservé pour lui... c'est pas quelqu'un qui communique beaucoup ses sentiments.
25: Là. Oui. Il appartient à son époque aussi, hein, certainement. Ça va briser... Est-ce que ça va briser, M. Lévesque, ça, le départ de M. Parizeau?
26: Ben, je pense que ce qui a brisé M. Lévesque, c'est un certain nombre d'événements qui vont se produire avant ça. Mais disons que ça aidera pas. Ça aidera pas.
25: C'est clair. M. Lévesque va démissionner comme chef du parti, comme premier ministre, le 20 juin 1985. Bon, vous avez accepté la proposition de Guy Chevrette d'être son chef de cabinet pendant un gros mois.
26: J'ai été chef de cabinet au ministère de la Santé durant l'année, la 85. Mais ma femme était tannée, là. On avait notre première fille, elle souhaitait que je revienne à Montréal et je n'avais pas d'atome crochu avec l'équipe de M. Johnson. Alors, encore là, quand t'es pas d'accord avec le patron, c'est pas le patron qui s'en va. Alors moi, je suis parti.
25: Pour l'Auto-Québec.
26: Oui.
25: Oui, puis vous venez d'arriver lorsque vous appelez votre ancien patron, Jacques Parizeau, pour lui dire que vous êtes à son service.
26: Oui, c'est vrai.
25: Oui.
26: C'est vrai, c'est vrai. Je l'ai été à son service, c'est ça.
25: Alors, qu'est-ce que ça veut dire être à son service quand M. Parizeau n'est pas au pouvoir? Là? Ben, vous préparez la suite déjà?
26: Oui, exact, exact. Alors, je dirais qu'on a vraiment commencé à s'activer à partir du moment où M. Parizeau, qui redevient professeur et consultant, très impliqué dans le dossier de libre-échange. Et là, M. Parizeau est convaincu que si le traité de libre-échange devient effectif, il y a une formule qu'il emploie d'ailleurs, il dit « Avec le traité de libre-échange, on réalise l'association avant la souveraineté.
25: »
26: Et quand va être annoncé l'accord du Lac-Meech, là, M. Parizeau a l'intuition. Là. C'est pour ça que je vous dis, là, l'intuition qui va mener à une stratégie. Lui se dit trop peu pour le Québec et trop pour le Canada. Alors, il se dit, avec le traité de libre-échange, et si comme je le pense, l'accord du lac Meech ne passe pas, je pense qu'on peut convaincre les Québécois que la dernière chance du fédéralisme, ça ne fonctionne pas. Exact. Et l'alternative, c'est la souveraineté. Donc, à partir de ça, nous, ce qu'on commence à faire, moi et d'autres, là, je suis loin d'être seul, c'est qu'on commence à préparer une structure d'organisation, mais on est convaincu à ce moment-là que M. Johnson va faire l'élection de 1989. Il est hors de question qu'on revienne avant ça. Alors, quand M. Johnson prend la décision de démissionner...
25: Pierre-Marc Johnson va démissionner le 10 novembre 1987.
26: Ouais.
25: Et M. Parizeau va revenir au pouvoir, en fait, va devenir chef du parti le 19 mars 1988. Ouais. Vous devenez son conseiller spécial et vous allez coordonner depuis Montréal les liens entre le parti et l'équipe parlementaire. Dans la bio que Pierre Duchesne consacre à M. Parizeau, il vous décrit comme la personne qui tente de modifier l'image vieillotte de Jacques Parizeau véhiculée par les médias.
26: Ouais, non.
25: Ça fait partie de vos tâches, Pierre Duchesne a menti.
26: Si j'ai essayé, j'ai pas réussi.
25: Donc vous avez essayé quand même. Ça veut dire quoi l'image vieillotte de M. Parizeau?
26: J'avais pas un grand talent pour ça. Tout le monde trouvait que M. Parizeau et ses habits, mes trois pièces. Mais comme je vous dis, il y en a un qui va nous aider beaucoup plus là-dedans. Il s'appelle René Blouin, qui était un député du Parti québécois au moment du deuxième mandat de M. Lévesque. On va aller le rechercher. Lui, il était bon là-dedans.
25: Refaire l'image de M. Parizeau,
26: un peu. Exact, parce que moi...
25: Le dépoussiérer, en fait.
26: Les gens trouvaient qu'il y avait un côté... inaccessible. Alors, vous comprenez qu'avec mon côté plus abrasif, je n'étais pas le meilleur conseiller.
25: Non, mais, oui, parce que toujours dans la bio de Pierre Duchesne, il est question de votre style. Il vous décrit ainsi, il faut noter que Jean Royer, dont le style brutal, défiant et intimidant est devenu au fil des ans la marque de commerce, n'est pas une grande utilité quand il s'agit de conseiller son patron sur la façon d'adoucir ses propos. Ouais. Vous étiez brutal. Qu'est-ce que ça veut dire, ça?
26: Ben, c'est que en politique, il arrive... qu'il y a des conflits. Madame Arsenault, moi, les conflits, là, je les cherche pas, mais je ne les crains pas. Puis quand il y a un conflit, il faut le régler. M. Parizeau a eu des conflits avec M. Bouchard. Ce sont deux hommes de grande civilité. Alors, mais des fois, sous ces personnages-là, il y a des entourages qui en ont un peu moins. Alors, c'était mon cas. Est-ce que... j'ai pu être brutal. Le terme est un peu fort. Est-ce que j'ai été... expéditif, des fois, en mettant pas toutes les considérations, peut-être. Mais c'était comme ça.
25: À la politique exige ça, diriez-vous? Parce que la manière Jean Parizella, qui est un ami à vous, là, un autre grand chef de cabinet, celui de M. Bourassa, lui, d'après ce qu'on a compris, c'était un grand diplomate,
26: exact.
25: Un homme élégant.
26: Exact. Alors lui... Je regrette de ne pas avoir eu ces qualités.
25: Mais j'imagine que c'était tout aussi efficace.
26: C'est pas à moi de juger ça.
25: Le 12 septembre 1994, Parizeau est élu le 26e premier ministre du Québec avec la promesse de faire un référendum sur la souveraineté dès le premier mandat. Le Parti québécois va remporter l'élection avec 77 sièges contre 47 pour le Parti libéral de Daniel Johnson, fils. Mais c'est le score du vote populaire qui est extrêmement serré. 44,7 pour le PQ, 43% pour le Parti libéral. Dans le documentaire d'Antoine Robitaille, auquel vous participez d'ailleurs, et de Dave Noël, Espoir et trahison, Jean-François Lisée dit que tout le monde a une tête d'enterrement au lendemain de l'élection. Pourquoi?
26: Ben parce qu'on pensait faire plus.
25: Ouais.
26: On pensait... les gens oublient souvent ça, là, mais faire une élection, c'est quelque chose qui est assez exigeant. Mais il ne faut pas oublier que l'année qui précède, il y a eu l'élection du Bloc, puis l'année qui va précéder, il y a eu le référendum de Charlottetown.
25: Ouais.
26: Alors, on a fait à Charlottetown 64-65, M. Bouchard a fait si mes souvenirs sont bons, là, autour de 49, nous souhaitions avoir un score qui nous permette d'avoir un air d'aller.
25: Pour faire la souveraineté
26: pour
25: dans un premier mandat.
26: Exact.
25: Qui est pressé, M. Parizeau. Il veut même faire la souveraineté dans une première année au pouvoir. On va l'écouter. Tiens, en décembre 1994, il est élu depuis quelques semaines, il fait un discours à la Nation pour parler de sa vision de la souveraineté.
1: Le Québec a toujours été, sera toujours, une terre d'immigration. Nous ne voulons exclure personne. Car si le Québec devient souverain, tous les Québécois vivront dans ce nouveau pays. C'est la souveraineté. Mais une souveraineté qui appartient à tous les Québécois, de toutes les régions, de toutes les origines sociales, linguistiques, culturelles et politiques.
25: C'est M. Parizeau en 1994, on est au mois de décembre. C'est une adresse à la nation. C'est son discours sous la souveraineté. On a l'impression qu'il y a des choses qui ont beaucoup changé depuis cette époque-là. C'est un discours qui est différent de celui qu'on a aujourd'hui. Est-ce qu'on se trompe?
26: Oui, je pense qu'on se trompe. Il y avait là, dans le discours de M. Parizeau, quelque chose d'ailleurs qui lui est... Je trouve que c'est un discours qui est très personnel.
25: Oui.
26: C'était conforme à ses valeurs. C'était conforme à ce qu'il était.
25: C'est rassembleur quand même, c'est rassembleur, là.
26: Oui, c'est rassembleur.
25: Oui.
26: Ouais, c'est rassembleur. C'est rassembleur, absolument, oui.
25: Ça faisait partie de sa vision.
26: Oui, absolument. Ouais.
25: Jean Royer, ce référendum est minutieusement préparé. Il y a des commissions tenues partout au Québec. Une coalition avec l'ADQ de Mario Dumont, le Bloc de Lucien Bouchard, le PQ. Mario Dumont et Lucien Bouchard vont sillonner le Québec. Il y a une offensive diplomatique aux États-Unis et en France qui va se faire. Il y a des plans économiques très ciblés. Le grand stratège de ce plan-là, c'est M. Parizeau?
26: Absolument, oui. Ouais. Absolument. Monsieur Parizeau, c'est quelqu'un qui n'aime pas la politique. Hein? Il faut savoir ça.
25: Ça veut dire quoi, pas aimer la politique?
26: Ah, il trouve ça trop dur, il trouve ça trop exigeant. Il n'aime pas trop se faire critiquer.
25: Il n'a pas choisi,
26: oui. Mais il se dit, si je veux réussir le projet, il faut l'action politique.
25: Ouais.
26: Donc, lui part du principe que sa stratégie va mener à un référendum gagnant. Mais si jamais on gagne le référendum, il faut être prêt. Alors, il commence dès 90... à préparer les éléments qui vont mener au référendum. Donc, le degré de préparation sur l'utilisation de la monnaie, la sécurisation du territoire, etc., tout ça est pensé dans des comités bien avant qu'on soit au gouvernement. Jean-François Lisée.
25: Oui.
26: Jean-François va influencer la stratégie de M. Parizeau de façon à chercher à élargir le potentiel de vote.
25: Il fait partie de ceux qui lui conseillent de réunir Jean-François joue Mario un rôle Dumont, Lucien Bouchard.
26: Central.
25: Ouais.
26: Central. C'est pour important. Ça que je vous dis, si on parle de stratège, ouais. M. Parizeau en est un, Jean-François en est un, là. Important.
25: Oui, à quelques semaines du référendum, vous vous rendez compte du grand pouvoir d'attraction de Lucien Bouchard.

0: entre monsieur, l'optique de M. Bouchard et l'optique de M. Parizeau. M. Parizeau se dit, au lendemain d'un référendum gagnant, le reste du Canada va être en joyeux Golgotha. Là. Et cherchons, pour que ça fonctionne, à établir une association la plus minimaliste possible. Et dans les années qui suivront, quand l'état d'esprit sera meilleur, si on pense qu'il faut l'augmenter, nous l'augmenterons. M. Bouchard se dit, moi je crois que pour rassurer les Québécois, notre niveau d'association doit être beaucoup plus large de façon à rassurer les Québécois. Ce qui va amener M. Parizeau à accepter l'idée de l'offre de partenariat politique et économique.
1: Oui, toute l'affaire de la question. Mais dans le documentaire Espoir et trahison, on apprend que c'est vous qui avez la tâche d'apprendre à M. Parizeau parce que vous allez prendre la décision de mettre M. Bouchard de l'avant, là, ouais. De tasser un peu ouais. M. Parizeau pendant la campagne référendaire ouais. Et de mettre M. Bouchard de l'avant. Comment il réagit, M. Parizeau?
0: Bon,
1: Ils sont pas très proches, M. Bouchard et M. Parizeau.
0: Ben,
1: là,
0: moi, disons, appelons ça que j'ai vécu ça de l'intérieur, oui. Là, c'est le moins qu'on puisse dire. La tension entre M. Parizeau et M. Bouchard, à mon avis, elle est exagérée quand on connaît les deux hommes. Moi, je peux vous dire qu'à deux occasions, là, j'ai senti que la température de l'eau était chaude. voulez-vous que je vous raconte les deux moments?
1: Ben oui, bon. Allons-y.
0: Je me rappelle au moment de la... Prenons la campagne référendaire de Charlottetown. En vertu de la loi, c'est M. Parizeau qui est président du comité du non. Alors, M. Parizeau accapare l'autobus, l'attention, et M. Bouchard, lui, son rôle, c'est un peu les chemins de Gravel. Arrive l'élection du Bloc, c'est l'inverse.
1: Mais oui.
0: C'est M. Bouchard qui accapare l'autobus, l'attention, et M. Parizeau est en support dans les chemins de Gravel. Il y a M. Bouchard, au moment de l'élection du Bloc, n'a pas d'organisation. C'est tous ceux qui travaillent avec nous à Québec, tout le monde est mis en congé sans solde, et on va faire l'élection de M. Bouchard. Il y a un soir, M. Bouchard fait un scrum, et on peut interpréter son scrum en disant que quand on va tenir le référendum, c'est pas sûr que ça va être la première année. Là. M. Parizeau, de ses chemins de gravelle, prend ça dur. Il est seul. Alors là, il prend le téléphone, puis là, je suis sur la ligne. Là. Il appelle M. Bouchard, puis il lui explique que c'est pas ça. Là. C'est pas ça, la ligne. L'atmosphère est lourde, là.
1: On imagine.
0: Est lourde, là.
1: Oui.
0: Bon. À la fin du téléphone, M. Bouchard me dit, « Jean, il me semble que... Hein. » Alors, le soir, M. Parizeau, toujours de mauvaise humeur, il se retrouve à Baie-Comeau. Il me convoque avec Hubert Thibault et Pierre Boileau à Baie-Comeau. Alors, on était à Baie-Comeau, on s'est parlé. Puis, au bout d'une demi-heure, M. Parizeau a pris le téléphone, il a appelé M. Bouchard et il s'est excusé. OK? Deuxième occasion, l'eau était chaude. C'est, souvenez-vous, quand le Bloc a décidé dans son congrès de faire le virage. Vous savez, c'est quand on va appeler le fameux virage où il impose un changement
1: oui.
0: de direction. Quand j'en reparle aujourd'hui à M. Bouchard, on convient que sur le fond, il avait raison. Sur la forme, ça aurait pu être fait de façon différente. Mais je vais vous donner un événement qui indique le sentiment de les deux hommes. Rappelez-vous qu'après l'échec de Meech, on décide qu'après la parade de la Saint-Jean-Baptiste, on va prendre le contrôle de la rue. On va organiser une manifestation.
1: Oui, c'est vrai.
0: On va faire ça jusqu'à l'élection de 80, après l'élection de 94, où là, M. Bouchard et M. Parizeau ont l'habitude qu'ils partent de l'Université McGill, puis on marche jusqu'au parc Maisonneuve. Une bonne marche, là.
1: Oui. C'est une grande distance.
0: Arrive l'accident pour M. Bouchard. Et là, c'est la marche de 94. Il y a du monde, là. Il fait chaud. Là, M. Bouchard a sa prothèse.
1: Oui.
0: Difficile, là.
1: Oui.
0: On dit à M. Bouchard, voulez-vous un petit kart de golf? M. Bouchard dit, non, je vais marcher. Je vais marcher. Rendu à la rue Delormier. Bon bout déjà de fait, là. Là, M. Bouchard commence à être fatigué, là. M. Parizeau se rend compte de ça. Alors, M. Parizeau était voir M. Bouchard et il lui a dit, « M. Bouchard, je suis fatigué. Accepteriez-vous, mais qu'on arrête? » M. Bouchard a apprécié, là.
1: Ben oui, il a été...

0: Les gants, mais là, c'est vous qui avez la tâche de lui dire, revenons à ça,
1: oui.
0: À M. Parizeau, M. Bouchard va prendre plus de place.
1: Oui.
0: Oui. Est-ce que ça passe bien?
1: Ça se fait pas dans une journée, là. C'est Élisée qui, en faisant les focus group, m'explique ça. Il a fallu que je me convainque moi-même, d'ailleurs.
0: J'imagine.
1: Me convaincre moi-même. Puis là, j'ai parlé à M. Parizeau. Je lui ai dit, regardez, là, on a cette intuition-là. Là. Alors, M. Parizeau m'a dit, c'est important que vous finalisiez votre analyse et préparez-moi un scénario, mais informez M. Bouchard. Si M. Bouchard est contre l'idée, ça ne donne rien de faire ça. Puis si jamais ça se sait qu'on fait ça, là, il dit, on est mort. Alors, j'étais voir M. Bouchard. 5 minutes, M. Bouchard accepte tout ça. Et là, quand je suis vraiment convaincu, c'est là que j'étais voir M. Parizeau, puis je lui ai expliqué ça. Mais c'est pas la première fois que je fais ça, là. Un dossier compliqué, délicat. M. Parizeau, je le connais, il me connaît. Alors, il n'y a pas un test de loyauté qui se passe là. Il sait que si je dis ça...
0: Il vous fait confiance.
1: Ben, je pense que oui.
0: Oui.
1: Alors, quand je lui ai expliqué ça, M. Parizeau a eu un silence d'une minute, là. Il réfléchit, là. Là, c'est là qu'il me dit, M. Royer, c'est pas la première fois qu'il me dit ça, là, sur plusieurs dossiers, il me disait toujours, M. Royer, quelle est votre alternative? Alors, je dis, monsieur, je n'en ai pas. Autre moment de silence, ensuite, il m'a dit, M. Royer, j'ai combien de temps? Je dis, monsieur, nous n'en avons pas. Alors là, il s'est levé, comme dans un geste d'autorité, il m'a regardé, puis il m'a dit, faites ce que vous avez à faire. Alors, ça, c'est comme ça.
0: Le jour du référendum, le 30 octobre 1995, vous êtes très confiant.
1: Oui.
0: Que le oui va l'emporter.
1: Oui.
0: Pourquoi?
1: Je suis confiant pour une raison simple, c'est que ma qualité, si j'en ai une, c'est que je suis bon dans les chiffres. Et j'ai modélisé le fait que je prends pour acquis que ceux dont la première langue n'est pas le français vont voter exactement comme ils votent depuis 70, 73, 76, le référendum de 80, l'élection de 81, l'élection de 85, l'élection de 89, le référendum de 92, l'élection du bloc de 93 et notre élection. Ça a toujours été le même vote. Alors, pour qu'on puisse voter pour le oui, ça nécessite que les francophones votent un petit peu plus que 60 %. Alors, j'ai modélisé un peu tout ça et ça se tient. Il y a 30 comtés qui doivent voter à plus que 60 %. Ils ont livré. Mais ce que je vais m'apercevoir après le référendum, c'est qu'il y a une vingtaine de comtés qui n'ont pas performé comme ils auraient dû performer. Ce qui amène la fameuse formule de Jean-François Lisée, où on s'est aperçu que ces comtés-là étaient beaucoup situés entre le comté de Bellechasse et le comté de Lotbinière. Alors, Jean-François dit, si on a perdu... C'est en raison de l'argent et de la Beauce.
0: C'est quand même, oui, on reconnaît bien Jean-François Lisée. Le référendum sur la souveraineté de 1995 se conclut ainsi. 50,6 % pour le non contre 49,4 % pour le oui. Comment vous réagissez quand vous réalisez ce soir-là du 30 octobre 1995 que le non va l'emporter, Jean Royer?
1: Je vous dirais, j'ai deux moments. Là.
0: Oui.
1: Moi, j'ai annoncé à M. Parizeau, M. Bouchard, M. Dumont, qu'après le référendum, j'arrête là. Moi, je démissionne. Là.
0: Ah ouais?
1: C'est fini. Ouais, ouais, ouais.
0: Même si le oui l'emporte?
1: Ah, même si le oui l'emporte.
0: Ah ouais? Hein?
1: Je suis plus capable, là. Je suis plus capable.
0: Pourquoi? C'est trop?
1: L'ego. Je suis plus capable de... Vous me demandez tantôt, est-ce que j'ai un ego? Hein? Dans une pièce là où il y a M. Parizeau et M. Bouchard, si j'ai de l'ego, il va manquer là, d'oxygène dans la pièce. Là. Alors, pas... En raison d'eux, mais en raison des autres, des ministres qui se pensent plus importants, un député qui dit « j'aurais dû être ministre, je suis plus capable ». Et ma femme et ma fille aussi sont tannées.
0: Des raisons familiales.
1: Alors, bref.
0: Ce soir-là.
1: Ce soir-là, quand les résultats, je suis tout seul à mon bureau, là, je vous dirais, c'est rare que je dis ça, là, mais j'ai une grande satisfaction. Pourquoi? Parce qu'avec ce que la nature m'a donné, moi j'ai fait tout ce que je pouvais faire. Je peux pas faire plus. J'ai la satisfaction d'avoir donné 100 % de ce que la nature m'a donné. Deuxième chose, c'est que je me dis, ce soir, un nouveau pays va être rendu possible et j'aurai fait partie de l'équipe qui a rendu ça possible. J'avais une satisfaction. J'avais une satisfaction. Bon, ça ne s'est pas produit.
0: Voilà.
1: Ça ne s'est pas produit. Mais moi, j'avais le diagnostic que j'ai fait ce soir-là, qui se retrouve d'ailleurs dans le discours que Jean-François avait fait pour M. Parizeau. Nous, on pense qu'on a là une avancée significative, puis que l'histoire va continuer. Mmh. Il y avait quelqu'un qui déposait ses valises, mais quelqu'un d'autre les prendrait.
0: Voilà, c'est le discours que M. Lisée va écrire à la va-vite, en hâte, hein, pour ouais. M. Parizeau, le soir ouais. du référendum. Ouais. M. Parizeau improvise. Plutôt que de lire le discours ouais. de M. Lisée, il va le mettre dans sa poche. Ouais. Et puis, il prononce cette phrase célèbre.
2: C'est vrai qu'on a été battus, au fond, par quoi? Par l'argent puis des votes ethniques, essentiellement.
0: C'est une phrase qui va passer dans les annales, vous le savez très bien, Jean Royer. Comment vous expliquez qu'il ait dit ça, M. Parizeau?
1: Une colère.
0: Ouais.
1: Une colère aussi qui était centrée sur lui. C'était ça qui était un peu le particulier. C'est comme s'il s'attribuait toute la défaite. C'est comme si les 15 minutes qui vont précéder le moment où je vais lui dire qu'il va nous en manquer, il se sent tellement près du but. C'est comme si toutes ces années-là vont... On va gagner, là. Puis arrive ce moment-là. Il était envahi d'une colère qui l'a amené à dire des choses contraires à ce qu'il est. Hein. Contraires à ce qu'il est.
0: C'est en pleine contradiction avec l'extrait de l'annonce non, à la Nation qu'on a entendu.
1: Exact,
0: là.
1: Exact.
0: Ça, c'est quelques mois auparavant.
1: D'autant plus que c'est faux. Comme je vous l'ai dit, le vote non francophone a été à la hauteur de ce qu'on pensait qu'il serait.
0: Oui.
1: Ouais. À ce qu'il est d'ailleurs encore aujourd'hui.
0: Ouais. À la question qu'on vous a posée, quel est votre pire échec, vous avez répondu ne pas avoir accompagné M. Parizeau jusqu'à la tribune au moment de son discours le soir ouais. du référendum. Ouais. J'aurais cherché à le convaincre de lire le projet de M. Lisée.
1: J'aurais essayé. Moi, quand on se quitte, j'ai l'impression que la colère est contenue. J'ai l'impression que le discours de Jean-François, qui est parfait, alors c'est ce qu'il va faire. Alors moi, j'ai pas l'habitude de l'accompagner comme ça, là. Et je me retrouve dans ma voiture avec ma conjointe. Comme je vous dis, qui connaît la game, là, ouais. elle était attachée de presse de M. Parizeau.
0: Ouais.
1: Alors quand j'écoute ça, je me...
0: Vous avez entendu ça à la radio, dans la voiture?
1: Dans la voiture. Alors là, elle me regarde, puis je comprends. Elle me dit, qu'est-ce que tu fais là? En voulant dire, t'aurais dû être avec lui, là. Mais c'est ça. Aujourd'hui, je m'en veux beaucoup pour deux raisons. Je m'en veux pour lui, parce que c'est tellement contraire. Alors, il n'y a pas une émission où on ne parle pas de lui, qu'on ne fait pas jouer cet extrait-là.
0: Oui, mais en fait, la question...
1: Je comprends, mais c'est tellement contraire à lui. Et je savais que c'est ça qui était pour aspirer tout le débat suivant le référendum.
0: Ouais. Quel impact a eu cette phrase sur l'histoire du Québec? Si on vous la fait entendre, c'est... Plusieurs analystes considèrent qu'il y a quelque chose qui s'est transformé à partir de cette phrase-là. Quel impact elle a eu, à votre avis, cette phrase-là, sur l'histoire du Québec, du Parti québécois, de ce qui va venir après, Jean Royer?
1: Ouais, premièrement, sur le factuel, les gens ont oublié que dans l'année qui va suivre, il y aura la majorité des sondages qui vont mettre la souveraineté majoritaire. Majoritaire. Aujourd'hui, l'exemple. Vous connaissez bien la ville de New York. À New York, là, il y a plus d'Italiens à New York qu'il y en a à Rome. Il y a plus de Juifs à New York qu'il y en a à Jérusalem. Il y a plus d'Irlandais à New York qu'il y en a à Dublin. Quand arrive une élection, les communautés sont divisées. Elles ne sont pas unanimes. Comment cela se fait-il que depuis 1970 jusqu'à aujourd'hui, le pourcentage de gens dont la langue parlée à la maison n'est pas le français, on ne réussit pas à percer ça? C'est un échec de mon mouvement, là. C'est un échec de mon mouvement, là. Mmh. Alors, est-ce que c'est la faute de la phrase? La phrase, elle est malheureuse, mais elle n'explique pas tout, puisque c'est là depuis 1970. Puis il y a des jeunes, je vais vous raconter... En terminant,
0: oui.
1: quelque chose qui m'a heurté. On m'a invité à aller prononcer une conférence devant des étudiants qui finissaient leur médecine en santé publique. Ils finissent là. C'était sur la prise de décision d'un gouvernement. Bon, on me présente, puis on me dit que j'ai été chef de cabinet de M. Parizeau. Alors, il y a quelqu'un qui lève la main en me disant, c'est qui ça, M. Parizeau? Là, on a affaire à des étudiants qui sont... Bon, alors... Ce qui explique aujourd'hui qu'on ne réussit pas à convaincre les gens, c'est pas simplement la phrase de M. Parizeau. Elle est malheureuse. Mais il y a comme un courant, quelque chose qu'on doit briser.
0: Vous parlez encore au 1, hein, quand vous parlez de souveraineté. M. Parizeau va mourir le 1er juin 2015.
1: Oui.
0: Qu'est-ce qu'on lui doit, en terminant, Jean Royer?
1: Ben, on lui doit une grande partie du Québec moderne. M. Parizeau m'a toujours dit, j'ai mieux apprécié quand j'étais conseiller des premiers ministres que ma vie de politicien. Mais sa vie de politicien, conforme à sa vie de conseiller, ça a été de faire en sorte que le Québec puisse économiquement devenir plus solide, qu'on soit propriétaire, qu'on soit moins peureux, plus confiant dans ses moyens.
0: C'est beau quand même, hein? C'est un beau leg, hein?
1: Ben, j'espère que les gens se rappelleront autre chose que la phrase.
0: Jean Royer, merci beaucoup d'avoir été avec nous aujourd'hui. Ça a été un grand plaisir de passer cette heure avec vous.
1: Merci beaucoup.
0: À la recherche, Caroline Morin. À la technique, Dominique Beaudoin. À la réalisation, Marie-France Lemaine. Ici Marie-Louise Arsenault. 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
4: Rebecca Kwan, voici les informations. Mark Carney tente de se faire rassurant après l'annonce par l'administration Trump de possibles nouveaux tarifs douaniers qui seraient imposés au Canada le mois prochain. Le premier ministre s'est entretenu avec le président américain et assure que les négociations commerciales vont accélérer. Julianne Lapointe a préparé ce reportage.
5: C'est le plus récent dans une série des menaces tarifaires depuis 18 mois.
6: Un air de déjà-vu pour le premier ministre Mark Carney. Le Canada est encore une fois la cible de Donald Trump.
5: Je viens de discuter avec M. le président des États-Unis ce matin. Nous sommes d'accord d'intensifier nos négociations pendant les prochaines deux semaines.
6: Les États-Unis comptent imposer dans un mois des droits de douane de 50 % sur des produits canadiens de toutes sortes. De l'alcool, du ciment, des bâtons de hockey et même des laisses pour les chiens. À la Maison-Blanche, le président ne démord pas. C'est pour répondre à la façon dont nos agriculteurs et nos résidents ont été traités, insiste Donald Trump. Le président qualifie de discriminatoire des mesures protectionnistes du Canada pour l'industrie laitière, le secteur automobile et la vente d'alcool américain. Le Canada a été très dur envers les Américains, dit-il. L'impatience se fait sentir au Bloc québécois, son chef Yves-François Blanchet.
7: Que le gouvernement canadien, je crois, prenne acte de l'échec de sa stratégie à date.
6: Mark Carney maintient que sa stratégie est la bonne.
5: C'est nécessaire d'avoir des conversations et des conversations de l'équipe commerciale.
6: S'il ne parvient pas à éviter une autre vague de tarifs, le premier ministre Mark Carney affirme qu'il évaluera alors toutes ses options. Ici Julianne Lapointe, Radio-Canada, Ottawa.
4: Par ailleurs, le Canada ne participera pas à la cérémonie conjointe avec les États-Unis pour l'ouverture du pont international Gordie Howe à Windsor, qui relie l'Ontario au Michigan. L'événement est donc annulé. Le ministre fédéral du Logement et de l'Infrastructure, Gregor Robertson, affirme que la décision a été prise en raison des nouvelles menaces tarifaires de Washington. Près de 200 feux de forêt sont toujours actifs en Ontario et la majorité ne sont pas maîtrisés. Au moment où des dizaines de communautés sont évacuées, des leaders autochtones de communautés touchées dénoncent des problèmes systémiques et demandent une enquête publique sur la gestion des feux par le gouvernement Ford. Les explications de Catherine Brulotte.
8: There's nothing left but just ashes.
9: La chef de la Première Nation Namegosigagan, Helen Pavola, a pu visiter pour la première fois sa communauté, entièrement détruite par les flammes.
8: My community was devastated. Sorry.
9: Elle peine à décrire la dévastation qui a suivi l'évacuation, sans assistance, des membres de sa communauté. Un rôle qu'aurait dû jouer la province, selon elle.
8: We do not understand how MNR failed to protect our community.
9: Les dirigeants autochtones affirment que le feu avait été signalé au ministère des Richesses naturelles dès le 8 juillet. Le premier ministre a pourtant déclaré au cours des derniers jours que le brasier s'était déclaré soudainement.
10: I totally disagree with that.
9: Plus tôt mardi, Doug Ford avait déjà répondu aux critiques annoncées.
10: We have constant communication. We're going out to the First Nations.
9: Le premier ministre affirme que son équipe est en contact constant avec les dirigeants des Premières Nations et que l'aide aux évacués a été mise en place aussi rapidement que possible.
11: The chiefs are calling for an immediate public inquiry.
9: Le chef de la Première Nation de Gull Bay demande la tenue d'une enquête publique.
11: L'accountability should extend to the deputy minister and, if necessary, the minister responsible.
9: En réitérant son soutien aux premiers répondants et aux équipes sur le terrain, Wilfred King estime que les autorités de la gestion de feux de forêt en Ontario, y compris le ministre des Richesses naturelles, doivent être tenues responsables de la crise. Ici Catherine Brulotte, Radio-Canada, Toronto.
4: En terminant, en pleine vacances de la construction au Québec, le prix de l'essence à la pompe ne semble plus avoir de plafond. Le carburant régulier s'approche du 2 $ le litre à certains endroits et, comme l'explique Mathieu Massé, la situation, aggravée par le contexte géopolitique, ne semble pas sur le point de se résorber.
12: Avec des prix à la pompe qui ne cessent d'augmenter, les vacanciers devront certainement faire des choix difficiles cet été.
13: C'est décourageant, surtout dans le temps des vacances. Là.
14: Je reste alentour de la place que voyager à l'extérieur.
12: Même si la saison est relativement propice à des augmentations du prix de l'essence.
15: C'est sûr qu'il y a une demande plus forte pour l'essence et le diesel parce qu'on se déplace plus. Et comme toute commodité qui est plus en demande, ça crée une pression à la hausse sur les prix.
12: Le spécialiste en énergie du Centre d'études et de recherche internationale de l'Université de Montréal, Yvan Clich, ajoute que la situation est alimentée par le contexte géopolitique.
15: La Russie qui n'exporte plus, les exportateurs de la région du détroit d'Ormuz également sont en capacité moindre.
12: Le prix du diesel tout particulièrement a un impact sur l'industrie du camionnage et du transport de marchandises. Marc Cadieu est PDG de l'Association du camionnage du Québec. Il explique que les compagnies ont un mécanisme pour ajuster leurs tarifs en fonction du prix du carburant.
16: C'est vous et moi, vos auditeurs, évidemment, qui en payons la facture.
12: Avec la reprise des hostilités au Moyen-Orient, les choses ne semblent pas aller en s'améliorant.
15: On n'est certainement pas sur le bon registre pour envisager un fléchissement des prix du carburant au cours des prochaines semaines.
12: Il rappelle de ne pas oublier la suspension de la taxe d'accise fédérale sur le carburant qui pourrait prendre fin à l'automne, sans laquelle il faudra ajouter un autre 10 cents par litre à la facture. Ici Mathieu Massé, Radio-Canada, Montréal.
4: C'est ce qui conclut les informations. Merci d'être à l'écoute.

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0: Aujourd'hui, la nature peut désormais se défendre devant les tribunaux. 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Bonjour tous les deux.
1: Bonjour.
2: Bonjour.
0: Produire de l'électricité en s'entraînant au gym, ça en vaudrait la peine? 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Bonjour Héloïse.
2: Bonjour Catherine.
0: Une plateforme pour faire briller les chaussures de seconde main avec Jules Trollet, le fondateur de Trollet. Bonjour Jules.
1: Enchanté.
0: Et repas à emporter dans des plats consignés, le mariage est-il possible? C'est la mission de nos agents doubles, Ève Baudin et Anthony Rémillard. Bonjour.
3: Bonjour.
1: Bonjour.
0: Feu vert, c'est parti.

0: Tout récemment dans la presse, il y a un article qui a attiré notre attention sur des nouvelles formes de rues éponges qu'on développe en ce moment, qui permettraient même en hiver, quand il y a des fontes d'eau, que cette eau-là traverse tout de suite vers des couches plus profondes du sol, au lieu d'aller déformer ce qui est juste sous l'asphalte et créer, comme vous le savez, des immenses crevasses et des nids de poules. Ça nous a donné envie de lancer la question sur nos réseaux sociaux. Comment est-ce qu'on pourrait repenser l'entretien de nos routes en hiver? Il y a eu beaucoup de réponses. Des gens qui sont un peu découragés, comme Alain, qui dit dans les appels d'offres pour refaire une route, il faudrait peut-être exiger que le même entrepreneur s'occupe aussi des réparations et de l'entretien pour un nombre d'années déterminé. J'ai trouvé l'idée assez intéressante, je dois dire. Il y a aussi des si. Vous savez, si on faisait ceci. Louis-Philippe, si nos routes étaient de qualité proportionnelle avec tout l'argent que nous donnons, impôts, taxes, permis, immatriculation, elles devraient être parfaites et une référence mondiale de qualité. Donc, ce que je comprends de Louis-Philippe, c'est qu'il trouve qu'on n'en a pas pour notre argent. Alain lui dit, si notre système de transport en commun était suffisamment développé et abordable, ce serait un bon incitatif pour délaisser la voiture. Ça aiderait sûrement à garder nos routes en meilleur état. Alors, on fait le tour de cette belle tablée. Je commence, tiens, avec nos agents doubles. Eve Beaudin, qui est journaliste, qui travaille beaucoup dans les dossiers en environnement.
1: Oui, ben moi, ce que je connais de la littérature, c'est que définitivement, un meilleur entretien permettrait de sauvegarder nos routes en meilleur état. Après, c'est un sujet extrêmement complexe. Hein. Je pense qu'il y a plusieurs personnes qui ont essayé ça, mais c'est sûr qu'un meilleur entretien aiderait. Oui,
0: ouais, d'être préventif.
1: Oui, absolument.
0: Effectivement, dans le documentaire tout récent Nid de poule, qu'on peut voir d'ailleurs gratuitement sur la plateforme de Télé-Québec, c'est ce qu'on comprend. Il y a des ingénieurs qui expliquent ça. C'est très simple. Dès qu'il y a une fissure,
1: Exact,
0: il faut la réparer parce que sinon, c'est là que le trouble commence.
1: Oui.
0: Anthony Rémillard.
2: Oui, je pense qu'il faudrait prendre le sujet un peu plus au sérieux. Nid de poule, c'est trop mignon. Brichard, pet-pneu. Je voulais juste dire pet-pneu, c'est très difficile
0: oui,
2: à dire.
0: Oui, c'est difficile à dire, mais ça frappe.
2: Oui.
0: Ça frappe, c'est vraiment dans la bonne dynamique sonore pour décrire ce qui arrive. Pet-pneu, oui. Héloïse Edom.
3: Moi, je vois ça sur l'aspect assez prévention aussi, parce que, par exemple, nos chars n'arrêtent pas d'être de plus en plus lourds.
0: Ouais.
3: Ça aussi, ça use et ça abîme nos routes, donc ça peut être aussi une voie pour essayer de limiter la casse.
0: Oui, diminuer le poids des véhicules. Il y a beaucoup d'auditeurs qui ont parlé de ça. Il y en a beaucoup qui ont parlé des poids lourds aussi, comme Julie Agnès. Éliminer les camions lourds en pleine ville, ça se fait ailleurs, dit-elle. Richard qui dit qu'on sorte les poids lourds ou que les routes soient construites plus solidement en fonction des poids excessifs qu'ils représentent et qui font en sorte qu'au bout de 3 ans, c'est tout à refaire. Marie-France, remettre les trains sur les rails au sens propre, on s'entend. Les camions lourds endommagent énormément les routes. Quantité de déplacement pourrait être diminuée. Ça, dans une perspective environnementale, ça revient souvent qu'il faudrait repenser le transport de marchandises, effectivement. Nos spécialistes du droit du vivant et en fait l'entomologiste, qu'en pense-t-il? Lui, c'est pas les insectes évidemment qui détruisent nos routes, ça c'est sûr.
4: Ah non,
0: mais André-Philippe.
4: Mais si on avait plus d'aménagements pour la biodiversité, comme des carrés d'arbres, des saillies de trottoirs, qu'on n'a pas besoin de déneiger, puis qui en été accueillent des fleurs qui sont bonnes pour les pollinisateurs, ben ça ferait au moins ces parties-là sur lesquelles il n'y aurait pas de nid de poule.
0: D'accord. Il n'y aurait que des nids d'abeilles, pas de nid de poule. Et Jenny, Vega Cardenas?
5: Mais moi, je pense qu'il faut considérer les changements climatiques. Parce que je pense que d'habitude, on voit les nids de poule au mois de mars. Mais maintenant, on le voit depuis le mois de janvier. On a eu un hiver extrêmement froid. Et puis, peut-être avec des dégels qui ça a affecté nos routes comme jamais auparavant. Donc, il faudrait aussi repenser quels sont les matériaux qu'on veut utiliser à long terme, qui soient plus durables. Et puis aussi, s'inspirer de la biomimesis, que c'est une nouvelle science qui s'inspire beaucoup de la nature pour créer et développer de nouveaux matériaux
0: résistants. Je pense que la rue éponge dont je parlais en commençant, je pense que ça s'inspire un peu, effectivement, de la nature.
5: Tout à fait, tout à fait. Donc, on a beaucoup à apprendre et à développer. Donc, il y a la place à l'innovation.
0: À l'innovation. Il y a des gens qui ont été fantaisistes, comme Nicolas, qui dit plus de déneigement. L'hiver, on se promène en motoneige, en autoneige. Si vous vous rappelez de cette vieille invention de Bombardier à l'époque qui précédait finalement le déneigement de toutes nos routes. Moi, j'ajouterais pourquoi pas en ski de fond, puis effectivement. Tilou qui dit si on obligeait une diminution de la vitesse, est-ce que ça aiderait? Ben, probablement que c'est aussi une des avenues, peut-être en hiver, à s'habituer à conduire moins vite. Merci tout le monde. Continuez de nous écrire.
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7: Elles bourdonnent, produisent du miel comme toutes les abeilles, mais celles-ci sont très différentes.
8: Son chiquititas, pero no pican.
7: Fanny Arguello parle avec une affection maternelle de ses abeilles mélipones, Mellipona becchi plus exactement. Ces abeilles sandars qui ne semblent pas très dérangées quand on ouvre leur ruche.
0: C'est peut-être reconnu la voix de Jean-Michel Leprince, notre collègue qui a beaucoup travaillé en Amérique centrale, en Amérique du Sud, et c'était au Téléjournal en 2022. Alors, qui sont-elles, ces petites abeilles, et pourquoi on en parle ce matin à Feu vert? C'est qu'elles viennent d'obtenir, imaginez-vous donc, un droit d'exister, de prospérer, de bénéficier d'un habitat sain et de conditions climatiques stables. Bref, on leur donne le droit aussi, à cette fin-là, d'être représentés devant les tribunaux. C'est une nouvelle de la toute fin de 2025. C'est The Guardian qui avait relayé cette nouvelle-là. Et ce droit-là, il est reconnu maintenant par deux villes du Pérou. C'est une première mondiale pour les insectes. Ça a attiré notre attention. Mais c'est pas une première mondiale pour les droits de la nature. Il y a dans différents pays maintenant des morceaux de la nature, on pourrait dire, qui ont acquis le statut de personnalité juridique. Et c'est de ça qu'on va parler ce matin avec deux personnes qui... Ben, d'abord, un qui connaît très bien les insectes, André-Philippe Drapeau-Picard, qui est entomologiste et agent de recherche à l'Insectarium de Montréal, et Jenny Vega Cardenas, qui, elle, est avocate et présidente fondatrice de l'Observatoire international des droits de la nature. Alors, ben, commençons avec l'abeille, puisqu'on l'entendait bourdonner. André-Philippe, vous êtes allé au début de 2025 dans la péninsule du Yucatan, puis vous en avez vu de ces abeilles-là. Qui sont-elles? Qu'est-ce qu'elles ont de spécial?
4: Les abeilles méliponnes, qu'on appelle les abeilles sandars, c'est une tribu, en fait, d'abeilles au sein de la famille des Apidées, la même famille que les bourdons, que les abeilles domestiques qu'on élève dans des ruches ici au Québec. Puis elles ont la particularité de pas piquer. Certaines ont un dard, mais il est pas fonctionnel. Dans le monde, il y en a 600 espèces d'abeilles sandars.
0: Oh, quand même! 600 espèces différentes.
4: Ouais.
0: Puis est-ce qu'elles sont toutes autour de l'équateur, pas mal?
4: Elles vivent toutes en milieu tropical, oui.
0: OK, d'accord.
4: Donc, il y en a sur différents continents. La majorité sont dans les néotropiques, donc en Amérique centrale et en Amérique du Sud. 80% des espèces sont là.
0: Ah bon, d'accord.
4: C'est là leur origine, d'ailleurs.
0: Et
4: c'est...
0: qu'est-ce qu'elles ont? Pourquoi elles sont emblématiques? Est-ce qu'elles deviennent une espèce d'espèce parapluie? Il faudrait d'abord rappeler aussi ce concept-là.
4: Mm-hmm. Ben, elles ont de spécial que c'est des abeilles sociales. Donc, elles vivent en colonie, elles produisent du miel, puis elles sont utilisées en méliponiculture. Donc, il y a des populations humaines un peu partout dans le monde qui les utilisent pour en tirer du miel, du cérumen, surtout en médecine, utilisé en médecine traditionnelle. Donc, il y a une association intime entre ces abeilles-là et les humains.
0: D'accord. Donc, on comprend l'idée de les protéger. C'est parce qu'elles sont en symbiose avec les humains qui vivent près d'elles. Il y a elles sont interdépendantes. Ça, super intéressant et important en soi. Mais encore une fois, je reviens à la notion d'espèce parapluie. Est-ce que ça peut être invoqué aussi dans ce genre de dossier-là?
4: Oui, certainement. Une espèce parapluie, c'est une espèce qu'on va protéger, puis en protégeant cette espèce-là, ben, on protège toutes les espèces qui partagent le même habitat.
0: Ouais.
4: Le monarque en est un exemple aussi d'espèce
0: parapluie.
4: D'accord.
0: Jenny, est-ce que c'est une bonne approche pour vous, qui êtes une experte du droit de la nature, là, d'avoir une espèce parapluie comme
5: oui.
0: ça?
5: Oui, on appelle, d'habitude, on reconnaît des personnalités juridiques à des écosystèmes, comme c'était le cas de la rivière McPipe au Québec, en nord du Québec, et également pour les montagnes, comme les monts Taranaki en Nouvelle-Zélande. Mais pour les animaux ou les insectes, on prend toujours une espèce clé dans l'écosystème. Par exemple, un saumon, qui pour les autochtones l'appelle le roi de la rivière, si je lui donne des droits, je vais protéger toutes les autres espèces parce que c'est lui qui est le roi, qu'en le protégeant, je protège son environnement et tous les autres. Mmh. Donc ces abeilles-là, ils jouent ce rôle-là.
0: Et en droit, est-ce qu'on peut dire que ça fonctionne? Quand on va protéger une espèce, est-ce qu'automatiquement une atteinte au territoire de l'espèce qui menacerait sa survie peut être reconnue comme et judiciarisée?
5: Oui, effectivement, dans la résolution qui a été adoptée par la ville de Nauta, de Loreto Nauta et aussi de Satipo au Pérou, il parle pas seulement de l'abeille comme sujet de droit, mais son habitat.
0: D'accord.
5: Donc, alors ça implique tout le milieu. Et puis, bien sûr, avec des mesures qui visent éliminer les agrotoxiques ou la déforestation qui nuisent à la survie de cette espèce qui est vraiment indigène ou autochtone aux Amériques.
0: Ouais.
5: Amérique du Sud.
0: Je le disais, André-Philippe, c'est une première dans le monde des insectes. Est-ce que ça a fait réagir la communauté des entomologistes?
4: Ben, certainement. Puis, on a hâte de voir quel résultat ça va avoir. Ça reste des outils qui sont importants à avoir, comme la loi sur les espèces en péril l'est au Canada. Mais encore faut-il utiliser ces outils-là pour qu'il y ait les effets escomptés.
0: Il faut les tester, en quelque sorte, hein, c'est ça. Et est-ce que dans la protection, par exemple, des insectes, est-ce que d'une certaine façon, parfois, la science citoyenne ou la science participative pourrait servir?
4: Ah, définitivement, notamment pour l'acquisition de données. Les insectes sont un groupe d'animaux extrêmement diversifié. Pour certaines espèces, comme le monarque, on a beaucoup de données parce que ça fait longtemps qu'on étudie ces espèces-là. Mais pour la majorité, on n'a tout simplement pas assez de données pour savoir qu'est-ce qui se passe avec les populations. Est-ce que les populations vont bien? Est-ce que ça augmente? Est-ce que ça diminue? Est-ce qu'ils sont en déclin? Puis oui, les sciences participatives peuvent amener de l'eau au moulin, amener des données pour répondre à ces questions-là. Avec des plateformes comme iNaturalist, par exemple, dont il y a déjà été question à l'émission, je pense, permettent de partager ces observations d'insectes et de tout organisme, en fait.
0: On va rappeler que c'est une plateforme indépendante, je pense. Hein? Ça relève pas d'un géant, géant du numérique, là, iNaturalist. Hein?
4: Effectivement, c'est une université américaine qui supporte ça.
0: Et toutes les informations qu'on rentre sont tour à tour vérifiées, ou en tout cas, on peut demander qu'elles soient vérifiées, les observations, par des scientifiques, si je me rappelle bien.
4: Il y a toute une communauté naturaliste qui vient valider les identifications.
0: Mais c'est là que ça devient intéressant parce que ça peut aider à monter un dossier et à le présenter en justice, si je comprends bien. Jenny, il y a vraiment, par contre, pour moi, un détail surprenant, c'est le fait que cette reconnaissance de l'importance de l'abeille Mélipone sandare soit venue de deux villes au Pérou, des villes. Est-ce que ça ne diminue pas un peu l'impact que ça peut avoir pour se servir de cette reconnaissance-là?
5: Mais je pense que, en fait, le droit à la nature, c'est très difficile à faire reconnaître. Donc, chaque victoire compte. Et généralement, c'est un mouvement qui vient du bas vers le haut. Et une fois qu'ils ont reconnu les droits de ces abeilles-là dans ces deux municipalités-là, ils ont parti une pétition pour que ce soit une loi nationale au niveau tout le Pérou qui soit adoptée au niveau de la protection de ces abeilles-là. Et une des finalités, c'est aussi l'éducation et la sensibilisation envers ces abeilles-là, les pollinisateurs en général. Et puis je pense que juste ce rôle-là d'aujourd'hui, parler des abeilles et savoir que par exemple, le maïa l'abeille, c'était une abeille européenne, mais c'était pas une abeille américaine. Mais là, ça nous pose des questions et on veut savoir davantage, même comme juriste, donc pour les enfants, pour l'éducation, ici, il parle secteur privé, secteur public, qui commence à agir et à connaître. Parce que quand on connaît, on peut mieux protéger.
0: Ouais. André-Philippe, quand vous êtes allé au Yucatan l'an dernier, est-ce que c'était déjà en discussion, cette reconnaissance juridique, quand vous les avez vu vous-même, les abeilles, là, vous ne saviez pas encore qu'elles allaient avoir cette personnalité juridique?
4: Non, je n'étais pas au courant du dossier à cette époque-là.
0: Et qu'est-ce qui vous a frappé dans leur existence et dans leur importance?
4: On les voit un petit peu partout, ces abeilles-là. Il y en a qui sont dans des colonies, dans des jardins botaniques, par exemple, où là, il y a des structures pour les accueillir, un peu comme les ruches qu'on aurait ici. Mais il y en a aussi qui sont vraiment sauvages, donc qui vont avoir leur colonie dans des troncs d'arbres, des arbres vivants ou des arbres morts, ou dans le sol, ou qui vont utiliser des structures humaines, mais qui sont pas faites pour elles. Dans les vieux greniers, par exemple, on peut voir des abeilles entrer et sortir, un peu comme nos nids de guêpes ici, finalement.
0: Sauf que comme elles ne piquent pas, j'imagine que les humains se sont habitués à vivre à proximité en les rejetant un peu moins.
4: Ah oui, elles piquent pas, elles sont pas vraiment agressives, puis elles sont plus petites, donc elles passent plus facilement inaperçues. Ouais. Puis par contre, elles piquent pas, mais ils ont d'autres moyens de défense.
0: Elles peuvent mordre un petit peu, hein, si j'ai compris.
4: Si on s'approche un petit peu trop près à leur goût de la colonie, elles vont essayer de nous mordre, puis elles vont viser les sourcils, puis le dessous des cheveux. Donc assez rapidement, on peut se retrouver avec quelques dizaines d'abeilles qui nous mordent. Ça fait pas vraiment mal, mais ça peut être désagréable.
0: Bon, on essaie de les chasser délicatement. Oui. Vous avez sur la table, en plus, deux petites fioles, je pense, deux, sinon trois.
4: Oui, trois.
0: Et si c'est vraiment du miel d'abeille Mélipone?
4: Oui, c'est facile à trouver là-bas.
0: Là-bas. Cherchez pas à l'épicerie près de chez vous, là, au Québec ou au Canada.
4: Mais au Yucatan, c'est la méliponiculture, c'est une pratique qui est répandue, ben, comme dans plusieurs pays d'Amérique latine, comme au Pérou dont on parle. Puis là, vous voyez, les différents miels ont différentes couleurs.
0: Mais oui.
4: Celui-ci ressemble un peu à du sirop d'érable, tandis que lui ressemble plus à de la mélasse.
0: La mélasse, mais oui.
4: Puis on pourrait goûter tout à l'heure, là, ça goûte pas le miel auquel on est habitué, nous, ici. Puis d'ailleurs, c'est pas un miel qui est utiliser pour mettre sur nos tranches de pain le matin, c'est davantage utilisé en médecine traditionnelle.
0: D'accord. C'est pas un aliment courant là-bas. Là. On s'en sert vraiment pour des fonctions. Puis d'abord, elles sont moins productives. Ah oui, pour le rhume?
5: Oui, pour le rhume, c'est toujours... C'est...
2: D'accord. Ça goûte, ouais. C'est la soupe faux. Hein. Ça goûte, c'est ça qu'on... Non.
4: Ça dépend du miel.
5: Il y a le propoléo aussi, qui est très utilisé.
0: Le propolis, oui. qui est l'espèce de... Comment est-ce qu'on décrit ça, le propolis?
4: Comme une pâte, un mélange de pollen puis de résine végétale dans le cas des abeilles mélipones.
0: D'accord. Alors donc, elles ont leur personnalité juridique. Et voyez-vous le résultat? On en parle, on n'en aurait jamais parlé autour de cette table. Mais plus globalement, j'aimerais ça qu'on parle un petit peu avec vous, Jenny Vega Cardenas, de l'importance que ça peut avoir. Entre autres, vous, ce qui vous préoccupe beaucoup, c'est la reconnaissance de l'eau, du statut, de l'importance de donner un statut juridique à l'eau dans plusieurs dossiers. Quels sont pour vous les dossiers qui illustrent bien cette importance-là?
5: Oui, en fait, l'eau, c'est la source de vie. Et puis, on oublie parfois que, par exemple, le fleuve Saint-Laurent, ce n'est pas une piscine à vagues. C'est tout un écosystème. Parce qu'on voit l'eau, mais on ne sait pas qu'en dessous, c'est riche en poissons, en plantes. Et puis parfois, nos projets aussi devraient avoir cette sensibilité de penser que à chaque fois qu'on prend une décision, il faut penser à l'écosystème et qu'on habite le territoire, mais on ne l'habite pas seul, on cohabite.
0: Oui. Mais vous parlez du Saint-Laurent. Le Saint-Laurent n'a pas encore globalement une personnalité juridique. Là.
5: Non.
0: Il y a des zones protégées comme le parc marin du Saguenay-Lac-Saint-Jean.
5: Exactement.
0: Du Saint-Laurent, Saguenay-Saint-Laurent, je pense. Mais il n'y a pas de personnalité pour l'ensemble du fleuve. Par contre, le fait de donner une personnalité juridique à une rivière comme la Magpie sur la Côte-Nord, que vous avez évoquée dès le début, qu'est-ce que ça change?
5: Mais en fait, c'est tout d'abord, c'est la visibilité de l'importance d'une rivière dans l'écosystème. Deuxièmement, qu'à chaque fois, si on veut la détruire, il faut d'abord voir si on va respecter ou... on ne peut pas la détruire parce qu'elle existe. Elle a le droit d'exister. Et si on veut, par exemple, créer un projet qui atteint ses droits, elle peut se défendre. Donc, il va y avoir des gardiens qui peuvent défendre la rivière, la représenter, mm-hmm. et puis vraiment faire valoir son point, comme chacun... et chacune entre nous dans cette table-là. Ouais.
0: Jenny, il y a des précédents. Il y a le Panama, je ne savais pas, qui a adopté une loi en 2022 pour déclarer que la nature en général est un sujet de droit. Est-ce que ces précédents-là, qu'on a vus dans d'autres pays aussi, ont donné des résultats sur le plan juridique?
5: Oui, tout à fait.
0: C'est vrai.
5: Et sur le plan juridique, les décisions sont marquantes. Parce que quand on voit, par exemple, des entreprises multinationales qui respectent aucune loi environnementale dans certains moments, et le Panama a utilisé cette loi-là pour remettre cette entreprise à l'ordre. Lui dire, vous êtes en train de violer les droits de la nature en ne respectant pas le cadre environnemental en place. Donc, parfois, ça fait peur aux gens qui sont habitués au status quo de détruire sans aucune possibilité de se faire poursuivre.
0: Ça va peut-être freiner certains types de développement avant qu'ils se produisent. Les gens vont se dire, ouf, on va se retrouver avec des poursuites. Le lac va nous poursuivre.
5: Mais c'est surtout le fait de ne pas le faire correctement. Parce qu'on est habitué à un status quo où on ne respecte pas les droits environnementaux en place, beaucoup d'entreprises. Donc, de se voir avec un outil que n'importe quelle personne peut actionner.
0: Ah, ça c'est intéressant. Mm-hmm. Qui doit actionner l'outil? Un simple citoyen peut dire, par exemple, au Pérou, j'ai su que le lac Titicaca est protégé, a un statut juridique. Oui. Mais un simple citoyen peut dire, moi je vais me lever et aller protéger le lac?
5: Oui, c'est ça qu'ils ont fait aussi en Équateur, où la nature est reconnue comme sujet des droits. Les citoyens peuvent s'élever, mais c'est sûr qu'il faut faire une bataille juridique.
0: Mais oui, bien sûr.
5: Les contreparties, ils ont leurs arguments et chacun y amène leurs experts. Et les juges vont prendre une décision. Mm-hmm. Mais ça va être une décision éclairée. Auparavant, on n'aurait jamais pensé qu'une montagne puisse gagner en cours.
0: Une montagne qui gagne en cours. Alors bientôt, peut-être des abeilles qui gagneront en cours grâce à ce précédent dans le monde des insectes. Merci beaucoup à vous deux, André-Philippe Drapeau-Picard, entomologiste et agent de recherche à l'Insectarium de Montréal. Jenny Vega Cardenas, merci d'observer tout ça parce qu'effectivement, vous êtes présidente fondatrice de l'Observatoire international des droits de la nature en plus d'être avocate. Merci d'être avec nous aujourd'hui.
5: Merci.
4: Avec plaisir.
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0: C'était une question d'un auditeur. Et il nous disait, pour éviter de gaspiller l'énergie dépensée dans les gyms, ne pourrait-on pas transformer toutes ces machines propulsées par l'activité humaine en dynamo, au lieu de laisser ces calories tourner à vide? Alors, il prétend qu'il avait vu sur YouTube, son message date de l'an dernier, des nombreuses vidéos de gens qui avaient patenté ce genre de truc. Alors, on a enfin mis la main sur Héloïse Edom, qui est une spécialiste du calcul de l'efficacité énergétique. Héloïse, qui a été une collaboratrice de l'émission depuis les tout début de l'émission. Elle est associée de recherche à l'Institut de l'énergie Trottier de Polytechnique Montréal. Et on lui a lancé cette question pas simple, qui a demandé quand même pas mal de calculs, Héloïse.
1: Oui, ça a demandé quelques calculs, mais en vrai, j'ai trouvé la question intéressante parce que quand on voit l'heure de pointe au gym, c'est vrai, on peut se dire, ben, ça peut servir à quelque chose peut-être tout cet effort.
0: Oui, alors comment on fait pour commencer à calculer le tout?
1: Donc en fait, donc juste pour mettre un petit peu le tableau, au Canada, il y a environ 20% des Canadiens qui ont un abonnement dans ces fameux gyms qu'on fréquente. En plus, en général, le début de l'année, c'est là où il y a le plus de fréquentation avec toutes les bonnes résolutions qu'on prend. Et donc ces fameux gyms qui ont un certain nombre de machines qu'on peut voir, qu'on peut utiliser, et en particulier les machines dites cardio, donc là où on veut faire l'exercice physique pour augmenter notre rythme cardiaque. Donc ces machines, le tapis, les vélos, les rameurs, etc.
0: Donc, ce seraient les machines qui auraient le plus de potentiel. Si
1: ce sont les
0: bien.
1: Machines qui ont le plus, ou du moins où ça serait le plus facile d'exploiter cette énergie qu'on produit.
0: La récupérer.
1: Exactement, oui. Grâce aux mécanismes qui existent déjà. Parce que faire du bench press, donc pousser des poids, c'est un peu plus compliqué à récupérer l'énergie à cet endroit-là.
0: D'accord.
1: Donc, du coup, souvent sous ces machines-là, il y a des espèces de petits écrans où on voit nos fameuses performances, les calories qu'on a brûlées théoriquement. Bon. Malheureusement, mauvaise nouvelle, je vais un peu péter notre bulle, on ne produit pas beaucoup d'énergie utile, donc c'est-à-dire de l'énergie qu'on peut utiliser pour alimenter, par exemple, notre laptop.
0: C'est quoi la différence entre des calories et de l'énergie utile? Comment se transfère?
1: Les deux, c'est de l'énergie. Par contre, notre corps est une machine imparfaite, le corps humain, et du coup, en fait, la transformation entre l'énergie qu'on va avoir des aliments qu'on ingère et transformer ensuite en énergie mécanique. Et cette transformation subit ce qu'on appelle, ou du moins à un niveau de performance qui est appelé le facteur d'efficacité biomécanique, qui en fait quantifie notre capacité à transformer cette énergie ingérée en mouvement mécanique. Okay. Il n'est pas très, très, très bon.
0: Il n'est pas bon.
1: Non,
0: je vais
1: dire le chiffre un peu plus tard.
0: Bon, alors, alors on le sait tout de suite maintenant. Mais maintenant, si on essaie de décortiquer un peu ce que ça donnerait pour un entraînement d'une heure, par exemple.
1: Oui, donc si on parle d'un entraînement d'une heure pour des exercices de type courir sur un tapis roulant manuel, donc pas ceux qui sont branchés au secteur, ceux qu'on actionne par notre propre mouvement.
0: Ah oui.
1: Ou du spinning, donc du vélo sur la cadence de musique très, très forte. Donc, on parle d'environ 75 à 175 watt-heure de produit. Alors là, je lançais des chiffres dans l'air. Ça veut dire quoi, 75 ou 175 watt-heure? Donc, si on compare, par exemple, notre frigo à la maison, éco-énergétique, on consomme à peu près 1000 watt-heure dans une journée. Ou peut-être une comparaison plus proche, si on fait un lavage avec une laveuse éco-énergétique, c'est à peu près 300 watt-heure.
0: 300 watt-heure. Donc, par exemple, une heure d'entraînement qui produirait 175 watts, mais ça, c'est un peu le maximum.
1: Oui, c'est un demi-lavage. Pas pire dans son genre. Là, c'est les Jeux Olympiques, c'est pas mal eux qui peuvent viser ça.
0: À ce point-là. Bon, mais alors, disons, mettons-le à 150, puis là, on a un demi-lavage.
1: C'est ça.
0: C'est pas beaucoup. Oui.
1: Pour être un peu plus proche, si je prends l'exemple d'un cours de spinning, mettons 20 personnes, on génère assez d'énergie pour faire 10 lavages.
0: Ah, quand même!
1: Oui.
0: Imaginez dans un complexe de condo où il y a un gym.
1: Oui.
0: Si on récupérait cette énergie-là, puis qu'on allait alimenter la production d'eau chaude, par exemple, on y arriverait, non?
1: Quand on commence à parler de chaleur, surtout dans un pays comme le Canada,
0: oubliez mon exemple.
1: L'ordre de grandeur, c'est un facteur 10 à 100, à peu près.
0: D'accord.
1: Donc, c'est une autre
0: échelle. On va oublier la chaleur, la production de chaleur, mais on pourrait peut-être récupérer... Au moins, je dirais, pour alimenter le gym lui-même.
1: Oui, donc en fait, comme j'ai mentionné, les ordres de grandeur sont assez faibles, mais pas inexistantes.
0: Pas inexistantes.
1: Donc, il pourrait y avoir un rôle sur une consommation très locale. Oui.
2: En ventilateur?
1: Ordinateur, même l'éclairage. Ventilateur, éclairage. Ça, c'est des postes de consommation pas trop élevés.
0: Moi, je trouve ça une super bonne idée, un ventilateur dans un gym. Franchement, là, merci Jenny.
1: Les lavages post-gym aussi, j'aime
0: bien. Oui, les lavages à la fin, c'est vrai. Il pourrait y avoir une laveuse mutualisée dans le gym. Vous lancez vos vêtements.
1: Mais oui. Alors, quand même quelques raisons pourquoi c'est pas plus sur le terrain ces technologies-là ou ces options-là. En fait, je vais en citer juste deux limites. Bon, ben c'est le fameux facteur d'efficacité biomécanique. Ouais. En fait, c'est environ 0,2, sachant que le maximum pouvant être 1. Donc on consomme
0: là là, donc 20%.
1: 20%. Donc 20% de l'énergie qu'on ingère, va se transformer en énergie mécanique. Puis à ça, il faut rajouter ensuite les facteurs d'efficacité de transformer cette énergie mécanique. Donc par exemple, je pédale, c'est une énergie mécanique, en énergie électrique.
0: Il va avoir là aussi une petite perte.
1: Il va aussi avoir une perte. Ouais. Elle est vraiment, là, cette conversion-là est beaucoup plus efficace, mais quand même.
0: Alors si on veut comparer un moteur électrique, lui, il a un facteur d'efficacité de combien?
1: De 0,95 environ.
0: Oh là là, OK, donc là, les jambes humaines à 20 au lieu de 95, on voit l'écart. Là.
1: Voilà, exact.
0: D'accord, je comprends bien. Donc ça, c'est le principal frein à l'idée, finalement, de généraliser cette récupération-là.
1: C'est un frein majeur, plus le fait que ça se complexifie avec tout l'équipement pour pédaler, le générateur, éventuellement une batterie pour pouvoir utiliser cette énergie-là.
0: Mais dans un contexte à échelle très locale, ça pourrait être imaginé?
1: Ça existe, en fait, déjà, à des très petites échelles. Voilà. Il y a un hôtel en particulier à Copenhague qui a testé ça dans son gym, justement, pour alimenter certaines charges. Mais bon, ça n'a pas duré très longtemps comme expérience.
0: Ou quelqu'un qui s'installe en autonomie énergétique, par exemple, qui compte sur des panneaux solaires, d'ajouter la part de son exercice quotidien. Pourquoi pas?
1: Ça peut alimenter des choses. Puis aussi, il faut voir qu'avec l'amélioration de l'efficacité énergétique des technologies, on peut vraiment diminuer la consommation de base et donc ça peut avoir un rôle un peu plus grand.
0: Ben, merci beaucoup, Héloïse, d'avoir fait ça de manière aussi scrupuleuse et scientifique, ce calcul. Et merci à l'auditeur qui nous a écrit à propos de cette transformation de l'énergie humaine des gyms en électricité.
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0: Alors, Jules Trollet avec nous aujourd'hui. Bonjour Jules.
1: Bonjour.
0: Il est le fondateur d'une compagnie qui s'appelle tout simplement Trollet. C'est un beau nom d'ailleurs, Trollet.
1: C'est gentil.
0: Est-ce que ça avait un lien, étymologique quelconque avec la chaussure ou aucun lien?
1: Ah non, aucun lien. Je pense que ça vient du nord de la France.
0: D'accord.
1: Mais à part ça...
0: Pays d'où vous êtes venu vous-même.
1: Absolument, 2021.
0: 2021. Et ce que j'ai su, c'est que dès votre arrivée, vous êtes devenu un fan de Renaissance. On parle ici des friperies Renaissance.
1: Absolument.
0: Et là, quel constat vous avez fait, Jules?
1: Eh bien, j'étais très heureux au niveau des chemises. Ma chemise, ma cravate viennent de Renaissance aujourd'hui.
0: Très jolie d'ailleurs, cravate rose à motif magnifique.
1: C'est très gentil. Mais j'avais moi un blocage sur les souliers en fait, principalement au niveau de la désinfection, de l'hygiène, mais également au niveau du choix. Je pense que j'allais peut-être une fois par semaine en friperie. Et en un an, j'ai craqué pour aucune chaussure.
0: D'accord. Qui a déjà acheté des chaussures en friperie autour de la table?
2: Ça m'est arrivé.
0: Oui, Eve, oui. Héloïse aussi.
3: Mais moi, j'ai les souliers de ma grand-mère.
0: C'est une autre forme de recyclage extraordinaire. Mais cette réticence-là, moi, je la partage. Je n'ai jamais acheté non plus de chaussures usagées. Et vous avez décidé de faire quelque chose.
1: Exactement. En lançant Trollet, la solution qu'on voulait proposer, c'était d'offrir des souliers désinfectés, remis à neuf. Avec une expérience plus confortable, en fait, donc au travers de notre site web ou essayer directement dans notre salle des montres à Chabanel.
0: C'est devenu, Chabanel étant une rue commerçante importante dans le nord de la ville, centre-nord de la ville de Montréal. Mais Jules Trollet, vous n'êtes pas cordonnier pantoute, vous avez étudié à HEC, ce qui est pratique pour lancer une business, mais c'est quand même vous qui vous êtes mis à la cordonnerie.
1: Oui, c'était vraiment important pour moi. J'ai fini mes études en 2020. Mais il n'y a plus d'école de cordonnerie en Amérique du Nord.
0: C'est ça.
1: Donc je me suis dit, OK, si je veux offrir du volume à nos clients, il va falloir que d'autres personnes travaillent avec moi, mais comment les former? Alors je me suis dit, je vais me former déjà moi-même. J'y suis tous les jours. Là, en ce moment, je perfectionne ma couture. Donc, c'est...
0: Ah oui! Ouais. Donc, il a fallu acquérir des machines. Et vous dites, nos chaussures sont désinfectées. Ça a l'air magique, mais il faut nous expliquer pour qu'on vous croit. Là.
1: Ouais, ça, c'était le plus important pour moi. C'était pour lancer nos tests, c'est ce qu'on a fait au début. Donc, on a fait beaucoup de recherches pendant 8 mois. Donc, on est 3 associés. Il y a Solène qui est au marketing et Nathanaël qui est ingénieur en mécatronique. Et lui, il s'est occupé de cette désinfection-là. Et donc, on est tombé sur une solution à l'ozone. On n'a rien inventé. En fait, c'est ce qui est utilisé pour désinfecter l'eau dans les piscines, pour désinfecter du matériel chirurgical. Uh-huh. Donc, c'est utilisé dans le milieu hospitalier, alimentaire.
0: Mais est-ce qu'il y avait une machine qui existait qui avait déjà le bon format pour des chaussures?
1: Non. Oh. Donc, on a fait beaucoup de tests. Il faut savoir que l'ozone, si on en met trop, ça peut dépolymériser le plastique. Donc, il faut tomber sur exactement la bonne concentration.
0: Dépolymériser, ça veut dire le détruire.
1: Exactement.
0: Le faire tomber en fragments, en petits morceaux. Alors, donc, vous avez conçu vous-même l'espèce de... Une grosse boîte à chaussures, mais qui envoie de l'ozone dans les chaussures.
1: C'est ça, pendant quelques secondes, en fait.
0: Et est-ce que vous avez fait tester le résultat scientifiquement pour être sûr qu'effectivement, les virus et les bactéries ne sont plus là?
1: Oui, très rapidement, on a acheté une machine qui vient mesurer le taux de micro-organismes, en fait, sur des échantillons.
0: Ah bon?
1: Et donc, sur des dizaines de paires, pour tester à chaque fois combien de temps exactement, donc combien de secondes et quelle concentration d'ozone on doit mettre. On faisait une chaussure pas désinfectée, une chaussure désinfectée. Et l'objectif, c'était toujours d'être en dessous des standards alimentaires. Donc, c'est le même taux de micro-organismes qu'on peut trouver dans une cuisine cuisine industrielle.
0: Donc,
1: quoi.
0: C'est peut-être mieux que bien des chaussures neuves qui ont été essayées par 2 ou 3 clients.
1: Ou que les téléphones qu'on a dans nos mains.
0: Oh, ça, très certainement. Alors, Jules Trollet, une fois désinfecté, c'est que vous acceptez, comment vous les choisissez, les chaussures usagées que vous allez restaurer, en fonction de quels critères?
1: Déjà, on travaille avec des friperies pour acheter leurs invendus. C'est vrai qu'à la base, le problème qu'on vient toucher, c'est qu'il n'y a que 4% des 175 millions de paires qui sont consommées chaque année au Canada qui trouvent une seconde vie.
0: Il y a 175 millions de paires de chaussures vendues au Canada chaque année?
1: Oui, 3
0: déjà,
1: milliards.
0: Déjà, c'est beaucoup. Là. On est à beaucoup de paires de chaussures par personne.
1: Oui.
0: Et vous dites qu'il n'y en a que 4% qui vont être conservés ou récupérés.
1: Au Canada, c'est ça. Donc, dans les friperies ou sur des marketplaces différents. Donc, 130 millions sont jetés et environ 20 millions vont être envoyés dans d'autres pays.
0: D'accord. Alors, donc, vous faites vos choix sur quels critères, là? Il faut qu'il y ait un intérêt, il faut que la chaussure soit belle, il faut qu'elle soit de qualité.
1: Alors, le premier critère maintenant, c'est vraiment le cuir, c'est la matière. Je me concentre sur des chaussures hommes et femmes, moyen haut de gamme, en cuir. Et après, en fonction de leur valeur de revente, eh bien, on peut prendre des chaussures qui sont complètement détruites, ou alors des chaussures où c'est juste un point de couture. Ça dépend vraiment de la valeur de revente.
0: En fait. Bon, donc une chaussure haut de gamme d'une marque recherchée, même si elle est en état de perdition assez avancée, vous allez prendre le temps de la sauver.
1: C'est ça.
0: Et là, ça va être combien de temps à peu près pour sauver une paire de chaussures qui est très abîmée?
1: En moyenne, sur nos chaussures, c'est une heure de travail quand même. C'est pour ça que on a deux gros défis, c'est trouver les souliers et après c'est augmenter notre production à l'interne pour pouvoir faire plus de souliers.
0: Alors en terminant, Jules Trollet, la question qui tue, est-ce que votre modèle d'affaires, il peut être viable?
1: Oui, alors si on trouve les souliers, si on en trouve suffisamment, il sera viable, mais c'est vrai que on a eu des défis dernièrement parce qu'on n'avait pas assez de souliers en vente sur notre site web. Donc, on vend beaucoup de souliers par rapport à ce qu'on a sur notre site web, mais on n'en avait pas assez pour remplir la demande. Donc, on vient juste d'ouvrir le service de cordonnerie. Donc, pour avoir un complément de revenu, maintenant, on offre un service de cordonnerie en plus, le temps d'avoir assez de volume sur notre site web.
0: OK. Donc, vous acceptez finalement de restaurer des chaussures pour des particuliers qui le veulent.
2: Et est-ce qu'on peut vous donner nos chaussures?
1: Oui, absolument.
0: Bon. Alors, parce que oui, moi aussi, il y a des chaussures que je ne jette pas simplement parce que je me dis, elles ont de la valeur, mais je pense que je les reporterai jamais. OK, je pense qu'il y a des dons qui se préparent, là.
2: Voilà.
0: Autour de la table, on va faire un petit collecte. Jules Trollet, merci beaucoup de votre visite. Super initiative. Et Trollet, c'est facile à trouver sur Internet, T-R-O-L-E-T.
1: Exactement.
0: Vous regardez la plateforme, et je pense que vous vendez en ligne aussi.
1: Exactement.
0: On peut se rendre sur place, vous verrez tout, vous verrez où c'est là, en fréquentant le site, mais on peut acheter en ligne, il y a beaucoup de gens qui aiment ça. Mm-hmm. Merci de votre visite.
1: Merci
0: Longue
1: beaucoup.
0: Longue vie à Trollet.
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6: 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C'est pas juste une impression, là. 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

0: On va lancer d'abord Eve Beaudin avec un regard un petit peu macro sur les initiatives. Mais vos enquêtes en une phrase, Eve Beaudin?
1: Moi, je dirais le vrai changement ne tient pas qu'à l'emballage.
0: OK. Anthony Rémillard?
2: Moi, je dirais ensemble, nous vaincrons, mais faut vraiment qu'on soit ensemble.
0: Ah, d'accord. Alors, Eve, lançons-nous avec cette question des tasses et des verres.
1: Oui, à l'époque, vous aviez parlé du projet de tasse réutilisable consigné La Tasse qui est chapeautée par l'organisme La Vague. Ça a été lancé en 2019, puis le principe était simple, mon collègue va en parler. Dans le fond, on nous propose une boisson pour emporter, on paye une consigne de 5 $ et on rapporte donc ce contenant-là dans un commerce. Et l'idée, c'était de créer un réseau de commerce pour pas seulement avoir à rapporter cette tasse au point A. Alors, quelques années plus tard, où en sommes-nous? Eh bien, la tasse bleue à 5 $ est présente dans près de 450 établissements à travers le Québec, dans des cafés, oui, mais aussi beaucoup dans des hôpitaux à Montréal, mm-hmm. en région aussi. On parle aussi de Cégep de la Gaspésie, ONSIC, Saint-Jean-sur-le-Richelieu, des universités. Et la fondatrice de La Vague me disait que souvent, leurs partenaires vont proposer les deux, le réutilisable et aussi l'usage unique, effectivement. Mais quand même, dans les établissements qui ont choisi cette voie-là, 30 % de réduction de l'usage unique.
0: Quand même. Ça compte.
1: Ouais. Et j'avais envie de souligner quand même COPCO, qui a été les premiers à lancer au Canada des verres réutilisables consignés à 2 $ dans les festivals.
0: Ah,
1: et
0: oui.
1: Ça s'est passé en 2013.
0: Et ça a été adopté beaucoup.
1: Mais là. Vraiment, là, oui. Maintenant, c'est vraiment très, très commun. Et puis, on fait plus seulement des verres, on fait aussi des verres à vin, les espèces de, ils appellent ça des buckets, là, les espèces de contenants pour boire de la sangria. On fait aussi toutes sortes de choses. Et c'est effectivement des dizaines de milliers de verres à chacun des festivals. Donc, on peut penser à des millions de verres depuis 2013. C'est ce qu'on disait, du moins, dans le documentaire qu'on a entendu au début. Et tout est nettoyé, réutilisé. Oui. Et en fin de vie, on recycle les verres.
0: Ah bon, excellent. Ouais. Alors, les contenants pour les repas, c'est un peu plus compliqué, si j'ai bien compris.
1: Ben, vous avez déjà parlé d'une entreprise qui s'appelle Friendlier en Ontario, oui. qui est présente avec des contenants alimentaires réutilisables dans les établissements scolaires, entreprises, salles de spectacle, stades, etc. Et eux, ils sont présents actuellement seulement dans les cafétérias corporatives, mais on a dans la province une start-up qui s'appelle Beaupac, qui a été rachetée récemment par la coop de Tricentris, qui actuellement a 240 partenaires variés, donc institutions événementielles et à peu près 25 restos à Montréal et à Prévost. Et les consommateurs qui veulent un plat pour emporter ou à livrer dans un contenant réutilisable de ce genre, donc auprès de restos participants, bien entendu, doivent d'abord se créer un profil dans une application gratuite qui s'appelle Beau. Et ensuite, donc dans le fond, ce qu'on va faire, c'est qu'on va jumeler leur numéro d'utilisateur à leur plat.
0: Mais il faut le scanner pour
1: voilà.
0: ça.
1: Il va être scanné par le commerçant, ça va être associé à notre profil et on a ensuite 14 jours pour le rapporter dans un commerce participant ou sinon, on va être chargé pour le prix du contenant, donc entre 4 et 11 $
0: Selon le contenant.
1: Voilà.
0: Mais ce sont des contenants de qualité.
1: Oui, qui peuvent être utilisés si vous le gardez. Là. Vous pouvez le mettre au micro-ondes, vous pouvez l'utiliser pour la congélation.
0: Ça prend un micro-ondes, congélation.
1: Voilà.
0: Donc, à la limite, il y a peut-être des gens de temps en temps qui disent « je ne le remporterai pas », mais ça ne veut pas dire qu'ils le jettent pour
1: autant.
0: Non. D'accord.
1: Puis vous dire aussi que Beaupac offre vraiment le système de ramassage et de lavage des contenants. Donc ça, c'est intéressant. C'est du lavage industriel qui s'appelle Lavabo. Et ils ont traité à peu près 3,3 millions de contenants pour l'ensemble de leurs partenaires. Ouais. Attention, là, pas seulement pour la poignée de restaurants.
0: Non, je comprends.
1: Dont je
0: mais justement, tu l'as dit dès le début, il y a pas tant de restaurants, pas tant de cafés non plus. Qu'est-ce que c'est les freins?
1: Ben, il y en a plusieurs quand même. Il y a les coûts d'acquisition des contenants pour les restaurateurs. C'est quand même important. Hein. C'est de la bonne qualité. Il faut aussi quand même trouver le bon design de la boîte réutilisable, couvercle ventilé ou non, la taille. Il faut aussi former les employés, sensibiliser les clients pour pas qu'ils mettent ça aux poubelles. Il faut aussi justifier la consigne. Il faut se faire accompagner. Dans le fond, c'est ce que font des organisations dans ce milieu-là, c'est accompagner. Mais ce qui a aussi freiné le mouvement dans les restaurants, c'est la COVID qui a complexifié le travail des restaurateurs.
0: Ah oui, non, ça a été le prétexte pour vraiment monter en flèche de l'usage unique. Là.
1: Ben oui,
0: c'est
1: vraiment.
0: Supposé être tellement plus salubre et tout.
1: Tout à fait. Mais moi, j'avais envie quand même de souligner l'adoption des contenants réutilisables pour les repas dans les services de traiteurs, de l'événementiel, les institutions.
0: Il y a des efforts.
1: Oui, vraiment. Au Québec, on a Retourne-y qui utilise des contenants en inox et donc qui offre ça aux traiteurs et ensuite ils les récupèrent et ils les lavent.

0: Il y a BOPAC aussi qui est présente dans les cégeps, Montmorency, Saint-Jérôme et dans les résidences pour aînés Cogir. 100% maintenant des repas de cafétéria sont dans des contenants réutilisables.
1: Ah oui, même ceux qu'on envoie dans les chambres des pensionnaires.
0: Oui,
1: là.
0: Et là, ça veut dire que c'est 1 million de contenants par année là, qui ont été...
1: C'est que si on s'y met d'une manière systématique, la différence est...
0: Exactement.
1: Okay.
0: Tout à fait.
1: Tu as mentionné tantôt, Ève, l'acquisition de BOPAC par la coop Tricentris.
0: Oui, ben oui.
1: C'est un peu bizarre, c'est particulier.
0: C'est particulier, mais en même temps, Tricentris, c'est une coop, puis qui a une division de tri, mais qui est aussi un centre de réemploi et de réduction à la source. Donc, ça faisait du sens, cette acquisition-là, dans cette lignée. Et c'est une bonne idée parce qu'il y a beaucoup, beaucoup de contenants à usage unique dans les centres de tri. Et avec BOPAC, ben, Tricentris peut vraiment proposer un service de réemploi de contenants alimentaires, mutualiser les ressources et déployer ça au niveau municipal. Et là, ça fait une différence.
1: Eh oui, puis justement, je pense que tu voulais signaler les efforts de la ville de Prévost en parlant d'échelle municipale.
0: Tout à fait.
1: On en a souvent parlé à l'émission, cette petite ville.
0: Qui a imposé une taxe sur les contenants à usage unique. Et puis, donc, là-bas, on voit vraiment des choses intéressantes qui se passent.
1: Merci, Ève Beaudin. Anthony Rémillard, il s'est lancé en mission, c'est-à-dire d'aller tester les alternatives qui existent à l'usage unique.
2: Oui, pour commencer, je suis humoriste, donc je fais beaucoup de routes dans la vie. Je suis ceux qui, parmi les citoyens qui utilisent le plus de plats pour emporter, du take-out, comme on dit. Hein, c'est fou des fois comment un anglicisme peut nous aider à sauver du temps dans une chronique. Là,
1: sauf si on prend le temps de raconter,
2: oui,
1: ça nous permet
2: ça,
1: de sauver du temps. Mais bon, c'est pas grave.
2: Non, mais je traîne toujours ma gourde d'eau avec moi, mais ça arrive des fois par mes gardes que je l'oublie ou qu'elle est vide et que j'ai aucun point de pour la remplir. Donc, des fois, j'achète des bouteilles, mais je m'assure de prendre de l'eau pétillante.
1: Pourquoi?
2: Parce que je peux pas en avoir gratuitement. Je suis pas à l'aise d'acheter juste de l'eau.
1: D'accord, c'est pour acheter la bonne conscience.
2: Exact.
1: Je comprends.
2: Pour la mission, j'ai commencé à traîner avec moi une tasse réutilisable parce que je bois du café sur
1: la route.
2: Comme ça, si j'arrêtais m'acheter un café chez notre torréfacteur préféré, notre fleuron canadien qui se trouve à chaque sortie d'autoroute, celui au décor plus brun que leur café, je pouvais utiliser ma tasse sans problème. La
1: ça
2: seule
1: s'est
2: contrainte,
1: bien passé, oui.
2: Vraiment. Oui, il fallait qu'elle soit propre.
1: Donc, faut pas oublier de la laver avant d'aller au comptoir.
2: C'est ça.
1: Je comprends.
2: Mais au pire, tu vas à la toilette juste avant, puis tu fais ça avec du bon savon à main. Mais je me suis buté à un seul commerce qui était réfractaire. C'est parce que le caissier, c'était un jeune de 16 ans. Il n'avait jamais eu affaire à cette situation-là.
1: Oh,
2: il a demandé à sa gérante.
1: Tu l'as
2: initié.
1: Très
2: simple. J'ai pas osé tester les plats réutilisables parce que je peux tolérer leur café, mais leur bouffe, il y a des limites.
1: OK, dans cette même chaîne de restaurants que nous ne nommerons pas.
2: Exact.
1: D'accord.
2: Mais c'est possible.
1: Tu as posé la question?
2: Oui, c'est pas dans leur politique, mais c'est vraiment selon l'employé. On peut utiliser des plats réutilisables pour la nourriture. Et même chose chez leurs compétiteurs.
1: Bon, t'as aussi testé la vague, la fameuse tasse dont Ève Beaudin parlait.
2: Oui, et Cano. La vague, on l'a dit, on paye une consigne de 5$ et on nous rembourse le 5$ quand on ramène la tasse. Et je suis allé sur le site, il y a les points, il y a une map avec tous les points, les commerces qui utilisent la vague. Il y en avait proche de chez moi, j'étais content, je me suis rendu là-bas, j'étais fier, j'étais prêt pour mon café. Et on m'a dit, quand j'ai commandé, qu'ils n'utilisaient plus la vague.
1: Ah bon, même s'ils sont encore sur le site?
2: Exact.
1: Oh.
2: Ouais. Et l'anxiété a embarqué, j'ai pas eu le choix quand même de commander mon café parce qu'il était commandé.
1: Oui.
2: Je l'ai bu dans une tasse
1: jetable.
2: Exact. Mais là, mon esprit de reporter a kické. Hein?
1: Ouais.
2: J'ai posé des questions
1: à
2: la barista.
1: Tu t'es transformé en journaliste d'enquête.
2: Oui, vraiment. Mon cours de journalisme au cégep en cinéma, il a refait
1: surface.
2: Qui,
1: d'accord.
2: Quoi, où, quand, comment. Les fondements du journalisme étaient là. Non, mais je lui ai demandé pourquoi.
1: Hein, oui.
2: Et c'était vraiment que c'était pas si compliqué pour le commerce à gérer.
1: Alors?
2: C'est qu'il y avait pas d'utilisateurs.
1: Les gens le acceptaient pas.
2: Non, ils étaient pas au courant. C'était effectivement.
1: Il faut leur en parler. Il faut proposer. Il faut la mettre d'avant. Ça se joue dans les deux sens, j'imagine un peu.
2: Exact.
1: Ouais.
2: Fait qu'ils se ramassaient juste avec beaucoup de tasses à gérer. Mais
1: ils prenaient la poussière.
2: Exactement.
1: Bon, d'accord.
2: Et là, je me suis dit, c'est pas vrai que je vais me rendre à d'autres cafés pour vivre la même situation. Fait que j'ai appelé les commerces. Pas tous les 450, mais je n'ai appelé quelques-uns quand même et je me suis buté à la même réalité.
1: Ah bon?
2: Oui.
1: D'autres cafés qui figuraient encore sur la carte de la tasse?
2: Oui.
1: mais qui, quand vous posez la question, disent « on ne le fait plus ».
2: Exact.
1: Oh!
2: Mais c'est possible dans ces commerces-là d'arriver avec sa tasse réutilisable, puis bon, la remplir, il n'y a pas de problème. Fait que pour moi, la vague n'a pas été une bonne expérience, malheureusement.
1: La vague n'a pas déferlé, sauf que, comme le disait Ève, ça fonctionne mieux avec des partenariats dans des milieux comme les universités et les cégeps, entre autres.
3: Exactement, ouais, des milieux peut-être un peu plus contrôlés, moins d'accord. Des petits cafés. Là.
2: Ouais.
1: Bon, alors parle-nous en terminant de Cano, qui a été une plus belle expérience.
2: Oui, Cano, entreprise montréalaise qui permet facilement l'utilisation de plats réutilisables à l'aide d'une application et d'un code QR. Le fonctionnement est parfait. On commande un café ou un repas. Sur le plat consigné, il y a un code QR qu'on scanne avec notre téléphone via l'application. À la caisse, on scanne une deuxième fois pour confirmer l'achat et on doit ramener le plat dans les 14 jours suivants. Notre plat n'a pas besoin d'être lavé, juste d'être vide. C'est le commerce qui s'en occupe. Il y a des bacs de collecte spécifiquement pour Cano. Ou on scanne à nouveau le code QR pour confirmer le retour. C'est vraiment le Bixi des plats consignés.
3: OK, ouais, comme vos packs, en fait. Hein?
1: Ah oui, donc ces systèmes-là sont fluides. C'est pas, on ne se sent pas ralenti. On n'a pas l'impression qu'il faut gérer plein de patentes.
2: Non.
1: Ça fonctionne bien.
2: Ça fonctionne super bien. Il y a un système de points de récompense aussi pour obtenir des boissons gratuites, des collations gratuites, repas gratuits.
1: Ah bon, ça peut encourager les gens, la fameuse ludification.
2: Oui, puis pour accumuler des points, c'est de ramener au point même où on a pris le plat, on gagne plus de points.
1: Ah
2: si
1: bon?
2: C'est un plat végétarien, on gagne plus de points.
1: Ah,
2: il y a plein d'alternatives vraiment intéressantes. J'ai adoré l'expérience. Seul problème, c'est que c'est pas très accessible.
1: C'est pas encore très répandu.
2: Non, c'est pratiquement juste dans les universités qu'il y a des points de commerce qui l'utilisent.
1: Mais si déjà les institutions se mettent massivement à des expériences comme celle-là, on s'entend que ces étudiants-là, après, vont plus en demander, vont être éveillés à ça.
2: Oui, j'ai parlé avec des étudiants, puis ils m'ont dit qu'ils l'utilisaient quand même souvent.
1: D'accord.
2: C'était pratique.
1: Ben, merci beaucoup tous les deux. Vos feux en terminant.
2: Feu rouge, consommer souvent des repas pour emporter ou sur-emballer. Feu jaune, investir dans des solutions durables sans investir assez en promotion pour faire connaître le projet.
1: C'est ça.
2: Et feu vert, traîner des plats et des tasses réutilisables propres pour pouvoir consommer vert en tout temps.
1: Merci, Ève Baudin.
3: Au rouge, au manque de mordant de la responsabilité élargie des producteurs donc qui n'adoptent pas d'objectif de réduction des déchets fermes et mesurables. Jaune aussi, disons, aux solutions qui sont difficiles à pérenniser, puis feu vert au partenariat et à la mutualisation des services. Je pense que c'est là l'avenir.
1: Merci tous les deux.
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0: très beau ça, Chloé, qu'est-ce que c'est?
1: C'est Eware de Joanna Ticuna, une artiste autochtone qui nous emmène en Amazonie. Catherine, elle a à l'origine étudié l'informatique. Elle a découvert le pouvoir de sa voix pour raconter les histoires de sa communauté. Et puis, elle a fait des études en journalisme pour pouvoir utiliser ses outils de communication, encore une fois, pour raconter ses histoires. Et ça m'a rappelé cet article signé par le Knight Center des Amériques qui nous parle d'une nouvelle génération de journalistes en Amazonie rassemblés au sein d'un média indépendant qui s'appelle Sumauma, ça veut dire grand arbre. Et leur objectif, c'est que les branches de cet arbre, eh bien, ce soit le journalisme, comme on le connaît ici, mais les racines qu'elles plongent dans les récits autochtones pour amplifier les voix de l'Amazonie, éviter les clichés. Ils ont notamment créé un programme de formation. Je parle de formation, mais on pourrait dire aussi de co-formation pour faire avancer ensemble, par exemple, un correspondant du Guardian au Brésil et un jeune de 19 ans, autochtone, passionné par les récits des anciens de sa communauté. Donc ce programme permet d'avoir accès à des bourses, à l'accès à Internet aussi, à des équipements pour que ces jeunes justement puissent découvrir le journalisme, mais avec la voix aussi de leur communauté autochtone. Concrètement, ça veut dire parfois qu'un jeune va faire 3 jours de bateau à moteur pour pouvoir aller participer à ces rencontres-là. Le but, c'est d'explorer d'autres manières de raconter, de faire place à la sensibilité, à l'imagination. Ça me marquait d'entendre justement un de ces reporters en herbe, dire qu'avant d'aller couvrir les enjeux de l'eau dans la région, il va d'abord s'immerger dans la rivière pour entrer en contact avec l'élément. On parle ici de journalisme de la forêt. Et cette plateforme, Sumauma, nous dit qu'elle croit que le journalisme est essentiel pour la démocratie, mais croit aussi que la démocratie s'étend aux humains et aux non-humains, en incluant justement les droits de la nature.
2: Ah tiens, intéressant, on boucle la boucle. Merci beaucoup, Chloé Sondervos, qui est la réalisatrice de Feu Vert. Merci à la recherche, à Gabriel Lamontagne-Allé et à Alexis Bouliane. Notre stagiaire est Lilouane Santos, à la technique Alexandre Leclerc. On est de retour la semaine prochaine, bien entendu. On va parler, entre autres, du rétablissement des populations d'aigles à tête blanche dans les prairies. Et les agents d'eau vont enquêter sur le scoutisme et l'écologie. Est-ce qu'il y a vraiment un lien aussi solide qu'on l'espérerait? À bientôt tout le monde. Merci d'avoir été avec nous. Au revoir.

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7: Rebecca Kwan, voici les informations. Mark Carney tente de se faire rassurant après l'annonce par l'administration Trump de possibles nouveaux tarifs douaniers qui seraient imposés au Canada le mois prochain. Le premier ministre s'est entretenu avec le président américain et assure que les négociations commerciales vont accélérer. Julianne Lapointe a préparé ce reportage.
8: C'est le plus récent dans une série des menaces tarifaires depuis 18 mois.
9: Un air de déjà-vu pour le premier ministre Mark Carney. Le Canada est encore une fois la cible de Donald Trump.
8: Je viens de discuter avec M. le président des États-Unis ce matin. Nous sommes d'accord d'intensifier nos négociations pendant les prochaines deux semaines.
9: Les États-Unis comptent imposer dans un mois des droits de douane de 50 % sur des produits canadiens de toutes sortes. De l'alcool, du ciment, des bâtons de hockey et même des laisses pour les chiens. À la Maison-Blanche, le président ne démord pas. C'est pour répondre à la façon dont nos agriculteurs et nos résidents ont été traités, insiste Donald Trump. Le président qualifie de discriminatoire des mesures protectionnistes du Canada pour l'industrie laitière, le secteur automobile et la vente d'alcool américain. Le Canada a été très dur envers les Américains, dit-il. L'impatience se fait sentir au Bloc québécois, son chef Yves-François Blanchet.
10: Que le gouvernement canadien, je crois, prenne acte de l'échec de sa stratégie à battre.
9: Mark Carney maintient que sa stratégie est la bonne.
8: C'est nécessaire d'avoir des conversations et les conversations de l'équipe commerciale.
9: S'il ne parvient pas à éviter une autre vague de tarifs, le premier ministre Mark Carney affirme qu'il évaluera alors toutes ses options. Ici Julianne Lapointe, Radio-Canada, Ottawa.
7: Par ailleurs, le Canada ne participera pas à la cérémonie conjointe avec les États-Unis pour l'ouverture du pont international Gordie Howe à Windsor, qui relie l'Ontario au Michigan. L'événement est donc annulé. Le ministre fédéral du Logement et de l'Infrastructure, Gregor Robertson, affirme que la décision a été prise en raison des nouvelles menaces tarifaires de Washington. Près de 200 feux de forêt sont toujours actifs en Ontario et la majorité ne sont pas maîtrisés. Au moment où des dizaines de communautés sont évacuées, des leaders autochtones de communautés touchées dénoncent des problèmes systémiques et demandent une enquête publique sur la question sur la gestion des feux par le gouvernement Ford. Les explications de Catherine Brulotte.
11: There's nothing left but just ashes.
12: La chef de la Première Nation Namegosigagan, Helen Pavola, a pu visiter pour la première fois sa communauté, entièrement détruite par les flammes.
11: My community was devastated. Sorry.
12: Elle peine à décrire la dévastation qui a suivi l'évacuation, sans assistance, des membres de sa communauté. Un rôle qu'aurait dû jouer la province, selon elle.
11: We do not understand how MNR failed to protect our community.
12: Les dirigeants autochtones affirment que le feu avait été signalé au ministère des Richesses naturelles dès le 8 juillet. Le premier ministre a pourtant déclaré au cours des derniers jours que le brasier s'était déclaré soudainement.
13: I totally disagree with that.
12: Plus tôt mardi, Doug Ford avait déjà répondu aux critiques annoncées.
13: We have constant communication. We're going out to the First Nations.
12: Le premier ministre affirme que son équipe est en contact constant avec les dirigeants des Premières Nations et que l'aide aux évacués a été mise en place aussi rapidement que possible.
14: The chiefs are calling for an immediate public inquiry.
12: Le chef de la Première Nation de Gull Bay demande la tenue d'une enquête publique.
14: Accountability should extend to the deputy minister and if necessary the minister responsible.
12: En réitérant son soutien aux premiers répondants et aux équipes sur le terrain, Wilfred King estime que les autorités de la gestion de feux de forêt en Ontario, y compris le ministre des Richesses naturelles, doivent être tenus responsables de la crise. Ici Catherine Brulotte, Radio-Canada, Toronto.
7: En terminant, en pleine vacances de la construction au Québec, le prix de l'essence à la pompe ne semble plus avoir de plafond. Le carburant régulier s'approche du 2 $ le litre à certains endroits et, comme l'explique Mathieu Massé, la situation, aggravée par le contexte géopolitique, ne semble pas sur le point de se résorber.
3: Avec des prix à la pompe qui ne cessent d'augmenter, les vacanciers devront certainement faire des choix difficiles cet été.
4: C'est décourageant, surtout dans le temps des vacances. Là.
15: Je reste avant tout à la place que voyager à l'extérieur.
3: Même si la saison est relativement propice à des augmentations du prix de l'essence.
16: C'est sûr qu'une demande plus forte pour l'essence et le diesel parce qu'on se déplace plus. Et comme toute commodité qui est plus en demande, ça crée une pression à la hausse sur les prix.
3: Le spécialiste en énergie du Centre d'études et de recherche internationale de l'Université de Montréal, Yvan Clich, ajoute que la situation est alimentée par le contexte géopolitique.
16: La Russie qui n'exporte plus, les exportateurs de la région du détroit d'Ormuz également sont en capacité moindre.
3: Le prix du diesel tout particulièrement a un impact sur l'industrie du camionnage et du transport de marchandises. Marc Cadieux est PDG de l'Association du camionnage du Québec. Il explique que les compagnies ont un mécanisme pour ajuster leurs tarifs en fonction du prix du carburant.
17: C'est vous et moi, vos auditeurs, évidemment, qui en payons la facture.
3: Avec la reprise des hostilités au Moyen-Orient, les choses ne semblent pas aller en s'améliorant.
16: On n'est certainement pas sur le bon registre pour envisager un fléchissement des prix du carburant au cours des prochaines semaines.
3: Il rappelle de ne pas oublier la suspension de la taxe d'accise fédérale sur le carburant qui pourrait prendre fin à l'automne, sans laquelle il faudra ajouter un autre 10 cents par litre à la facture. Ici Mathieu Massé, Radio-Canada, Montréal.
7: C'est ce qui conclut les informations. Merci d'être à l'écoute.
18: Alors, bonsoir tout le monde. Nouvel épisode original de Moteur de recherche. Vous savez qu'on en a, c'est pas tout l'été qui est des originaux, mais là, ce soir, c'est le cas. On va parler quelque chose de très intéressant. Puis je dois vous dire qu'en plus de 7 ans à l'émission, presque 8, on n'a jamais eu de questions là-dessus. On va commencer avec une nouvelle qui a été diffusée en 2019. C'était le 19 juin 2019 à Radio-Canada. On faisait état d'une opération de sauvetage qui était en cours au centre du Québec pour sauver des milliers de poissons piégés dans des champs. Alors, vous me voyez venir, là, poissons piégés dans des champs, c'était après la crue des eaux historiques en 2019, on s'en souvient. Puis là, on apprend dans cette nouvelle-là qu'il y avait une équipe du ministère des Forêts, de la Faune et des Parcs qui se trouvait à Baie-du-Fèvre pour secourir donc des milliers de poissons qui s'étaient retrouvés dans les champs agricoles après que la crue du lac Saint-Pierre leur ait permis de passer par-dessus les digues. Et on dit qu'on en avait vraiment, là, mais sauvé beaucoup, beaucoup, beaucoup. En 2017, on avait fait la même chose, même opération, 100 000 poissons qui avaient permis, qu'on avait sauvé. C'est à peu près l'équivalent de 4 tonnes. Évidemment, des événements comme ça dans l'histoire du Québec, du Canada, il y a dû en avoir beaucoup. Est-ce que ça arrive souvent? Puis, est-ce que dans certains cas, les poissons peuvent en profiter? On va répondre à ça ce soir à Moteur de recherche.

Et ce soir, moteur de recherche, on répond à vos questions en sciences, santé, technologie, environnement, consommation. Comment fonctionnent les signalisations lumineuses pour aviser la présence d'animaux aux abords des routes? Vous savez, des fois, s'il y a des pancartes, des fois, elles sont lumineuses, des fois pas, mais qu'est-ce qui se cache derrière ça? Comment on décide ça? Qu'arrive-t-il aux poissons quand les rivières sont en crue? Bien évidemment, notre collaboratrice spécialiste des bryophytes part en sabbatique, puis on a décidé de se faire plaisir. On lui a demandé quel est parmi tous ces bryophytes, ces mousses, là, vous voyez un peu le portrait, là, ben, quelle est sa préférée? Et on va savoir, apprendre finalement si les pierres ont de réels pouvoirs.

0: Bonsoir tout le monde, j'espère que vous allez bien, que vous passez un bel été et que vous nous écoutez plus ou moins religieusement. C'est correct de prendre des petites pauses. On est très, très accommodant là-dessus à l'émission. Puis ben, c'est pour ça aussi qu'on a des reprises, certaines reprises l'été, parce qu'on se dit que c'est pas tout le monde là, qui passe toutes ses soirées puis qui reprend tous les épisodes non écoutés sur audio. Alors, on a un été hybride avec de la reprise et de l'original. Ben, ce soir, c'est une émission toute fraîche qu'on vous présente. Et j'en profite pour faire un appel si vous n'avez pas encore entendu que, ben, au retour, ben, en fait, il n'y a pas vraiment de retour parce que, ben, ça sera, disons, ça va se continuer, ça va être un long fil qui se déroule jusqu'à Noël, moteur de recherche. Mais bon, il y a la nouvelle saison qui commence le 18 août et donc le 22 août et tous les vendredis, à compter donc de la nouvelle saison, de la prochaine saison, on a une émission du vendredi consacrée aux jeunes qui nous envoient beaucoup, beaucoup de questions. Ce sera moteur en herbe et on veut que vous nous en envoyiez évidemment des questions de vous, de vos enfants et que vous les fassiez participer. Et on voudrait aussi que vous nous proposez toutes sortes de choses, parce que si vous êtes professeur, si vous êtes, je sais pas, moniteur dans un camp de vacances, puis que vous vous occupez de scouts ou de n'importe quel organisme qui s'intéresse à la vulgarisation scientifique, mais vraiment prise à son sens large, ben, on aimerait ça vous entendre. Est-ce que vous voulez qu'on organise des émissions spéciales où on irait vous voir? Est-ce que vous voudriez venir nous voir ici? Est-ce que vous avez une classe qui voudrait nous envoyer, je sais pas, des thèmes pour qu'on y réponde? Ben, n'hésitez pas à nous envoyer vos suggestions parce qu'on veut vraiment que vous participiez à ce nouveau segment de moteur de recherche qui va débuter donc le 22 août, c'est un vendredi. Écrivez-nous moteurderecherche@radio-canada.ca. On veut vous entendre. Alors, ce soir, pour cette émission originale d'été, on a Noémie Larouche. Bonsoir, Noémie.
1: Bonsoir, Mathieu.
0: Le pouvoir des roches, ou pas.
1: Hein? Ou pas.
0: Ou pas. Alors, on va voir qu'est-ce qui se cache derrière tous ces cristaux. En tout cas, c'est un juteux marché, ça, c'est clair. On va parler des pancartes d'animaux sur le bord des routes avec Chloé-Anne Touma. Bonsoir, Chloé-Anne.
2: Salut, Mathieu.
0: Et on a également Nicole Fenton, qui est en Abitibi. Témiscamingue, on l'a joint à Rouen où elle habite. Elle est professeure à l'Université du Québec en Abitibi-Témiscamingue. Bonsoir, Nicole.
2: Bonsoir, Mathieu. Bien dit. Toutes les syllabes.
0: Tout était là. Alors voilà, ça s'enchaîne bien. On va toucher du bois pour que ça continue. On va parler de votre bryophyte préféré. Ça, c'est rare, ça, qu'on pose ce genre de questions-là. Puis on en profite parce que là, vous prenez une sabbatique pour la prochaine année. Ça va être votre dernière chronique avant un petit bout.
2: Et exact.
0: On vous laisse faire plaisir pour que vous me parliez de votre bryophyte de rêve. Voilà. On a avec nous ce soir un invité dont c'est la première visite à moteur de recherche. Très heureux de l'accueillir en ce studio. Il s'appelle Normand Bergeron. Il est professeur titulaire au Centre Haute-Terre Environnement de l'INRS. Il est spécialiste de l'écologie des poissons de rivière et l'hydrogéomorphologie. Donc, tout ce qui est en lien entre la forme des rivières, le courant et la manière dont les poissons s'y meuvent. C'est bien ça, votre spécialisation?
3: Exactement.
0: Normand Bergeron, bienvenue parmi nous.
3: Merci.
0: Vous aussi, vous vous apprêtez à prendre une sabbatique et il y a quelque chose de très intéressant sur lequel vous allez travailler durant votre sabbatique. Ça sert à ça, les sabbatiques, c'est travailler différemment. Vous êtes en train de mettre au point un ponceau expérimental pour que les poissons puissent mieux se mouvoir dans les rivières. Pourquoi c'est important de développer des ponceaux expérimentaux?
3: C'est important parce que les poissons, à l'intérieur de leur cycle de vie, ont besoin d'accéder à toutes sortes d'habitats différents. Et puis, donc, il faut qu'ils puissent se déplacer d'un endroit à un autre pour atteindre le type d'habitat. Et les ponceaux, souvent, on imagine les barrages hydroélectriques comme
0: la barrière,
3: majeure que tous les poissons peuvent pas franchir. Mais on oublie souvent que tous ces petits ponceaux-là représentent très, très souvent des obstacles au déplacement des poissons. Puis il y en a des dizaines de milliers, ça en rajoute 10 000 par année. Il y en a qui commencent à être désuets, donc qui sont encore plus difficiles à passer. Puis les ponceaux, ce que ça fait, c'est que ça peut, souvent, ça augmente la vitesse du courant parce que la surface...
0: On a le même volume dans un...
3: Dans un tuyau qui est plus petit, un diamètre plus petit, qui est souvent moins rugueux que le lit de la rivière, donc plus lisse. Donc, les vitesses de courant vont avoir tendance à augmenter.
0: Ce qui va créer
3: un obstacle.
0: Et il y en a beaucoup.
3: Ah, il y en a des dizaines de milliers. Pensons à tous les chemins forestiers. Et puis, même le ministère des Transports en a également. D'ailleurs, le projet avec le ponceau expérimental, on commence un projet en collaboration avec eux pour trouver des façons d'améliorer le passage des poissons. Il en existe des méthodes actuellement pour améliorer le passage des poissons, mais il ne faut pas oublier que le but premier d'un ponceau, quand il est conçu, c'est d'évacuer les débits crus. Et les méthodes qui existent actuellement, c'est des méthodes qui recréent un peu là, les passes migratoires. C'est-à-dire que c'est comme des espèces de chutes.
0: Ça augmente
3: énormément la résistance à l'écoulement. Ça veut dire qu'il faut que les ponceaux soient très, très gros pour évacuer les débits crus. Parce qu'il faut toujours conserver ça. Puis ça devient vraiment cher de faire ça. Nous, on essaie de trouver une façon qui va permettre aux poissons de passer, mais sans augmenter la résistance à l'écoulement.
0: Très intéressant tout ça. Puis Dieu sait qu'il y en a, vous le disiez, là, on en aurait dénombré plus de 62 000 actuellement au Québec. Puis vous le disiez, c'est souvent des plus gros barrages que les barrages hydroélectriques pour les poissons. Alors, on vous souhaite et on se souhaite que vous réussissiez votre projet de ponceau expérimental. On se parle de crues et de poissons. Qu'est-ce qu'ils vont faire dans les champs durant les crues? On s'en parle dans quelques minutes. Bienvenue parmi nous.
3: Merci.
1: Avez-vous déjà aperçu des carcasses d'animaux sur le bord de la route? On s'est rendu sur le terrain avec des employés du ministère des Transports et de la Mobilité durable. On est allé près de la route 117 aux abords du lac Johannes. C'est l'un des endroits où il y a le plus de collisions avec les animaux, en particulier les orignaux.
4: Dans la région ici, contrairement à d'autres régions de la province, ici, ce sont les orignaux qui sont le plus souvent impliqués dans les collisions avec la grande faune. Entre 2019 et 2022, on a dénombré en moyenne 111 collisions avec la grande faune. La majorité, évidemment, c'est avec des orignaux. On parle de 104. Dans le cas des orignaux, 40 à 50 %, ce sont des jeunes bêtes qui sont impliquées dans ces accidents-là. Donc, ce sont toutes des informations qu'on va intégrer dans notre système de statistiques qui vont nous permettre d'établir où est-ce qu'on doit installer des panneaux là, de passage d'orignaux.
0: Un reportage de Gabriel Poirier, notre collègue journaliste à Radio-Canada, Abitibi. On l'entendait, Nicole Goulin du ministère des Transports. On va donc parler, de ces impacts entre animaux et véhicules. C'est une question de Gabriel Côté-Maheu qui va comme suit. J'ai récemment eu à me rendre en Beauce pour visiter une amie. Durant mon trajet, j'ai remarqué une pancarte jaune illustrant un chevreuil ainsi que deux voyants lumineux qui flashaient. Je me suis demandé comment fonctionne la mécanique d'avertissement des automobilistes dans les périodes de risque accru de collision avec les animaux. Qui pèse sur le piton pour allumer ces voyants? Est-ce que c'est automatisé? Comment collige-t-on l'information pour savoir quand où allumer donc ces voyants-là? Donc, on va en discuter avec Chloé-Anne Touma, qui est rédactrice en chef du magazine Les Connecteurs. Bonsoir, Chloé-Anne.
5: Bonsoir, Mathieu.
0: Il y en a beaucoup de ces accidents-là par année.
5: Il y en a beaucoup, puis c'est bien, ce reportage-là donne déjà des chiffres. On sait aussi qu'il y a un peu plus de 7000 accidents routiers qui impliquent la grande faune. Donc, on parlait de cerfs, de Virginie, d'orignal, d'ours, de caribou. Il y en a d'autres qui ont été mentionnés chaque année, ne serait-ce qu'au Québec. Donc, ça, c'est quand même c'est beaucoup. Puis, on essaye d'avoir des chiffres aussi précis à l'échelle du Canada, mais c'est plus compliqué parce que c'est pas toutes les provinces qui vont décider d'enregistrer les accidents en bas de 1 000 $ de dommages. Donc, même si on se fait frapper par un animal, puis que ça cause des dommages, si c'est moins que ce seuil financier-là,
0: Ce sera pas rapporté,
5: non. Effectivement.
0: On pourrait, en tout cas, grosso modo, peut-être multiplier par 5.
5: Ça nous donnerait une idée.
0: Là.
5: Oui, mais on parle quand même de 570 décès qui sont causés par cette raison-là, donc par les collisions avec un animal sauvage au Canada de 2000 à 2020. Deux décennies, on a quand même plus de 500 décès. Oui.
0: Tout de même. Il y a des solutions, notamment ces panneaux lumineux-là. Comment ça fonctionne, ça?
5: On aime ça, les questions comme celle de Gabriel, parce que c'est au croisement de la technologie, de la sécurité routière, de l'environnement. On aime beaucoup ça. Puis c'est vrai qu'il faut être un peu observateur, parce qu'il y a beaucoup de types de systèmes, en fait. Il y a trois grands groupes de systèmes allant de technologies un peu plus low-tech, donc plus passives, à plus high-tech, donc plus sophistiqué. Mais ils ont tous à peu près le même aspect, ces panneaux-là, parce qu'on part sur un panneau losange jaune avec une silhouette d'un animal, en général un cervidé, en noir dessus. Puis des fois, il y a des lumières LED dessus. Des fois, ils sont munis de capteurs, même des capteurs solaires. C'est pas toujours le cas, mais en général, ils sont tous à la base un panneau réfléchissant, donc fait d'aluminium. Donc ça, c'est la première manière de, si on veut, de faire
0: signaler
5: peur
0: qu'il y aurait quelque chose qui pourrait nous surprendre.
5: Oui, donc c'est un double signalement à la fois pour l'automobiliste qui voit le panneau et puis pour l'animal qui voit un mur réfléchissant à ce moment-là de lumière. Donc ça, c'est si on veut, la façon de base dont ça fonctionne. Puis après ça, ben ce qu'il va y avoir, c'est souvent un mécanisme de plus ou une technologie de lumière qui va être soit un clignotant automatisé, soit rétroactif. Donc, c'est pas complètement bête de penser qu'on peut peser sur un piton. Donc, il y a aussi cette fonction-là, en fait, mais c'est moins direct que ça. Donc, on va regarder tout ça, mais d'abord, il y a les systèmes temporaires ou saisonniers qui sont programmés automatiquement, donc qui ne sont pas rétroactifs, c'est-à-dire qu'on va y aller avec des périodes comme en automne, on va se dire, bon, autour de ce moment-là, les serres sont en rut, donc ils sont plus susceptibles de venir un peu perturber la circulation, puis c'est à ces moments-là, dans des heures précises, qu'on décide que ça va clignoter pour les passants. Puis sinon, il y a un système rétroactif avec intervention téléphonique des automobilistes. C'est-à-dire que si on est en train de rouler puis qu'on voit une carcasse animale qui bloque le chemin ou un animal qui passe puis on a failli faire un accident, on peut appeler au 511. Et là, à ce moment-là, on va tomber sur un répondeur en général automatisé. Mm-hmm. Puis on suit les étapes pour arriver jusqu'à peut-être un agent à qui on va pouvoir décrire la situation. Donc, c'est pas l'appel qui est géolocalisé comme j'ai pu le lire. Là, il y a des gens qui pensent que c'est comme ça que ça fonctionne. C'est pas ça, en fait. C'est qu'on doit décrire exactement notre position puis qu'est-ce qui est arrivé, quelle est la situation, en fait. Donc, ça, c'est une manière de signaler un incident. Et sinon, ce qui est un peu la troisième coche de technologique, c'est les systèmes qui intègrent des capteurs. Donc, on va avoir beaucoup d'innovations, en fait, au Canada. Oui, quand même, on a plusieurs systèmes. Là, on a des systèmes automatisés avec détection par capteurs infrarouges ou radars qui vont détecter la présence d'un animal par imagerie thermique. Donc ça, c'est quand même assez intéressant.
0: Oui, OK. Donc, le panneau lui-même est équipé de capteurs thermiques.
5: Exactement. Ah, oui. Donc là, c'est sûr que c'est un système qui est plus coûteux, donc c'est moins répandu, mais ça commence à gagner en popularité. On a un exemple à Edmonton, InTransTech, c'est une compagnie qui a développé un système donc comme ça, qui permet de détecter les animaux. Ça va flasher quand même assez à l'avance pour avertir l'automobiliste. Et ça fonctionne aussi bien par temps ensoleillé que par temps de noirceur, dans la fumée, la neige et le brouillard. Donc ça, c'est quand même assez rare, parce qu'en général, c'est souvent ça, c'est les conditions qui font que c'est peut-être moins efficace. Ça l'est, puis ça a été testé dans le parc national de Kootenay, en Colombie-Britannique. Donc ça fait ses preuves selon le Conseil canadien de la sécurité. Donc ça, c'est bien. Puis on a aussi de quoi avertir et dissuader les animaux avec le système qui a été mis au point par International Road Dynamics à Saskatoon. Donc ça, ça va repérer les véhicules. Donc c'est aussi des capteurs, mais là, c'est inversé. On repère les véhicules, puis là, on commence à flasher pour les animaux à distance, donc quand même plus à l'avance qu'avec d'autres types de systèmes.
0: OK, donc c'est
5: système.
0: En fait, c'est le panneau qui, lui, va clignoter et vous apeurer, entre guillemets, les animaux qui seraient dans les parages.
5: Tout à fait. Là. Donc, c'est vraiment pour les animaux là, que ça va un peu agir à l'avance à ce moment-là. Puis sinon, il y a des véhicules qui vont être munis d'un système de technologie d'imagerie thermique qui est semblable à celui utilisé par la NASA. Donc, ça, c'est intéressant parce que ça offre à certains modèles, on va citer la marque General Motors parce que c'est celle qui est la plus connue pour ça. Puis c'est baptisé le Night Vision. Donc, c'est vision dans la nuit. C'est un dispositif qui va améliorer la capacité du conducteur finalement à détecter toutes sortes de situations dans le noir qui pourraient causer un risque ou un danger tel que les animaux, les piétons. Donc, encore une fois, la capacité thermique là, de voir comment on peut percevoir des objets dans le noir à travers tout ça.
0: Ouais, ouais. On a des auditeurs qui sont au Saguenay, qui ont probablement vu des exemples. Là, si on est dans le coin de Chicoutimi-Nord, boulevard Martel, en s'en allant vers Saint-Honoré, là, il y a un système qui est celui dont vous nous aviez parlé, là, rétroactif avec des interventions téléphoniques.
5: Ben, ça, ce qui est le fun, c'est que c'est une chaîne de réponse. Hein. C'est-à-dire que si on appelle encore une fois le 511, là, il va avoir directement l'automobiliste qui vous aura averti sur le réseau. Ben, ça va être rétroactif sur l'ensemble du réseau. C'est-à-dire qu'il va avoir des communications sur l'ensemble du réseau. Donc, la manière de clignoter va dépendre finalement des alertes qu'on aura rapportées par téléphone. Donc, c'est ça qui est intéressant. Mais souvent, on se demande comment on fait, on se base sur quoi, hein, finalement, pour optimiser notre signalisation routière. Bien, ça, c'est des données qui nous proviennent des ministères de transport à la fois provincial et fédéral. On va parler de statistiques de collisions phoniques qui vont être signalées dans certains secteurs, évidemment. Puis, c'est des traces laissées aussi par les animaux. Donc, il y a beaucoup de chercheurs qui s'adonnent à ça. On va même avoir, bon, au-delà des témoignages que des citoyens ou des répondants, en répondant à des sondages, vont générer ou transmettre, ben, on va avoir des cervidés avec des colliers. On va leur poser des colliers, puis on va pouvoir étudier leurs habitudes. Fait que c'est comme ça qu'on arrive à suivre une population de cervidés, puis dire, bon, ben, finalement, basé sur ces conclusions-là, puis nos chercheurs, on va peut-être ici installer ce type-là de signalisation. Donc, c'est comme ça qu'on fonctionne au Canada à travers le pays.
0: Voilà. Et pour l'opérateur qui pèse sur le piton, je pense que c'est pas une définition de tâche.
5: C'est ça. C'est pas exactement comme ça que ça fonctionne.
0: Non, c'est ça.
5: Le problème ultime, ça reste, Mathieu, que bon, il va peut-être falloir trouver d'autres façons de signaler les automobilistes parce que c'est beaucoup de jours que les animaux sont actifs, puis c'est la période où on voit le moins ce genre de flash clignotant. Là.
0: Ouais. Ben, merci beaucoup, Chloéanne Touma, de nous avoir permis d'y voir plus clair. Vraiment, genre de choses auxquelles on n'avait jamais pensé.
5: Ouais.
0: Ça prend vraiment des gens qui ont des observations, qui y pensent. Merci beaucoup de nous avoir envoyé cette très bonne question. Gabriel Côté-Maheu, Chloéanne Touma, je rappelle que vous êtes rédactrice en chef du magazine Les Connecteurs.
5: Merci beaucoup.
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0: On salue André Charbonneau qui nous écoute dans son autobus, tous les jours dans son autobus à Montréal. Et il nous a envoyé ceci: pendant la crue des eaux, le débit d'eau augmente, les rivières débordent. Où vont les poissons pendant cette crise? Puis même chose de la part d'Anne-Marie Brassard, quand il y a eu des crues d'eau dans les champs, les routes, qu'est-ce qui se passe avec les poissons? Sont-ils déportés? Restent-ils dans la rivière? Est-ce qu'ils vont voir ailleurs? Bien, on va en discuter avec Normand Bergeron. C'est vraiment sa spécialité, ça. Il est professeur titulaire au Centre Haute-Terre Environnement de l'INRS, spécialisé en écologie des poissons de rivière et hydrogéomorphologie. Rebonsoir, Normand Bergeron.
3: Bonsoir.
0: C'est vraiment une question, c'est très intéressant, ça, comme question. Parce que c'est vrai, on voit les images, puis on se dit, ben, en fait, on n'y pense pas toujours, mais quand on y pense, on se dit, ben, c'est bien trop vrai. La rivière est haute, il y a du courant, puis il y a des poissons là-dedans. Qu'est-ce qu'ils font?
3: En fait, ça me ramène à un épisode pendant que je faisais mes travaux de maîtrise sur le bord dans une rivière à l'île de Gravier. J'étais là au moment où il y avait une crue qui s'était produite. Et à un moment donné, les pierres sur le lit se sont mis à bouger. Donc, il y a eu du transport. Alors, souvent, on ne voit pas ce transport sédiments se produire, mais il se produit dans les crues. Et ça faisait un son vraiment assourdissant.
0: On l'entendait.
3: Puis là, je me suis posé exactement ces questions-là. My God, les poissons font quoi? Qu'est-ce que font les poissons dans cette situation-là? Règle générale, les poissons, quand la rivière déborde, sont contents puis sont même soulagés.
0: Ben voyons. Ben,
3: parce que, imaginons-nous que juste avant que la rivière déborde, ça veut dire que la rivière est complètement pleine. Là, les vitesses de courant sont très élevées et les poissons pourraient effectivement se faire emporter.
0: Ils ont de la misère à se tenir en place, carrément.
3: Parce que les vitesses de courant sont trop grandes, ils sont obligés de se battre. C'est qu'ils cherchent, peut-être qu'il y a des irrégularités sur la berge qui créent des contre-courants, ils vont essayer d'utiliser ça. S'il y a des grosses roches, ils peuvent aller se cacher derrière. S'il y a un tributaire, ils peuvent rentrer dans le tributaire. Mais quand la rivière déborde, ben là, l'eau s'étale sur la plaine, OK? Et cette eau-là, ben c'est vraiment très lent, OK? Et les poissons sont contents d'aller là. Ils vont aller utiliser. Fait qu'il y a à peu près toutes les espèces
0: donc,
3: de poissons.
0: Du strict point de vue de fatigue, en fait, le poisson va se dire, oh, là, enfin, j'ai comme un endroit où je vais pouvoir aller relaxer. C'est un peu ça qui se dit, là.
3: Oui. Puis en plus, il va trouver de la nourriture, il va trouver des endroits où se reproduire. Par exemple, on sait très bien, là, justement, vous parliez du lac Saint-Pierre tout à l'heure. quand la rivière déborde, les espèces comme le brochet, le hausse au printemps, ça, c'est les crues printanières qui se reproduisent à chaque année. Souvent, c'est intégré comme dans le cycle de vie du poisson. Hein. Comme là,
0: c'est donc, il y a intégré. Des poissons dont les comportements sont articulés,
3: sont calqués sur
0: ces mouvements.
3: Ben, entre autres, le brochet, qui est la personne qui vont sur la plaine, qui vont frayer, qui vont déposer leurs œufs. Et ce qui se produit, c'est que l'eau est pratiquement stagnante, c'est peu profond, fait que l'eau se réchauffe très rapidement. Et ça permet aux poissons, aux jeunes bébés, de se développer très rapidement. Puis il y a beaucoup de nourriture, fait qu'ils vont grossir plus rapidement, puis ça leur donne un avantage par rapport à d'autres poissons qui n'auraient pas eu accès à
0: mais
3: ça.
0: Mais quand vous dites nourriture, ça veut dire c'est quoi? C'est ben, les insectes qui se noient?
3: C'est plein d'insectes. Qu'est-ce que vous utilisez le premier appât comme pour pêcher quand on est jeune? C'est quoi?
0: Du ver de terre.
3: Il y a des vers de terre, il y a des insectes. Et même, par exemple, dans le cas de la rivière Amazon, c'est bien connu que quand la rivière déborde, il y a une espèce de poisson qui s'appelle le pacu, mais qui a en fait deux, trois espèces qui ont cette... et qui sont des fruitivores, qui vont manger des fruits et qui utilisent ce moment-là pour aller se nourrir. Et en fait, c'est extrêmement important parce que les poissons vont et se remplir d'énergie pour avec tout l'accès à la nourriture qu'il y a, puis après, ils vont pouvoir survivre plus facilement.
0: C'est fascinant. Et autre chose qu'on pourrait rajouter, c'est que souvent, on va concevoir la manière dont un poisson va se déplacer dans une rivière, vraiment toujours selon l'axe amont-aval. Mais quand on regarde, par exemple, chez certaines espèces, le fait que les rivières débordent, le côté longitudinal de la chose, il est très important également. Il paraît que pour certains poissons, de pouvoir passer d'une rivière ou d'un bassin à un autre, ça peut être très, très, très important.
3: Mais c'est vrai que le côté, les déplacements à Mont-Aval, c'est là qu'il y a tous les obstacles à l'immigration, les barrages, les ponceaux, comme on parlait tout à l'heure. Puis du point de vue latéral.
0: Latéral, c'est ça, je me suis trompé.
3: On parle de connectivité. Fait que quand la connectivité longitudinale est brisé par les obstacles à la migration, mais aussi c'est super important de maintenir la connectivité latérale. Donc, cet accès-là, je ne sais pas si vous avez entendu parler du concept d'espace de liberté des rivières.
0: Oui, on en parle de plus en plus avec la crise climatique.
3: Des collègues, Pascal Biron, Thomas Buffet-Mélanger qui mettent l'accent là-dessus.
0: Puis, on a déjà reçu d'ailleurs,
3: Je suis presque con. Oui, j'ai déjà entendu. Ouais. Je pense que ça nous ramène un peu au cas catastrophique un peu qui a été décrit. C'est que quand une inondation, c'est pas un défaut de mécanisme de rivière. Les rivières inondent.
0: C'est nous qui voyons ça souvent comme un problème parce qu'on n'a pas respecté.
3: On veut préserver
0: l'espace de liberté de la rivière. C'est ça. Je résume ce que votre collègue nous a dit.
3: Exactement ça. Comme par exemple dans ce cas-là, je pense que celui du lac Saint-Pierre, c'est quand on a construit l'autoroute 40, ben, il faut faire comme une digue pour que la route passe dessus. Et si les poissons, aussitôt que l'eau monte, ils vont s'approcher de la digue. Et si elle passe par-dessus, ils vont aller de l'autre côté. Mais là, quand l'eau s'est abaissée, ils sont restés pris derrière. Puis, je sais pas si le timing est exactement ça, mais à peu près dans cette période-là, ils ont conçu des espèces de percées dans la digue avec des tuyaux, avec des vannes qui vont laisser l'eau rentrer pour que les poissons puissent accéder ça à cet habitat-là. Et aussi, quand il va être le temps de rebaisser l'eau, ils rouvrent les vannes et là, les poissons peuvent ressortir en toute quiétude.
0: Ouais, ouais.
3: Donc, elle est utilisée. Puis ça, c'est aussi utilisé. Il y a la sauvagine qui profite de ces endroits-là quand la rivière déborde. Fait que, quand la rivière... Tu sais, une rivière, on dit souvent, c'est auto-formé. C'est-à-dire que la rivière, sa largeur, sa profondeur, sa plaine, c'est elle-même qui l'a formée. Fait que, puis elle est adaptée.
0: Et les êtres qui y vivent se sont adaptés aussi à ça.
3: Puis quand on modifie certains paramètres, ben ça peut causer des problèmes.
0: Ben, justement, parlant de paramètres sur lesquels nous, humains, avons eu des grands impacts, il y a les barrages, par exemple, avec des niveaux en aval des barrages qui peuvent vraiment être modifié très, très rapidement. Et là, ça peut produire vraiment créer de grands problèmes pour les poissons. Parlez-nous de ça.
3: Maintenant, c'est pas mal réglementé. Il y a une connaissance qui s'est développée, mais au départ, quand l'exploitation se faisait, surtout, par exemple, quand il y a de la production de pointe, dans les périodes hivernales, là, il y a beaucoup de besoin d'électricité le matin, le soir, fait que on va ouvrir les turbines pour produire beaucoup d'électricité, fait que le niveau monte, après, on le redescend rapidement, et ça fait que les poissons se déplacent latéralement, ils vont aller exploiter les zones les plus lentes, les plus sur les berges, puis si le niveau baisse trop rapidement, c'est là qu'il reste pris dans des petites mares. Puis il y avait beaucoup de mortalité. On l'appelle de l'échouement des poissons qui arrivaient. Ouais. C'est pour ça que maintenant, le taux de décroissance du débit, c'est comme réglementé. Il y a des connaissances sur à quelle vitesse ça peut être réduit pour que les poissons aient le temps de se déplacer. Parce qu'en conditions naturelles, le niveau de l'eau, il baisse pas rapidement.
0: Il va baisser graduellement.
3: Et la plupart des poissons, ils vont trouver leur chemin pour réintégrer la rivière.
0: Donc, ce qu'on peut dire, c'est que, de manière générale, les poissons se sont très bien acclimatés à ces caractères, quand même avec une périodicité relativement prévisible. Mais aujourd'hui, là, on le sait, là, on a des épisodes d'inondation. On ne sait pas quand est-ce que ça va nous tomber dessus. Est-ce que le fait que ça arrive dans des moments de l'année qui ne sont pas nécessairement ceux auxquels ces animaux-là sont habitués, ça peut changer la manière dont ils vont s'y adapter?
3: Oui, je pense que c'est sûr que s'il y a des orages qui se produisent en été, assez importants pour causer des crues, mais encore là, le poisson va utiliser la plaine ou la zone inondée comme refuge. Il y a la question refuge hydraulique, c'est-à-dire se préserver des vitesses de courant trop fortes pour soit conserver son énergie ou pour être emporté vers l'aval. Puis il y a le côté nourriture aussi.
0: Ils le savent déjà. Donc, en tout cas, ça crée des problèmes partout, mais dans ce cas-là, c'est juste un garde-manger supplémentaire qui s'ouvre là, pendant quelques heures, quelques jours.
3: Par contre, ça va avoir un impact sur la rivière en tant que telle. Parce que d'avoir des crues, en général, la crue plein bord, quand la rivière se remplit, ça se produit à peu près aux 2 ans. Mais là, s'il y a de plus en plus de crues qui se produisent importantes, la rivière, elle va falloir qu'elle va réagir,
0: elle va changer de forme, elle va s'isoler.
3: Ça va avoir un effet aussi sur les types d'habitats. Fait que ça peut engendrer
0: parce que ça va défaire, par exemple, des méandres, ça va enlever des roches ou des abris où on trouvait des poissons.
3: Ça peut changer la taille des sédiments, qui peut devenir même trop grossière des fois pour certaines espèces.
0: Très intéressant. Franchement passionnant. C'est fascinant de vous entendre parler de ça, Normand Bergeron. C'est la première fois qu'on traite de ce sujet-là en presque 8 ans à l'émission. J'espère qu'on aura d'autres questions pour
3: vous.
0: C'est vraiment très intéressant tout ça. Puis on pourrait penser, moi, a priori, je me disais, voyons, ça c'est terrible, ils ne doivent pas savoir quoi faire, mais quand on y pense, on se dit, des crues, il y en a eu de tous les temps. J'espère qu'on aura d'autres questions pour qu'on puisse vous réinviter à ce chapitre, Normand Bergeron. Je rappelle aussi que vous travaillez sur votre ponceau expérimental. Peut-être que ça, on pourrait vous réinviter quand vous l'aurez finalement mis au point. Je rappelle que vous êtes professeur titulaire au Centre Eau, Terre, Environnement de l'Institut national de la recherche scientifique. Merci beaucoup d'avoir répondu à ces 2 questions d'André Charbonneau et d'Anne-Marie Brassard. Merci, Normand Bergeron.
3: Merci à vous.
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0: C'est la dernière chronique avant la sabbatique de notre collaboratrice Nicole Fenton. Puis là, une sabbatique, c'est 1 an. Moi, je suis pas mal sûr que dans 1 an, on va être encore là. On va être renouvelé. Ça va bien. Mais je pense que s'il y avait un petit incident diplomatique, on n'ira pas plus loin. Nicole Fenton, rebonsoir.
7: Rebonsoir.
0: Hey, Nicole, je vais peut-être commencer cette chronique en posant une question extrêmement niaiseuse. Parce que, écoutez, je vis pas, vous le savez, hein, je vis pas en campagne, je vis pas en forêt. Vous êtes une spécialiste des tourbières, mais vous êtes pas une spécialiste des poissons, mais
5: non.
0: Est-ce qu'il y a des poissons dans les tourbières?
5: Ah, ben ça, c'est une bonne question. En effet, il y a des tourbières avec des poissons, mais franchement, c'est plutôt rare parce que c'est normalement des petits étangs qui sont déconnectés de l'ensemble du système hydrologique. Okay. Alors, les poissons n'ont pas vraiment une façon de se rendre, à part si c'est un milieu humide qui est proche d'un système riverain. Puis là, justement, dans la période haut, mais là, ils pourraient se déplacer, mais c'est quand même pas si commun que ça.
0: Oui, oui, OK. Mais ce serait intéressant de voir, c'est pas quelle espèce de poisson réussir à survivre là-dedans, parce que ça doit pas être facile non plus. Il faut avoir des préférences alimentaires, disons, assez...
5: puis c'est plutôt acide.
0: Oui, ben c'est ça aussi. Mais des poissons de tourbière, moi, je pense que je vais me créer un compte pour m'envoyer une question. Alors, donc, on se fait plaisir, là, parce qu'on le sait, vous êtes une passionnée des bryophytes. Là, donc, on va expliquer qu'est-ce que c'est d'ailleurs. Puis on s'est dit, mais Nicole, là, son bryophyte préféré, c'est quoi? On va peut-être expliquer d'abord et avant tout, revenir sur c'est quoi des bryophytes, Nicole?
5: C'est une excellente idée, Mathieu. Les bryophytes, c'est le deuxième plus grand groupe de plantes terrestres. Après les plantes vasculaires qu'on connaît tous, il y a les bryophytes. Il faut dire qu'il n'y a pas vraiment beaucoup d'autres groupes après, là, mais ils sont très nombreux.
0: Mm-hmm. Mais ça, par exemple, quand on regarde des mousses, par exemple, dans la forêt, quand on parle des tourbières, la sphinx, ça, c'est des bryophytes.
5: Oui, oui, tout ça, c'est bryophytes. Sphinx, mousse, pour les gens un peu plus familiers, les hépatiques, c'est toutes les choses qui poussent pas très haut, surtout par terre, beaucoup sur le bois, des fois sur les arbres, sur les roches. En effet, c'est... comme la forêt ou l'écosystème autour de vous avait mis un beau chandail vert.
0: Ah oh ouais, non, c'est tellement beau en plus. Puis on connaît pas ça. On se promène, on voit de la mousse, puis c'est pas. On dit que c'est de la mousse, mais il y en a tellement. Vous en connaissez comment? Comment on en dénombre dans votre science de ces bryophytes-là?
5: Ah, ben il y a, ben juste au Québec, il y a plusieurs centaines. Je pense qu'il y a autour de 400 au Québec d'espèces de bryophytes. Hein. Oui, c'est ça. Puis dans mon jeu de données centrale de toutes les espèces qu'on a trouvées dans le labo, c'est autour de 300.
0: Quand même. OK, donc parmi tous vos enfants, vos 200-300 enfants, laquelle vous allume le plus?
5: Ah, mais ça, c'est effectivement une question très difficile, mais j'avoue que j'ai une préférence pour les hépatiques.
0: Donc ça, c'est vraiment un embranchement des bryophytes.
5: Exactement. C'est un gros embranchement, puis c'est elles qui sont moins étudiées que les mousses, leurs cousins qui ont tendance à être plus grosses, plus robustes, plus faciles à voir. Mais elles sont tellement belles quand on les met sous le microscope, toutes délicates, avec des petites pointes, avec des feuilles courbues. Ils sont magnifiques. Puis en plus, c'est aussi les espèces qui sont le plus affectées par nos perturbations.
0: Ah oui, hein? Pourquoi?
5: Oui, oui. Mais justement, parce qu'ils sont tellement délicats. Il n'y a pas... les mousses, c'est quand même des plantes plutôt robustes, il faut dire. Puis les hépatiques ont tendance à être juste une épaisseur de cellules. Mmh. Alors, ils sont zéro nul à retenir de l'eau. Alors, aussitôt qu'il manque un peu d'humidité dans l'air, mais ils commencent à sécher.
0: Mmh. Bon, alors, il y a une hépatique, et d'ailleurs, je suis allé voir, puis je dois dire que je suis pas mal d'accord avec vous, je les connais pas, ces hépatiques-là, mais celle que vous avez choisie, c'est vrai que c'est absolument magnifique. Alors, on va donner son nom, c'est la Trichocolea tomentala, donc c'est l'aiguipan laineux. Qu'est-ce que c'est ça?
5: C'est, puis là je vais me contredire, un immense hépatique. Il est immense, ben, pour un hépatique. Uh-huh. Il est de 8 à 10 cm de long, imagine. Puis 2 cm de large.
0: Quand on compare aux autres hépatiques, c'est vraiment gros?
5: Oui, oui, oui. La basanie trilobée, qui est généralement considérée un hépatique de grande taille, est, lui, 4 à 6 mm de large.
0: OK. Puis celle dont vous nous parlez, c'est 2 cm de large, puis 8 à 10 cm de long. Donc, c'est immense, là.
5: C'est immense. Alors, c'est spécial pour son immensité. Mais en plus de ça, elle est tellement belle, comme tu as mentionné tantôt, avec plein de petites divisions le long de ses branches ou ses bras qui lui donnent son look laineux, mm-hmm. et dont son nom.
0: Oui, oui, puis c'est ça, ça a l'air tout gorgé d'eau. En plus, quand on le regarde, là, on veut lui toucher, là, tellement ça a l'air confortable, là, si on peut employer ce mot-là.
2: Ah oui, on a envie de le flatter.
0: Non, mais on a le goût de se coucher dedans, évidemment. Là, c'est pas une bonne idée. Là. Il faut parler aussi de la manière dont ces plantes-là se reproduisent. Et ça, c'est quand même assez fascinant également. En fait, c'est une très vieille manière de se reproduire, non?
2: Oui, mais en effet, c'est des mousses assez spéciales. Mais en effet, des hépatiques assez spéciales parce qu'ils sont... ils sont dioïques. Ça veut dire qu'ils sont comme nous. Là. Il y a des mâles, il y a des femelles. Là. Alors, ils ont des spermatozoïdes.

0: devient de plus en plus gros, puis c'est pas trop long que le spermatozoïde il se remplit jusqu'au bout.
1: Mais là, ce que vous nous dites, là, c'est quand on regarde, par exemple, ça a l'air d'une plante, là, puis c'est des feuilles qui sont comme un peu boursouflées, mais ce que vous nous dites, c'est plus une colonie qu'un individu. C'est ça aussi qui est fascinant. Je veux dire, on regarde ça, puis c'est très difficile d'avoir une idée de ce qu'on est en train de regarder, là, si je vous comprends bien.
0: Absolument. Le concept d'individu s'applique très mal pour les bryophytes d'une façon générale. Là, on ne sait jamais. On parle de quoi, là? On parle du brin, on parle du petit mouton, on parle de la colonie au complet. Parce que chaque petit morceau, on peut le fractionner puis il va repousser un individu au complet. Alors, si on pense à la définition d'individu comme pour les animaux, mais c'est ça, ça marche juste plus. Alors, le fait qu'ils soient dioïques, ça veut dire qu'ils ont deux sexes, ça veut dire que souvent, ils font pas la reproduction sexuée. Alors, et même en Europe, là, il y a des pays...
1: peuvent décider.
0: Oh oui, mais regarde, si le spermatozoïde se rend pas, ils le font pas.
1: Non, mais c'est le bonheur. Imaginez, c'est que tu peux te reproduire, c'est comme avec sexe ou sans sexe.
0: Exact. Mais en effet, c'est eux autres, c'est plus une mauvaise conséquence qu'un choix positif. Là, c'est plus qu'il n'y a pas de spermatozoïde proche de la femelle. Alors, tu peux finir avec des pays en Europe avec juste une sexe. Alors, eux autres, ils font jamais la reproduction sexuée. Par contre, en Amérique du Nord, on a plus souvent les deux sexes. Ils font plus souvent la reproduction sexuée. Puis tout ça, ça veut dire que l'espèce est presque menacée en Europe, mais généralement considérée stable en Amérique du Nord.
1: Il y a plein de gens qui nous écoutent actuellement là, qui soit ont un chalet, soit vont aller dans le bois cet été, ou soit déjà habitent dans le bois. Est-ce que c'est facile à reconnaître des hépatiques quand on va prendre une petite marche?
0: Oui, ben celui-là en particulier, absolument, parce que ça, y a rien d'autre qui a l'air comme ça, c'est immense. Puis souvent, les hépatiques sont des petites choses qu'on a la misère à distinguer les individus sur un morceau de bois mort couché à terre ou sur une roche suintante dans la forêt humide ou des fois un petit rafale rougeâtre sur la branche d'un arbre.
1: Ouais, c'est ça. Mais puis il y en a pas deux qui se ressemblent. Il y a un super site, d'ailleurs, pour pouvoir aller les voir. Puis moi, j'ai fait une recherche là, là-dessus, puis franchement, je me suis perdu sur le site. Parlez-nous du site là, de la société là, des spécialistes des bryophytes. Là. Je cherche l'onglet, puis je le trouve pas. Là,
0: c'est la Société québécoise de la bryologie.
1: Voilà, c'est ça.
0: Ils ont un magnifique site puis avec plein d'informations sur les différentes espèces. Ils ont des cartes de distribution des espèces du Québec. Puis en plus, il y a de l'information sur les formations que vous pouvez faire pour devenir des futurs experts en bryologie.
1: Voilà. C'est super facile à trouver. Donc, c'est Société québécoise de bryologie. Puis le site est vraiment beau. Il y a plein de photos. Puis ça donne vraiment le goût d'aller se promener dans le bois et de développer, comme vous, Nicole, une passion pour Trichocolea tomentala, l'égipan laineux. C'est votre hépatique, c'est votre bryophyte préféré. Et là-dessus, on vous laisse partir en sabbatique. Vous allez aller en Tasmanie voir d'autres hépatiques et d'autres mousses et d'autres bryophytes. Puis, on se reparle dans un an, Nicole.
0: Parfait. Merci, Mathieu.
1: On garde votre chaise vraiment pas loin parce qu'on veut vous réentendre à l'émission. Nicole Fenton, vous êtes chercheure à l'Université du Québec en Abitibi-Témiscamingue. On vous parle de Rouyn-Noranda. Merci beaucoup d'avoir répondu à toutes ces questions de nos auditrices et de nos auditeurs. Puis, on se donne rendez-vous dans un an pour reprendre cette belle collaboration.
0: Ah, ça me fait plaisir.
1: Le plaisir est pour nous. Merci, Nicole.
2: Plitos, c'est les pierres. Et thérapie, c'est soin. Donc, c'est comment se soigner par les pierres. On sait que souvent, quand on prend une pierre, vu qu'elle est riche en minéraux, vu qu'elle est riche en éléments, elle permet, quand on se rapproche d'une pierre, c'est comme si on peut travailler au niveau de notre corps physique, notre corps mental, pour libérer certains éléments qui sont au niveau de notre corps, qui ont besoin d'être fluidifiés. Donc, lithothérapie, je dirais, c'est comment s'approprier, se rapprocher d'une pierre et fluidifier des énergies qui sont bloquées en nous pour pouvoir les libérer.
1: Alors, on vient d'entendre un extrait d'une chaîne YouTube d'une lithothérapeute qu'on ne nommera pas. C'est une question de Christine Roxane Matisse qui nous envoie ceci. Elle dit, je me demande si vous allez la classer dans science ou ésotérisme. Voici ma question. Les pierres ont-elles réellement des pouvoirs et des bénéfices? Exemple, la

0: L'amazonite est utile, paraît-il, dans les cas de douleurs à la nuque pour le manque de calcium. Si les effets sont réels, comment explique-t-on ces phénomènes? Ou est-ce un effet placebo? Alors, on va en discuter avec Noémie Larouche, elle est directrice de l'édition aux éditions La Presse. Rebonsoir, Noémie.
1: Rebonsoir, Mathieu.
0: Alors, on va parler de...
1: Science
0: ou ésotérisme.
1: Écoutez, il n'y a rien comme l'expérimentation, n'est-ce pas?
0: Oui.
1: Je vous ai apporté des pierres, Mathieu.
0: Ah oui?
1: Oui. J'ai ici une agate.
0: OK.
1: La pierre de l'équilibre, dit-on. Qui réduit les effets du stress et améliore le sommeil. Mm-hmm. Et
0: Vous me la donnez?
1: Oh, vous allez pouvoir choisir.
0: OK.
1: Les deux. J'ai aussi une pierre de soleil. C'est une pierre qu'on présente comme un bon antidote à la morosité et à la tristesse. Énergie, joie, gaieté, amitié, rencontre. Avec cette pierre-là, vous avez tout ça.
0: Alors, je vais prendre le stress.
1: Le stress, oui,
0: j'ai besoin de le stress.
1: Est-ce que quelqu'un veut de la gaieté, des amis?
0: Chloé-Anne, un petit peu de gaieté? OK, parfait. Alors, je tiens la pierre de stress.
1: Oui, vous pouvez la garder dans votre main le temps de ma chronique. Et en fait, c'est une amie à moi qui les a offertes à ma fille il y a plusieurs années de ça. Ma fille, elle devait avoir 5 ans. Elle vivait un petit moment difficile. Elle était un peu anxieuse et ma copine lui a fait ce petit cadeau. Et des pierres comme celle-là, des cristaux, des bijoux aussi auxquels on attribue différents pouvoirs, on en trouve de toutes sortes sur le marché. Il existe même des traitements de lithothérapie, donc des traitements par les pierres, pendant lesquels on dispose des pierres à différents endroits sur le corps du client, de la cliente, pour, dit-on, guérir ou agir sur tout un paquet de difficultés physiques, psychologiques et émotionnelles. Et c'est une tendance qui a énormément gagné en popularité ces dernières années. Si vous jetez un coup d'œil sur TikTok, sous le hashtag lithothérapie, c'est prolifique. Uh-huh. Les publications se comptent par milliards. On parle de pierres pour calmer ses douleurs, son stress, des cristaux pour éloigner la jalousie, pour attirer l'amour. D'ailleurs, attirer les conquêtes avec des quartz roses, ça, c'est le truc de Katy Perry.
0: Ah oui, elle a besoin de ça pour attirer les...
1: Oui, c'est ça. C'est comme ça que ça marche.
0: Tout le monde est mal pris. Hein?
1: Ouais. Parce que, et dans les faits, il y a plusieurs personnalités publiques, Victoria Beckham, Adele, Kim Kardashian notamment, qui sont de grandes adeptes de cristaux. Et évidemment, elles ne se privent pas d'en parler publiquement. Beaucoup l'ont fait pendant la pandémie, surtout sur les réseaux sociaux d'abord. Mais ça a été repris par un certain nombre de magazines féminins, Vogue, Elle, qui ont parlé des vedettes, qui ont parlé des vertus de la lithothérapie sans trop de nuances.
0: Oui, c'est ça. Ben, quelles sont les prétentions de la lithothérapie? Comment les gens qui la pratiquent disent que ça...
1: Le postulat, c'est le suivant. En fait, on dit que les cristaux, les pierres, vibreraient à des fréquences propres à chaque pierre, à chaque cristal, et que ces vibrations-là, qui ont différentes vertus, pourraient être transmises aux humains, soit par un contact direct, comme celui que vous avez en ce moment avec votre pierre.
0: Pierre de stress.
1: Votre pierre de stress. Vous sentez-vous mieux déjà?
0: Je me sens mieux parce que vous faites une chronique.
1: merci.
0: Le sais. Mais l'effet de la pierre, je dois vous dire que... Pour le moment, du coup, c'est...
1: On va attendre.
0: Ah oui, Chloé-Anne, ça marche.
1: Donc, c'est soit on la tient comme ça dans la main, ou soit on l'ingère. Ce que je vous recommande pas de faire avec celle-là. Donc, l'idée, c'est une idée qui est vieille comme le monde. Hein. C'est vieux comme le monde. Je suis tombée sur un article d'Alain Bouchard, qui est sociologue des religions, qui faisait remonter ces croyances-là à la préhistoire. Parce que les pierres, c'est beau.
0: Ben oui.
1: Parce que les pierres ont effectivement des propriétés particulières. Le silicium, par exemple, qu'on utilise dans les micropuces, le quartz dans les montres. Et donc, pourquoi pas d'autres usages? Pourquoi pas d'autres propriétés méconnues? Et cette idée selon laquelle les pierres émettraient des vibrations, ça aussi, ça flirte avec une réalité. C'est-à-dire que certains matériaux ont effectivement une propriété assez particulière qu'on appelle la piézoélectricité. La piézoélectricité, c'est une propriété qui fait que certains matériaux se polarisent électriquement, c'est-à-dire qu'ils sont capables de générer une charge électrique quand on leur applique une contrainte mécanique. Ou, inversement, ce sont des matériaux qui vont se déformer quand on leur applique un champ électrique. Mm-hmm. Les montres à quartz, c'est comme ça que ça fonctionne. Il y a dans la montre un cristal de quartz qui est alimenté par une pile, un courant, et qui vibre à une fréquence très, très, très précise. Et c'est cette vibration-là qui est utilisée par le circuit, par la mécanique de la montre, pour faire avancer les aiguilles.
0: Ouais.
1: Mais attention, ça vibre. Ça bouge, mais est-ce que ça a des pouvoirs curatifs? Là, c'est autre chose.
0: Oui, ben c'est ça. Il faut que ça puisse être démontré expérimentalement, puis il faut qu'on ait des hypothèses, des cas théoriques, puis tout ça. Puis en tout cas, moi, en 7 ans, là, on n'a jamais vu de spécialisation dans aucune université en lithothérapie.
1: Lithothérapie,
0: mes excuses auprès des gens qui s'en réclament, mais je veux dire, C'est pas scientifique.
1: La vérité, Mathieu, là, c'est qu'entre le moment où vous m'avez confié cette chronique-là, il y a quelques semaines, et aujourd'hui, où je vous la livre, j'aurais techniquement pu obtenir mon diplôme, là, je mets des gros guillemets,
0: en quelques semaines,
1: de lithothérapeute. Ouais. En fait, j'ai même envisagé faire l'expérience, mais j'avais pas cette somme à gaspiller. J'ai fait une recherche pour des formations en lithothérapie. Plusieurs options, de 49 à 3 000 $ mais bon, comme j'avais pas beaucoup de temps, j'ai trouvé une formation en ligne d'une valeur de 395 $ canadiens, offerte pour 79 $ Bon jour de chance. 13 modules téléchargeables, accessibles en ligne, avec en bout de course un examen de 40 questions à choix de réponse qu'il faut compléter, avec une note de 80 % pour obtenir une certification reconnue mondialement. Et si on échoue, ben c'est pas grave, parce qu'on peut se reprendre autant de fois qu'on veut.
0: Donc, j'aurais 40 questions à choix de réponse. Quelques matières dans mon parcours scolaire où j'aurais aimé avoir ce genre de
1: fait qu'en gros, d'examen. Ce que ça nous dit, ce qu'il faut retenir, c'est que la lithothérapie, c'est pas une pratique qui est encadrée. Et pourtant, une séance de lithothérapie coûte sensiblement le même prix qu'une séance chez le psychologue. À cette différence près que le psychologue, lui, doit compléter un baccalauréat, un doctorat, et être reconnu par son autre professionnel.
0: Oui, tu peux pas dire n'importe quoi.
1: C'est plus tough que 40 questions à choix de réponse.
0: Ouais, non, c'est clair. Mais bon, en même temps, on a souvent parlé de l'effet placebo ici à l'émission, puis on pourrait quand même aussi postuler que si une personne y croit beaucoup, puis dit ça, cette pierre-là va me faire du bien, on peut effectivement même mesurer ce phénomène-là.
1: En effet, ben, il y a une expérience qui a été menée à l'Université de Londres en double aveugle, c'est-à-dire qu'on utilise un placebo et que ni le volontaire ni le prescripteur ne sait qui reçoit quoi. Et donc, dans ce cas-ci, on avait 80 volontaires. La moitié ont reçu un vrai cristal et l'autre moitié une imitation. On a relevé aucune différence, aucun avantage des vrais cristaux par rapport aux faux. Mais on a quand même constaté que les gens qui y croient, qui croient au pouvoir des cristaux, peu importe qu'ils aient un vrai ou un faux d'ailleurs, eux en ressentent les effets bénéfiques. Et donc, dans cette perspective-là, la lithothérapie peut, dans une certaine mesure, faire du bien aux gens qui y croient. Les petites pierres pour ma fille, c'est sympathique.
0: Mais non, mais c'est sympathique. Voilà. Là, puis là, je veux dire, la pierre, elle est belle. Puis je veux dire, la tâter, c'est quand même intéressant. Là, tout ça. Mais en même temps, si on a une maladie là, grave, là, de remplacer une vraie thérapie par ça, à un moment donné, là, faut quand même pas charrier. Là.
1: Mais c'est là le vrai danger. Le vrai danger, c'est de la présenter comme un traitement efficient contre une maladie, alors que c'est absolument pas le cas. Dans mes recherches en ligne, j'ai trouvé des promesses, des pierres qui soulagent des problèmes respiratoires, des rhumatismes, de l'arthrose, des maux de dos. Ça, donnez-moi ça une remorque. Je vais faire mon entrée avec ça. Stimuler le système immunitaire, guérir l'acné, les allergies, le zona, les verrues. En 2012, en France, il y a une femme atteinte d'un cancer qui a refusé les soins conventionnels, s'est tournée vers la médecine alternative, la lithothérapie. On lui a vendu un lit de cristal à 5 000 euros en lui promettant une guérison. On comprend qu'elle est décédée aujourd'hui. Alors, les petites pierres que vous avez entre les mains, d'ailleurs, là, j'imagine que j'ai brisé l'effet placebo. Ouais, hein, c'est fini.
0: Oui, effectivement. Elles sont magnifiques, je le dis. C'est des très belles pierres.
1: Ça va, mais il faut rester vigilant. Ouais. Puis ouvrir la porte à une pseudo-science, c'est généralement aussi tracer la voie pour d'autres.
0: Pour d'autres choses, oui. On met le bras dans le tordeur. Voilà. Merci beaucoup pour cette mise au point. C'est important d'y revenir parce que c'est ça. Là, je veux dire, à un moment donné, c'est pas parce que Victoria Beckham dit que c'est bon qu'elle pourrait être chroniqueuse à moteur de recherche. Voilà. Merci beaucoup.
1: Vous la gardez
0: beaucoup.
1: Pas?
0: Ah non, je la donne. Merci, Noémie.
2: Les onglets de nos collaborateurs.
0: Alors, Nicole, on le disait, vous partez. Nicole est partie. Bon, elle est partie en Tasmanie. Noémie, vous nous parlez de l'application PictureThis.
1: Oui, une application qui permet d'identifier les plantes. Je ne l'ai pas essayé avec les mousses. D'ailleurs, je vais le faire dès ce week-end. Donc, on prend une photo et en quelques secondes à peine, on sait si on a affaire à un amélanchier, des narcisses, un forsythia, de la chaude, l'alouette. Et à chaque plante sont associées une fiche d'information générale avec la durée de vie, la période de plantation. Une fiche de soins, arrosage, engrais, coupe, tout est là. C'est comme avoir un ami botaniste.
0: La cour est pleine. C'est PictureThis. Chloé Anne, le sommet sur la désinformation climatique du laboratoire de l'intégrité de l'information de l'Université d'Ottawa.
3: Exact. Si vous passez à Ottawa les 19 et 20 septembre, c'est là que ça va se passer.
0: Donc, très, très important sommet sur la désinformation climatique. Puis Dieu sait que là, il y en a aussi.
3: Et oui.
0: Puis plus que jamais, hein.
3: C'est une.
0: On dirait que plus il fait chaud, puis plus ça vient des humains.
3: C'est fulgurant.
0: Moins il y a des gens pour y croire.
3: Oui.
0: C'est quand même. C'est incroyable. Voilà, merci de nous écouter. On est là demain, 19h. Soyez-y.
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10: Ici Rebecca Kwan, voici les informations. Mark Carney tente de se faire rassurant après l'annonce par l'administration Trump de possibles nouveaux tarifs douaniers qui seraient imposés au Canada le mois prochain. Le premier ministre s'est entretenu avec le président américain et assure que les négociations commerciales vont accélérer. Julianne Lapointe a préparé ce reportage.
11: C'est le plus récent dans une série des menaces à le faire depuis 18 mois.
12: Un air de déjà-vu pour le premier ministre Mark Carney. Le Canada est encore une fois la cible de Donald Trump.
11: Je viens de discuter avec M. le président des États-Unis ce matin. Nous sommes d'accord d'intensifier nos négociations pendant les prochaines deux semaines.
12: Les États-Unis comptent imposer dans un mois des droits de douane de 50 % sur des produits canadiens de toutes sortes. De l'alcool, du ciment, des bâtons de hockey et même des laisses pour les chiens. À la Maison-Blanche, le président ne démord pas. C'est pour répondre à la façon dont nos agriculteurs et nos résidents ont été traités, insiste Donald Trump. Le président qualifie de discriminatoire des mesures protectionnistes du Canada pour l'industrie laitière, le secteur automobile et la vente d'alcool américain. Le Canada a été très dur envers les Américains, dit-il. L'impatience se fait sentir au Bloc québécois. Son chef, Yves-François Blanchet.
13: Que le gouvernement canadien, je crois, prenne acte de l'échec de sa stratégie à battre.
12: Mark Carney maintient que sa stratégie est la bonne.
11: C'est nécessaire d'avoir des conversations et les conversations de l'équipe commerciale.
12: S'il ne parvient pas à éviter une autre vague de tarifs, le premier ministre Mark Carney affirme qu'il évaluera alors toutes ses options. Ici Julianne Lapointe, Radio-Canada, Ottawa.
10: Par ailleurs, le Canada ne participera pas à la cérémonie conjointe avec les États-Unis pour l'ouverture du pont international Gordie Howe à Windsor, qui relie l'Ontario au Michigan. L'événement est donc annulé. Le ministre fédéral du Logement et de l'Infrastructure, Gregor Robertson, affirme que la décision a été prise en raison des nouvelles menaces tarifaires de Washington. Près de 200 feux de forêt sont toujours actifs en Ontario et la majorité ne sont pas maîtrisés. Au moment où des dizaines de communautés sont évacuées, des leaders autochtones de communautés touchées dénoncent des problèmes systémiques et demandent une enquête publique sur la question sur la gestion des feux par le gouvernement Ford. Les explications de Catherine Brulotte.
14: There's nothing left but just ashes.
15: La chef de la Première Nation Namegosigagan, Helen Pavola, a pu visiter pour la première fois sa communauté, entièrement détruite par les flammes.
14: My community was devastated. Sorry.
15: Elle peine à décrire la dévastation qui a suivi l'évacuation, sans assistance, des membres de sa communauté. Un rôle qu'aurait dû jouer la province, selon elle.
14: We do not understand how MNR failed to protect our community.
15: Les dirigeants autochtones affirment que le feu avait été signalé au ministère des Richesses naturelles dès le 8 juillet. Le premier ministre a pourtant déclaré au cours des derniers jours que le brasier s'était déclaré soudainement.
16: I totally disagree with that.
15: Plus tôt mardi, Doug Ford avait déjà répondu aux critiques annoncées.
16: We have constant communication. We're going out to the First Nations.
15: Le premier ministre affirme que son équipe est en contact constant avec les dirigeants des Premières Nations et que l'aide aux évacués a été mise en place aussi rapidement que possible.
17: The chiefs are calling for an immediate public inquiry.
15: Le chef de la Première Nation de Gull Bay demande la tenue d'une enquête publique.
17: Accountability should extend to the deputy minister and if necessary the minister responsible.
15: En réitérant son soutien aux premiers répondants et aux équipes sur le terrain, Wilfred King estime que les autorités de la gestion de feux de forêt en Ontario, y compris le ministre des Richesses naturelles, doivent être tenus responsables de la crise. Ici Catherine Brulotte, Radio-Canada, Toronto.
10: En terminant, en pleine vacances de la construction au Québec, le prix de l'essence à la pompe ne semble plus avoir de plafond. Le carburant régulier s'approche du 2 $ le litre à certains endroits et comme l'explique Mathieu Massé, la situation aggravée par le contexte géopolitique ne semble pas sur le point de se résorber.
18: Avec des prix à la pompe qui ne cessent d'augmenter, les vacanciers devront certainement faire des choix difficiles cet été.
19: C'est décourageant, surtout dans le temps des vacances, là.
20: Je reste avant tout à la place que voyager à l'extérieur.
18: Même si la saison est relativement propice à des augmentations du prix de l'essence.
21: C'est sûr qu'il y a une demande plus forte pour l'essence et le diesel parce qu'on se déplace plus. C'est comme toute commodité qui est plus en demande, ça crée une pression à la hausse sur les prix.
18: Le spécialiste en énergie du Centre d'études et de recherche internationale de l'Université de Montréal, Yvan Clich, ajoute que la situation est alimentée par le contexte géopolitique.
21: La Russie qui n'exporte plus, les exportateurs de la région du détroit d'Ormuz également sont en capacité moindre.
18: Le prix du diesel tout particulièrement a un impact sur l'industrie du camionnage et du transport de marchandises. Marc Cadieux est PDG de l'Association du camionnage du Québec. Il explique que les compagnies ont un mécanisme pour ajuster leurs tarifs en fonction du prix du carburant.
22: C'est vous et moi, vos auditeurs, évidemment, qui en payons la facture.
18: Avec la reprise des hostilités au Moyen-Orient, les choses ne semblent pas aller en s'améliorant.
21: On n'est certainement pas sur le bon registre pour envisager un fléchissement des prix du carburant au cours des prochaines semaines.
18: Il rappelle de ne pas oublier la suspension de la taxe d'accise fédérale sur le carburant qui pourrait prendre fin à l'automne, sans laquelle il faudra ajouter un autre 10 cents par litre à la facture. Ici Mathieu Massé, Radio-Canada, Montréal.
10: C'est ce qui conclut les informations. Merci d'être à l'écoute.
23: Bonsoir, c'est Jean-Philippe Plot qui vous parle en face de moi. Pour la quatrième et dernière fois de ce cycle de co-animation, c'est Pascal Monpetit. Salut, cher.
24: Bonsoir, Jean-Philippe.
23: Avant de commencer à s'ennuyer, on va profiter quand même à fond de l'heure qui nous reste pour jouer à la radio ensemble. Ce soir, on va s'intéresser au déni. Pour moi, le déni, c'est pas nier la réalité, c'est plutôt l'équivalent de la mettre entre parenthèses, de manière inconsciente. Toi, quand t'entends le mot déni, à quoi penses-tu spontanément, cher?
24: Ben, à un refus de la réalité, là, avec ou sans parenthèse, disons. le fait de maintenir une fausse croyance pour réduire une espèce de tension interne, ouais. Malgré que tout nous prouve le contraire, là, je dirais quelque chose comme ça.
23: C'est une pas pire réponse, hein? Je vais la réécouter plus tard, tantôt, pour voir si je suis d'accord avec ça. En préparant l'émission, je suis tombé sur une chronique philo diffusée oui, sur France Culture et présentée par Géraldine Mosnet-Savoie. Je trouvais que c'était pas mal éclairant au sujet du déni, justement, et je propose d'en entendre un extrait.
25: Mon problème de déni, problème quand même assez passionnant puisqu'il s'agit de savoir comment est-il possible de nier ce que l'on sait. Alors concrètement, il n'y a pas 3000 solutions, soit on oublie, soit on interprète autrement la réalité. En gros, on refoule et on sait qu'il y aura un retour. Ce qui est quand même, quand on y pense, assez dramatique. Car imaginez, cela veut dire qu'une fois que l'on sait, eh bien on sait et c'est tout, rien à faire. Certains trouvent cela peut-être réjouissant ou rassurant quant au savoir, mais n'est-ce pas aussi vertigineux? Car alors, la volonté bute sur la connaissance ou l'esprit, l'entendement, appelez-le comme vous voulez, quoi que vous fassiez, vous savez. Et contre toute attente, cette connaissance ne vous nourrit pas seulement, mais vous hante, vous angoisse. Montaigne disait aussi, tu ne meurs
23: et
25: pas.
23: Et le déni, il apparaît là, précisément, je pense. C'est-à-dire quand on constate qu'une chose que l'on sait nous effraie, nous fait peur, à ce moment-là, ça arrive que l'humain refuse, hein, inconsciemment, d'admettre une réalité insupportable. C'est une sorte de mécanisme de défense. Je te regarde, Pascal. As-tu un exemple d'un moment dans ta vie où tu as fait ce genre de déni-là face à quelque chose qui t'effrayait?
24: J'ai une amie qui a eu une maladie très grave avec un pronostic très sombre et puis je voulais pas entendre ça. Je me concentrais, j'essayais de trouver des cas de miracle parce que c'est un drôle de mot pour appeler, mais en tout cas en médecine il y a des rémissions spontanées qui ne s'expliquent pas puis des survies très très très longues. En tout cas je voulais pas entendre parler de d'autres choses que de ça.
23: Et tu te rabattais donc sur ça pour inconsciemment probablement pour pas voir tout de suite la réalité.
24: Oui, ou un exemple peut-être plus concret, l'eau du robinet, il y a 70 000 produits produits chimiques qui circulent au Québec. Il y en a seulement quelques-uns qui sont réglementés. Alors, on boit des composés perfluorés, ce qui s'appelle des polluants éternels. C'est très tentant. On boit des métaux lourds, et qui sont surveillés de près, tu sais. Alors, il y a une espèce de seuil de toxicité, là. Puis, ils disent que c'est correct. Puis, on boit l'eau du robinet.
23: Alors, je vais faire du déni, parce que pendant que tu parlais, je viens de boire une gorgée d'eau. Fait que je vais faire semblant que je n'ai pas entendu ce que tu m'as dit. Avant de lancer la musique thème de l'émission, je dépose les mots du toujours très pertinent Camus. Ce qui est nié n'en existe pas moins. C'est un papier aphorisme, ça, sur le déni. Merci d'être à l'écoute de Réfléchir à voix haute, chers auditeurs, chères auditrices. C'est un privilège vraiment de faire cette émission-là. Allez, c'est reparti.
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23: Salut. Dimanche 8 février 2026 avec l'autrice et comédienne Pascale Monpetit, on se demande qu'est-ce que le déni nous empêche de voir?

0: À l'émission, on se réfère souvent à des philosophes pour appuyer nos réflexions. Hein? Mais je pense que c'est une bonne idée aussi de réfléchir à voix haute avec d'autres paires de lunettes, comme ici, où je trouve qu'une des phrases fortes pour non pas définir ce qu'est le déni, mais plutôt pour l'incarner, on la doit à l'humoriste Pierre Desproges, 1939-1988. Un jour, sur scène, Desproges a lancé dans un de ses numéros à l'humour noir... Moi, j'ai pas de cancer, j'en aurai jamais d'ailleurs, je suis contre. Quelle boutade habile pour dire au fond que le déni, ça nous empêche de voir la réalité, ou dit autrement, ça peut nous camper, comme le suggère la blague de Desproges, dans une position de refus de la fatalité. Ce soir, on va justement se demander ce qu'est la réalité, mais aussi ce qu'est la post-réalité. Oui, la post-réalité qui, selon le sociologue Gérald Bronner, est une conséquence du déni collectif. Je le cite... C'est la fracture de notre socle commun. On vit dans la même société, mais plus tout à fait dans le même monde. Fin de citation. On va aussi tenter de distinguer le déni de la dénégation. Et non, c'est pas juste un exercice pour s'enfarger dans les fleurs du tapis des mots. Mais le déni, est-ce que c'est uniquement un enjeu, voire un problème duquel il faut s'occuper? Eh bien, cette semaine, j'ai trouvé ça super intéressant de lire des textes concernant le fait que le déni est aussi très utile à l'humain. Selon certains, c'est parfois même une première étape nécessaire avant de basculer dans le stade, oui, de la résilience. Et dans ces cas-là, le déni joue le rôle d'un amortisseur de choc, voire de coussin gonflable émotionnel. Par ailleurs, hier, j'ai demandé à Pascal Monpetit quel est son rapport au déni. Sa réponse, moi, j'essaie d'être le plus lucide possible, quitte à avoir l'air d'une épaisse dans certaines situations. Avant de changer d'avis et de me dire, non, j'assume pas ça, dis à la place que je lutte contre le déni. Je vous ai-tu déjà dit que j'aime l'authenticité des réflexions de ma co-animatrice? Pour nous écrire, réfléchir@radio-canada.ca, sinon passer par la bulle de conversation. Et dans le dernier tiers de l'émission, on va s'entretenir avec la prof de l'Université d'Ottawa et aussi essayiste Dali Giroux. Sur ce, voici une archive de France Inter, diffusion originale 2022, et c'est la voix du psychiatre Serge Tisseron qu'on s'apprête à entendre. Merci d'être à l'écoute.
1: Pourquoi avoir choisi de vous intéresser au déni, puis peut-être... Quelle définition vous en donnez pour commencer?
2: Oui, alors, c'est pas seulement une manière d'ignorer la réalité, hein, c'est une partie de la réalité, c'est bien pire que ça. C'est vraiment un bras de fer contre la réalité. C'est une croyance qu'on veut opposer à la réalité. On veut être plus fort que la réalité. C'est pour ça qu'il faut pas non plus confondre le déni avec ce qu'on appelle le biais cognitif, une erreur de jugement, voilà. Si quelqu'un se trompe sur quelque chose, on lui explique, il est prêt à être de notre avis. Dans le déni, jamais, vous pourrez jamais convaincre quelqu'un qu'il a tort s'il est dans le déni, parce que c'est une question identitaire. C'est son identité qui est en jeu. C'est pas la réalité, c'est lui face à la réalité.
1: Il y a des facteurs favorisants du déni à vous écouter.
0: Je rappelle que c'était la voix du psychiatre français Serge Tisseron qu'on entendait dans une archive de 2022. Il venait de faire paraître à l'époque Le déni ou la fabrique de l'aveuglement. Resalut, madame Monpetit.
3: Bonsoir, Jean-Philippe.
0: C'était dense comme extrait. Hein. D'abord, il y a cette distinction avec le biais cognitif qui est pas mal intéressant. Un biais cognitif, c'est le fait d'ignorer une idée ou un fait, avec comme résultat que ça teinte hein, notre pensée puis nos actions de manière erronée. Généralement, c'est inconscient puis involontaire. Puis souvent, la personne qui a ce biais-là ajuste sa pensée quand elle réalise qu'elle est dans le champ. Or, le déni, c'est refuser de voir, d'entendre ou de comprendre quelque chose pour une raison inconsciente. Un exemple de ça, c'est refuser d'accepter la mort subite, disons, d'un proche parce que le choc est trop grand. Moi, j'ai l'impression que c'est peut-être plus facile de sortir d'un biais cognitif que du déni. Mais là, je parle pour moi, je me trompe peut-être. Qu'est-ce que t'en penses, toi?
3: Mais comme je les comprends, les biais cognitifs, c'est comme des raccourcis. C'est une forme de paresse pour pas remettre en cause nos habitudes de pensée, on va dire. C'est
0: ou comme un éviter angle mort, quelque chose comme ça. Ouais.
3: Tandis que le déni, effectivement, ça semble être plus profond. C'est-à-dire, c'est comme un désir inconscient de pas renoncer à une conviction. Parce que sinon, la représentation de nous-mêmes ou du monde va s'écrouler. Là.
0: Ouais.
3: C'est comme un mensonge à soi-même, mais dont on se rend pas vraiment compte. Oui, ça a l'air d'être plus compliqué à débusquer puis
0: Ouais, parce que si on met ça de côté, c'est un peu comme si ce que Tisseron disait, c'est une partie de notre identité qui prend le bord, là, tu sais.
3: Oui.
0: Avant d'aller plus loin, j'ai justement envie d'évoquer une distinction importante que j'ai vue pas mal souvent passer cette semaine. C'est celle entre le déni et la dénégation. Puis pour ça, je vais citer la psychologue Anne-Victoire Rousselet qui a trouvé comment très bien résumer la patente, je trouve. Ouvrez les guillemets. Le déni est le refus inconscient d'admettre une réalité insupportable, insoutenable, alors que la dénégation reconnaît les faits, mais on les reconnaît pas comme ayant impacté à ce point-là nos vies. Donc, en gros, c'est de dire oui, la dénégation, là, je reconnais que telle chose, c'est un enjeu, mais non, ça a pas eu autant de conséquences que vous le pensez. Aurais-tu un exemple, toi, Pascal, pour illustrer la dénégation, que ce soit tirée de ta vie personnelle ou de l'actualité récente, je sais pas.
3: Ben, disons un exemple, dans la vie courante, ça pourrait être une certaine mauvaise foi, c'est comme ça que je comprends ça. Mauvaise foi, c'est-à-dire de dire « Oh oui, ça me tente d'aller faire du camping pour les prochaines vacances, même si ça t'écœure.
0: » Ouais.
3: Puis ça va, bon, évidemment, ça va se tourner probablement en agressivité passive, là, en passive agressivité.
0: Ça va finir par du transfert, ça, là.
3: Oui, je l'entends comme une espèce de mauvaise foi, la dénégation. Là,
0: Consciente, mettons.
3: Ouais.
0: Dans l'extrait, Serge Tisseron disait que la personne qui fait du déni se positionne contre la réalité, ce qui suppose une question philosophique vertigineuse, mais vraiment vertigineuse. Mais c'est quoi la réalité? Autrement dit, à quoi s'oppose celui qui fait du déni? Bon, on passera pas l'heure au complet sur ça, mais on peut quand même dire que la réalité, c'est le monde tel qu'il existe en dehors de nous. Le réel, c'est aussi ce qui résiste à nos idées. Puis on pourrait penser que la réalité, c'est ce qu'on décode avec nos perceptions. La maudite affaire, c'est que souvent, nos perceptions nous trompent. En fait, comme Lacan, Jacques Lacan l'a dit, en gros, le réel, puis j'aime ça beaucoup cette phrase-là, le réel, c'est ce contre quoi on se cogne. Mm-hmm. C'est ce qui reste au final. Cela dit, collectivement, j'ai l'impression qu'on fait du déni de plein de façons, avec la religion, avec la culture aussi. Grande question pour un dimanche soir. Pourquoi, selon toi, Pascal, l'humain cherche autant que ça à fuir le réel?
3: Ben parce que la réalité est insupportable.
0: Non, mais aussi simple que ça.
3: Ben, en tout cas, Camus l'a dit autrement, mais ouais. La vie est absurde et n'a pas de sens. C'est à nous à en donner un, peut-être. Et
0: par la culture, par la religion,
3: oui. Par
0: le théâtre.
3: Les hommes de caverne, ils regardaient le ciel, ils comprenaient rien. Ils n'avaient pas les instruments pour mesurer, pas de télescope, pas d'instruments de mesure. Alors, ils ont inventé une espèce des mythologies, des cosmogonies pour essayer de donner un sens à tout ça. Puis même, tu sais, les constellations des étoiles qui portent des noms un peu courants, le chien, le cheval, l'ours. On essaie de se reconnaître là-dedans. Puis, ben c'est ça. Puis on est doté aussi de quelque chose d'assez magique qui s'appelle l'imagination. Mm-hmm. Puis on aime les histoires, on aime les fictions. On peut pas s'en passer en fait. Puis on se raconte aussi des histoires dans tous les sens du terme.
0: C'est ça. Ouais, parce que tu sais le théâtre entre autres. On pourrait dire que c'est une forme de déni de réalité, ce qu'on y présente sur scène, mais en même temps, c'est une façon de faire du déni de réalité pour nous faire voir d'autres portions de la réalité. Donc, tout ça est en relation.
3: Oui, oui, mais c'est ça, dans le jeu de la symbolique aussi, on est capable de beaucoup de choses, les êtres humains. Hein, t'sais, c'est...
0: Pas mal, oui.
3: Puis jouer, c'est mentir de tout son cœur, alors on ment quand même de tout notre cœur. Puis le théâtre, c'est pas vrai, mais c'est réel aussi. C'est des vraies personnes devant toi.
0: Oui, assez bien dit. Ça, c'est pas vrai, mais c'est réel. Je vais en profiter pour déposer ici les mots d'un penseur que t'aimes beaucoup et que notre recherchiste Kim aime aussi beaucoup, ce penseur-là. C'est Clément Rosset, 1939-2018, je le cite. Je pense que la finitude de la condition humaine, la perspective intolérable du vieillissement et du trépas explique l'obstination des humains à se détourner de la réalité puis à faire du déni. Les humains vivent en se raccrochant à des représentations qui ne sont que des doubles de la réalité. Or, le réel est ce à quoi on ne peut jamais échapper. Fin de la citation de Rosset. Par exemple, il y a le réchauffement climatique, on pourra pas y échapper, ça. Ça, c'est le réel. En même temps, l'humain fait beaucoup de déni par rapport à ça. D'ailleurs, c'est la forme de déni qui te gosse le plus, ça, je pense, hein?
3: Oui, parce que, bon, mettons les créationnistes qui pensent que l'univers a 6 000 ans ou que la Terre est plate ou que la Lune, c'est un ballon blanc qui circule à 10 km de la Terre, là.
0: Ouais.
3: Non, ça dérange personne,
0: même,
3: là. Mais, l'effondrement de la vie, ça concerne tout le monde. Moi, j'ai une fille de 17 ans, là, c'est pas juste pour elle que ça m'inquiète. C'est que l'effondrement ne se fera pas du jour au lendemain, c'est ça le problème. C'est pour ça qu'on n'arrive pas, je pense, à l'évaluer comme il faut. Mm. Ça va passer par des cancers de la peau, de l'emphysème, de la difficulté à respirer, ça va se faire très progressivement.
0: C'est difficile de s'y projeter parce que c'est loin aussi, entre guillemets. Là.
3: Oui, puis on tombe dans un biais cognitif, le biais de la normalité, c'est-à-dire qui consiste à croire que les choses fonctionneront à l'avenir comme par le passé. Ouais, donc, ouais. On va s'en sortir. Ça fait depuis les années 70 que le drapeau rouge est levé. Mm. 50 ans plus tard, on dit « Ah, mais non, la vie est vivable encore. C'est quoi le problème? » C'est ça.
0: C'est tout qu'un problème, justement. C'est pas pour rien. Je pense que l'humain a tendance à faire un peu de déni. On va en parler d'ailleurs avec notre invité un peu plus tard, Dali Giroux. Une des formes de déni dont on entend parler souvent, c'est la post-vérité. Je sais que ça t'intéresse pas mal, ça. C'est l'idée, en gros, que chacun a sa vérité puis que cette vérité-là repose sur l'intuition puis sur le ressenti. Mais selon le sociologue français Gérald Bronner, qui était de passage, d'ailleurs, au Québec il n'y a pas très longtemps, j'ai vu ça passer sur les réseaux sociaux, il y a une forme de déni qui est similaire, oui, mais qui serait encore plus dommageable. C'est ce qu'il appelle la post-réalité, je le cite, Bronner. En démocratie, on a le droit de se disputer sur l'interprétation des faits, mais si on se dispute sur les faits eux-mêmes et plus largement sur le réel, on ne peut plus mener aucune politique rationnelle publique et ça rend impossible l'idée de faire société. Toi, Pascal, comme sage en résidence, de réfléchir à voix haute, est-ce que t'es en mesure d'identifier le point de bascule qui nous a fait entrer dans ce que Bronner appelle la post-réalité?
3: Évidemment, c'est pas arrivé du jour au lendemain, mais je pense que l'arrivée d'Internet, la toile, là, ce monde virtuel-là, justement, cette espèce de réalité parallèle-là, ça a été un point tournant. Parce que devant un ordinateur, ne serait-ce que ça, tout le monde a le droit de parole. Du plus farfelu au prix Nobel de physique peut dire, donner son avis sur, justement, la crise environnementale.
0: Et ça fait aussi émerger, ça le dit, des réalités parallèles. Là,
3: oui, et surtout... Je vais être cynique, mais on dirait que tout se vaut. C'est-à-dire que j'ai entendu un biologiste dire que la vie va s'arrêter en 2030 à peu près, selon les... En tout cas, lui, c'est une sommité internationale, là, puis c'est un gars qui... Tu comprends-tu? C'est une autorité, là. Si je dis ça, vous entendez ça en ce moment, 2030, ça va vous rentrer par une oreille puis vous sortir par l'autre. C'est rendu que ça n'a pas plus d'importance que si je dis, j'ai rencontré un gars sur Tinder. Tu sais, tout se vaut.
0: Comme si on était habitué à ça, ouais, puis que tout se vaut, effectivement. Ouais. Cela dit, entendre une affaire comme ça, c'est sûr que ça m'interpelle énormément.
3: C'est-à-dire que moi, je peux pas le prouver. C'est ça l'affaire. C'est que c'est des experts. Exact. Moi, je peux pas faire un PowerPoint pour expliquer qu'en 2030, ça va être fini.
0: Puis c'est ça, c'est ce qui fait aussi que là, ça multiplie les réalités comme ça, puis on a de la difficulté à s'entendre justement sur ce que c'est le réel avec un grand R. Là, je fais une parenthèse. Tu sais, on parle de post-réalité. Ça me fait penser évidemment aux théories du complot qui sont nombreuses ici et là. Puis dans le dossier préparé par Kim, je lisais qu'une des manières de lutter contre le déni de réalité que représentent notamment les théories du complot, il y a ce qu'on appelle la résistance narrative, qui est un concept qui remonte au philosophe David Hume. Puis dans l'histoire récente, là, vraiment tout près de nous, il y a l'autrice Nancy Merzily qui a écrit le livre « Changer la vie par nos fictions ordinaires ». Elle avance notamment qu'on pourrait démonter certaines théories du complot si on apprenait depuis l'enfance à s'exercer à la fiction. Pour elle, pour Merzily, la fiction, c'est un mode de connaissance qui permet de déceler les mauvaises structures narratives dans les théories du complot. Qu'en pense l'autrice, puis aussi la comédienne côté? T'as-tu l'impression que ça pourrait être efficace?
3: Ben c'est sûr qu'il faut développer notre capacité critique, notre capacité à analyser puis à décrypter un texte ou un discours politique, etc., pour en identifier les ressorts. Mais c'est un peu à double tranchant parce qu'un très bon scénario qui se tient peut te faire avaler beaucoup de choses aussi. Parce qu'on sait presque rien de toute façon. On sait pas tant de choses que ça, tu sais. Personne sait tant de choses que ça. Puis, bon, en tout cas, là, je vais faire mon micro éditorial. C'est que je pense que le problème de la civilisation, si je peux me permettre, c'est qu'il y a un décalage entre les avancées technologiques puis la maturité des humains. La maturité des êtres humains n'a pas tellement changé depuis le Néandertal, mais on a des pitons entre les mains qui peuvent faire sauter tout le kit, là. Ouais. On n'est pas assez sage pour avoir ça entre les mains.
0: C'était un papier éditorial de la soirée, je trouve. J'aime ça quand tu te permets de faire ça. Dans le dossier, je lisais aussi que pour lutter contre le déni que fait une personne, là, on parlait de résistance narrative, souvent, on est tenté de, les humains, là, on est tenté de présenter des faits à la personne qui fait du déni. L'affaire, c'est que ça peut souvent entraîner l'effet contraire, hein, c'est-à-dire que la personne, elle va se braquer. C'est pour ça que des psychologues suggèrent plutôt de poser des questions puis d'être dans une posture d'écoute, sans jugement idéalement. On suggère aussi d'être dans l'émotion plutôt que dans les idées. C'est que le déni, s'il nous empêche de voir la réalité, ben il nous protège aussi. De quoi? Ben de la peur, de la honte, de la peine. Puis si la personne qui fait du déni réalise que sa peur est accueillie, ben souvent le déni va devenir moins fort. Mais personnellement, je trouve que c'est pas toujours facile d'adopter une posture d'écoute sans jugement face au déni. Toi, est-ce que comment tu trouves ça? Puis ça, peut-être qu'une autre façon de te le demander, c'est as-tu un truc toi pour y arriver?
3: Ça vient pas de moi là. C'est, disons, l'approche socratique consiste à plutôt que d'imposer ton point de vue, tu vas poser des questions à l'autre tranquillement, avec objectivité, puis t'essaies de lui montrer ses contradictions au fur et à mesure. Mais encore faut-il que la personne soit disposée à ça. Mais c'est vrai que le déni peut être utile effectivement. Ouais, en psychiatrie, par exemple, il y a des psychiatres qui disent devant un cas de psychose, ils vont attendre que le psychotique soit que son moi soit assez structuré pour encaisser le choc de la réalité avant de dire que son scénario tient pas debout. Tu sais, il y a des timings là-dedans aussi.
0: Ça me fait penser à notre recherchiste Kim Leblanc qui nous disait cette semaine qu'elle utilise le déni de façon, je dirais, positive dans sa vie, c'est-à-dire que le matin, elle fait le choix, pour dire ça comme ça, de ne pas consulter l'actualité pour préserver sa santé mentale, pour le dire comme ça. Je la comprends tout à fait de faire ça parce qu'il y a un flot de nouvelles qui peuvent être très négatives puis nous affecter le matin. Donc, c'est une forme de déni pour protéger, disons, son inconscient ou sa santé mentale. Tu nous as dit, je l'ai nommé tantôt dans l'introduction, que tu es quelqu'un qui essaie d'être lucide, de lutter contre le déni. Mais toi, est-ce que ça t'arrive dans la vie de tous les jours de te servir du déni de façon positive?
3: Je te dirais tout le temps, c'est ça qui est contradictoire. C'est-à-dire que...
0: C'est une contradiction.
3: Complètement, vraiment. Je pense que ça peut être très utile temporairement, c'est ça l'affaire.
0: Okay.
3: Temporairement. Par exemple, moi je suis pigiste, donc mon fonds de commerce il est pas établi là, c'est toujours un coup à la fois. Si j'ai un contrat puis que je suis très fatiguée pour des raisons qui m'ont hors de mon contrôle puis que je me présente, je vais pas traîner mes états d'âme, je vais faire semblant que je suis de bonne humeur et je vais carrément taper dans la psychologie positive là, tout va bien. Oui, comment ça va? Très bien. Ta. Et je finis par passer à travers la journée. Finalement, avec le cœur léger, tu sais.
0: Okay. Donc, c'est ça. Du petit déni au quotidien,
3: c'est pas du gros déni.
0: Mais ça en est quand même. Si vous avez envie de réagir à nos échanges, de nous suggérer des thèmes pour les prochains épisodes ou encore de répondre à la question de ce soir qu'on se pose, je la rappelle, qu'est-ce que le déni nous empêche de voir? Écrivez-nous à réfléchir@radio-canada.ca. Sinon, il y a la bulle de conversation qui est utilisée, par plusieurs d'entre vous. Vraiment, ça fonctionne très bien.
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0: J'ai envie de nous amener sur un terrain un peu différent, le temps d'une archive, Pascal. On se replonge ici en 1967 à l'émission de radio Documents. Il est question ici de ce qu'on appelle la nouvelle critique qui a vu le jour, selon plusieurs, en 1963 avec l'ouvrage de Roland Barthes sur Racine. En gros, Barthes faisait un plaidoyer pour que les critiques cessent de faire du déni, c'est-à-dire qu'il souhaitait, Barthes, que les critiques acceptent qu'on puisse comprendre tout est son contraire dans un même livre et pas juste une seule chose, c'est-à-dire la supposée vérité de l'œuvre. On écoute, puis je vais avoir une question pour toi après.
5: Barthes et avec lui un certain nombre de disciples de la Nouvelle Critique disent « Il n'y a pas de vérité de Racine, il n'y a pas de vérité d'aucun écrivain que ce soit, il n'y a pas de vérité chez un artiste, il y a autant de vérité qu'il y a d'interprétation, et disait-il, c'est un mot important, rigoureuse, on y reviendra un peu plus tard. Là-dessus, je me suis souvenu de la passion que j'ai toujours eue, que j'ai d'ailleurs encore, pour les explications de texte. Et je dois dire tout de suite qu'une chose qui me frappe dans la nouvelle critique, c'est le mépris profond qu'elle a pour les explications de texte. On verra un peu plus tard la raison de ça.
0: Je rappelle que c'est un extrait de l'émission de radio intitulée « Documents », diffusion originale 1967. Puis celui qu'on entendait, c'était l'écrivain et éditeur Yves Berger. Puis ce que je trouve intéressant là-dedans, c'est que la nouvelle critique littéraire mettait l'accent sur le fait qu'un texte dit une chose, oui, mais il y a aussi dans un livre tout ce qui n'est pas dit par censure ou par tabou. Et là, Barthes, lui, invitait les critiques à cesser donc de faire du déni en disant qu'il n'y a pas qu'une seule vraie manière de comprendre un texte ou un livre. Non seulement ce serait faux de penser ça, qu'il y a une seule manière de comprendre un livre, mais Barthes les invitait à chercher du sens entre les lignes ou encore dans ce qui n'est pas écrit. Question à l'autrice, que t'es maintenant, partages-tu l'avis de Barthes? Il me semble qu'il y a pas juste une vérité dans une œuvre, sinon on fait du déni.
3: Sur ce point-là, je suis complètement d'accord. Lui, il dit que le texte est autonome et indépendant même des intentions de l'auteur.
0: Ouais, voilà.
3: Puis il dit aussi qu'une œuvre, c'est comme... Enfin, non, mais moi, je veux dire, une coproduction entre celui qui l'écrit et celui qui le lit.
0: Voilà.
3: C'est ça.
0: Oui, puis ça peut prendre aussi... Oui, c'est une coproduction, mais tu sais, donc, il y a plus qu'un lecteur, plus qu'une lectrice, fait que ça fait plein de coproductions, là, tu sais.
3: Oui, puis donc ça implique la participation active du lecteur.
0: Voilà, voilà.
3: Puis même un même livre lu et relu par la même personne 30 ans plus tard ne sera pas nécessairement le même.
0: Pascal, on a évoqué tantôt le fait qu'une des formes de déni qui te gosse le plus, c'est le déni climatique qui est un peu le mal du siècle, je dirais. Ici, tu le sais, on réfléchit à voix haute. Hein, et là, suis-moi bien. Cette semaine, j'ai pensé au fait qu'au Québec, on a un scientifique en chef, tu le sais, qui est nommé par le gouvernement. Ce soir, je me suis dit qu'on pourrait imaginer que dans un gouvernement de l'imaginaire et de la sensibilité, tu aies été nommé la lucide en chef. D'abord, bravo, je voudrais te féliciter pour ça. Ensuite, en tant que lucide en chef, quel conseil principal aurais-tu envie de fournir au gouvernement pour nous sortir, ne serait-ce qu'un peu, du déni climatique? On vous écoute, Madame Montpetit.
3: Je vais dire quelque chose que personne ne veut entendre. C'est-à-dire que moi, je pense, et Hubert Rive disait ça peut-être à la blague, mais il disait que ça nous prendrait un tyran éclairé. Quelqu'un qui dit, regardez, on arrête tout là.
0: Ouais.
3: Moi, je dis qu'on arrête tout. On débranche tout là, pendant une semaine, on fait des états généraux. Et puis là, on prend une décision. Est-ce qu'on veut continuer ou on arrête? Est-ce qu'on veut continuer à foncer dans le mur ou on arrête? Et c'est ça. Ou bien, deuxième possibilité, ça serait demander au plus vieil autochtone du territoire, peut-être quelqu'un qui a 115 ans puis qui a vu neiger, lui dire qu'est-ce qu'on fait? Qu'est-ce qu'on fait, monsieur ou madame?
0: Je suis content qu'on t'ait nommé lucide en chef, Pascal. Il reste 2 minutes avant de rejoindre Dali Giroux. C'est le moment que je qualifierais de littérature à voix haute de l'émission, c'est-à-dire qu'on t'a proposé de lire un extrait de texte lié au déni. Et cette semaine, ton choix s'est arrêté sur un extrait de Macbeth, un classique de Shakespeare. Puis avant de te lancer, je pense que tu veux donner rapidement un petit peu de contexte, histoire qu'on soit en mesure de bien saisir la portée de l'extrait. Mais je te rappelle, il reste 2 minutes.
3: Oui. Alors, la pièce de Macbeth commence avec des prophéties de trois sorcières qui disent à Macbeth qu'il va devenir roi, qu'il va être tué par un homme qui n'est pas issu d'une femme et qu'il craint rien tant que la forêt ne va pas s'avancer. Alors lui, il se dit, ça se peut pas un homme qui n'est pas issu d'une femme, ça se peut pas une forêt qui s'avance, mais effectivement, en tout cas, celui qui le tue est né d'une césarienne, donc nanana, puis la forêt qui avance, c'est des soldats qui avancent avec un camouflage. Bon. Alors, devant l'évidence que il va mourir, plutôt que d'accepter ça, il fait un déni total, puis il dit le monde n'a pas de sens. Alors je vais le lire en traduction française, mais c'est « Éteins-toi, petite flamme, éteins-toi. La vie n'est qu'une ombre en marche. Un pauvre comédien qui pendant une heure se pavane et s'agite sur la scène avant de disparaître. C'est un conte raconté par un idiot plein de bruit et de fureur et qui ne veut rien dire. » Alors, il nie tout en bloc.
0: C'est un très bel exemple tiré de la littérature, effectivement, pour illustrer notre sujet. Vraiment, grand merci à toi, Pascal, de t'être prêté au jeu, comme ça, chaque semaine, au cours du dernier mois, de lire des extraits de textes. Chaque fois, en t'écoutant, je me disais, elle devrait être comédienne, cette femme-là. On va maintenant aller rejoindre notre invité de la soirée. Aujourd'hui, c'est vers Ottawa qu'on va se tourner parce que c'est là que nous attend la prof de l'Université d'Ottawa et essayiste Dali Giroux. Mais tout juste avant, voici une archive de la voûte de Radio-Canada. Puis c'est en lien, évidemment, avec le déni. C'est un extrait d'indicatif présent en 2024. Vous écoutez Réfléchir à voix haute avec Pascal Montpetit et Jean-Philippe Plot.
6: Eh bien, nous étions partis, Frédéric Lenoir et moi-même, du constat qui était celui des sociologues de la mort dans les années 75, qui disaient que les sociétés modernes avaient organisé un véritable déni de la mort. Au fond, si nous n'avions plus rien à dire de la mort, autant laisser cette chose loin de nous, et pour ne pas être détruite, ne pas être bouleversée, anéantie par l'idée de cette mort. Donc, la possibilité de parler de la mort n'existait plus dans la modernité, et il nous est apparu que c'était impossible, puisque d'après ce qu'on sait, le propre de l'homme, c'est à la fois de penser sa finitude et de la refuser. Donc, quels sont les scénarios, quelles sont les appréhensions, quelles sont les idées que les modernes élaborent autour de ce qui est leur rendez-vous? Enfin, il y a une chose que nous partageons ici, c'est cette vérité, c'est que nous allons tous mourir.
1: Ouais, et c'est vraiment fabuleux et très paradoxal de
7: celui
1: voir...
7: Celui qu'on entendait ici, c'est l'essayiste Jean-Philippe de Tonnac qui venait de faire paraître un livre sur la mort pour lutter, disons, contre le déni collectif qu'on fait de celle-ci. Maintenant, pour poursuivre nos réflexions sur le déni, on retrouve à l'instant l'essayiste et prof de théorie politique et féministe à l'Université d'Ottawa, Dali Giroux. Salut Dali, bienvenue à l'émission.
8: Salut, ça me fait plaisir.
7: Avant d'aller plus loin, on va remercier les gens de la station de Radio-Canada à Ottawa de nous permettre de faire cette entrevue-là à distance. Puis je vais te présenter en même temps Dali, ma co-animatrice du moment. C'est la comédienne et autrice Pascal Montpetit. Dali, Pascal.
3: Allô, Dali.
8: Allô.
7: Dans l'extrait qu'on a entendu, il était question du déni collectif qu'on a tendance à faire par rapport à la mort. Je suis curieux de savoir si tu as l'impression qu'il y a un parallèle à faire entre le déni de la mort puis le déni climatique, oui, un sujet auquel tu t'intéresses, mais surtout, c'est une manière de te demander une réaction à l'archive qu'on entendait ici, là.
8: Ben, ça apparaît toujours un peu dramatique, tu sais, cette espèce d'arc incroyablement tendu là, entre nous et notre mort, qui est commune là, en philosophie. Mm-hmm. En même temps, quelque part, c'est comme c'est l'archétype du déni, si on veut, et probablement que tous les petits et grands dénis qu'on vit, qu'on subit, que ce soit individuel ou collectif, ils portent quelque chose, ils portent une trace de cette peur de la mort, certainement.
7: Dali, je cite le philosophe Clément Rosset, dont on m'a dit que tu l'as lu il y a plusieurs années déjà de ça. Il a dit que le réel est là, mais nous sommes ailleurs. Toi, comme essayiste et comme prof de pensée politique, t'observes le fonctionnement de la société. Est-ce que tu as l'impression que cet ailleurs-là, c'est devenu notre réalité? Dit autrement, est-ce qu'on est devenu des experts pour vivre à côté du réel, c'est-à-dire dans le déni?
8: Ben, je pense qu'on c'est la nature même de la bête qu'on est. Tu sais, on vit dans le langage. Puis quand Rosset il dit, je pense que c'est dans le traité de l'idiotie, le réel traité de l'idiotie, le réel il est idiot au sens où il se fout complètement de nous. Il est fermé lui-même. Et en ce sens-là, tu sais, on n'a pas accès. Puis en psychanalyse, c'est un peu, on travaille un peu avec les mêmes marqueurs, disons. C'est-à-dire qu'on n'a pas accès au réel. Par contre, à travers le désir, puis dans l'imaginaire, ben on se construit des récits vraisemblables que l'on habite. C'est-à-dire on habite toujours dans l'histoire qu'on se raconte. De ce que c'est donc le réel, c'est-à-dire, disons, la réalité. Donc, on vit dans des réalités, tu sais. Puis, elles sont nécessairement... elles sont toujours partagées, toujours collectives. Puis après ça, ben si on veut penser à l'époque contemporaine en rapport à ça, peut-être qu'on peut dire que la symbolisation là, qu'on sécrète, là, comme humain, parler, se raconter des histoires, actuellement, est peut-être dans une forme, une forme de délire, dans le sens où, tu sais, les chaînes de rétroaction industrielle de la parole, là, dans lesquelles on communique, on fonctionne, des fois, on se dit, mais le récit commun, il est devenu fou.
7: Notre recherchiste, Kim, me faisait remarquer que le déni, pour une personne, finit souvent par s'exprimer dans son corps, par des douleurs ou des maladies. Puis là, elle s'est demandé, est-ce que le territoire, nos forêts, nos fleuves ne sont pas en train de devenir, je trouve ça très beau, le corps malade d'une société qui fait du déni quant à l'impact de son mode de vie.
8: Ben en tout cas, c'est une très belle image. Hein, de dire, peut-être que nous, collectivement, on a décidé de nier, à certains, il y a des degrés de déni, il y a, ouais. Il y a du super déni climatique qui dit, c'est bon, le président américain qui dit c'est une arnaque, ouais. Le réchauffement climatique, ça c'est une forme extrême. Puis ouais, des
7: c'est,
8: formes...
7: c'est du négationnisme, moi,
8: oui,
7: je
8: c'est ça.
7: Ça.
8: Là, c'est ça. Puis il y a des... après ça, il y a toute une échelle de déni, puis on y participe tous, tu sais, à savoir de dire, tu sais, on se dit, ben oui, mais qu'est-ce que tu veux que je fasse? Puis ben oui, mais je fais mon compost, mais oui, mais donc je prends-tu l'avion pour prendre des vacances, je prends pas l'avion. Tu sais, on est dans ces affaires-là, puis à un moment donné, on dit, bon, ben, on peut pas prendre ce type de questions-là sur nous, autrement dit, et nécessairement, on doit fonctionner avec une sorte de déni, puis de dire. C'est ça, hein, c'est le retour du refoulé, quoi.
7: Ouais.
8: Quand, je veux dire, quand tu vois des lieux détruits, des accidents climatiques, la détérioration des environnements, l'extinction de masse des espèces qu'on est en train de vivre.
3: C'est comme si on avait loadé la carte de crédit, puis on n'est même plus capable de payer les intérêts. Puis là, on se retrouve comme le lendemain d'une brosse à l'ère anthropocène où est-ce que tout est dévasté, puis on se dit, qu'est-ce qui s'est passé? Qu'est-ce qu'on fait?
8: C'est hein? Ça, c'est ça. Puis là, tu sais, on est rendu à des niveaux de... On se pose pas les questions, puis en même temps, on fait des choix, tu sais. Tu sais, la politique, disons, environnementale actuelle, là, vers où on a l'air de s'en aller en Amérique du Nord, c'est on pèse sur le gaz.
7: Ouais.
8: C'est une politique environnementale pour moi.
7: Oui, parce qu'elle agit, disons, peut-être pas au nom de ça, mais elle prend acte de ça, puis elle continue de peser sous le gaz, comme tu dis. Mais je vais me faire le sociologue du diable deux secondes.
8: Ouais,
7: en même temps, puis là, je pense à ma psy, puis au psy aussi. T'sais, en même temps, le déni... Il y a plein de gens qui disent que ce serait pas que mauvais. Justement, il y a des psychologues qui pensent que c'est même essentiel de faire du déni devant un choc émotionnel trop fort. Cela dit, l'idéal, c'est de ne pas rester pris dans le déni, peut-être, puis de s'exposer à la réalité éventuellement. Est-ce que tu es de cet avis-là? C'est-à-dire que le déni peut quand même avoir une fonction positive?
8: Ben, c'est un mécanisme de survie, certain.
7: Mm.
8: On peut pas tout savoir tout le temps. c'est pas possible.
7: Ouais.
8: Même à un plan cognitif, tu sais, si on veut être intelligent, on peut pas tout prendre en compte tout le temps. Il y a toujours un travail, tu sais, la raison, c'est ça, c'est un travail de discrimination.
7: Mm.
8: Puis d'autre part, tu sais, aussi émotionnellement, la lucidité, je veux dire, c'est épuisant, tu sais. Et donc certainement, je veux dire, et donc on peut pas parler du déni comme quelque chose de mal ou bien, certainement pas. Après, faut être en rapport avec ça, tu sais. Je veux dire, c'est comme un congé qu'on prend, c'est un congé moral, c'est un congé politique, c'est un congé émotionnel qu'on prend dans le déni. Puis c'est un coût-bénéfice aussi, tu sais, qu'est-ce que ça me coûte de nier? Il y a de l'énergie aussi qui est investie là-dedans.
7: Je te cite, Dali Giroux, « Sur le plan de l'imaginaire et du désir, nous sommes très démunis face à ce que ça pourrait représenter un autre mode de vie. » Puis tu dis, dans l'espace public, cette conversation-là n'existe pas. Je trouve ça très puissant comme observation. De quelle manière, selon toi, est-ce qu'on pourrait en arriver à faire naître cette conversation-là sur la place publique? Par quel canal, mettons?
8: Ouais, c'est ça. C'est vrai.
7: C'est ça la maudite
8: question. Écoute, oui, parce que c'est vrai, moi, je suis très désolée. Évidemment, j'en ai pas de réponse à la question. Mm. Par exemple, tu sais, on fait quoi face à la crise climatique? Mm. Puis on est dans une situation super difficile, tu sais, puis personne n'est exclu de ça. Là, on est tous pris dans la même affaire ensemble. C'est de dire, l'organisation de notre vie, notre forme de vie, la manière par laquelle on mange, on se loge, on se déplace, on s'éduque, on se soigne, elle est propulsée aux énergies fossiles, puis à ces relais, disons, électriques, nucléaires, tout ça. Et on connaît rien d'autre.

0: Tu sais, justement, oui. On se donne la main ensemble, puis dans beaucoup, tu sais, c'est des vieux artisanats, c'est des artisanats millénaires. Tu sais, parler ensemble, respectueusement, des choses qui nous concernent, en acceptant qu'on n'a pas les réponses, en acceptant cet inconfort-là.
1: Ouais.
0: Tu sais, d'avoir une conversation dont on ne sait pas si au terme de celle-ci on va pouvoir avoir un choix de réponse A, B, C, D. Puis je trouve que ouais, c'est ça, je trouve que collectivement on manque un peu de courage. Puis après juste même d'être capable en ce moment de se dire waouh, on n'est pas capable d'imaginer une autre forme de vie parce qu'on trouve ça épeurant, qu'on trouve ça difficile. Puis il y a aussi que c'est pas dans notre intérêt, peut-être, tu sais.
1: Ouais.
0: Je veux dire, moi, je vais mourir dans 30 ans, je pourrais bien dire... Hey, ouais,
1: ça menace notre confort.
0: C'est possiblement, c'est ça.
1: Mais tu sais, je t'entendais parler, puis tu nommais la peur et tout ça. Moi, peut-être que ça nous prend du courage, puis je comprends le courage comme la capacité de composer avec nos peurs. Alors, c'est ce que je nous souhaite à tous et à toutes. Dali Giroux, prof à l'Université d'Ottawa, où t'enseignes les théories politiques et féministes. Essayiste également, à qui on doit notamment Une civilisation de feu, paru en 2023 chez Mémoire d'Encrier. J'étais très content de te recevoir à ce micro-là, Dali, pour vrai, pour nous nourrir nos réflexions sur le déni. Ça faisait longtemps que j'avais envie de t'attraper sur les chemins de la radio. C'est fait. J'espère qu'on pourra refaire ça éventuellement plus tôt que tard. Je te souhaite une belle fin de soirée, puis à très vite, j'espère.
0: Ben, merci beaucoup, c'est vraiment un plaisir.
1: Salut Dali. Réfléchir à Robas Radio, 13unioncanada.ca si vous avez envie de réagir à cette entrevue-là, sinon passez par la bulle de conversation.
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1: Trois cas de figure du déni. Le déni a un je ne sais quoi de fascinant. C'est pas un mensonge qui est l'affirmation d'une chose qu'on sait fausse. C'est pas non plus ce que le philosophe Harry Frankfurt appelle de la bullshit, c'est-à-dire une affirmation faite dans l'indifférence la plus totale de ce qu'est la vérité. Non. Le déni, c'est ce que le psychiatre Serge Tisseron appelle un combat avec la réalité, une sorte de mécanisme de défense généralement inconscient qui sert tantôt à protéger la personne et son équilibre interne face à une situation dramatique, tantôt à conserver son harmonie face à des positions idéologiques qu'elle trouve trop confrontantes. Et quand je dis que le déni m'apparaît comme étant fascinant, c'est que son caractère inconscient fait qu'il est difficile d'en prendre conscience soi-même. Pour qu'une telle chose arrive, celui ou celle qui fait du déni doit être confronté par une autre. Sur ce, suivez-moi, là, ma réflexion sur le déni est une pensée en arborescence. Dans l'actualité québécoise, on lit à l'occasion l'hypothèse selon laquelle le gouvernement du Québec fait du déni à l'endroit de ce que plusieurs observateurs et observatrices du monde scolaire appellent l'école à trois vitesses. Pour faire court, là, cette expression qualifie les différentes strates du système québécois d'éducation. Les deux premières concernent l'école publique. Il s'agit des classes dites ordinaires ainsi que des programmes sélectifs. La troisième vitesse, ce sont les écoles privé. Au fil des ans, les critiques d'une telle architecture scolaire, qu'ils jugent inégalitaire, se sont butées à l'impossibilité d'obtenir une reconnaissance de la part du gouvernement de l'existence même de cette réalité. L'ancien ministre de l'Éducation, Bernard Drainville, en 2023, a en ce sens expliqué au Devoir que « la thèse sur l'école à trois vitesses a un biais idéologique et conceptuel » avant de conclure que les fondements sur lesquels s'appuie cette thèse lui apparaissent contestables. Le psychiatre Serge Tisseron, lui, distingue le déni du processus de dénégation en disant que ce dernier est le refus conscient ou verbal de quelque chose qu'une personne perçoit ou dont elle est en partie consciente. Peut-être est-ce ici plutôt un cas de dénégation que de déni. Je dépose la question dans l'Assemblée et je la laisse ouverte, étant moi-même confus sur la nature précise de ce combat gouvernemental avec la réalité. Dans l'actualité de ma vie personnelle, il m'a été donné de croiser le chemin d'une personne qui, adepte de manga, me donnait parfois l'impression de confondre ce qui s'y passait dans cet univers avec sa réalité de

0: tous les jours. Par exemple, elle pouvait se sentir menacée sérieusement dans sa vraie vie, à la manière des héros qu'elle lisait, sans toutefois que ces écueils-là soient observables, mesurables et relevables dans son quotidien. Néanmoins, ce qu'elle soupçonnait d'exister dans le réel produisait de vraies émotions telles que la peur et la colère, mais aussi des comportements d'isolement à la manière de ses personnages préférés. J'ai tenté à quelques reprises d'aborder la question avec cette personne-là, en prenant toujours soin de ne pas utiliser l'expression « déni de réalité », mais c'était pas simple, je l'avoue. En contrepartie, la lecture de manga lui procurait beaucoup de plaisir et de joie. Alors j'ai fait le choix de me camper dans une posture où j'ai fini par conclure que sa réalité était peut-être composée de celle que nous connaissons tous et toutes, et aussi d'un peu beaucoup de fiction. « Le réel est là, mais nous sommes parfois ailleurs », disait le philosophe Clément Rosset. Parenthèse. Je pense ici aux travaux récents du sociologue français Gérald Bronner, lui qui est très intéressé par la question de la crédulité. Il a publié en 2025 un ouvrage intitulé « À l'assaut du réel ». Pour lui, je le cite, « Le réel, c'est ce qui continue à exister quand on a cessé de croire en lui. Puis, poursuit-il, il est indifférent à nos désirs car il n'a aucune intentionnalité. » Bronner aborde aussi l'existence de ce qu'il appelle les fictosexuels, c'est-à-dire des gens qui ressentent du désir pour des personnages de fiction, voire même qui peuvent aller jusqu'à prendre la décision de se marier avec eux, notamment ceux issus de l'univers des mangas. Selon Bronner, le summum de ce déni de réalité, ouvrez les guillemets, ce sont les individus qui se marient avec eux-mêmes. Il s'agit alors d'absorber l'intégralité de l'univers dans son ego ou encore de projeter son ego dans tout l'univers. Ce qui disparaît alors, c'est l'autre et la réalité. En toute transparence, là, je ressens pour ces comportements-là une grande curiosité sociologique, dénuée, du moins le plus possible, de tout jugement. Bref, comme dirait Charles Tisser, je trouve ça fascinant. Enfin, dans l'actualité de ma vie de partisan du Canadien de Montréal, j'avoue que je me laisse berner inconsciemment depuis des années par l'engouement de chaque début de saison de l'équipe, 24 fois championne des grands honneurs depuis 1909. Je mentionne alors à mon entourage que cette année-là, je le sens, même si le Canadien ne semble pas très bon sur papier, ils vont aller loin, peut-être même jusqu'à la Coupe Stanley. Mon garçon Émilien, 10 ans, m'entend dire ça depuis longtemps déjà. Récemment, alors qu'il a pris conscience que le Canadien avait cette saison une bonne équipe pour vrai, il m'a demandé si j'étais conscient que lors des années précédentes, le club était pourri raide. Ouch! Sans le savoir, Émilien venait de faire avec moi l'exercice de base par excellence pour me sortir du déni, c'est-à-dire me confronter avec la réalité.
1: On veut un Émilien en résidence.
0: Salutations à Émilien, s'il est à l'écoute, je le remercie de m'avoir sorti du déni à 10 ans. Je trouve ça pas mal impressionnant. Cela dit, Pascal, dans mon texte, j'évoquais les fictosexuels dont parle Gérald Bronner dans ses travaux récents. Petit rappel, parce que ça passait vite, la fictosexualité, ça désigne l'attirance sexuelle et romantique pour des personnages de fiction par opposition aux personnes réelles. T'es comédienne, quel regard portes-tu sur ce phénomène sociologique fascinant?
1: Ben, j'ai le goût de parler de deux grandes écoles de théâtre. Ouais. L'école de la catharsis qui nous vient d'Aristote, où est-ce que le spectacle est là pour faire éprouver des sentiments au public qui va vivre une espèce de décharge émotionnelle accompagnée d'une prise de conscience. OK. Ça, c'est l'identification pure à ce qui se passe. Tandis que Brecht, lui, il veut pratiquer une distanciation, c'est-à-dire que ce que le spectateur voit, c'est pas vrai, c'est une fabrication. Donc, il fait tout pour rompre le pacte de croyance du spectateur avec ce qu'il voit. Là. Tu sais, par exemple, ouais, ça va passer par
0: détachement, là.
1: Montrer les spots à vue, montrer les coulisses, ouais, montrer, etc. Donc, où est-ce que je veux en venir avec ça, phytosexuel?
0: Peut-être que c'est plus facile de s'identifier dans la première définition que tu as présentée, c'est-à-dire que y a une espèce de symbiose entre le spectateur puis les acteurs. Mais peut-être que je me disais peut-être que je sais pas, tu t'étais toi-même fait prendre à ce jeu puisque tu...
1: Ah mais moi je peux être très groupie. J'ai vu un spectacle de Cyrano de Bergerac qui est à peu près le plus beau rôle du répertoire français, puis je tombais amoureuse de l'acteur qui jouait Cyrano, c'était pas à Montréal.
0: Okay.
1: Puis j'étais en voyage avec mon chum, puis je l'ai attendu à la sortie des artistes, puis j'ai dit à Mathieu, peux-tu m'attendre un peu plus loin? Et là, je me suis retrouvée devant, il s'appelle Michel Vermoz de la Comédie française, puis là, je fais, merci, si vous saviez...
0: C'était ça, finalement.
1: Puis là, j'ai reculé. En rougissant. C'était une catastrophe.
0: J'étais en train de me dire que la première réponse que tu m'as donnée, c'était peut-être du déni. Tu ne voulais pas raconter ce que tu allais raconter là. Pascal, l'épisode de ce soir sur le déni tire à sa fin, mais j'ai le temps de diffuser la dernière archive que j'avais prévu de faire entendre aux auditeurs et aux auditrices, et à toi aussi, évidemment. Petit retour dans le temps, on se transporte ici en 2003, c'est sur un tout autre sujet, ça porte sur le déni, mais vous allez voir, là, à l'émission de radio intitulée « Aux arts, etc. », c'est la journaliste culturelle et elle-même autrice Aline Apostolska qui présentait pour l'occasion une critique du livre « Un lien si fragile », c'est un roman dans lequel il est question d'une forme de déni qu'on appelle déni de grossesse. On écoute.
2: Alors, j'ai reçu donc ce roman, Un lien si fragile, et j'ai commencé à lire ça et j'étais très vite troublée et bouleversée parce que ça rejoignait en plus une actualité du moment qui est l'histoire de cette jeune femme qui s'est retrouvée à accoucher et à abandonner son bébé dans la cuvette des toilettes ici au Québec.
1: Et à chaque fois
2: que j'entends ce genre d'histoire, parce que malheureusement ça se répète constamment, j'en ai entendu tout le temps que j'ai passé en France, j'en entendais, j'ai même une amie qui, elle, s'est rendue compte qu'elle était enceinte alors qu'elle est enceinte de 6 mois, je n'y ai jamais cru. J'ai toujours pensé qu'il y avait quelque chose d'absolument impossible là-dedans. Et puis, à force d'écouter des enquêtes, des médecins, etc., j'ai fini par penser que c'était peut-être effectivement possible, mais qu'il y a quelque chose là de très en relation avec l'inconscient, avec la capacité ou l'incapacité à se reconnaître mère. Et c'est...
0: Alors, c'était Aline Apostolska qu'on entendait ici alors qu'elle parlait du livre Un lien si fragile. C'est un extrait donc qui remonte à 2003. En lisant sur ça hier, j'ai compris que ce type de déni va du fait pour la femme de ne pas réaliser qu'elle est enceinte, et ce pendant plusieurs mois, parce que notamment les signes ne sont pas apparents du tout, à une femme qui refuse inconsciemment d'accepter qu'elle est enceinte. Là. C'est là qu'on voit que le déni peut prendre toutes sortes de déclinaisons. Puis moi, j'ai connu une femme qui, jusqu'à 6 mois de grossesse, n'avait pas du tout réalisé qu'elle était enceinte. À sa défense, il n'y avait aucun signe apparent, justement, qu'elle était enceinte. Bref, est-ce que c'était du déni au sens propre du terme? Dans ce cas-ci, moi, je pense pas, mais médicalement, il semble que oui. C'est là qu'on voit que le déni, en tout cas, peut prendre toutes sortes de formes. Hein?
1: Ben, moi, il me semble que si l'arrêt des règles pendant 7 mois, je m'inquiéterais peut-être un peu, je sais pas. Mais c'est vrai que c'est spectaculaire là, comme déni, vraiment.
0: Ouais. Ouais. Ben, c'est ça, je voulais terminer là-dessus pour montrer que le déni prend toutes sortes de formes, puis celui-ci, en tout cas, dans la littérature, il a l'air d'avoir été exploité, ou du moins, je vais le dire comme ça, entre autres dans ce livre-là, Un lien si fragile, ça pique ma curiosité. Pascal, merci pour ces 4 riches et profonds épisodes de radio qu'on a fait ensemble.
1: C'était
0: toujours une
1: fête.
0: Oui, vraiment. On va remercier Kim Leblanc à la recherche, Marianne Desbiens au choix d'archives, Stéphanie Cloutier-Brault est la chef de contenu de notre émission, co-animation Pascal Monpetit, animation, réalisation Jean-Philippe Plot. J'espère qu'on peut se dire à une prochaine fois derrière ce micro. Pascal, non, je pense que tu voulais pas que je te pose la question, donc on répond pas, c'est ça, on
1: laisse
0: ça dans les airs.
1: Avec plaisir, tu connais la réponse.
0: Allez, prenez soin de vous et des autres et on se retrouve dimanche prochain à 19h avec le cinéaste et réalisateur Louis Bélanger. Mm-hmm. Salut, à bientôt Pascal.
1: Bye.
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0: Ici Julie Dufresne. À Ça nous regarde ce soir.
1: Nous sommes d'accord d'intensifier nos négociations.
0: Négocier ou riposter.
2: We need to hit them back as hard as we can.
0: Face aux nouveaux tarifs américains, les avis divergent. Ottawa et les provinces vont-ils rester unis?
3: Ben, je suis pas certaine que d'avoir des représailles, c'est la tactique qui nous permet d'avancer.
0: Donald Trump, lui, en rajoute.
4: They need us to survive.
0: On analyse la situation et on prend le pouls des secteurs visés par la Maison-Blanche. Aussi à l'émission...
5: Les gens n'oseront pas le dire au service alimentaire, tu mets trop de sel. Ils disent, mais la prochaine fois, il va en avoir toute une salière.
0: Des aînés se sentent muselés par la direction de leur résidence privée alors qu'ils veulent améliorer leur qualité de vie.
6: On m'a demandé aux directions de faire parvenir mon mot pour le corriger.
0: Et plus tard, les Québécois délaissent-ils leur propre musique? Une étude récente laisse croire que oui. Comment faire pour inciter les mélomanes à choisir les artistes de chez nous sur les plateformes numériques? Bonsoir à tous. Si vous avez une impression de déjà-vu depuis 24 heures, ben vous n'avez pas complètement tort. Parce que c'est pas la première fois que l'administration Trump annonce de nouveaux tarifs contre les produits canadiens comme elle l'a fait hier. Mais cette dernière offensive de la Maison-Blanche a quand même pris beaucoup de gens par surprise et les réactions, on vous en parlait hier soir, n'ont pas tardé. Une question semble s'imposer aujourd'hui. Doit-on riposter? Et si oui, comment? Je vous rappelle qu'on parle des droits de douane additionnels de 50 % qui touchent un large éventail de produits comme le lait, les vins spiritueux, le ciment et les bâtons de hockey. Le premier ministre Mark Carney a tenté de se faire rassurant aujourd'hui, mais pendant ce temps, certains premiers ministres provinciaux demandent à Ottawa de rester ferme et les représentants des industries concernées, elles, restent aux aguets. On commence notre couverture ce soir avec Estelle Côté-Sroka que je retrouve à Ottawa. Bonsoir Estelle.
7: Bonsoir Julie.
0: Le président américain a justifié donc ses nouveaux tarifs ce matin. Il dit que le Canada a besoin des États-Unis pour survivre.
7: Écoutez, le président américain Donald Trump a dépeint aujourd'hui le Canada comme un pays totalement dépendant des États-Unis, mais parfois suffisamment puissant pour profiter aussi des États-Unis. Le président américain Donald Trump a expliqué que ces nouveaux tarifs ne sont finalement qu'une réponse au traitement reçu par le Canada dans les derniers mois, en faisant référence notamment aux contre-tarifs imposés par Ottawa. Et pour justifier ces nouveaux tarifs, l'administration Trump évoque un traitement discriminatoire du Canada sur certains produits canadiens. Donc, vous savez, le président Donald Trump a signé 3 décrets hier, citant 3 irritants pour justifier ces nouveaux tarifs. D'abord, il y a le secteur de l'alcool qui pose problème, selon les États-Unis, parce que la majorité des sociétés des alcools au Canada ne vendent plus d'alcool américain. On a tout simplement retiré les produits des tablettes. Il y a aussi le secteur de l'automobile qui froisse le président américain. Parce que le Canada demande aux constructeurs de faire des investissements au Canada plutôt qu'aux États-Unis. Et le troisième problème, selon Washington, c'est dans le secteur laitier. Les Américains déplorent que les tarifs imposés sur les produits américains soient plus élevés que ceux imposés aux produits européens. Donald Trump a aussi souligné aujourd'hui que ces tarifs douaniers n'ont rien à voir avec la gestion des feux de forêt au Canada, qui ont des répercussions sur la qualité de l'air dans plusieurs villes américaines. Mais il a aussi dit que les États-Unis songent encore sérieusement à mettre en œuvre d'autres tarifs pour cette raison spécifique. Donc, selon M. Trump, une mauvaise gestion des feux de forêt au Canada.
0: Le premier ministre Mark Carney s'est entretenu, lui, avec le président ce matin.
7: Oui, il a voulu se faire rassurant. Mark Carney assure que Donald Trump et lui ont convenu d'intensifier les discussions entourant l'accord Canada-États-Unis-Mexique dans les 2 prochaines semaines. Le premier ministre est même prêt à se déplacer à Washington au besoin pour rencontrer en personne le président américain. Mais essentiellement, les conversations vont avoir lieu entre les équipes de négociation. Donc, le ministre Dominique Leblanc, la négociatrice en chef Janice Charrette, l'ambassadeur du Canada aux États-Unis, Mark Wiseman. Et si les nouveaux tarifs entrent en vigueur dans 29 jours, le 19 août, eh bien, le premier ministre Mark Carney affirme que toutes les options sont sur la table quant à d'éventuelles mesures de représailles. Mais l'objectif demeure, dit-il, d'avoir une entente globale à l'avantage des deux pays. Mark Carney a aussi précisé qu'il revenait aux provinces de décider si elles veulent permettre la vente de l'alcool américain sur leur tablette. Et je termine, Julie, en vous mentionnant qu'il y a de nouveaux développements, d'autres répercussions au pays, en fait, avec ces nouveaux tarifs douaniers. La cérémonie conjointe qui était prévue entre les deux pays pour souligner l'ouverture du pont Gordie Howe n'aura pas lieu. C'était prévu pour vendredi. Mm-hmm. Eh bien, le cabinet du ministre du Logement et de l'Infrastructure affirme qu'il ne serait pas approprié de tenir un événement de célébration entre les deux pays dans un contexte actuel avec cette menace de nouveaux tarifs douaniers. Le pont doit relier la ville de Windsor en Ontario à Détroit au Michigan. L'ouverture est tout de même prévue pour le 27 juillet et il y aura une cérémonie vendredi, mais elle sera strictement canadienne avec des invités canadiens et non pas une cérémonie conjointe.
0: Estelle Côté-Sroka qui nous parlait d'Ottawa. Merci.
7: Au revoir.
0: Cette nouvelle offensive de Donald Trump contre le Canada est au cœur des discussions à la rencontre annuelle du Conseil de la Fédération. Ce sommet de 3 jours qui réunit tous les premiers ministres des provinces et territoires s'est amorcé aujourd'hui à Charlottetown, à l'île du Prince-Édouard, où on joint notre collègue Sébastien Desrosiers. Bonsoir Sébastien.
4: Bonsoir Julie.
0: Sébastien, le conflit commercial a donc bousculé l'horaire de cette première journée.
4: Oui, l'économie et plus particulièrement la question des négociations commerciales entre le Canada et les États-Unis étaient déjà au menu de cette rencontre annuelle du Conseil de la Fédération, mais disons que dans le contexte, l'enjeu s'est imposé encore davantage. D'ailleurs, le premier ministre Mark Carney a convoqué ses homologues des provinces et territoires à une sorte de réunion d'urgence qui s'est tenue de façon virtuelle cet après-midi pour faire le point sur la stratégie à adopter face à Washington. Évidemment, tous souhaitent qu'un nouvel accord de libre-échange soit conclu au cours des 30 prochains jours pour éviter l'entrée en vigueur de ces nouveaux tarifs, mais à quel prix? Et si les deux parties n'arrivent pas à s'entendre, qu'est-ce qu'on fait? C'est l'une des grandes questions. Vous avez Doug Ford, par exemple, lui qui veut répliquer là où ça fait mal, c'est-à-dire imposer des contre-tarifs sur l'énergie, une idée qui ne plaît pas à Daniel Smith de l'Alberta, entre autres. Alors, on écoute le premier ministre de l'Ontario, celle du Québec, Christine Fréchette, qui ne pense pas non plus que les mesures de rétorsion soient une bonne idée. Et finalement, le premier ministre de la Colombie-Britannique, David Eby.
8: I'm tired of the bully trying to take our lunch money all the time. We always seem to be on our back heels. We need to be on the offense, not constantly on the defense with President Trump.
3: Ben, je suis pas certaine que d'avoir des représailles fortes à l'endroit des États-Unis, c'est la tactique qui nous permet d'avancer en termes de discussion puis de négociation avec les Américains. Ils sont pas les plus friands, bien sûr, de ce type de stratégie. Donc, voilà, je pense que c'est en négociant plutôt à la table que les choses vont avancer et qu'on va développer un cadre stable.
9: There is not a chance in hell that U.S. alcohol is going back on the shelf in British Columbia. And I'm proud of that, and I know the British Columbians support that.
4: Donc, vous avez entendu M. Eby, Julie, dire « aucune chance qu'on remette l'alcool américain sur les tablettes ». En fait, c'est une des raisons invoquées par la Maison-Blanche pour justifier ces nouveaux tarifs. Plusieurs provinces qui ont mis en place un boycott ne veulent rien savoir de faire marche arrière pour apaiser le président américain. Aujourd'hui, il n'y a que l'Alberta et la Saskatchewan qui en vendent toujours.
0: Et en marge du sommet, Sébastien, Christine Fréchette veut par ailleurs faire avancer les négociations sur Churchill Falls.
4: Oui, alors la première ministre du Québec a rencontré son homologue de Terre-Neuve-et-Labrador en fin d'après-midi. Vous savez que l'enjeu est très important. La centrale de Churchill Falls produit environ 15 % de l'électricité consommée au Québec en vertu d'un contrat signé en 1969 que Terre-Neuve-et-Labrador juge injuste. Un nouvel accord conclu en 2024 fait l'objet de renégociations parce que le premier ministre Tony Wickham veut obtenir davantage que les milliards de dollars qui lui ont été promis. On lui a posé la question, donc pense-t-il toujours pouvoir en arriver à une entente d'ici les élections générales au Québec? Voici sa réponse.
10: We had a great meeting, discussed a lot of different topics, talked about healthcare, cost of living, and did talk about hydroelectricity development.
4: Alors, il dit, on a eu une bonne rencontre, on a parlé d'hydroélectricité, entre autres, mais si on lit entre les lignes, Julie, M. Wickham a l'air un peu moins... pressé que Mme Fréchette de conclure ces négociations-là. Les deux n'excluent pas de tenir d'autres rencontres de travail au cours des prochaines semaines.
0: Et on aura certainement la chance d'en reparler. Sébastien Desrosiers à Charlottetown, merci beaucoup.
4: Avec plaisir. Au revoir.
0: Au revoir. Et on poursuit sur ce sujet parce que les réactions sont nombreuses. Les entreprises visées par ces droits de douane de 50 % sont plongées dans l'incertitude. Élise Allard, bonsoir.
11: Bonsoir, Julie.
0: Élise, les entreprises ne sont pas toutes touchées de la même façon par la plus récente menace de Donald Trump.
11: Non, parce que ça dépend de la présence des entreprises sur le marché américain. Pour certains, les Américains représentent un faible pourcentage de leur clientèle. Pour d'autres, c'est davantage. Mais je vous rappelle rapidement les secteurs qui sont touchés par ces tarifs. On parle des biens de consommation comme les vêtements, les chaussures, les parfums, les cosmétiques. Au niveau de l'alimentation, il y a les produits laitiers, le miel, les bières et vins et spiritueux. Aussi l'industrie de la construction comme le bois d'œuvre, le ciment. Au niveau des articles de sport, ce qui frappe l'imaginaire, les bâtons de hockey, les patins à glace et les bijoux et métaux précieux comme les colliers, les chaînes en or, bijoux en argent. Je vous parle de bijoux parce que j'ai pu parler à un joaillier de Montréal cet après-midi, Johan Jehan, qui est président et fondateur de la maison de joaillerie canadienne Exand. Il produit donc les bijoux ici au Québec, mais il exporte entre 20 et 25 % de ses bijoux aux États-Unis via son site Internet. Beaucoup de bagues de fiançailles, des alliances. Les Américains aiment acheter canadien. Il avait l'intention d'ouvrir des boutiques à Los Angeles et à New York jusqu'à hier, mais là, il dit, je mets ça sur la glace parce que, d'une part, l'ajout des tarifs de 50 % sur le prix des bijoux, ça va faire sursauter ma clientèle. Ça va leur coûter beaucoup plus cher que le prix qui est affiché en ligne au Canada. Or, Johan Jehan nous explique qu'il est difficile pour lui de développer des nouveaux marchés ailleurs dans le monde. On l'écoute.
12: On vise plus forcément les États-Unis comme un marché qui est potentiellement viable pour nous, puis on va plus aller viser l'Europe à ce moment-là. Mais il faut se rendre compte que toutes les grandes marques de luxe, si on veut, proviennent de l'Europe, d'Italie, de France, par exemple. Et ils ont protégé leur marché intérieur. Donc pour une entreprise comme la nôtre, pour aller, par exemple, ouvrir une boutique en France, c'est très compliqué. Espérons que les choses s'améliorent pour qu'on puisse à jour continuer notre expansion vers les États-Unis.
0: Oui, alors ça devient très concret. Élise, que pensent les représentants de l'industrie de ces tarifs douaniers?
11: Mais on a eu un son de cloche de diverses associations aujourd'hui. Et ce qui ressort beaucoup, c'est que ces tarifs de 50 % sur les produits canadiens ajoutent un nouvel élément d'incertitude pour les entreprises qui a déjà des conséquences économiques. Par exemple, il y a des possibles annulations de commandes en ce moment. À l'Association des fabricants de meubles du Québec en particulier, on nous parle de salves tarifaires catastrophiques pour l'industrie qui déplore que pour les clients américains, il y a trop d'incertitudes pour acheter des meubles canadiens. On peut écouter Francis Prévost de Manufacturier et Exportateur du Québec. Il sera suivi de Pascal Chan de la Chambre de commerce du Canada.
13: Ça vient augmenter les coûts pour les entreprises. Ça vient retarder tous les investissements qui étaient déjà prévus. Là, c'est que ça vient créer beaucoup d'instabilité.
14: L'incertitude coûte extrêmement cher. Elle pénalise les entreprises canadiennes, mais aussi les entreprises et les consommateurs américains. Donc, plus que cette situation persiste, plus elle érode malheureusement la confiance et la bonne volonté qui sont essentielles au bon fonctionnement du commerce entre nos deux pays. Et puis, forcément, c'est les entreprises qui vont en subir le coup.
0: Élise, certains y voient quand même des bons côtés à ces tarifs, notamment des vignerons.
11: Oui, et ça, même si les vins spiritueux sont visés par ces tarifs, il y a Vigneron Canada qui nous dit que le Canada exporte annuellement environ 8 millions de dollars de vins vers les États-Unis. Autrement dit, le marché américain n'est pas si important pour les vignerons d'ici. Et aussi, il y a la décision de retirer des produits américains, des tablettes, notamment à la SAQ, qui profitent aux vignerons québécois, comme en témoigne Catherine Saint-Gelais, directrice générale du vignoble Les Bacchantes, et elle sera suivie de Normand Guénette, copropriétaire du vignoble Le Chaboté à Hemingford.
15: Dans la dernière année, avec justement les nouvelles lois qui ont été amenées, l'interdiction d'avoir les produits américains sur les tablettes de la SAQ, de notre côté, au vignoble Les Bacchantes, ça a augmenté de 40 % les ventes. Donc, on est très, très heureux pour ça. C'est pour ça qu'encore une fois, malgré ces nouvelles lois-là, malgré les nouveaux tarifs, on y voit du positif.
16: Ça va encourager le gouvernement à vraiment tenir la ligne plus dure avec le gouvernement américain. Pas de céder puis de dire qu'il faut remettre les produits américains sur les tablettes immédiatement.
11: Je rappelle que les droits de douane de 50 % imposés par les États-Unis doivent entrer en vigueur le 19 août, donc dans moins d'un mois.
0: Merci beaucoup, Élise Allard.
11: Je vous en prie.
0: Et plus tard à l'émission, on reçoit ce sujet Martine Hébert, sénatrice, économiste et ex-déléguée générale du Québec à New York et Chicago, pour mieux comprendre ce qui est en train de se jouer.

0: How do we make sure this never happens again? That's what an inquiry must answer.
1: Les dirigeants autochtones du nord de l'Ontario demandent la démission de ministres et la tenue d'une enquête sur la gestion des feux de forêt dans la province. Une douzaine de communautés sont évacuées. Au moins deux ont été dévastées par les flammes. On en parle avec Catherine Brulotte. Bonsoir, Catherine.
2: Bonsoir.
1: Les chefs des Premières Nations croient donc que le gouvernement a failli à son devoir.
2: Ce sont les chefs de 9 Premières Nations, dont celles qui ont justement été ravagées par les flammes, qui ont tenu un point de presse aujourd'hui. Ils demandent la tenue d'une enquête publique indépendante sur l'ensemble de la gestion de cette crise de feux de forêt. Ils accusent le gouvernement provincial d'abord d'avoir manqué à son devoir de prévenir les communautés avant que les flammes posent un risque immédiat pour leur sécurité. Et ceux qui n'ont pas fait leur travail, disent-ils, devraient démissionner. C'est ce qu'a affirmé le chef de la Première Nation de Gull Bay. Et même s'il s'agit, a-t-il dit, de ministre. Le chef Saul Altokan, lui, a déclaré directement que c'est le ministre responsable des relations avec les Premières Nations, Rick Rickford, qui devrait simplement quitter son poste. La chef de la Première Nation, Namegosigogon, Hélène Pavola, qui est une des Premières Nations qui a été touchée par les flammes, là, a pu brièvement visiter sa communauté. Elle a eu du mal, en fait, à décrire la scène qui l'attendait lors de sa visite.
3: We do not understand how MNR failed to protect our community. My community was devastated with just ashes.
2: Il ne reste que des cendres, a-t-elle dit, en rappelant que des membres de la communauté avaient communiqué avec le ministère, après l'observation d'un brasier le 8 juillet. Ça, c'est 2 semaines avant que les flammes se propagent jusqu'à la Première Nation. Mais la situation à ce moment-là n'avait pas été considérée critique.
1: Et le premier ministre Doug Ford a pourtant dit le contraire au cours des derniers jours.
2: Oui, en visite à Thunder Bay et questionné par des journalistes locaux sur le sujet, sur ces signalements-là, le premier ministre avait affirmé que les feux s'étaient déclarés rapidement. Ce matin, il avait aussi répondu aux critiques qui étaient attendues de la part des Premières Nations en disant que la province avait tout fait en son pouvoir avant, pendant et après les évacuations pour venir en aide aux populations et aux Premières Nations en particulier. Je vous invite à l'entendre.
4: I totally disagree with that comment. We have constant communication. We're going out to the First Nations. We provided them in the hotel. We provided them with food, any other expenses.
2: Il parle de communication constante avec les Premières Nations et a souligné que c'est le gouvernement fédéral qui a la responsabilité d'offrir les services sur les territoires autochtones. Il a aussi rappelé que l'ensemble des 155 équipes du ministère des Richesses naturelles, ça c'est près de 900 pompiers, sont déployés partout sur le terrain.
1: Et Catherine, d'autres résidents du secteur disent avoir alerté les autorités des feux.
2: Au fur et à mesure que la situation évolue, on entend de plus en plus d'anecdotes de résidents qui disent qu'ils avaient aperçu des brasiers, téléphoné au service d'urgence, avisé le ministère responsable. Il y a une procédure parce que vous le savez, les feux de forêt à cette période de l'année dans le nord de l'Ontario, c'est courant. Donc normalement, les gens sont habitués de déclarer les feux et on n'intervient que lorsque ça pose un danger pour des zones habitées. Le ministère répète depuis des jours que dans ces cas-ci, les choses ont évolué rapidement. Robert Laforge, propriétaire de la pourvoirie, d'une pourvoirie au lac des Mille Lacs, est un de ceux qui avait lancé ces alertes-là.
5: On n'a pas eu la chance d'avoir plus d'aide parce qu'il n'y avait pas de... On n'a pas eu de notice pas en tout, là. Fait qu'on a pris qu'est-ce qu'on pouvait. On a laissé bien des choses en arrière. Puis là, vous voyez le feu. Il est à peu près 400 mètres de notre pourvoirie. Puis en avant, nous autres, il y a bien des îles sur le lac. Puis on voyait les îles poignées en feu, là. Puis tu voyais les flammes.
2: Heureusement, dans son cas, il semble que les flammes ont ravagé quelques véhicules sur sa propriété, mais laissé les bâtiments intacts. Non seulement, il y a tout près de 200 feux qui sont encore actifs, on s'attend à une saison longue, puisque le mois d'août promet d'être chaud et sec, plus qu'à l'habitude même. Et selon les données préliminaires, les flammes auraient déjà ravagé davantage de territoires qu'en 2021. C'était l'été le plus dévastateur jusqu'ici.
1: Catherine Brulotte, merci beaucoup.
2: Au revoir.
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7: Green gentrification This is a textbook example.
8: And these are condos.
7: Yeah, these are condos, yeah. And well, they're all condos.
1: Vous venez d'entendre un extrait du reportage de nos collègues de Radio-Canada Environnement qui sera diffusé ce soir sur ICI RDI. Ils se sont intéressés aux effets pervers de la création d'espaces verts en ville. Que ce soit de nouveaux parcs, des ruelles ou des corridors, ces projets peuvent accentuer les inégalités et contribuer à la crise du logement si on ne fait pas attention. J'en discute avec la journaliste spécialisée en environnement, Valérie Boisclair. Bonsoir, Valérie.
9: Bonsoir, Julie.
1: Valérie, pourquoi est-ce que vous êtes intéressée à ce phénomène-là?
9: Ça a piqué notre curiosité, en fait, parce qu'on s'est rendu compte que c'est un phénomène qui est documenté dans plein de grandes villes. Donc, on peut penser à New York, à Barcelone, à Mexico. Et on n'y échappe pas ici au Canada. Ça se passe aussi à Vancouver, à Toronto ou encore à Montréal. Donc, quand on regarde où est la nature en ville, on se rend compte assez vite que la répartition, elle est inégale. Il y a des chercheurs qui, en croisant des données, ils ont constaté que souvent les arbres, ils sont pas là où les besoins sont les plus criants. Mm-hmm. C'est-à-dire qu'on les retrouve pas majoritairement dans les quartiers où on sait que c'est là que vivent les populations les plus vulnérables aux canicules, par exemple. On voit aussi que les espaces verts, ils sont concentrés dans les quartiers où les gens ont généralement des revenus plus élevés. Alors, on a voulu comprendre pourquoi alors que les vagues de chaleur nous frappent chaque été, les gens qui auraient le plus besoin de fraîcheur, qui n'ont pas nécessairement des climatiseurs ou des grandes cours où trouver un peu d'ombre, ben ce sont ceux qui ont le moins accès à la nature en milieu urbain, qui sont obligés de vivre dans des îlots de chaleur. Et ce phénomène-là, il a un nom. On parle donc d'éco-embourgeoisement ou de gentrification verte. Et ça, c'est un angle mort du développement urbain selon les chercheurs. Puis ça a des conséquences très concrètes pour les citoyens qui le subissent.
1: Alors, comment ça se manifeste, cet éco-embourgeoisement-là?
9: C'est tout un processus et donc, on se rappelle, il peut varier d'une ville à l'autre. C'est pas toujours le même scénario, mais essentiellement, c'est lorsqu'un projet d'aménagement vert va contribuer à exclure des communautés moins bien nanties de ces espaces-là. Mmh. Et l'ironie, c'est que ce sont des projets souvent qu'on présente comme une solution pour lutter contre les effets des changements climatiques qui vont permettre, nous dit-on, d'améliorer la qualité de vie des résidents. Mais dans les faits, ça devient une façon d'attirer des capitaux parce que la proximité à la nature en ville, ça vaut cher. Donc, ça fait augmenter la valeur des biens immobiliers. Et ça, ben, ça va attirer de nouveaux résidents qui, eux, ont les moyens de rester dans le secteur. Puis par la force des choses, ça va déplacer petit à petit ceux qui étaient là depuis des années, parfois même depuis des générations. Donc, cette population à faible revenu qui est repoussée en périphérie, les commerces vont changer aussi. Et on a un bon exemple de ça ici même à Montréal. Donc, le canal de la Chine, ça, c'est une histoire qui est vraiment fascinante. Autrefois, le canal, c'était un corridor économique majeur, mais dans les années 70, on a décidé d'interdire la circulation commerciale et s'en est suivi une période de crise sociale où les usines ont commencé à fermer les unes après les autres. Et ce qui est resté, c'était des terrains contaminés. Sauf que dans les années 90, Parc Canada, donc le fédéral, qui est propriétaire d'une quinzaine de kilomètres de rive du canal, a entamé un grand projet de revitalisation, a annoncé que ça allait devenir un parc accessible au public. Et ça, ça a été repris comme argument de vente par des promoteurs qui soudainement trouvaient ça pas mal plus intéressant d'avoir ces terrains à proximité du canal, voilà. Et le reste de l'histoire, on la connaît. Les quartiers ouvriers d'autrefois, ben c'est devenu des quartiers pleins de tours à condos, voire de lofts assez luxueux. Et ces dynamiques-là, on les retrouve dans d'autres cas. On s'est intéressé au High Line de New York, ce parc magnifique. Ah oui. Avant, c'était une voie ferrée. Des citoyens ont parti un projet de verdissement en plein Manhattan. Et aujourd'hui, c'est une attraction touristique super fréquentée, mais tout autour, les loyers ont grimpé en flèche. C'est rendu inabordable. Alors, vous voyez pourquoi c'est vu par les chercheurs comme un élément indissociable de la spéculation immobilière, de la gentrification. Donc, c'est pour ça qu'on appelle ça éco-embourgeoisement.
1: Tout à fait. Alors, est-ce qu'on sait comment éviter que ça se produise?
9: Ouais, les solutions, elles existent. Ça ne veut pas dire qu'elles sont faciles à appliquer, mais on sait par exemple que l'Institut national de santé publique du Québec, l'INSPQ, a produit un guide il y a quelques années pour aider les municipalités à mieux cerner le problème. Et ce qu'on y suggère reflète les propos de tous les chercheurs à qui j'ai parlé. Ça se résumerait à protéger les locataires. Ça revient constamment, maintenir des logements sociaux, avoir des cibles, des plans d'urbanisme, des règlements en amont de l'annonce des projets pour pas que ça devienne le terrain de jeu des promoteurs et consulter les communautés qui vivent déjà là, entendre leurs préoccupations. C'est beau d'avoir des beaux parcs, mais c'est mieux s'ils sont aménagés pour répondre aux besoins de ceux qui vivent autour. Il y a plein d'autres pistes, mais vous comprenez, Julie, le but, au final, ça devrait être que la nature en ville, elle soit accessible à tout le monde, surtout à ceux qui en ont le plus besoin.
1: Et le titre du reportage porte bien son nom. Est-ce que les arbres en ville, c'est juste pour les riches?
9: Voilà.
1: Vous pouvez donc regarder ça ce soir avec donc l'équipe de Radio-Canada Environnement. C'est diffusé sur ICRDI à 19h. Merci beaucoup, Valérie.
9: Merci.
1: Au revoir. Restez à l'écoute. Plus tard à l'émission, s'alimenter sans ne plus jamais mettre les pieds dans un supermarché. Une famille en France change de vie et achète strictement des petits commerces locaux. Mais d'abord, après la pandémie, le gouvernement du Québec a créé des comités de milieu de vie dans les résidences privées pour aînés, les RPA. Ces comités d'aînés ont notamment pour mandat d'aider les résidents à formuler des demandes aux directions d'établissement dans le but d'améliorer leur qualité de vie. Mais Québec compte modifier leur rôle et retirer certaines de leurs fonctions, comme la défense des droits collectifs des aînés. C'est que dans certaines RPA, il y a parfois des frictions entre les comités de milieu de vie et les gestionnaires. C'est notamment le cas au Manoir Laval, une résidence soleil à laquelle s'est intéressé notre collègue Olivier Bachand.
8: Bonjour, bonjour.
10: Salut.
11: Les comités de milieu de vie ont pour mandat de porter la voix des gens qui habitent dans les résidences privées pour aînés. Celui du Manoir Laval, une résidence soleil, affirme que la direction de l'établissement lui met des bâtons dans les roues, selon sa présidente, Diane Talbot.
12: Le comité milieu de vie, on est autonome, on est indépendant. Ça, il ne l'accepte pas.
11: Les cinq aînés qui forment le comité déplorent notamment que les gestionnaires veulent approuver ce qu'ils affichent sur le babillard qui leur est dédié. Diane Talbot soutient également qu'on a tenté de censurer un discours qu'elle a prononcé lors d'une assemblée réunissant les résidents.
12: On m'a demandé aux directions de faire parvenir mon mot pour le corriger, pour me dire ce que je pouvais dire. J'ai fait non.
11: Le secrétaire du comité, Régent Gravel.
13: Du contrôle, dans le fond. Ils veulent contrôler le message. Ils veulent pas qu'on s'organise.
11: La distribution d'un sondage maison aux résidents pour évaluer leur degré de satisfaction quant au logement, à la nourriture, aux services médicaux et aux loisirs a aussi irrité la direction.
13: Les deux scores les plus faibles, c'était la cuisine et le service médical.
11: Les résidents Soleil ont refusé de nous accorder une entrevue. Dans une déclaration, l'entreprise affirme qu'elle n'a rien à se reprocher. Dernièrement, deux représentants nous ont formulé des demandes allant au-delà des obligations légales et règles en vigueur, touchant l'affichage à la résidence et l'interdiction de sollicitation dans une résidence privée pour aînés, indique-t-on.
12: Pas de la sollicitation, là. On vend rien, là. On est là pour veiller au bien-être des gens. C'est ça une de nos fonctions, là, qu'il y ait une meilleure qualité de vie.
13: Ça demande la permission, là, ça demande non. Fait qu'on va demander pardon.
11: Les résidents Soleil estiment que l'opinion du comité de milieu de vie n'est pas représentative de celle du millier de résidents du Manoir Laval. De son côté, s'estimant muselé par la direction, le comité de milieu de vie a porté plainte à Santé Québec Laval. Régent Gravel dit que cette démarche a reçu l'appui d'une centaine de résidents.
13: Le but principal, c'est de travailler avec les résidents du Soleil pour qu'on a demandé aux citoyens d'agir comme médiateur.
11: Santé Québec Laval a accepté d'examiner la plainte, jugeant que les pratiques décrites pourraient porter atteinte aux droits des usagers. Peut-on lire dans l'accusé de réception envoyé au comité de milieu de vie? Nous constatons que l'implantation des comités de milieu de vie est souvent problématique au niveau de l'application et l'interprétation du règlement par les directions des RPA, celles-ci se sentant souvent menacées, ajoute la commissaire adjointe aux plaintes dans une autre communication.
14: La maltraitance envers les personnes aînées, c'est inacceptable.
11: Les comités de milieu de vie ont été créés par le gouvernement caquiste dans la foulée de son plan d'action visant à contrer la maltraitance des aînés, présenté en 2022 par la ministre Marguerite Blais. Depuis 2023, les RPA les plus grandes ont l'obligation de les mettre en place. Des comités qui ont pour mission d'épauler les résidents afin qu'ils ne se retrouvent pas seuls face aux gestionnaires quand ils ont des problèmes ou des demandes, Comme l'explique le président de l'Association des comités de résidents officiels du Québec, Raoul Charbonneau.
10: Les gens n'oseront pas le dire au service alimentaire, tu mets trop de sel. Hein? Ils disent, mais la prochaine fois, je vais en avoir toute une saillère là, dans mon plat.
11: Selon lui, les relations entre ces comités et les directions de RPA sont généralement bonnes, mais il y a des exceptions.
10: Il y a parfois des gestionnaires qui ont peur des comités de milieu de vie et qui vont tenter de restreindre l'action d'un comité de milieu de vie.
11: Le PDG du Regroupement québécois des résidences pour aînés, Marc Fortin, affirme pour sa part que certains comités vont trop loin.
15: Il y a une ouverture de la part de la majorité des RPA de dire « Oui, travaillons ensemble. » C'est juste que quand vous venez puis vous dites « Là, il faut baisser le loyer dans la RPA parce que ça nous coûte trop cher », c'est pas le rôle d'un comité de milieu de vie, mais il y en a qui font ça.
11: 3 ans après leur création, le gouvernement veut modifier le rôle des comités de milieu de vie. Selon un projet de règlement à l'étude, 2 de leurs 4 fonctions, soit diffuser de l'information sur les droits des résidents et défendre leurs droits collectifs, seraient retirées et remplacées par l'encouragement à la participation à la vie en résidence et la transmission des insatisfactions des résidents. Des changements qu'appuie Marc Fortin.
15: C'est important d'avoir cette espèce d'harmonie-là, cette représentation-là, mais une représentation qui est quand même dans le positif de dire « il y a des petites choses à améliorer, voici nos suggestions ».
11: Mais aux yeux de Raoul Charbonneau, c'est un recul inacceptable. Selon lui, ces changements pourraient par exemple empêcher les comités de faire des ateliers sur le droit au logement.
10: Ce n'est pas ça, un comité de milieu de vie. C'est pas comme ça qu'on va réussir à créer de la bientraitance dans nos RPA. Le projet de règlement apporte de la maltraitance s'il est adopté tel quel.
11: Le règlement sur l'exploitation des résidences privées pour aînés, qui modifierait notamment le rôle des comités de milieu de vie, ne sera finalement pas adopté avant les prochaines élections. Québec veut ajuster certains éléments. C'est donc le gouvernement qui sera élu en octobre qui devra trancher. Ici Olivier Bachand, Radio-Canada, Montréal.
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1: On a parlé ces derniers mois dans cette émission et ailleurs des difficultés pour la culture québécoise de se faire une place dans un univers où les consommateurs, vous comme moi, avons-le, nous nous tournons de plus en plus vers les plateformes numériques internationales, qu'il s'agisse de séries télévisées, de films ou encore de musique. Eh bien, justement, la presse rapportait ce matin une étude récente de la compagnie Luminate qui étudie les grandes tendances mondiales en matière d'écoute de musique et de production audiovisuelle et qui nous apprend que, je cite, « si le Québec était indépendant, il serait l'un des pays dans le monde qui écoute le moins la musique de leurs artistes. L'an dernier, au Québec, on évaluait à peine 7 % les titres québécois qui étaient écoutés sur ces plateformes. Avec nous ce soir, au bout du fil, Geneviève Côté, elle est l'ancienne chef des affaires du Québec à la Société canadienne des auteurs, compositeurs et éditeurs de musique, la SOCAN. Bonsoir, Madame Côté.
16: Bonsoir, Julie.
1: Les Québécois écoutent pas assez de leur propre musique en ligne. On écoute beaucoup, par contre, de musique américaine. Est-ce qu'on peut dire que c'est parce qu'on manque d'intérêt, que les consommateurs, donc, n'ont pas intérêt à consommer cette musique-là, ou parce que les plateformes ne lui font pas suffisamment de place, ou carrément les deux?
16: Peut-être, oui, les deux. Et vous entendez le sourire dans ma voix, mais c'est pas parce qu'à la lecture de l'article, j'étais de bonne humeur.
1: T'étais réjouissant, oui.
16: Non, c'était pas. C'est, en fait, je pense qu'il y a un mélange de tout ça. Il y a un peu une tempête parfaite. Il y a le fait qu'au Québec, on avait un marché qui était très fort. On passait devant les magasins. Les vitrines étaient consacrées à des artistes locaux. On achetait. On a eu et on a encore, mais à une moindre hauteur, si je peux dire, un star system qu'on a bien connu, qu'on a bien vu aller avec des grosses stars populaires qui vendaient des centaines de milliers de disques. Et aujourd'hui, malheureusement, ça ne se reflète pas dans l'écoute en ligne. On le voit bien. La disque nous dit qu'on vendait, ou les Québécois plutôt achetaient entre 40 et 50 % de ce qu'ils achetaient étaient Québécois à l'époque. Et là, aujourd'hui, ce qu'ils écoutent, on nous dit que c'est à peu près 7 %. Un des problèmes qu'on a, c'est de définir un peu qu'est-ce qui est Québécois puis qu'est-ce qui ne l'est pas. Par exemple, si on écoute du Céline Dion, est-ce qu'on écoute quelque chose de Québécois ou pas?
1: Oui, mais on peut se douter que la musique francophone n'est pas autant écoutée que la musique américaine ou anglophone,
16: par exemple. Ça, c'est sûr. Mais ça, c'est vrai partout dans le monde, Julie. Quand on regarde l'analyse de Luminate, on voit qu'en fait, il y a, puis c'est un peu évident par le tableau qui est dans la presse, donc l'Inde, le Japon, le Brésil, la Corée, là, ça, eux autres, ils écoutent leur musique.
1: Oui.
16: Après ça,
1: même nous, on écoute la musique de la Corée du Sud maintenant.
16: Oui, en effet.
1: Est-ce que c'est pas partie du problème? Enfin, est-ce que le fait qu'il y ait autant d'offres, par exemple la K-pop, par exemple la musique hispanophone aussi, des musiques auxquelles on n'avait pas nécessairement autant accès à l'époque?
16: Ben, je pense qu'on a toujours eu accès à ça, mais c'est que maintenant, on peut écouter, on fait des écoutes choisies, mais on fait aussi des écoutes prescrites ou proposées.
1: Par les algorithmes.
16: À l'époque, les écoutes proposées, on appelait ça comme ça, c'était la radio.
1: Ouais.
16: Et on avait des quotas. Ici, les propositions ne sont pas quantifiées, ne sont pas... Et vous avez raison, toute la musique mondiale est disponible tout le temps, partout. Puis, disons-le, parfois gratuitement, si on opte pour les offres gratuites des plateformes. Sinon, à très peu de coûts, pour avoir l'ensemble de l'œuvre, de tout ce qui se fait dans le monde. Pour quelqu'un qui est curieux, c'est absolument phénoménal, mais ça peut aussi être vertigineux, puis on peut avoir de la misère à s'y retrouver. Puis je pense que c'est pour ça qu'on essaie de convaincre les plateformes de mettre de l'avant un peu plus de contenus locaux. En passant, ça serait le fun pour tout le monde sur la planète, là, pas juste pour le Québec. Mm-hmm. Je suis sûr que les Belges aussi aimeraient, eux autres sont en dessous de nous dans leur consommation de leur musique belge.
1: Ouais.
16: Tout le monde, je pense, quand j'étais à la SOCA, on nous disait que même le Royaume-Uni, on s'entend, là, la maison des Beatles, Paul McCartney et tout ça, même eux trouvaient que l'hégémonie américaine sur les plateformes allait au détriment de leur culture. Puis on parle d'une des plus grandes machines de musique au monde dans l'histoire de la musique récente ou contemporaine, si on veut. Fait que c'est un problème qui est mondial. Puis ceux qui s'en sortent bien, bien, l'Inde, le Japon, le Brésil, la Corée du Sud ont une langue et une culture très fortes et des populations pas mal plus grandes que celles du Québec. Ça aide, veut pas, ça aide les chiffres.
1: Alors, je comprends que dans le cas du Québec, par exemple, et probablement effectivement de la Belgique, mais ici au Québec, on a une loi sur la découvrabilité qui a été proposée, même votée ici. Je comprends qu'à votre avis, c'est ce que ça prend pour finalement forcer les gens à écouter ce qu'on leur propose. Ça va faire une sorte de quota sur les plateformes.
16: Ouais, mais je pense qu'on pourra jamais forcer les gens à écouter. C'est vrai à la radio aussi, les gens qui ne voulaient pas écouter de la musique francophone écoutaient d'autres stations. Mmh. Mais on peut au moins... Patrice Michaud, un de nos grands auteurs, compositeurs, interprètes, disait « Si tu as mangé des hot-dogs toute ta vie, ça serait surprenant que tu aies envie d'autre chose. » Si on propose toujours, et les plateformes nous proposent toujours une musique américaine, et fait pas le lien, c'est un peu ce qu'on trouve dommage dans l'industrie de la musique, c'est que il y a des liens à faire entre des musiques québécoises et des musiques d'ailleurs. Puis là, on peut penser aux États-Unis. Puis ça, si t'aimes le hip-hop, pourquoi tu pourrais pas aimer du hip-hop québécois? Donc, dans ton écoute de hip-hop américain, portoricain, peu importe, qu'on te glisse des titres qui soient québécois, plutôt que de continuer de te garder dans ta chambre d'écho, ben, on pense qu'il y aurait sûrement des découvertes qui se feraient, puis que les gens pourraient être surpris parce que dans leur tête, musique québécoise est égale souvent grattage de guitare, on va le dire comme ça, là, l'espèce de folk classique québécois.
17: Il y a peut-être des préjugés à faire tomber. Oui. Je dois vous laisser là-dessus, Mme Côté, mais avant de vous laisser partir, on vous a demandé de nous faire une suggestion d'une pièce musicale bien d'ici que vous nous recommandez d'écouter. Donc, et vous avez choisi Marie-Céleste. Pourquoi? Ouais.
16: Je trouve que en ce moment, il y a beaucoup de mes amis qui me demandent, tu sais, ils trouvent que la musique est down, hein? C'est un dur moment à passer en ce moment, et que je trouve que Marie-Céleste fait de la musique porteuse. Puis d'ailleurs, la pièce que j'ai choisie, c'est La Lumière, et c'est ce que les gars disent, la lumière vient de la lumière. Puis je pense qu'ils nous encouragent à ça. Je pense que tout le monde peut aimer ça.
17: Geneviève Côté, ancienne chef des affaires du Québec à la SOCAN. Merci beaucoup. On vous laisse là-dessus.
16: Merci à vous, Julie. OK, au revoir.

0: au pays, la nouvelle vague de tarifs douaniers américains a provoqué de nombreuses réactions. Mais pour le premier ministre Carney, l'objectif demeure d'en arriver à une entente avec les États-Unis pour renouveler l'accord de libre-échange entre le Canada, les États-Unis et le Mexique. Mark Carney a cependant averti que toutes les options étaient envisageables concernant la manière dont le Canada pourrait réagir à cette nouvelle menace tarifaire. Alors, on voulait prendre un petit pas de recul ce soir pour mieux comprendre ce qui est en train de se jouer. Et pour ce faire, je reçois la sénatrice, économiste et ex-déléguée générale du Québec à New York et Chicago, Martine Hébert. Bonsoir.
1: Bonsoir.
0: Pourquoi, selon vous, le président Trump décide-t-il d'imposer maintenant de nouvelles taxes douanières?
1: Ben écoutez, comme vous le savez, les élections de mi-mandat approchent à grands pas et je pense que une des stratégies peut-être que M. Trump voulait déployer était à l'effet de dire ben si je fais ça maintenant, ça va me permettre là de peut-être avoir des gains avant les élections de mi-mandat parce qu'il faut bien se dire Julie que si les démocrates regagnaient le Congrès par exemple aux élections de mi-mandat, c'est sûr que ça fera probablement plus d'alliés pour le Canada au sein de cet ensemble aux États-Unis. Et ça, M. Trump le sait très bien. Alors, d'imposer ou de faire cette menace-là à ce stade-ci, pour lui, c'est probablement une façon là, de pouvoir mettre de la pression sur le Canada, alors que l'échéance approche de plus en plus et essayer de nous faire plier les chines, quoi.
0: Bon, alors ça, c'est pour le contexte qui pourrait expliquer ce qui se passe. Maintenant, selon le premier ministre Carney, le président américain viole les termes de l'accord. Un accord qui avait, rappelons-le, lui-même initié, modifié et ratifié lors de son premier mandat. Alors, comment est-ce qu'on négocie avec un partenaire qui, finalement, ne respecte même pas les termes d'une entente qu'il a lui-même signée?
1: Écoutez, très difficilement, comme vous le voyez depuis le début. Hein. D'ailleurs, on entend souvent à la fois M. Carney, mais surtout M. Leblanc, dire que ce sont des négociations qui sont complexes parce que évidemment, on est devant un partenaire qui est à la fois aussi imprévisible, si vous voulez, qui est très difficile là, à saisir, comme on dit en bon français. Donc, c'est clair que c'est pas un contexte qui est facile. Maintenant, l'attitude à avoir par rapport à ça, moi, je pense que le gouvernement canadien a la bonne attitude depuis le début. Et je vous dirais que, comme sénatrice, je siège au Comité des affaires étrangères et la quasi-totalité des témoins qu'on a entendus et des experts qu'on a entendus sur la question nous disent « Restez calme, jouez l'horloge avec les Américains parce qu'on n'est pas convaincu qu'à court terme, on a des gains à faire avec, en négociant avec M. Trump. » Vous savez, la CEOM est un excellent accord. Je pense qu'on ne pourrait pas avoir de meilleur accord au moment où on se parle, surtout considérant l'humeur de M. Trump. Alors, ils nous disent tous, écoutez, ça donne rien de mettre de l'huile sur le feu. Continuez de jouer l'horloge et je pense que c'est la meilleure stratégie. D'ailleurs, jusqu'à présent, oui, c'est sûr qu'on a laissé quelques concessions en cours de route, mais je vous dirais que jusqu'à présent, on avait échappé là, au pire parce que tous les produits qui étaient accrédités en vertu de la CEUM étaient exemptés là, des tarifs qui ont été imposés par M. Trump, à l'exception des tarifs sectoriels là, qu'on connaît dans le bois, l'aluminium et l'acier. Mais tout le reste est exempté. Ce qui est différent avec la menace cette fois-ci, je vous dirais, Julie, par contre, c'est qu'il s'appuie sur une loi de 1930 qui lui permettrait à ce moment-là d'imposer des tarifs sur des produits qui étaient auparavant protégés par la CEUM. Et là, c'est ça la différence. Mais vous savez, il reste 30 jours et 30 jours, connaissant les techniques de négociation aussi du président américain, hein, qui souvent commence en sortant ses gros canons et après ça, au terme de plus le temps s'écoule, finalement, plus
0: Il peut y avoir carrément un recul, en fait.
1: Ben oui, tout à fait, tout à fait. Je veux dire, les tarifs ne sont pas encore imposés. Alors moi, je me dis, attendons. M. Carney a annoncé là, qu'il intensifiait les discussions avec les partenaires américains les deux prochaines semaines.
0: J'allais vous demander, vous dites restez calme, mais cette idée, cette stratégie d'intensifier les négociations, pour vous, c'est la bonne stratégie à adopter?
1: C'est la bonne stratégie à adopter dans les circonstances, absolument. Je pense qu'il faut faire preuve de bonne foi et dire, écoutez, vous avez des doléances, vous avez présenté aujourd'hui là, des préoccupations par rapport à...

0: les choses vont aller.
1: Vous avez fait référence à cet article-là de la section 338 qui n'a jamais été testé, en fait, devant les tribunaux. Est-ce qu'un recours juridique par le Canada, par exemple, ça pourrait être une option, puisque M. Carney a dit que toutes les options étaient sur la table?
0: Absolument. Moi, je pense que ça pourrait probablement faire partie là des options qui sont envisagées, mais je pense que dans l'immédiat, vous savez, la meilleure stratégie, c'est de s'asseoir avec les Américains. Je ne pense pas que le combat de coq là qui est proposé par Monsieur Ford, ce soit une approche qu'on doive privilégier. Au contraire, parce que vous savez, reste une réalité dans un combat de coq, les deux finissent toujours par perdre des plumes à l'issue du combat, et le coq américain est pas mal plus gros que le coq canadien.
1: Oui, ben d'ailleurs, c'est peut-être un calcul risqué pour le président américain dans la mesure où ça va alourdir le coût de la vie des Américains, donc les électeurs qui se plaignent déjà de l'inflation.
0: Tout à fait, vous avez absolument raison, et c'est là où je comprends mal la stratégie de M. Trump à ce stade-ci, là, outre les considérations politiques que je vous ai énumérées en début d'entrevue. Mais c'est sûr que M. Trump, s'il allait de l'avant, mettons que dans 30 jours, il va de l'avant avec l'imposition de ces tarifs-là, ce sont les consommateurs américains qui vont les payer en bout de ligne, et ça va venir mettre beaucoup d'huile sur les braises inflationnistes qui sont déjà ardentes là aux États-Unis avec ce qui se passe en Iran. Donc, et on n'est pas prêt, il semblerait-il, là, d'une issue avec ce qui se passe avec l'Iran, le conflit avec l'Iran et le détroit d'Hormuz. Donc, je pense qu'à ce stade-ci, ce serait très mal avisé. C'est pour ça que attendons de voir au terme des 30 jours si M. Trump ira vraiment de l'avant avec sa volonté d'imposer des tarifs. Et il y a fort à parier que ce qui se dit sur le terrain et ce qui se dit à la Maison-Blanche là, sont probablement deux choses différentes, parce qu'il reste quand même qu'à la fois le milieu des affaires américains, à la fois les élus américains, autant républicains que démocrates, appuient quand même la CEUM et l'accord de libre-échange avec le Canada et le Mexique.
1: Très intéressant tout ça, Martine Hébert. Je rappelle que vous êtes sénatrice, économiste et ex-délégué général du Québec à New York et Chicago. Merci beaucoup pour cet éclairage.
0: Ça m'a fait plaisir.
1: Au revoir.
0: Bonne journée. Au revoir.

0: L'ONU est préoccupée par la situation des enfants en Haïti. Selon un rapport alarmant des Nations unies, des centaines d'enfants sont détenus dans des prisons haïtiennes sans aucun procès en vue. Bonsoir, Rania.
1: Bonsoir, Julie.
0: Alors, en plus de la crise sécuritaire, avec la violence des gangs, c'est une crise de la protection de l'enfance que connaît Haïti.
1: Oui, c'est surtout un véritable cercle vicieux que vit ce petit pays densément peuplé. Vous l'avez dit, Haïti est en proie à la violence des gangs armés qui contrôlent 70% de la capitale Port-au-Prince. Et cette violence a plongé près de la moitié de la population donc dans une crise humanitaire qui a contraint des centaines de milliers de personnes à fuir leur maison. Et les enfants, malheureusement, ne sont pas uniquement des victimes collatérales de cette violence-là. En fait, les enfants sont ciblés, sont exploités, instrumentalisés par les gangs armés qui les recrutent pour gonfler donc leur rang. Et c'est ce qu'a affirmé devant le Conseil de sécurité de l'ONU Vanessa Frazier, représentante spéciale du secrétaire général pour les enfants et les conflits armés. En un an, l'ONU a recensé plus de 2000 violations graves commises contre les enfants haïtiens. Donc, en plus des efforts de recrutement qui se font par les gangs, il y a eu des cas de meurtre, de mutilation, d'enlèvement. Et selon la responsable de l'ONU, les enfants haïtiens pourraient représenter en fait plus de la moitié des membres de gangs en Haïti. Mmh. C'est tout un drame.
0: Oui. Et donc, une grande partie de ces enfants-là, Rania, se font arrêter et incarcérer. Est-ce qu'on a des données sur le nombre d'enfants qui sont détenus dans les prisons en Haïti?
1: Il n'y a pas de statistiques, mais plusieurs rapports, que ce soit de l'ONU ou d'autres organismes de défense des droits de la personne, disent qu'environ 10% de la population carcérale haïtienne sont des mineurs. Donc, 10% de 7200 détenus, ça fait environ 700 si on fait le compte. Ces jeunes sont détenus pendant de longues années, sans jamais rencontrer un juge, sans même comparaître devant un tribunal. Il y a même des personnes, des mineurs qui sont incarcérés pendant 8 ans sans jugement. Et ça, c'est la réalité de presque la totalité des enfants qui sont dans les prisons en Haïti. 85% d'entre eux n'ont jamais donc été jugés ni condamnés. Et le plus inquiétant, c'est que ces mineurs sont entassés dans des cellules surpeuplées qu'ils partagent avec des criminels adultes.
0: Des adultes.
1: Et pour la représentante donc de l'ONU,

0: ces enfants, même s'ils sont associés à des gangs armés, ils doivent être traités comme des victimes avant tout, et donc elles demandent la révision de leur dossier.
1: Alors, comment est-ce que les groupes armés font pour recruter les enfants en Haïti?
0: Alors, il y a différents moyens. C'est sûr que les gangs, ils ciblent surtout les enfants des milieux défavorisés, en leur promettant de les sortir de la pauvreté. Ils ont beaucoup recours aux réseaux sociaux. Les chefs des gangs armés qui posent sur les réseaux sociaux, qui se vantent des meurtres, qui se vantent d'autres crimes. Il y a aussi des jeunes qui affichent qui publient des vidéos, les montrant avec de l'argent qu'ils ont gagné en étant membres de gangs, et donc ils encouragent d'autres enfants à les rejoindre. Les États-Unis ont annoncé hier qu'ils comptaient justement sévir contre l'utilisation par les membres de gangs des réseaux sociaux, mais ils n'ont pas dit comment ils comptaient le faire. Ceci dit, il y a déjà eu des tentatives par le passé qui n'ont pas réussi.
1: Mmh. Entre-temps, la violence, malheureusement, continue dans ce pays caribéen.
0: Oui, depuis le début de l'année, il y a eu plus de 2300 personnes qui ont été tuées, donc depuis janvier, plus de 1000 blessés. Rien qu'en mars et en avril, il y a eu des affrontements dans le bidonville, c'est le plus grand bidonville d'Haïti, le bidonville de Cité-Soleil, qui a fait 500 morts et déplacé plus de 5000 personnes. Il y a aussi beaucoup de cas de viol, malheureusement, de femmes, de filles. Les Nations Unies, mais aussi Washington, s'inquiètent en fait du fait que les groupes armés cherchent de plus en plus à contrôler non seulement le territoire, mais aussi les systèmes de gouvernance, c'est-à-dire les routes, les ports, les hôpitaux et les prisons et autres infrastructures de l'État. Et donc les États-Unis sont particulièrement inquiets parce que Haïti, qui se trouve à quelques centaines de kilomètres de la Floride, et donc Washington qui s'apprête en plus à expulser quelques 350 000 demandeurs d'asile haïtiens au cours de la prochaine semaine. Et ça, c'est aussi une décision, une mesure qui est très critiquée par plusieurs experts et organismes aussi des droits de la personne.
1: Rania Massoud, merci beaucoup.
0: Merci à vous.
1: Au revoir.

0: Que diriez-vous de ne plus jamais remettre les pieds dans un supermarché? Dans le cadre de notre série « Changer de vie » présentée par les médias francophones publics, on part aujourd'hui à la rencontre d'une famille qui a décidé de complètement changer son mode de consommation pour des raisons écologiques et sanitaires et pour favoriser le commerce local. Fini donc les grandes surfaces pour Chloé et sa famille. Ils achètent maintenant aux producteurs locaux ou dans de petits commerces bio. C'est un défi qu'ils se sont lancés en 2016. Le reportage là-dessus de Gabin Grulet.
1: Quand Chloé ouvre les placards de sa cuisine, on n'y voit aucun emballage plastique, que de longs bocaux en verre.
2: Là, par exemple, j'ai du taboulé en vrac, des haricots blancs, il y a des céréales des enfants. Dans le frigo, là, on a le repas de ce soir avec des petits pois du jardin.
1: Même dans la salle de bain, savon solide côtoie crème de producteurs locaux.
2: Par exemple, là, j'ai une huile de massage à la pâquerette pour hydrater le corps. Et sur la lessive, depuis qu'on la trouve en vrac, on la fabrique plus nous-mêmes.
1: Depuis 10 ans, Chloé, enseignante, et son Marie, fonctionnaire, ne s'approvisionne qu'au marché, dans de petits commerces bio ou auprès de producteurs.
2: Avant, je me posais absolument aucune question sur ce que je mangeais. Et puis, quand notre fils est né, la première chose qu'on s'est dit, c'est qu'est-ce qu'on veut lui faire manger.
1: Et pour eux, mieux manger passe par se priver des grandes surfaces.
2: Le supermarché, c'est la déconnexion entre la vie qui est nécessaire à produire ce qu'on mange et nous. Parce qu'on les achète sous emballage, dans un endroit climatisé, et ça ressemble bien plus à un produit industriel qu'à un produit vivant. Et en fait, quand on quitte le supermarché, on se rapproche plus de la vie, parce qu'on voit que le producteur, cette semaine, il n'a pas pu avoir tel fruit, parce que la grêle est tombée, et que les fruits ont été saccagés. On se rappelle de notre dépendance à tout ce qui nous entoure.
3: Donc c'est les petits pois du jardin.
1: Antoine, son mari, entre dans la cuisine.
4: Moi, j'avais l'habitude de prendre ma petite barquette de tomates au supermarché. Et lorsqu'on a goûté le goût de la tomate, et le goût des pommes aussi, elles étaient sucrées, elles avaient de la saveur. Je savais plus ce que c'était que goûter une pomme non traitée, mais vraiment. Moi, quand je vais au supermarché, j'ai l'impression en fait d'être dans le métro. C'est-à-dire, on optimise, on va très très vite, on marche, on va dans les allées.
2: Et je crois que c'est vraiment ça qui change quand on est dans le supermarché. On a un petit peu la tête dans le caddie, comme un cycliste qui a la tête dans le guidon.
1: C'est l'heure des courses. Direction LAMAP, une association de vente directe entre producteurs locaux et consommateurs. Il y en a partout en France.
5: Bonjour.
1: Chloé y va toutes les semaines récupérer des légumes, du poulet, des pâtes. Au stand de Jean-Marc, c'est lait et fromage blanc.
6: Les faisselles, les produits sont commandés à l'avance, 6 mois à l'avance. C'est un côté sécurisant pour le producteur, puisqu'il n'a pas d'amendu, surtout quand c'est des produits frais. C'est un gros avantage.
1: 100 litres de lait entier bio est affiché à 1,20 €. À côté, les pâtes d'Élodie, elles, sont quand même à près de 8 € le kilo.
7: On n'arrive pas à toucher toutes les clientèles, mais en fait, on touche des familles qui font le choix, par exemple, sur les premiers contrats, de prendre, par exemple, qu'un paquet de pâtes, en disant, c'est plus cher que ce qu'on peut trouver en magasin, mais on fait le pas. Et du coup, il y a beaucoup moins d'achats superflus. L'aspect commercial de la grande surface fait qu'on a envie tout acheter et qu'en plus on achète un aliment de meilleure qualité. Donc finalement les gens se rendent vite compte en consommant de cette façon qu'ils sont gagnants.
8: C'est tout bon ?
7: C'est tout bon, ouais.
8: Merci.
7: Merci.
8: À bientôt. Au revoir.
1: Sur la route du retour, Chloé regarde ses comptes. Un budget de 300 € par semaine à 4 est réservé aux courses.
2: Franchement, notre budget, il est plus élevé que la moyenne. En fait, on fait des choix. Par exemple, on part peut-être un petit peu moins souvent en vacances.
1: Il faut aussi passer une partie de ses week-ends devant les plaques de cuisson.
2: 2 heures le samedi, 2 ou 3 heures le dimanche pour avoir des plats prêts d'avance pour la semaine. Et en semaine, j'essaie de réchauffer des plats que j'ai préparés à l'avance ou alors de faire des choses plus rapides. Au fil des années, notre organisation familiale s'est modifiée et je fais absolument plus aucun ménage. C'est-à-dire qu'il fallait qu'on soit 2 pour le faire.
9: Le marché, c'est long et ça dure 2 heures à peu près. Donc,
10: ça dure longtemps.
1: Gabrielle, 13 ans, arrive à table.
9: Samedi matin, vous partez à 8 heures, je préfère dormir.
1: Quand elle était petite, sa mère se souvient qu'elle chantait dans la rue.
2: On va plus au supermarché, en passant devant l'enseigne du supermarché où on allait 2 semaines avant. Donc ça la faisait rire, en fait, de relever le défi.
1: Mais depuis, l'adolescente a un peu changé d'avis.
9: Des fois, j'ai envie de tester d'autres choses aussi. Des fois, j'aimerais partir en vacances plus loin, faire plus de trucs. Que des fois, mes copines, elles testent et que que je fais pas et j'ai juste envie de faire comme elle pour savoir ce que ça fait. Des fois, je me perds un peu dans les rayons. Enfin, y a pas mes parents, souvent, mais...
2: Après, on a quelques produits un peu différents parce que j'ai eu une ado à la maison et on va pas l'empêcher d'être une ado.
1: Gabrielle n'a pas ses biscottes préférées mais a le droit à son shampoing.
2: Voilà, y a pas de raison qu'elle soit pas comme les autres, entre guillemets. Donc, on n'est pas extrémiste.
1: La famille va aussi au supermarché juste pour les croquettes du chat.
2: C'est important, je trouve, de pas avoir l'air jusqu'au boutiste parce que le but, c'est pas de se torturer au quotidien. Il faut commencer par se faire plaisir, en fait. Le plaisir de découvrir des goûts nouveaux, le plaisir d'aller dans des endroits différents, le plaisir d'échanger avec des gens. Parce que si c'est pour que ça soit pas rigolo, il faut pas le faire, en fait.
1: Chloé sert ses petits pois carottes au lardon.
5: C'est très bon. Le lardon, ça donne vraiment un goût.
1: Leurs enfants disent être reconnaissants de bien manger. Quand elle sera grande, Gabrielle voudra sans doute aller au supermarché. Son frère Guilhem, lui, n'a pas du tout envie, mais il part faire ses études l'année prochaine. Et dans son petit logement étudiant, le jeune homme va devoir s'y résoudre.
0: C'était un reportage de Gabin Grulet de Radio France. Et c'est ainsi que se termine cette édition de Ça nous regarde. Au nom de toute l'équipe, merci beaucoup d'avoir été des nôtres. Je m'appelle Julie Dufresne et je vous retrouve demain à la même heure. Bonne soirée à notre antenne.

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3: Bonjour, ici Nathan Lelièvre. La première ministre du Québec, Christine Fréchette, a réagi à la nouvelle salve de tarifs annoncée par l'administration Trump en début de semaine. De passage à l'île du Prince-Édouard, où elle participe à la rencontre du Conseil de la Fédération, la première ministre assure avoir communiqué à Mark Carney l'importance de préserver la gestion de l'offre et de protéger les secteurs de l'aluminium et du bois d'œuvre. Interrogée sur la stratégie à adopter face aux tarifs, Christine Fréchette dit favoriser la négociation.
4: Je suis pas certaine que d'avoir des représailles fortes à l'endroit des États-Unis, c'est la tactique qui nous permet d'avancer en termes de discussion puis de négociation avec les Américains. Ils sont pas les plus friands, bien sûr, de ce type de stratégie. Donc, je pense que c'est en négociant plutôt à la table que les choses vont avancer et qu'on va développer un cadre stable.
3: Les nouveaux produits dans la mire de Washington couvrent un large éventail de secteurs, de l'agriculture aux biens manufacturés. Par ailleurs, les entreprises canadiennes se disent préoccupées par les conséquences potentielles de ces nouveaux tarifs douaniers américains qui doivent entrer en vigueur le 19 août. Diana Gonzalez a recueilli les réactions d'acteurs et de représentants d'industries qui risquent d'être touchés.
5: La liste des produits visés par les droits de douane de 50 % annoncés par l'administration Trump est variée, allant des bâtons de hockey au ciment, en passant par les huiles essentielles et les boissons alcoolisées.
6: En commerce, l'instabilité, c'est jamais quelque chose de positif.
5: Le copropriétaire du vignoble Pinard et Fille, Frédéric Simon, exporte de 2 à 4 % de sa production aux États-Unis.
6: Ça reste un marché vraiment important. Je vois pas dans quel monde mon importateur, même si on travaille avec lui depuis 2017, ferait du commerce avec nous sous contrainte de tarifs de 50 %.
5: Un casse-tête aussi pour des entreprises d'autres secteurs, comme l'explique Pascal Chan de la Chambre de commerce du Canada.
7: De notre côté, on est toujours dans le processus d'analyser la liste.
5: L'administration Trump cible aussi des produits laitiers.
8: C'est sûr que ça vient nous bouleverser un peu.
5: Vincent Rainville, des producteurs laitiers du Canada.
8: Nos attentes avec le gouvernement du Canada sont bonnes. Pour ce qui est des exportations canadiennes, c'est pas des grosses quantités.
5: Ces tarifs douaniers touchent environ 5 % des exportations canadiennes vers les États-Unis, selon des économistes. L'économiste chez IA, groupe financier, Étienne Bergeron.
9: Et au niveau de la confiance des entreprises, c'est là, je pense que ça peut faire mal. Cela dit, c'est peut-être simplement un outil de négociation.
5: Reste à voir quelle sera la stratégie canadienne. Ici, Diana Gonzalez, Radio-Canada, Montréal.
3: Le Canada ne participera pas à la cérémonie conjointe avec les États-Unis qui devait avoir lieu pour souligner l'ouverture du pont international Gordie Howe qui relie l'Ontario au Michigan. L'événement est donc annulé. Le ministre fédéral du Logement et de l'Infrastructure, Gregor Robertson, affirme que la décision a été prise en raison des nouvelles menaces tarifaires de Washington. Ottawa tiendra ses propres célébrations vendredi, 3 jours avant l'ouverture officielle du pont. La saison des feux de forêt au Canada continue de s'intensifier. Près de 900 feux sont actifs d'un bout à l'autre du pays. Un peu moins de 200 brasiers font rage dans le nord de l'Ontario et forcent l'évacuation de nombreuses communautés. Les leaders autochtones critiquent d'ailleurs la gestion des feux par la province, mais le gouvernement Ford assure qu'il répond aux besoins urgents des communautés. Les détails avec Jérémy Bélanger.
10: Une superficie qui fait 11 fois la ville de Toronto brûle dans le nord de l'Ontario selon la province. C'est une situation qui touche plusieurs communautés autochtones dont celle de Anishinaabe-Eski. 2000 people had to wait 3 days before the first plane got in there to get them out. Le grand chef de la nation Alvin Fidler explique au micro de Metro Morning que près de 2000 personnes ont dû attendre 3 jours avant qu'un premier avion puisse les évacuer. Il se dit particulièrement inquiet pour les aînés et les personnes souffrant de problèmes respiratoires exposées à l'épaisse fumée. Selon lui, le gouvernement Ford ne consulte pas suffisamment les dirigeants des communautés touchées. De son côté, la province affirme avoir déployé plus d'une centaine d'hélicoptères et de bombardiers d'eau, 155 équipes d'intervention et près de 900 pompiers forestiers. Doug Ford reproche par ailleurs au président américain de politiser la situation et de ne pas avoir offert d'aide.
11: Not one asset, not one offer from the president has come through to the prime minister or myself.
10: Nous avons reçu aucune aide, aucune proposition de la part du président. Nous avons besoin de soutien dès maintenant. Dès que nous en aurons les moyens, nous enverrons de l'aide à nos alliés les plus proches, ajoute-t-il. Ici Jérémy Bélanger, Radio-Canada, Toronto.
3: Et en terminant, en pleine vacances de la construction au Québec, le prix de l'essence à la pompe ne semble plus avoir de plafond et frôle encore ce matin les 2 $ le litre à la pompe. La situation n'est pas près de s'améliorer en raison des tensions au Moyen-Orient, selon le spécialiste en énergie au Centre d'études et de recherches internationales de l'Université de Montréal, Yvan Clich.
12: L'Iran se sert des menaces à la sécurité des navires qui circulent dans le détroit d'Ormuz pour exercer des pressions sur la contrepartie américaine. Et ça a suscité une situation où les navires, finalement, pratiquement ne circulent plus. Si jamais les outils venaient à lancer des missiles et menaçant la sécurité des navires pétroliers, là, on perdrait quand même une part significative du pétrole qui circulait depuis le début des hostilités.
3: Le prix de l'essence au pays est toujours 10 cents de moins qu'il devrait l'être en raison de la suspension de la taxe d'accise par le gouvernement fédéral. Voilà, nous vous avons présenté les informations de Radio-Canada. Merci beaucoup d'être à l'écoute. Excellente journée à l'antenne d'ici première.

0: 1, 2.
1: Nathalie, prie à la Radio-Canada ici. Ils vont enregistrer une émission moteur de recherche ici pour ça dans différentes écoles, comme une émission scientifique qui répond à des questions des élèves.
2: Et moteur en herbe qui répond à vos questions en sciences, santé, technologie, environnement, consommation. On est à l'école secondaire Mont-Saint-Sacrement à Saint-Gabriel-de-Valcartier pour répondre aux questions des jeunes sur leur alimentation et sur les conseils de santé. Est-ce que les boissons énergisantes de type Red Bull créent une dépendance? Comment un jeune peut-il savoir si une information sur TikTok, une information de santé, est vraie ou fausse? Comment? Pourquoi on dit que les aliments ultra transformés sont mauvais pour la santé? Et qu'est-ce qui fait que les gens seraient naturellement certaines personnes immunisées contre des virus mortels?

0: C'est un très, très grand plaisir d'être ici à l'école Mont-Saint-Sacrement. On est à Saint-Gabriel de Valcartier. J'en discutais avec un prof avant d'arriver tantôt. On est dans un cul-de-sac ici, on monte, là, puis à un moment donné, c'est comme, t'es dans un cul-de-sac, mais c'est probablement le plus beau cul-de-sac au Québec. En tout cas, un des plus beaux, parce que là, on est dans la bibliothèque du MSS. La vue de la bibliothèque, je vous dis pas, mais c'est comme, wow! Moi, je voudrais toujours venir lire ici. Et je vous présente des gens qui vont partager le micro avec moi aujourd'hui, qui sont bien d'accord avec moi, d'ailleurs. On est très contents de la réentendre à cette émission. C'est Valérie Borde. Bonsoir, Valérie.
1: Bonsoir, Mathieu.
0: Journaliste,
1: bonsoir,
0: scientifique,
1: tout le monde.
0: Vulgarisatrice, maintenant, au Centre Déclic.
1: Exact.
0: Oui,
1: merci.
0: On a Jean-Philippe Drouin, chartier, nutritionniste, chercheur au Centre de nutrition, santé, société, le Nutris, professeur à la faculté de pharmacie de l'Université Laval. Bonsoir, bonjour plutôt, Jean-Philippe.
2: Bonjour, bonjour, merci de m'avoir à l'émission.
0: Non, mais quelle belle bibliothèque.
2: Certainement.
0: Allô, là, c'est tellement le fun. Vous êtes chanceux. Eliakim, est-ce que tu te trouves chanceuse de venir ici?
3: Oui,
0: c'est quand même le fun. On a Eliakim qui va poser sa question tout à l'heure. On a Zoé également. Bonjour, Zoé.
4: Bonjour.
0: On a Philippe également.
5: Bonjour.
0: Bonjour Philippe. Et on a Julia. Bonjour Julia.
6: Bonjour.
0: Vous êtes des élèves secondaires 1, 2, c'est ça? Ouais, c'est ça, donc 12, 13 ans à peu près?
6: Ouais.
0: Ouais. Vous avez des très bonnes questions. D'ailleurs, on va enregistrer deux émissions ici. Puis sincèrement, je pense qu'on aurait pu passer beaucoup plus de temps parce que c'est de la très bonne question. Puis vous le savez, la science, là, ça commence d'abord et avant tout par de bonnes questions. Je pense que Valérie, Jean-Philippe, vous êtes bien d'accord. Hein?
1: Tout à fait, ouais, ouais. Tout à fait. Puis c'est vraiment des bonnes questions.
0: Ah non, c'est franchement, là, ça commence bien, disons, au Mont-Saint-Sacrement aujourd'hui pour cette édition de Moteur en herbe. Eh bien, justement, on va commencer maintenant avec Julia qui va poser sa question juste avant qu'on aille à un Vox Pop. Alors, Julia Dumont, bonjour.
7: Bonjour.
0: Alors, quelle est la question que tu voulais, à laquelle tu voulais une réponse?
7: Est-ce que les boissons énergisantes de type Red Bull créent une dépendance?
0: Qui prend du Red Bull ici? Levez la main. Ah, il n'y a pas beaucoup de mains quand même. Ah, mais c'est. Est-ce que c'est une bonne ou une mauvaise chose? C'est ce qu'on va voir avec Jean-Philippe Drouin-Chartier dans quelques secondes.
8: Est-ce que tu bois des boissons énergisantes?
9: Peut-être une fois ou deux semaines, de temps en temps, quand je travaille, ça me permet de passer la soirée.
10: Chaque tournoi, puis une fois par mois, mes pratiques.
9: Trois, quatre fois par mois, peut-être.
10: Peut-être des fois pour des occasions spéciales.
11: Ça m'est déjà arrivé, puis des fois, j'en bois l'été.
12: Non, moi, pas du tout.
13: Moi non plus.
14: Non.
15: Non.
14: Non.
16: Non. Non.
12: Ouais, non, c'est vraiment pas bon pour la santé.
15: Jamais.
0: On remercie une élève, c'est Serena de l'école ici qui a fait ce Vox Pop dans son école. Alors, elle participe officiellement à Moteur en herbe aujourd'hui. On va répondre à cette question en compagnie de Jean-Philippe Drouin-Chartier, il est nutritionniste, chercheur au Centre Nutrition, Santé et Société. C'est le Nutris, professeur à la Faculté de pharmacie de l'Université Laval. Bonjour Jean-Philippe Drouin-Chartier.
2: Bonjour, bonjour. Bonjour Julien, merci beaucoup pour ta question. Pour y répondre, on va se tourner vers la liste des ingrédients des boissons énergisantes. Généralement, sur les boissons énergisantes, qu'est-ce que ça contient? Ça va contenir de l'eau, du sucre, de la caféine, des extraits comme de la guarana, ça aurait des effets stimulants, ou de la taurine, qui stimulerait la concentration, dépendamment de la marque qu'on va acheter. L'effet énergisant provient surtout de la caféine présente dans les boissons. Les boissons en petite canette contiennent 80 mg de caféine, ce qui est le même contenu qu'un café.
0: Un café par
2: canette.
0: Par canette, quand même, ouais. C'est pas rien. Hein?
2: Pour une petite canette, parce que les grosses canettes, c'est le double. Deux cafés pour une canette. Donc, c'est vraiment avec cet effet, la caféine contenue dans les boissons qu'on va avoir l'effet stimulant. Puis ça peut perdurer plusieurs heures.
0: Ouais.
2: Il y a des compagnies qui vont prétendent que leur boisson, grâce à la taurine, ça va augmenter la concentration. Fait que, par exemple, ça peut aider à étudier. Et là, si on en prend le soir, par exemple, dans un blitz d'études, ben là, on va avoir une boisson qui contient de la taurine qui va peut-être nous aider à nous concentrer, mais aussi beaucoup de caféine. Puis ça, ben, c'est peut-être pas très bon pour le sommeil.
0: Là, j'ai pardonnez-moi, Jean-Philippe, mais là, j'ai vu qu'elle a une canette Red Bull, Julia. Est-ce qu'on lui a apporté ou c'est elle qui l'a apporté?
2: C'est moi qui l'ai apporté.
0: Ah, OK, c'est ça, parce que là, on n'était comme pas certains, là. Parce qu'on a entendu beaucoup de jeunes qui étaient sceptiques, hein, tout à l'heure dans le Vox Pop. Je pense qu'ils avaient raison d'être sceptiques. N'est-ce pas? Il pourrait y avoir de la dépendance. Là,
2: oui, certainement, certainement. Au niveau de la dépendance, moi, j'aurais tendance à répondre oui.
0: Ah oui, hein?
2: C'est notamment, surtout à cause de la caféine. Quand on consomme régulièrement de la caféine, notre cerveau s'y habitue, puis là, il va en redemander. Mon cas, moi, je prends trois cafés par jour. Je te confirme, quand je prends pas 3 cafés par jour, j'ai mal à la tête.
0: Donc, un chercheur qui nous dit qu'il est dépendant à la caféine, OK, c'est bon, on note.
2: Les autres symptômes, quand que on prend beaucoup de café, puis là, on n'en prend pas, on va se sentir un petit peu plus fatigué, des difficultés à se concentrer. Ça, c'est tout relié à l'effet stimulant de la caféine. Puis, généralement, quand on arrête une semaine, 10 jours, 2 semaines d'en prendre, ben on va se considérer comme sevré. Fait qu'en tant que tel, la caféine, si on en consomme en quantité relativement normale, 2 à 3 cafés par jour, qu'on recommande de ne pas dépasser, il n'y aura pas d'effet néfaste sur notre santé si ça n'a pas d'effet sur notre sommeil. Par contre, quand on n'aime pas le goût du café, puis par exemple, on aime le goût des boissons énergisantes.
0: Parce que le goût de la caféine, en fait, on ne la goûte pas, la caféine.
2: Ça goûte rien. Donc là, on se retrouve dans une situation où on va peut-être être porté à se tourner vers des boissons énergisantes parce que on va commencer à consommer de la caféine, notre cerveau va s'y habituer, et comme on n'aime pas trop le café, on va se tourner vers quelque chose qui est systématiquement riche en sucre. La plupart des boissons énergentes sont très riches en sucre, puis là, c'est là que ça commence à être problématique pour la santé. Parce que là, on combine une boisson, des effets sur la santé néfastes du sucre qu'elle contient, puis ça peut être... c'est à éviter.
0: Ouais. On sait, Jean-Philippe, qu'il y a une question... On développe ce qu'on appelle des effets placebo. En fait, il peut y arriver des effets placebo. On va prendre une pilule qui n'a rien, aucun ingrédient actif, et parce qu'on pense que ça nous fait du bien, ça va nous faire du bien, est-ce qu'il pourrait y avoir un effet placebo? On se dit, on va prendre la boisson énergisante parce qu'on le sait que ça va nous mettre comme dans le mood, mais... Est-ce qu'on pourrait aussi avoir un effet placebo avec ça?
2: On pourrait proposer, oui, qu'il y a un effet placebo. C'est tout à fait plausible. Mais clairement, quand on la prend, ben, on va consommer de la caféine puis beaucoup de sucre. Donc, ça peut avoir des effets stimulants. Donc, ce petit effet-là que tu suggères. Ben, clairement, on va le ressentir, surtout à la quantité de caféine qu'il y a là-dedans.
0: Julia, est-ce que tu en prends des boissons énergisantes, toi, pour étudier?
7: Non, je ne toucherai jamais à ça.
0: Ah oui. Est-ce que c'est une question que tu n'aimes pas le goût ou bien parce que tu sais que ça pourrait peut-être être moins bon pour ta santé?
7: Il y avait une histoire qui a fait les médias qu'un jeune était mort le premier.
0: C'est vrai. Oui.
7: Fait que je me tiens loin de ça. Puis de toute façon, mais si je ne suis pas concentrée, que j'aille dormir.
0: Oui, effectivement. Wow. Quelle sagesse. Puis on sait que le sport aussi, des fois quand tu veux être bien concentré puis avoir les idées claires, faire du sport, ça fait très très bien.
2: Bouger, bien manger, bien dormir, c'est la clé pour la bonne concentration.
0: Ben Julia Dumont, merci beaucoup. Excellente question. Puis d'ailleurs, c'est une belle manière d'entamer sa vie, de dire ouais, je me tiens loin des boissons énergisantes. Déjà beaucoup de sagesse. Merci beaucoup pour la bonne question. Merci à Jean-Philippe. Puis on se reparle d'ailleurs dans quelques minutes parce que ça va aller vite dans cette émission. Merci à vous deux.
7: Merci.
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0: Bon, à main levée, je sais qu'il y a beaucoup de gens qui boivent des boissons énergisantes ici, mais des gens qui sont sur TikTok. À main levée, qui est sur TikTok ici? OK, on a peut-être la moitié de la bibliothèque, des jeunes dans la bibliothèque. Il y en a beaucoup. Il y a beaucoup de bons sur TikTok. Il y a peut-être des affaires moins intéressantes et on va discuter avec Eliakim Tardif. Bonjour, Eliakim.
4: Bonjour.
0: C'est quoi ta question pour Valérie Borde?
4: Comment un jeune peut-il savoir si une information sur la santé vue sur TikTok ou Instagram est vraie ou fausse?
0: Est-ce que tu en vois beaucoup, ça, de ces informations-là?
4: Parfois, mais pas tout le temps.
0: Pas tout le temps, hein, c'est ça, parce que l'algorithme, c'est assez diversifié ce qu'il nous donne. Alors, Valérie Borde, elle est vulgarisatrice scientifique, journaliste aussi de formation, co-directrice du Centre Déclic. Valérie, c'est une excellente question, parce que TikTok, ça prend beaucoup de place dans la vie.
1: Effectivement, c'est une super bonne question, parce que ça démontre déjà, au départ, la question du sens critique, de se poser la question, est-ce que TikTok, ça pourrait être des informations valables? Faut bien comprendre que le but de TikTok, c'est pas de t'informer, c'est de te garder sur TikTok. C'est déjà la première chose à comprendre. Alors sur TikTok, il y a tout, il y a du bon, il y a du mauvais. Il y a des chercheurs qui ont déjà analysé c'est quoi la proportion de bon et de mauvais qu'il pourrait y avoir. Puis il y a une étude intéressante qui a été faite par exemple sur le vapotage, un truc qui peut intéresser des jeunes, hein, qui montrait que sur toutes les vidéos TikTok qui passent sur le vapotage, la plupart des vidéos présentent des opinions favorables au vapotage, alors que celles qui sont appuyées par des études scientifiques puis qui sont bien validées montrent que commencer à vapoter c'est absolument pas une bonne idée.
0: Faut éviter ça.
1: Faut pas faire ça.
0: Faut vraiment éviter ça.
1: Faut pas faire ça. Donc il y a des choses à vérifier quand tu vas sur TikTok parce que il y a du bon, il y a du mauvais. Il n'y a pas beaucoup de bons noyés dans beaucoup de mauvais, si on veut résumer, en matière de santé. Donc, qu'est-ce qu'il faut se poser comme question quand tu vois une vidéo, puis si tu veux savoir si c'est vrai? La première chose, c'est de regarder qui est-ce qui parle. C'est qui cette personne-là? Est-ce que c'est quelqu'un qui a un diplôme, une expérience reconnue? Est-ce qu'il y a des références? Est-ce que si tu tapes son nom sur Google, tu vas trouver que c'est quelqu'un qui est professeur dans une université, ou tu vas pas le trouver, ou tu vas trouver que il a une expérience qui a rien à voir.
0: Qui parle? C'est la première chose.
1: Qui parle? Faut savoir que sur TikTok, comme ailleurs sur les réseaux sociaux, il y a beaucoup de gens qui sont payés pour donner des informations, puis qu'ils déclarent pas forcément. Donc, quelqu'un qui me dit le vapotage, c'est bon. Peut-être qu'il a été payé par une compagnie qui fait du vapotage. Donc, il n'est pas tenu de le déclarer. Donc, faut faire attention. C'est la première chose à vérifier. Qui parle? La deuxième chose à vérifier, c'est qu'est-ce qu'elle dit, cette personne-là? En gros, est-ce que ça a l'air d'avoir de l'allure, tu sais ? Les choses qui sont trop beaux pour être vraies, ben, généralement, elles sont pas vraies.
0: Ouais.
1: C'est une règle de pouce, mais...
0: Avec cette pilule-là, tu vas perdre tant de livres par mois.
1: Exact. Un truc qui a l'air un peu miraculeux. Tu sais, faut bien savoir, surtout en matière de santé, je suis sûre que mon voisin pourrait le dire, là, les meilleures informations en santé, on l'a dit tout à l'heure, c'est bouger, bien dormir, bien manger. C'est plate comme nouvelle, mais ça marche. C'est ça qu'il faut faire. Puis des régimes miracles, puis des trucs qui te disent, si tu fais tel type d'entraînement, pendant 4 jours, tu vas te sentir vraiment mieux. C'est forcément du n'importe quoi parce que c'est pas du tout validé. Ouais. Donc, allez voir, tu sais, qu'est-ce qu'on dit? Est-ce que c'est trop beau pour être vrai? Attention, danger.
0: Là. Et l'autre chose, c'est que si par exemple une personne dit ça sur TikTok, il faut que tu ailles voir s'il y a d'autres gens qui disent la même chose. Est-ce que cette personne-là est la seule dire ça?
1: Oui, parce que les génies incompris, ça existe, mais c'est quand même rarissime, là. La plupart des gens qui disent des choses qui sont vraies, elles sont validées par d'autres gens qui l'ont vérifié scientifiquement. Donc, si tu vas voir d'autres sources, puis que tu vois que sur une source du ministère de la Santé, d'une association médicale, d'une grande chaîne de pharmacie, peut-être que ces informations-là sont beaucoup plus validées. Puis si elles confirment ce que tu as vu sur TikTok, ça augmente les chances que ça soit une chose vraie. Mais surtout, essaye de t'informer ailleurs en parallèle. Par exemple, un moteur de recherche, on ne dit pas n'importe quoi. On n'est pas payé par personne pour dire telle ou telle affaire. Tout ça, c'est des choses qui sont super importantes. Puis, règle générale, on conseille de tout à l'heure bien manger, bien dormir, bien bouger. On pourrait aujourd'hui bien t'informer.
0: Ouais.
1: Informe-toi, construire ce qu'on appelle une littératie en santé, c'est-à-dire, tu sais, savoir un peu comment ça marche,
0: comment ça marche les maladies, qui sait
1: qu'il y a des bonnes sources. Ouais. Tout ça, c'est super important.
0: Voilà. Alors, les trucs miracles, quand on vous promet Marie-Monde, faites vraiment attention quand on vous dit ça sur TikTok. Est-ce que c'est le genre de choses que tu te dis quand tu regardes des choses sur TikTok?
4: De
0: faire attention?
4: Non.
0: Non? Ben, en tout cas, là, tu l'as appris avec Valérie Bob. Eliakim, merci beaucoup pour ton excellente question. C'était un grand plaisir.
4: Merci.
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0: Alors maintenant, on va aller avec Philippe Girard. Rebonjour, Philippe.
3: Bonjour.
0: Alors toi, c'est les aliments ultra transformés qui t'intéressent. Quelle question tu voulais... quelle réponse tu voulais avoir là-dessus?
3: Pourquoi dit-on que les aliments ultra transformés sont mauvais pour la santé?
0: Très intéressant, ça. Jean-Philippe Drouin-Chartier, c'est en plein dans votre domaine, là.
2: Exactement. C'est une excellente question. La principale raison pourquoi les aliments ultra transformés sont pas bons pour la santé, c'est d'abord parce qu'ils contiennent souvent trop de sucre, de sel ou de gras. Mais on se questionne de plus en plus sur les effets additifs présents dans les aliments.
0: Les additifs?
2: Les additifs.
0: Ah oui, hein? Ouais, qu'est-ce que c'est, ça?
2: Ben, c'est tout ce qui va être ajouté dans l'aliment pour augmenter sa durée de conservation, pour des colorants artificiels, pour les rendre plus colorés, plus attrayants à l'œil, et des agents texturisants pour donner des formes originales, attrayantes aussi aux aliments, ou sinon des trucs qui vont rehausser le goût des aliments.
0: Ouais.
2: J'ai amené...
0: Ah oui, là, on a une petite boîte, on va le dire vite, là, des Pop-Tarts. Et il y a une longue liste d'aliments, puis il y a toutes sortes d'affaires là-dedans là, qu'on a. On voit gélatine, gomme de xanthane, bleu brillant, FCF.
2: Exact.
0: C'est ça, les additifs? Là,
2: ben
0: ouais.
2: Oui, entre autres. Si on regarde la liste des ingrédients, justement, là, ben déjà, qu'est-ce qu'on voit en regardant la liste? On voit 10 lignes. Ça, c'est énorme en termes d'ingrédients. Puis quand on regarde, justement, mais t'en as mentionné quelques-uns, il y a des arômes naturels et artificiels, de la levure artificielle, puis des derniers ingrédients dans la liste, du rouge alura, de l'indigotine, du bleu brillant FCF, du dioxyde de titane. Le dernier, c'est du blanc. En fait, ça...
0: C'est du blanc?
2: Oui, c'est
0: du blanc. OK, fait que dans le fond, le blanc sur la Pop-Tart, c'est du dioxyde de titane.
2: Oui, pour que ça reste blanc longtemps pendant que c'est emballé.
0: Okay.
2: Tout ça, dans le fond, on cuisine pas avec ça à la maison. Puis c'est ça une principale caractéristique d'un aliment ultra-transformé, c'est qu'on n'est pas capable de refaire exactement à partir de la liste à la maison.
0: Mais pourquoi c'est pas bon?
2: Pourquoi c'est pas bon? Bon, d'abord, si on regarde les tartelettes que j'ai amenées, le principal ingrédient qu'on voit dans la liste, c'est du sucre. OK? Donc, ça contient énormément de sucre.
0: Parce que dans les listes, il faut le dire, Jean-Philippe, quand vous lisez une liste d'ingrédients là sur les, quand vous lisez une liste, le premier, ce qui arrive au début, c'est ce qu'il y a le plus.
2: Exactement.
0: Ce qui arrive à la fin, c'est ce qu'il y a le moins. Donc, c'est le premier mot, c'est ce qu'il y a le plus. Là, c'est sucre.
2: Exactement.
0: Donc, une
2: exactement.
0: C'est du sucre.
2: Exactement. Puis un petit peu plus loin dans la liste, on va voir de l'huile végétale. Excuse-moi, du shortening
0: végétal.
2: D'huile végétale. Ça, c'est de l'huile végétale qui est liquide naturellement, mais qu'on va appliquer des procédés pour la rendre solide, pour que la tartelette elle reste bien solide. Mm-hmm. Puis après ça, qu'est-ce qu'on voit? Du sel. Dans le fond, dans la sorte que tu as devant toi, on voit à l'avant de la boîte, il y a une loupe qui nous indique que cette tartelette-là contient une teneur excessive en sucre, en gras saturé et en sel. Ça, c'est trois nutriments qu'on sait pas bons pour la santé.
0: Ouais,
2: c'est le trio parfait.
0: Ouais. Et donc, à long terme, ça crée toutes sortes de problèmes. Là, on parle de possibilités de diabète, on parle de quoi, maladies éventuellement cardiovasculaires.
2: Ben déjà, juste par ces trois nutriments-là, justement, risque de diabète, risque de maladies cardiovasculaires, on pourrait même ajouter des cancers là-dedans. Mais là, au niveau des aliments ultra-transformés, ça va un petit peu plus loin que ça, puis ça concerne des préoccupations sur les additifs. Tout ce qu'on a dit qui avait des noms un peu étranges, OK, puis qu'on ne retrouve pas nécessairement à l'épicerie, puis avec quoi on ne cuisine pas à la maison. Ça a été associé, c'est de plus en plus questionné. Ça demeure à débat, mais c'est de plus en plus questionné, notamment leurs effets, parce que ces additifs-là viendraient nourrir des mauvaises bactéries qui habitent dans notre intestin.
0: Et ça, on veut pas ça parce que notre microbiome, vous allez l'entendre de plus en plus parler, il faut bien s'en occuper et il faut pas mal le nourrir. Jean-Philippe Drouin-Chartier, merci beaucoup d'avoir répondu à cette excellente question de Philippe Girard. Faut faire extrêmement attention quand on voit une loupe sur la boîte
2: des
0: aliments. On évite la loupe. Merci beaucoup, Philippe. Merci, Jean-Philippe.
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0: Ah, j'aime beaucoup ça. Ça, c'est une question là, qui va intéresser bien des gens. C'est la question de Zoé Chicoine. Bonjour, Zoé.
6: Bonjour.
0: C'est quoi ta question pour Valérie Borde?
6: Qu'est-ce qui fait que des gens sont naturellement immunisés contre des virus mortels?
0: Wow!
1: Ça, c'est une super question. Super question. Puis on va commencer par juste la décortiquer. T'sais, qu'est-ce que ça veut dire être immunisé? Puis qu'est-ce que ça veut dire un virus mortel? Immunisé, ben, ça veut dire que c'est le système immunitaire qui est mobilisé dans notre corps pour combattre les virus qui pourraient nous attaquer. C'est où le système immunitaire? C'est partout. C'est les globules blancs qui circulent dans le sang, dans la lymphe. C'est un peu comme des petits soldats qu'on a à l'intérieur de nous qui sont prêts à combattre tous les ennemis qui veulent nous attaquer. Il y a deux sortes de réponses immunitaires. Il y a une réponse innée qui se met en place dès la naissance, puis il y a une réponse acquise qu'on développe au fil des années, au fur et à mesure que nos globules blancs apprennent à sécréter des anticorps, à reconnaître certaines menaces et à être capable de leur sauter dessus encore plus vite. Notre système immunitaire, il est influencé par notre génétique, notre héritage génétique. Il est influencé donc aussi par notre histoire de vie, qu'est-ce qui nous est arrivé depuis qu'on est né. Puis il est influencé par notre état général. On est-tu une forteresse costaude ou un peu pas trop en forme.
0: Et donc, il y a des gens qui ont des génétiques qui leur ont permis d'éviter des maladies extrêmement graves, le fameux le sida.
1: Exact.
0: Il y a des gens qui ont été infectés par le virus et qui n'ont jamais développé la maladie.
1: Oui, ça c'est absolument fantastique. Alors, c'est en général, dans les virus, quand on parle d'un virus mortel, ça veut dire que c'est un virus qui va tuer la plupart des gens. Mais c'est assez fantastique parce qu'on trouve presque toujours des exceptions. Alors, dans le cas du VIH qui donne le sida, on estime que c'est peut-être 0,5% des gens, c'est-à-dire vraiment pas beaucoup, qui sont protégés naturellement contre la maladie. Puis pourquoi? Ben les chercheurs ont creusé, puis faut comprendre que le système immunitaire, c'est hyper compliqué. Donc, trouver pourquoi, c'est en général un enfer. Donc, dans certains cas, pour le VIH, par exemple, on a trouvé qu'il y a des gens qui ont dans leur ADN, donc dans leur matériel génétique, une mutation particulière qui leur permet d'empêcher le VIH de rentrer à l'intérieur de leurs cellules. Donc, ces gens-là sont bien protégés. Mais dans bien des cas, on ne sait pas pourquoi une personne est protégée plutôt qu'une autre par sa génétique, parce que c'est très compliqué d'aller trouver pourquoi. Dans d'autres cas, ça peut être aussi la réponse adaptative dont je parlais tout à l'heure. C'est-à-dire que, par exemple, dans les gens, pendant la COVID, je ne sais pas si vous vous rappelez de cette période.
0: On ne veut pas trop s'en rappeler, voilà. Mais il faut. Ouais.
1: Je vais juste vous en rappeler qu'il y avait des gens qui n'ont jamais eu la COVID, puis on ne comprenait pas pourquoi tout le monde autour d'eux l'avait, mais pas eux. Et ce que des chercheurs ont essayé de comprendre, parce que ça peut être utile de savoir pourquoi on est protégé contre un virus, ils ont vu que probablement parmi ces gens-là, il y avait des gens qui avaient déjà rencontré un autre coronavirus, c'est-à-dire un cousin de la COVID, qui avait comme servi d'entraînement pour leur système immunitaire.
0: Et là, quand la COVID est arrivée, leur corps a fait... Je sais comment m'en prévenir. Et alors voilà, merci, bonsoir. Alors il y a des gens chanceux, des gens moins chanceux, mais voilà, faut faire attention tout de même. Et c'est une question dont on n'a pas fait le tour, Zoé. C'est une excellente question. Merci Valérie Borde d'y avoir répondu. Eliakim, Philippe et Julia, merci pour vos trois très bonnes questions également. Jean-Philippe Drouin-Chartier, nutritionniste chercheur au Centre Nutrition Santé Société de l'Université Laval. Merci. Merci au MSS, au Mont-Saint-Sacrement, à Saint-Gabriel-de-Val. Quartier de nous avoir accueillis. J'espère qu'on se revoit bientôt. Bye bye.
1: Merci.

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1: Bonjour, ici Charles Lévesque. J'anime l'émission Matin sans frontières à Windsor, en Ontario. Je veux vous parler non pas d'une personne qui fait une différence, mais plutôt d'un organisme. Parce que les francophones qui vivent en milieu minoritaire ont besoin de se rassembler pour vivre leur francophonie. Et un bel exemple de ça, c'est le Centre culturel francophone Joliette de Sarnia, qui vient de fêter ses 65 ans d'existence.
2: En l'honneur de l'explorateur français Louis Joliette, géographe, découvreur des Grands Lacs vers la fin du 17e siècle, un tout petit groupe de francophones de la ville de Sarnia désigne leur première association linguistique de son nom.
1: Pour la petite histoire, Sarnia est située sur la rive du lac Saint-Clair, près du lac Huron. La principale activité économique est la pétrochimie, ce qui a incité plusieurs familles québécoises à émigrer dans les années 50 et au début des années 80 pour y travailler. Ce qui m'amène à vous parler de la fondation en 1959 du Club Joliette de Sarnia, comme on l'appelait à l'époque, qui a vu son nom changer au début des années 2000. Mais la vocation du centre a également évolué au fil du temps, comme l'explique Normand Prévost, président de l'organisme.
3: Au cours des années, ça a évolué. Au début, il faut se rappeler qu'en 1958, c'était uniquement masculin. Il y avait seulement des hommes, puis il était 21 ans et plus. Qu'il n'y avait aucun mineur. Puis après ça, au début des années 60, de 64-65, ils ont fondé un club pour les jeunes, qui était le club Joliette Junior. Puis il y a les femmes qui sont commencées à rentrer dans l'exécutif.
1: Avec plus de 350 membres, le Centre culturel offre une programmation riche en activités de toutes sortes. Que ce soit des spectacles d'artistes franco-ontariens ou du Québec, et même d'autobus nolisés pour assister au match du Canadien de Montréal contre les Red Wings de Détroit à Détroit, le besoin de se rassembler est important. À nouveau, Normand Prévost.
3: Bien, c'est là qu'on vit notre francophonie, c'est là qu'on se réunit, c'est là que le français, ça donne une raison de s'exprimer en français. On voit des spectacles, on danse ensemble, on chante ensemble. C'est une grosse réunion de famille. Je pense que ça tisse les liens. C'est important pour une communauté minoritaire comme nous autres, les francophones, de se réunir puis de donner une raison d'être à notre langue. Pour les enfants, surtout.
1: Pour M. Prévost, le succès du centre repose avant tout sur l'originalité et le choix des activités, comme un rallye automobile qui attire de nombreuses personnes, mais aussi d'être à l'écoute des membres avec une population francophone qui s'est diversifiée au fil des années à Sarnia. 65 ans plus tard, quels sont les grands défis du centre culturel? Bien, pour le président Normand Prévost, c'est la relève. Le manque de jeunes adultes âgés dans la trentaine et la quarantaine dans l'organisation des activités. C'est un aspect qui le préoccupe, mais il demeure tout de même confiant pour l'avenir du centre culturel francophone Joliette de Sarnia.

Oui, c'est ça, Myan. Ma fille Rosanna est née en maison de naissance dans un cadre tellement paisible, en douceur, accompagnée d'une sage-femme, et elle porte un prénom qui traverse les générations. Rosanna, comme ma grand-maman. Et le plus beau, c'est que la sage-femme qui a aidé mon arrière-grand-mère à mettre au monde ma grand-mère portait elle aussi le nom de Rosanna. Donc c'est un prénom chargé d'histoire, de mémoire, de force et de tendresse. Et je me souviens de l'ambiance ce soir-là, même s'il y avait une tempête de neige dehors, c'était tellement calme. On avait notre propre musique à nous, des morceaux qui nous ressemblent. Et au moment précis où ma petite fille est venue au monde, ma petite fleur, il y a une chanson de Bob Marley qui jouait. Ça a été un moment suspendu. J'affectionne particulièrement cette version très spéciale de Redemption Song, chantée en langue crie par Art Napoléon. Elle me touche spécialement puisqu'elle honore cette naissance et les racines qui l'ont précédée.

0: C'est la devise officielle depuis 1939, celle que l'on trouve à la fois sur le Parlement comme sur les plaques d'immatriculation. Mais d'où vient-elle exactement? Ici Maxime Coutier, à Aujourd'hui l'Histoire. Québec, je me souviens.
1: Au-dessus de trois feuilles d'érable, symbole de la terre canadienne et du lion britannique, symbole de notre allégeance actuelle à la couronne britannique, dominent les fleurs de lys, témoignage de la Nouvelle-France et de la monarchie. Au-dessus, ces trois simples mots, je me souviens, ce sont les armes et la devise du Canada français.
0: Une description des armoiries de la devise du Canada français, c'était à notre radio dans nos archives en novembre 1943. Bienvenue à cette émission spéciale enregistrée devant public. Nous sommes à Québec, au Musée de la civilisation. Bonjour, merci beaucoup d'être là. Série spéciale consacrée à l'histoire de la vieille capitale. Alors ce soir, oui, elle est inscrite au-dessus de la porte principale du Parlement, gravée dans la pierre pour l'éternité. Trois mots, une courte phrase, dont la signification demeure plus ou moins floue. Je me souviens, oui, mais de quoi exactement ?

0: Oui, je me souviens, je ne l'oublierai pas, je l'ai dans la mémoire.
1: Je m'en souviens pas.
2: Je me souviens de tant de belles choses que si je les énumérais toutes.
3: Moi, je me souviens, mais je me demande si les Canadiens français se souviennent assez.
4: Vendez ça à lui, hein, c'est un étranger.
5: Je me souviens de ceux qui sont allés l'autre bord.
6: Pour moi, là, je vais te dire, comme symbole, ça veut rien dire.
7: Tout le passé du Québec, toutes les atrocités qui ont pu se passer contre les gens qui parlent la langue française.
8: C'est un peu comme notre fierté nationale, notre emblème.
9: Mais ça me fait penser à l'histoire du Québec puis tout.
10: Moi, je me souviens, ça me fait penser au bureau de licence.
11: Faut se rappeler qu'on n'est pas le nombril du monde, disons.
12: Ben, moi, ça me fait surtout penser à la guerre qu'il y a eu entre les Anglais et les Français.
13: C'est bien nous, ça. Je me souviens, c'est à nous. C'est pas à d'autres pays, c'est à nous.
14: La signification du « Je me souviens » Vox Pop à notre radio, c'était en octobre 1986. Oui, à la fin du 19e siècle, elle devient partie intégrante des armoiries du Québec. En 1939, un texte de loi en fait la devise officielle. Mais à la Révolution tranquille, le gouvernement l'évacue tranquillement au profit de la Fleur de Lys. En 78, le gouvernement de René Lévesque la récupère et la fait inscrire sur les plaques de voiture. Le « Je me souviens » remplace la belle province, une façon de tourner le dos au provincialisme de l'ancienne formule. Ah, pour nous parler de la devise officielle du Québec, mon invité ce soir, Jonathan Livernois, il est professeur titulaire et directeur du département de littérature, théâtre et cinéma à l'Université Laval, avec nous. Bonjour.
15: Bonjour, Maxime.
14: Je me souviens de quoi? C'est la grande question à laquelle on n'a pas vraiment la réponse.
15: On n'a pas vraiment la réponse. Il faut partir de l'architecture, au fond. C'est le point de départ, il faut bien comprendre. C'est l'hôtel du Parlement. Donc, rappelez-vous, le concepteur est Eugène-Étienne Taché. Hein? Les Taché forment une famille politique bien connue, conservatrice. Son père, même, sera co-premier ministre de la province du Canada. Et Taché est ingénieur, va aussi travailler dans les canaux dans le Haut-Canada, mais il se fait aussi architecte. Donc, il se fait plaisir un peu par la bande.
14: Quand même,
15: et, oui. Bon, c'est un gouvernement conservateur à Québec en 1875 et on a besoin d'un nouveau parlement. Hein, celui qu'on a au Parc Montmorency, hein, l'actuel Parc Montmorency, ne fait plus l'affaire. Donc, on va donner un contrat à un certain conservateur, c'est-à-dire Eugène-Étienne Taché. Mais il est très intéressant, Taché, parce qu'il veut sortir... Vous savez, à Québec, bon, il y a le courant victorien, il y a toutes sortes de choses, il y a le néoclassicisme anglais qui était très présent. Mais lui va s'inspirer d'autres choses. Il va aller en France, va faire un voyage initiatique, comme plusieurs font à cette époque-là, chez les bourgeois, néanmoins. Donc, on voit l'agrandissement du Louvre. Ça va bien l'impressionner, ça, Taché. Il va... Bon, on sait que l'agrandissement du Louvre va peut-être marquer pour certains la naissance du Second Empire, hein, l'architecture Second Empire. Mais lui, il va s'intéresser peut-être pas tant, oui, à l'agrandissement, mais beaucoup au vieux Louvre. Et ça va beaucoup le marquer et il va vouloir reprendre un peu ce classicisme français dans sa propre construction. Donc, et aussi marqué par la statuaire du Louvre. Donc, il se dit, ben, au fond, il va peut-être falloir faire une espèce de livre d'histoire avec mon Parlement. Donc, il est féru d'histoire, il va lire beaucoup F.X. Garneau, notamment, il va être aidé par Napoléon Bourassa, qui est le gendre de Papineau, et les deux vont établir une sorte de programme historique sur l'immeuble. Et là, on en arrive justement en 1883, parce que ça va prendre un certain temps, on parle de 1877 à 1885, et en 83, on décide, bon, on va installer cette devise, les armoiries qui existent déjà, et on va installer l'istel « Je me souviens ». Alors, ça vient de lui vraiment, parce que ce n'est pas dans les armoiries que la reine Victoria nous a donné en 1868.
14: Donc, gravé sur la pierre, mais bon, il fait inscrire cette phrase-là au-dessus de la porte principale. Oui. Mais pourquoi il fait ça? On ne sait pas exactement.
15: Ben, exactement, c'est ça. Il y a plusieurs hypothèses. D'abord, il faut bien voir que c'est devant. Hein, c'est ce qu'on a appelé longtemps... maintenant, c'est la porte de la famille amérindienne à cause de la statue de la petite famille amérindienne des Abénaki. On a devant, là, qui est assez importante aussi dans la structure de l'histoire que veut raconter Taché. Et au-dessus de ça, on a une statue de Wolfe et une de Montcalm. Hein, les deux sont face à face, mais côte à côte. Alors, ça montre aussi une espèce de volonté de conciliation. Donc, faisons attention à des interprétations trop nationalistes, peut-être.
14: Oui, parce que c'est pas nécessairement revanchard quand on voit la présence de ces statues-là.
15: Absolument, parce qu'on a autant des statues donc, de gouverneurs, en fait, des armoiries de gouverneurs français, des armoiries de gouverneurs anglais à peu près sympathiques aux francophones. Ouais. Donc, tout ce programme-là n'est pas simplement canadien-français ou issu de la Nouvelle-France. Il y a donc toute une histoire post-Nouvelle-France. Il y a des explications, des hypothèses qu'on peut énumérer. Il y a Gaston Deschênes, qui était longtemps historien à l'Assemblée nationale, ici, qui en proposait quelques-unes. Taché, ce serait peut-être inspiré d'une parole, d'une chanson qu'on connaît assez bien, Un Canadien errant, chanson d'Étienne, mais d'Antoine Gérin-Lajoie. Il y a un couplet, mais une parole. Va dire à mes amis que je me souviens d'eux. Peut-être. On évoque aussi un vers de Victor Hugo. J'entendais près de moi rire les jeunes hommes et les graves vieillards dire « je me souviens ». Moi, personnellement, j'en ajoute. Quelques-uns en tant qu'historien.
14: Allez-y.
15: Faisons-nous plaisir. Ben oui, ici, pour ça. Pas. Il y a le memento mori des Romains. Il y a cette idée qu'on rappelait aux généraux victorieux dans l'Antiquité latine. Vous êtes mortels, vous avez gagné, mais rappelez-vous de mourir. Vous êtes des mortels. C'est ça le memento mori, qui rappelle aussi la parole de la Genèse. Souviens-toi, homme, que tu es poussière et que tu redeviendras poussière. Donc, une espèce de formule de modestie, d'humilité, qu'on peut peut-être appeler à des hommes politiques à l'époque, qui entrent au Parlement.
14: C'est vrai?
15: N'oublie pas que tu vas mourir.
14: Memento
15: mori.
14: Oui, et que t'es là temporairement.
15: Bon, est-ce qu'il y a de ça? Pourquoi pas? Et autre chose que j'aimerais ajouter, c'est l'hypothèse de ces formules qu'on retrouve beaucoup dans les chansons traditionnelles. Je pense par exemple à la chanson « Ma délire » qui a été reprise récemment. Et on a ce bout de phrase, ce bout de parole. « T'en souviens-tu, ma charmante Louise? Hein? T'en souviens-tu? » Il y a peut-être un peu de tout ça. Donc, ça donne une espèce de richesse à cette indétermination, en quelque sorte.
14: Oui, mais il y en a certains, peut-être, qui se sentent exclus du jeu. On l'a entendu dans le passé, les anglophones, notamment. Ben, les autochtones qui disent, c'est un jeu, mais c'est un jeu canadien-français.
15: Absolument. Donc, c'est certain que certains vont y reconnaître ce Canada français. Est-ce que c'est vraiment ce qu'a voulu faire Taché? J'évoquais il y a un instant donc ces statues, donc les pêcheurs à la Nigogue aussi, devant. Mais, chose certaine, il y a une espèce d'hypothèse, presque une légende urbaine qui s'est développée au fil des années, notamment dans certains milieux anglophones, où on disait, vous vous trompez, je me souviens, c'est le début d'une citation qui serait la suivante. « Je me souviens que, né sous le lys, je crois sous la rose. » Autrement dit, donc, je serais né sous le lys français et j'aurais grandi sous la rose britannique. Eh bien, c'est pas vrai. Ça, c'est vraiment une légende urbaine. Ouais. Je sais pas si c'est urbaine, mais en tout cas, c'est une légende. Et c'est tout simple, au fond, l'explication. D'ailleurs, c'est mon ami Christian Blais, historien que vous avez déjà reçu, qui disait, je le cite, « Taché est aussi le créateur de la médaille du tricentenaire de la ville de Québec, donc en 1908, sur laquelle il a inscrit les paroles suivantes. « Dieu aidant, l'œuvre de Champlain, née sous les lys, agrandie sous les roses. » Alors là, oui, on a cette citation-là, mais on a fini par confondre.
14: On a fait un amalgame. Entre les deux. Mais à la fin du 19e siècle, la devise, elle devient partie intégrante des armoiries du Québec. Puis là, la formule, elle est reprise un petit peu partout. Alors, pour preuve, ce texte de Thomas Chappé, historien, ministre, c'était lors d'un discours le 24 juin 1895.
16: La province de Québec a une devise dont elle est fière et qu'elle aime à graver au front.

0: quand même pas mal.
1: Quand même.
0: Et il est très proche de Duplessis. Hein, Duplessis va même en faire un ministre sans portefeuille à une certaine époque, à la fin de sa vie. Et oui, c'est une explication, oui, c'est une présence, donc on se dit Duplessis, ça va de soi. Et vous avez raison, Maxime, c'est Adélard Godbout. Et c'est pas une loi, c'est un arrêté ministériel. Donc c'est, alors qu'il aurait dû peut-être davantage consulter, on connaît pas vraiment les circonstances, en tout cas, j'ai pas pu retracer la chose. Mm-hmm. Mais il décide, le 9 décembre 1939, de dire, ben voilà, ce sont nos nouvelles armoiries, donc là, on va intégrer, vraiment, je me souviens, officiellement, la couronne britannique, que d'ailleurs le gouvernement Legault a fait récemment sauter. Mm-hmm. Mais c'était donc cette idée en 1939, et là, la devise devient officielle. Et évidemment, ça devient extraordinaire pour n'importe quel politicien à l'époque, parce qu'on peut dire, X a oublié, moi je me souviens. Donc là, ça devient une espèce d'expression qu'on va pouvoir récupérer. On parlait tantôt de l'indétermination de Taché. Ça permet de mettre n'importe quoi.
1: Donc, ben, de lui donner un sens. Et Duplessis va le faire, il va pas gêner, lui.
0: Et voilà, Duplessis aussi ne se gênera pas.
1: Ouais. Il lui donne une connotation nationaliste.
0: Tout à fait. Je peux donner un petit exemple. On est en 1800, il était tout jeune. En 1947, donc à l'Assemblée législative, il va dire ceci, c'est pas très long, mais c'est révélateur. C'est le temps de s'unir contre les centralisateurs. Ottawa.
1: Oui.
0: La province ne consentira jamais à porter des chaînes et devrait toujours se souvenir de sa devise « Je me souviens avec fierté » quand elle traite avec les autres. Restons fidèles et souvenons-nous notre devise placée sur son blason il y a 64 ans. Le temps était l'union sacrée pour la sauvegarde de nos droits dans la réalisation d'une, attention, saine collaboration qui ne saurait souffrir d'aucun compromis. Donc oui, je me souviens, mais quand même, on a toujours Wolfe et Montcalm juste au-dessus pour nous rappeler la collaboration.
1: Voilà, mais fier autonomiste, hein?
0: En même
1: Duplessis,
0: temps.
1: Là, dans ce cas-ci, dans un contexte politique, mais il va la citer à maintes occasions.
0: Tout à fait.
1: Puis pour preuve, ici, lors d'un discours plutôt banal, c'est pour inaugurer une école, l'École centrale des arts et métiers à Montréal, en mars 1947.
2: Alors où la province de Québec est à l'aube d'un développement industriel inconnu, nous n'avons pas le droit de faire machine en arrière. Il nous faut avancer. Il nous faut avancer avec une rapidité compatible avec une prudence raisonnable. Il nous faut nous perfectionner. Donnez à la race et à la province et aux parents un retour de reconnaissance et de gratitude basée sur la devise de la province de Québec, je me souviens, retour de reconnaissance et de gratitude qui se traduit par les bénéfices qui découlent au point de vue social, au point de vue familial, au point de vue national, du plein épanouissement des talents et des activités humaines.
1: Voilà, donc il cite ici le « Je me souviens », puis il va le faire à maintes reprises. Mais curieusement, la devise sera tranquillement délaissée au début de la Révolution tranquille, hein, remplacée même sur les documents officiels par la fleur de lys. Ah, pourquoi on lui associe comme ça, au début des années 60, une connotation passée?
0: Ben, il y a probablement une part de la Révolution tranquille qui est en partie, bon, qui existe comme phénomène, mais qui a été évidemment exacerbée par les témoins et les acteurs de l'époque qui ont voulu mettre de côté certains symboles. Et évidemment, tout ce qui pouvait se rapprocher de l'autonomisme, de ce qui faisait très Duplessis, ben, on a voulu marquer la fin d'une époque. Donc, on a laissé de côté. Et ces symboles-là, donc ces phrases-là, vont entrer dans une espèce de période de latence. Ça va revenir plus tard, on va en parler dans un instant. Mm-hmm. À telle enseigne que quand on décide de changer les plaques d'immatriculation, du moins d'indiquer un petit quelque chose, une petite devise, ben on va choisir la belle province.
1: Oui.
0: On est en 1963.
1: Oui. Ce qui est assez curieux, parce que bon, la belle province, ça fait slogan publicitaire un peu.
0: C'est un slogan publicitaire.
1: C'est comme on voit aux États-Unis ou dans le reste du Canada.
0: Ben, vous avez tout à fait raison. Puis c'est pas probablement un calque du modèle anglais. On pense évidemment à un exemple, le Garden State pour le New Jersey ou bien le Peach State pour la Géorgie. Ça fait très convivial, ça fait très amical, ça fait pas très revendicateur.
1: Non.
0: Et il y a le mot, évidemment, province, qui n'a pas particulièrement bonne presse, chez les nationalistes, et notamment chez les gens du RIN, par exemple, qui là vont commencer à se dire, cette belle province, faut peut-être la faire éclater.
1: Oui, mais justement, puis bon, dès son adoption en 1963, ben, ça fait pas l'unanimité. On trouve justement ce slogan-là un petit peu trop provincial, puis à ce propos, pour ou contre le slogan « La belle province », on écoute Michel Roy, du Devoir à l'époque, et André Dallemagne, du RIN, le Rassemblement pour l'indépendance nationale. C'était à ce moment-là, en janvier 1963.
3: André Dallemagne, Michel Leroy, êtes-vous d'accord avec cette mention « La belle province » sur les plaques d'immatriculation de la province de Québec?
4: Je veux rendre hommage, premièrement, au souci de publicité assez sincère chez nos amis de l'Office provincial de la publicité. Cela dit, je ne suis pas d'accord avec ce slogan « La belle province ». Je ne vois pas très bien où on a pris ça et je ne vois pas très bien ce qu'il signifie.

0: exactement. Je ne vois pas non plus pourquoi chacun des automobilistes serait forcé de le porter obligatoirement sur sa voiture.
1: Oui, je suis tout à fait d'accord avec ça. Je crois moi aussi que ça part d'un très bon sentiment, d'un souci de propagande touristique qui peut avoir son utilité. Seulement, en plus des raisons que vient de donner M. Roy, il y a aussi, moi je m'opposerais personnellement au mot « province » là-dedans. Je trouve que depuis quelque temps, le gouvernement du Québec fait un assez bon travail en essayant de répandre l'idée de l'État provincial, c'est-à-dire de l'État du Québec. Et voilà qu'après nous en avoir parlé pendant 2 ou 3 ans, on se met à mettre non seulement sur des documents officiels, mais même sur ce qui est destiné à montrer le visage du pays, du Québec, on se met à mettre en vedette le mot « province ». Ça me semble un peu illogique.
2: Et plus tard dans l'extrait, Michel Roy va dire « Il y a un Roland de folklore qui ne correspond pas au Québec actuel, mais pourquoi pas, à ce compte-là, sortir des vieux slogans « Comme je me souviens, la vieille devise du Québec ».
3: Oui.
2: C'est quand même incroyable. Il dit ça en 1963. Alors, comment cette vieille devise qui fait l'objet de moqueries en 63 va-t-elle se retrouver sur nos plaques 15 ans plus tard?
3: Ça, c'est fascinant.
2: En 78. Toi.
3: C'est la rapidité des choses. On est dans la Révolution tranquille, si on accepte l'idée de ce phénomène qui va dans tous les sens. Mais en 78, donc, qu'est-ce qui se passe? Bien, on a un gouvernement péquiste. Donc, le gouvernement du Parti québécois, qui est élu le 15 novembre 1976, va vouloir très certainement élargir sa base nationaliste en vue du référendum. Donc, certains clins d'œil du côté des unionistes. Notamment, on n'est pas très loin, la statue de Maurice Duplessis, que je connais bien, qui est devant le Parlement. C'est le gouvernement péquiste qui va la sortir de son entrepôt. Était caché là pendant 15 ans. On la ramène, on dit voilà, on reconnaît le passé. Je me souviens, mais bon. Et là, il y a tout un mouvement aussi, j'en ai déjà parlé à l'émission, retour, on parle de folklore, mais dans une perspective plus positive, le patrimoine canadien-français.
2: Oui, oui, oui.
3: Donc là, on va associer le geste, le changement. Je me souviens sur les plaques d'immatriculation. On va l'associer beaucoup à Lise Payette, hein, qui est la ministre à ce moment-là, qui va piloter, on le sait, en 77-78, toute la réforme, évidemment, de l'automobile, la SAC, tout ça. Mais ça demeure un peu confus, les raisons pour lesquelles ça a été changé. Puis, qui est le véritable initiateur ou initiatrice? C'est pas simple.
2: Il y a tout un débat à ce sujet-là. Qui y a pensé, puis pourquoi, puis dans quel but?
3: Exactement.
2: C'est pas clair, là.
3: C'est pas très clair. Ce qu'on peut retrouver, si on se fie, disons, à la presse de l'époque, c'est presque un simple entrefilet de la presse canadienne. Donc, on voit l'importance qu'on donne aujourd'hui à la chose.
2: Oui.
3: En 76, on est au mois de décembre, ça apparaît dans la presse, dans le soleil, mais c'est pas très important. Je peux vous en faire la lecture. Les mots « La belle province » seront remplacés en 1978 sur les plaques d'immatriculation par la devise « Je me souviens ». Ce changement a été apporté à la demande du ministre des Transports, Lucien Lessard, qui a cependant respecté le choix des couleurs, marron sur fond blanche, je m'en souviens de ça d'ailleurs, fait par l'ancien ministre Raymond Bayou, qui avait été défait à ce moment-là, qui est un libéral. La nouvelle inscription, selon M. Lessard, correspondra beaucoup plus à la réalité québécoise que la belle province, choisie en 1963, qui semble être un calque et une traduction, pardon, des plaques américaines. Je me souviens qu'il confirme 3 siècles de présence francophone en Amérique du Nord, a été inscrit au 19e siècle à l'Assemblée nationale par l'architecte Eugène-Étienne Taché.
2: Donc là, on y revient.
3: On y revient, mais voyez, c'est une nouvelle qui se perd presque dans les nouvelles du matin.
2: Hein? Oui, c'est du factuel.
3: Alors, Lucien Lessard aurait décidé à ce moment-là donc de dire, OK, on va trouver une nouvelle devise, quelque chose de plus proche, justement, de ce nationalisme dont je parlais il y a un instant. Mais Lise Payette va avoir une version différente. Elle va dire, c'est moi qui suis responsable de la chose.
2: Oui, dans un contexte d'affirmation nationale, en tout cas, elle va le répéter, on va l'écouter ici. C'est lors d'une émission sur la mémoire, justement, mars 1999, donc beaucoup plus tard. Claude Jossier, l'animateur, lui montre à ce moment-là une plaque en lui disant, ben, c'est vous qui êtes à l'origine de cette plaque-là.
4: C'est à une réunion des députés où la question a été soumise à tout le monde en disant, on cherche une idée, puis on est pressé, parce qu'il fallait que ce soit réglé en quelques jours. Comment j'ai dit, il me semble que je me souviens, il n'y a plus personne qui sait que c'est la devise du Québec. On commence comme ça.
5: C'était la devise, ça l'était déjà.
4: C'est la devise du Québec depuis toujours. Donc, ça va nous rafraîchir la mémoire. Je me souviens quand on vient d'être élu comme gouvernement. C'est une sacrée bonne idée de se souvenir de ce qu'on a promis. Et je trouvais que ça aidait ce peuple sans mémoire que nous sommes. C'est juste voir ce slogan se promener sur toutes les voitures. Il me semble que ça devait nous rappeler d'où on vient, qui on est, tout ça. Mais Dieu que ça nous manque.
2: Voilà, version de Lise Payette en 1999. On pourrait dire Paris réussi, parce que là, depuis ce temps-là, on voit partout cette devise sur les plaques d'immatriculation. Elle est présente. Mais 50 ans plus tard, c'est quoi la signification?
3: C'est la signification, effectivement. La certification vient aussi avec toutes les histoires qui se sont ajoutées au fil des années, la récupération de la devise. Mm-hmm. On a parlé tantôt d'une espèce de tendance plus nationaliste. Certains parleront d'une tentative peut-être un peu revancharde. Mais il y a aussi, imaginez-vous, pensez dans les années 80 au titre de la biographie de René Lévesque. Attendez que je me rappelle.
2: Oui, hein?
3: De l'autre côté, il y a Pierre Bourgault qui va lui répondre dans un livre « Moi, je m'en souviens hein? ». Bon, ça avait été ça dans les années 80.
2: Oui.
3: On a entendu à l'introduction une chanson du groupe de ma jeunesse, French Beat.
2: French Beat, oui, dans les années, fin des années 80.
3: Fin des années 80, je me souviens, ou je m'en souviens selon les versions, qui avait été enregistrée dans le sillage, ou dans le cadre plutôt, des querelles linguistiques et le charcutage de la loi 101, le Bill 101 qu'on entend dans la chanson. Alors là, vous voyez, on la récupère un peu à toutes les sauces, selon ses allégeances. Mais quand on revient à l'idée de Taché, c'est quand même pas mal. Sans complément, il rappelle un peu l'indétermination profondément québécoise, peut-être même sans le savoir. Je me souviens. Mettez donc ce que vous voulez dans ce « je me souviens ». Mais par contre, rappelez-vous, de mon côté, j'ai placé Wolfe et Montcalm côte à côte.
2: Oui.
3: Alors, c'est bien certain que lui ne se situe pas dans une perspective résolument nationaliste, peut-être plus de collaboration, mais ça laisse quand même la porte ouverte à la postérité et à ce qui est devenu finalement ce message « je me souviens ». Voilà.
2: C'est profondément québécois, ça.
3: Profondément québécois, c'est le génie de Eugène-Étienne Taché.
2: Jonathan Liverdois, mon invité, il est professeur titulaire à l'Université Laval. Merci beaucoup d'avoir été là,
3: merci
2: Jonathan.
3: Merci, Maxime. Au plaisir.
2: Merci également à Radio-Canada. Merci au Musée de la civilisation pour l'accueil. Merci surtout à vous, le public, d'avoir été là en si grand nombre ce soir. Merci beaucoup. Et puis, en terminant, on vous propose de tester vos connaissances sur l'histoire de la ville de Québec en vous rendant sur la page d'Aujourd'hui l'Histoire via l'application Radio-Canada Audio. Alors, vous cliquez sur la bulle de conversation et puis sur « Participer à l'émission ». Et là, vous aurez sur place donc un jeu questionnaire, un quiz portant sur nos émissions cette semaine. Merci à toute l'équipe. Ici Maxime Coutier là-dessus. Bonne soirée. À une prochaine. Au revoir.

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8: La menace de nouveaux tarifs douaniers américains irrite les élus canadiens.
9: Je pense que c'est en négociant que les choses vont avancer.
8: Les tensions commerciales entre Ottawa et Washington ont raison de la cérémonie d'inauguration du pont Gordie Howe. Et les feux de forêt forcent de nouvelles évacuations dans l'ouest du pays.
10: Bonjour, ici Marie-Michèle Bordua. Bienvenue à ce Radio-Journal. Mark Carney affirme que toutes les options sont sur la table si la menace de nouveaux tarifs américains se concrétise. Washington entend imposer de nouveaux droits de douane de 50 % dans un mois. D'ici là, le premier ministre Carney assure que les négociations commerciales vont s'accélérer. Le compte-rendu de Julianne Lapointe.
11: C'est le plus récent dans une série des menaces tarifaires depuis 18 mois.
12: Un air de déjà-vu pour le premier ministre Mark Carney. Le Canada est encore une fois la cible de Donald Trump.
11: Je viens de discuter avec M. le président des États-Unis ce matin. Nous sommes d'accord d'intensifier nos négociations pendant la prochaine deux semaines.
12: Les États-Unis comptent imposer dans un mois des droits de douane de 50 % sur des produits canadiens de toutes sortes. De l'alcool, du ciment, des bâtons de hockey et même des laisses pour les chiens. À la Maison-Blanche, le président ne démord pas. C'est pour répondre à la façon dont nos agriculteurs et nos résidents ont été traités, insiste Donald Trump. Le président qualifie de discriminatoire des mesures protectionnistes du Canada pour l'industrie laitière, le secteur automobile et la vente d'alcool américain. Le Canada a été très dur envers les Américains, dit-il. L'impatience se fait sentir au Bloc québécois, son chef Yves-François Blanchet.
13: Que le gouvernement canadien, je crois, prenne acte de l'échec de sa stratégie à date.
12: Mark Carney maintient que sa stratégie est la bonne.
11: C'est nécessaire d'avoir des conversations et les conversations de l'équipe commerciale.
12: S'il ne parvient pas à éviter une autre vague de tarifs, le premier ministre Mark Carney affirme qu'il évaluera alors toutes ses options. Ici Julianne Lapointe, Radio-Canada, Ottawa.
10: Et cette nouvelle offensive tarifaire a été au cœur des discussions entre les premiers ministres des provinces et territoires hier. Ils sont réunis à Charlottetown, à l'île du Prince-Édouard, pour le Conseil de la Fédération. Et comme l'a constaté Sébastien Desrosiers, autour de la table, tous ne partagent pas le même avis sur ce que devrait faire Ottawa en réponse aux droits de douane.
14: I'm tired of the bully trying to take our lunch money all the time.
15: La volonté du président des États-Unis d'imposer de nouveaux tarifs douaniers au Canada est au cœur des discussions à la rencontre annuelle du Conseil de la Fédération à Charlottetown. Le premier ministre de l'Ontario, Doug Ford, invite les provinces et le gouvernement fédéral à tenir tête à un intimidateur.
14: We need to stand up to the bully and we need to hit him tariff.
15: Ses collègues et lui ont participé mardi à une rencontre virtuelle avec le premier ministre Mark Carney, qui sera également ici en personne jeudi, pour faire le point sur la stratégie à adopter face à Washington avec tous ses homologues, dont celle du Québec, Christine Fréchette.
16: Je vais travailler sans relâche pour protéger les entreprises, protéger les travailleurs, protéger l'économie du Québec.
17: But it is time for us to come to an agreement.
15: Tous, comme Scott Moe de la Saskatchewan, souhaitent un nouvel accord de libre-échange rapidement, mais à quel prix?
18: There is not a chance in hell that U.S. alcohol is going back on the shelf in British Columbia.
15: Hors de question, par exemple, de remettre l'alcool américain sur les tablettes de la Colombie-Britannique, affirme le premier ministre David Eby, alors que d'autres semblent ouverts à envisager ce genre de concession, comme quoi le conflit commercial met une fois de plus à l'épreuve le front commun au pays. Ici Sébastien Desrosiers, Radio-Canada, Charlottetown.
10: Par ailleurs, les premiers ministres ont conclu une entente pour permettre aux producteurs d'alcool de vendre leurs produits partout au pays, directement aux consommateurs. 9 provinces ont déjà signé l'entente. Le Québec et le territoire du Yukon comptent le faire. Le Nunavut et les territoires du Nord-Ouest ne prévoient pas emboîter le pas. La Fédération canadienne de l'entreprise indépendante salue cette élimination d'obstacles au commerce interprovincial d'alcool. Et puis la première ministre du Québec, Christine Fréchette, et son homologue de Terre-Neuve-et-Labrador, Tony Wakeham, ont discuté de leur côté de l'avenir de l'entente de Churchill Falls. Il s'agit de la première rencontre en personne entre les deux premiers ministres. Ils affirment faire confiance aux négociateurs et ajoutent que les pourparlers progressent. Voici Christine Fréchette.
19: On a réitéré le fait que les équipes de négociation travaillaient à bon rythme, que les choses avancent et voilà, qu'on cheminait vers une conclusion à plus ou moins brève échéance. Mais j'ai senti une volonté de sa part de conclure cette entente-là.
10: Christine Fréchette espère parvenir à une entente avant les élections prévues au Québec cet automne. Tony Wakeham voudrait, quant à lui, obtenir une meilleure compensation et une plus grande part de l'énergie produite que ce qui est prévu dans l'accord de principe qui date de 2024. On en sait un peu plus sur la répartition des revenus du pont Gordie Howe entre le Canada et les États-Unis. Ce nouveau pont à péage entre Windsor et Détroit ouvrira finalement la circulation lundi. Faisons le point avec Karine Matheux. Karine, la moitié des recettes devront être versées aux Américains.
20: Oui, la proposition d'entente de principe est maintenant connue et le Canada devra verser chaque année l'équivalent de 50 % des recettes qui seront tirées des passages sur le pont et cependant ces 15 premières années d'exploitation. Ces recettes vont être versées dans un fonds de développement économique qui sera administré uniquement par le gouvernement américain et les États-Unis devront être consultés si l'autorité qui gère le pont veut augmenter ou réduire le péage là, en dehors de certaines exigences. Bon, l'ouverture du pont, rappelons-le, avait été bloquée par le président américain qui exigeait notamment que le Canada cède aux États-Unis au moins la moitié de la propriété du nouveau pont pour être indemnisé, disait-il, pour tout ce que les Américains ont donné aux Canadiens. Alors que le Canada a entièrement financé la construction du pont, estimé à plus de 6 milliards de dollars et qui aura pris 8 ans à construire.
10: Et Karine, il devait y avoir une cérémonie d'ouverture entre les deux pays, mais là, dans le contexte des nouveaux tarifs, qu'arrive-t-il avec cette cérémonie?
20: Bien, l'événement est annulé. Le Canada ne va pas participer à la cérémonie conjointe avec les États-Unis qui devait avoir lieu. Le ministre fédéral du Logement et de l'Infrastructure, Gregor Robertson, a souligné que c'est en raison des nouvelles menaces tarifaires de Washington, mais le gouvernement va tout de même organiser une cérémonie vendredi, donc après-demain, qui aura lieu entre Canadiens.
10: Merci Karine,
20: je vous en prie.
10: Les incendies auraient déjà ravagé plus de 734 000 hectares de forêt en Ontario. La saison des feux de forêt est en voie d'ailleurs de devenir la plus dévastatrice depuis 1969, année où la province a commencé à compiler ses données. Pendant ce temps, en Colombie-Britannique, les résidents de Boston Bar, à environ 200 km au nord-est de Vancouver, doivent évacuer leur domicile en raison d'un nouveau brasier. Et les autorités redoutent le déclenchement d'autres incendies dans la province. Rosanna Tiranti a préparé ce qui suit.
21: We will likely once again see a jump in new wildfire starts.
22: De nouveaux brasiers pourraient se déclencher en Colombie-Britannique, prévient le ministre des Forêts, Ravi Parma.
21: Hot, dry conditions and limited rain.
22: À l'horizon, on prévoit chaleur, vent, orage et peu de pluie. Rien pour calmer la croissance des feux de forêt.
21: Week, 80% of them are already classified.
22: Même si 80% des nouveaux feux sont maîtrisés ou contenus, le travail reste colossal pour les plus de 700 pompiers forestiers et le personnel de lutte contre les incendies sur le terrain. La province compte plus de 80 feux actifs, dont 4 d'intérêt, dans le canyon du Fraser et près de la ville de Kimberley. Sur le territoire, près de 5 700 propriétés sont sous alerte d'évacuation et 600 ont déjà été évacués. La population doit donc rester vigilante.
23: Now is the time to prepare.
22: La ministre de la Gestion des Urgences, Kelly Green, demande au public de préparer un plan et un sac d'urgence et de continuer de suivre l'évolution des feux de forêt. Surtout que les réserves d'eau diminuent en raison de la sécheresse à Kamloops et dans l'Okanagan. La ministre Randy Neal demande aussi aux résidents et entreprises de réduire leur consommation d'eau. Ici Rosanna Tiranti, Radio-Canada, Vancouver.
10: Scène internationale, toujours pas d'accalmie en vue au Moyen-Orient. Les États-Unis ont mené une nouvelle attaque nocturne contre l'Iran, la 11e de suite. Et comme pour les précédentes frappes, l'Iran a répliqué en bombardant des bases américaines situées dans la région, notamment en Jordanie et à Bahreïn. Cette guerre devrait coûter 37,5 milliards de dollars aux États-Unis jusqu'à la fin septembre, selon le secrétaire américain à la Défense, qui a comparu devant une commission du Sénat hier. C'est une hausse de près de 30% par rapport à la dernière estimation. Enfin, l'Ukraine a lancé une attaque de drones qui a fait au moins un mort et 15 blessés dans le sud de la Russie au moment où son armée change de chef. Après des jours de manifestations pour réclamer sa démission, Alexander Sirski a été limogé hier par le président Volodymyr Zelensky. Il affirme que sous son commandement, l'Ukraine a récupéré 700 km² de territoire cette année. Ses détracteurs l'accusent d'être responsable de pertes humaines inutiles. Voilà, c'était le Radio Journal. Pour d'autres nouvelles, je vous invite à consulter l'application mobile Radio-Canada Info. Bon début de journée.

0: Il est 6h10 et le Matin du Nord commence maintenant. Aujourd'hui à l'émission, les feux de forêt ne font pas que des malheureux. Il y a une chercheure de l'Université de Gourmand qui en profite pour y faire de la recherche qui pourra nous aider à mieux gérer nos forêts. Et dans une crise humaine comme celle-là, il y a aussi du bon. On va entendre une entrevue réalisée avec une des bénévoles qui a à cœur la situation de ces personnes qui ont été déplacées bien loin de chez eux, à Thunder Bay. On renoue aussi aujourd'hui avec un grand ami de CBON, un chroniqueur de longue date et producteur de bisons dont la réputation n'est plus à faire. Et finalement, à la Rivière des Français, comme dans plusieurs autres municipalités, on peut respirer un peu. De l'aide financière sera enfin offerte aux victimes des inondations du printemps. Mon nom est Frédéric Projean. C'est vraiment un privilège d'animer cette émission de radio ce matin, en ce petit mercredi gris dans le nord de l'Ontario, un peu frais également. Une émission qui va sûrement passer vite, sûrement plus vite que lors de la première course automobile au monde. C'était un 22 juillet 1894, il y a donc 132 ans de ça. Si je vous demandais, chers membres de cette équipe, la vitesse limite des véhicules, la limite de vitesse qu'on ne fait pas dépasser dans cette course automobile, je vous rappelle, en 1894, est-ce que ce serait 10,7 km à l'heure, 12,5 km à l'heure ou 17 km à l'heure?
1: Hey, cette vitesse folle. J'allais dire 40. Une chance, vous avez donné des choix de réponse.
0: Dania?
2: Vous me prenez un peu par surprise. Je n'ai pas vraiment d'idée.
0: Ah, dites-moi 12,5 km à l'heure, puis je vous donne la bonne réponse ce matin.
2: D'accord, je vais vous dire ça, 12,5 km à l'heure.
0: C'est une excellente réponse, Daniel. Félicitations. C'était à l'époque une course de voitures à vapeur, explosion. Il y avait quand même, pour cette première course connue, 102 inscrits, 26 modèles de véhicules, course de 125 km de longueur, c'est à peu près l'équivalent entre Sudbury et North Bay, entre Sault-Sainte-Marie et Elliott Lake, peut-être entre Thunder Bay et Nipigon à peu près. Ça vous donne une petite idée de la longueur de cette course. Il y en a seulement 4 voitures qui se sont rendues au fil d'arrivée.
3: Le reste des participants ont couru.
0: Oui, c'est ouais. Ça. J'ose pas imaginer ce qui s'est passé avec leur véhicule, tout ça. Selon les différentes informations, ça leur aurait pris autour de 6 heures pour compléter cette distance de 125 km. Bref, c'est une petite page d'histoire que j'avais envie de partager avec vous en ce petit matin dans le nord de l'Ontario. Il y a des choses beaucoup plus sérieuses maintenant venant. Chimie Mouroy, vous êtes notre voix aux informations. Bonjour, bon début de journée.
4: Oui, bonjour Frédéric.
0: Venant, il y a tout d'abord les chefs des Premières Nations qui réclament une enquête publique sur la réponse du gouvernement de l'Ontario face aux feux de forêt.
4: Cela survient, Frédéric, alors que plus d'une douzaine de communautés demeurent sous ordre d'évacuation. Les dirigeants des Premières Nations affirment qu'une enquête devrait examiner tous les aspects des communications et de la planification des évacuations à la préparation globale aux situations d'urgence.
0: Également, les réformes du gouvernement fédéral concernant la mise en liberté sous caution et la détermination de la peine sont entrées en vigueur.
4: Oui, et ces réformes ont pris effet le mois dernier, apportant plus de 80 modifications aux lois criminelles canadiennes. Désormais, les personnes accusées d'un crime devront démontrer pourquoi elles devraient être remises en liberté sous caution, au lieu que les procureurs aient à prouver pourquoi elles devraient rester en détention.
0: Merci beaucoup, Venant. Raphaël, c'est ce qui nous a tous frappés en équipe ce matin. On est tous arrivés puis on a fait « Oh là là, c'est quand même frais en ce début de journée ».
5: Oui, frisqué un peu partout, oui. Même dans le nord ce matin. On est autour des 10 degrés, parfois 1 ou 2 degrés
0: un
5: en
0: peu
5: dessous.
0: Moins, oui.
5: Parfois quelques degrés au-dessus. Là, 13 degrés, c'est le plus chaud qu'on a présentement et c'est à Red Lake. Et ce sera la région la plus chaude au courant de la journée. On s'attend un maximum de 24 avec un index de 27. Et ailleurs dans le nord-ouest, on a des maximums entre 21 et 24 qui sont prévus. Mais dans le nord-est, le maximum le plus chaud, c'est 20 degrés du côté de Sudbury. Et sinon, on va être en dessous des 20 degrés aujourd'hui. Avec un ciel assez variable, je vous dirais, il y a également des averses prévues dans les districts de Témiscamingue et Nipissing, ainsi que quelques possibilités d'averses là, dans les régions autour de Sudbury. Je vous donnerai tous les détails précis pour cela vers 6h35.
0: Merci beaucoup, Raphaël. Marie-Josée Charrier, maintenant, il sera question d'un festival où on espère toujours du beau temps, peut-être encore plus que d'autres.
1: Oui, mais je pense que même si c'était pas du beau temps, ça découragerait pas les amateurs de musique et de camping. C'est le festival River and Sky là, qui commence dès aujourd'hui et ça va se poursuivre là, toute la semaine, finalement. Ça se passe au Fisher's Paradise là, sur le long des berges de la rivière Sturgeon. Alors, c'est le festival où on apporte sa tente, sa roulotte, on va camper. Mais on peut quand même y aller là, pour une journée seulement, une soirée. Et je vais vous présenter une entrevue d'Olivier Palkovitz, okay, qui va être en spectacle, mais il va être aussi, disons, le maître du son là, okay, durant le festival. Mon collègue Daniel Aubin, on a profité là, pour lui demander un peu, lui parler de ses projets, prendre de ses nouvelles et aussi, bon, ben, parler de River and Sky, bien sûr.
0: Bien sûr, oui, c'est un événement qui est toujours très attendu. Je suis jamais allé, je suis pas un grand amateur de camping.
1: Puis à chaque fois, les gens me disent, mais t'as raté quelque chose, parce qu'apparemment là, c'est l'endroit là où tous les amateurs de musique se réunissent.
0: Donc peu importe la température, on trouve toujours une façon de s'y trouver. Ça fait partie, je pense, de l'aventure, oui, River and Sky. On s'y attend quand on s'y rend, d'avoir des conditions qui peuvent être extraordinairement belles, mais également un peu plus de boue sur le terrain. Oui. Je pense qu'on est capable de s'accommoder avec ça.
1: C'est quand même la 18e édition, il faut dire.
0: Déjà, hein, oui, on devient majeur à River and Sky cette année. Merci beaucoup, Marie-Josée. Il sera question de cinéma également avec vous. Mais avant, on commence avec de la musique, celle de Claudel et Fou de nous deux.

0: les sports.
1: Je salue officiellement celui qui réalise cette émission de radio cette semaine, qui sera à la barre de cette émission de radio à partir de demain et qui nous offre à nouveau les sports ce matin. Bonjour, Chris Saint-Pierre.
2: Bonjour.
1: Parlons des Border Cats. Ils ont finalement joué au baseball.
2: Oui, enfin, après une semaine de congé forcé en raison de la fumée provoquée par les feux de forêt dans le nord-ouest de la province. Les Border Cats, à titre de rappel, n'avaient pas gagné de match depuis le 6 juillet. Donc, cette pause d'une semaine a prolongé un petit peu l'attente avant la prochaine victoire de l'équipe. Mais finalement, hier, on a gagné 5-2 contre les Honkers de Rochester, ce qui met fin à une séquence de 5 défaites consécutives. Les Border Cats et les Honkers s'affrontent à nouveau ce soir à 18h35 et c'est Sam McLaughlin qui sera le lanceur partant.
1: Les Blue Jays, hier soir, comptaient sur un de leurs meilleurs partants.
2: Oui.
1: Kevin Gausman.
2: Oui.
1: Il y avait de l'espoir, mais vous me voyez venir, il y avait un gros mais hier soir contre les Rays de Tampa Bay.
2: Très gros mais, immense mais même. Mais Kevin Gausman est un être humain et il peut connaître de mauvaises soirées au boulot. Kevin Gausman qui a été chassé après à peine 3 manches de travail dans une défaite de 12-2 des Blue Jays. Toronto qui a accordé 21 coups sûrs aux Rays dans cette défaite en accumulant aussi 2 erreurs. Les Blue Jays espèrent pouvoir au moins finir cette série en beauté contre les Rays de Tampa Bay ce soir à 19h07. Et ça risque d'être une soirée pour les releveurs, oui, puisque Braden Fisher sera le lanceur partant.
1: On a bien de voir s'ils sauront rebondir. Également, on termine avec un peu de nouvelles concernant la Coupe du monde de la FIFA. On connaît enfin le nombre de Canadiens qui ont suivi la compétition.
2: Au total, 30,5 millions de Canadiens et Canadiennes, ce qui représente 75 % de la population au pays, ont suivi la couverture du tournoi à un moment ou un autre sur les plateformes de Bell, qui était le diffuseur officiel au Canada. D'après les données préliminaires de Numéris, les 104 matchs de la Coupe du monde de la FIFA ont attiré en moyenne 1,6 million de téléspectateurs par rencontre. C'est une augmentation de 50 % par rapport au tournoi de 2022. La finale, spécifiquement, a attiré en moyenne 6,4 millions de téléspectateurs dimanche. C'est une hausse de 32 % par rapport à 2022. C'est donc le match de la Coupe du monde la plus regardée de l'histoire au Canada. Et pour compléter le top 3 des matchs les plus regardés à la Coupe du monde, naturellement, la formation canadienne figure tout près du sommet derrière la grande finale entre l'Espagne et l'Argentine. Les matchs du Canada contre le Maroc et le Qatar complètent le top 3 avec plus de 5,3 millions de téléspectateurs.
1: C'est quand même bien de voir que le Canada s'est intéressé au soccer. On se demandait, il y avait toute une effervescence autour de ça. On se demandait si, comme médias, parfois on n'en mettait pas un peu trop, mais de toute évidence, les Canadiens étaient à l'écoute. On en a maintenant des preuves par les chiffres.
3: Une femme est au foyer, au bureau.
4: Je n'ai pas du tout rendu compte. Un lave-linge moderne.
3: C'est formidable. On va pouvoir le revendre.
4: Ah, c'est hors de question. Michel ! J'ai du café !
5: Un café ?
4: Il y a cette machine qui s'est allumée !
3: Appelle la police !
1: Ah, Marie-Josée, on vient d'entendre un extrait de la bande-annonce du film « C'était mieux demain », un film présenté ce soir à Sudbury.
6: Oui, c'est dans le cadre de la série là, des tapis rouges là, de Cinefest. Donc, c'est un film de Vinciane Milroux et c'est avec Elsa Zilberstein, Didier Bourdon, Mathilde Leborgne. Et le synopsis, bon, vous avez pu entendre, bien sûr, ça vous donne juste une petite idée, mais c'est dans une petite ville française. Hélène, Michel et leurs deux enfants vivent des jours heureux dans l'insouciance des années 1950 et soudainement, ils sont propulsés en 2025. Donc, vous pouvez imaginer, là, ils découvrent un monde moderne à l'opposé de celui qu'ils connaissent. Et pour Hélène, bon, qui a toujours vécu comme il se doit dans l'ombre de son époux, c'est une révolution. Mais pour Michel, qui voit ses privilèges d'homme voler en éclats, c'est un cataclysme. Donc, entre vent nouveau et parfum d'antan, c'est un voyage dans le temps là, qui sera vraiment pas de tout repos. Donc, vous êtes invité ce soir. Ça se passe au Silver City à Sudbury dès 19h. Vous pouvez vous procurer vos billets auprès de Cinefest. Donc, vous pouvez aller sur le site cinefest.com. Et dans le fond, c'est un film français. Donc, on en profite au Silver City.
1: Oui, c'est vrai que ça arrive pas si souvent que ça.
6: Exactement. Et moi, j'ai bien hâte parce que d'ici quelques semaines, là, on va connaître... la programmation là, de Cinefest, ça devrait se dévoiler lentement là, au cours des prochaines semaines.
1: Du mois d'août, on commence à voir le thème, On a l'affiche.
6: Oui, c'est ça.
1: Les grands films présentés, les grandes soirées de gala. Puis ensuite, les films qu'on pourra voir parfois là à 13h l'après-midi ou à 11h du
6: matin. Hein? C'est vraiment tout au long du mois d'août, là, ils dévoilent peu à peu la programmation.
1: Il y a une belle cuvée de films en français qui sortent ou qui viennent de sortir. 125 rue des Malaises vient de sortir au Québec.
6: Oui, il y a Françoise
1: qui vient de sortir également au début de l'été. Rédemption, le nouveau film de Luc Picard également, qui prend l'affiche là au début du mois d'août dans les salles.
6: Est-ce qu'on aura la chance de voir le film sur Jacques Villeneuve qui va être en première mondiale,
1: ça serait tout un coup d'éclat quand même pour Cinéfest.
6: On verra, on se croise les doigts.
1: On va attendre les différentes annonces de Cinéfest de Sudbury.

0: Une chanson que l'on a entendue pour la première fois le 15 avril 1975. La chanson s'intitule « Si doucement » et c'était interprété par Harmonium à 6h30. Venant, les feux de forêt dans le nord de la province continuent de faire des ravages pendant que de nombreuses communautés sont encore évacuées.
1: Oui, eh bien, au cœur de ces évacuations concernant principalement les Premières Nations, la province essuie de nombreuses critiques, comme nous le raconte Jérémy Bélanger.
2: Une superficie qui fait 11 fois la ville de Toronto brûle dans le nord de l'Ontario, selon la province. C'est une situation qui touche plusieurs communautés autochtones, dont celle de Anishinaabe-Eski. Le grand chef de la nation, Alvin Fiddler, explique au micro de Metro Morning que près de 2000 personnes ont dû attendre 3 jours avant qu'un premier avion puisse les évacuer. Il se dit particulièrement inquiet pour les aînés et les personnes souffrant de problèmes respiratoires exposés à l'épaisse fumée. Selon lui, le gouvernement Ford ne consulte pas suffisamment les dirigeants des communautés touchées. De son côté, la province affirme avoir déployé plus d'une centaine d'hélicoptères et de bombardiers d'eau, 155 équipes d'intervention et près de 900 pompiers forestiers. Doug Ford reproche par ailleurs au président américain de politiser la situation et de ne pas avoir offert d'aide.
3: Not one asset, not one offer.
2: Nous avons reçu aucune aide, aucune proposition de la part du président. Nous avons besoin de soutien dès maintenant. Dès que nous en aurons les moyens, nous enverrons de l'aide à nos alliés les plus proches, ajoute-t-il. Ici Jérémy Bélanger, Radio-Canada, Toronto.
0: On fera d'ailleurs le point sur la situation des feux de forêt un peu plus tard dans cette émission de radio avec nos journalistes sur place. Également, il y a les chefs des Premières Nations qui réclament une enquête publique sur la réponse du gouvernement de l'Ontario face à ces feux de forêt.
1: Oui, cela survient alors que plus d'une douzaine de communautés demeurent sous ordre d'évacuation. Les dirigeants des Premières Nations affirment qu'une enquête devrait examiner tous les aspects des communications et de la planification des évacuations à la préparation globale aux situations d'urgence. Alvin Fiddler, le grand chef de la nation Anishinaabe-Eski, qui représente 49 Premières Nations, indique qu'ils soutiendront, je le cite, « leur communauté pour tenir l'Ontario et le Canada responsables de leur incapacité à intervenir de manière sécuritaire pour les communautés ». En réponse aux préoccupations des chefs des Premières Nations, le premier ministre de l'Ontario, Doug Ford, affirme qu'il y a une communication constante avec eux. Il soutient que, bien que les Premières Nations relèvent de la compétence du gouvernement fédéral, la province a été leur principal soutien.
0: Et on termine avec cette nouvelle concernant la ville de Timmins qui s'associe à une initiative nationale majeure pour lutter contre la haine, la discrimination et la polarisation.
1: Sélectionnée parmi seulement 10 communautés à travers tout le Canada, la municipalité collaborera avec le Centre canadien pour des communautés plus sûres afin de renforcer la sécurité locale et le sentiment d'appartenance. Ce projet s'inscrit directement dans le plan de sécurité et de bien-être communautaire de la ville. En parallèle, les autorités de Timmins rappellent aux résidents l'existence de leur outil de signalement en ligne. Une plateforme confidentielle qui permet de répertorier les incidents basés sur des préjugés afin de guider les futures actions de prévention.
0: Merci beaucoup, Venant.
1: Je vous en prie, Frédéric.
0: Raphaël, il y a quand même beaucoup de circulation au centre-ville de Timmins ce matin. C'est étonnant à 6h33, mais on voit que tous ces véhicules qui circulent doivent utiliser leurs essuie-glaces ce matin. Il pleut au centre-ville de Timmins.
4: Faibles averses de pluie avec 9 degrés. Présentement, on a aussi un petit peu de pluie du côté de Hurlton avec 10 degrés. Ce sont les températures moyennes. Il fait un peu plus frais ce matin. Il va faire un peu plus frais au courant de la journée. Je vois que le site web d'Environnement Canada vient de s'actualiser et qu'il y a également de la pluie du côté de North Bay. Présentement, c'est ce qui devrait se passer au courant de la matinée du côté du Nipissing et pour le Témiscamingue. Quelques averses cessant en mi-journée avec un maximum de 18. On prévoit également un petit peu de pluie. Peut-être ce matin pour les districts de Cochrane et Sudbury, on prévoit une alternance de soleil et de nuages. On a 60% de probabilité d'averse tôt ce matin, maximum de 20 degrés. Sinon, on prévoit du soleil pour le district d'Algoma avec un maximum de 19. Et dans le nord-ouest, on prévoit une alternance de soleil et de nuages avec un maximum entre 21 et 24 pour l'ensemble des régions, sauf du côté de Red Lake où on prévoit un ciel nuageux, maximum 24 et humidex à 27.
0: Oui, donc petite journée fraîche, c'est l'exception parce que la chaleur va revenir au cours des prochains jours.
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0: Venant nous parler de toutes ces évacuations liées aux feux de forêt, ça fait pas mal de monde déplacé loin de chez eux. Heureusement, il y a des bénévoles comme Fernande Dumont pour leur donner un peu de réconfort. On va vous présenter son témoignage dans les prochaines minutes. Il y a également un grand festival attendu par plusieurs dans le Nord, River and Sky, qui commence aujourd'hui. Il y a habituellement quelques francophones parmi les invités d'honneur et on va avoir un aperçu de ce qui nous attend vers 6h50.

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1: Ah, c'était bien cette chanson ce matin. Pensées sans calcul de Jérôme Minière, accompagné de Salomé Leclerc. En raison des feux de forêt dans le nord-ouest de la province, vous savez, il y a plus de 1800 personnes qui ont dû quitter leur domicile de façon inopinée. Parmi elles, des familles, des jeunes enfants. Dans l'urgence, des gens qui, la plupart du temps, n'ont pu prendre que le strict nécessaire avec eux. Ils sont arrivés à Tendeubay avec seulement ce qu'ils portaient sur le dos, quelques effets essentiels. Et pour venir en aide aux évacués, on le sait, ça prend des bénévoles, ça en prend quand même pas mal, même dans la région de Thunder Bay. Pour en parler, ma collègue Martine Laberge s'est entretenue avec Fernande Dumas, qui est bénévole dans un des centres de distribution des dons pour les évacués.
2: Fait que certains évacués avaient arrivé à Thunder Bay, une des Premières Nations qui ont été affectées au nord de Armstrong, ont juste mis sur la média, juste en général, qui recherchaient du linge ou des choses, et puis ils ont eu une très grosse réponse de la communauté dont les dons, ça rentrait. Et puis, c'était vraiment difficile de tout organiser ça à l'hôtel ou ce qui restait. Donc, ils sont retrouvés dans un centre de dépôt.
3: OK. Comme un entrepôt, là.
2: Ouais. Un entrepôt, excuse-moi. Oui, un centre d'entrepôt. Et puis, tous les dons viennent ici. Et puis, on a des volontaires qui travaillent de 9 à 5, donc c'est ceux qui veulent faire une heure ou deux ou toute la journée, et puis qui trient tout le linge et s'assurent que c'est tout mis dans des boîtes qui identifient si c'est pour une femme ou un homme ou les enfants. Et puis après ça, les évacués sont capables de venir ici et puis choisir les choses qui ont besoin.
3: On a fait comme une boutique finalement, comme un magasin. Ils viennent, puis ils peuvent, il y a des sacs aussi, ils peuvent prendre ce dont ils ont besoin. C'est incroyable ça, Fernande.
2: Oui, c'est vraiment, ça fait chaud au cœur quand on voit la réponse de la communauté. Et puis, c'est pas seulement la communauté ici, où que plusieurs évacués ont été apportés. Mais maintenant, il y en a qui sont à Toronto aussi, dans la région de Toronto, je crois. Mais il y a du monde de Montréal. Il y a un monsieur de Montréal qui est passé dimanche et puis qui avait emporté des dons qu'il avait recueillis dans son coin.
3: Puis il est arrivé à Thunder Bay avec les dons?
2: Oui, il est arrivé avec sa propre auto. Il est venu ici, oui.
3: Mon doux, il voulait, parce que là, la route entre Montréal et Thunder Bay, c'est, ma foi, c'est certainement
2: assez
3: 1000 kilomètres,
2: oui. Ben oui, parce que pour moi, d'aller ici à Toronto, ça prend 15 heures.
3: Oui.
2: Donc, je ne sais pas comment loin de Toronto que Montréal se trouve. Là.
3: Je regarde, là, Montréal, Thunder Bay, je suis en train de taper ça en ce moment dans mon moteur de recherche pour voir qu'est-ce que... 1600 kilomètres selon ce que je vois ici, là. C'est autour de 17 heures de route, 17 heures et demie de route pour se rendre de Montréal à Thunder Bay. Donc, cet homme-là, vous est arrivé avec... juste comme ça, en vous disant, j'ai des dons pour vous?
2: Oui. Et puis donc, on l'a aidé de tout prendre les dons qu'il avait et puis qu'il m'a dit qu'il était pour retourner.
3: Qu'il allait donc, revenir.
2: Il était pour revenir.
3: Wow.
2: Après ça, il y a un monsieur d'Ottawa qui a fait la même chose. Je crois que l'histoire se dit qu'il avait commencé juste entre sa famille qui était pour prendre la collecte de dons. Et puis, ça a juste il y en a d'autres qui disaient, si tu prends des dons, nous autres, on en aurait. Donc, ça l'a grandi. Puis là, j'ai entendu dire qu'il savait louer un camion, mais je ne sais pas comment gros le camion. Il y en a qui nous disaient que c'était les gros, gros camions. Et puis, qu'il était pour tout emporter les dons que le monde voulait donner dans son coin, là, à Ottawa. Et puis, il montait ici à Thunder Bay pour venir nous porter les dons.
3: OK, ça, c'est pas encore fait, par exemple. Donc, ça, c'est des oui-dire, là. Vous allez attendre de voir le monsieur arriver avec son gros camion, c'est ça?
2: C'est ça, oui.
3: D'accord. Oui. Mais Fernande, vous, parce que je veux dire, vous êtes impliquée, vous êtes bénévole. Et comment c'est arrivé, ça? Pourquoi vous avez décidé de donner de votre temps comme ça?
2: Ben là, quand ils ont décidé de tout prendre les dons ici à l'entrepôt, il y a quelqu'un qui a mis sur le Facebook qu'il recherchait des volontaires pour aider. Ça fait que à place de rester assis à la maison, j'ai décidé que c'était quelque chose qui me prenait très à cœur parce que j'étais vraiment désolée pour tout le monde. Tout le monde qui était affecté. Ça fait que je m'ai dit, bien, je vais venir. Ça fait que j'ai demandé à une amie qui reste à côté de moi. Et puis, elle aime ça faire ça, elle aussi. Ça fait, et puis ma fille. Donc, on est venu samedi. Puis là, on a commencé à organiser. Et puis, de faire je dirais ça, donc juste une manière de tout trier le linge. Parce que par le temps que nous, on est arrivés samedi, là, il y avait beaucoup de sacs à regarder.
3: Ah oui, il faut s'organiser, là. Faut c'est s'organiser, ça.
2: Oui. Ça fait c'est là qu'on a commencé de décider comment on était pour le faire. Et puis par après, on était avisé qu'il attendait beaucoup de manger. On fait des cannes puis ça. Ça fait que là, l'entrepôt, nous autres, on était dans une petite partie. Puis en arrière de ça, il y a un autre entrepôt bien plus gros parce qu'ils bâtissent des maisons, des petites maisons. Ça fait qu'on c'est là qu'on est rendu. Tous les dons sont là, tout triés. Et puis les volontaires, ils travaillent à des tables pour tout trier ça dans des boîtes. Après ça, là, dans l'autre section, c'est là que c'est le petit magasin que les personnes peuvent venir choisir qu'est-ce qu'ils ont besoin.
3: Wow! Vous avez, donc, on a parlé de vêtements, nourriture. De quoi est-ce que vous avez besoin? De quoi est-ce que les évacués ont besoin?
2: Bien, on a besoin le linge. On reçoit du linge, mais c'est pas... il y en a plusieurs qui ont besoin du linge comme XXL.
3: D'accord.
2: Il y en a qui aiment bien leurs pantalons de jogging, mais ça, on n'en a pas reçu beaucoup. On aurait besoin de la nourriture pour bébé, ainsi que le lait infantile.
3: D'accord.
2: Ça, c'est des grosses choses.
3: Des couches, j'imagine, pour les enfants, les bébés?
2: Oui, c'est ça, les couches. Après, des sous-vêtements et chaussettes pour les petits. Ça, c'est les plus gros là qu'on a besoin.
3: D'accord.
2: Oui.
3: En terminant, vous êtes à peu près combien de bénévoles qui travaillent là?
2: À peu près 30.
3: C'est
2: 30
3: beaucoup
2: à
3: là.
2: 40, ça dépend. Wow. C'est beaucoup. Ouais. On a eu parce que là, il y a une autre communauté qui a été évacuée aussi, qui sont dans d'autres parties de notre région. Ça fait que ces communautés-là, ils ont besoin de l'aide. Ça fait que là, on a le syndicat de

0: envoyer des dons. C'est juste pour venir à, sont capables de les envoyer à Thunder Bay.
1: OK. D'accord.
0: Oui, et puis l'adresse serait Kiquette, et puis l'adresse serait 670 Beaver Hall Place à Thunder Bay.
2: On salue France Fernande Dumas, bénévole dans un des centres de distribution pour dons des évacués dans la région de Thunder Bay. On salue également tous ceux et celles qui contribuent à faire de cette communauté, de cette crise, un petit peu moins pénible pour tous ces gens à qui on pense ce matin. Pour les amateurs de musique émergente et de camping dans le nord d'Ontario, c'est le paradis aujourd'hui. C'est ce soir que s'amorce enfin le festival River and Sky ou le festival Ciel et Rivière. C'est sur le bord de la rivière Sturgeon dans le canton de Field à Nipissing West. Mère Josée, vous nous présentez un artiste de Sudbury qui sera à l'affiche cette semaine au festival.
3: Oui, il s'agit d'Olivier Palkovitz qui sera sur scène vendredi soir. C'est eux qui vont finalement inaugurer la scène vendredi avec son groupe Will Powers. Il sera aussi aux commandes d'une console de son tout au long du festival parce qu'il faut dire qu'il est aussi technicien de son.
2: Okay.
3: Olivier Palkovitz, ben, on l'a connu avec son groupe Pharos of Alexandria. Et aussi, il a fait partie de la résidence de la SLAG, la résidence de la SLAG du Carrefour francophone. Donc, il a fait avancer un projet de musique électronique plus expérimental sous le nom de Green Jaguars. Will Powers, ben, c'est un groupe rock rétro-alternatif influencé clairement par le rock des années 1970, avec un gros brin d'accent là, psychédélique, avec des transitions progressives. Donc, comme je vous le disais, ils vont inaugurer la scène principale vendredi soir. Aussi, qu'est-ce qu'on peut mentionner? Ben, le groupe a fait paraître un album complet, là, Snake Skinned. C'est sorti l'été dernier, avec 3 chansons en français, ou du moins des vers là, en français. Un nouvel extrait, une chanson épique de 15 minutes, Black Glass, qui a été lancée au début de cette semaine là sur toutes les plateformes. Mon collègue Daniel Aubin a joint Olivier Palkovitz hier. Alors, il se préparait à s'installer pour le festival. Il lui a d'abord demandé ce que signifiait River and Sky pour lui.
4: Je vais être honnête, on a une couple de trucs en store pour vous autres. Alors, j'ai hâte, je veux pas te dire trop à propos de ça, mais en tant qu'intention, pour moi, comme j'ai dit, ça fait longtemps que j'y vais au festival, j'ai eu des années incroyables, j'ai eu des années dévastatrices même. Comme tu sais, j'ai eu toutes sortes d'expériences au festival. Puis je pense, moi, je sais jamais qu'est-ce que je veux. Qu'est-ce qui va arriver, mais je sais que j'adore la place, puis je sais qu'à chaque fois que j'y vais, je ressors avec quelque chose. Tu sais, c'est comme tu dis, c'est un rituel, c'est comme un reset, un peu comme une... C'est la même place, mais tu retournes avec une différente perspective que tu avais l'année d'avant. Puis, à ce point-ci, c'est vraiment comme... je suis vraiment juste ouvert aux nouvelles expériences. Je pense que c'est vraiment quelque chose de comme juste laisser l'expérience arriver, puis pas essayer de trop forcer n'importe quoi.
5: Vous êtes en mode découverte, j'entends. Puis pour le côté technique, vous allez travailler quand même tout au long du festival. Est-ce que vous allez être en mesure d'en profiter sans avoir besoin de penser à votre prochaine responsabilité, votre prochaine séance derrière une console d'éclairage ou de son, je sais pas trop?
4: La façon la plus facile que je peux répondre ça, c'est que il y a pas vraiment de distinction pour moi. J'ai toujours du fun à faire ce qu'on fait, puis travailler avec des gars, puis de faire du son, c'est toutes des choses que j'aime faire. Alors c'est vraiment comme, je trouve que c'est une affaire avec le festival, puis tout le monde, il y a beaucoup de personnes que je connais qui ont cette expérience là, c'est que quand tu participes, quand tu trouves que t'as une, ouais, c'est le fun d'être dans l'histoire puis de faire ça, mais tu peux faire partir de toute l'affaire. Puis ça devient plus que comme un festival. C'est comme, c'est ça, c'est un rituel, c'est un gathering. C'est quelque chose que c'est le fun de donner puis d'investir. Puis c'est ça, comme la même façon, toutes ces choses-là, ils reviennent. Puis

0: si on peut parler juste un tout petit peu de l'inclusion du français dans vos sorties les plus récentes.
1: Ouais, ouais.
0: C'est très présent. Il y a quelques moments francophones sur Snakeskin, l'album que vous avez sorti l'été dernier. Il y a un mouvement en français dans Black Glass, la chanson qui est sortie hier. Je pense qu'à ce point-ci, c'est vraiment pleinement tout à fait intégré dans votre processus comme parolier, comme chansonnier. Est-ce que ça a toujours été le cas? Est-ce que ça a été quelque chose que vous avez fait avec intention ou est-ce que c'est juste arrivé de même? C'est quoi votre réflexion par rapport à l'inclusion du français?
1: Je suis content de m'en reposer ça parce que c'est quelque chose que je trouve vraiment excitant puis que ça a vraiment apporté comme une nouvelle dimension à la musique. Puis français, ça allait ma langue maternelle, que ma mère est née au Québec puis est venue ici. Puis c'est vraiment le fun. Comme Carapace, la chanson francophone sur Snakeskin, c'était la première fois que j'écrivais en français puis j'ai vraiment aimé, je pense, même comme juste la texture des mots, les sons, il y a vraiment comme, je peux faire des rythmes, des rimes différents. C'est comme avoir une autre palette de couleurs avec quoi travailler. Alors, c'est vraiment le fun, puis ça m'a aussi venu vraiment naturellement, que ce qui m'a vraiment... Parce que les paroles anglaises, honnêtement, ça me prend du temps, puis je trouve comme... c'est comme, c'est poétique, mais c'est pas toujours ce que je veux faire, puis je pense que c'est comme j'essaie d'être poétique plus que d'être comme naturel, puis je trouve que chanter en français, ça m'est venu vraiment naturellement. Alors c'est quelque chose, comme tu dis, c'est vraiment, je pense que ça va être pas mal central dans le procès, comme au moins, tu sais, moi je dirais plus, ça peut être jusqu'à 50% de nos chansons à ce point-ci, ça se peut être en français. Puis en fait, on a une autre nouvelle chanson qu'on n'a jamais jouée live avant, puis on va la jouer vendredi, puis en français aussi. Alors j'ai vraiment hâte de faire ça. J'aime vraiment aussi l'idée du passé bilingue, puis c'est, je pense, ça encore plus que j'aime, c'est que j'aimerais trouver une façon d'approcher les communautés, les langues, surtout à Sudbury, parce que c'est vraiment, c'est ma place, puis il y a tellement de grandes communautés francophones, puis ça serait le fun de voir un peu plus une évolution dans ce genre-là.
0: Merci beaucoup, Olivier. Vous avez été très généreux. Y a-t-il quelque chose qu'on n'a pas dit? Un message que vous aimeriez envoyer aux gens qui nous écoutent, si jamais ils sont dans la région puis ils pensent peut-être faire une visite à River and Sky pendant la fin de semaine?
1: Si vous êtes jamais y allé, faites certain de vous informer un peu où aller, parce que une chose, il n'y a pas beaucoup de services une fois que vous êtes rendu là-bas. Puis c'est un terrain de camping, alors c'est bon de juste être préparé. Ils ont des checklists, ils ont toutes sortes d'informations sur leurs médias sociaux, tout ça. Alors allez voir ça si vous voulez en savoir plus. Je dirais, si vous êtes déjà y allé, je pense que vous savez exactement pourquoi que moi, ça fait 11 ans que je retourne, alors je pense pas que j'ai quelque chose à vous dire. Puis

0: C'était Olivier Palkovitz qu'on pourra entendre avec son groupe Will Powers vendredi soir dans le festival River and Sky sur les berges de la rivière Sturgeon.
1: Ouais, grand rendez-vous pour les amateurs de camping et de musique dans le nord d'Ontario. Venant, le premier ministre Doug Ford a signé une entente hier, un accord sur la vente directe d'alcool aux consommateurs.
2: Doug Ford était accompagné des premiers ministres de 8 autres provinces canadiennes, la Colombie-Britannique, l'Alberta, la Saskatchewan, le Manitoba, le Nouveau-Brunswick, la Nouvelle-Écosse, l'île du Prince-Édouard ainsi que Terre-Neuve et Labrador. Ils ont donc signé un accord historique sur la vente directe d'alcool aux consommateurs, abolissant une barrière commerciale interprovinciale majeure. En marge de cette rencontre à Charlottetown, ils ont également affiché un front commun contre les menaces tarifaires de 50% du président américain Donald Trump.
1: Une province manque à voter. Ce Québec n'est pas dans cette liste des provinces avec laquelle il y a une entente qui a été conclue. J'ai hâte de voir si c'est une entente qui pourrait éventuellement voir le jour. Il y a entre autres une ancienne animatrice à la station qui est impliquée dans le domaine et je suis convaincu qu'elle aimerait tellement pouvoir vendre son vin chez nous dans le nord de l'Ontario. Il faudra voir si ça viendra. Merci beaucoup, Vanant.
2: Je vous en prie.
1: Au mois de juin passé, Espérance Fatouma a réalisé un reportage sur les influenceurs culinaires dans le nord de l'Ontario. Elle qui nous a présenté, entre autres, une entrevue avec Randy Gauthier, une francophone, celle qui est derrière le compte Randy Was Here. Ce matin, CBC nous présente Scott from Scotland, populaire influenceur sur Internet. Si vous souhaitez en savoir un peu plus long sur lui, allez faire un tour sur le site de CBC.ca. On nous raconte, entre autres, le Chac à patates dans la région de Hanmer qui a vu une augmentation de sa popularité à la suite du passage Scott from Scottish. Mon nom est Frédéric Grosjean, je vous remercie d'être là. On se donne rendez-vous dans 10 minutes.
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6: La menace de nouveaux tarifs américains fait craindre le pire aux industries canadiennes visées.
7: Ça reste un marché vraiment important. Je vois pas dans quel monde mon importateur ferait du commerce avec nous.
6: Conséquence de cette guerre commerciale, le pont Gardie Howe entre l'Ontario et le Michigan, inauguré sans les Américains. Et réunis à l'île du Prince-Édouard, les premiers ministres s'entendent pour libéraliser le commerce de l'alcool.
8: Bonjour, ici Marie-Michèle Bordua. Bienvenue au Radio-Journal. Les prochaines semaines s'annoncent angoissantes pour les entrepreneurs canadiens qui s'inquiètent d'une nouvelle escalade dans la guerre tarifaire avec les États-Unis. Ils sont nombreux à retenir leur souffle jusqu'au 19 août, date avancée par l'administration Trump pour l'imposition de nouveaux droits de douane de 50 %. Diana Gonzalez.
9: La liste des produits visés par les droits de douane de 50 % annoncés par l'administration Trump est variée, allant des bâtons de hockey au ciment, en passant par les huiles essentielles et les boissons alcoolisées.
7: En commerce, l'instabilité, c'est jamais quelque chose de positif.
9: Le copropriétaire du vignoble Pinard et Fille, Frédéric Simon, exporte de 2 à 4 % de sa production aux États-Unis.
7: Ça reste un marché vraiment important. Je vois pas dans quel monde mon importateur, même si on travaille avec lui depuis 2017, ferait du commerce avec nous sous contrainte de tarifs de 50 %.
9: Un casse-tête aussi pour des entreprises d'autres secteurs, comme l'explique Pascal Chan de la Chambre de commerce du Canada.
10: De notre côté, on est toujours dans le processus d'analyser la liste.
9: L'administration Trump cible aussi des produits laitiers.
11: C'est sûr que ça vient nous bouleverser un peu.
9: Vincent Rainville, des producteurs laitiers du Canada.
11: Nos attentes avec le gouvernement du Canada sont bonnes. Pour ce qui est des exportations canadiennes, ce n'est pas des grosses quantités.
9: Ces tarifs douaniers touchent environ 5 5% des exportations canadiennes vers les États-Unis, selon des économistes. L'économiste chez IA Groupe Financier, Étienne Bergeron.
12: Et au niveau de la confiance des entreprises, c'est là, je pense que ça peut faire mal. Cela dit, c'est peut-être simplement un outil de négociation.
9: Reste à voir quelle sera la stratégie canadienne. Ici, Diana Gonzalez, Radio-Canada, Montréal.
8: Autre conséquence de ces tarifs, Ottawa se retire de la cérémonie conjointe avec les États-Unis pour l'ouverture du pont Gardie Howe vendredi. Karine Mathieu est avec nous. Karine, le Canada va plutôt célébrer seul.
13: Oui, pas de cérémonie conjointe. L'événement est annulé et c'est en raison des nouvelles menaces tarifaires de Washington. Mais ça n'empêchera pas le Canada de souligner l'ouverture du pont qui a quand même pris 8 ans à construire, mais ça se fera entre Canadiens, vendredi.
8: Reste quelque chose qui sera partagé, Karine, c'est les recettes, la moitié des recettes de péage qui devront être versées aux Américains.
13: Ouais, pour parvenir à fêter son ouverture, bien le Canada a dû faire des concessions. La proposition d'entente de principe a été rendue publique hier soir et on y apprend que le Canada va verser chaque année pendant 15 ans l'équivalent de 50 % des recettes nettes qui seront tirées des passages sur le pont, déduction faite des coûts d'exploitation, des paiements qui vont être versés dans un fonds de développement économique administré uniquement par le gouvernement américain. Il faut rappeler que l'ouverture avait été bloquée par Donald Trump qui exigeait des indemnisations du Canada, allant jusqu'à demander au moins la moitié de la propriété du nouveau pont, alors que le Canada a entièrement financé sa construction, estimée à plus de 6 milliards de dollars. Le pont a aussi été au cœur d'une longue bataille juridique parce qu'il allait faire concurrence au pont Ambassador, qui est la propriété privée de la famille américaine Maroon, important donateur du Parti républicain et qui réclamait une compensation pour cette concurrence. Bon, finalement, l'ouverture du pont Gordie Howe doit avoir lieu lundi. C'est environ le quart du commerce entre les deux pays qui transite par le corridor Windsor-Détroit.
8: Merci, Karine. Je vous en prie. Et le conseil de la Fédération qui s'est ouvert hier à Charlottetown, à l'île du Prince-Édouard, a été teinté par la nouvelle menace tarifaire. Mais pas que. Il y a une entente pour permettre aux producteurs d'alcool de vendre leurs produits directement aux consommateurs partout au pays qui a été signée. 9 provinces l'ont ratifiée. Voici le compte-rendu de Frédéric Camarano.
14: Cette première journée s'est conclue par un accord sur l'alcool entre les provinces, plus précisément pour permettre aux producteurs de vendre directement aux consommateurs de partout au pays. Au Nouveau-Brunswick, ça fait un an que c'est permis, mais seulement avec les provinces qui disposaient d'une mesure semblable. Un an pour un accord pan-canadien, est-ce à l'image de la difficulté de trouver des points communs entre toutes les provinces? La première ministre du Nouveau-Brunswick, Susan Holt, se réjouit surtout d'avoir pu donner le ton.
15: On bouge vite. Il y a des choses où le travail s'est déjà fait. Il y a de nouveaux projets qu'on doit commencer, les conversations et le travail législatif aussi. Alors, ça dépend de chaque situation.
14: Pour ce qui est des discussions d'un nouvel accord de libre-échange avec les États-Unis, Susan Holt n'énonce pas d'attente bien précise, surtout après la menace de nouveaux droits de douane de 50 % de la Maison-Blanche. Le président américain est imprévisible, dit-elle.
15: On continue le travail, puis on apprend à chaque jour c'est où nos atouts, c'est quoi nos avantages, et on va les utiliser.
14: L'énergie, une force néo-brunswickoise, selon la première ministre, peut constituer un moyen de pression. Susan Holt ne ferme pas la porte à s'en servir. Plus tôt dans la journée, les premiers ministres ont rencontré des leaders autochtones. Leur désir, être inclus dans les efforts. L'Association des Premières Nations dit d'ailleurs discuter avec son homologue américain. Les rencontres des premiers ministres se poursuivent mercredi. Ici Frédéric Camarano, Radio-Canada, Charlottetown.
8: Le Canada n'est pas seul à se voir imposer de nouveaux tarifs par les Américains. Au Brésil, des droits de douane de 25 % sur plusieurs produits entrent en vigueur aujourd'hui. Le gouvernement indique qu'il ne prendra aucune mesure de rétorsion. Les chefs d'entreprise se sont opposés à l'application de la loi de réciprocité approuvée à l'unanimité par le Congrès américain l'an dernier, après l'offensive tarifaire lancée par l'administration Trump contre des dizaines de pays. Tout comme pour le Canada, Washington affirme avoir imposé cette surtaxe en réponse à des pratiques commerciales déloyales de la part du Brésil. Guerre au Moyen-Orient?
16: We remain open to diplomacy. We remain open to working it out in a negotiated way. But right now, they don't seem to be serious.
8: Le secrétaire d'État américain Marco Rubio soutient que les États-Unis sont toujours prêts à discuter avec l'Iran malgré l'escalade des tensions. L'armée américaine a de nouveau bombardé l'Iran pour une 11e nuit de suite et le Koweït, la Jordanie et Bahreïn affirment avoir subi des tirs de missiles et de drones iraniens en représailles. Et puis ce conflit en Iran continue de faire gonfler le prix de l'essence à la pompe. En pleine vacances de la construction au Québec, le prix du litre frôle les 2 $ par endroit. Et la situation ne risque pas de s'améliorer de sitôt, comme l'explique Mathieu Massé.
17: Avec des prix à la pompe qui ne cessent d'augmenter, les vacanciers devront certainement faire des choix difficiles cet été.
18: C'est décourageant, surtout dans le temps des vacances, là.
19: Je reste avant tout à la place que voyager à l'extérieur.
17: Même si la saison est relativement propice à des augmentations du prix de l'essence.
20: C'est sûr qu'il y a une demande plus forte pour l'essence et le diesel parce qu'on se déplace plus. C'est comme toute commodité qui est plus en demande, ça crée une pression à la hausse sur les prix.
17: Le spécialiste en énergie du Centre d'études et de recherche internationale de l'Université de Montréal, Yvan Klich, ajoute que la situation est alimentée par le contexte géopolitique.
20: La Russie qui n'exporte plus, les exportateurs de la région du détroit d'Ormuz également sont en capacité moindre.
17: Le prix du diesel tout particulièrement a un impact sur l'industrie du camionnage et du transport de marchandises. Marc Cadieu est PDG de l'Association du camionnage du Québec. Il explique que les compagnies ont un mécanisme pour ajuster leurs tarifs en fonction du prix du carburant.
21: C'est vous et moi, vos auditeurs, évidemment, qui en payons la facture.
17: Avec la reprise des hostilités au Moyen-Orient, les choses ne semblent pas aller en s'améliorant.
20: On n'est certainement pas sur le bon registre pour envisager un fléchissement des prix du carburant au cours des prochaines semaines.
17: Il rappelle de ne pas oublier la suspension de la taxe d'accise fédérale sur le carburant qui pourrait prendre fin à l'automne, sans laquelle il faudra ajouter un autre 10 cents par litre à la facture. Ici Mathieu Massé, Radio-Canada, Montréal.
22: En Ontario. La demande d'aide médicale à mourir d'une Torontoise est étudiée en cours supérieure. C'est qu'elle souhaite y être admissible malgré l'exclusion de la santé mentale dans la législation. Ottawa rejette actuellement cette possibilité au moins jusqu'en 2027. Les explications de Luna Marchais.
23: Claire Brosseau, une Torontoise de 49 ans, combat un trouble bipolaire et un état de stress post-traumatique depuis 35 ans. Elle réclame le droit d'accéder immédiatement à l'aide médicale à mourir, malgré l'exclusion légale actuelle de la santé mentale. Devant le tribunal, l'association Mourir dans la dignité soutient que cette exclusion est une discrimination purement inconstitutionnelle. Notre présence avec Claire pour demander une exemption personnelle reflète l'absence de progrès. Ce manque de réponse d'Ottawa démontre que ce dossier n'est pas aussi important pour le gouvernement que pour les personnes vivant avec une maladie mentale, déclare Hélène Lang, présidente de Mourir dans la dignité. L'association affirme que cette demande est devenue un dernier recours face à l'immobilisme d'Ottawa qui a repoussé l'échéance de la loi. La directrice d'Inclusion Canada, Krista Carr, rappelle qu'une ordonnance d'urgence doit prévenir un préjudice et non autoriser un décès irréversible avant la tenue d'un procès complet sur le fond. L'organisme fait valoir qu'accepter cette requête reviendrait à accepter que la vie avec une maladie mentale est un préjudice dont la mort est le remède. Ici Luna Marchais, Radio-Canada, Toronto.
22: Voilà, c'était le Radio-Journal au nom de toute l'équipe. Merci d'avoir été à l'écoute. Bonne journée.

0: Il fait 7 à Dubreuilville, 9 à Folliette et à Virginiatown et 11 degrés à Rivière-des-Français et à Thunder Bay. C'est d'ailleurs là-bas qu'il va faire le plus chaud aujourd'hui dans le nord de l'Ontario. Et c'est la suite du Matin du Nord de ce 22 juillet. Dans cette deuxième heure d'émission, on va recevoir, fraîchement revenu de la Corée, des participants à une importante compétition d'arts martiaux. Vous allez le voir, leur récolte de médailles est pas mal impressionnante. Il y a Pierre Bélanger également qui va nous offrir plus de détails sur un projet pilote sur la transformation de viande rouge entre l'Ontario et le Québec. C'est un dossier qui lui tient sûrement très à cœur et c'est avec une passionnée de science, tiens, qu'on va commencer cette nouvelle portion d'émission avec une chercheure qui s'intéresse aux feux de forêt. Bon début de journée. Merci d'être à l'écoute où que vous nous écoutiez, que ce soit sur ici Radio-Canada Première, sur l'application audio. Peut-être que vous êtes en camping, peut-être que vous êtes en chemin vers le golf ce matin. Également, soyez les bienvenus à cette émission de radio. Et c'est vrai que ça doit être pour un chercheur assez motivant de voir tous ces feux de forêt-là, parce qu'au-delà de l'aspect humain, comment est-ce qu'on peut se préparer en vue des prochaines saisons des feux de forêt? Il y a beaucoup de critiques sur la gestion de tout ça. On va s'en reparler avec une biologiste bien de chez nous qui s'appelle Roxane Bergeron. Et tout d'abord, aux informations, malgré les averses des derniers jours dans le Nord-Ouest venant, les conditions météorologiques qui s'annoncent plus sèche pour la suite de la semaine.
1: Oui, Peter Kingbell, météorologue chargé de la préparation aux avertissements à Environnement Canada, indique qu'environ 14 mm de pluie sont tombés à Thunder Bay au cours des deux derniers jours, tandis que Sea Lookout en a reçu 26 et Atikokan 18. Toutefois, M. Kingbell précise que ce sera probablement tout pour le moment en ce qui concerne les précipitations. Il ajoute que les températures diurnes reviennent également à des niveaux normaux. Thunder Bay prévoit un maximum d'environ 24 degrés Celsius aujourd'hui.
0: Il y a également plusieurs organisations de santé à Thunder Bay qui s'efforcent là, de s'assurer que les personnes évacuées en raison des feux de forêt puissent accéder à des services de santé.
1: Oui, Joanita Lawson, qui est la PDG des centres de santé communautaire Nord-Ouest, explique que leur équipe d'Armstrong a mis en place une clinique spéciale à Thunder Bay cette semaine pour les soins non urgents. Madame Lawson précise qu'ils pourront fournir des soins non urgents comme le renouvellement d'ordonnances pour la gestion des maladies chroniques. La clinique a ouvert mardi et elle sera jusqu'à jeudi.
0: Merci beaucoup. Venant, on le disait, des températures plus chaudes à Thunder Bay aujourd'hui quand même, Raphaël.
2: Un peu plus chaude, on prévoit à Thunder Bay aujourd'hui un maximum de 24, mais il fait quand même assez frais ce matin. Mm-hmm. Donc on commence du côté de Thunder Bay avec 12 degrés seulement. C'est proche des températures les plus chaudes qu'on a actuellement. Sinon, le plus froid qu'on a, c'est 9 degrés du côté de Kirkland Lake. Donc, on se situe autour des 10 degrés là, présentement. Ça va se réchauffer un peu, mais on prévoit une journée assez fraîche quand même dans le nord-est, autour des 20 degrés, parfois un peu au-dessus. Dans le nord-ouest, on est généralement entre 20 et 24 degrés. Il y a un petit facteur humidex à considérer aussi du côté de Red Lake. Et on a encore une fois quelques averses de pluie présent dans certains secteurs aujourd'hui. Ce matin, c'est du côté de North Bay, Earlton et Timmins que ça tombe. Et on aura quelques averses là au courant de la journée. Encore du côté du Nipissing, Témiscamingue. On a 60% de possibilité d'averses dans les régions autour de Sudbury pour Timmins, Cochrane, Kapuskasing et Hearst. Je vous donne tous les autres détails vers 7h35.
0: Et sur la caméra web de la ville de Chapleau, ce matin, on pouvait voir que c'était mouillé en début d'émission, sauf que là, le soleil se lève, tout est bien asséché. On vous souhaite une très agréable journée. Chris, on se parle un peu de volleyball ce matin, c'est quand même rare, mais il y a la ville de Québec qui pourrait perdre la Ligue des Nations de volleyball qui se passe au Centre Vidéotron.
3: Oui, bien, c'est en raison de la relégation du Canada en Ligue des Nations. Les plus récentes performances de l'équipe nationale masculine remettent en question la tenue des matchs à Québec l'an prochain. Le Canada, qui a été exclu de la prochaine édition en finissant au dernier rang de la Ligue cette année. Depuis 2025, Québec et Ottawa se partagent annuellement l'organisation simultané des rencontres masculines et féminines de la première manche de la compétition. Et du côté du comité organisateur, le président de la VNL à Québec, Gilles Lépine, craint que le parcours difficile de l'équipe masculine n'ait un effet sur le déroulement des compétitions au Canada, puisque pour l'accueillir, il faut y participer. Donc, il espère obtenir une exemption, comme l'ont obtenu quelques autres pays comme les Philippines et la Thaïlande, pour pouvoir continuer d'accueillir les matchs de la VNL l'année prochaine.
4: Le niveau de jeu est quand même assez impressionnant là, dans cette ligue-là.
3: Et l'équipe masculine canadienne, depuis quelques années, on est toujours extrêmement près de gagner des matchs, mais on n'arrive jamais vraiment à aboutir et à remporter des rencontres, surtout lorsqu'on arrive à la quatrième ou à la cinquième manche. C'est un match très serré. On semble toujours manquer d'essence.
4: Exactement. On va espérer que la situation change. On ne sait jamais. Merci beaucoup, Chris.

0: qu'on écoute, c'est la musique d'Adrian Sutherland. On s'en parlait hier parce que c'était le début du CreeFest. Adrian Sutherland, qui est de la région d'Attawapiskat et qui a publié un mémoire, Dania.
1: Effectivement, c'est bel et bien le cas. Vous savez, on dit toujours qu'il y a deux côtés à une médaille. Ce que les gens de l'extérieur connaissent habituellement au sujet de Attawapiskat, cette petite communauté autochtone aux abords de la baie James, ce sont les grands titres de dernière heure dans les journaux. Donc, pénurie de logements, avis d'ébullition de l'eau, pauvreté. Mais pour l'artiste Adrian Sutherland, c'est bien plus qu'un coin en situation de crise. C'est un endroit où la résilience et les connexions sont plus fortes que tout. Sutherland nous présente donc l'envers de la médaille avec son livre de ses mémoires « The Work of Our Hands » dans lequel il présente ses histoires de la vie courante qui témoignent des apprentissages qu'il a faits, de son parcours spirituel et de la force, de la beauté et de l'humanité qui existe au-delà des nouvelles, comme on l'explique dans un article du Kirkland Lake Northern News cette semaine. Et Sutherland sera à la bibliothèque publique de Cochrane aujourd'hui à 15h pour un événement spécial de rencontre avec l'auteur. Donc, si vous êtes dans le coin, c'est peut-être l'occasion idéale pour faire un tour et entendre les histoires précieuses de ce grand artiste cri.
0: Et si vous n'êtes pas dans la région de Cochrane, faites aller vos claviers, commandez-le à votre bibliothèque municipale. Habituellement, quand il y a des artistes, quand il y a des auteurs, on se fait un plaisir de commander ces livres-là pour vous. Les feux de forêt qui sévissent en nord cette année, ça représente une grande source de préoccupation pour plusieurs. Par contre, pour certains chercheurs, c'est aussi une grande source d'information, une matière qui peut les aider dans leur recherche. C'est le cas pour Roxane Bergeron, une étudiante à la maîtrise de l'Université Algoma, qui nous explique un peu ce qu'elle tente de comprendre avec tous ces incendies.
2: Mon projet touche à trois aspects principaux. Fait qu'il y a l'immigration des arbres dans une zone affectée par un feu de forêt. Et le deuxième, c'est l'augmentation de température à cause des changements climatiques. Et le troisième, c'est un aspect avec des champignons mycorhiziens. Ça, c'est des champignons souterrains qui s'associent avec des racines de plantes. Et il y a cette idée qu'avec les changements climatiques, que certaines espèces de plantes vont émigrer pour suivre le front de réchauffement pour qu'ils puissent rester dans leurs conditions optimales. Mais c'est pas clair si c'est réellement quelque chose qui se passe en ce moment. Avec les changements climatiques, on prédit qu'il y aurait une augmentation de 2 degrés Celsius dans la région que j'étudie, qui est le nord-ouest de l'Ontario. Et avec les changements climatiques, on prédit que les feux de forêt vont intensifier et devenir plus fréquents. Alors, avec ma recherche, on veut savoir si c'est possible que certaines espèces d'arbres qui se trouvent au sud de l'Ontario émigrent vers la forêt boréale au nord de l'Ontario et comment des conditions plus chaudes, comme celles qu'on prédit en ce moment, affectent les arbres à s'établir. Puis, on veut aussi savoir si rajouter de la terre qui est inoculée avec des champignons mycorhiziens bénéficie l'établissement des arbres.
0: À première vue, ça s'enligne comment cette recherche? Pensez-vous que les arbres, c'est quoi, changeraient d'endroit dans nos forêts, migreraient? Est-ce que c'est un peu ça?
2: Oui, exactement. C'est parce qu'avec, si on prédit que des températures vont devenir plus chaudes ou plus secs au nord de l'Ontario, les arbres et les plantes en général, et les animaux aussi, dans mon cas, c'est les plantes, ils ont des conditions optimales pour pousser et s'établir. Et si les températures au nord deviennent similaires à celles au sud, il y a une idée que des plantes pourraient émigrer avec les températures qui augmentent. Ça veut dire que des plantes du sud pourraient monter au nord. Puis ça pourrait changer les forêts.
0: Pour le mieux ou pour le pire?
2: C'est pas trop clair. Ça dépend à qui tu demandes la question. Tu as un forestier qui travaille avec des pins ou genre une forêt de conifères, c'est des arbres qui produisent des cônes. Il va peut-être moins aimer qu'il y ait plus d'érables ou de bouleaux qui montent. qui montent au nord parce que ça change un peu le paysage, mais des projets comme le mien et beaucoup d'autres, on veut comprendre comment les forêts vont peut-être changer. Comme ça, on pourrait mieux se préparer pour des changements comme ça. Fait que là, ça veut pas dire qu'ils vont changer pour le pire, mais au moins, on va être mieux préparé.
0: Bien sûr, il y a personne qui va se réjouir de ces feux de forêt-là qui sont très nombreux, qui couvre une grande superficie de population, mais pour une chercheur comme vous, est-ce qu'il y a quelque chose quand même d'intéressant et de fascinant de savoir qu'une situation se produit en temps réel aujourd'hui, au moment même où vous êtes au cœur de vos recherches?
2: Oui, bien, les feux de forêt changent pas mal drastiquement les conditions dans une forêt. Les feux de forêt changent beaucoup drastiquement les conditions dans la forêt. Donc, genre, les plantes qui étaient présentes avant, maintenant sont mortes. Et soudainement, le soleil, il n'est plus bloqué par la canopée. La terre change aussi. Fait qu'il y a beaucoup de différences dans les sortes de nutriments qu'on trouve, ou genre dans les montants de nutriments comme le carbone ou le nitrogène, qui sont tous si importants pour les plantes à repousser, et les champignons et les communautés souterraines. Alors, ça crée vraiment un paysage qui permet plein de nouvelles plantes et d'animaux à s'établir.
0: Vous avez parlé de champignons tout à l'heure. Oui. Je parlais il y a quelques années de ça à des amateurs de champignons, puis quand il y avait des feux de forêt, pour eux, c'était la joie parce qu'ils savaient qu'ils allaient retrouver des champignons de qualité un peu plus tard. Vous, quelle est la nature de vos recherches en matière de champignons?
2: Oui, c'est que les champignons mycorhiziens spécifiquement, c'est une espèce de champignon, un groupe d'espèces de champignons qui s'associe avec les plantes. Puis quand je dis s'associe, je veux dire qu'ils poussent quasiment dans les racines des arbres, puis ils échangent des nutriments. Fait que les plantes donnent des carbones aux champignons, et les champignons aident les plantes à trouver de l'eau et d'autres nutriments, c'est ce dont ils ont besoin. Et il y a beaucoup de recherches qui montrent que certaines plantes, beaucoup de plantes en fait, poussent mieux dans la présence de ces champignons-là. Fait que quand ils s'associent avec ces champignons-là, ils ont l'air d'avoir plus de succès à s'établir et à grandir. Fait que nous, on voulait voir, c'est qu'il y a la question de si le changement climatique et la raison qu'il y a des espèces qui sont peut-être en train d'émigrer, mais peut-être qu'il y a aussi cet aspect de champignons, parce que si il y a une plante qui, une graine d'une plante qui atterrit dans un nouvel environnement comme celui créé par un feu, s'il y a-t-il une communauté de champignons souterraines qui peut aider cette plante-là? Fait que là, nous, on veut en rajouter, puis voir si peut-être ça donne, peut-être ça, si ça bénéficie. En rajoutant des champignons mycorhiziens, on veut voir si ça bénéficie nos arbres, essentiellement.
0: Madame Bergeron, on pourrait se parler longtemps, mais si je vous demandais en conclusion, qu'est-ce que vous souhaitez obtenir ou réaliser d'ici la fin de cette saison des feux de forêt dans vos recherches?
2: Oui, bien, le but de mon projet, c'est d'explorer comment la forêt boréale pourrait changer en Ontario. Alors, la forêt boréale elle-même, c'est un biome très important écologiquement, culturellement et économiquement aussi au Canada. Et en apprenant comment les forêts pourraient évoluer, nous pouvons mieux créer des plans de gestion proactifs. Et on essaye de voir quels autres facteurs, à part une augmentation de température, peuvent influencer les espèces d'arbres qui s'établissent. Et le plus qu'on en sait, le mieux qu'on pourra se préparer.
0: Mon invité ce matin, Roxane Bergeron, étudiante à la maîtrise de l'Université Algoma.
3: On
0: On passe maintenant dans un tout autre domaine avec toutes les incertitudes économiques des derniers temps. Le Canada qui a été obligé de repenser ses partenaires économiques à l'échelle mondiale. Ça remet en question également les barrières qui existaient entre les provinces pour le commerce. Vena nous en a glissé un mot tout à l'heure. Il y a également un nouveau projet pilote qui concerne l'Ontario et le Québec et la production de viande rouge qui a été annoncée dernièrement. Question d'en avoir plus de détails, on reçoit Pierre Bélanger, propriétaire de l'entreprise Bison du Nord dans la région d'Urton. Bonjour Pierre.
3: Hey, bonjour.
0: Merci d'être avec nous ce matin. Dites-nous un peu, si vous aviez à résumer ce projet pilote concernant la production de viande rouge entre l'Ontario et le Québec, comment vous pourriez faire ça?
3: Ah mon Dieu, tu m'en demandes une bonne.
0: Je vous donne une minute, c'est... Pierre.
3: Une minute, voici. En gros, c'est un, pour le résumer, c'est un ou une caricature. Un merveilleux pas en avant dans le commerce interprovincial des viandes inspectées au niveau provincial. Mais c'est un tout petit début, c'est un projet pilote très, très restreint. Ça s'applique à l'Abitibi-Témiscamingue, qui est la région voisine au Québec. Ils vont avoir le droit d'abattre, faire abattre en Ontario, parce qu'il n'y a plus d'abattoirs provinciaux qui existent dans la région de Damas, Lassard, Rouen, Ville-Marie, tout ce coin-là. Ils n'ont pas d'abattoir. Quand ils veulent faire abattre, ils doivent aller jusqu'à dans le coin de l'Estrie, dans le coin de...
0: C'est quand même loin, là.
3: Ou Sherbrooke. 800 kilomètres pour faire abattre un bovin. Alors ça, c'est donc une exception. Est limité dans le temps, c'est tout petit comme projet pilote. Je crois que c'est à 2 ans et ça va commencer bientôt. Ils vont pouvoir faire abattre ici à Belle-Vallée, qui est un petit abattoir qui est à 5000 des lignes québécoises. Alors, c'est un tout petit projet, mais c'est un rayon, une lueur, disons les premières lueurs du soleil au printemps, où enfin il va y avoir un certain libre commerce interprovincial. C'est le tout début. Il y en a d'autres qui s'en viennent, d'autres projets pilotes.
0: Mais Pierre, je peux comprendre les avantages pour nos voisins québécois, mais chez nous, dans le Nord Ontario, qu'est-ce qu'on gagne dans ce projet-là?
3: Absolument rien, autre que il y a un abattoir local qui va avoir un petit peu plus de commerce. Et puis c'est un projet pilote, là. C'est tout petit comme volume de bêtes qui vont être abattues à Belle-Vallée. Mais ce qu'on gagne, c'est on sent que c'est le début de la résolution de cette fameuse question de l'impossibilité de vendre d'une province à l'autre au Canada. C'est pas seulement le Québec et l'Ontario, là. C'est comme ça dans toutes les provinces ou entre les provinces. Mes produits à moi et mes viandes à moi bien inspectées, Ontario est vendue et bonne pour 16 millions d'Ontariens, ne peuvent pas être vendus au Québec. Je ne peux pas faire affaire, moi, au Québec avec ce que je produis. Puis ici, à Hilton, dans notre élevage de bisons, on produit à peu près 30 à 40 000 livres de viande par année qui sont expédiés un peu partout en Ontario, mais je ne peux pas les vendre juste à côté, quasiment à distance de vue de moi, la frontière québécoise. Et ça, et l'inverse est vrai aussi. Les Québécois qui font abattre au Québec et qui font inspecter ne peuvent pas vendre leurs produits en Ontario.
0: Diriez-vous, Pierre?
3: Ou au Nouveau-Brunswick. C'est assez difficile à expliquer. Quand on en parle à un citoyen, il dit, mais voyons, ça n'a aucun sens. Mais c'est comme ça que c'est. Il est très, très difficile. Pour ce petit projet pilote, il a fallu 3 ministères. Il faut le ministère d'Agriculture Canada, et il faut le ministère d'Agriculture de l'Ontario, et il faut le ministère d'Agriculture, de Pêche et Alimentation au Québec. Pour mettre ça en place, ce petit projet pilote-là. Mais c'est un projet pilote et c'est la première brèche dans ce système qui nous empêchait de faire du commerce interprovincial libre. Genre, d'autres mots, le libre-échange qu'on veut avoir avec les Américains, on vient pas à bout de l'avoir au Canada et dans plusieurs domaines. Mais les viandes, c'est probablement les domaines les plus frappants.
0: Un projet pilote réussi, Pierre, ce serait quoi pour vous à la suite là, de ce projet-là? Qu'est-ce qui ferait en sorte qu'on aurait envie de le poursuivre et peut-être d'élargir les horizons pour des producteurs comme vous?
3: En quelque sorte, la libre circulation des viandes inspectées provincialement, donc sous toutes les normes provinciales, mais que les normes, il y a une réciprocité, une acceptation des normes d'une province acceptée dans l'autre province. C'est des normes qui soient uniformisées et standardisées. Et ça, c'est pas difficile à faire, mais il y a quand même, il y a loin de la coupe aux lèvres. On en a encore, pour moi, le projet, ce serait que, évidemment, si tu me demandes à moi, mais si je parle au nom de d'autres producteurs de viande rouge, pas seulement moi, c'est le bison, c'est très spécifique, mais il y a des producteurs d'agneaux, il y a des producteurs de porc, des producteurs de volaille, et tout ça, on peut avoir un réel libre-échange. Donc, abattre ces frontières artificielles, provinciales, qui limitent les transactions. Moi, j'ai des consommateurs québécois sans arrêt et des restaurants et des grossistes qui veulent acheter mes viandes, mais je ne peux pas le faire. Moi et des producteurs de bœuf de la région ici. Et tout ça, c'est tellement plein de bon sens à la fois, évidemment, du point de vue commercial, ça élargit pour tout le monde, ça élargit les marchés.
0: Mais des fois, vous avez le gros bon sens, Pierre, là. Ça fait pas toujours bon ménage avec nos gouvernements. Des histoires qui semblent si simples, ça devient tellement compliqué. On va souhaiter que ce projet pilote soit un succès, que ça puisse élargir vos horizons à vous ainsi qu'à tous les producteurs de viande, autant du côté québécois qu'ontarien, Pierre Bélanger.
3: Ben, je te remercie. Tu me donnes des sujets très complexes tôt le matin. Mais c'est à la fois complexe à cause de la législation et de la réglementation, mais c'est simple, absolument simple du point de vue opérationnel. C'est ça. Et donc, un jour, on en parlera, mais il faut plus qu'une minute.
0: C'est bien. On s'en parlera, on prendra le temps de s'en parler lorsque le projet sera bien sur les rails. Pierre Bélanger, producteur de bison à Hurlton, merci et surtout, bonne fin d'été. Profitez-en bien.
3: Merci, salut.
0: À la prochaine. Aux informations maintenant, c'est Venant Chimieux-Mouroy qui est de retour au micro. Mark Carney compte évaluer toutes ses options si les nouveaux tarifs américains de 50 % entrent en vigueur comme prévu par l'administration Trump le 19 août prochain. Ça vient vite, moins d'un mois.
4: Oui, le premier ministre canadien a affirmé s'être entretenu à ce sujet hier avec le président américain Donald Trump et qu'ils se sont entendus pour intensifier les négociations entourant l'accord de libre-échange Canada-États-Unis-Mexique lors des deux prochaines semaines. Pour sa part, Doug Ford qualifie l'annonce de tarifs de bêtise et qui, selon lui, justifierait une riposte plus offensive en multipliant les mises en garde et les mesures de rétorsion. Selon Amanda Simard, ancienne députée provinciale et analyste politique, les tarifs douaniers seront au cœur des discussions entre les premiers ministres lors de leur rencontre cette semaine. On l'écoute.
5: Je pense qu'il va y avoir beaucoup d'unité parce que on l'a vu avec les dernières rencontres, qu'il y a des bonnes discussions qui se passent à ces rencontres-là et qu'on en sort toujours unis. Et je pense que ça, c'est très, très important pour le Canada en ce moment. Il y a toutes sortes de défis. Je suis certaine qu'on va parler des feux de forêt également, mais les tarifs surtout.
4: Les nouveaux droits de douane annoncés par l'administration américaine seraient imposés à une variété de produits allant des boissons alcoolisées aux panneaux de contreplaqué en passant par le ciment et même les bâtons de hockey.
0: Également, plus de 900 personnes évacuées en raison des feux de forêt de la Première Nation d'Edmonton qui sont maintenant logées à Niagara Falls.
4: L'évacuation a débuté au cours de la fin de semaine avec le soutien des forces armées canadiennes. Le chef Solomon Atlukan affirme que les membres de sa communauté ont attendu des jours avant de recevoir de l'aide. Il explique que les membres de la communauté ont pris l'initiative d'installer des systèmes d'arrosage pour éteindre les foyers d'incendie dans le secteur. Le chef Atlukan appuie les appels d'autres chefs des Premières Nations en faveur d'une enquête publique sur la gestion des feux de forêt par le gouvernement de l'Ontario. Il indique que les Premières Nations doivent revoir tout le programme de sécurité incendie dont l'Ontario s'occupe actuellement. Et pour lui, il ne fonctionne pas. Le chef affirme que les membres de sa communauté pourraient en faire davantage pour soutenir les efforts de lutte contre les incendies. Mais, dit-il, ils ont besoin de plus de formation et de matériel pour le faire en toute sécurité.
0: Il y a également Ottawa qui se retire finalement de la cérémonie conjointe avec les États-Unis pour l'ouverture du pont Gordier qui est prévu là, ce vendredi.
4: Et le Canada célébrera seul l'ouverture du pont international qui relie Windsor en Ontario et à Détroit au Michigan. Selon le bureau du ministre fédéral du logement et de l'infrastructure, compte tenu des mesures commerciales dont les États-Unis ont menacé le Canada cette semaine, il ne serait pas approprié de tenir un événement de célébration entre les deux pays. Le président des États-Unis, Donald Trump, a annoncé lundi l'entrée de nouveaux droits de douane de 50% sur une série de produits canadiens. Le bureau de Gregor Robiston indique donc désormais vouloir célébrer cet événement marquant avec les Canadiens.
0: Malgré tout, je note qu'on inaugurera finalement ce pont à Windsor. On sera enfin capable de le faire. Les cérémonies seront peut-être moins fastes que prévues, mais néanmoins, ça va tellement faciliter le transport entre le Canada et les États-Unis. Le pont ambassadeur qui est parfois débordé. Donc, on a bien de voir cette cérémonie qui aura quand même lieu vendredi. Raphaël, le soleil essaie de se faire une place dans le ciel du Grand Sudbury. Ce matin, on le voit dans d'autres régions également, mais surtout on retient que c'est relativement frais.
6: Relativement frais pour le moment et au courant de la journée dans le nord-est, ça devrait demeurer frais. On a des températures autour des 10 degrés présentement, peut-être parfois quelques degrés au-dessus ou en dessous, mais généralement autour des 10 degrés. On a un petit peu de pluie du côté de North Bay, Earlton et Timmins. On a 60 % de probabilité d'averse tôt ce matin dans les régions de Sudbury, autour de Kapuskasinghurst, Timmins, Cochrane. Et ouais, donc des températures autour des 20 degrés comme maximum dans le nord-est. Quelques averses cessant en mi-journée dans le Témiscamingue et le Nipissing. Et du soleil pour le district d'Algoma. On va peut-être avoir droit aussi à un peu de soleil du côté de Sudbury en après-midi. Dans le nord-ouest, maintenant, on prévoit une alternance de soleil et de nuages pour l'ensemble des régions, ou presque un maximum de 21 et 24. Les seules exceptions, c'est vraiment du côté de Red Lake, Dryden, Kenora. C'est surtout nuageux aujourd'hui. Maximum de 24, humidex 27.
0: Merci beaucoup, Raphaël.
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0: Les adeptes d'une pomme d'or martiaux du Nord d'Ontario ont dominé les championnats mondiaux en Corée du Sud il y a quelques jours de ça. On va vous expliquer un peu comment ils en sont venus à en mettre plein la vue à leurs compétiteurs. Et ils s'installent depuis déjà plusieurs jours. Les campeurs auront enfin de la musique à se mettre sous la dent de 18h30 sur le site du festival River and Sky. Il est 7h38 minutes. 3 médailles d'or et 2 d'argent. C'est ce qu'a remporté Matthew Guillard, un jeune de la région de Sudbury, en juin dernier, à la fin du mois de juin, quand il représentait le Canada au championnat du monde d'Hapkido en Corée du Sud. C'est un athlète de la région de Sudbury qui pratique cet art martial coréen depuis déjà 7 ans. On dit que c'est son travail acharné, son engagement et sa discipline qui lui a permis d'exceller sur la scène internationale dans plusieurs disciplines reliées à l'Hapkido. Mathieu est un des entraîneurs de la délégation sudbéroise dont le fils lui-même a gagné son lot de médailles, Christian Fortin, sont passés par nos studios hier avant midi. Et avant de se parler des succès de l'équipe ontarienne, Christian qui nous décrit et surtout qui nous distingue l'Hapkido des autres formes d'arts martiaux.
8: La base d'Hapkido est très semblable au karaté ou même au jujitsu. C'est tout des coups de pied, des coups de main. Mais l'emphase, c'est sur l'autodéfense. Donc, tu vas voir beaucoup de balayage, des chutes, des projections. Donc, c'est vraiment concentré sur l'autodéfense. Donc, comme des pressure points puis des manipulations de joints où on veut vraiment prendre l'énergie de l'autre personne à notre avantage. Donc, c'est ça un peu la différence entre l'Hapkido comparé à un sport de karaté ou de comme la boxe.
0: Mathieu, comment est-ce que tu as commencé là-dedans? Qu'est-ce qui a fait que tu as commencé l'Hapkido?
9: C'était vraiment juste mes parents qui ont introduit moi à le sport ou à le hobby. Et c'était, j'aimais et j'ai fait comme c'était.
0: Et il fait quand même pas mal, Mathieu. Médaille d'or à ces championnats du monde d'Hapkido. Décrivez-nous un peu les forces de Mathieu. Qu'est-ce qui fait qu'il a réussi à se démarquer à travers cette grande compétition-là en Corée du Sud?
8: Je crois que Mathieu a des talents de juste poursuivre ses études dans les arts martiaux. Comme chaque élève, on participe à 2 à 3 ou 4 fois par semaine. Je crois que Mathieu, c'est sa persévérance qui l'a permis de très bien réussir en Corée. Il n'y a pas de secret, c'est juste de pratiquer et de concentrer et d'avoir peut-être même une passion pour l'art, pour se démontrer un peu plus que autre personne. Donc, je suis très fier de Mathieu et j'ai hâte de voir quoi d'autre qu'il va faire dans le futur.
0: Mathieu, pourquoi tu penses que tu as gagné cette médaille d'or-là?
9: Je pense parce que j'ai assez dur Avant le trip de Corée, j'ai pratiqué beaucoup plus.
0: Tu as mis beaucoup d'efforts.
9: Ouais, ouais, j'ai mis beaucoup, beaucoup plus d'efforts.
8: Je dois dire que Mathieu, honnêtement, n'est pas mon élève.
0: Okay.
8: On a deux écoles à Sudbury. Une école direct à Sudbury, puis un à Valcaron.
0: Mm-hmm.
8: Et Mathieu a des professeurs extrêmement forts, beaucoup d'expérience dans les arts martiaux. Et quand Mathieu faisait ses démonstrations, ses compétitions en Corée, je pouvais voir l'influence de ses instructeurs. Donc, veux pas, beaucoup de les réussites de Mathieu viennent de leurs instructeurs. Donc, je suis très, non seulement fier de Mathieu, mais aussi de leurs instructeurs à Valcaron.
0: Qu'est-ce qui fait que Sudbury est devenu une force? Parce que vous étiez une certaine délégation. Mathieu n'était pas le seul en Corée, je pense.
8: En tout, on était une équipe de 10 personnes qui incluent les parents à Mathieu. En tout, on avait 6 compétiteurs et deux qui incluent moi-même et l'instructeur à la vallée. Ensemble, nous avons accumulé 36 médailles et encore plus intéressant, on a eu 21 médailles d'or. Que je pense qu'il reste 12 médailles d'argent et 3 médailles de bronze. So, c'est excellent. Le tournoi incluait environ 12 différentes divisions. Donc, des formes, des armes, le combat d'apkido, l'autodéfense, mais aussi des concours d'athlétisme, un peu comme le saut à distance. Mais pour nous, c'était des roulades à distance. Ils mesuraient même la vitesse de des coups de pied. Ils mesuraient aussi la précision de des coups de pied. Ça a tout devenu vraiment une compétition d'athlétisme pour les arts martiaux, que j'ai trouvé ça très intéressant. Donc, à cause qu'il y avait nombreuses divisions, on était capable de remporter 36 médailles, que je suis extrêmement fier.
0: C'est une grande fierté, on vous comprend. Et ce que je trouve fascinant à travers tout ça, c'est de se démarquer comme Canadien en Corée. Mathieu, tu me disais que là-bas, on apprend l'apkido à l'école. Donc, eux, ça fait partie de la discipline comme le hockey, comme le volleyball dans nos écoles au Canada. C'est un peu ça. Est-ce que c'est intimidant d'aller contre ces jeunes-là qui grandissent avec ça?
9: Un petit peu. Il y avait comme des personnes qui étaient 3 ans avant qu'un black belt.
8: Pendant la compétition, j'ai décidé de sortir dehors. Et qu'est-ce que j'ai vu qui était très intéressant, c'était tous les autobus jaunes, pareil comme au Canada, mais c'était tous des autobus d'arts martiaux avec tous leurs symboles. Donc, je pouvais pas m'empêcher, j'ai pris une photo de chaque autobus avec leur logo. Et tu réalises que oui, le hapkido et les arts martiaux en Corée, ça fait partie du curriculum de leur école. Donc, pour nous, c'est vrai, c'est le hockey, mais pour eux, c'est définitivement le hapkido, les arts martiaux que pour nous, à se rendre là et compétitionner avec des gens, des athlètes qui font ça vraiment à chaque jour, comme Mathieu dit, depuis qu'ils ont 3 ans, ça me fait chaud au cœur d'être capable de faire aussi bon, si pas peut-être un peu mieux qu'eux.
0: Est-ce qu'ils étaient surpris, fâchés de voir que des petits Canadiens arrivent chez eux, eux qui s'entraînent à tous les jours, qui commencent à la petite école, et là, t'as ces petits Canadiens-là qui s'entraînent quelques fois par semaine et qui viennent leur faire la lutte, là, qui viennent gagner des médailles d'or en plus?
8: Ben, c'est vrai que le combat d'apkido est très différent que les combats qu'on fait au Canada. Le Canada, on appelle ça combat à points. Donc, c'est surtout les coups de pied, les coups de main qui comptent, et c'est basé sur la vitesse. On a seulement un peu d'expérience à faire du balayage et des projections. Et on a pris beaucoup de temps à non seulement apprendre comment faire ça dans un combat, mais aussi comment défendre contre ces types de techniques-là. Mais qu'est-ce qui a surpris, je crois, les Coréens, c'est à notre vitesse. Je vais utiliser l'exemple à mon garçon, oui. Où que suite au début de son combat, il a commencé à faire des sidekicks un après l'autre, que tout le monde a commencé à dire comme ouh ah, puis mon garçon n'arrêtait pas. Donc je pense, juste à cause que on se combat un peu différent, ça nous a porté avantage. Donc on a pris avantage cette année. je crois, dans 2 ans ou 4 ans. Ce tournoi se passe à chaque 2 ans. Je pense qu'ils vont avoir une réponse à notre style, mais c'est-tu quoi?
0: Cette année, vous en avez profité, c'est votre année.
8: C'est ça, cette année, on va célébrer.
0: En terminant, Mathieu, quand tu vas retourner à l'école en septembre, quand tu vas revoir tes amis cet été, qu'est-ce que tu vas leur dire sur ton expérience là-bas? Qu'est-ce que tu vas te rappeler le plus et que tu vas leur dire, moi, j'ai vu ça, vous en reviendrez pas?
9: Je pense que je vais dire à lui que la nourriture était vraiment bon. mais c'était vraiment juste une bonne expérience pour moi. Puis je pense tout le monde qui a
0: participé.
9: So, je pense ça. Puis beaucoup les places que nous avons visitées étaient vraiment bon.
0: Est-ce que tu y retournes dans 2 ans ou dans 4 ans pour défendre ta médaille d'or? Est-ce que c'est ça ton but?
9: J'ai esprit que je vais aller, mais ouais.
0: On va te le souhaiter. On vous félicite à vous deux, à toute votre équipe de la région du Grand Sudbury à être allé à ces championnats du monde d'Apkido en Corée du Sud. Ça se passait il y a quelques semaines de ça. Mathieu Guilliard et Christian Fortin, entraîneurs, merci à vous deux d'être passés en studio aujourd'hui et surtout, passez une belle fin d'été.
8: Merci beaucoup.
9: Merci.

0: Wow, wow. OK, on se calme, on se calme. J'espère qu'il n'y a personne qui va se faire mordre. J'espère qu'il est en laisse, ce chien, ce matin. Chien qu'on peut entendre dans Plastic Couch d'Hélène Barbier, qui sera sur la scène du grand festival River and Sky ce dimanche à 14h30, Marie-Josée.
1: Oui, c'est le grand moment tant attendu par tous les festivaliers depuis 2009. Ben, c'est un des festivals les plus accessibles et conviviaux. C'est jamais trop achalandé, trop peu achalandé. C'est un festival ressourçant parce qu'il y a aussi beaucoup d'ateliers tout au long de la semaine, entre autres du yoga, des arts. Et mon collègue Daniel Aubin en a discuté avec le musicien Olivier Palkovitz, musicien sudbérois. Il sera au festival avec son groupe Will Powers. Alors, Olivier nous raconte son histoire avec le festival River and Sky.

c'est quelque chose que ça fait longtemps que je suis investi dedans. Ça fait environ, ça doit faire comme 10 ans, je pense, cette année que... Je pense, en fait, peut-être 11 ans cette année que j'y vais. Ça fait depuis le secondaire que je suis allé, comme j'ai travaillé pour le festival pour longtemps, comme le groundskeep. J'ai fait de la technique, comme tu dis, puis j'ai déjà joué avec des groupes, puis j'ai joué ça fait longtemps avec un ancien groupe, mais maintenant, c'est comme moi, c'est la première fois qu'on joue comme Will Powers. So, c'est pas mal excitant. Ça fait longtemps qu'on joue ensemble à ce point-ci. C'est pas mal excitant de finalement être capable d'être sur ou faire partie du festival sur cette capacité. Puis, ouais, je me sens super bien. J'ai vraiment hâte de notre performance.

0: Comment est-ce que Will Powers en spectacle a évolué au cours de la dernière année depuis la sortie de Snake Skin?
1: Ouais, c'est une bonne question parce que je pense surtout. Évidemment, c'est que dans l'ancien album, ça faisait aussi vraiment longtemps qu'on jouait ces chansons-là. Puis, ouais, comme il y a eu beaucoup de progrès depuis. Je dirais comme depuis. Ben, le groupe comme tel, c'était vraiment. Il a originé comme durant COVID. Alors, c'était pas comme on avait tant de chance. On jouait beaucoup nos chansons, puis on jouait ici et là. Mais c'était pas essentiellement comme. On n'avait pas tant d'occasion de ça, de vraiment comme démontrer ce qu'on voulait faire. Puis ça a pris du temps, je pense, arriver à ce qu'on est tout de suite. Mais on apprend beaucoup de nouveaux matériels. Puis c'est ça, comme notre set à Raven Sky. Il y a des chansons d'album, mais c'est. On a beaucoup de matériel, de nouveaux matériels qu'on veut jouer puis qu'on veut expérimenter avec. C'est juste difficile parce que le process est tellement long d'enregistrer puis de sortir puis de travailler sur l'album. Puis on fait tout

0: Moi, je l'enregistre moi-même, puis je le mixe moi-même. C'est vraiment... c'est un long process, c'est beaucoup de travail. Puis je pense, ouais, c'est ça, comme on est juste excité de faire quelque chose de nouveau à ce point-ci, puis de continuer, puis de continuer de créer.
1: Ce que vous avez sorti hier, au moment où on se parle, là, vous dites votre nouvelle chanson, une chanson de 15 minutes. Je pense qu'il y a quand même quatre mouvements qui sont identifiés dans la chanson sur la page Bandcamp. Ça s'appelle Black Glass. Moi, quand j'entends ça, je pense tout de suite à la série Black Mirror sur Netflix, les espèces de fables de notre ère technologique, numérique. Donc, le Black Mirror, c'est le téléphone intelligent. Ça pourrait aussi être un miroir pour faire des pratiques de divination, essayer de ouais, voir dans un miroir.
0: Ouais, c'est tout entremêlé, tout ça.
1: Vous, c'est quelque chose qui vous préoccupe? Pourquoi Black Glass?
0: Ben, c'est drôle parce que comme je pensais les paroles pour cette chanson-là, puis mes bandmates, ils rient de moi parce que je pense que je les ai réécrits souvent, tu sais, comme je continue de trouver vraiment, je pense, que ce que je suis en train de dire à travers ça, puis souvent le symbolisme, puis il y a comme une image, une esthétique qui me pogne, puis là, je travaille un peu comme reverse engineering, où j'essaie d'examiner pourquoi que quelque chose m'attrait, puis il y a comme, c'est quelque chose d'instinctuel, dans un sens, comme il n'y a pas de référence de technologie, mais c'est quand même comme l'idée de divination ou de l'idée de comme la référence de Black Mirror, c'est comme c'est la boîte noire. Il y a c'est n'importe quoi que tu vois dedans va assumer la forme que tu projettes. Hein? Comme c'est ça, ou même comme dans nos téléphones, n'importe, c'est comme notre algorithme, c'est une réflexion de ce qu'on est en train, d'information qu'on donne ou qu'on projette dans la boîte noire, revient nous trouver d'une façon ou une autre. Quoi qu'on, comme si on a raison ou non, c'est ça qu'on va, comme, c'est ça qui est reflété.

0: dans les crédits pour Black Glass, cette chanson que vous venez de sortir. On voit que vous êtes responsable, Olivier, de la guitare, les voix, les synthétiseurs, des échantillons, puis les rituels. qu'est-ce que ça implique être responsable des rituels pour Will Powers?
1: C'est un peu drôle parce que, tu sais, moi, je trouve comme, je suis fasciné avec l'ésotérisme, mais c'est, je pense, dans un sens ou un autre, c'est comme, il y a un aspect esthétique qui m'appelle, puis je comprends aussi comme, c'est le type d'affaire où ce que c'est comme, careful what you wish for. Tu sais, si t'es en train de vraiment jouer avec des choses que tu comprends pas, c'est pas ça. Alors, c'est pas comme nécessairement, je sais pas comment, je suis en train de faire des rituels. Pour moi, c'est comme, il y a quelque chose de, vrai, il y a quelque chose de magique, il y a quelque chose de sous-terrique dans le jour à jour aussi, comme ça existe en parallèle. Puis pour nous, je pense, les rituels, c'est comme on se rencontre à chaque semaine puis on joue de la musique, puis c'est ça, on crée notre propre... c'est ça notre rituel, tu sais, puis c'est ça... c'est plus une... C'est pas comme... C'est pas quelque chose qu'on se parle comme en groupe, oui. Je pense, mes bandmates, ils ont aucune idée que j'ai écrit ça même. Je pense pas qu'ils savent déjà. Mais c'est juste une blague. On se lance seulement, c'est juste comme. Puis je pense John, il y a des messages.
0: Il est responsable des messages cryptiques, oui. Puis Matthew Beach, il est responsable de la lumière diffuse.
1: Ouais, c'est ça, la réfraction visuelle. Ouais, non, c'est ça. C'est juste comme c'est plus quelque chose de pour le fun, tu sais.
2: C'était Olivier Palkovitz, qu'on pourra entendre à River and Sky avec son groupe Will Powers, vendredi 18h30. Ils seront le premier groupe à monter sur scène, sur la scène principale ce vendredi.
3: On se souhaite du beau temps pour River and Sky en fin de semaine. Venant après environ une semaine d'évacuation volontaire, certains résidents de la communauté d'Uppsala sont retournés chez eux. Ça, c'est une bonne nouvelle.
4: Oui, il s'agit d'un canton dont la population s'élève à environ 150 résidents à temps plein, auxquels s'ajoutent quelques 150 résidents à temps partiel. Le chef des pompiers de ce canton, Uppsala, indique que même si les conditions météorologiques ont offert un répit temporaire, l'équipe de pompiers volontaires continue de travailler avec le bureau du commissaire des incendies d'Ontario pour obtenir de l'équipement afin de protéger les bâtiments et les propriétés au cas où les gens devraient partir à nouveau.
3: Merci beaucoup, Venant. Au retour des informations de Radio-Canada, il sera question, entre autres, de ces feux de forêt en Ontario qui pourraient battre des records cette année. C'est le journaliste Jérémy Bélanger qui est sur place ou qui nous parlera de la situation ce matin à Thunder Bay. Tout ça et bien plus encore, c'est dans 10 minutes. Merci d'être à l'écoute ce matin.
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8: Un conseil de la Fédération teinté par la menace tarifaire américaine.
9: Je ne suis pas certaine que d'avoir des représailles fortes à l'endroit des États-Unis, c'est la tactique qui nous permet d'avancer.
8: Les premiers ministres des provinces et territoires ont des positions divergentes sur la posture à adopter.
10: It definitely has an impact.
8: Les conséquences de cette guerre commerciale se font aussi sentir aux États-Unis. Et les recettes du pont Gordie Howe entre l'Ontario et le Michigan partagées à part égale entre Ottawa et Washington.
2: Bonjour, ici Marie-Michelle Bordua. Bienvenue au Radio-Journal.
8: La réunion du Conseil de la Fédération se poursuit dans l'ombre de Donald Trump et de sa menace de nouveaux tarifs douaniers de 50 %. Les négociations commerciales entre le Canada et les États-Unis seront au cœur d'une rencontre ce matin entre les premiers ministres des provinces et territoires à Charlottetown, à l'île du Prince-Édouard. Sébastien Desrosiers est sur place. Sébastien, les premiers ministres ne s'entendent pas sur la stratégie à adopter face à Washington.
11: Non, dès leur arrivée ici à Charlottetown, c'est devenu évident. Ils vont tenter de s'accorder aujourd'hui à l'occasion d'une première rencontre de travail entre tous les membres du Conseil de la Fédération qui s'amorce dans une quinzaine de minutes. Une rencontre dont l'ordre du jour a été bousculé. Il devait être question de santé, de sécurité et d'abordabilité, entre autres, mais on présume que le conflit commercial avec Washington sera le premier sujet de discussion. Autour de la table, on sait que le premier ministre de l'Ontario, Doug Ford, adopte un ton plus combatif. Il est d'avis que le président américain est un intimidateur et qu'il faut riposter plutôt que d'être sur les talons, alors que d'autres ne sont pas du tout de cet avis. La première ministre du Québec est de celle qui croit que l'heure n'est pas à la menace. On écoute Christine Fréchette.
9: Je ne suis pas certaine que d'avoir des représailles fortes à l'endroit des États-Unis, c'est la tactique qui nous permet d'avancer en termes de discussion puis de négociation avec les Américains. Ils ne sont pas les plus friands, bien sûr, de ce type de stratégie.
11: Justement, Mme Fréchette et M. Ford ont eu un tête-à-tête ce matin, un premier depuis qu'elle est devenue première ministre, et ils vont participer avec tous leurs collègues à une conférence de presse cet après-midi pour faire le point sur ces discussions.
8: Ce sera à suivre. Merci, Sébastien.
11: Je vous en prie.
8: Et par ailleurs, les premiers ministres ont conclu une entente pour permettre aux producteurs d'alcool de vendre leurs produits partout au pays directement aux consommateurs. 9 provinces ont déjà signé cette entente, le Québec et le territoire du Yukon comptent le faire. Le Nunavut et les territoires du Nord-Ouest ne prévoient pas emboîter le pas. La Fédération canadienne de l'entreprise indépendante salue cette élimination d'obstacles au commerce interprovincial d'alcool. Et ces nouvelles menaces tarifaires suscitent des craintes au pays, mais chez certains Américains aussi. Nous joignons Marie-Hélène Rousseau à Eastburg, au Vermont. Marie-Hélène, quel impact pourrait avoir cette escalade sur le tourisme canadien au sud de la frontière?
12: Et chaque fois que la guerre commerciale s'intensifie, il y a des répercussions dans les communautés qui accueillent des touristes. Donc, je me trouve à Eastburg, qui est un endroit bien populaire auprès des Québécois, entre autres pour le vélo de montagne. L'an dernier, on était venus presque à pareille date et les commerçants et l'organisation qui gère les sentiers aussi nous disaient constater une baisse notable de l'achalandage. Cette année, on nous dit que la clientèle canadienne est beaucoup plus visible, beaucoup plus présente depuis le printemps. Hier, j'ai parlé avec la directrice générale de l'association. Elle nous disait qu'inévitablement, ce genre d'annonce de Donald Trump, ça peut affecter sa communauté. Elle le déplore, mais en même temps, elle se dit bien impuissante là-dedans. Maintenant, est-ce que beaucoup de Québécois ont choisi d'aller passer leurs vacances aux États-Unis? On nous dit que l'augmentation, pour l'instant, est faible par rapport à l'année dernière. Pour le premier week-end des vacances de la construction, on parle d'une augmentation d'environ 3 % des passages à la frontière, mais on aura un portrait précis après les vacances de la construction, alors que les gens rentreront au pays et qu'on aura des données là, sur le nombre d'entrées. On va écouter le surintendant du district frontière Est de l'Agence des services frontaliers, Jean-Frédéric Cloutier.
13: Ce qui arrive cette année, là, si je vous dirais, par rapport aux années antérieures, on observe que il y a beaucoup de voyages plus courts, là, de quelques jours au lieu d'une semaine. Il y a presque pas d'achat non plus de au retour là, que les gens déclarent. Là. Puis la raison principale qui est invoquée, c'est que c'était trop cher. Pour les passages des Américains, je vous dirais que eux, il y a peut-être une hausse là, de leur clientèle là, de environ 6 % par rapport à l'année dernière.
12: Donc on vient d'arriver au Vermont, on aura d'autres réactions pour vous au cours des prochains bulletins.
8: Marie-Hélène Rousseau, merci.
12: Au revoir.
8: Et autre répercussion de cette guerre commerciale que se livrent les États-Unis et le Canada, Ottawa se retire de la cérémonie conjointe qui devait avoir lieu pour souligner l'ouverture du pont Gardie Howe vendredi. Karine Mathieu est avec nous. Karine, le Canada va plutôt célébrer seul.
14: Ouais, c'est en raison des nouvelles menaces tarifaires de Washington. Il n'y aura pas de cérémonie conjointe. L'événement est annulé. Le Canada va quand même souligner l'ouverture du pont qui aura pris 8 ans à construire, mais cette cérémonie spéciale se fera entre Canadiens.
8: Et Karine, la moitié des recettes de péage du pont devront être versées aux Américains.
14: Oui, le Canada s'engage à verser chaque année pendant 15 ans l'équivalent de 50 % des recettes nettes qui seront tirées du péage, déduction faite des coûts d'exploitation. C'est ce qu'on peut lire dans la proposition d'entente de principe qui a été rendue publique hier soir. Et ces montants seront versés dans un fonds de développement économique administré exclusivement par le gouvernement américain. Rappelons que l'ouverture du pont avait été bloquée par Donald Trump qui exigeait des indemnisations l'extension du Canada, allant jusqu'à demander au moins la moitié de la propriété du nouveau pont. Le Canada a pourtant financé entièrement sa construction, estimée à plus de 6 milliards de dollars. Le pont a d'ailleurs été au cœur d'une longue bataille juridique parce qu'il allait faire concurrence au pont Ambassadeur, propriété de la famille Maroon, une famille de Détroit dont les membres sont d'importants donateurs du Parti républicain et qui réclamait une compensation pour cette concurrence. Mais vous savez, c'est environ le quart du commerce entre les deux pays qui transitent par le corridor Windsor-Détroit. Et finalement, l'ouverture du pont Gordier doit avoir lieu lundi prochain.
15: Ce sera à surveiller lundi. Merci, Karine.
14: Je vous en prie.
15: De nouveaux droits de douane de 25 % imposés par les États-Unis sur plusieurs produits brésiliens entrent en vigueur aujourd'hui. Le gouvernement brésilien indique qu'il ne prendra aucune mesure de rétorsion. Les chefs d'entreprise se sont opposés à l'application de la loi de réciprocité approuvée à l'unanimité par le Congrès l'an dernier, après l'offensive tarifaire lancée par l'administration Trump contre des dizaines de pays. Washington affirme avoir imposé ses surtaxes de 25 % en réponse à des pratiques commerciales déloyales du Brésil. En bref, ailleurs dans le monde. Les États-Unis ont mené une 11e attaque nocturne de suite contre l'Iran. Téhéran a répliqué en bombardant des bases américaines en Jordanie et à Bahreïn notamment. Cette guerre devrait par ailleurs coûter 37 milliards 500 millions de dollars aux États-Unis jusqu'à la fin septembre, selon une nouvelle estimation du secrétaire américain à la Défense. L'Ukraine a lancé une attaque de drone qui a fait au moins un mort et 15 blessés dans le sud de la Russie au moment où son armée change de chef. Le président Volodymyr Zelensky a limogé Oleksandr Sirski après des jours de manifestations pour réclamer sa démission. Un recruteur de mannequins et rabatteur présumé pour le pédocriminel Jeffrey Epstein a été retrouvé mort lundi soir à son domicile près de Paris. Une enquête a été ouverte pour déterminer les causes de la mort de Daniel Siad. Visé par plusieurs plaintes, notamment pour viol, il faisait l'objet d'une enquête confiée au service spécialisé dans la lutte contre la traite des personnes. En Colombie-Britannique, les résidents de Boston Bar, à environ 200 km au nord-est de Vancouver, doivent évacuer leur domicile en raison d'un incendie de forêt. Et les autorités redoutent le déclenchement d'autres brasiers dans la province. Environ 900 feux brûlent toujours à l'échelle du pays. En Ontario, pendant que la saison des feux de forêt est en voie de devenir la plus dévastatrice de l'histoire de la province, des leaders autochtones critiquent la gestion du gouvernement Ford. Jérémy Bélanger.
16: Une superficie qui fait 11 fois la ville de Toronto brûle dans le nord de l'Ontario selon la province. C'est une situation qui touche plusieurs communautés autochtones, dont celle de Anishinaabe-Eski. Le grand chef de la nation, Alvin Fiddler, explique au micro de Metro Morning que près de 2000 personnes ont dû attendre 3 jours avant qu'un premier avion puisse les évacuer. Il se dit particulièrement inquiet pour les aînés et les personnes souffrant de problèmes respiratoires exposées à l'épaisse fumée. Selon lui, le gouvernement Ford ne consulte pas suffisamment les dirigeants des communautés touchées. De son côté, la province affirme avoir déployé plus d'une centaine d'hélicoptères et de bombardiers d'eau, 155 équipes d'intervention et près de 900 pompiers forestiers. Doug Ford reproche par ailleurs au président américain de politiser la situation et de ne pas avoir offert d'aide.
17: Not one asset, not one offer. From the president has come through to the prime minister or myself.
16: Nous avons reçu aucune aide, aucune proposition de la part du président. Nous avons besoin de soutien dès maintenant. Dès que nous en aurons les moyens, nous enverrons de l'aide à nos alliés les plus proches, ajoute-t-il. Ici Jérémy Bélanger, Radio-Canada, Toronto.
15: En terminant, une tornade se serait formée hier en fin d'après-midi dans les Laurentides au Québec. Les vents ont fait d'importants dégâts. Environnement Canada doit envoyer une équipe sur place pour confirmer officiellement qu'il s'agissait bien d'une tornade. Voilà, c'était le Radio-Journal. Merci d'avoir été à l'écoute. Bonne journée.

0: Imaginez-vous, les Bordercats de Thunder Bay ont enfin pu jouer un match de baseball hier et en plus, ils ont gagné, mettant fin à 5 défaites de suite. C'est avec cette bonne nouvelle pour les amateurs et amatrices de balles du Nord-Ouest que commence cette troisième heure d'émission. Je dirais qu'on n'aura pas le temps de prendre notre souffle dans les 50 prochaines minutes. Avec nous, Myriam Labbé va vulgariser l'art rupestre. On va faire également le point sur l'aide aux sinistrés des inondations du printemps à Rivière des Français avec la mairesse qui sera avec nous. Et c'est avec une autre mise à jour que va se terminer cette émission. Cette fois-ci sur l'état de la situation dans les feux de forêt dans le Nord-Ouest. Et on va se demander si on est en voie de battre des records. C'est Frédéric Projean pour les 49 prochaines minutes. Je vous dis tout de suite, pas de danger de battre les records de chaleur aujourd'hui dans le Nord avec des températures actuelles entre 8 et 15 degrés. Ça va tourner comme température maximale autour des 20 degrés avec un maximum de quelques 24 aujourd'hui à Thunder Bay. Venant avec après environ une semaine d'évacuation volontaire, il y a certains résidents de la communauté d'Uppsala qui sont retournés chez eux.
1: Oui, la population de ce canton s'élève à environ 150 résidents à temps plein, auxquels s'ajoutent quelques 150 résidents à temps partiel. Doug Kisbrink, le chef des pompiers d'Uppsala, indique que bien que les conditions météorologiques aient offert un répit temporaire, l'équipe de pompiers volontaires continue de travailler avec le bureau du commissaire des incendies de l'Ontario pour obtenir de l'équipement afin de protéger les bâtiments et les propriétés au cas où les gens devraient partir de nouveau.
0: Par contre, venant au moment où certains rentrent, il y en a d'autres qui doivent partir. Malheureusement, il y a un autre ordre d'évacuation obligatoire qui a été émis, cette fois-ci pour la Première Nation de Gull Bay.
1: La communauté indique que les membres qui avaient signalé qu'ils ne quitteraient pas les lieux tant que le ministère des Richesses naturelles ne leur en aurait pas donné l'ordre peuvent désormais le faire et faire leur bagage immédiatement. Ces incendies font rage près de cette Première Nation à environ 200 km au nord-est d'Otanda Bay. Dans un communiqué, la communauté précise que les membres qui ne respectent pas cet ordre empêchent la nation de bénéficier de l'intervention du personnel et de l'équipement du ministère.
0: Merci beaucoup, Venant. On se donne rendez-vous dans une quinzaine de minutes.
1: À tout à l'heure.
0: Aujourd'hui, à la chronique Science, on va parler d'art. Plus précisément, on va s'intéresser à l'art rupestre, c'est-à-dire l'art qu'on trouve sur des roches dans la nature, sur des parois rocheuses, dans des grottes, par exemple. On en parle avec notre chroniqueuse en science, Myriam Labbé, qui va nous parler des recherches archéologiques qui se font sur l'art rupestre qui date depuis plusieurs milliers d'années. Bonjour, Myriam.
2: Allô?
0: Une des dernières découvertes qui serait sortie dans ce domaine, c'est qu'on aurait réussi à prélever de l'ADN d'humain dans des peintures rupestres. Dites-nous un peu, qu'est-ce que c'est que cette recherche-là? Pourquoi c'est excitant pour les archéologues?
2: Mm-hmm. Déjà, il faut commencer par dire que l'analyse de l'art rupestre, c'est peut-être un des domaines un peu moins avancés en archéologie. On n'a pas encore beaucoup de technologie pour l'analyser. C'est relativement jeune, si on veut, là, comme branche de l'archéologie. Donc, une des questions qui fascine les archéologues actuellement, c'est de savoir qui est l'artiste derrière l'art chaque fois qu'on en trouve. Donc, cette nouvelle étude, elle a réussi à prélever justement de l'ADN humain de peinture rupestre. Donc, ça fait quand même un grand pas là, dans cette direction-là. Il faut dire qu'ils ne sont pas les premiers à avoir essayé. Depuis les années 90, on essaye de prélever de l'ADN de peinture rupestre, malheureusement sans grand succès. En fait, avec les technologies d'ADN qui avancent tellement vite, qui progressent tellement vite, on s'est rendu compte que certaines études qui croyaient avoir réussi ont peut-être en fait affaire à des contaminations ou de l'ADN d'animal ou tout simplement l'ADN n'est pas d'assez bonne qualité pour vraiment être utilisé. Donc là, dans cette étude-ci, publiée cette année dans Nature, on a quand même bien confiance qu'on a réellement de l'ADN humain. Donc c'est comme une quête de plusieurs décennies là, qui vient de faire là, un gros pas vers l'avant. Je vous résume l'étude. Donc, c'est des chercheurs espagnols qui ont prélevé des échantillons sur des murs peints de 11 grottes européennes. Ils ont réussi à extraire l'ADN humain à partir des échantillons de une seule des grottes.
0: OK.
2: Mais c'était de l'ADN quand même de bonne qualité, donc c'est prometteur. Et d'après le niveau de dégradation de la molécule d'ADN en tant que telle, on pense que ça viendrait d'un humain d'il y a au moins 4000 ans.
0: Aïe.
2: Mais on pense que le site a été occupé depuis plus longtemps que ça, peut-être même 100 000 ans. Donc, il est possible que l'ADN soit plus vieux que 4000 ans et qu'il ait simplement été très bien préservé.
0: On parle de peintures rupestres, mais également des gravures rupestres aussi. Avant de continuer avec cette recherche-là, est-ce que vous pourriez peut-être nous définir ce que c'est l'art rupestre?
2: Oui, bien sûr. Bien, une des choses qu'il faut démystifier, c'est que l'art rupestre, par définition, ce n'est pas nécessairement ancien. C'est juste la pratique de faire de l'art sur des parois rocheuses. Donc, si on veut vraiment pousser la définition, un graffiti fait sur une roche, ça peut compter comme de l'art rupestre. Mais donc, d'un point de vue d'archéologie, évidemment, on s'intéresse plutôt à l'art rupestre ancien. Mais là aussi, la définition peut être large. Parce que là, je viens de mentionner le paléolithique. C'est dur de dire, en fait, quand l'homme a commencé à faire de l'art. Et l'art qu'on fait sur des parois rocheuses, en particulier à l'intérieur de grottes, ben, ça peut survivre très longtemps parce que ça va être à l'abri de l'érosion, des intempéries. Donc, les plus vieilles œuvres rupestres connues datent de plus de 50 000 ans. Mais de l'autre côté, on a des œuvres qu'on étudie comme art rupestre ancien qui datent de 1888. Elle est carrément datée. Et ça, c'est en Nouvelle-Écosse. Et donc, quand on parle d'art rupestre, ben, on parle de ce qu'on va dessiner sur des roches, mais aussi ce qu'on peut dessiner avec des roches. Donc, on va avoir les pictogrammes lorsqu'on peint sur la roche, les pétroglyphes lorsqu'on la grave, mais on va avoir aussi les pétroformes où on va empiler des roches. L'inukshuk, c'est un exemple.
0: Okay.
2: On va avoir des géoglyphes aussi qui sont faits pour être observés de loin. Donc, ça, c'est les lignes de Nazca au Pérou. L'Angleterre a des chevaux blancs et... Fun fact, la plupart des chevaux blancs d'Angleterre sont très récents, en fait. C'est pas des choses qui datent de milliers d'années, sauf un qui serait réellement préhistorique. Et donc, ce qui est fascinant pour les archéologues, c'est que l'art rupestre, c'est une forme d'art qui a toujours été accessible à tout le monde. Et donc, ça peut relater la vie des humains de toutes les époques. Je faisais une blague de graffiti, mais tu sais, n'importe qui pouvait, à n'importe quelle époque, prendre un caillou et graver des traits géométriques sur une roche molle pour dire « j'étais ici » ou simplement pour le désir de s'exprimer artistiquement. Après, d'un autre côté, on pense que plusieurs de ces œuvres-là avaient un caractère sacré. Donc, souvent, c'était fait dans des endroits importants pour les croyances du peuple en question. C'était fait peut-être pour relater des mythes ou des visions qui auraient été relayées par des chamans. On pense que plusieurs servaient à décorer ou à inspirer les jeunes qui allaient passer à travers des rituels sacrés dans des sites particuliers. Au Canada et en Amérique, on en retrouve beaucoup le long des voies navigables. Souvent, là où il va y avoir des affluents de rivières qui se rencontrent ou à des sites favorables pour le portage d'un canot ou de la pêche, par exemple. Donc, on pense que c'était aussi utilisé pour se retrouver, délimiter, comprendre notre territoire.
0: Vous avez parlé d'exemples au Canada. Est-ce qu'on en a quand même beaucoup d'art rupestre parce que c'est pas les falaises qui manquent?
2: Non, c'est ça. Beaucoup, oui, non, ça dépend avec qui on se compare. Il faut dire, notre territoire, il est si grand, on va sûrement en trouver à mesure qu'on va chercher. À l'heure actuelle, on estime qu'il y aurait plus de 3000 sites d'art rupestre au Canada, donc c'est déjà bien. Il faut le dire, on est loin du record. Le record, c'est l'Australie, où on en compte plus de 100 000.
0: Oh.
2: Et il faut dire qu'en Australie, la tradition de l'art rupestre, on sait qu'elle a été, elle est restée active dans les nations autochtones jusqu'au tout dernier siècle. Donc, ils ont beaucoup d'art rupestre récent. Au Canada, c'est en Ontario qu'on en retrouve le plus. Là encore, c'est aussi parce que c'est la province qui a fait donc le plus gros travail de recensement. On a fait beaucoup de travail dans les années 60 pour recenser ce qu'il y avait sur le territoire ontarien. Donc, c'est aussi en Ontario qu'on va de là retrouver les plus vieux sites trouvés jusqu'au Canada. Et vous les connaissez probablement, donc le site de Wakimika, dans le nord, tout près de chez vous,
0: oui.
2: retrouve donc des œuvres qui datent de 3-5 000 ans. Il y a aussi le site de Mud Portage, donc si on va du côté de l'ouest, qui pourrait avoir des sites encore plus vieux. Donc, c'est deux sites très vieux en Ontario. Puis sinon, on retrouve beaucoup de sites en Colombie-Britannique, autant sur la côte qu'à l'intérieur. C'est comme le deuxième champion. Et on en dénombre, disons, moins dans le nord du pays, mais on pense que c'est tout simplement parce que c'est une région qui est éloignée et qu'on n'a juste pas encore cherché avec autant d'attention que dans le sud du pays où là, on en trouve quand même
0: plusieurs. C'est grand comme territoire. Là.
2: C'est grand, c'est ça. On a au moins un site répertorié dans les territoires du Nord-Ouest et on en a quelques-uns aussi près de la baie d'Ungava, donc techniquement là, au Québec. Et il y a certains sites canadiens qui ont été protégés dans des parcs, par exemple, mais plusieurs sont encore libres d'accès. Et à cause de ça, il y a plusieurs scientifiques qui craignent que ces sites-là soient vandalisés. Donc, il y a doucement là, des mesures qui se mettent en place pour essayer de protéger ces sites-là. Notamment, le Canada a soumis quelques-uns des sites à la liste du patrimoine mondial de l'UNESCO, mais ça n'a pas encore été approuvé. On attend encore.
0: Dites-nous, Myriam, pour revenir à notre ADN, est-ce qu'on sera maintenant capable d'identifier même peut-être les peintres d'il y a des milliers d'années? Est-ce que ça va jusque-là?
2: Mm-hmm. C'est très incroyable hein, de pouvoir dire on retrace le travail de cet artiste-là oui. d'il y a 10 000 ans, on voit sa progression. Malheureusement, on est très loin de ça et je ne crois pas que ça va être possible un jour. Parce qu'il faut le dire, ce n'est pas une question de technologie rendue là, c'est une question de matériel. L'ADN qu'on trouve dans des échantillons comme ça, il est trop endommagé. Quand on dit qu'on a trouvé de l'ADN humain, ce n'est pas un génome complet. Ils ont trouvé des segments d'ADN qui sont assez longs pour qu'en comparant avec de l'ADN d'animal ou d'humain, on est capable de dire avec certitude que bon, c'est un morceau d'ADN humain. Mais pour être capable d'identifier un individu, il faut avoir de l'ADN de très bonne qualité. On le sait quand on l'utilise dans des utilisations judiciaires.
0: Oui.
2: Donc, on peut le voir un peu comme un parchemin troué. On peut avoir assez de texte pour identifier que c'est un parchemin, disons, égyptien. Mais s'il y a des trous dans le texte, on ne sera peut-être pas capable de comprendre ce que le texte dit. Et donc, dans l'ADN ancien, il manque souvent l'équivalent de lettres ou de mots complets. Donc, pour identifier une personne à partir de son ADN, si je continue ma métaphore, mm-hmm. il faudrait avoir assez de texte pour reconnaître son style d'écriture, pour reconnaître les petites fautes d'orthographe que la personne fait souvent. C'est presque impossible de faire ça avec de l'ADN ancien parce qu'il est trop endommagé, il manque trop de morceaux. Par contre, même si on ne pourra pas de sitôt identifier nos artistes préhistoriques, l'utilisation de l'ADN provenant de peintures, par exemple, ou d'or, ben, ça pourrait permettre de mieux déterminer l'âge de l'œuvre. Donc, en termes d'âge, justement, le record de la plus vieille œuvre rupestre, ça va à l'Indonésie. On a trouvé cette année même des traces géométriques peintes qui dateraient de plus de 65 000 ans.
0: Oh, c'est long, ça!
2: C'est long. Il faut faire une distinction entre les œuvres qui sont abstraites et celles qui représentent des figures humaines ou animales. Parce qu'évidemment, quand on parle de figures, ben là, on est plutôt dans l'ère du néolithique. Donc, on en trouve rarement qui datent de plus de, disons, 10 000 ans. Mais le fait qu'on trouve quand même de l'art géométrique, de l'art abstrait, si on veut, durant le paléolithique, ça soulève une question qui préoccupe beaucoup les chercheurs. À savoir, est-ce que Homo sapiens est le seul à faire de l'art? Parce qu'on a quelques œuvres qui, d'après les analyses archéologiques des sites, auraient plutôt été faites par Néandertal.
0: Oh.
2: En fait, l'art très ancien qu'on a trouvé en Indonésie, il n'a probablement pas été fait par Homo sapiens non plus, parce que Homo sapiens n'était pas encore arrivé sur ces îles-là à ce moment-là. Donc, on a des doutes que l'art rupestre n'était pas unique à notre espèce. Et ça, ben, c'est quelque chose qu'on pourrait éventuellement prouver avec des analyses d'ADN.
0: Pour terminer, justement, cette étude-là, ça ouvre la porte à quel genre d'avancée peut-être pour les archéologues?
2: Outre de prouver que d'autres espèces d'humains étaient capables de faire de l'art, ce serait déjà très gros, là. Le fait de pouvoir extraire de l'ADN humain des murs des cavernes, ça apporte une autre façon de comprendre le mode de vie des humains préhistoriques qui vivaient peut-être dans ces sites-là. Donc déjà, lorsque l'ADN est extrait d'une peinture, ça peut nous renseigner sur la culture dont provenait l'artiste selon le style de dessin. Ça pourrait aussi permettre de mieux comprendre les rôles peut-être genrés dans des sociétés préhistoriques selon ce que les artistes de différents sexes dessinaient. Les chercheurs ont aussi montré qu'on peut extraire l'ADN même sur des murs qui n'étaient pas dédiés à l'art. Donc, peut-être juste des murs étroits, des petits corridors où les gens se frottaient souvent pour passer, par exemple. Donc, ça aussi, c'est très précieux parce que la plupart du matériel génétique qu'on utilise actuellement, on le prélève du sol. Et au final, il peut s'accumuler là, pendant des milliers d'années d'occupation d'un site. Et le sol peut avoir été dérangé, pendant ce temps-là, peut avoir été creusé. Donc, ça devient difficile de savoir à quel ADN était là, à quelle époque. Donc, sur les murs, c'est une utilisation qui est moins fréquente. Et on pourrait, par exemple, avoir une idée de jusqu'où les humains d'une certaine époque allaient en termes de profondeur dans la grotte versus ceux d'une autre époque.
0: Comme dirait Chantissant, tout ça, c'est fascinant. Justement, vous êtes notre chroniqueuse de science, Myriam Labbé. Toujours un plaisir de vous parler. À très bientôt.
2: Avec plaisir.

0: En avril dernier, l'état d'urgence était déclaré à la municipalité de Rivière-des-Français. Il y a plusieurs personnes qui ont dû être évacuées de leur domicile quand les niveaux d'eau ont enregistré correspondaient à ceux des inondations de 2019. Les citoyens touchés par le sinistre peuvent maintenant recevoir une aide financière pour les dépenses qui n'ont pas été couvertes par leur assurance. Le gouvernement de l'Ontario qui a activé cette semaine le programme d'aide aux sinistrés pour la reprise après une catastrophe, c'est pour venir en aide à plusieurs communautés touchées par ces inondations généralisées. On vous rappelle que la région du Grand Sudbury a été touchée, Rivière-des-Français également. La mairesse de Rivière-des-Français, Gisèle Pageau, se joint à nous pour nous parler de l'impact de cette nouvelle. Bonjour, Madame Pageau.
1: Bon matin.
0: Merci d'être avec nous. Ça fait déjà quelques mois que les inondations du printemps ont eu lieu. Dans une de vos déclarations, vous avez mentionné, entre autres choses, que les dégâts subis par de nombreux foyers étaient bouleversés. Il y a plusieurs de vos entreprises touristiques qui ont encore de la difficulté à se remettre sur pied. Décrivez-nous un peu l'état de Rivière-des-Français aujourd'hui.
1: Aujourd'hui, nous avons encore une vingtaine de résidences qui sont en train de se faire réparer ou attendre de l'assistance pour les aider. Aussi, nos entreprises touristiques continuent à avoir des défis parce que la saison touristique commence d'habitude la grande fin de semaine du mois de mai. Et cette année, ils n'ont pas pu commencer avant la mi-juin à cause de les inondations et la hauteur de l'eau.
0: Dites-nous un peu, l'état d'urgence que vous avez déclaré le 15 avril a été maintenu jusqu'au 27 mai. Vous en avez mis des efforts pour venir en aide à ces gens-là. Avez-vous l'impression que c'était d'en avoir fait assez? Et est-ce que les gens s'en remettent aujourd'hui?
1: C'est une bonne question. Je crois que oui, on a fait assez pour les circonstances qu'on faisait face. Naturellement, il y a toujours, tu regardes dans le passé puis tu dis, ben peut-être on aurait dû faire ci et ça. Mais on a eu beaucoup, beaucoup de bénévoles. Même les écoles sont venues à remplir les sacs de sable pour les résidents. Vous avez eu de l'aide de la province où ce que beaucoup de gens allaient amener les sacs de sable aux résidents. Malheureusement, qu'est-ce qui est arrivé, c'est que au mois d'avril, soudainement, la pluie a commencé. Puis, c'était un gros montant de pluie. Nous avons reçu au-dessus de 75 millilitres d'eau avec la neige qui était extrêmement haute cette année. On n'a jamais vu tant de neige. L'eau ne pouvait pas aller nulle part parce que tout le terrain était gelé. Alors, qu'est-ce qui est arrivé? Ça a rentré, l'eau a monté dans les rivières, dans les lacs alentour d'ici. Puis, malheureusement, il y a des maisons qui sont faites détruites. Puis, des commerces touristiques, eux autres aussi, ils ont fait face à des gros désastres. Leurs magasins sont complètement finis. Alors, c'est tout à rebâtir.
0: C'est tout à rebâtir, Mme Pageau. Mais là, le gouvernement de l'Ontario a annoncé finalement l'activation de son programme d'aide aux sinistrés. De quelle façon cette nouvelle-là est accueillie chez vous?
1: C'est bien accueilli chez nous parce que nous savons qu'il y a environ à peu près une dizaine de nos résidents qui n'ont aucune assurance. Alors, eux qualifient pour de l'aide du gouvernement. Naturellement, il va falloir qu'ils remplissent l'application. Mais je crois qu'il va y en avoir qui vont être capables de prendre avantage. Pour ceux qui, dans le domaine touristique, c'est un petit peu plus difficile pour eux. Mais nous autres, on les encourage de faire demande. Alors, cette semaine, on est en train de préparer une préparation pour aviser les gens qu'on sait qui ont été affectés.
0: Il faut le préciser, Mme Pageau, l'aide financière est plafonnée à 250 000 $. À votre avis, est-ce que ça va être assez pour venir en aide à tous ces gens, qui soient des particuliers, des entreprises, des exploitants agricoles ou encore des organismes à but non lucratif qui ont été touchés par les inondations?
1: Non, malheureusement, parce que tu peux pas rebâtir une maison certainement pour 250 000 $, mais que ça peut faire, ça peut aider ces gens-là qui ont vraiment besoin d'aide et qui n'ont aucune place à tourner.
0: C'est extrêmement triste, tout ça. Est-ce que vous, comme municipalité, vous pouvez faire des pressions pour essayer de faire augmenter le montant de la province ou si c'est ça qui existe puis vous ne pouvez pas vraiment bouger ou faire négocier ça?
1: En 2019, on a essayé parce que une des choses, le gouvernement donne aussi à les municipalités, si on a dépensé plus que 3% de notre budget annuel, nous qualifions pour l'assistance. Ce qui veut dire, si nous autres on qualifie pour l'assistance, on peut aider nos résidents. Mais malheureusement, rejoindre 3% de ton budget est impossible. Alors, pour nous, en temps de chiffres, ça veut dire que pour qualifier, il aurait fallu qu'on dépense là au-dessus de 175 000 $ puis pour réparer nos chemins, puis les sacs et toutes les autres choses que ça nous a coûté environ 80 000. Alors, nous, on qualifie pas. Alors, ça, c'est une autre discussion qu'on va avoir avec M. Flack pour descendre la manière que les qualifications sont faites, non seulement pour les municipalités, mais certainement pour les résidents et les commerces touristiques.
0: On va espérer que tous ces gens puissent s'en remettre de ces inondations historiques. On va souhaiter également que les gens aient le courage de remplir toute la paperasse nécessaire pour aller chercher ce programme d'aide, je rappelle, plafonné à 250 000 $. Bon courage à vous, à vos résidents,
1: merci.
0: Parce que c'est les inondations sont terminées, mais il y a tout un boulot là qui attend après. C'est, on devine tout ce que ça demande également comme effort. Merci Gisèle Lepageau d'avoir été avec nous ce matin.
1: Plaisir. Bonne journée.
0: Bonne journée à vous. Venant, les feux de forêt dans le nord de la province continuent de faire des ravages. Pendant ce temps-là, il y a de nombreuses communautés qui continuent d'être évacuées.
2: Oui, au cœur de ces évacuations concernant principalement les Premières Nations, la province essuie de nombreuses critiques. Le point avec Jérémy Bélanger.
3: Une superficie qui fait 11 fois la ville de Toronto brûle dans le nord de l'Ontario selon la province. C'est une situation qui touche plusieurs communautés autochtones dont celle de Anishinaabe-Eski. Le grand chef de la nation, Alvin Fiddler, explique au micro de Metro Morning que près de 2000 personnes ont dû attendre 3 jours avant qu'un premier avion puisse les évacuer. Il se dit particulièrement inquiet pour les aînés et les personnes souffrant de problèmes respiratoires exposés à l'épaisse fumée. Selon lui, le gouvernement Ford ne consulte pas suffisamment les dirigeants des communautés touchées. De son côté, la province affirme avoir déployé plus d'une centaine d'hélicoptères et de bombardiers d'eau, 155 équipes d'intervention et près de 900 pompiers forestiers. Doug Ford reproche par ailleurs au président américain de politiser la situation et de ne pas avoir offert d'aide.
4: Not one asset, not one offer. From the president has come through to the prime minister or myself.
3: Nous avons reçu aucune aide, aucune proposition de la part du président. Nous avons besoin de soutien dès maintenant. Dès que nous en aurons les moyens, nous enverrons de l'aide à nos alliés les plus proches, ajoute-t-il. Ici Jérémy Bélanger, Radio-Canada, Toronto.
0: Jérémy Bélanger qui se joindra à nous d'ailleurs dans une dizaine de minutes avec encore plus de détails. Venant, il y a le ministère des Richesses naturelles de l'Ontario qui recense maintenant 187 feux de forêt actifs ce matin dans le Nord.
2: Cela inclut une douzaine d'incendies qui se sont déclarés au cours des dernières 24 heures, s'ajoutant à une saison des feux records pour la province avec plus de 7250 km² de forêt ontarienne déjà brûlée. Les incendies ont désormais contraint plus de 2400 personnes à quitter leur foyer. 12 des 13 communautés évacuées sont des Premières Nations.
0: Et on va se quitter avec un peu de sport en soccer. La Coupe du Monde s'est terminée avec le sac de l'Espagne, on le sait, mais maintenant, on peut se poser la question, qu'est-ce qui attend le Canada à la suite de quand même ce parcours inspirant à la Coupe du Monde?
2: Après plus d'un mois de compétition, les joueurs de l'équipe nationale canadienne font leur retour dans leur club respectif, notamment à Toronto, Léo Molinier.
5: Le Toronto FC compte 3 joueurs ayant participé à la Coupe du Monde, Richie Larea et Jonathan Osorio avec le Canada, mais aussi Derek Etienne Fils avec Haïti. Pour l'entraîneur Robin Fraser, le retour de ces joueurs est le bienvenu, notamment celui de Richie Larea, qui est celui qui a disputé le plus de minutes de jeu pendant le mondial. Ces 5 matchs que Richie Laryea a disputés avec le Canada lui a permis d'acquérir de l'expérience, notamment pour gérer la pression. Richie Laryea, comme Derek Etienne Fils, ont joué la semaine dernière lors du match contre Montréal qui s'est soldé sur un match nul 0-0. Jonathan Osorio devrait faire son retour ce mercredi lors du match contre New England. Le Toronto FC retrouvera le Bémophile le 15 août prochain. Il s'agira du premier match de soccer dans l'enceinte sportive depuis la rencontre entre le Portugal et la Croatie. Robin Fraser, entraîneur du Toronto FC, voit d'un bon œil le fait que des joueurs comme Cristiano Ronaldo et Luka Modric aient joué sur ce terrain.
6: Really, the World Cup, I think, opened the eyes to lots of players who probably never even considered playing in North America.
5: Selon lui, la Coupe du Monde a probablement ouvert les yeux à des joueurs qui n'ont jamais considéré venir jouer en Amérique du Nord, et cela pourrait aider au recrutement. Ici Léo Molinier, Radio-Canada Toronto.
0: Et voilà, déjà un dernier bulletin d'information pour vous, je pense. Avez-vous quelque chose à rajouter?
2: Non, je voulais juste vous souhaiter une excellente journée.
0: Merci beaucoup et on se retrouve à la mi-août venant très bientôt. Raphaël, le soleil est présent dans le nord, dans plusieurs de nos régions. Par contre, c'est un soleil un petit peu traître, si on peut le dire comme ça, parce qu'il n'est pas très chaud aujourd'hui.
7: Pas très chaud, il sera pas présent vraiment partout au courant de la journée. Le soleil devrait surtout être là toute la journée dans le district d'Algoma, où on prévoit un maximum de 19. On pourrait en voir également un peu du côté de Sudbury, peut-être un peu dans le district de Cochrane, parce qu'on prévoit alternance de soleil et de nuages. On a quand même 60% de probabilité d'averse tôt ce matin avec un maximum de 20 degrés. Et dans les districts de Témiscamingue et Nipissing, on prévoit quelques averses cessant en mi-journée avec un maximum de 18. Dans le nord-ouest maintenant, un peu de soleil possiblement pour Thunder Bay, Greenstone, Nipigon, Marathon. On prévoit une alternance de soleil et de nuages, des maximums entre 21 et 24. Et du côté de Red Lake, Dryden, Kenora, on prévoit un ciel nuageux. Aujourd'hui, on a un maximum de 24 et un humidex situé autour de 27.
0: On a un grand ciel bleu à Sault-Sainte-Marie pour se réveiller ce matin avec à peine quelques petits nuages ici et là.
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0: On aura de la musique pour vous pour terminer cette heure de radio également. On ira retrouver le journaliste Jérémy Bélanger qui va nous parler de la situation des feux de forêt. Avec Jérémy, on va se demander si l'Ontario pourrait battre des records cette année. On a l'impression qu'il y en a plusieurs de ces incendies. On est à tout près de 200 feux actifs présentement.

0: Et au Takoshik, c'est une chanson d'Yvan Boivin Flamand, grand virtuose de la guitare. Ce qu'on vient d'entendre, c'est tiré de son mini-album, son EP, Nitehi, qui signifie « mon cœur » dans sa langue natale, l'Atikamekw. Il est 8h, presque 41 minutes, et vous le savez maintenant, ce sont des centaines de feux de forêt qui font actuellement rage dans plusieurs provinces canadiennes. L'Ontario est particulièrement touché cette année. D'ailleurs, comme plusieurs l'ont remarqué, la qualité de l'air s'est fortement détériorée. C'est le cas la semaine dernière en raison de ces incendies. L'air était lourd. On avait ces particules dans l'air. Le ciel était orange. C'est une situation qui suscite également des réactions à l'international. Et on s'en parle ce matin avec le journaliste à Toronto, Jérémy Bélanger. Bonjour, Jérémy.
1: Bonjour.
0: La saison des feux de forêt qui pourrait bien battre de tristes records cette année.
1: Oui, exactement. Selon les plus récentes données de la province, les feux de forêt ont déjà ravagé plus de 7300 km², soit l'équivalent de plus de 11 fois la superficie de la ville de Toronto. À titre comparatif, en 2021, année record pour les feux de forêt en Ontario, un peu plus de 7800 km² avaient brûlé. Or, la saison des feux de forêt se poursuit jusqu'à la fin du mois d'octobre. Nous ne sommes qu'en juillet, il ne manque environ 500 km² pour dépasser ce record. La majorité des incendies se sont déclarés au cours des 10 derniers jours. D'ailleurs, Yann Boulanger, chercheur en écologie forestière à Ressources naturelles Canada, explique que depuis la fin des années 80, le nombre total de feux de forêt a beaucoup diminué, mais que la superficie de ces incendies a considérablement augmenté en raison des conditions météorologiques propices à leur développement. À Thunder Bay, où brûle actuellement le brasier le plus important de la province, on parle de 3200 km², les températures ont atteint jusqu'à 15 degrés au-dessus des normales saisonnières, un temps chaud et très sec qui favorise la propagation des flammes. Depuis plusieurs jours, des milliers de personnes provenant notamment d'une dizaine de communautés autochtones ont été forcées d'évacuer. Hier matin, au micro de Metro Morning, le grand chef de la nation, Nishnabiaski, Alvin Fiddler, dénonçait la lenteur des interventions gouvernementales à la suite des déclarations d'état d'urgence. Écoutons ce qu'il avait à dire.
2: One of the main ones is just the delays in the government's ability to respond to states of emergency to evacuate, for example, Yamatug or Port Hope.
1: Comme l'explique Alvin Fiddler, près de 2000 personnes de la Première Nation Morton Falls ont dû attendre 3 jours avant qu'un avion puisse venir les évacuer. Il se dit même particulièrement préoccupé par les personnes âgées ainsi que par celles qui souffrent de problèmes respiratoires, eux qui doivent respirer une fumée qui est dense, qui est mauvaise pour la santé et ce, pendant plusieurs jours. De son côté, le premier ministre Doug Ford affirme que l'Ontario a pris en charge les personnes évacuées en leur offrant l'hébergement à l'hôtel, de la nourriture et des services essentiels notamment.
3: Ontario's taking the lead on this. I'm going to repeat this. On reserve, the feds have the responsibility to take care of First Nations, but we're taking care of them. We're doing everything we possibly can.
1: Doug Ford rappelle que les communautés des Premières Nations relèvent du gouvernement fédéral, mais il assure que l'Ontario leur vient tout de même en aide. Il souligne que la province a déployé plus de 155 équipes d'intervention, près de 900 pompiers forestiers, ainsi que des hélicoptères et des bombardiers d'eau pour combattre ces incendies.
0: Le premier ministre de la province également qui déplore le manque d'aide de la part de nos voisins du sud des États-Unis.
1: Oui, en effet. Le président américain Donald Trump, qui avait critiqué la mauvaise qualité de l'air dans certaines grandes villes en raison de la fumée des feux de forêt et qui avait même menacé d'imposer de nouveaux droits de douane au Canada pour cette raison, ne semble pas avoir l'intention d'offrir de l'aide aux provinces touchées. Pourtant, les États-Unis étaient venus prêter main forte au Canada lors des importants feux de forêt de 2023, tout comme le Canada leur est venu en aide à d'autres occasions. Il faut toutefois préciser que plusieurs États américains sont eux aussi aux prises avec d'importants incendies cet été. Malgré ça, Doug Ford affirme qu'il aurait souhaité recevoir l'appui de ce qu'il qualifie de nos plus proches alliés.
3: Not one asset, not one offer from the president has come through to the prime minister or myself. We need support, we need help right now. Not for a second.
1: Doug Ford affirme n'avoir reçu aucune offre d'aide du président américain. Il lance un appel à la solidarité, rappelant que l'Ontario est toujours prêt à aider les États-Unis lors d'ouragans, de tornades ou de feux de forêt, par exemple, et qu'il espère voir cette solidarité être réciproque.
0: Et dites-nous, est-ce qu'on peut essayer de prédire ce que nous réserve la suite de cette saison des feux de forêt? Vous l'avez dit, c'est pas à la veille de se terminer, là. C'est au mois d'octobre, habituellement, la fin de la saison.
1: C'est ça. Bon, à court terme, il y a quelques précipitations qui sont attendues, ce qui devrait un peu ralentir la progression des incendies, selon le chercheur. Il prévient toutefois que la crise est loin d'être terminée, malheureusement. Les mois d'août et de septembre devraient offrir des conditions encore très favorables aux feux de forêt, particulièrement dans le nord de l'Ontario. À plus long terme, il estime que ces incendies, ces événements extrêmes, deviendront plus fréquents avec les changements climatiques, entraînant des répercussions importantes sur les écosystèmes forestiers. Il mentionne le risque que ces écosystèmes subissent des accidents de régénération, c'est-à-dire si les arbres étaient trop jeunes lorsqu'ils ont brûlé ou si l'intensité du feu a été si forte qu'elle a détruit les arbres jusqu'aux crimes et aux cônes contenant les graines. Monsieur Boulanger s'inquiète aussi de la répétition de ces incendies. Si, par exemple, un feu qui a ravagé un territoire ayant déjà brûlé quelques années auparavant ou ayant subi des coupes, les chances de régénération deviennent de plus en plus faibles.
0: Dire tout ça que cette saison a commencé très tranquillement parce qu'on a reçu de très, très grandes quantités de neige dans le nord de l'Ontario. Cette année, on se disait, bon, les forêts vont être plus humides, c'est moins propice aux feux de forêt, mais rapidement, ça s'est asséché pour nous donner le résultat qu'on voit jusqu'à maintenant. Merci pour toutes ces précisions. Jérémy Bélanger, je rappelle que vous êtes journaliste pour Radio-Canada à Toronto. Merci d'avoir été des nôtres ce matin.
1: Merci à vous.

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1: Un peu de musique pour terminer cette émission de radio. C'était Mathieu Deslongchamps avec « Tout sera pardonné ». Dania, présentez-nous tout d'abord une nouvelle venue pour l'Orchestre symphonique de Thunder Bay.
2: Mm-hmm, effectivement, donc c'est Brittany Mote qui prend la charge maintenant en tant que nouvelle directrice générale. Elle était anciennement la directrice des finances pendant plus de 8 ans. Donc c'est elle maintenant là qui va être à Thunder Bay Symphony, qui remplace Riley Dupuis qui a quitté ses fonctions à la fin de l'année 2025.
1: Un visage connu quand même, on demeure oui. À l'interne. C'est bien quand même de voir des promotions dans ces organisations-là, des gens qui ont tout donné et qui ont envie d'aller encore plus loin dans leur carrière. On lui souhaite bonne chance dans ce nouveau défi. Marie-Josée, il est question de cinéma cette fois-ci avec Cinéfest Sudbury qui a un film ce soir.
3: Oui, un film en français. Alors, c'est le film « Le C'était mieux demain ». C'est un film qui va être présenté à Silver City dès 19h. C'est une comédie française de Vinciane Millerot. Et en fait, c'est l'histoire d'une famille là, dans une petite ville française qui vivent des jours parfaitement heureux là, dans les années 1950. Et soudainement, ils sont propulsés en 2025 et naturellement, ils vont découvrir le monde là, qui est complètement à l'opposé oui. De ce qu'ils connaissent dans les années 50. Une invitation de Cinéfest, ça se prépare, ça fait partie là, de leur série du tapis rouge.
1: Pour garder en vie le cinéma, l'envie d'aller découvrir des films comme
3: oui,
1: ça.
3: Oui, c'est ça. Puis surtout, en français, les gens de Sudbury. Alors, et tout ça en attendant, bien sûr, la grande programmation de Cinéfest là, qui sera dévoilée au cours des prochaines semaines.
1: C'est à surveiller. Chris, parlons baseball. Maintenant, les Bearcats qui espèrent bâtir sur leur première victoire en 2 semaines hier soir.
4: Victoire de 5-2 contre les Honkers de Rochester. C'est la première victoire pour l'équipe depuis le 6 juillet.
1: Faut dire qu'ils n'ont pas joué tellement en raison des conditions de la météo à Thunder Bay. C'est pas propice pour pratiquer du sport à l'extérieur.
4: On a raté 1 semaine d'action en raison de la fumée causée par les feux de forêt et avant ça, on avait perdu 5 matchs de suite. Donc, ça a pris un peu de temps avant de retrouver le chemin de la victoire, mais on espère pouvoir poursuivre sur cette lancée ce soir à 18h35. Contre les Honkers. Sam McLaughlin est le partant prévu pour le match d'aujourd'hui.
1: Si les Border Cats ont été capables de gagner, les Blue Jays sont sûrement capables d'aller en chercher une victoire de temps en temps, eux aussi.
4: On cherche désespérément des solutions du côté de Toronto après avoir subi une autre défaite de 12-2 hier contre les Rays de Tampa Bay. On doit absolument se redresser à 2 semaines de la date limite des transactions. Reste à voir si les Blue Jays seront vendables.

0: acheteurs ou si on va simplement garder le statu quo. Le match Rays-Jays, c'est à 19h07 aujourd'hui. C'est Braden Fisher qui sera le partant.
1: Faudra regarder ça sur nos différentes plateformes. Ce soir, nouveau match des Blue Jays de Toronto.

0: Christ.
1: Véronique Dicker, c'est avec elle que se terminait en musique cette édition du 22 juillet de l'émission Le Matin du Nord. Chris Saint-Pierre, vous serez à la barre de cette émission de radio au cours des prochains jours, des prochaines semaines. Dites-nous un peu, vous préparez déjà l'émission de demain. Vous avez un gros avant-midi en vue.
2: Écoutez, on a plusieurs sujets d'intérêt pour les communautés du corridor de la route 11. On va parler d'abord de la mise à jour du plan officiel de la municipalité de Moonbeam qui met en lumière plusieurs priorités qui ont été soulignées par les citoyens de Moonbeam. On va également faire un tour à Hearst où ça va plutôt bien récemment pour l'aéroport. On va s'entretenir avec le maire de Hearst, Roger Sigouin, pour en savoir davantage sur ce qui semble bien aller pour l'aéroport ces temps-ci.
1: Oui, et je serais curieux de savoir quel est l'impact des feux de forêt. Est-ce que ça a un impact de voir tous ces avions qui atterrissent et qui décollent de nos aéroports régionaux en raison des circonstances? C'est à voir. On aura des réponses demain avec Roger Sigouin. Ça a été un véritable plaisir, un véritable honneur d'être à la barre de cette émission de radio depuis le début de l'été. Cher, merci à tous ceux et celles qui ont contribué depuis le début de la semaine. J'espère que j'oublie personne. Les journalistes Daniel Maisonneuve et Marie-Josée Charrie, Raphaël Robitaille, fidèle complice à la mise en onde, à la recherche également. Venant Chimio Mauroy qui nous livre tous les jours ses bulletins d'information. Le Matin du Nord est réalisé cette semaine par Chris Saint-Pierre. Mon nom est Frédéric Projean. Je vous remercie pour votre fidélité. Et j'ai très hâte de vous retrouver à l'ami ou passez une belle fin d'été. À très bientôt.
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7: Bonjour, ici Lounan Charpentier. La réunion estivale du Conseil de la Fédération se poursuit dans l'ombre de Donald Trump et sa menace de nouveaux tarifs douaniers de 50 % Les négociations commerciales entre le Canada et les États-Unis sont au cœur d'une rencontre ce matin entre les premiers ministres des territoires et provinces à Charlottetown, à l'Île-du-Prince-Édouard. Comme l'explique Sébastien Desrosiers, les premiers ministres ne s'entendent pas sur la stratégie à adopter face à Washington.
8: Dès leur arrivée ici à Charlottetown, il est devenu évident que tous les premiers ministres ne s'entendent pas sur la stratégie à adopter face à Washington. Donc, ils vont tenter de s'accorder aujourd'hui à l'occasion d'une première rencontre de travail entre tous les membres du Conseil de la Fédération qui a lieu ce matin. Une rencontre dont l'ordre du jour a été bousculé. Il devait être question de santé, de sécurité et d'abordabilité, entre autres. Mais on présume que le conflit commercial avec Washington est le premier sujet de discussion. Autour de la table, on sait que le premier ministre de l'Ontario, Doug Ford, adopte un ton plus combatif. Il est d'avis que le président américain est un intimidateur et qu'il faut riposter plutôt que d'être sur les talons. Alors que d'autres ne sont pas du tout de cet avis, la première ministre du Québec est de celles qui croient que l'heure n'est pas à la menace. On écoute Christine Fréchette.
9: Je suis pas certaine que d'avoir des représailles fortes à l'endroit des États-Unis, c'est la tactique qui nous permet d'avancer en termes de discussion puis de négociation avec les Américains. Ils sont pas les plus friands, bien sûr, de ce type de stratégie.
8: Justement, Mme Fréchette et M. Ford ont eu un tête-à-tête ce matin, un premier depuis qu'elle est devenue première ministre. Ils participeront avec tous leurs collègues à une conférence de presse cet après-midi pour faire le point sur les discussions. Ici Sébastien Desrosiers, Radio-Canada, Charlottetown.
7: Les premiers ministres de 9 provinces canadiennes se sont entendus pour permettre aux producteurs d'alcool de vendre leurs produits directement aux consommateurs partout au pays. Le Québec et le territoire du Yukon comptent emboîter le pas. Les échanges de genre étaient déjà permis au Nouveau-Brunswick avec les provinces qui disposaient de règles semblables. Les délais d'application de l'accord risquent de varier d'une province à l'autre en raison des différentes lois provinciales, selon la première ministre du Nouveau-Brunswick, Susan Holt, qui se réjouit d'avoir été une pionnière dans le dossier.
0: On bouge vite. Il y a des choses où le travail s'est déjà fait. Et il y a de nouveaux projets qu'on doit commencer, les conversations et le travail législatif aussi. Alors, ça dépend de chaque situation.
7: Le Nunavut et les territoires du Nord-Ouest ne prévoient pas se greffer à l'entente. La Fédération canadienne de l'entreprise indépendante salue quant à elle l'élimination d'obstacles au commerce interprovincial d'alcool. Et autre répercussion de cette guerre commerciale qui se livre les États-Unis et le Canada, Ottawa se retire de la cérémonie conjointe qui devait avoir lieu pour souligner l'ouverture du pont Gordie Howe vendredi. Karine Matheux fait le point.
10: En raison des nouvelles menaces tarifaires de Washington, il n'y aura pas de cérémonie conjointe. L'événement a été annulé. Le Canada va quand même souligner l'ouverture du pont qui aura pris 8 ans à construire. Mais cette cérémonie spéciale se fera entre Canadiens. Par ailleurs, la moitié des recettes du pont devront être versées aux Américains. Le Canada s'est engagé à verser chaque année pendant 15 ans l'équivalent de 50 % des recettes nettes qui seront tirées du péage, déduction faite des coûts d'exploitation. C'est ce qu'on peut lire dans la proposition d'entente de principe qui a été rendue publique hier soir. Ces montants seront versés dans un fonds de développement économique administré exclusivement par le gouvernement américain. Rappelons que l'ouverture du pont avait été bloquée par Donald Trump, qui exigeait des indemnisations du Canada, allant jusqu'à demander au moins la moitié de la propriété du nouveau pont. Le Canada avait pourtant financé entièrement sa construction, estimée à plus de 6 milliards de dollars. Le pont a d'ailleurs été au cœur d'une longue bataille juridique, parce qu'il allait faire concurrence au pont Ambassador, propriété de la famille Maroon, une famille de Détroit dont les membres sont importants donateurs du Parti républicain et qui réclamait une compensation pour cette concurrence. C'est environ le quart du commerce entre les deux pays qui transite par le corridor Windsor-Détroit. Finalement, l'ouverture du pont Gordie Howe doit avoir lieu lundi prochain. Ici Karine Matheux, Radio-Canada, Montréal.
7: Près de 200 feux de forêt continuent de brûler dans le nord de l'Ontario et forcent l'évacuation de nombreuses communautés. La gestion des feux par la province est critiquée par des leaders autochtones, tandis que le gouvernement Ford a su répondre aux besoins urgents des communautés. Les détails avec Jérémy Bélanger.
11: Une superficie qui fait 11 fois la ville de Toronto brûle dans le nord de l'Ontario selon la province. C'est une situation qui touche plusieurs communautés autochtones dont celle de Anishinaabe-Eski. Le grand chef de la nation, Alvin Fiddler, explique au micro de Metro Morning que près de 2000 personnes ont dû attendre 3 jours avant qu'un premier avion puisse les évacuer. Il se dit particulièrement inquiet pour les aînés et les personnes souffrant de problèmes respiratoires exposées à l'épaisse fumée. Selon lui, le gouvernement Ford ne consulte pas suffisamment les dirigeants des communautés touchées. De son côté, la province affirme avoir déployé plus d'une centaine d'hélicoptères et de bombardiers d'eau, 155 équipes d'intervention et près de 900 pompiers forestiers. Doug Ford reproche par ailleurs au président américain de politiser la situation et de ne pas avoir offert d'aide.
12: Not one asset, not one offer. From the president has come through to the prime minister or myself.
11: Nous avons reçu aucune aide, aucune proposition de la part du président. Nous avons besoin de soutien dès maintenant. Dès que nous en aurons les moyens, nous enverrons de l'aide à nos alliés les plus proches, ajoute-t-il. Ici Jérémy Bélanger, Radio-Canada, Toronto.
7: Voilà, c'était les informations. 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

0: Salut, vous écoutez Point de repère. Je m'appelle Rosemie Autonne-Témorin, puis je vous assure qu'on va terminer cette émission-là plus outillée qu'on va la commencer. Outillée en amitié, d'abord, parce qu'on va apprendre à se faire des amis en contexte de neurodivergence. On va ensuite découvrir le parcours de l'humoriste Mi Benson Sylvain, un gars qui rit gentiment de nos travers. En deuxième heure, on va acquérir des notions importantes pour comprendre notre époque. On va parler de l'histoire des régimes, entre autres, et de ce qu'advient de notre planète avec Philippe Gachon, l'expert de notre chaire de recherche en crise climatique. On va terminer l'émission en discutant de culture pop avec Jean-Michel Bertillon et Malia Kounkou. Si vous êtes des habitués de Point de repère, vous savez que chaque mercredi matin, on se donne des clés pour tisser des liens d'amitié. Et on sait qu'il y a des personnes pour qui tout ça, c'est plutôt facile à faire, mais il y en a d'autres pour qui c'est complexe. Aujourd'hui, on voulait donc réfléchir à l'amitié en contexte de neurodivergence. Les personnes sur le spectre de l'autisme, TDA, TDAH, dyslexiques ou qui sortent de cette fameuse norme se heurtent à certains défis. C'est pour ça qu'il y a de plus en plus d'initiatives qui se développent pour faciliter les choses chez ces groupes qui représentent, selon différentes études, entre 15 et 25 de la population, le corps des gens. Puis au fond, c'est un enjeu qui concerne tout le monde parce que les personnes neurotypiques ont beaucoup à gagner en forgeant des amitiés avec des personnes neurodivergentes. C'est à tout ça qu'on veut réfléchir ensemble aujourd'hui. Sont donc en studio Stéphanie Deslauriers, psychoéducatrice, elle-même neurodivergente et autrice, Nathalie Chénard, cofondatrice de Connexion Neurodiverse Montréal, un espace sécuritaire pour les adultes neurodivergents, et Cove Marquis-Bortoli, 33 ans, qui a participé aux soirées de Nathalie Chénard. Puis on joint à Limoges en France David Boudjena, fondateur d'Atypicou, un réseau social pour personnes de la neurodiversité. Bonjour à vous quatre.
1: Allô, bonjour. Allô.
0: Merci d'être avec nous. Stéphanie Deslauriers, on va séparer votre expertise de psychoéducatrice et votre expérience de femme pour commencer, si ça vous va.
1: Bien sûr.
0: En tant que psychoéducatrice, si je vous dis amitié et neurodivergence, qu'est-ce qui vous vient à l'esprit?
1: Adaptation, j'ai envie de dire. Il y a également la notion où je trouve que les personnes neurodivergentes, pour la plupart, trouvent leur personne peut-être plus tard dans la vie.
0: Okay.
1: J'ai envie de dire aussi que les relations, les amitiés entre personnes neurodivergentes sont souvent très fortes, très profondes, très sincères. Et c'est pas vrai que les personnes neurodivergentes ont pas envie de socialiser ou n'ont pas envie d'avoir des amis. C'est juste que c'est souvent très complexe parce que les codes sociaux neurotypiques sont pas toujours faciles à comprendre et à naviguer.
0: Oui, même entre personnes neurotypiques, il faut le souligner.
1: Ouais.
0: Maintenant, si je vous pose la même question en tant que femme sur le spectre de l'autisme, en quoi les amitiés peuvent être un défi, Stéphanie?
1: Oh mon doux, c'est une excellente question. Ben justement, de par ce désir profond de connexion qui est souvent pas répondu ou en tout cas pas satisfaisant, ça crée beaucoup de déception, de souffrance, j'ai envie de dire, d'attentes non répondues, et ce qui peut amener de la méfiance aussi quand on a vécu certaines situations où notre bienveillance et notre hyper turbo empathie naturelle a été utilisée à tort et à travers. Donc ouais, puis ça, je pense que ça résonne chez beaucoup de personnes neurodivergentes, malheureusement.
0: J'en doute pas. D'ailleurs, je l'invite tout le monde à se joindre à la conversation en point de repère @radio-canada.ca ou via la bulle de conversation de l'application Radio-Canada Audio. Nathalie Chénard, vous avez reçu un diagnostic de TDAH sur le tard.
1: Oui.
0: Pourquoi vous avez ensuite ressenti le besoin de fonder Connexion Neurodiverse Montréal?
2: J'ai fait une formation en tant que coach TDAH.
0: Ouais.
2: Donc, j'ai commencé vraiment à mettre ma pratique en route au début de la pandémie. Puis, je réalisais très, très rapidement que c'était vraiment difficile pour les gens, surtout en temps de pandémie, de faire des connexions.
0: Ouais.
2: Pour certains, la pandémie, ça se vivait très bien. Parce que on n'avait plus besoin de se confiner au monde neurotypique plutôt.
0: Ouais.
2: Et ça rendait les choses plus faciles. Pour d'autres, c'était vraiment difficile parce qu'ils avaient besoin du niveau de connexion qui était vraiment difficile à atteindre durant la pandémie. Donc, c'est de là que l'idée est venue d'aider les gens à vraiment pouvoir tisser des liens retourner dans un milieu où ils se sentent bien, ils se sentent accueillis, ils se sentent compris. Mm-hmm. Puis d'être capable de... Moi, mon but, c'était vraiment de créer un groupe, mais que le groupe prenne de l'essor de lui-même. Donc, on en est rendu là. J'ai une personne merveilleuse dans le groupe qui s'appelle Ian, qui a parti une communauté sur notre groupe WhatsApp. Donc, une sous-communauté où ils font des rencontres hebdomadaires.
0: En dehors des événements organisés officiellement. Ouais, c'est beau.
2: Ouais. Puis, après tous nos événements, les gens vont prendre un verre, vont souper. C'est devenu... Il y a plein de gens qui m'ont dit que c'était une révélation pour eux, que c'était possible d'avoir ce genre de contexte d'amitié où vraiment on peut se sentir confortable, pas avoir à masquer.
0: Donc, pour les personnes qui ne connaissent pas l'expression, on masque lorsqu'on tente d'adopter les réflexes, les expressions, les comportements des personnes neurotypiques pour se fondre dans la masse.
1: Oui, puis on peut camoufler en ne parlant pas de notre diagnostic ou en prenant des détours pour éviter ou de laisser émerger certaines de nos caractéristiques.
2: Exactement.
0: Puis, on comprend, je crois, peut-être un peu mieux cette idée du côté du trouble du spectre de l'autisme, parce que j'ai l'impression qu'on fait beaucoup de vulgarisation à cet effet-là, mais du côté du trouble de déficit de l'attention avec hyperactivité, en quoi ça a une influence sur les amitiés, Nathalie?
2: Ça peut vraiment... ça va...
0: votre réaction me fait sourire. J'entends le « hey boy » par où je commence dans votre
1: On a combien de temps?
2: Exactement. C'est parce que le spectre est vraiment large de ce qui... comment ça peut nous affecter. Ça peut devenir difficile. On fait du qu'on appelle en anglais oversharing, du partage.
0: Beaucoup d'informations.
2: D'informations. Donc, parfois, ça peut nous amener dans des situations qui sont un peu troubles, difficiles.
0: Oui.
2: Aussi s'ouvrir à des gens qui. Non seulement s'ouvrir, faire du oversharing, mais s'ouvrir à des gens qui comprennent pas vraiment, qui comprennent vraiment pas ce qu'on vit, puis etc. Puis je me souviens, quand moi j'ai eu mon diagnostic, que je travaillais, je faisais un contrat, puis j'étais tellement heureuse parce que finalement je comprenais d'où je venais, puis pourquoi j'avais toutes ces difficultés, puis etc. Alors je l'ai partagé partout au bureau, j'étais là « yes ». Puis les gens me regardaient comme si j'avais trois têtes, mais pourquoi elle révèle ça, voyons donc ça lui. Il y avait du jugement, etc. Donc...
0: Vraiment. En même temps, moi, j'ai beaucoup d'amis TDAH et ce sont les personnes les plus chouettes de mon environnement, je tiens à le dire. Par rapport aux activités de Connexion Neurodiverse Montréal, il y en a plusieurs qui se passent dans des bibliothèques. Pourquoi, oui. Nathalie?
2: Ben, ça nous prenait... On a commencé au début, j'essayais de le faire dans un café. Mais les gens, surtout les gens dans le spectre de l'autisme, ont beaucoup de difficultés souvent avec l'environnement, etc. Donc, même si j'essayais de vraiment trouver un café super tranquille, c'était encore trop. Il y avait trop de distractions, même pour tous les gens qui participaient finalement. Donc, on cherchait quelque chose, premièrement, de gratuit. puis de vraiment tranquille, etc. Donc, j'ai fait un peu de recherche. Finalement, je suis tombée sur la Bibliothèque Régent Ducharme dans Saint-Henri, qui est merveilleuse, qui nous laisse leur espace tous les mois. Puis
0: et qui sont... répond mieux, donc, aux besoins des personnes.
2: C'est pas parfait encore. On entend ce qui se passe à côté, etc. Mais c'est quand même, tu sais, on peut tamiser la lumière, on peut plus se sentir mieux sans être challengé au point de vue sensoriel.
0: On poursuit notre petit tour de table pour comprendre l'expérience de chacun des participants de cette table ronde sur l'amitié en contexte de neurodivergence. Puis ensuite, on va plonger dans des aspects plus précis de vos activités. Cove Marquis Bortoli, vous êtes sur le spectre de l'autisme. Ça a été quoi votre rapport à l'amitié au fil des années? Si on commence par l'enfance, par exemple.
3: Ben, c'est vrai que ça a toujours été un peu difficile. J'ai toujours eu de la misère à connecter avec les personnes, surtout si c'est dans des situations de groupe. Donc souvent quand on est en classe, il y a beaucoup de situations où on est en groupe, donc ça devient difficile. Et pendant vraiment longtemps, en fait, j'ai eu des amitiés, mais où j'étais un peu surtout la troisième roue de la charrette, c'est-à-dire que j'avais deux amis qui étaient vraiment très proches, puis qui se voyaient vraiment régulièrement, puis moi, j'étais un peu à côté, comme jaser avec tout ça, mais...
0: Puis, est-ce que ça vous pesait ou ça vous convenait?
3: Non, je pense que ça me pesait. Après, je pense que ça m'a pesé de plus en plus et vraiment beaucoup à l'adolescence.
0: Ok.
3: À l'adolescence, je pense que c'est là où ça devenait encore plus pesant, encore plus évident, cette difficulté d'intégration dans quelque contexte que ce soit. Et je pense que c'est à partir de ce moment-là que ça a créé de plus en plus de problèmes et difficultés de santé mentale, de dépression, assez sévère, etc. Fait que ça a pris vraiment du temps avant de pouvoir comprendre un peu pourquoi j'avais ces difficultés-là, qu'est-ce qui se passait, de pouvoir trouver des personnes avec lesquelles je pouvais comme mieux communiquer, m'exprimer.
0: Puis tantôt, on a parlé du fait de masquer certains traits, de vouloir rentrer dans le moule. Est-ce que vous pouvez nous donner des exemples de la manière dont ça peut se manifester? Vous avez raconté à ma collègue Catherine Amélie à la recherche une certaine soirée dans un rave. D'abord, un milieu qui vous plaît, dans lequel vous pouvez avoir du plaisir. Vous avez eu une rencontre avec une femme. Racontez-nous.
3: Ouais, c'est ça. Du coup, genre, j'étais dans un rave, puis je m'assois un petit moment, puis il y a quelqu'un qui vient me parler, puis cette personne, elle me parle en trois langues différentes et assez rapidement, enfin, en anglais, en espagnol et en arabe. Alors, je me débrouille vraiment bien en anglais, je me considère comme bilingue, mais l'espagnol, ça fait vraiment longtemps, puis j'ai jamais été très performé vraiment, puis à l'arabe, je connais pas ça du tout. Mais, en fait, j'ai tellement l'aptitude de, comme, observer la personne et essayer de comprendre en fait qu'est-ce qui est attendu de moi, que j'arrive à comme mettre toujours avoir une projeter une sorte d'image de quelqu'un qui est dans la conversation et tout ça, même si c'est pas le cas. Et ça va se faire avec des personnes qui vont même me parler par exemple en français, mais là c'était encore plus évident du fait que elle parlait trois langues différentes que je comprenais pas. Puis à un moment elle dit quelque chose, puis elle se met à rire ou à sourire. Et moi, du coup, je souris également. Puis elle me dit, tu comprends l'arabe alors? Je dis, non, pas du tout. c'est tellement dans mon habitude de comme, en fait, dès qu'il y a une conversation, je suis en train d'essayer de comme, comprendre qu'est-ce qui est attendu de moi, qu'est-ce qu'il faut que je fasse. Et toute mon énergie, en fait, passe là-dedans.
0: Je trouve ça tellement important que vous nous révéliez ça, Cove, parce que notre objectif, c'est que les personnes neurotypiques comprennent aussi comment entrer en relation avec le corps de la population. Puis ici, vous nous donnez des clés très importantes, je trouve. Merci pour ça. David Boudjena, comment vous réagissez à ce que vous entendez, vous qui avez lancé la plateforme Atypicou pour favoriser la rencontre entre personnes de la neurodiversité?
4: Ben, c'est vrai que ça résonne beaucoup avec ce qu'on voit sur Atypicou et tous les témoignages qu'on a. Je pense notamment à ce que disait la première intervenante, ce qui touche aux besoins d'intensité, à l'intensité, à la profondeur qu'il peut y avoir dans les rencontres entre personnes neuroatypiques. Tout de suite rentrer dans le vif du sujet. Bon, il y a aussi le small talk qui est un peu la phobie des personnes neuroatypiques.
0: Oui, je le vois dans les hochements de tête en studio. On semble pas aimer le petit bavardage.
4: Le mot n'a pas été encore employé. Pourtant, je sais que c'est un mot qui revient beaucoup et c'est un peu la phobie. Je sais notamment, je sais chez les personnes autistes aussi, ça peut être vraiment quelque chose qui est compliqué à gérer. Donc il y a beaucoup de choses qui viennent. J'ai entendu aussi le besoin de mieux communiquer ou du moins d'être compris. Et c'est vrai que c'est aussi pour ça qu'un réseau comme Atypicou existe, ou le groupe dont j'ai oublié le nom existe, et aussi pour
0: Neurodiverse.
4: C'est justement pour permettre à des personnes qui ont une manière de communiquer différente, un mode de fonctionnement différent, un décalage différent, de trouver des personnes qui vont communiquer pareil. En fait, ça va enlever, on va dire, un niveau qu'on a, on va dire, avec les personnes neurotypiques. Et du coup, c'est comme si on enlevait une strate, un blocage. Ouais. Et du coup, ça va permettre de rentrer plus facilement en communication avec des personnes qui vont avoir le même fonctionnement, puisque ce que je trouve intéressant dans toutes les neurodivergences plutôt, c'est qu'il y a des points communs quand même qu'on retrouve dans chaque neurodivergence.
0: Lesquels, selon vous?
4: Ben, il y a des choses autour du tout ce qui va être de l'ordre du sensoriel, l'hypersensibilité sensorielle, on la retrouve chez beaucoup de profils. L'intensité, c'est quelque chose qu'on retrouve quasiment chez tous les profils. Il y a aussi ce qui est juste l'hypersensibilité émotionnelle aussi qu'on retrouve chez beaucoup de profils. Donc tout ça, en fait, c'est des fonctionnements qui peuvent faire que souvent, on va être en décalage dans la société avec des personnes. On va se sentir toujours un peu bizarre d'avoir une réaction soit émotionnelle très forte, soit une réaction à la lumière. Vous voyez, moi, par exemple, ça m'est arrivé des fois dans des restaurants. J'ai demandé au patron, je leur ai dit, il faut absolument que vous changiez vos ampoules parce que c'est pas possible. Enfin, vous allez perdre des clients. Ouais. Et en fait, je pensais que, enfin, moi, ça me touche tellement que je me dis, comment c'est possible que qu'il y ait des lumières aussi fortes dans les restaurants. Et moi, du coup, j'évite tous les restaurants où il y a trop de lumière, par exemple. Et voilà, ça, c'est moi, je voyais, je suis pas autiste, mais je sais que chez une personne autiste, c'est quelque chose qui va être fondamental, tout ce qui va être la lumière, le son. Et c'est aussi pour ça que sur Atypicou, nous, on a créé une fonctionnalité qui est unique. C'est-à-dire qu'on organise des événements. Il y a eu plus de 6000 événements qui ont été organisés depuis la création du site. Et depuis quelques mois, en fait, on a proposé ce qu'on appelle l'ambiance sensorielle, c'est-à-dire que les membres qui organisent des événements peuvent dire quelle va être l'ambiance sensorielle d'un endroit où l'événement va être. Si ça va être une ambiance sensorielle intense, calme, modérée, bah, typiquement, si quelqu'un organise un événement dans une bibliothèque, ce qui est un très bon lieu, en effet, pour organiser un événement, on pourra tout de suite savoir, au-delà, parce qu'il peut y avoir des bibliothèques, enfin peut-être pas des bibliothèques bruyantes, mais des fois, on peut être surpris par des ambiances.
0: Oui, oui. David, je tiens à dire tout de suite qu'Atypicou, ça s'écrit Atypicoo, et c'est disponible au Québec, même si c'est une plateforme française. Et on n'est pas ici pour dévoiler des diagnostics, mais notre auditoire se demande peut-être d'où vient cette sensibilité que vous avez nommée. C'est à 36 ans que vous avez découvert que vous étiez une personne à haut potentiel intellectuel. Donc, on voit à quel point la neurodiversité, ça inclut un paquet d'expériences, mais il y a des points communs en amitié. Stéphanie Deslauriers, en tant que psychoéducatrice, qu'est-ce que vous pensez de toutes ces initiatives qu'on nomme aujourd'hui pour créer des amitiés?
2: Mais je trouve ça merveilleux parce qu'on en parlait plus tôt, hein? C'est tout ce qui amène les gens à pouvoir être qui ils sont sans avoir besoin de camoufler ou de masquer. Mm-hmm. Et ça répond à un besoin profond, non seulement de connexion, fait que sentiment d'appartenance. On est tous et toutes des bébites sociales. Ouais. C'est un besoin fondamental de sentir qu'on appartient à quelque chose de plus grand que soi, peu importe ce que c'est. Et pour ce faire, on a besoin de se sentir en sécurité ou, comme j'aime le dire, au repos émotionnel.
0: C'est une belle expression.
2: Ben, je trouve aussi. et puis elle n'est pas de moi, je veux dire, mais tu sais, j'ai l'image de, je sais pas, quelqu'un qui se dépose justement puis qui vient comme tu sais, dans un hamac là. Et on peut venir se déposer puis être tel qu'on est sans avoir besoin de performer, sans avoir besoin, Cove le disait plus tôt, hein, de tout le temps être en mode je jauge qu'est-ce que je pense que la personne veut que je réponde ou comment je pense qu'elle veut que je réagisse, alors de faire hey, je peux juste être moi, je peux être dans le partage exagéré, hein, dans le oversharing, donc dans le surpartage, je peux aller directement au cœur du sujet ou du sujet, je peux absolument sauter la personne partie small talk d'une discussion qui me rend probablement inconfortable. Alors, on va au cœur des choses, puis ça, je pense que c'est merveilleux de pouvoir offrir cet espace sécuritaire-là.
0: Et je me demande, est-ce que c'est plus facile de trouver ce repos émotionnel et ce petit hamac entre personnes neurodivergentes? Par exemple, Cove, vous avez un bon ami qui est aussi sur le spectre de l'autisme. Ouais. Est-ce que c'est plus facile de connecter avec quelqu'un qui comprend intrinsèquement votre façon de vivre et de voir le monde?
3: Oui, non, tout à fait. Je pense que ça fait vraiment toute la différence parce que justement, on a cette même, tout en étant bien entendu différente, mais on a des similarités dans laquelle dans comment on perçoit notre environnement et puis aussi, justement, selon cette longue cheminement, période, avoir de la difficulté à s'intégrer dans des groupes, à avoir ce sentiment d'appartenir, ça, c'est aussi très, très difficile. Et donc, pouvoir, partager ça avec quelqu'un qui va connaître, comprendre tout de suite, ça va ajouter un autre niveau d'échange, de partage et de pouvoir, avec cette personne aussi, discuter, comme le disait Bill, avec une certaine intensité sur des sujets qui sont intéressants, de pouvoir comme prendre le temps de mettre tout le contexte à qu'est-ce qu'on veut expliquer, etc. Donc c'est vrai que ça crée des échanges qui sont vraiment différents, et ça crée des amitiés qui vont être très très proches. Moi je suis arrivé au Québec il y a 12 ans, je le connais depuis, je sais plus, 11 ou 10, et puis on est resté très très proche. On a toujours été là l'un pour l'autre dans les moments difficiles, et puis on se soutient quand l'un et l'autre on a des hauts et des bas.
0: C'est une idée qui semble ressortir chez notre auditoire aussi. On reçoit de très beaux messages sur la bulle de conversation. Des personnes qui disent une chose qui me semble commune, c'est que les personnes neurodivergentes, entre elles, ont plus de facilité à se lier. Ça vient de Kate. Il y a une autre personne qui dit que c'est pas facile de rencontrer une nouvelle personne quand on n'a pas l'élan social, mais que depuis qu'elle fréquente des soirées de socialisation pour adultes TSA, c'est super positif pour elle. C'est un espace sécuritaire. Bref, on comprend cette importance de créer des espaces. En même temps, Stéphanie, on parle d'amitié entre personnes neurodivergentes, mais vous croyez beaucoup aussi à l'amitié entre personnes neurodivergentes et neurotypiques. Pourquoi? Mm-hmm.
1: Ben, moi, j'aime appeler ça la cohabitation neuromixte.
0: Une deuxième expression que je vais adopter à partir de maintenant.
1: Ben, c'est si on voit la neurodivergence avec tous les diagnostics et conditions que ça implique, et bon, puis après ça, on voit le neurotypique, ben si on voit ça comme des cultures, ben ça serait comme, tu sais, des amitiés interculturelles finalement, et multiculturelles, et donc de quand on regarde l'autre avec intérêt, curiosité, ouverture, considération, ben ça ouvre la porte à de si beaux échanges et des relations interpersonnelles, peu importe que ce soit au sein de notre propre famille, que ce soit au boulot, que ce soit avec des amis, de relations amoureuses et tout ça. Et souvent, ce qu'on constate en intervention multiculturelle, c'est qu'il y a souvent plus de ressemblances interculturelles qu'on le pense, parfois même plus qu'au niveau intraculturel. Alors, tu sais, ça veut pas dire que parce que quelqu'un est également autiste et a un TDAH et un HPI comme moi, que instantanément ça va devenir ma meilleure amie. Ça se peut que, ben, parce qu'on a nos variations intra-individuelles, que ben ça clique moins avec telle personne, mais que ça clique plus avec une personne neurotypique, mais qui a cette ouverture là, puis cet intérêt là, puis cette considération là pour moi, ce qui est le cas. J'ai des amis, beaucoup d'amis neurodivergents, neurodivergentes, parce que je pense qu'on on se retrouve, puis des fois même on se dévoile pas. Hey, salut, moi je suis autiste, toi, enchantée, tu sais. Mais ça connecte plus aisément. Mais j'ai également des amis neurotypiques, puis c'est merveilleux. Elles, ces personnes-là m'apportent comme moi, je leur apporte aussi. Ouais. Je crois à cette belle neurodiversité-là qui est nécessaire, tout comme la biodiversité.
0: Hein. OK, alors on va terminer ce segment radio avec un tour de table où je veux des outils concrets. Parce que c'est ce qu'on fait à Point de repère. On cherche des outils pour naviguer à travers le quotidien. Puis là, je veux favoriser cette mixité.
1: Comment cette cohabitation neuromixte.
0: Ouais, c'est ça que je veux.
1: Ça, c'est beaucoup de points en Scrabble.
0: Donc, comment une personne neurotypique peut faciliter les choses pour une personne neurodivergente, selon vous, Stéphanie?
1: Bien, on en parlait plus tôt, adapter l'environnement sensoriel.
0: Ouais.
1: Dire d'avance, hey, on se rejoint à tel endroit, il va y avoir telle personne, voici approximativement le déroulement de la soirée, tu peux aller prendre des pauses, il n'y a pas de problème. Prévoir que ça se peut que notre ami neurodivergente annule à la dernière minute. Pas parce qu'elle manque de considération puis d'intérêt, mais parce que sa batterie sociale est vidée, puis parce que là, hey, mon niveau d'énergie aujourd'hui ne me le permet pas. Donc, voilà, je pense que ça serait ça mes clés principales.
0: Ben, ce sont d'excellentes clés. Qu'est-ce qu'on peut faire pour faciliter l'initiation ou le maintien d'une amitié avec une personne qui a un trouble du déficit de l'attention, selon vous, Nathalie Chénard?
2: L'ouverture d'esprit. Être capable de voir que la personne vit peut-être les choses différemment, comprend les choses différemment, peut peut-être partager un peu trop, peut peut-être...
0: Mais c'est quoi partager trop? Très franchement, je suis animatrice et je demande à tout le monde de vider son cœur en studio, puis là, je dirais « Wow, mon amie parle trop d'elle, franchement!
2: » Il y en a eu plusieurs qui pensent ça aussi. C'est facile pour les gens qui ont été TDAH de vouloir partager. Une personne neurotypique, disons, va dire quelque chose, et nous, on va vouloir partager parce qu'on ne veut pas oublier. Donc, là, ça sort tout de suite, ça sort parfois trop pour les gens qui sont pas habitués à ça. Ils trouvent ça difficile. Ah, cette personne-là est tannante, elle parle
1: oui,
2: trop.
1: Oui, ou elle parle trop d'elle. Non,
2: exactement.
1: Moi, mais c'est notre façon de dire, mais je connecte à ce que tu dis. T'sais?
2: Exactement. Exactement.
0: C'est bon à savoir. Cove, quel conseil vous pourriez donner à des personnes qui veulent entretenir une amitié quand le TSA est présent, que ce soit chez elle ou chez l'autre?
3: Je dirais que ce qui est un peu difficile, enfin, ce qui est important, c'est d'apprendre à se connaître et d'apprendre à connaître ses capacités, apprendre puis essayer différentes choses, différentes configurations pour essayer de trouver des amis et avoir une introspection sur qu'est-ce qui a marché, qu'est-ce qui a pas marché, pourquoi, puis continuer à se réajuster. Et mais j'ajouterais aussi que c'est important de trouver au besoin du soutien psychologique et faire des thérapies, parce que c'est vrai qu'il y a ça peut être des expériences quand même difficiles. Et puis je pense que dans les statistiques on le voit, il y a beaucoup plus de dépression, beaucoup plus de suicides, etc. Donc je pense que c'est vraiment important d'être capable d'aller chercher ce soutien. Moi par exemple, je suis aussi allé chercher du soutien en communication avec de l'orthophonie pour faire des thérapies de communication, etc. Lu des livres sur comment ça fonctionne, les échanges sociaux, etc. Mais donc il y a toujours des progrès qui peuvent être faits, mais c'est ça, essayer de trouver les bons contextes, puis surtout essayer de trouver des contextes avec lesquels on n'a pas besoin de masquer et on se sent bien, parce que sinon le coût risque d'être trop grand. Et essayer aussi de retrouver des gens autour de ses intérêts spécifiques. Moi, j'ai une maîtrise en sociologie. Alors, du coup, je vais à des activités de workshop sur des discussions de cas sociaux, comme par exemple avec Learning Loop ou ces choses-là.
0: Donc, OK.
3: Essayer de trouver un peu c'est quoi les configurations qui nous conviennent.
0: Ce sont d'excellents conseils. Merci. David Boudjena, un conseil pour encourager l'amitié de votre côté?
4: Pour encourager les amitiés entre, vous voulez dire, entre les personnes neurotypiques et neuroatypiques?
0: Absolument. Ou même entre personnes neuroatypiques entre elles, c'est choix du chef. Vous y allez pour ce qui vous inspire.
4: C'est vrai que moi, j'ai créé un projet pour permettre aux personnes neuroatypiques et différentes de se rencontrer. Donc, forcément, je vais conseiller aux personnes qui cherchent à sortir d'une certaine solitude ou à agrandir leur réseau social de s'inscrire sur Atypicou. Après, ce que je pourrais dire aussi, c'est que finalement, que ça soit entre personnes neurotypiques et neuroatypiques, finalement, on partage tous des points communs, même si une personne n'est pas neuroatypique. On peut avoir une passion en commun, peut avoir un fonctionnement en commun. Je pense qu'on a plein de... On parlait des hypersensibilités. On peut ne pas être neuroatypique et avoir une sensibilité au son. On peut aimer particulièrement un style de musique comme le métal sans être forcément neurodivergent. Je pense qu'en fait, finalement... c'est aussi une question d'ouverture et d'écoute et de découverte de l'autre, parce qu'en fait, on a tous un côté plus un peu atypique en soi. Donc, il suffit juste de le trouver chez l'autre et voilà.
0: Et de l'embrasser. Quotidien est tellement plus intéressant quand on le partage avec des gens dont le cerveau a un fonctionnement différent et fascinant. Je comprends tous ces défis, mais en tout cas, je tiens à encourager les gens à connecter avec les autres. Les personnes neuroatypiques dans mon entourage sont les plus fun. Je le répète, Stéphanie Deslauriers, votre plus récent livre est intitulé « Tu mérites mieux qu'un bain moussant ». Et en nous, on va pouvoir vous retrouver dans un nouveau balado créé par l'organisme Naître et Grandir.
1: Oui.
0: Nathalie Chénard, vous êtes cofondatrice de Connexion Neurodiverse Montréal. La prochaine activité du groupe va se dérouler le 25 juillet au Parc Jarry à Montréal à 14h. Oui. Avez-vous intéressé? Qu'est-ce que vous allez faire?
2: On va... C'est des discussions ouvertes.
0: Vous allez jaser.
2: Oui. Je voulais juste aussi ajouter que la Connexion Neurodiverse est ouverte non seulement aux gens qui sont divergents, mais aussi aux gens, ce que je dis, c'est ouvert à tous les gens qui sont neurodivergents et ceux qui les aiment. Donc, il y a des gens qui viennent pour comprendre, essayer de comprendre justement comment les personnes dans leur entourage fonctionnent, etc. Donc, c'est
0: très chouette. Ouais. David Boudjena, je rappelle que l'application Atypicou est disponible au pays. On peut vouloir y faire des rencontres romantiques ou amicales, tout est possible. Je rappelle comment ça s'écrit, Atypicou. Je boque. Ça sera ça. Ati Picou et Cove Marquis Bortoli, merci d'être venu nous parler de votre réalité. C'est super généreux de votre part. Je termine en soulignant que la semaine dernière, on a fait une charte de recherche sur la neurodiversité à l'émission avec la neuropsychologue Eliane Chevrier. C'est disponible en rattrapage sur l'application Radio-Canada Audio pour les curieux et curieuses. Merci encore.
1: Merci.

0: Secret de coulisses, pendant la chanson, j'étais en train d'essayer d'acheter des billets pour le spectacle de notre prochaine invitée parce qu'il y a tellement de dates complètes et qui est tellement le fun que j'ai peur que les quelques billets qui restent disparaissent pendant l'entrevue. J'ai pas eu le temps. La fenêtre de son site web est ouverte sur mon écran et pendant le bulletin de nouvelles, je vais essayer d'acheter des billets en espérant qu'il en reste. Alors, il m'a fait rire tellement fort hier pendant que je préparais l'entrevue puis que je regardais ses numéros que mes collègues me demandaient continuellement « Mais qu'est-ce que tu regardes? Es-tu correct? » Je voudrais que toutes mes journées de travail soient comme ça. Il a remporté le prix de la révélation de l'année Juste pour rire 2021 puis celui de l'humoriste de l'année au Gala Dynastie 2023. C'est une étoile montante de l'humour, mais pourtant, il rôde présentement son premier spectacle solo, Juste Mi-Ben. Bonjour, Mi-Ben Saint-Sylvain.
1: Salut, ça va bien?
0: Ça va, mon Dieu, ça va tellement bien. L'entendez-vous comment je suis excitée?
1: C'est incroyable.
0: De jaser avec vous. J'étais très contente de rencontrer Luc Picard hier, mais je sonnais pas comme ça. Il y a peut-être des gens qui nous écoutent puis qui vont vous découvrir aujourd'hui. Mm-hmm. Donc, je propose qu'on retrace votre parcours pour commencer. Vas-y. Vous avez 30 ans.
1: 30 ans, yes.
0: Vous êtes né à Boston. Mm-hmm. Vous avez habité en Haïti.
1: Yeah.
0: Vous avez par contre grandi à Terrebonne, au Québec. Et ça a clairement laissé des marques, si on se fie à ce que vous pouvez raconter sur la scène du bordel.
2: L'autre plus à Terrebonne, là. C'est un père absent, cette affaire-là. Hein? Tu peux juste espérer qu'il arrive. Là. Il me dit qu'il arrivait. Il arrivait. Il m'a promis qu'il s'en fait.
0: Ça, c'est drôle, là, mais à part attendre l'autobus comme un père absent, là, grandir à Terrebonne dans les années 2000, c'était comment?
1: C'était quelque chose, je vais pas te mentir. Mais j'ai bien aimé ça quand même. J'ai eu des hauts et des bas, là, mais c'était l'adaptation, dans le sens que surtout que j'avais pas une personnalité autant extravertie que j'ai aujourd'hui. C'était vraiment... Moi, je dis-toi que je suis arrivé à Terrebonne, dans ma classe, j'étais le seul noir, là, tu vois. J'étais le seul haïtien de toute l'année, là.
0: Ouais.
1: Donc, j'ai entendu, tu sais, toutes les jokes que je donne à propos des Québécois, dans le drôle que comme dans le triste, mes oreilles l'ont vu, là. C'est à cause que j'ai vu, tu vois.
0: Mais justement, aujourd'hui, vous faites de très bonnes blagues au sujet du fait que vous étiez souvent la seule personne noire dans l'environnement dans lequel vous étiez en grandissant. Mais est-ce que ça a pris un moment avant que vous puissiez en rire?
1: Non, c'est quelque chose qu'on faisait avec ma famille. Ma famille, on est très... on aime vraiment beaucoup rire, là. So, mais toi, tu finis ta journée, t'as vécu tes affaires, tu fais un débriefing de tout ce qui s'est passé, puis tout le monde en a ri, là.
0: OK, donc c'était un réflexe familial.
1: Rire, ouais, officiel.
0: De transformer ce malaise-là, parfois le racisme, subi aussi en blague à la maison.
1: Officiel à la maison, on en riait tout le temps, dans le sens où que tu peux pas toujours t'en plaindre. T'as une limite de plainte. Alors, rendu là, tu le transformes en rire. Tu le transformes en... c'est cocasse, là, pour nous, là, tu vois.
0: Ouais, je comprends. En même temps, c'est déprimant. Je suis désolée d'entendre ça, très franchement. Vous étiez quel genre d'enfant, Benson Sylvain?
1: Très, très timide, réservé. J'étais très dans ma bulle. Moi, j'étais un gars, j'aimais dessiner, les BD, tu vois. J'aimais la musique. J'étais vraiment quelqu'un... Genre, j'avais la misère à me faire des amis facilement, tu sais. Mais toi, quand t'arrivais à être mon ami, tu sais, on connectait rapidement, mais mettons, j'étais vraiment dans ma bulle, très dans ma bulle, tu vois.
0: Puis, est-ce qu'on aurait donc pu deviner que vous seriez un jour un humoriste train de créer son premier spectacle solo en comptant déjà 70 000 abonnés sur Instagram?
1: Mais moi, non. Pas moi. Moi, non.
0: Mais est-ce qu'il y a des gens qui y croyaient? Alors, si vous n'y croyez pas?
1: Dans le sens où que avant que, mettons, quelqu'un me dise que je sois humoriste, moi?
0: Ouais.
1: Non. Non.
0: Mais quand est-ce que l'humour est apparu dans le champ des possibles?
1: Je me rappelle, j'étais avec mes amis, on est allé faire un road trip... à Vancouver, puis il y avait une fille qui était québécoise là-bas, tout le monde parle anglais, cela t'es comme oh québécois, oh. Puis là j'arrêtais pas de niaiser parce que ils m'ont fait faire du camping, puis c'est la première fois que j'en faisais, puis j'étais très trop proche, j'étais intimidé par tout ça, puis
0: comprends, oui.
1: Puis comme je t'ai dit tantôt, mon mécanisme de défense c'est d'en rire, j'en riais, puis on niaisait là-dessus, puis la fille elle pensait que j'étais humoriste, mais je trop proche, j'avais ma job là, j'avais un 9 à 5, j'arrive, je dis non, je suis pas humoriste, mais elle dit tu devrais essayer. Puis à cause de ça, c'est comme rester dans mon cerveau.
0: C'est une étrangère qui vous a pisté vers ce domaine.
1: Ouais, je me rappelle encore son nom, je pense que c'est Aurélie Aurélie quelque chose.
0: Wow! Je vais dire. Ouais. On est diffusé partout au Canada, donc si Aurélie nous écrit, qu'elle nous fasse signe.
1: Mais oui.
0: Puis est-ce que c'est vrai que c'est le balado sous écoute de Mike Ward qui vous a vraiment permis de rêver à ça?
1: Ben oui, dans le sens où que ça a concrétisé le feu que j'ai eu là-bas, dans le sens où que, au début, je commençais à écouter les podcasts, puis dans le podcast, il expliquait, oh, il existe des open mic, tu peux aller là-bas. Puis là, j'ai fini par juste faire ma petite recherche, ok, trouver un open mic que tu peux juste écrire ton nom ou écrire à telle personne, puis y aller.
0: Oui, une soirée à micro ouvert.
1: Exactement, ouais.
0: Et en même temps, quand vous avez commencé à participer à ces soirées-là, vous l'avez caché à vos parents. Pourquoi, Mi Benson Sylvain?
1: Mais dans le sens où que j'avais mon 9 à 5, j'avais ma job de bureau, ça faisait en sorte que, on dirait que ça faisait pas de sens d'annoncer que comme un genre de changement de carrière super instable à mes parents, tu vois.
0: Donc, sans aller à l'École nationale de l'humour comme plusieurs autres le font.
1: Exactement.
0: Juste en vous lançant par instinct.
1: Imagine, même aller à l'école, j'aurais dit à ma mère, il faut que je paye pour, et elle aurait dit, mais tu travailles déjà, pourquoi tu sais? Alors, c'était. Je me suis dit que j'allais essayer de prendre du niveau au début, prendre une aise dans l'humour. Puis après ça, quand ça allait être un peu plus confortable, j'allais commencer à l'annoncer. Ah, oh, des fois, je fais ça.
0: Ça a été reçu comment? Des fois, je fais ça.
1: Est-ce que tu gardes ta job? Dans le sens que ma mère voulait juste s'assurer que je sois habillé financièrement, tu vois. C'est plus ça, mais elle était comme, si c'est ça que tu veux faire, fonce, mais fais attention.
0: Votre-il est très décontracté. Sur scène, on a l'impression de se faire raconter des histoires par un ami qui serait particulièrement divertissant. Pourtant, vous utilisez des thèmes explosifs pour faire rire. Moi, je vous ai vu entrer sur scène dans un gala juste pour rire en lançant « Yo, en forme, les Blancs! » Ce qui m'a fait mourir de rire. Avant d'enchaîner sur ce sujet très léger, qui est le cours d'histoire moyen auquel vous avez eu droit au secondaire.
1: Wow.
0: Écoutons un extrait.
3: Comme mettons, moi, j'avais un prof d'histoire, il m'a barré à côté comme si d'histoire. Je te jure, mettons, sur les Autochtones, il m'a rien dit, ce gars-là. Oh, moi, j'ai appris sur les pensionnats, là. J'étais dans une réserve autochtone. C'est une madame qui me racontait son histoire. Dis-toi que même moi, j'étais émotif. Je pense que même moi, j'avais du white guilt. J'étais comme, hey, je peux pas croire mes ancêtres ont fait ça. Mon Québec! Ma fleur de lys! Et là, j'ai regardé un miroir après, j'ai réalisé, je suis chill!
0: Alors, les Québécois blancs, bonne source d'inspiration comique.
1: Ben oui, ça fait partie de mon entourage, la veux pas, surtout à Terrebonne et tout ça. Puis moi, non, les Québécois, ils me tuent de rire, je vais pas te mentir.
0: On a encore de quoi vous faire mourir de rire après toutes ces années passées à Terrebonne, puis maintenant à Montréal, Mi Benson.
1: Ben oui,
0: on vous surprend encore.
1: Il y en a dit, j'ai réalisé, il y a des catégories. Des catégories de Québécois, je commence à... Non, je deviens un sommelier du Québécois, tranquillement, vite, là. Je dis, OK, toi, lui est plus fruité, lui est sec. Je veux dire, je commence à tranquillement. Ouais.
0: Est-ce que vous pouvez rire de tous nos travers, selon vous?
1: On
0: le prend bien?
1: Ben, si c'est fait de bonne guerre, j'ai l'impression que le Québécois, il y a de l'autodérision. Le Québécois a aucun problème de rire de lui si c'est fait avec un... Mais comme un peu n'importe qui, j'ai l'impression que si c'est fait avec un sentiment de je baigne un peu dans essayer de comprendre la culture au-delà de juste en rire. T'sais, mettons, j'ai l'impression que dans mes blagues, tu peux sentir que c'est quelqu'un qui a littéralement habité dans le Québec, qui comprend les codes et tout.
0: Mais vous êtes Québécois et de la même façon, vous riez des stéréotypes haïtiens en prenant gentiment votre mère pour cible. Parfois, on va écouter un autre extrait d'un numéro qui m'a tué de rire, comme vous dites.
3: À chaque fois, ma mère, des fois, tu demandes des affaires simples. Oh, mamie, est-ce que tu peux me déposer pour aller à l'école? J'ai manqué l'autobus. Tu vois, l'école, c'est la place que tu veux que j'aille, là. Elle va dire une affaire, moi quand j'étais en Haïti, je voulais vraiment apprendre. Moi j'allais à l'école tout seul, pieds nus. Je marchais des heures et des heures avec mes frères sur les épaules. Toi je la regarde comme, t'aurais pu dire non. Moi ce qui m'énerve avec ça, c'est que c'est la madame qui a marché, bon, 3 heures avant l'école, 3 heures après l'école. Quand elle a besoin de la télécommande et l'affaire est juste là. Oui. Puis là, vous savez que les madames haïtiennes sont dramatiques. Oh!
0: Ce qui qui suit dans le numéro est tellement drôle. Je veux que tout le monde aille le regarder sur YouTube. S'il vous plaît, vous imitez votre mère qui crie votre nom parce qu'elle veut la télécommande.
1: C'est fou.
0: C'est hilarant.

0: Donc, vous connaissez vraiment de près les deux cultures. Vous en riez d'un bord comme de l'autre. Mm-hmm. Est-ce qu'il y a des jonctions, des moments où vous vous dites, OK, les Québécois et les Haïtiens se retrouvent?
1: Ben oui, moi, je trouve que dans le côté où que les deux sont des bons vivants, en vrai, là. Le Québécois et l'Haïtien aiment rire, aiment profiter de la vie, tu vois. Puis je pense que mettons autant mettons dans une fête haïtienne que à la Saint-Jean, il y a la même, c'est la même énergie, tu vois. Puis j'ai l'impression des bons vivants.
0: Puis est-ce qu'il y a des aspects de ces cultures-là qui vous font parfois dire que vous vivez dans deux univers complètement différents, Mibenson et Sylvain?
1: C'est comment dire ça, c'est comment mettons les Haïtiens comment on gère le stress comparé à comment les Québécois gèrent le stress.
0: Ah ouais?
1: Je réalise que c'est deux affaires différentes. Dans le sens que le Québécois, il va vraiment voir le stress comme, dans la façon que je l'ai observé, là peut-être je me trompe, mais il va voir le stress comme quelque chose à gérer. Tandis que l'Haïtien, des fois, il va voir le stress comme un accompagnateur. Là. Comme il est là, ben, yo, je dois gérer le stress. Comme, ouais, il est là, là. Tu vois, s'il y a un panique, le panique est là. Si t'as pas ce qu'il faut pour le gérer, mais... Tu peux accepter plus facilement qu'il y a un panique qui se trouve à côté de toi.
0: OK, super intéressant. Ouais. Toujours au rayon des sujets délicats qui caractérisent votre humour, vous parlez de religion sur scène.
1: C'est vrai,
0: c'est
1: ça.
0: C'est audacieux. Mm-hmm. Dans un numéro sur le fait d'être croyant qui a été présenté dans un gala Juste pour rire en 2022, vous vous moquez des catholiques non pratiquants puis vous expliquez avoir essayé d'être athée avant de réaliser que c'est, je vous cite, à chier. Écoutons un extrait.
2: J'ai des amis athées, ils sont tout le temps dans l'anxiété, le stress, tu connais ça? Crise de panique. Mais je peux les comprendre, eux, ils ont peur de la mort, là. Puis quand tu meurs, quand t'es athée, là... Ah, t'es mort, là, c'est fini, hein? Y'a pas de petite fête, y'a pas de petite ambiance, c'est dead, là. Je peux comprendre l'anxiété, t'imagines? T'as une grosse maladie grave, t'es athée. Ça veut dire que ta foi repose dans le système de santé du Québec.
0: Hey, des applaudissements pour des blagues de religion et de système de santé.
1: Wow.
0: Quand vous écrivez, est-ce que vous pensez au fait qu'il y a certains de vos sujets qui pourraient être sensibles?
1: Dans le sens où que je le sais que ça peut être un sujet sensible, mais je reste mettons, ancré dans ce qui me fait rire dans le sujet, tu vois.
0: Ouais.
1: C'est vraiment ce que je priorise, dans le sens où que... Dans la blague, moi, ce qui me faisait rire, dans cette blague-là précisément, ce qui me faisait rire, c'était l'idée de prendre ma perspective sur l'athéisme. Tu vois, j'en ai toute mon enfance, j'ai entendu, quand je disais à mes amis ou quand je disais à l'école que j'allais à l'église à chaque dimanche, j'entendais « Hein, tu Mais eux, ils connectent tout là-dessus, tu sais. Eux, ils ont c'est tous des catholiques non pratiquants, là, tu vois.
0: Ouais.
1: Puis, mettons, moi... Ma perspective dans ma famille, dans mon environnement, on a aussi regardé ça de cette perspective-là, tu sais, mm-hmm. de comme, ah ben comment eux ils vivent, tu sais, pour moi c'est limpide d'avoir Dieu dans ma vie, tandis que pour eux ça ne l'est pas, puis comment tu vis dans les moments où que tu paniques, puis.
0: Ouais.
1: Puis je me suis dit, cette émotion-là que j'ai, c'est sur ça que je commence à écrire une blague, soit sur cette émotion-là.
0: Donc, le fait qu'un sujet soit sensible, ça vous a jamais freiné?
1: Non,
0: parce que
1: non.
0: Vous vous intéressez à l'émotion derrière cette sensibilité-là.
1: Exactement.
0: Puis, vous avez longtemps animé des soirées d'humour lors desquelles des humoristes venaient tester leurs blagues.
1: Yes.
0: Qu'est-ce qu'un humoriste ressent avant de présenter une blague pour la première fois devant public quand elle peut être explosive?
1: C'est comme le point d'interrogation avant de savoir qu'une blague est drôle, te ramène au début. Il te ramène à quand t'es dans un micro ouvert et t'as aucune idée si t'es drôle ou pas, ça te ramène directement à cette étape-là.
0: Mais est-ce que c'est pas complètement terrifiant?
1: Tout le temps, mais tu finis par être habitué, tu comprends? Dans le sens que le bonbon est incroyable aussi. Si c'est comme le fait de faire rire après d'avoir pris ce risque-là, c'est wow, c'était comme wow, là, tu dis,
0: mais comment une personne introvertie, mm-hmm. vous avez dit que c'est ce que vous étiez, mais Benson, se rend vers cette prise de risque là
1: mais moi c'est ça que faisait rire, dans le sens où que dans mon côté introverti, j'ai quand même envie de connecter avec les gens, puis ça reste que en dedans de moi, je voyais plein de codes, plein de trucs, toutes les observations que je donne dans mes blagues étaient juste dans ma tête, puis je pense que ça reste que je voulais quand même les sortir. Je voulais sortir toutes ces idées-là. Puis quand j'ai su que l'humour existait, puis que tu pouvais les manufacturer, puis les donner aux gens comme ça m'a motivé, là, tu vois.
0: Qui vous

0: as appris à la manufacturer?
1: Mais plein de gens, déjà l'observation en tant que telle, mais je pense que d'être avec toute mon équipe, Anas, Oussama, Charles, Erickson et tout ça.
0: Voilà, il y aurait bien du nom de famille à donner, Anas Asuna, mm-hmm. Charles Brunet, mm-hmm. par exemple, des gens avec qui vous faites présentement d'ailleurs de la scène, on y reviendra.
1: Bien, ouais. D'être, plutôt de grandir avec eux dans mon apprentissage d'écrire des blagues, d'être avec eux dans des spectacles, puis s'échanger des blagues, s'échanger des idées, s'échanger des mauvaises idées, tu vois.
0: Il faut passer par là, je présume.
1: Officiellement, tu peux pas sauter par-dessus cette étape-là. Tu vas faire des mauvaises idées, tu vois. Puis, mais toute cette évolution-là, puis d'observer comment eux, ils écrivent, comment eux, ils vont comme prendre leur idée puis le mettre sur scène, puis trouver ma façon de le faire là-dedans, ouais. tu vois. Je pense que ça a été ma grosse école. Puis observer aussi tous les autres humoristes. Vraiment les regarder, faire comme... Moi, je suis un gars, là, mettons, dans le temps que j'animais, j'écoutais tout le monde, là, comme, OK. Même des fois, des humoristes que tu dis, OK, c'est pas mon univers, mais je veux essayer d'ouvrir mes horizons puis essayer de comprendre pourquoi les gens sont pétés de rire, là, en ce moment, tu vois.
0: Mm-hmm.
1: Puis je pense juste cette ouverture-là m'a aidé à comprendre mon crayon, tu vois.
0: Puis, vous aspirez à quoi en tant qu'artiste aujourd'hui, Mi Benson Sylvain?
1: C'est sûr que, mettons, moi, j'aimerais... Dans le temps que moi, justement, j'étais dans ma job, j'aimais tellement consommer de l'humour. Je veux pouvoir donner de l'humour de la même façon que je voulais en consommer dans le temps, tu vois.
0: Donc, en gros volume?
1: En gros volume.
0: Vous croyez à ça, vous produire beaucoup et non pas réserver les blagues à un public en salle?
1: Non, moi, les blagues, c'est sûr que plutôt il y a une différence entre ton spectacle qui est comme une partie de ton univers que tu donnes aux gens, selon moi. Mais mettons, dans tout le lot de faire un spectacle, il y a énormément de blagues qui sont hilarantes, mais qui existent juste dans un nuage que personne ne va voir à part si t'es en personne au spectacle, tu vois. Puis moi, ces blagues-là, je trouve que des fois... C'est des bonnes blagues. Comme la majorité des blagues que t'as entendues sur Internet, c'est des blagues que... Il y en a beaucoup que j'aurais peut-être pas nécessairement gardé pour mon spectacle, tu vois.
0: Mais qui méritent d'exister,
1: qui méritent d'être entendues, puis que c'est une perspective en soi. Cette blague-là, uniquement en elle, est une perspective que je trouve que si j'avais juste gardé pour moi, les gens auraient pas pu connecter avec moi, tu vois.
0: Donc, l'univers numérique est super important dans le déploiement de votre pratique artistique.
1: Définitivement.
0: Ouais. Comment vous abordez alors la création de votre tout premier one-man show, Juste Mi Ben?
1: J'ai beaucoup d'écriture, beaucoup d'essais, erreurs. Le rodage, c'est vraiment quelque chose que je profite dedans pour vraiment être dans le laboratoire, essayer des idées. Comme je veux vraiment à gauche, à droite avec le spectacle. Mais là, ce que j'aime, c'est que ça commence à se concrétiser. Ça commence à... Mettons, si c'est une sculpture, là, on commence à voir le nez, on commence à voir les affaires. Puis non. Juste construire le spectacle comme écrire des jokes parallèlement. Les deux, c'est comme incroyable. C'est quelque chose que je recherchais beaucoup auparavant.
0: Ouais. J'espère bien qu'on commence à voir le nez parce que je rappelle qu'à peu près toutes les dates sont complètes pour votre rodage. Ça met de la pression ou ça rend joyeux?
1: Ça rend joyeux. J'ai hâte. Je me rappelle de temps où il n'y avait pas tous ces gens-là, là, tu vois. Je suis dans la gratitude à chaque show. Hein.
0: Mais c'est mérité, en tout cas. J'ai vraiment aimé découvrir votre univers.
1: Merci.
0: Je vous remercie pour cette discussion puis vos bonnes blagues, Mi Benson Sylvain.
1: Super
0: on peut
1: gentil.
0: Visiter le Mi Benson MiBenson.com pour connaître les dates prévues de la tournée Juste Mi Ben partout au Québec. On peut aussi vous voir sur scène à Québec le 6 août prochain dans le cadre du festival Juste pour rire. Et il y a le spectacle collectif Blague d'été auquel vous participez avec vos copains Charles Brunet et Anas Asuna, entre autres, qui sera présenté plusieurs fois dans les prochaines semaines. Les dates se trouvent elles aussi sur votre site web.
1: Exactement.
0: Nous, dans 6 minutes, on sera de retour avec Florence Gagnon-Brouillet et Stéphanie Côté pour parler de l'histoire de notre alimentation. Puis on va lancer la charte de recherche Point de repère en crise climatique. Donc, si vous avez des questions sur l'avenir, la façon d'adapter votre maison, ce que les assurances peuvent cesser de couvrir d'un coup ou pas, sur ce qu'on peut faire, sur ce qui est trop tard pour faire, envoyez-nous vos questions pointdepere@radio-canada.ca ou via la bulle de conversation de l'application Radio-Canada Audio. On a un super expert, Philippe Gachon, qui va y répondre en direct dans 6 minutes. Ah, c'est pas vrai, il y a l'histoire de l'alimentation avant, donc genre 26.
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5: Bonjour, ici Lounane Charpentier, il est 10h. La réunion estivale du Conseil de la Fédération se déroule une fois de plus avec les dernières décisions de Donald Trump en toile de fond. Les menaces tarifaires du président américain s'imposent comme sujet de discussion d'une rencontre ce matin entre les premiers ministres des provinces et territoires à Charlottetown, à l'île du Prince-Édouard. Les premiers ministres ne s'entendent pas sur la stratégie à adopter face à Washington, qui veut imposer dans un mois des droits de douane de 50% sur de nombreux produits canadiens. Et le Conseil de la Fédération a été teinté par la nouvelle menace tarifaire, mais pas que. Une entente pour permettre aux producteurs d'alcool de vendre leurs produits directement aux consommateurs partout au pays a été signée. 9 provinces l'ont déjà ratifiée. Le compte-rendu de Frédéric Camarano.
6: Cette première journée s'est conclue par un accord sur l'alcool entre les provinces, plus précisément pour permettre aux producteurs de vendre directement aux consommateurs de partout au pays. Au Nouveau-Brunswick, ça fait un an que c'est permis, mais seulement avec les provinces qui disposaient d'une mesure semblable. Un an pour un accord pan-canadien, est-ce à l'image de la difficulté de trouver des points communs entre toutes les provinces? La première ministre du Nouveau-Brunswick, Susan Holt, se réjouit surtout d'avoir pu donner le ton.
7: On bouge vite. Il y a des choses où le travail s'est déjà fait. Il y a de nouveaux projets qu'on doit commencer, les conversations et le travail législatif aussi. Alors, ça dépend de chaque situation.
6: Pour ce qui est des discussions d'un nouvel accord de libre-échange avec les États-Unis, Susan Holt n'énonce pas d'attente bien précise, surtout après la menace de nouveaux droits de douane de 50% de la Maison-Blanche. Le président américain est imprévisible, dit-elle.
7: On continue le travail, puis on apprend à chaque jour c'est où nos atouts, c'est quoi nos avantages, et on va les utiliser.
6: L'énergie, une force néo-brunswickoise, selon la première ministre, peut constituer un moyen de pression. Susan Holt ne ferme pas la porte à s'en servir. Plus tôt dans la journée, les premiers ministres ont rencontré des leaders autochtones. Leur désir, être inclus dans les efforts. L'Association des Premières Nations dit d'ailleurs discuter avec son homologue américain. Les rencontres des premiers ministres se poursuivent mercredi. Ici Frédéric Camarano, Radio-Canada, Charlottetown.
5: Et les nouvelles menaces tarifaires suscitent des craintes ici au pays, mais chez certains Américains aussi, notamment les promoteurs du secteur touristique. S'il faudra attendre la fin des vacances pour savoir si plus de Canadiens ont traversé la frontière vers les États-Unis, le surintendant pour le district frontière Est de l'Agence des services frontaliers du Canada, Jean-Frédéric Cloutier, affirme avoir observé un changement de comportement chez les voyageurs canadiens.
8: Ce qui arrive cette année, là, si je vous dirais par rapport aux années antérieures, on observe que il y a beaucoup de voyages plus courts, là, de quelques jours au lieu d'une semaine. Il n'y a presque pas d'achat non plus de au retour là, que les gens déclarent. Là. Puis la raison principale qui est invoquée, c'est que c'était trop cher. Pour les passages des Américains, je vous dirais qu'eux, il y a peut-être une hausse là, de leur clientèle d'environ 6% par rapport à l'année dernière.
5: Le mois dernier, le nombre de voyages de retour des États-Unis par des résidents canadiens a augmenté de 3,2% par rapport à juin 2025, selon Statistique Canada. Et on en sait plus sur la répartition des revenus du pont Gordie Howe entre le Canada et les États-Unis. La proposition d'entente de principe qui a été rendue publique hier soir révèle que le Canada s'engage à verser chaque année, pendant 15 ans, l'équivalent de 50 % des recettes nettes tirées du péage entre Windsor et Détroit. Les paiements seront versés dans un fonds de développement économique administré exclusivement par le gouvernement américain. Le Canada a pourtant financé entièrement la construction du pont, estimé à plus de 6 milliards de dollars. L'ouverture officielle est prévue lundi. Et le Canada n'est pas seul à se voir imposer de nouveaux tarifs par les Américains. Au Brésil, des droits de douane de 25 % sur plusieurs produits entrent en vigueur aujourd'hui. Le gouvernement indique qu'il ne prendra aucune mesure de rétorsion. Les chefs d'entreprise se sont opposés à l'application de la loi de réciprocité approuvée à l'unanimité par le Congrès américain l'an dernier après l'offensive tarifaire lancée par l'administration Trump contre des dizaines de pays. Tout comme pour le Canada, Washington affirme avoir imposé cette surtaxe en réponse à des pratiques commerciales déloyale de la part du Brésil. L'ancien chef de l'armée ukrainienne a défendu son bilan au lendemain de son limogeage par le président Volodymyr Zelensky. La Russie a finalement eu raison d'Oleksandr Syrsky, un mouvement de contestation déclenché par le renvoi du très populaire ministre de la Défense a pris de l'ampleur. Volodymyr Zelensky n'avait plus vraiment le choix, comme le rapporte Claude Guibal.
9: Derrière ce changement d'homme, il y a surtout un message entendu, hein, celui de la colère contre une façon de faire la guerre, incarnée par Oleksandr Syrsky. Ce général de 60 ans, formé à l'école soviétique, très respecté certes pour ses succès militaires, mais après plus de 4 longues années de guerre, il est de plus en plus critiqué pour son commandement très vertical et ses offensives menées au prix de très lourdes pertes humaines. Le ministre qui lui tenait tête, Mikhailo Fedorov, défendait une autre vision, plus de drones, plus de technologies, plus d'autonomie laissée au chef sur le terrain, des divergences devenues irréconciliables. En remplaçant aujourd'hui Syrsky par Mikhailo Drapaty à la tête de l'armée, le président ukrainien choisit donc un profil qui fait la synthèse, un héros de guerre lui aussi, mais beaucoup plus jeune, très populaire auprès des soldats. Il est réputé pour un commandement vraiment proche du terrain et ouvert à l'initiative de ses subordonnés. Un choix qui est un signal. Volodymyr Zelensky veut une armée qui conserve son expérience, mais qui retrouve aussi ce qui fait sa force depuis 2022, sa capacité d'innovation et d'adaptation. Allez.
5: C'était Claude Guibal. Voilà, c'était les informations.
0: Ici Rosemée Autain-Témorin, vous écoutez Point de repère. Dans 30 minutes, vous pourrez poser toutes vos questions sur la crise climatique au chercheur Philippe Gachon, professeur titulaire au département des géographies de l'UQAM. Mais d'ici là, on va parler de nutrition.

0: C'est donc l'heure de plonger dans l'histoire de notre alimentation avec Florence Gagnon-Brouillet, historienne spécialiste de l'alimentation, et Stéphanie Côté, nutritionniste, autrice et conférencière. Bonjour.
1: Bonjour. Bonjour à toi.
0: Stéphanie, c'est quoi le sujet qui a retenu votre attention cette semaine?
1: Aujourd'hui, on va faire le parcours d'un de nos chouchous, le maïs, ou si vous préférez, le blé d'Inde.
0: Un chouchou, sauf quand on a des broches. Je parle d'expérience.
1: Okay.
0: Florence, de votre côté, on vous a donné une mission cette semaine. C'est qu'on est tombé des nus, nous autres, en lisant un article du New York Times qui nous a appris l'existence d'un nouveau régime aux États-Unis, manger comme dans la Bible. Et donc, ce qu'on veut dire par là, c'est qu'on mange surtout des aliments qui sont mentionnés dans la Bible. Donc, on comprend qu'il n'y a pas beaucoup là, d'aliments transformés de manière industrielle au menu, pas plus que de lait pasteurisé. Et dans l'article, on soulignait que ça ressemble à beaucoup d'autres régimes qui nous ont été proposés, voyez mes guillemets, au cours de l'histoire. Donc, on a eu envie de vous entendre à ce sujet-là, Florence. Est-ce que ça fait longtemps qu'ils existent, les régimes?
2: Les régimes, ça fait... Ben, ça dépend par quoi on entend régime ou régime alimentaire, hein, parce que quand on parle de régime alimentaire,
0: je ne mange pas de gluten et ce n'est pas mon choix.
2: Exactement, mais pour les régimes amaigrissants en eux-mêmes, ça fait moins longtemps.
0: Ok, donc.
2: Et donc, on en parle.
0: Ben oui, plongeons dans ce sujet avant d'en venir à la Bible, quand même.
2: Absolument.
0: C'est une courbe de chronique étonnante, mais elle est justifiée par l'actualité.
2: Oui. Exactement. Donc, on va commencer par les débuts, puis je vais dire que j'ai des choses à dire.
0: Ah ben,
2: parce
0: j'espère.
2: Que là, oui, c'est ça. L'arrivée hein, des beaux jours, moi, j'ai quand même trouvé que le sujet était inspirant quand vous m'en avez parlé, parce que l'été, ça rime souvent avec une vague d'images de femmes et d'hommes hyper-sexualisés, mais surtout d'injonctions à la minceur qui ont l'effet d'une bombe. Mm-hmm. Et entre vous et moi, je leur souhaite plutôt un flat. On se voit où je me situe.
0: Et, c'est aussi votre premier jeu de mots de piscine de la saison.
2: C'est vrai,
0: j'apprécie ça.
2: Ah bon, ben parfait. Et donc, entre le corps idéal, hein, parce que notez le singulier et l'ironie du singulier, et les conseils qui vont vraiment tabler hein, sur la gestion de l'apport calorique, ben, le piège à la minceur se referme insidieusement. Mm-hmm. Heureusement, on a quand même des belles initiatives dans les mouvements de positivité corporelle, la lutte contre la grossophobie, mais clairement, il reste encore du travail pour dénouer les lacets de ce fameux corset qui continue de nous étouffer.
0: Oui, puis on la voit reculer. Cette belle diversité corporelle, notamment avec l'arrivée de produits amaigrissants sur le marché, mais c'est un autre sujet.
2: Exactement. Et moi, je me dis de comprendre l'origine de cette envie de maigrir, c'est un premier pas aussi vers cette compréhension, puis vers peut-être le fait d'être capable de s'en sortir.
0: Ouais.
2: Donc, comment on en est arrivé là? Ben, le rapport au corps, il est vraiment très complexe. Hein, et la signification de la corporalité puis des normes de beauté qui lui sont associées vont vraiment changer en fonction de l'époque et du lieu. Donc, pour le Moyen Âge, c'est pas les mêmes standards de beauté, c'est pas les mêmes normes non plus au corps. Et Georges Vigarello, qui est un historien spécialiste des pratiques corporelles et des représentations, a d'ailleurs travaillé sur la perception des corps en disant que les corps gras ou imposants ont tantôt incarné la richesse et la réussite. Tantôt la pauvreté et la paresse. Et donc, nous, au Canada, comment on se situe dans notre contexte canadien? Et là, dans son ouvrage « Rouge à lèvres et pantalons », j'aime beaucoup le titre de Suzanne Marchand, elle va bien nous montrer comment les corps se sont progressivement libéré. C'est-à-dire que ça passe par le rejet du corset. Hein. Parce que si on pense à la mode et du Moyen-Âge, de la Renaissance, même de l'époque moderne, hein, même pensons aux fameuses chroniques de Bridgerton qui sont pas tout à fait parfaitement dans les codes, mais quand même, les corps ne sont pas très dénudés. Et donc, la libération du corps fait en sorte qu'on a aussi cette envie de maigrir. Parce que on a finalement rejeté le corset, on commence à dévoiler la peau, et la mode qui valorise les coupes simples et droites fait en sorte qu'on va commencer à suivre différents styles. On peut penser aux années folles, hein, qui ont été plutôt tendance dans les dernières années, le style flappers, donc garçonne. On a également le style Twiggy, brindille, des années 1960 où la mini-jupe fait son apparition. Donc, les standards de beauté se multiplient, mais surtout de minceur.
0: Oui, c'est ça.
2: Et on y ajoute également le concept de citoyen raté. Donc là, on a les avancées de la médecine qui vont dévoiler certaines maladies qui sont attribuables à l'obésité. Le devoir de citoyenneté va commencer à s'accompagner d'un devoir de santé et qui est aussi synonyme de minceur.
0: Oui, et qui est synonyme de minceur, mais on n'est pas nécessairement dans les faits. Là, on en a beaucoup discuté dans les dernières années. Donc, c'est dans ce contexte-là, si je comprends bien, que les régimes amaigrissants apparaissent au pays.
2: Exactement. Et donc, les compagnies d'assurance vont rapidement devenir aussi les porte-parole de cette association.
0: Et comment ça?
2: Parce que les compagnies d'assurance veulent que vous restiez en santé. Et donc, dans les années 40, la Metropolitan Life Insurance Company va commencer à développer des discours justement sur l'intérêt de rester mince.
1: Oh mon Dieu, qu'on n'avait pas tout compris encore. Ah, non. La santé à tous les poids, c'était pas encore connu.
0: Diriez-vous qu'on a tout compris maintenant, Stéphanie?
1: Non, la science est un peu plus avancée sur le concept de pouvoir être en santé à divers poids.
0: Ouais.
1: Cela dit, l'idéal de beauté, lui, est difficile à changer, on dirait.
0: Exact.
2: Et donc, c'est ça. Là, j'ai tablé un peu pour comprendre l'intérêt ou pourquoi on en vient à chercher cette fameuse minceur. Et les techniques de minceur, donc, vont se multiplier, mais c'est là que vont se diffuser les fameux régimes amaigrissants. Et là, Faustine Régnier a très bien cerné comment les régimes amaigrissants vont se diffuser en Occident dans les années 60 et 70 pour la France et plutôt aux États-Unis. Et là, on peut se poser la question, mais pourquoi? C'est plutôt par rapport... c'est le rapport au plaisir alimentaire qui est très ancré dans l'identité française, la question de la gastronomie. Donc ça aussi, ça vient influencer notre perception de la minceur et des régimes. Mais pour le Canada, on a quand même ces deux influences.
0: Ouais.
2: Et bien que le mouvement d'américanisation va marquer de façon plus marquante le pays au lendemain de la Deuxième Guerre mondiale, en 1945, on voit justement qu'il y a quand même une vague de volonté d'aller vers la minceur.
0: OK.
2: Deux éléments à retenir. De nouvelles unités de mesure. On abandonne les unités de longueur et le ruban à mesurer pour mesurer sa taille, son poids, et voilà. Puis on adopte les unités de poids et le pèse-personne.
0: Ah.
2: Tout ça dans la même période. Hein? Donc, il y a eu beaucoup de facteurs concomitants qui ont fait en sorte que on doit changer nos techniques de minceur. Parce que si on utilisait avant le fameux corset pour avoir la fine taille de guêpe, eh bien maintenant, quand on arrive sur la balance, on ne peut plus tricher parce que le poids affiché, il reste affiché tel quel. Donc, il faut modifier notre corps de l'interne en modifiant justement son alimentation.
0: Puis on la modifie comment à l'époque?
2: On la modifie avec, il y a les fameux régimes Weight Watcher qui vont faire leur apparition dans les années 60, après leur création. Ensuite, on a en 1961 le Coffee Reducing Diet de la compagnie Larson. Il y a tout plein de produits. Donc, non seulement il y a des régimes alimentaires, mais il y a aussi des produits qui vont être commercialisés pour couper la faim, pour réduire le sentiment de... pour augmenter le sentiment de satiété. On a également le régime Chiron qui fait de son côté la promotion d'un produit permettant d'apaiser et de diminuer l'appétit, voire de le supprimer. Bref, moi, ce qui me marque le plus dans ces arguments de vente, c'est que ces techniques de minceur sont considérées comme sans danger parce qu'il n'y a pas de recours à des drogues nocives ou des laxatifs. On comprend à l'opposé que c'est qu'il y en a des usages qui se font couramment de ces produits-là.
0: Oui, puis tu sais, non nocif, donc manger moins. Je veux dire, je ne suis pas certaine que c'est nécessairement non nocif. Et c'est drôle parce que vous me parlez d'une toute autre époque, Florence, mais il y a quelques années, je suis allée faire mon épicerie et le cadeau qui était remis aux consommateurs, consommatrices, qui avait une facture d'un certain chiffre, c'était un coupe-faim. Et c'est absolument pas une blague. Et c'était dans une grande bannière qu'on retrouve partout, du moins au Québec, je sais pas pour le reste du pays. Puis j'étais comme, est-ce que c'est une blague? On est dans une épicerie, puis vous me donnez un coupe-faim. Vous avez aucune idée, c'est quoi mon rapport à mon corps, à la nutrition?
1: C'est dangereux.
0: On donne ça à qui? À quel âge? J'étais tellement choquée et ça fait pas 10 ans.
2: C'est choquant parce que c'est violent. Puis là, c'est rare que je me fais mon autopromotion, mais c'est même pas dans cette optique-là. C'est que dans un article que je viens tout juste de publier sur la violence faite aux femmes, j'ai constaté, comme bien d'autres chercheurs aussi, je suis pas la première à lever le drapeau, que le devoir de minceur associé à la beauté n'est pas seulement diffusé par les médias, mais qu'il est aussi internalisé. Parce que des fois, on se demande, les compagnies vont en parler, les médias vont le diffuser, mais est-ce que vraiment le consommateur va l'internaliser? Et La réponse, c'est oui. Je dirais au tournant des années 1950, parce que ça, c'est mon corpus de prédilection, ma période. Dans les courriers du cœur qui vont être tenus par la journaliste Alice Baer, on retrouve plein de lettres de femmes qui s'inquiètent d'être en surpoids. Donc, elles se demandent, est-ce que mon poids est normal? Est-ce que je devrais pas perdre quelques livres? Et ce ne sont pas que des femmes, mais aussi des jeunes filles de 11 ans.
0: Oh.
2: Donc, on voit que déjà dans les années 50, hein, c'est très, très, très internalisé.
0: Puis quand est-ce que la religion catholique vient se mêler de nos régimes, parce que là, on apprend qu'elle le fait en ce moment aux États-Unis, possiblement ailleurs. L'article venait du New York Times. Mais ça, à quelle origine on peut remonter ce phénomène-là?
2: Ce phénomène-là, en fait, il est hautement complexe. Ben, de un, la religion catholique... Ben, OK, je recommence. Être mince ou s'imposer un régime, c'est pas juste une question de beauté. Donc là, je vous ai comme mis la table avec ce paramètre-là. Mais ça peut aussi être la traduction d'un sentiment de culpabilité qui va aussi être issu d'un rapport complexe au plaisir alimentaire.
0: Culpabilité, religion catholique.
2: C'est ça. Et donc, la gourmandise, comme l'explique le sociologue Jean-Pierre Poulain, et je le cite, est une activité coupable interdite par la règle religieuse, tout d'abord, qui protège le chrétien du péché, puis par la règle médicale de nos jours.
0: Mmh.
2: Bon, la règle médicale, on la connaît plus, mais religieuse, un peu moins. Et c'est là que Philippe Mézy, professeur d'histoire moderne de Bordeaux, note que la doctrine chrétienne, telle que fixée dans ses débuts, donc à la fin de l'Antiquité, va condamner 5 formes de gourmandise. La première, l'excès d'avidité, l'excès de quantité, la recherche de mets raffinés, la préparation trop soignée des plats qui peuvent être communs et un désir de manger en dehors des heures prescrites. J'en connais qui sont déjà sur le banc de touche.
0: Mais oui, mais c'est incroyable.
3: C'est le plaisir, c'est juste la base.
0: Mais c'est aussi, ce sont aussi des idées reprises par un paquet de régimes dont j'ai entendu parler.
2: Oui. Exactement, mais on est quand même très influencé encore par ces traditions judéo-chrétiennes. Mm-hmm. On est ancré encore là-dedans de ce rapport à la culpabilité, parce que pourquoi condamner la gourmandise? Et là, avant de commencer, je tiens à dire, ce ne sont pas toutes les confessions catholiques qui vont l'appliquer de la même manière. C'est vraiment à prendre avec un grain de sel aussi. Mais on a, dans la tradition, l'Église chrétienne encourage l'abnégation, donc le sacrifice de soi-même comme une offrande à Dieu, tel le Christ le fait sur la croix. Donc, se priver de nourriture ou de gourmandise devient donc un moyen de faire pénitence pour s'élever spirituellement, surtout dans les communautés contemplatives. Et chez les fidèles, on va encourager le jeûne, manger maigre le vendredi, donc éviter la viande, qui a aussi une connotation complexe que je n'ai pas le temps d'aborder, mais qui a un lien avec ce qui est charnel. Donc, on encourage poisson, les œufs, on évite les laitages, les corps gras. Et donc, voilà pour
0: ça. Tellement intéressant. Stéphanie,
3: mais c'est que la culpabilité, non seulement est associée quand on mange, on devrait se sentir coupable, mais en plus, l'ère des régimes aujourd'hui, c'est si on ne perd pas de poids, on devrait se sentir coupable. Fait que ça baigne là-dedans, c'est atroce.
0: On n'est tellement pas sortis du bois. Merci beaucoup, Florence. On va passer au prochain sujet avec une archive qui nous transporte en 1962. On y entend l'animateur Serge Deglin parler d'un phénomène populaire sur les ondes de Radio-Canada.
4: Jadis, la cueillette du blé d'Inde et les réjouissances ayant cours pendant la soirée de l'épluchette étaient strictement affaires de famille et les étrangers étaient les voisins du même rang. En 1962, on organise tout et l'épluchette de blé d'Inde n'échappe pas à cette règle. Ainsi, certaines fermes du Québec se transforment en ranch et accueillent les touristes pour les soirées d'épluchette de blé d'Inde complètes avec danse folklorique, feu de camp dans la prairie voisine, promenade au clair de lune dans la charrette à foin et, bien entendu, dégustation des épis. La saison commence et si l'on en juge par le succès que remporte le Pincourt Ranch de Terrebonne, ces épluchettes, soirées dansantes, promenades en charrette et dégustations vont se répandre comme une traînée de poudre dans toute la zone de culture de maïs en province.
0: Nos maisons se transformaient en ranch.
3: Wow!
0: Le saviez-vous, Stéphanie Côté?
2: Pas jusque-là. J'aime tellement les archives que vous dénichez, c'est incroyable.
0: L'équipe de recherche fait un travail fou là-dessus. À chaque fois, ça me fait sourire, je veux dire. Les promenades au clair de lune en charrette, là, ça me donne très, très envie d'avoir un nouveau programme de vacances pour dans un mois. Alors, Stéphanie Côté, parlons maïs, son origine, pour commencer.
3: Il était une fois le maïs. Ça remonte à très, très longtemps. Ça remonte à environ 9000 ans. Il faut se reporter au Mexique. C'est là où est l'ancêtre du maïs, avec une plante de la famille des graminées qui s'appelle le théosinte. Le théosinte est muni d'un petit épi, tout petit épi, d'environ de 2 à 5 cm, avec quelques grains à peine. Mais à ce moment-là, on le cultivait quand même, on égrenait les épis, puis on faisait de la farine avec les grains de maïs. Cela dit, c'était pas très, très productif. Il a fallu des centaines, voire des milliers d'années pour que la sélection, en fait, que
1: les agriculteurs là, de l'époque sélectionnent les épis plus gros, avec plus de grains, des grains plus faciles à enlever, et que cette sélection-là se fasse là, au fil de plusieurs années, en fait des millénaires même, wow. pour arriver au maïs que l'on connaît aujourd'hui. Fait que vraiment, ça s'est fait à force de patience et vraiment là, de sélection très minutieuse. Et donc, pour cette raison qui était, c'est le maïs prenait pas beaucoup de place au tout début, l'expansion à travers l'Amérique du Sud s'est faite autour de 5000 ans avant notre ère, mais ça a pris encore un 5000 ans avant que ça progresse vers l'Amérique du Nord.
0: Okay, donc, c'est vraiment un travail de longue haleine.
1: C'est de très longue haleine.
0: Avant de se rendre à l'épluchette, hein, il y a 2-3 étapes.
1: Il y a quelques étapes, effectivement. Donc, dans le premier millénaire là, de notre ère, oui, ça s'est rendu en Amérique du Nord. Dans le fond, le maïs a été longtemps un aliment de subsistance pour des grandes civilisations, que ce soit les Mayas, les Incas, les Aztèques et les Premières Nations là, plus près de chez nous aussi. Et bon, mais ça a pris les explorateurs européens pour faire voyager davantage le maïs avec Christophe Colomb notamment qui est arrivé ici et qui a en fait qui l'a pris pour du blé hein, c'est pas pour rien que nous on l'appelle le blé d'Inde.
0: Ah, c'est pour ça.
2: Je savais pas.
1: Ouais,
2: moi
1: Christophe
2: non plus.
1: Colomb qui se croyait en Inde trouvait que cette plante était probablement de la famille du blé, l'a appelé le blé d'Inde.
0: Ah, il était perdu lui.
1: Mais c'est vraiment juste au Québec puis en Acadie où on appelle en français le maïs le blé d'Inde. C'est vraiment pas partout au monde là, qu'on lui accorde ce petit nom.
0: Ouais. Puis pour les premiers colons, ça représente quoi le blé d'Inde?
1: Mais au départ, c'était pas la céréale la plus en fait celle qui était favorite. On préférait le blé au maïs. Cela dit, quand il y a eu des époques de famine où c'était plus difficile, le maïs a pris le dessus parce que c'était facile à cultiver. Il y avait un bon rendement également. Donc, ça a vraiment aidé là, à la subsistance des peuples à ce moment-là, autant du côté des Européens vers le 17e siècle que vers pour les colons français aussi. Disons que le maïs a pris davantage de place au 19e siècle ici, notamment là, pendant une crise agricole, et puis a davantage été utilisé et son utilisation s'est diversifiée aussi avec l'apparition des conserves vers la fin du 19e siècle parce que là, ça devenait une manière beaucoup plus pratique de pouvoir l'avoir à l'année, le maïs.
0: Puis, à quel point il est cultivé aujourd'hui, Stéphanie?
1: Aujourd'hui, le maïs est la céréale la plus cultivée dans le monde, devant le riz, devant le blé.
0: C'est donc une céréale et pas un légume?
1: Oui, très bonne question.
0: Botaniquement, moi, je fais juste reprendre vos mots.
1: Oui, la question, en fait, de c'est quoi sa classe botanique? La céréale, c'est une céréale. Le maïs, oui, c'est une céréale, mais il existe plusieurs variétés de maïs. Le maïs grain, par exemple, qu'on va utiliser pour faire de la farine, pour faire de la semoule, pour faire la nourriture des animaux, ça, là, on dirait qu'on se pose pas de questions. C'est effectivement une céréale. Mais il y a le maïs sucré, qui a été développé au fil des années, que l'on mange comme un légume. C'est l'épi de maïs là, qu'on épluche, qu'on fait cuire, qu'on croque direct dedans ou qu'on égraine et qu'on met en conserve ou qu'on surgèle, ça va être le même maïs sucré. Et ça, c'est le fruit... c'est un légume, mais c'est le fruit...
0: Arrêtez de nous mélanger!
1: C'est le fruit de l'évolution. Le mot, c'est le fruit de l'évolution du maïs qui s'est fait au cours du 19e siècle aux États-Unis, vers la moitié du 19e siècle environ. Où là, on a commencé à sélectionner des... en fait, il y a eu une mutation génétique qui s'est faite naturellement.
0: OK, donc, oui, parce qu'on dirait que ça fait peur, mutation génétique.
1: Oui.
0: Mais ça s'est fait naturellement.
1: Oui, c'est ça. Ça se produit dans la nature. En fait, ce qui est arrivé, c'est que le grain, au lieu de... Parce que normalement, dans son mûrissement, le sucre du grain se transforme en amidon, quand on parle de la céréale. Mais pour avoir le maïs sucré, on veut que le sucre demeure du sucre.
0: Oui.
1: Pour qu'il soit sucré, pour qu'il soit juteux, pour qu'il soit croquant.
0: Pour qu'il se marie à du beurre et du sel.
1: Et voilà. Donc, cette mutation s'est faite naturellement. Et donc, le maïs sucré est apparu. Puis là, oui, on a continué après ça à sélectionner les variétés les plus sucrées, qui poussent le mieux, qui donnent le plus de grains et tout ça. Mais donc, c'est comme ça que, oui, on peut l'appeler, en fait, on l'utilise comme un légume.
0: Est-ce que sa couleur a quoi que ce soit à voir avec sa saveur au maïs?
1: Non. Non. En fait, c'est vraiment ce qui détermine la saveur, ça va être la variété. Donc, il y a des dizaines et des dizaines de variétés de maïs jaune, de maïs blanc, de maïs deux couleurs aussi ou bicolore. Et c'est la variété qui va déterminer sa saveur, mais aussi les conditions dans lesquelles il pousse, la terre, le soleil, les conditions dans lesquelles ils sont cultivés et les épis et aussi la fraîcheur des épis. Hein. Ça, on le sait tous. Plus ils sont frais, les épis, plus ils sont sucrés, plus ils sont, plus on les aime finalement.
0: Comment je fais pour choisir l'épi qui sera sucré et pas trop pâteux?
3: Comment? En fait, quand on choisit des épis dans des marchés de bord de route, par exemple, des marchés publics, là, souvent, l'arrivage est du jour au même. On sait que c'est frais. Dans les épiceries, ben, peut-être que s'il y a un roulement, on a moyen d'avoir des épis qui sont frais aussi. Parce que quand on les mange le jour au même ou le lendemain, c'est là qu'ils sont à leur meilleur. Parce que progressivement, cette mutation génétique ne fait pas que garder le sucre dans le maïs. Au fil des jours, le sucre va se transformer en amidon, ce qui va donner un épi qui va être moins sucré, un peu plus pâteux, un peu moins agréable à manger. Donc, c'est pour ça que le maïs, notre épi de maïs, là, il faut le manger dans les 3-4 jours, gros maximum, mais le plus tôt on le mange, le mieux c'est si on le veut vraiment sucré.
0: Et la rumeur veut que vous avez une méthode infaillible pour faire cuire l'épi de maïs, Stéphanie.
3: On peut faire cuire le maïs en 2 minutes. Hier, d'ailleurs, j'ai publié une vidéo sur mes réseaux sociaux pour le démontrer, là, si vous voulez voir.
0: Êtes-vous une adepte du micro-ondes?
3: Non.
2: C'est ce que j'allais demander.
3: J'ai même pas de four micro-ondes chez moi. Non, ça prend trop de place, tout simplement.
0: Ah, je comprends.
3: Mais la méthode, c'est dans une poêle, on met à peu près 2 cm d'eau. Quand l'eau bout, donc on met quand même à feu assez élevé, quand l'eau bout, on dépose les maïs qu'on a épluchés, là,
0: oui.
3: Et on met le couvercle, on calcule 1 minute, top chrono, on tourne, on remet le couvercle pour 1 autre minute, c'est tout. C'est prêt. Ça a pris 2 minutes et je peux mettre, selon la taille de ma poêle, je peux mettre 3, 4, 5 épis.
0: C'est du génie.
3: C'est du génie. J'ai découvert ça il y a peut-être 2 ou 3 ans, puis je ne fais cuire que
0: du
3: de cette façon-là.
0: Du génie pour un lunch rapide, certainement pas pour une épluchette.
3: Oui, non, là, si on est plusieurs convives, la méthode de la grosse casserole à l'eau bouillante
0: exactement.
3: Va être privilégiée.
0: Elle est débarquée quand, cette grosse casserole remplie d'épis dans nos vies?
3: L'épluchette de blé d'Inde, l'origine n'est pas tout à fait claire. En fait, on ne sait pas si ça découle des corvées agricole de la Nouvelle-France ou des fêtes des récoltes autochtones. Ce que l'on sait, c'est que ben, c'est probablement un mélange de tout ça. Entre autres, la corvée agricole de la Nouvelle-France, c'était que à la fin de la saison, quand il y avait du maïs pour les fins et les fous, il fallait, si on ne voulait pas les gaspiller, il fallait les conserver, ça en prenait du monde pour les éplucher, pour les égrainer. Donc, c'était vraiment une affaire de communauté. Le village se rassemblait, se relayait pour éplucher et s'occuper de ces maïs-là. Et bien, cette corvée se terminait par une fête pour remercier tout le monde d'avoir participé. Donc, c'est l'origine là, des épluchettes. Maintenant, c'est plus une corvée, c'est un plaisir sur toute la ligne.
0: Quelques fun facts, des faits amusants à partager lors de la prochaine épluchette avec les convives.
3: Combien il y a de grains sur un épi?
0: Je sais bien pas.
2: Est-ce que c'est systématiquement toujours le même nombre de grains?
3: Non. Il y a une moyenne, ça va dépendre de la taille des épis, mais il y aurait entre 400 et 1000 grains. Fait qu'on s'entend, il y a quand même une bonne marge là, c'est ça. Fait que en moyenne c'est 800, mais ce qui est le fun à savoir, c'est que le nombre de rangées varie entre 14 et 22 rangées. Donc vraiment, il y a des gens qui se sont attardés à ça, et il y a toujours un nombre pair de rangées.
0: Ah oui?
3: Parce que la plante, quand elle pousse, il y a les épillets, là, ce qui sont les futures structures florales, se développent toujours par paires. Donc, quand il y a la fécondation de la plante, chaque paire va former 2 rangées de grains de maïs. Donc, c'est pour ça que normalement, là, à moins qu'il y ait des stress environnementaux, il paraît que oui, là, ça peut modifier le nombre de rangées, mais c'est toujours par paire et il y a à peu près un 800 grains à peu près par épinette.
0: Je dîne avec ma belle famille en mode barbecue samedi. J'ai l'intention de les épater avec ces nouvelles informations. On termine, Stéphanie, avec un peu de chauvinisme, peut-être?
3: Ben oui, avec l'appellation réservée, dite indication géographique protégée pour le maïs de Neuville. C'est un des rares aliments au Québec là, à pouvoir avoir ce type d'appellation. C'est depuis 2017 qu'on a cette appellation qui est réservée. Et c'est vraiment, c'est dans la région de Portneuf, là, dans le coin de Québec, que ce maïs de Neuville. Et il y a une réputation vraiment là, très fondée, avec une grande productivité. Le maïs, sa saveur est reconnue aussi. C'est pour ça que l'Association des producteurs de maïs de Neuville, en 2014, ont fait la demande au Conseil des appellations réservées et des termes valorisants. Et ça a pris quelques années avant que le dossier soit confirmé et que cette appellation-là soit arrivée.
0: Bravo! Merci beaucoup, Stéphanie Côté. Merci, Florence Gagnon-Brouillet. À très bientôt!
3: À bientôt!
0: Salut!

0: puis c'est comme ça.
1: Moi, je tiens à dire que ça sert encore à quelque chose là, d'être un bon gars. Ne vous fiez pas aux paroles de la chanson « Ça vend pas » de Dominique Pelletier, qui était, cela dit, bien bonne. À Point de repère, on cherche des points d'ancrage pour trouver un peu de contrôle dans notre vie. Puis s'il y a un phénomène devant lequel on se sent impuissant et impuissante, c'est bien la crise climatique. Alors, on va au moins essayer de mieux le comprendre aujourd'hui en posant une tonne de questions à notre expert du jour, Philippe Gachon, chercheur au Centre pour l'étude et la stimulation du climat à l'échelle régionale et professeur titulaire au département des géographies de l'UQAM. Bienvenue à la chaire de recherche Point de repère.
2: Bonjour, merci pour l'invitation.
1: Mais tout le plaisir est pour nous. Je me sens personnellement désarmée devant ce qui se passe, donc j'ai besoin de vos lumières. J'invite notre auditoire à nous envoyer ses questions via la bulle de conversation de l'application Radio-Canada Audio ou par courriel pointderepere@radio-canada.ca. Vous allez répondre du mieux que vous le pouvez en direct. Avant de se lancer, qu'est-ce que vous pouvez dire au sujet de l'été qu'on vit? Vous voyez le climat et ses effets de quel œil ces jours-ci, Philippe Gachon?
2: Alors, c'est tout un été, effectivement, parce que, bon, on parle beaucoup des feux de forêt en ce moment. On a eu des inondations, vous rappelez, au mois de juin. On a eu...
1: Ouragan hier? Ou une tornade?
2: Une tornade. Mm-hmm. Ouais. Non, on a tout un été. C'est vrai ici, c'est vrai aussi en Europe, c'est vrai aussi dans beaucoup de régions du monde.
1: Avec une immense canicule en Europe.
2: Par contre, ce qu'on peut dire, on n'a pas battu nécessairement des records, par exemple à Montréal. Mm-hmm. Par contre, quand on va dans le nord, je prends l'exemple de Iqaluit, et c'est d'ailleurs symptomatique de ce pourquoi d'ailleurs on a des feux de forêt, notamment au nord du Québec, au nord de 51e parallèle, c'est qu'il a fait particulièrement chaud, sec, et on a battu des records à plusieurs reprises dans certains endroits au nord du Québec, Iqaluit, qui est au sud est de la baie de Baffin, qui est une magnifique région, où vraiment, à plusieurs reprises, on a battu des records, non seulement cet été, mais aussi cet hiver.
1: Ouf. OK, on se lance dans les questions en rafale. C'est quoi la différence entre la météo puis le climat?
2: C'est une excellente question. Alors, je vais répondre d'abord, d'où ça vient étymologiquement météorologie? Ça vient du grec météore, qui veut dire particule en suspension dans l'atmosphère, et logos, qui veut dire discours. Donc, c'est la connaissance des phénomènes, des nuages qui se produisent dans l'atmosphère pour bien comprendre comment ils se forment, comment les prévoir.
1: Et le discours des particules, c'est donc bien beau.
2: C'est magnifique. Et le climat. Alors lui, le climat vient du mot grec, lui aussi, qui veut dire inclinaison. C'est le premier facteur d'explication de la répartition du climat à l'échelle du globe. Mm-hmm. C'est-à-dire la quantité d'énergie qui nous vient du soleil et son inclinaison sur la surface terrestre. Et le climat, lui, ben, c'est en fait l'ensemble des phénomènes météorologiques, par exemple, qui affectent la région de Montréal sur les périodes de 30 ans. Et on moyenne ça et on regarde la variabilité. Donc, si le climat change, ça veut dire que la météo change.
1: Je comprends. Puis, comment on peut prévoir le climat sur 75 ans quand on a de la misère à savoir la météo de demain?
2: Alors, il faut savoir que on fait deux distinctions. Les modèles météorologiques qu'on utilise pour faire de la prévision météorologique à court terme, comprendre et aussi représenter les processus, alors que les projections climatiques, ce sont non pas une projection déterministe. On veut pas savoir, par exemple, ni vous et moi, quel temps il va faire le 31 janvier 2050. On veut juste savoir, est-ce qu'on va avoir, en fonction des quantités, par exemple, de gaz à effet de serre qu'on va mettre dans les modèles, quelle est l'évolution plausible à partir de lois physiques et des principes notamment de chimie aussi, pour voir si dans le contexte de l'évolution des gaz à effet de serre, les scénarios qu'on met dans le modèle, quelle pourrait être éventuellement l'évolution plausible du climat.
1: OK, vous avez nommé effet de serre.
2: Oui.
1: Trois mots qui sont très importants, parce que quand moi j'étais jeune, la seule façon dont on parlait de la crise climatique, Philippe Gachon, c'était via l'effet de serre puis le trou dans la couche d'ozone. On parlait que de ça. Ça existe-t-il encore?
2: Alors, le trou d'ozone, un peu moins, parce qu'on a eu le protocole, d'ailleurs le protocole de Montréal, qui nous a permis de réduire notamment ce qu'on appelle les CFC, les chlorofluorocarbones, qui détruisaient l'ozone, en particulier l'ozone stratosphérique. Fait que ça va un peu mieux, mais c'est pas parfait. Il y a un peu plus d'ozone, notamment au pôle nord et au pôle sud. Alors, pour les gaz à effet de serre, c'est quoi l'effet de serre? Faut savoir que les deux tiers de l'énergie qui nous arrive du soleil, hein, s'il n'y avait pas de soleil, on serait pas là, vous et moi, il n'y aurait pas de climat, évidemment, qu'on a. Les deux tiers sont absorbés à la fois par l'atmosphère, la surface et l'océan. Oui. À peu près la moitié, le tiers par contre repart en direction de l'espace. Cette chaleur-là, cette énergie qui arrive en surface, elle est rémise ensuite par la Terre, qui réémet en fonction de sa longueur d'onde, sa température moyenne, et ses gaz à effet de serre, qui sont la vapeur d'eau, le dioxyde de carbone, le gaz carbonique, le méthane et l'ozone, notamment dans les basses couches pour les principaux gaz à effet de serre, ils vont garder une partie, ils vont absorber une partie de ces réémissions d'énergie qui nous vient à la surface terrestre. Et donc, on comprend que plus on en a, ces gaz à effet de serre, plus on garde l'énergie, plus la surface va se réchauffer, plus l'air va se réchauffer. C'est comme dans le cas d'une serre. Quand on veut garder une partie de la chaleur, on met un toit et on garde cette énergie-là à l'intérieur du système.
1: Donc, c'est ce qui explique le réchauffement climatique, une expression qu'on a beaucoup utilisée. Maintenant, comment on explique que la Terre se réchauffe, mais qu'on connaît des périodes plus froides et des tempêtes plus graves?
2: Alors, la Terre se réchauffe, c'est indubitable. Quand on regarde par exemple les séries, je vais juste faire un petit aparté là-dessus, les 800 000 dernières années, on a eu des périodes où le CO2, par exemple, la concentration de gaz carbonique dans l'atmosphère était pendant les phases froides, glaciaire. Oui. On avait un glacier ici il y a 20 000 ans à Montréal qui faisait 2 km de hauteur. On avait pendant ces phases froides à peu près 180 parties par million en volume dans l'atmosphère. Donc, basse concentration et pendant les périodes chaudes, on est dans une période interglaciaire, à peu près 300 parties par million en volume. On n'a jamais dépassé ces valeurs-là.
1: OK.
2: Au cours des 800 000 dernières années. Aujourd'hui, nous sommes le 26, j'ai pris les données la semaine dernière, à peu près à 424 ppmv. On a augmenté par rapport à la période industrielle de plus de 55% de notre concentration. Donc, plus de gaz à effet de serre, ça a accumulé de l'énergie, ce réchauffement-là est indubitable. Par contre, pour répondre à votre question, c'est pas parce que le climat se réchauffe qu'il est homogène, ce réchauffement partout sur la surface de la Terre. Ça n'arrive jamais. On a des hivers, évidemment, qui sont différents des étés, surtout en particulier au Canada. Donc, on peut avoir, même dans le contexte du réchauffement, des périodes plus froides. Par contre, on va diminuer la probabilité d'avoir régulièrement ces périodes froides de longue durée et des températures extrêmement froides dans un contexte où ça va se réchauffer.
1: On reçoit déjà pas mal de questions de la part de l'auditoire. Je vous en lance une première, Philippe Gachon. Au Québec, est-ce qu'on a identifié les régions qui sont mieux positionnées face au bouleversement climatique, les endroits où il fera mieux vivre dans 50 ans? Question que tout le monde à l'écoute planifie un déménagement.
2: Il n'y a pas d'endroit idéal.
1: Bon, ben c'est une bonne nouvelle, ça.
2: Alors,
1: on est tous égaux devant la crise climatique.
2: Absolument.
1: C'est faux, évidemment, parce que les gens qui ont les moyens de se créer des bunkers, comme on le fait à Silicon Valley, sont déjà en train de le faire. Mais comment ça, il n'y a pas d'endroit meilleur qu'un autre?
2: Alors, je vais prendre encore une fois un exemple. Puis on va, notre mémoire a une capacité qui oublie. Donc, on va se rapprocher très rapidement de ce qui s'est produit ces dernières semaines. Le sud du Québec a été beaucoup plus humide, on s'entend, on a tous hâte d'avoir moins d'orages. On a eu par exemple au mois de juin 21 jours sur 31 d'alerte d'orage en sud du Québec. Donc on a eu beaucoup d'humidité, on a eu de la chaleur aussi à Cabane, vous vous rappelez, avec des très très fortes humidités de valeur humidex.
1: Et tempête peut vouloir dire arbre qui tombe sur la voiture ou sur la maison.
2: Alors, dans le sud, on s'attend à avoir des vagues de chaleur plus importantes qui vont durer plus long, plus souvent, plus fréquentes, de durée plus importante, mais surtout qui vont commencer plus tôt et qui vont terminer plus tard.
1: Okay.
2: Ça, c'est un problème. Des pluies diluviennes, comme on a vu. Si on prend l'exemple du Nord, ou après ça, je vais prendre l'exemple de l'Est du pays, notamment le golfe du Saint-Laurent, dans le Nord, on va voir une augmentation de la fréquence, notamment des feux de forêt. Parce que le Nord est en train de se réchauffer encore plus que dans le Sud. Surtout pendant les intersaisons, en particulier au printemps, comme on le voit cette année.
1: Okay.
2: Et les anomalies sèches qui, combinées à la chaleur, font des feux de forêt d'une envergure comme on n'avait jamais vu. Ces quatre dernières années, 2023 était notre record de feux de forêt, avec un record au Québec. Mais quatre dernières années ont été exceptionnelles. Donc, Nord, ça veut dire plus de feux de forêt éventuellement aussi des précipitations et des orages avec de la foudre qui déclenche des feux de forêt. Dans l'Est, des tempêtes qui vont être plus intenses, qui vont modifier en termes de trajectoire, parce que le réchauffement va faire en sorte qu'on va avoir une modification de la trajectoire et de la position de ces tempêtes-là.
1: Mais déjà, des alertes d'ouragans et de tornades pas loin de la grande région montréalaise, c'est nouveau dans nos vies.
2: Absolument, on les observe évidemment un peu plus aujourd'hui qu'on les observait autrefois parce qu'on n'avait pas tous les instruments, etc. Mais clairement, on voit ces phénomènes-là de plus en plus intenses. Et c'est symptomatique aussi d'une atmosphère qui se réchauffe beaucoup en surface et qui continue à être froid dans l'altitude. Et c'est le cas en ce moment. Et cet ingrédient forte chaleur en surface et froid en altitude, ça génère de l'instabilité, des orages intenses et potentiellement des tornades.
1: Ok, puis dans l'Ouest?
2: Alors dans l'Ouest aussi, les sécheresses plus importantes. Une des choses aussi qu'il va falloir absolument, et je vais en reparler peut-être à la fin, on a une alternance de plus en plus marquée de périodes de sécheresse, d'excès, trop d'eau et de pénurie d'eau. C'est quelque chose qui va nous affecter de plus en plus au cours des prochaines années. Et dans l'Est, évidemment, en particulier dans les prairies, c'est un enjeu majeur, évidemment.
1: Une autre question, cette fois de Catherine de Sept-Îles, je la trouve très pertinente parce que on a parlé de la canicule en Europe, du choix politique en France de ne pas favoriser la climatisation dans certaines installations publiques pour justement ne pas contribuer à la crise climatique. Catherine dit qu'elle aimerait vous entendre sur la climatisation à outrance pour contrer la chaleur. Quels sont les impacts de toute cette énergie utilisée pour refroidir nos logements?
2: C'est une excellente question. Alors effectivement, je pense qu'il va falloir être un peu plus précautionneux. D'abord, la climatisation d'une énergie. L'énergie, il faut la produire.
1: Bien
2: et puis automatiquement aussi, potentiellement, nous, on a la chance au Québec d'avoir essentiellement l'hydroélectricité pour produire notre énergie, mais quand même, ça émet une partie des gaz à effet de serre. Il faut en réduire notre consommation. Mais il y a, par exemple, l'utilisation des pompes à chaleur. À la fois pour chauffer, puis aussi pour réduire. Je vais donner un exemple parce que mon père a été un exemple. Je ne sais pas si c'est un exemple, mais en tous les cas, il a construit une des premières maisons solaires. Il a aussi mis une circulation de l'eau dans le sol qui permettait non seulement de maintenir des températures relativement douces en hiver et de climatiser ou de réduire justement les températures trop élevées pendant la journée en été. C'est très bien, la circulation de l'eau, ces pompes à chaleur peuvent aider justement l'utilisation aussi des panneaux solaires qui peuvent permettre justement, on avait justement cette espèce de climatiseur non électrifié mais qui utilisait les panneaux solaires.
1: Ok, intéressant. Et parlant de panneaux solaires, une question de Marie-Claire reçue via la bulle de conversation. Quelles sont vos recommandations pour une famille vivant en ville qui va être plus robuste? Est-ce qu'il y a des gestes clés qui peuvent faire une différence, par exemple l'installation de panneaux solaires?
2: Oui, tout à fait. On commence à en voir sur les toits. On n'a pas juste des toits verts, mais aussi des gens qui peuvent utiliser des murs aussi qui peuvent permettre aussi de capter une partie de cette énergie-là pour transformer ça évidemment en énergie. Alors définitivement, avoir aussi des murs végétalisés.
1: Oui.
2: Moi, en ce moment, je vous dis tout de suite, je vais être en vacances demain, il faut que je m'occupe de mon jardin. Mais j'adore ça, parce que c'est une vraie jungle. En ce moment, ça m'a permis de passer des nuits un peu moins torrides. La végétation, l'évaporation réduite. Donc, la présence de végétation en ville est extrêmement importante.
1: Et c'est on peut parler de plantes grimpantes là, sur la
2: Absolument.
1: Façade. C'est pas extrêmement compliqué.
2: Absolument. Puis l'autre chose aussi, en dehors de l'effet, on va dire, l'évaporation va permettre en fait, de réduire les températures pendant la journée, parce que ça, en fait, refroidit la surface, le processus d'évaporation. L'autre chose aussi, je termine là-dessus pour ce qu'on appelle l'albédo, ou éviter justement que les surfaces, en particulier les murs, accumulent trop de chaleur pendant la journée, et cette chaleur-là est restituée pendant la nuit. Donc, plus votre mur est végétalisé, moins il absorbe la chaleur, et plus justement il garde une certaine fraîcheur pour éviter cette chaleur-là d'être redistribuée pendant la nuit, justement à l'intérieur des bâtiments, et je terminerai pour dire la circulation de l'air.
1: Oui.
2: Il faut, hier, on avait il y avait les orages qui s'en venaient, effectivement, on a eu des tornades, mais laissez l'air circuler dans l'intérieur du bâtiment.
1: Ça faisait du bien, la petite brise dans l'appartement hier. Vous écoutez la charte de recherche Point de repère sur la crise climatique. Vous pouvez nous envoyer vos questions. Le chercheur et professeur Philippe Gachon y répond en direct. Est-ce que les compagnies d'assurance peuvent changer une couverture pour inondation ou feu de forêt d'un coup?
2: Et aux inondations, la réponse est oui. Alors, on l'a vu ces dernières années, on a vu les primes augmenter. Moi, je suis dans la vallée du Richelieu. Je peux vous dire qu'après l'inondation de 2011, on a vu non seulement nos ce qu'on appelle le montant qui est pas remboursé augmenter, puis aussi les primes augmenter. C'est vrai pour les feux de forêt. En fait, les compagnies d'assurance ne pourront pas à elles seules assumer les coûts qui s'en viennent. Donc, ils vont devoir dire, il y a déjà à peu près 15% des endroits qui ne sont pas assurables.
1: Où ça, au Québec ou au pays?
2: Au Québec, au Canada en général.
1: Oui, hein.
2: Et de plus en plus, ces compagnies d'assurance vont pelleter la responsabilité sur le dos de, à la fois des personnes, mais aussi du gouvernement. Et il va falloir revoir cette façon dont on répartit justement ces coûts d'assurance entre le public et le privé.
1: Question de la part d'un auditeur nommé Richard. Est-ce que l'augmentation du nombre de feux de forêt puis la libération de particules et de poussière dans l'atmosphère pourrait avoir un effet modérateur sur le réchauffement climatique en filtrant le rayonnement du soleil sur la Terre par référence à l'hiver nucléaire? Votre sourire me réjouit parce que moi, je serais terrifiée de me faire poser cette question sans avertissement en direct.
2: Vous rappelez, l'autre jour, à Montréal, on avait une journée particulièrement, le ciel était rouge. Je reparlerai, si vous voulez, du ciel rouge tout à l'heure. Alors oui, les particules de suie, la combustion des arbres émet effectivement, modifie une partie et réduit la quantité d'énergie qui nous arrive en surface. Le seul problème, c'est que la quantité de CO2, faut pas oublier que les arbres, ce sont du carbone.
1: Ah, voilà.
2: Les arbres absorbent le CO2 pour produire via la photosynthèse de l'oxygène, donc

0: technologique qui est pas sans risque et coûteuse. Pour l'instant, l'Agence internationale de l'énergie considère que c'est pas que c'est pas porteur, mais il y a tellement peu. Pour l'instant, il y a à peu près 76 projets à l'échelle mondiale qui permettent justement de capter ce CO2, de l'enfouir dans le sol. Mais c'est des quantités infimes, compte tenu...
1: Donc c'est marginal par rapport au travail à faire.
0: Pour l'instant, ça reste marginal. Ah. Et c'est une technologie qui, pour l'instant, est très coûteuse, qui est surtout utilisée par l'industrie gazière et pétrolière. Donc c'est une façon un peu de se dédouaner ce problème-là d'émissions de leur secteur. Ça ne veut pas dire que c'est une solution non viable, mais à court terme, c'est pas quelque chose, évidemment, d'utile pour vraiment réduire nos émissions. On doit travailler à la source.
1: Je vous soumets une autre question qui nous est parvenue via la bulle de conversation. Est-ce que l'interdiction ou la limitation de prendre l'avion pourrait devenir une mesure acceptable pour contrôler l'émission des gaz à effet de serre, selon vous? Moi, j'ai entendu des chercheurs émettre la théorie que, de mon vivant, je pourrais me voir assigner un nombre de kilomètres de vol permis, puis après, terminer l'avion.
0: On pourrait avoir, et on est capable de le faire aujourd'hui, avoir, en fait, notre empreinte carbone individuelle.
1: Exact.
0: Sur tout ce qu'on fait dans notre vie, notre consommation, l'utilisation pour le transport. Puis, au-delà, soit on paye une taxe, soit on dit, vous avez dépassé votre quota, tout bas, vous attendez l'année
1: prochaine. Mais question que les ultra-riches puissent continuer à avoir leur jette, quoi.
0: Absolument. Puis là, vous avez un point. Et c'est une question d'équité. Parce que plus on est riche, plus on émet les gaz à effet de serre, plus on a des grosses maisons, beaucoup de véhicules, des gros véhicules, plus on se transporte, notamment en avion. Ceci dit, le transport aérien est en train très rapidement, et on le voit avec Airbus, on le voit avec les compagnies aussi chinoises, etc., passer progressivement aussi, réduire leurs émissions. Ils ont fait un gros effort ces dernières années, c'est pas parfait. Peut-être que d'ici quelques années, on aura les avions complètement électriques. On le sait pas, pour l'instant la technologie est encore très coûteuse. On peut pas évidemment transporter autant de personnes évidemment dans ces avions-là. Mais oui, l'empreinte carbone est un moyen. Et je terminerai aussi pour dire que c'est important. Aujourd'hui, c'est accepté. On ne fume plus à l'intérieur. On taxe les fumeurs. Comment ça se fait qu'on ne taxe pas justement ceux qui consomment beaucoup plus ou qui émettent beaucoup plus de CO2 que la moyenne des individus, en particulier les personnes qui ont plus de moyens?
1: Intéressant. Il y a des auditrices qui nous demandent comment ne pas être cynique, comment garder espoir. Est-ce qu'il est trop tard pour agir, comme le dit le grand environnementaliste canadien David Suzuki, selon vous, Philippe?
0: Ah, David, il m'inspire encore. Mais je dirais non. D'abord, comme dit l'adage, comme disait ma grand-mère, que je pense tous les jours, il n'est jamais trop tard pour bien faire. C'est sûr que par contre, plus on attend, plus le problème à régler va être majeur. Donc, il est minuit moins une. On a, je vous parlerai peut-être juste après d'ailleurs, des bonnes nouvelles et des moins bonnes nouvelles en termes d'émissions de gaz à effet de serre, mais il faut prendre action. Et on voit que c'est les pays qui ont pris l'action, les résultats sont probants. Je peux donner un exemple. L'Angleterre, depuis 1990, a réduit de moitié ses émissions de CO2.
1: Ah oui?
0: Parce qu'ils ont mis en place des programmes stables sur le long terme qui ne dépendent plus maintenant du changement de gouvernement. Parce que c'est l'ensemble de la société qui dit « ça suffit ». D'autres pays sont extrêmement en voie. La Chine en ce moment qui investit énormément évidemment dans la fabrication de batteries des véhicules électriques. Réduire sa dépendance parce qu'ils dépendent beaucoup beaucoup du pétrole russe, entre autres, et du pétrole évidemment qui vient notamment du détroit d'Hormuz, etc. Donc réduire sa dépendance, il y a des pays qui sont capables de le faire. Par contre, il y a deux mauvais exemples ici en Amérique du Nord. C'est évidemment nos voisins du Sud et nous.
1: Ah, super.
0: Vous savez que les États-Unis, à eux seuls, sont responsables de 25% de la totalité des émissions de gaz à effet de serre depuis la révolution industrielle. Un seul pays.
1: Non, je ne savais pas.
0: Plus du quart de la population, des émissions totales de CO2. Donc, moi, je pense que si on fait partie du problème, on devrait faire partie de la solution.
1: Est-ce qu'on est en voie de faire partie de la solution, selon vous?
0: Certains pays, oui.
1: Mais peut-être nous?
0: Au Canada, je suis d'accord avec Stéphane Guilbeault. Auquel j'ai beaucoup de respect. Sa décision courageuse de quitter le gouvernement. Non, je pense qu'on fait machine arrière, puis plus on fait les allers-retours, plus on dit oui, puis après ça on dit non, plus ça prend énormément de temps pour retrouver une trajectoire de réduction qui est efficace. Et encore une fois, il y a deux mauvais élèves actuellement dans les pays du G20, qui sont les États-Unis et le Canada.
1: Comment on pourrait favoriser notre résilience collective face à la crise climatique?

0: classique en terminant, Philippe Gachon.
1: Exactement ce que vous disiez tout à l'heure. J'ai beaucoup aimé aussi les discussions que vous aviez sur la tolérance à la différence.
0: En début d'émission.
1: Absolument. Travailler sur l'innovation sociale. Accepter aussi de partager nos expériences. On a des solutions qui existent, il faut juste les appliquer. S'occuper aussi de l'inéquité. Parce que les personnes les plus pauvres, qui ne sont pas responsables évidemment de la majorité des gaz à effet de serre, c'est pas juste à l'intérieur des pays, on va dire, développés et en développement, mais à l'intérieur de nos civilisations, de nos sociétés, le Québec et le Canada, il y a des gens qui sont moins responsables que d'autres des émissions, qui font plus attention. Donc, ce problème d'inéquité, ce problème aussi intergénérationnel, donc oui, les solutions existent, faut qu'il y ait un courage politique. Et je terminerai pour dire que ça, c'est une quelque chose qu'on a décidé de faire. On a créé d'ailleurs 70 scientifiques ici au Québec, un collectif de scientifiques pour l'action environnementale du Québec. Et on veut faire parler de nous, parce que évidemment, on veut retrouver cette trajectoire qu'on s'était tous fixé, évidemment, en réduisant nos gaz à effet de serre. On a des élections qui s'en viennent aux provinciales. On veut inciter aussi les partis politiques à s'engager. C'est quoi votre plan environnemental, votre plan climat? Parce qu'en ce moment, on s'entend qu'on a mis pas mal ça de côté. Mm-hmm. C'est pas juste parce que M. Guilbeault est parti, mais le dossier environnemental est absent du discours politique et des programmes politiques. Donc, on s'est réunis, les scientifiques. On trouve aussi une façon, comme vous, dans les médias aussi, faire parler de nous. Cet enjeu-là est tellement important. C'est l'avenir de notre société.
0: L'enjeu est vaste, Philippe. Qu'est-ce qui vous préoccupe le plus dans cette immense crise qui, avant, on disait qu'il se dessine, mais on a déjà les deux pieds dedans, puis j'ai l'impression qu'on est, c'est quoi l'animal qu'on plonge dans l'eau chaude? La grenouille dans l'expression, mais le homard dans nos cuisines. Mais j'ai l'impression qu'on sent pas l'eau qui se réchauffe, puis le danger qui grandit.
1: Ouais, à part de temps en temps, quand on a du feu comme en ce moment, puis on voit le ciel rouge, mais effectivement,
0: Qu'est-ce qui vous préoccupe, vous?
1: Moi, ce qui me préoccupe, c'est justement l'absence de courage politique, et c'est pour ça qu'il faut se mobiliser, mettre au front, faire un travail extraordinaire, pas juste sur les dossiers de Northvolt ou la contamination, évidemment, dans le cas de Rouyn-Noranda. On doit travailler pour nos enfants, pour les générations, donc ouais, je suis découragé par, effectivement, certains politiciens et certains programmes politiques, mais je suis par contre encouragé. Moi, les jeunes, ils viennent m'en parler dans mes cours, ils ont envie de se mobiliser. Puis ça, c'est quelque chose, aujourd'hui, on en parle. Vous rappelez, il faut revenir à ça, on avait 500 000 personnes dans les rues quand Greta Thunberg est venue.
0: C'était beau.
1: Ça veut dire qu'il y a quand même une mobilisation possible, travailler ensemble aussi sur le long terme, et ensemble à arriver aussi à mettre en place des solutions qui existent, mais simplement qui ne sont pas appliquées. Et je terminerai pour dire, ici on a la bourse du carbone, pourquoi on n'utilise pas cet argent-là disponible pour mettre en place des solutions? Former la relève, on a besoin de former la relève, justement, sur les nouvelles solutions.
0: Merci pour cette dose d'espoir en fin de chaire de recherche. Philippe Gachon, vous êtes chercheur au Centre pour l'étude et la simulation du climat à l'échelle régionale et professeur titulaire au département de géographie de l'UQAM. Vous étiez aussi passionnant. Merci pour ça. Dans quelques minutes, nous, on va plonger dans les actualités de la culture populaire avec Jean-Michel Berthiaume et Malia Kounkou. Revenez-nous après le bulletin de nouvelles.

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5: Bonjour, ici Lounane Charpentier, il est 11h, voici vos informations. À Toronto, un des policiers inculpés dans le cadre de l'enquête Project South a été condamné à 10 mois de prison avec sursis à purger dans la communauté hier. Derek McCormick avait plaidé coupable le même jour de 2 accusations de vol de moins de 5 000 $ et d'abus de confiance. Le reportage de Jean-Philippe Nadeau.
6: L'avocat du policier de 56 ans affirme que son client a fait la chose à faire. Il est anxieux de passer à autre chose, affirme Gary Crowley, et c'est la raison pour laquelle il a plaidé coupable le plus tôt possible. L'agent McCormick, qui a pris sa retraite le 1er juillet, s'était rendu aux autorités en janvier. La déclaration conjointe des faits indique qu'il travaillait au comptoir du poste de police 52. Un co-accusé soupçonné d'être la tête du réseau lui aurait procuré des médicaments pour sa dépendance aux drogues. En échange, l'agent McCormick a volé un cellulaire jetable et récupéré un téléphone déposé en preuve. Mon client, poursuit l'avocat, n'a joué aucun rôle dans le projet South. Le juge a pris en compte des facteurs aggravants comme l'abus de confiance et l'obtention de drogues de façon illicite et comme facteur atténuant l'absence de casier judiciaire, les remords du policier et ses problèmes de santé mentale. Le magistrat assure que le policier ne représente aucun danger pour le public ni aucun risque de récidive. Votre crime a entaché votre réputation et celle de votre service, dit-il. Votre carrière s'achève dans la honte et le déshonneur. L'agent McCormick devra purger les 5 premiers mois de sa peine à sa résidence avant d'être soumis à un couvre-feu durant les 5 derniers mois. Ici Jean-Philippe Nadeau, Radio-Canada, Toronto.
5: On en sait plus sur la répartition des revenus du pont Gordie Howe entre le Canada et les États-Unis. La proposition d'entente de principe qui a été rendue publique hier soir révèle que le Canada s'engage à verser chaque année pendant 15 ans l'équivalent de 50 % des recettes nettes tirées du péage entre Windsor et Détroit. Le Canada a pourtant financé entièrement la construction du pont, estimé à plus de 6 milliards de dollars. La ministre de l'Industrie, Mélanie Joly, a été questionnée à ce sujet lors d'une conférence de presse ce matin.
7: On peut être rassuré du fait que le premier ministre Carney et le président Trump sont en contact constant. Il y a personne qui va être choqué par le fait que je dise qu'il y a beaucoup d'imprévisibilité de la part de l'administration américaine. Cette imprévisibilité, elle est gérée par le Canada, par le gouvernement, mais aussi par tous les gouvernements à travers le monde.
5: Par ailleurs, le Canada ne participera pas à la cérémonie conjointe avec les États-Unis pour l'ouverture du pont qui devait avoir lieu vendredi. L'événement est donc annulé. De nouvelles images vont bientôt faire leur apparition sur les paquets de cigarettes au pays. Les photos d'un bébé envahi par la fumée, d'une toilette remplie d'urine sanglante et d'un côlon atteint d'un cancer font partie d'une nouvelle série d'avertissements qui seront visibles d'ici le 1er août. Le tabagisme reste la principale cause évitable de maladies et de décès prématurés au pays. Selon Santé Canada, il tue environ 48 000 personnes chaque année. C'est un nouveau départ pour la galerie d'Apollon du Musée du Louvre à Paris. 9 mois après le spectaculaire cambriolage d'octobre 2025 où un commando s'était emparé de 8 bijoux de la couronne française, la salle s'est ouverte sans les bijoux qui n'ont toujours pas été retrouvés. Les autres collections qui y étaient exposées ont aussi été retirées. Voici le président-directeur du musée, Christophe Leribaud, une visiteuse venue contacter l'état dépouillé de la salle.
8: On a évidemment des schémas, des travaux qui sont engagés pour la sécurité, mais il faut aller au-delà, avoir plus d'ambition pour que le musée soit plus beau, plus accueillant, qu'il puisse tenir son rang de plus grand musée du monde.
9: Malheureusement, les bijoux sont plus là, mais peut-être qu'un jour ils vont réapparaître, un peu comme la Joconde. J'espère que ça sera la même histoire pour les bijoux.
5: La galerie d'Apollon redevient donc une salle de cérémonie. Son contenu sera exposé plus tard dans l'aile Richelieu du musée du Louvre. La sécurité a été renforcée grâce à l'ajout de caméras de surveillance et d'un système anti-intrusion. Donald Trump menace de bombarder des infrastructures civiles iraniennes chaque fois que l'Iran tirera sur un navire dans le détroit d'Ormuz. Le président américain soutient sur son réseau social que des ponts et des centrales électriques seraient visés, même dans la capitale Téhéran. Le détroit est toujours verrouillé. L'armée américaine a mené une 11e attaque nocturne sur l'Iran, qui a répondu en bombardant des bases américaines au Koweït, en Jordanie et à Bahreïn. Ce matin, le prix du baril de pétrole Brent a franchi la barre des 95 $ pour la première fois depuis près de 6 semaines. Et le premier ministre du Liban s'est rendu dans la localité du sud du pays où l'armée libanaise s'est déployée hier après le retrait des troupes israéliennes. Nawaf Salam y a planté un drapeau libanais. Il a ensuite affirmé que son gouvernement œuvre à un retrait israélien global du Liban. Cette déclaration survient au lendemain de la rencontre du président libanais Joseph Aoun avec son homologue Donald Trump à la Maison-Blanche, où il a insisté sur la nécessité d'un retrait total israélien. Un accord cadre conclu en juin sous l'égide de Washington prévoit le déploiement de l'armée libanaise dans les zones évacuées par Israël et le désarmement du Hezbollah. Voilà, c'était les informations.

0: Vous écoutez Point de repère, je m'appelle Rosemée Autonne-Témorin et je vous présente nos guides de la culture pop, Malia Kounkou, journaliste et fondatrice de l'infolettre Chambre d'écho, puis Jean-Michel Berthiaume, docteur en sémiologie et chargé de cours à l'UQAM. Salut Baudio!
1: Allô!
0: Merci de me soutenir pendant que j'essaie encore d'acheter des billets pour Mi Benson, Sylvain.
2: On y croit.
0: Et que je vois les salles où il restait quelques billets se remplir et que je n'ai toujours pas eu le temps d'aller à la salle de bain pendant le bulletin nouvelle et d'acheter mes billets. C'est un enfer, cet emploi-là. Parlons de Disney pour commencer.
3: 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Moana, l'océan t'a choisi, mon enfant. Retrouve Maui. Il faut restaurer le cœur de Tefiti et sauver notre peuple.
0: Hey, on est encore dans l'épopée cette semaine parce qu'on parlait du film L'Odyssée la semaine dernière. Puis comme on s'y attendait, ben ça a cartonné. Ça attire les foules au cinéma. On s'attendait à ce que le film Moana, dont on vient d'entendre un extrait, fasse la même chose. Mais non, on parle de résultats décevants pour le film de Disney qui reprend avec des humains, des vraies personnes, l'histoire d'un film animé qui était pourtant super populaire. Qu'est-ce que le naufrage de Moana dit sur notre rapport à la culture populaire, selon vous, Malia?
2: Ben pour moi, Moana a été fait trop tôt. Parce que, par exemple, je vais prendre un exemple absolument évident qui est celui du Roi Lion.
0: Oui.
2: Le Roi Lion, on a tous grandi avec,
0: on a tous les mêmes blessures et traumatismes.
2: Oui. On a tous crié en même temps que Simba.
0: Ça a pas de bon sens.
2: Donc, ça a eu le temps, en fait, de macérer, en fait, dans la culture pop. Ça a eu le temps de devenir un classique. Puis, c'est vraiment devenu, vraiment un objet nostalgique, en fait. On s'est tous approprié, puis on veut le revoir et le voir sous toutes les formes possibles et imaginables. C'est pour ça qu'il y a des comédies musicales du Roi Lion qui fonctionnent.
0: Bien, oui.
2: Le live action a aussi fonctionné. Bon, il y a des petites controverses.
0: Live action, cette idée de reprendre un film animé avec des humains.
2: Exactement, en bon français. Puis là, Moana, je ne dis pas que le film et l'histoire ne sont pas mémorables, mais ça ne s'est pas suffisamment ancré dans notre imaginaire. On n'a pas eu encore le temps de vraiment En fait, l'histoire n'a pas eu le temps de se propager, en fait,
0: c'était
2: pour qu'on en redemande.
0: C'était pas encore un classique.
2: Exactement, tout simplement.
0: Jean-Michel Berthiaume, il y a Dwayne The Rock Johnson, qui était l'acteur le mieux payé d'Hollywood en 2024, qui est encore dans qui est encore dans le palmarès des mieux payés. Il est l'une des têtes d'affiche de Moana. C'est aussi un lutteur, donc j'imagine que vous l'adorez.
4: Ah, absolument. Sans contredit.
0: Est-ce qu'on l'adore comme public?
4: Bien, ça, c'est intéressant parce que autant que The Rock a été important et est quand même assez, son nombre est quand même assez large sur l'histoire de la lutte contemporaine, dans les dernières années, on commence à accumuler quelques écueils dans sa transformation de lutteur professionnel à acteur hollywoodien. Mm-hmm. Ça commence autour de WrestleMania 41. Il a fait une apparition en Final Boss qui n'a pas vraiment levé. Et après ça, les gens ont commencé à observer, regardons la carrière cinématographique de The Rock et regardons un peu, en quelque sorte, comment il est une faucheuse pour les franchises.
0: faucheuse pour les franchises.
4: Ouais, puis on s'amuse à regarder. Bon, quand The Rock est arrivé dans la franchise de Fast and the Furious, il y a cumulé quelques chicanes avec Vin Diesel. Donc, la franchise a commencé à battre de l'aile.
0: Rapide et dangereux.
4: Oui, dangereux, exactement. Quand on regarde aussi la première itération de ce qu'on appelle le DCU, le DC Universe, l'univers filmique des comics de DC, c'est l'itération avec The Rock, Black Adam, qui a été la grande débandade, le moment où est-ce que cette franchise-là s'est déconfite. Il semblerait que le sort vilain de la carrière de The Rock vient s'abattre sur Moana aussi. Peut-être que c'est lui qui va signer la mort des franchises en prise de vue réelle.
0: C'est beaucoup de pression.
4: C'est pas moi qui le dis.
0: Et il va avoir de la misère à dormir, le pauvre The Rock.
4: Je crois pas. Je pense qu'un grand oreiller plein de billets et de cartes et de lingots comme Picsou. Là, ouais.
0: Son oreiller est rempli d'argent. Quelle image.
4: Il est correct.
0: Peut-être qu'on aime aussi pas tant ça, voir des humains jouer des personnages animés.
4: Ben, moi, c'est ça l'observation que je trouvais qui est intéressante. C'est que dans le timing, on est tous, on se retrouve un peu dans un moment où est-ce qu'on dit non à l'intelligence artificielle. Mm-hmm. L'espèce de non-merci retentissant où les gens utilisent ces outils-là pour être capables de faire des transformations. T'sais, Moana, c'est une animation qui passe en prise de vue réelle. C'est quelque chose qu'on aurait pu demander à un générateur.
0: Absolument.
4: Je pense qu'on est dans un climat où ce que les gens font une association, malgré que Moana n'est pas faite avec les outils d'intelligence artificielle. On est quand même dans un espèce de refus des deux bords.
0: Ouais.
4: Je pense que philosophiquement, les gens veulent pas cette transformation-là.
0: Intéressant. En terminant, Malia, on peut aussi se questionner sur la pertinence de recycler les mêmes histoires.
2: Ouais, hein. Peut-être qu'on devrait arrêter. Je pense que mon humble avis est qu'on devrait peut-être mettre le holà sur vraiment cette tendance à faire des reprises sur des reprises sur des reprises sur des reprises. La nostalgie, je pense que ça marche une fois, peut-être deux, trois fois si on est chanceux. Mais là, avec Moana, qui n'est pas le seul exemple, là, forcément, j'ai mon esprit qui ne veut pas me donner d'autres exemples, mais je pense que Moana est là vraiment instanté l'exemple le plus criant qui prouve qu'il y a une sorte de pas de ras-le-bol, mais de fatigue, en fait. Mmh. On a besoin de voir des choses nouvelles. Puis, Jean-Michel, la première émission qu'on a eue, tu nous parlais de Backrooms, de Obsession, qui sont nés de la culture web, vraiment, de quelque chose de nouveau, tout simplement. Je pense qu'il y a une soif de nouveauté dans le cinéma qu'on devrait juste embrasser.
0: Mmh. Ah, c'est bien dit. Bien dit.
1: Si vous avez des suggestions, écrivez-nous à pointdereper@radio-canada.ca.
0: Votre esprit peinait à vous donner un autre exemple, Malia, mais notre réalisateur Sylvain Houd m'en a glissé un à l'oreille. Blanche-Neige aussi un gros échec en prise de vue réelle. Dans quelques minutes, Malia, vous allez nous parler des changements faits du côté d'Instagram pour valoriser les stories et ces vidéos éphémères, hein, publiées généralement que pour 24 heures, mais là, changement. Je veux le mentionner tout de suite parce que j'aimerais sonder notre auditoire. Est-ce que vous réfléchissez beaucoup à ce que vous publiez en stories? Est-ce que vous regardez celle des autres, mais sans vous commettre? Et pourquoi vous espionnez le monde? Bref, c'est quoi votre rapport à ce type de contenu?
2: Connais vos secrets.
0: Écrivez-nous, ça va certainement nourrir nos réflexions en ondes. Il y a la bulle de conversation qui est là pour vous, sinon le courriel pointdereper@radio-canada.ca. Mais d'ici là, Jean-Michel, vous commencez ça fort en nous plongeant dans l'érotisme. C'est un spectacle qui vous a inspiré. Expliquez-nous, s'il vous plaît.
4: Ah ben, en fait, c'est le spectacle Lire des fanfictions érotiques avec Coco Béliveau qui a
0: J'adore
4: eu lieu vendredi.
0: J'adore cet humoriste.
4: C'était hallucinant. Coco Béliveau qui présente ce cabaret-là le 17 juillet dernier.
0: Dans le cadre du Festival Juste pour rire.
4: Exactement. Je suis sorti avec la rate bien dilatée, évidemment, parce qu'il y avait... déjà, à la base, c'était quelque chose qui m'intéressait, mais une des choses qui a été fascinante dans cette soirée où est-ce qu'elle invite des personnes pour faire des lectures publiques de création individuelle, c'est l'espèce de constat que c'est important qu'est-ce qu'il faisait. Puis autant que ça avait l'air d'un spectacle loufoque, puis tout ça, j'étais comme... Non, il y a quelque chose de politique, social, d'importance dans la subversion de leurs actes.
0: Ouais. Et là, les personnes, peut-être, qui nous écoutent, ne connaissent pas tout le principe de fanfiction.
4: Merci beaucoup.
0: Encore moins fanfiction érotique. Alors, définition, monsieur le chargé de cours?
4: J'ai tendance à passer très rapidement là-dessus. Merci beaucoup de me demander une définition parce que la fanfiction, en fait, c'est une reprise individuelle d'une franchise préétablie. Donc, qu'est-ce qu'on fait? C'est qu'on prend un monde qu'on connaît bien, que ce soit Moana, que ce soit Backrooms ou peu importe.
0: Blanche-Neige, Harry Potter.
4: La vie de cuisine de The Rock. Et on décide d'écrire une histoire alternative. On fait une fiction de fan à côté. La fanfiction érotique, comme le titre le dit, c'est que on fait les aventures sexuelles, érotiques, sensibles de ces personnalités ou de ces personnages-là.
0: Et donc, ça vient de l'amateur, l'amatrice, du fan. Donc, pas besoin d'être un auteur ou une autrice publiée pour publier ce récit, souvent sur Internet. Et là, dans ce cabaret, si je comprends bien, des humoristes ont écrit un récit érotique inspiré d'une histoire populaire, puis sont venus la livrer sur scène.
4: C'est exactement ça.
0: Et c'était...
4: Je le sais que les gens qui étaient dans la salle savent tout, partagent tout le fait d'un moment unique. Là. T'sais, l'électricité passait, tout le monde capotait. Parce que on s'amusait à subvertir des textes. On jouait avec qu'est-ce qu'ils veulent dire puis qu'est-ce qu'ils pourraient dire. Fait qu'un des exemples, le premier, c'est en fait Liliane Blanco-Binette qui est venue présenter un récit sur la première relation sexuelle entre Timon et Pumba du Roi Lion.

0: Pis ça, c'est important quand même de le mentionner, là, parce qu'on utilise des textes pour enfants. C'est pas pour enfants, c'est pour adultes. On joue avec la nostalgie.
1: Et Timon et Pumba ne sont pas des enfants, mais deux animaux qui sont des amis dans le film et non pas des conjoints. Mais là, ici, on leur invente une vie amoureuse.
0: C'est ça. Ce sont aussi des dessins. Hein. Il faut mentionner qu'aucun animal n'a été abusé pendant la création de cette fanfiction-là, malgré qu'on mélange plein de choses, des corps disproportionnés, des odeurs corporelles, des kinks, des préférences, des choses comme ça. J'ai trouvé ça super intéressant parce que autant que c'est amusant, autant que c'est agréable, on rit et tout, il y a comme cette affaire-là de se mettre dans un espace mental où ces œuvres de jeunesse-là vieillissent avec nous.
1: Ah, intéressant.
0: Et là, on est comme, ah oui, effectivement, dans le texte principal du Roi Lion, il n'y a pas de place pour une relation
1: homosexuelle
0: entre ces deux hommes-là. Exactement.
1: Ben, il n'y a pas de place pour une relation homosexuelle, en tout cas dans ma lecture du film.
0: Mais elle peut exister. Mm-hmm. Elle existe grâce à l'imaginaire de Liliane Blanco-Binette. Elle est capable d'amener ça et de faire germer cette graine-là dans ta tête en disant, regarde, moi je commence, je te raconte une histoire, puis toi, fais ton bout de chemin par la suite avec.
1: Ouvre tes horizons.
0: Exactement. Je trouve que ça défait l'autorité du texte, ça défait l'autorité des images imposées, puis tout d'un coup, tu peux te dire, ah oui, OK, il y a cette relation-là, elle existe.
1: C'est vrai.
0: Comment est-ce qu'elle se déploierait?
1: Beaucoup, Timon et Pumba. Coco Béliveau, elle, a lu un texte sur Bibi et Geneviève.
0: Ouais.
1: On s'est vraiment attaqué à des idoles de jeunesse, si je comprends bien.
0: Oui. Pour jouer encore avec cette sympathie-là, là, c'était très drôle parce que moi, j'ai invité ma fille de 15 ans, sachant parfaitement bien que c'est les filles de 15 ans qui produisent la majorité des fanfictions érotiques.
1: Intéressant.
0: Fait que je trouvais ça très drôle parce que c'est une exploration de la sexualité, c'est une exploration de où est-ce qu'on se place dans le cadre, comment est-ce qu'on est contre le cadre imposé de l'hétéronormativité, par exemple. Là, Coco Béliveau présente un truc sur Bibi et Geneviève. Il faut que je google Bibi et Geneviève pendant parce que ma fille n'a aucune idée de ce qui est en train de se passer.
1: Peut-être qu'il y a des gens qui nous écoutent pour qui c'est le cas aussi. Geneviève est une femme, Bibi est une marionnette extraterrestre.
0: Oui.
1: Et bien
0: membrée, semblerait, d'après l'imaginaire de Coco Béliveau.
1: Dans mon souvenir des épisodes, elle ne l'est pas, par contre, rappelle.
0: Ben ça, c'est entre le marionnettiste et sa création. Mais voyez, autant que c'est drôle, autant que ça peut paraître étrange, en écoutant cette fanfiction-là, une des choses qui me revenait, c'était l'idée qu'on est dans les traditions même de la comédia dell'arte.
1: Ah oui?
0: On revient au Punch and Judy, on revient à cette idée de la marionnette qui est à la fois parfois violente, parfois cochonne. Tu sais, d'être capable de jouer avec ces places-là, on est capable de jouer avec cet espace liminaire-là dans l'imaginaire, à la manière de qu'est-ce que Bakhtin disait avec le carnavalesque. On prend l'autorité puis on la vire à l'envers. Mm-hmm. Puis on dit, c'est nous autres les rois, c'est nous autres les reines, et c'est les dirigeants qui sont tout d'un coup les personnes qui sont alarisées.
1: Hier, j'ai discuté avec Anthony Vincent, un essayiste qui a écrit toute une réflexion très informée sur la réappropriation d'insultes. Et il s'intéresse beaucoup au carnaval, justement, comme ce lieu où on se réapproprie des pouvoirs, où on met en scène des luttes. Donc, vous avez vu ça dans cette lecture de fanfiction érotique.
0: Et encore plus, c'est super intéressant ce que vous dites, parce que il y a cette notion-là de l'autorité du texte.
1: Oui.
0: Tu sais, je pense à Jérémy Larouche qui est venu présenter un truc sur Le Seigneur des Anneaux, où il a pris une propriété intellectuelle connue qui est sacrée. On ne peut pas toucher à Lord of the Rings, mais on fait des affaires extrêmement malaisante avec des parties génitales du Balrog en utilisant Gandalf à un certain moment. C'est vraiment de dire, non, c'est pas juste Tolkien, c'est pas juste Jackson. Il y a nous autres aussi qui est capable de dire quelque chose
1: nous
0: avec cette
1: œuvre. Nous avons le pouvoir sur cette œuvre.
0: Fait qu'il y a une réappropriation, comme vous le mentionnez, de on a le droit de dire ça. Ça appartient pas à un studio, ça appartient pas à une autorité. Nous aussi, on peut faire des jokes de pénis.
1: Ce qui revient à votre définition de la culture populaire, soit ce moment où c'est la population qui s'empare d'une œuvre.
0: La dernière, qui est pour moi très importante, parce que là, on parle de cochonceté, on s'amuse à être folichon, et ainsi de suite, mais Michel Desrochers, elle a débarqué pour faire une fanfiction qui n'est pas, ben, en fait, qui est fortement sexuelle, évidemment, mais qui tombait dans le sensible, qui tombait dans
1: si
0: les motifs.
1: Si je peux me permettre, Michel Desrochers, formidable humoriste, est aussi une redoutable improvisatrice. Et toutes les fois où je l'ai vue jouer en impro, quand elle tombait dans la dramatique, elle écrasait tout le monde.
0: Elle est tellement bonne.
1: Génie. Oui.
0: Mais sa plume aussi est extraordinaire,
1: oui, oui.
0: Parce qu'elle a fait un truc d'une sensibilité immense entre le personnage de Gilda Roy et celui de Michel Barrette dans Kilomètre Heure. Et c'était touchant à souhait.
1: Télésérie culte québécoise, Gilda Roy incarne un mécanicien, Michel Barrette c'est son ami, puis ils boivent de la bière ensemble en parlant de char.
0: Mais il y a une tension qui existe depuis tant de saisons entre eux, puis il y a un moment où est-ce qu'il y a quelqu'un qu'il faut qu'il répare le galloper de l'autre, et c'est une soupape de trop.
1: Dans la fanfiction de Michel Desrochers.
0: Puis là, ça devient un moment de tendresse immense. Michel Desrochers réussit à truffer son texte de références littéraires. Tu sais, ça devient du grand art littéraire à la fin. Moi, j'étais complètement abasourdi parce que on rentre pour entendre des histoires cochonnes, puis on sort avec... Aïe, c'était bien touchant de sentir les mains tremblantes de Michel Barrette sur le chest de Gilda Roy. C'est super, super beau. Puis c'est là où j'étais comme ému de cette idée-là, de la force. T'sais, tu rentres parce que ça tente de rire, tu sors, puis tu fais non, il y a un grand potentiel, il y a beaucoup de force dans la possibilité d'artistiquement prendre ces textes-là, les transformer, leur donner une seconde vie, mais aussi de nous normaliser dans cette idée-là d'une sexualité débridée, une sexualité qui va dans toutes les directions, qui s'explore, qui parle des corps, qui parle des âmes, et que quand on enlève la bride de ce cheval fou, on a des résultats extraordinaires. Fait que merci beaucoup pour ça. Si vous êtes intéressé à en lire, je sais qu'il y a Sarah Hébert aussi.
1: Notre collègue radio-canadienne.
0: Exactement.
1: Sarah H.
0: Produit des fanfictions érotiques, notamment une sur House of the Dragon, qui est sortie récemment, Tout feu, tout flamme. Et elle a fait un truc aussi sur Fille de Caleb, que j'ai pas lu encore. J'ai vraiment hâte de lire. Ça s'appelle Camoura Scrap, apparence de possession.
1: Hey, je le savais pas. Là, je me demande si on parle de la même Sarah Hébert. Sarah
0: on parle de la même Sarah Hébert, oui.
1: Voyons donc, elle fait ça. En terminant, Jean-Michel, je trouve important de mentionner que cette fiction érotique créée par les amateurs, mais surtout les amatrices, vous l'avez bien dit, ce sont des femmes, c'est un genre qui est regardé de haut. Donc, comment vous pouvez nous recommander de plonger dans cet art qu'on estime être une sous-culture sans intérêt très souvent?
0: Ben, je pense que c'est ce que je viens de faire pour les dernières 8 minutes. J'essayais d'encourager le fait qu'on peut accepter ça, on peut...
1: Mais est-ce que vous ne serez pas jugé par vos pairs universitaires?
0: Ça m'inspire totalement d'être jugé par ces gens-là. Ah, je suis vraiment désolé de dire de cette manière-là. Je les estime immensément. C'est des très bonnes personnes, mais ils n'ont pas le droit de me dire qu'est-ce que je peux aimer et qu'est-ce que je peux pas aimer.
1: Ah, j'adore. Merci, Jean-Michel Bertillon. Malia Kounkou, on va maintenant parler d'autosurveillance. Oui. Qu'est-ce qui se passe sur Instagram ces jours-ci?
2: Il se passe qu'Instagram me propose un abonnement plus depuis maintenant peut-être 2-3 semaines. Et c'est un abonnement qui, en tout cas, quand Instagram me le pousse sur mon écran, ce qu'il pousse surtout, c'est les fonctionnalités de stories. C'est-à-dire que je pourrais, j'emploie cette conjugaison-là parce que non, je n'ai pas pris cet abonnement-là, mais avec l'abonnement plus, je pourrais, par exemple, avoir des stories qui sont priorisées par rapport aux stories normales.
1: Donc, on me les pousserait davantage à
2: exactement.
1: Moi, qui est votre abonné, parce que vous payez un abonnement. Ah, super!
2: Voilà. En plus de ça, j'ai des émojis spéciaux avec lesquels je peux réagir à vos stories. Elles peuvent durer plus de 24 heures, elles peuvent durer jusqu'à 48 heures. Oui,
1: donc, c'est pas fini. Non seulement je vais les voir plus, mais plus longtemps.
2: Exactement, c'est pas fini. Certaines peuvent, alors si j'ai bien compris, je peux publier une story pour une certaine audience et puis en publier une autre pour un groupe spécifique. Donc je peux diviser en fait tout simplement mon public et puis leur distribuer des images et puis des vidéos et j'espère qu'ils seront contents. Mais surtout, je peux voir qui a regardé ma story et combien de fois elle a été regardée.
1: Parce qu'on peut tous et toutes voir qui a regardé notre story, mais j'ai aucune idée si la personne sur qui j'ai le béguin l'a regardé 8 fois, comme je l'espère.
2: Oui,
1: c'est un cas fictif. En passant, je n'ai le béguin sur personne, à part mon formidable amoureux. quel rôle, donc, jouent les stories dans notre utilisation d'Instagram si Meta voit une opportunité mercantile dans un nouvel abonnement qui vraiment est axé sur ce modèle de communication-là?
2: Ben c'est ça, c'est vraiment ce qui m'a interpellée parce que je me suis dit, mais Instagram a quand même mis en place beaucoup de fonctionnalités gratuitement, comme le fait que maintenant on peut changer l'ordre des publications sur notre fil d'actualité ou vraiment de même l'ajout de musique, l'ajout de localisation.
1: Oui.
2: C'est nullement, c'est totalement gratuit. Mm-hmm. Mais là, Instagram est prêt à nous faire payer. Donc, ça veut dire qu'il y aura forcément un public qui sera...
1: Il y a de la demande.
2: Oui, c'est ça, il y a de la demande. Il y a de la demande, pourquoi? Parce que les stories ont vraiment... vraiment, elles jouent un rôle qui est... qu'on ne soupçonne pas, mais qui est vraiment crucial en fait dans notre utilisation des réseaux sociaux, mais aussi dans notre façon de voir le monde, de voir les rapports humains. Par exemple, sur les réseaux sociaux, qu'est-ce qu'on partage dans les stories? On partage des photos, on partage des moments, on partage des moments qui sont pas forcément totalement spontané, mais vraiment...
1: On est plus dans la banalité, quand même.
2: On est dans la banalité, dans le quotidien qui est mis en scène, quand même.
1: Mais toujours, ce sont les réseaux sociaux.
2: Exactement. Mais il y a vraiment ce côté-là où on peut se mettre en vitrine, on peut mettre le meilleur côté de nous-mêmes et puis faire passer ça comme quelque chose de spontané, puis compter sur un peu la crédulité de notre public.
1: Oui, je comprends.
2: Mais on peut... on peut aussi archiver ces moments-là, puis faire en sorte qu'ils gardent une longévité qui dépasse les 24 heures. Donc, par exemple, c'est pour ça qu'il y a des highlights. Je ne sais pas trop comment traduire ça.
1: Mais c'est un vocabulaire qui est en anglais. On n'y peut rien. C'est méta.
2: C'est ça.
1: Mais travaille en anglais.
2: Oui, totalement. Mark Zuckerberg.
1: Merci. C'est de sa faute.
2: C'est de sa faute.
1: Encore.
2: Oui, puis le rôle aussi qu'on peut conférer aux stories, c'est un rôle de... Vraiment un rôle de contact indirect un peu avec les autres, dans le sens où on ne veut pas forcément dire à l'autre que je garde un œil sur toi, mais
1: je te surveille. Ah non, mais honnêtement, je vais vous donner un exemple terrible, mais en même temps politique. Lors de toute vague de dénonciation de gestes à caractère violent sur le plan sexuel, je peux voir de nouvelles personnes qui débarquent dans mes stories. Question de voir, est-ce que je dirais des choses ou pas? Puis ça, pour moi, c'est un geste de surveillance, mais aussi de crainte. Là. Je veux dire, on a l'impression que tout ça, c'est banal, puis c'est bon enfant, les stories, mais non, étant donné que la parole se libère sur les réseaux sociaux, cette surveillance et l'autosurveillance dont on peut faire preuve aussi a vraiment un sens important.
2: Puis c'est intéressant que, justement, vous voyez des gens qui débarquent de nulle part sur vos vues de stories. Mais j'ai presque l'impression que j'ai presque envie de supposer que beaucoup plus de personnes que ça sont venues voir vos stories et voir si vous réagissiez d'une certaine façon, mais peut-être que vous les avez pas vues.
1: Mais absolument.
2: Tout simplement parce qu'ils ont des faux comptes.
1: Oh,
2: c'est ça.
1: Mais ça, c'est terrible. Donc, on peut aussi, on peut espionner des gens via ces stories.
2: Oui.
1: Et je me demande si la monétisation qu'on veut faire avec ce nouvel abonnement n'a pas un lien avec le rapport des jeunes générations aux stories, qui ne publient plus, là, de publications officielles sur la grille Instagram, mais davantage des stories.
2: Ben, les grilles Instagram sont, je pense, devenues de plus en plus obscures. C'est peut-être pour ça que les modifications que Instagram offre sur tout simplement le profil sont totalement gratuites parce que tout simplement il n'y aura pas de public.
1: Ouais.
2: Mais effectivement, oui, la Gen Z et puis la Gen Alpha publient surtout sur leur story, publient et puis mettent ensuite leur story en highlight. Pourquoi ? Ben, ma supposition, c'est qu'il y a vraiment une peur d'être perçue sur Internet, il y a une peur de laisser une trace qui puisse ensuite être préjudiciable sur leur futur.
1: Une peur que nous, millénarios et millénariales, n'avons pas eu.
2: Ils nous ont vu aller, puis ils se sont dit, OK, on va pas faire les mêmes erreurs.
1: Mais je suis très heureuse de servir de contre-exemple.
2: Il faut ce qu'il faut.
1: Merci beaucoup, Malia Kounkou. Merci, Jean-Michel Berthiaume. À la semaine prochaine. Demain, Annie Broccoli en studio, notre trio d'expérience pour parler de suranticipation, de politique, de maladie aussi, de popularité de la sardine, parce qu'on ratisse large. Tarif douanier avec Rachel Chagnon, qui va revenir à la base de cette notion. Et David Robichaud, lui, va revenir à la base de l'arbitrage sportif. Ah oui, je partage votre grimace, Jean-Michel.
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0: Bonjour, bon mercredi. Très contente de vous retrouver. Vous savez, quand on fait une émission d'actualité l'été, il y a des thèmes qui reviennent, hein, les feux de forêt depuis quelques années, bon, les noyades, les accidents de la route, malheureusement, et maintenant les tarifs, hein, la guerre commerciale avec les États-Unis. Ça fait deux étés qu'on vit avec les soubresauts de Donald Trump à se demander chaque fois jusqu'à quel point est-ce que ça va être catastrophique pour les secteurs touchés? Est-ce que l'économie canadienne va être ébranlée? En même temps, on sent quand même que les provinces tentent de s'ajuster en favorisant notamment le commerce interprovincial, donc le commerce entre elles, de l'alcool, entre autres. Vous avez les premiers ministres qui sont réunis en ce moment à Charlottetown pour le Conseil de la Fédération et qui se sont mis d'accord hier, c'est intéressant, pour permettre à un plus grand nombre de brasseurs et de distillateurs canadiens de vendre de l'alcool directement aux consommateurs, pas seulement dans leur province d'origine. Je dis les provinces se sont mises d'accord, mais il y en a une qui n'a pas signé, le Québec. C'est la seule province qui ne l'a pas fait. Bon, ce qu'on nous a expliqué du côté du gouvernement de Mme Fréchette, c'est que ça prenait des changements législatifs pour permettre la vente d'alcool interprovincial, que la CAQ n'a pas eu le temps de s'y attaquer avant la fin de la session parlementaire, donc ça ira après les élections. Alors, on va avoir en réaction Mathieu Beauchemin, qui est président du Conseil des vins du Québec. Il sera avec nous dans quelques minutes pour réagir. Et ce sera aussi un de nos sujets de notre grand angle vers 12h25. Également à l'émission, pourquoi les consultations liées aux troubles alimentaires augmentent l'été? Il y a des nouvelles données qui viennent d'être dévoilées par Anorexie et Boulimie Québec qui montrent une hausse de 73 % des consultations chez les 17-25 ans pendant la période estivale. Et les garçons ne sont pas épargnés. Donc, on va recevoir Lise-André Massé, qui est nutritionniste vers 12h10, pour mieux comprendre le phénomène. Et en fin d'émission, avez-vous déjà fait un tour du Château Frontenac à Québec? L'entreprise qui est propriétaire de l'hôtel patrimonial, le Fairmont, qui est un symbole de la ville, le Château Frontenac, a décidé d'annuler ses tours ouverts au public pour ne pas déranger les clients qui séjournent à l'hôtel et qui paient cher pour leur chambre. Ça risque de faire réagir. On aura la porte-parole du château avec nous vers 12h50. Et d'ailleurs, vendredi, notre panel portera sur le tourisme. La question qu'on vous pose, vous, est-ce que vous avez encore les moyens de prendre des vacances? Pourquoi les voyages coûtent si cher? Il y a deux experts du milieu touristique qui seront avec nous pour répondre à vos questions. Donc, vous pouvez nous les envoyer par courriel à midi.info à commercialradio-canada.ca. Ou sur la plateforme audio, vous cliquez sur la bulle de conversation qui se trouve à côté de ma photo. Mais d'abord, on va faire le point donc sur le commerce. On va faire le point sur le commerce interprovincial. Désolé, la Fédération canadienne de l'entreprise indépendante qui se réjouit que l'accord pan-canadien sur la vente directe d'alcool aux consommateurs soit désormais en vigueur. Alors, on a voulu comprendre ce que ça voulait dire concrètement pour les producteurs, les consommateurs canadiens. Avec nous pour en parler, Mathieu Beauchemin, il est président du Conseil des vins du Québec. Il est lui-même vigneron, copropriétaire du domaine du Nival. Monsieur Beauchemin, bonjour.
1: Bonjour.
0: Donc, il y a cet accord sur la possibilité de vendre directement de l'alcool aux consommateurs canadiens un peu partout au pays qui est désormais en vigueur, bon, sauf au Québec. Comment est-ce que vous réagissez à ça?
1: Bien, on est effectivement un peu mi-figue mi-raisin, c'est-à-dire que c'est dommage que, pour le moment, du moins, le Québec soit un peu un pied à l'intérieur puis un pied à l'extérieur de cette entente-là. On sait que le Québec, on a lu là, que le Québec avait l'intention de se joindre ou de mettre en place les processus nécessaires pour participer à cette entente-là, mais pour le moment, on n'y est pas encore. Je vous dirais que ce qu'on trouve dommage aussi comme industrie québécoise, c'est que on a très peu d'informations sur ce qui s'en vient. Donc, là, on a été finalement tenu pas mal à l'écart de du processus de négociation. Et en ce moment, ben, on ne sait pas ce que ça veut dire. On ne sait pas à quel moment, quels sont les changements législatifs qui doivent être mis en place au Québec et quel est notre échéancier et à quel moment on pourra pleinement participer à ce nouveau marché-là, finalement.
0: Et si le Québec fait partie de cet accord, parce qu'on comprend que c'est quand même l'intention là, du gouvernement de la CAQ, qu'est-ce que ça changerait concrètement pour vous?
1: Bien, c'est clair que d'une part, ça nous ouvre des nouveaux marchés pour la vente de nos vins. Les vignerons québécois produisent bon an mal an environ 5 millions de bouteilles en ce moment. On est en route vers à peu près 7 millions en 2030 avec les vignes qui sont déjà plantées. Donc, c'est clair qu'il y a une augmentation de la production. 5 millions de bouteilles aujourd'hui, c'est à peine 2 % du marché québécois. Donc oui, il nous reste beaucoup de place pour croître ici à l'intérieur de nos frontières, mais reste qu'il y a de plus en plus d'intérêt des consommateurs canadiens pour les produits québécois. On le voit, on l'entend, notamment des gens qui viennent en vacances au Québec, qui profitent des belles tables à Montréal, en région, et qui boivent des vins québécois et qui souhaitent en avoir. Donc, il y a une opportunité de ce côté-là pour la croissance de nos ventes. Il y a aussi, et nous, ce qu'on trouve dommage, qu'on n'y soit pas encore avec ça, mais ce qu'on voyait là-dedans, c'est une belle opportunité aussi pour assouplir un petit peu, donner un petit peu d'espace, un petit peu d'air aux vignerons québécois, assouplir le cadre réglementaire, même à l'intérieur du Québec pour la livraison de nos vins. Parce qu'à ce jour, parmi les provinces productrices de vin au Canada, on est encore la seule province où c'est pas possible pour un vigneron de faire livrer son vin chez le consommateur québécois par un Bureau Later, un Post Canada ou une tierce partie. En Ontario, en Colombie-Britannique, on peut le faire, mais au Québec, on doit encore livrer nous-mêmes avec notre camion nos bouteilles chez nos clients de Rimouski, Saguenay ou Gatineau.
0: En même temps, pour que des clients, par exemple, de l'Ontario ou de la Colombie-Britannique achètent votre vin, il faut qu'ils le connaissent. Comment vous allez faire pour faire ça? Bon, vous m'avez parlé du tourisme, les gens qui viennent en vacances. Est-ce qu'il y a d'autres moyens qui pourraient exister?
1: Mais pour le moment, je vous dirais qu'on n'a pas exploré énormément ces autres canaux-là, étant donné la difficulté. Là, on a souvent dit que c'était plus facile de vendre du vin aux États-Unis ou en aux États-Unis, un peu moins aujourd'hui, mais jusqu'à la présente administration, c'était plus facile de vendre aux États-Unis qu'en Ontario. Donc aujourd'hui, on pense qu'il y a des opportunités de ce côté-là. Il y aura du travail à faire, évidemment, pour se faire connaître. Par contre, comme industrie, on a déjà des avenues, si on veut. On a déjà des vignerons québécois qui, malgré que c'était difficile d'envoyer du vin ailleurs au Canada, on a déjà des vignerons qui le font à petite échelle. Donc, il y a déjà, si on veut, une base qui est là. Mm-hmm. Il va falloir bâtir là-dessus pour la suite. Peut-être plus participer. On a eu tendance par le passé à concentrer nos efforts sur le marché québécois, mais tout ce qui est salon de vin, etc., ailleurs au Canada. Donc, il y a des opportunités de se faire connaître. Ce sera à nous de les prendre lorsque ce sera possible d'envoyer nos vins ailleurs.
0: Vous en avez parlé il y a quelques instants, les nouveaux tarifs américains sur l'alcool canadien, jusqu'à quel point est-ce que c'est dommageable pour vous? Ça représentait combien de parts de marché pour le Québec, les États-Unis?
1: Et pour en ce moment, c'est très peu. En fait, c'est extrêmement marginal. Je vous dirais qu'à part de façon très anecdotique, il y a à peu près pas de vin québécois qui était vendu aux États-Unis. Nous-mêmes, on avait vendu un peu de vin aux États-Unis avant la pandémie. Je vous dirais qu'on était quand même quelques vignerons québécois à exploiter de façon très marginale ce marché-là. Évidemment, bon, post-pandémie, puis encore plus depuis l'administration Trump, il y a pratiquement plus personne qui vend de vin aux États-Unis. Donc, en gros, l'ajout de tarifs de 50% sur l'alcool canadien, mm-hmm, pour les vignerons québécois, ça n'a à toute fin pratique aucun impact.
0: Oui, puis il n'y a pas non plus de produits américains sur les tablettes de la SAC ou de la LCBO. Est-ce que, justement, le fait de ne pas avoir cette compétition des États-Unis, pour vous, ça a été bénéfique pour les vins québécois?
1: Absolument. On a vu depuis, si on remonte à février 2026, mais février 2025, février-mars, lorsqu'il y a eu les premières menaces, les premiers tarifs qui ont été mis en place et qu'il y a eu les réactions des monopoles provinciaux, là, du retrait des bouteilles américaines sur les tablettes, on a vu un gros mouvement vers l'achat local. En réponse, et on parle pas nécessairement d'un remplacement de la bouteille californienne, le client qui allait acheter une bouteille de vin californien, c'est pas instantanément en remplacement tourné vers un vin québécois, mais on de façon plus globale, plus générale, on a senti un mouvement des clients en faveur de l'achat local. Ils ont souhaité privilégier l'achat de bouteilles locales au détriment non seulement des vins américains, mais aussi de vins français, de vins espagnols, donc de faire une plus grande place, peut-être par patriotisme ou par réalisme économique aussi, de se dire on va donner une plus grande place
0: une chance au Québec.
1: Locaux.
0: Oui.
1: Et les clients qu'on est allé conquérir comme ça, à qui on a fait découvrir nos vins, même si demain matin on a des vins américains qui reviennent sur les tablettes, ils vont pas immédiatement se dire ok, j'arrête d'acheter québécois et je recommence à acheter des vins californiens. Donc on pense que les gains qu'on a fait sont des gains durables, des gains à long terme qui vont demeurer dans le futur.
0: Mathieu Beauchemin, président du Conseil des vins du Québec, merci beaucoup d'avoir été avec nous. C'était très intéressant.
1: Merci à vous. Au revoir.
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0: Et on va poursuivre sur le sujet avec notre correspondant Sébastien Desrosiers qui se trouve donc à Charlottetown pour ce conseil de la Fédération. Sébastien, bonjour.
2: Bonjour, Laurence.
0: Bien, on va poursuivre sur cet accord là, des provinces sur l'alcool. Bon, évidemment, les premiers ministres qui l'ont signé présentent ça comme une bonne nouvelle là, pour l'économie canadienne.
2: Oui, bien, dans le contexte où l'accès à notre premier marché d'exportation est plus restreint, ça fait plusieurs mois qu'on nous parle de façon d'augmenter le commerce interprovincial. Les barrières qui concernent la vente d'alcool constituent un obstacle majeur. Et c'est pas d'hier qu'on en parle, ça fait des années. Il y en avait été question en 2017 quand les provinces ont négocié ce qu'on a appelé l'ALEC, l'accord de libre-échange canadien. Elles avaient convenu d'un plan d'action en 2019. L'an dernier, tous les premiers ministres au rendez-vous annuel du Conseil de la Fédération en Ontario avait signé un protocole d'entente pour lever les barrières commerciales, dont celle sur l'alcool, d'ici mai 2026. Alors, c'est ce qui explique pourquoi on en est rendu là aujourd'hui. Certaines d'entre elles n'ont pas attendu. Le Nouveau-Brunswick, par exemple, avait déjà autorisé la pratique l'an dernier. La première ministre Susan Holt nous a dit que les résultats étaient positifs, que les consommateurs néo-brunswickois ont acheté plus local que jamais dans les derniers mois.
0: Au final, il n'y a que le Québec.
2: Il y a que le Québec qui n'a pas signé d'entente, c'est-à-dire que c'est comme vous l'avez dit, 9 provinces qui ont conclu cet accord-là hier. Ce qu'on nous explique, c'est que en fait, ça prend des changements législatifs au Québec pour permettre la vente d'alcool directement aux consommateurs entre le Québec et les autres provinces. Des changements législatifs que le gouvernement de la coalition Avenir Québec n'a pas eu le temps de faire adopter durant la dernière session parlementaire. Je comprends que c'est une question qui ne fait pas l'unanimité non plus. Autant au sein du gouvernement que dans le marché, là, quand on se demande, quelles sont les conséquences pour la SAC, la Société des alcools du Québec, d'ouvrir le marché comme ça aux producteurs de partout au pays. Alors bref, c'est un travail qui devra être complété par un prochain gouvernement après les élections générales de cet automne au Québec.
0: Oui, puis au-delà du commerce interprovincial, évidemment, ce qui préoccupe les provinces, c'est le conflit commercial avec les États-Unis. Bon, le sujet est au cœur de cette rencontre à Charlottetown. Et ce matin, c'est intéressant, ils ont voulu montrer front uni, même si on sentait hier qu'il y avait peut-être des désaccords quant à l'approche à adopter face à Washington entre M. Ford et Mme Fréchette, par exemple.
2: Ben oui, des divergences d'opinion se sont définitivement manifestées quant à la stratégie à adopter face à Washington. Donc, les premiers ministres aujourd'hui tentent de s'accorder. Ils se sont rassemblés ce matin pour participer à une rencontre de travail dont l'ordre du jour a été un peu bousculé. Il devait être question de santé, de sécurité et d'abordabilité. Entre autres, on nous dit que ces enjeux-là vont toujours faire partie des discussions, mais on présume que le conflit commercial avec les États-Unis est devenu le premier sujet de discussion. Autour de la table, effectivement, on sait que Doug Ford adopte un ton plus combatif. Il veut riposter au président américain qui l'a qualifié d'intimidateur. D'autres, comme Christine Fréchette, sont d'avis que l'heure n'est pas à la menace. Alors, est-ce qu'une fissure est en train de se former dans le front uni au pays? Le président du Conseil de la Fédération, le premier ministre de l'île du Prince-Édouard, Rob Lance, nous assure que non. Il s'est arrêté devant les journalistes avant la rencontre un peu plus tôt aujourd'hui. Il a dit que c'est important de se serrer les coudes à l'aube des négociations cruciales qui s'amorcent pour l'économie canadienne. Le premier ministre du Manitoba, Wabkenou aussi, Laurence, dit « Il n'y a rien comme un ennemi commun pour nous rassembler et il n'y a pas meilleur ennemi présentement que Donald Trump. » Il ajoute que c'est comme une famille où les frères et sœurs peuvent avoir des chicanes, mais quand quelqu'un de l'extérieur s'en mêle, habituellement, ça va assez mal pour cette personne-là. Alors, j'ai trouvé l'image plutôt intéressante.
0: Oui, on va voir si c'est le cas, par contre. Hein?
2: C'est ça. C'est le défi du Conseil de la Fédération de maintenir l'harmonie, au moins jusqu'à ce que le premier ministre Mark Carney arrive demain pour une rencontre qui va être le point d'exclamation, si vous voulez, de ce sommet de 3 jours à l'île du Prince-Édouard.
0: Et puis, un autre sujet qui risque de faire réagir, il y a certains de ces premiers ministres qui seraient prêts à défendre le Canada en cas de référendum au Québec.
2: Oui, ben c'est le cas du premier ministre du Manitoba, justement, avec un référendum en Alberta cet automne et l'élection possible d'un gouvernement du Parti québécois. La souveraineté est aussi à l'ordre du jour. Et Wabkenou, entre autres, a laissé entendre qu'il pourrait s'impliquer dans une campagne référendaire si ça se concrétise. Alors, il a été prudent en disant que c'est hypothétique, mais il a quand même voulu envoyer un message aux Québécois en français en disant « Nous sommes des Canadiens et Canadiennes, alors... on encourage les Québécois à nous rejoindre. » Il dit que la présence du Québec est importante, entre autres pour les communautés francophones au pays. Ça demeure quand même assez inhabituel, hein, Laurence, pour un premier ministre d'une autre province de s'immiscer comme ça dans un débat à proprement parler québécois.
0: Oui, ça peut être un jeu dangereux.
2: Oui, et à ça, M. Queneau dit, ben, écoutez, c'est notre pays, il faut faire entendre notre voix. Susan Holt, aussi du Nouveau-Brunswick, a dit, j'ai des choses dont je dois m'occuper dans ma province, mais si une campagne référendaire arrive, on va faire la promotion d'un Canada uni. Alors, c'est assez intéressant. J'ai l'impression, effectivement, que ça va être accueilli très froidement par les indépendantistes du Québec et que ça pourrait alimenter les discussions politiques au pays au cours des prochaines semaines, des prochains mois ou même des prochaines années.
0: Absolument. Sébastien, merci beaucoup.
2: Ben, je vous en prie. Au revoir.
0: On change de registre. On va parler d'OpenAI parce que la semaine dernière, la compagnie donc d'intelligence artificielle Hugging Face révélait avoir été victime d'une cyberattaque complètement automatisée par l'IA, l'intelligence artificielle. Et hier soir, OpenAI révélait que c'était ses modèles d'intelligence artificielle qui étaient à l'origine de ce piratage. Alors, selon OpenAI, ces modèles se sont échappés de l'environnement virtuel lors d'un exercice interne de sécurité pour pirater Hugging Face avant de résoudre l'exercice. Alors, on va essayer de comprendre le tout avec notre journaliste Fanny Tan, qui fait partie de l'équipe des décrypteurs. Bonjour Fanny.
3: Bonjour.
0: Alors, pouvez-vous nous donner d'abord un peu de contexte là, sur cette attaque contre Hugging Face?
3: Oui, absolument. En fait, c'est la compagnie justement d'intelligence artificielle Hugging Face qui avait révélé la semaine dernière avoir été victime d'une attaque 100% automatisée. Et jusqu'à hier soir, on connaissait ni l'auteur derrière l'attaque, ni le grand modèle de langage qui avait été utilisé pour perpétrer cette attaque-là. Et c'est une attaque qui avait été dépeinte par plusieurs experts en cybersécurité comme un tournant dans le paysage des cybermenaces. L'attaque aurait submergé les systèmes de Hugging Face de plus de 17 000 actions automatisées en l'espace d'une fin de semaine et était, selon les dires de Hugging Face, automatisée vraiment de bout en bout.
0: Oui, et OpenAI a fait ensuite des révélations. Hein?
3: Oui, c'est un gros revirement de situation, là, digne d'un film de science-fiction. Hier soir, OpenAI publiait sur son site web un communiqué dans lequel il admettait que c'était OpenAI elle-même qui avait involontairement piraté Hugging Face. En gros, là, OpenAI menait un test de sécurité à l'interne et durant ce test-là, ben, une combinaison de ces modèles d'IA a par elle-même piraté l'environnement virtuel de l'exercice, donc piraté l'environnement de OpenAI pour s'en échapper et trouver la réponse en dehors de l'environnement. Et donc, la combinaison de ces modèles-là, une fois arrivés sur Internet, a identifié Hugging Face comme une source probable de réponse pour résoudre le test de sécurité et a donc piraté Hugging Face pour voler les situations de l'exercice de sécurité.
0: Alors, comment est-ce qu'on peut expliquer que les modèles d'OpenAI aient réussi à s'enfuir là, de leur environnement virtuel? C'est quand même fou.
3: Oui, ben, c'est assez intéressant parce qu'on le sait que les modèles d'IA américains possèdent des garde-fous pour empêcher qu'ils soient utilisés à des fins malveillantes. Mais dans le cadre du test, ces garde-fous-là ont été retirés parce que justement, le but du test, c'était d'évaluer les capacités offensives des modèles d'IA d'OpenAI. Puis c'est encore plus intéressant parce que justement, la semaine passée, Hugging Face disait avoir dû utiliser un modèle qu'on appelle de type OpenWeight, un modèle chinois plus ouvert que les modèles américains pour analyser la cyberattaque qu'elle avait subie. Et selon la compagnie, les modèles d'IA américains contenaient trop de garde-fous et empêchaient son équipe de sécurité d'aller plus loin dans leur analyse de la cyberattaque. Mais justement, ces garde-fous-là ont été retirés lors du test. Et donc, selon OpenAI, tout porte à croire, et là je cite, là, tout porte à croire que les modèles d'IA se sont concentrés de manière excessive sur la recherche d'une solution pour le test de sécurité, allant jusqu'à prendre des mesures extrêmes, donc le piratage de Hugging Face, pour atteindre l'objectif du test.
0: Et dans le monde de la cybersécurité, qu'est-ce que ça signifie, cet incident-là?
3: Bien, beaucoup de choses. En fait, il y a eu plusieurs réactions là, suite à cet incident-là. Déjà, selon le PDG de Hugging Face, Clément Delangue, OpenAI n'aurait pas agi de manière malveillante. OpenAI affirme aussi que son IA a agi de manière autonome, donc cette attaque-là était accidentelle. D'ailleurs, suite à l'incident, OpenAI a invité Hugging Face à faire partie de son programme Trusted Access for Cyber, qui est un type de programme déjà existant, là, on l'a vu avec Anthropic, où les compagnies, des compagnies select ont un accès au modèle de cybersécurité d'OpenAI pour identifier leurs vulnérabilités informatiques et les corriger avant que ces modèles-là soient disponibles au grand public. Évidemment, il y a beaucoup d'inquiétudes qui ont été exprimées exprimée face au fait que OpenAI semble avoir effectivement perdu le contrôle de son IA lors de ce test-là. Il y a Greg Kazar, qui est député démocrate du Texas à la Chambre des représentants des États-Unis, qui a qualifié cet incident-là d'alarmant. Selon lui, l'intelligence artificielle se développe à un rythme qui est extrêmement

0: qui est conseiller mondial en cybersécurité chez ISET, une compagnie de cybersécurité, qui a été interrogé par la BBC. Et lui, il croit que les révélations d'OpenAI d'hier pourraient revêtir une certaine dimension compétitive. Il dit que c'est possible qu'OpenAI tente de mettre en valeur ses propres capacités offensives dans une sorte de démonstration de force dans la foulée de l'engouement médiatique autour du modèle Mythos d'Anthropic, qui est le concurrent direct de OpenAI. En tout cas, on sait que OpenAI et Hugging Face disent tous les deux continuer leur enquête sur l'incident.
1: Mais disons que quand on entend que OpenAI a perdu le contrôle de son intelligence artificielle, c'est pas très rassurant.
0: Effectivement, ça fait un peu peur.
1: Fanny, merci beaucoup.
0: Merci à vous.
2: L'économie avec Marjorie April.
1: Bonjour Marjorie.
3: Bonjour Laurence.
1: Bon, une nouvelle qui ne va pas plaire aux consommateurs, le prix du pétrole qui continue de monter ce midi.
3: Oui, le Brent qui a même brièvement dépassé les 95 $ américains le baril, mais on est en dessous des 94 $ américains en ce moment. C'est quand même une hausse de plus de 2 $ encore une fois. Le WTI à New York, un petit peu sous les 87 $ américains le baril, une hausse aussi d'à peu près 2 $. Pourquoi? Pourquoi ça continue à monter? Ben, c'est que les espoirs de désescalade entre Washington et Téhéran diminue,
1: oui,
3: avec Marco Rubio, sans surprise, hein, avec le secrétaire d'État américain cette fois-ci, qui dit que l'Iran n'est pas sérieux dans ses négociations. En plus, les risques pour le transport de pétrole ont augmenté, hein, dans les dernières heures. Vous avez vu, il y a 4 pétroliers qui ont changé de direction dans la mer Rouge ce matin. Il y a des nouvelles menaces des Houthis. Ça s'ajoute au blocage presque complet du détroit d'Ormuz et ça paraît vraiment à la pompe. Le prix moyen au pays aujourd'hui, 1,76 $ le litre, c'est plus au Québec, vous savez, 1,89 $ en moyenne au Québec.
1: Oui, on frôle le 2 $ là.
3: Ouais, c'est 8 cents de plus qu'il y a une semaine, c'est 16 cents de plus qu'il y a un mois. Ça veut dire quoi ça pour un plein de 50 litres? Ça veut dire 8 $ de plus aujourd'hui quand on fait le plein qu'il y a un mois. Alors ça pèse évidemment sur le budget des ménages. Aux États-Unis aussi d'ailleurs, ça passe pas inaperçu, hein. Là-bas la moyenne a dépassé les 4 $ américains le gaz. Ça, si on fait la conversion pour nous, c'est l'équivalent d'1,51 $ le litre en dollars canadiens. Bon, vous me direz que c'est moins qu'ici, mais les Américains ne sont pas habitués à ça. Puis il y a comme un seuil psychologique quand on dépasse les 4 $ le gallon aux États-Unis. Ils n'aiment vraiment pas ça. Et c'est un seuil très psychologique, mais aussi très politique. Hein?
1: Oui.
3: Parce qu'on est à moins de 4 mois des élections de mi-mandat. Et ça pèse sur la popularité de Donald Trump. Et ça contribue aussi à l'incertitude économique des deux côtés de la frontière.
1: Oui, puis cette incertitude économique dont vous parlez, elle continue aussi à peser sur le marché de l'habitation au pays.
3: Oui, les baisses de prix dans les gros marchés chauds au pays n'ont pas suffi pour ramener les acheteurs sur le marché. C'est ce que nous dit la Société canadienne d'hypothèques et de logements aujourd'hui. On dit que l'activité devrait rester modérée toute l'année, oui, à cause de l'incertitude économique, mais aussi à cause du ralentissement démographique, entre autres. Moins de demandes, bien sûr. La SCHL qui prévoit maintenant que les prix des habitations vont baisser cette année avant de commencer à augmenter un petit peu en 2027 et en 2028. Mais ça, c'est le portrait national. Vous savez, comme moi, Laurence, que l'immobilier, c'est très, très régional. Et si on regarde par province, le portrait est vraiment très, très diversifié. Au Québec, on prévoit encore des hausses de prix modestes cette année. Dans les prairies, des hausses plus fortes des prix. Il y a aussi une forme de rattrapage dans les prairies, il faut dire. Oui, oui, parce que les prix étaient beaucoup plus bas que, par exemple, ici en Ontario, en Colombie-Britannique ou au Québec même.
1: Puis, il y avait eu des années difficiles aussi, je pense, en Alberta, avec la chute des prix du pétrole dans les années 2016 jusqu'à 2020.
3: Et là, il y a eu un rattrapage. En Ontario, en Colombie-Britannique, où les prix demeurent plus élevés que dans le reste du pays, bien sûr, malgré les baisses qu'on a connues, les problèmes d'abordabilité, ça se poursuit et ça devrait continuer de faire reculer l'activité selon la SCHL. L'autre élément préoccupant, c'est la construction. Les mises en chantier devraient continuer à diminuer, particulièrement en Ontario et en Colombie-Britannique, justement. Donc, ça pourrait causer des problèmes plus tard. Il y a moins de demandes aujourd'hui. Oui, mais si les constructeurs ne bâtissent pas assez maintenant, on pourrait manquer de logements quand la demande va finir par revenir. Alors, pour les locataires, dans le rapport de la SCHL, en terminant là-dessus, il y a quand même un léger répit. On dit que les taux d'inoccupation augmentent à Toronto, Vancouver, Montréal, dans les grands centres. Et ça devrait ralentir la croissance du prix des loyers. Mais la SCHL dit que Les loyers, évidemment, restent quand même chers par rapport aux revenus des ménages. Et ça, bien sûr, on le savait déjà.
1: Oui. Puis une nouvelle qui va intéresser bien nos auditeurs à Washington, donc cette nouvelle offensive tarifaire contre le Canada, ça commence à provoquer une riposte politique.
3: Oui, il y a un sénateur démocrate qui vient

0: indirectement à notre défense aujourd'hui. Il veut limiter le pouvoir de Donald Trump d'imposer des tarifs douaniers. C'est Roy Wyden qui a déposé un projet de loi. Il veut retirer une partie des pouvoirs tarifaires au président et redonner plus de contrôle au Congrès. Il voudrait même abolir l'article 338. Vous savez, l'article qui a été invoqué cette semaine pour en lien avec les tarifs de 50 % sur certains de nos tarifs. Bon, avant de trop se réjouir de ça, il faut quand même qu'on soit réaliste. Là. Vous savez que la majorité républicaine va sans doute bloquer ça, c'est ça. Mais c'est quand même un signe, Laurence, que la façon dont Trump utilise les tarifs contre nous, c'est encore contesté de la part d'élus américains. Parce que les consommateurs américains en souffrent. Il y a des entreprises américaines qui en souffrent. On a eu d'ailleurs un autre exemple de ça ce matin avec la comparution, plutôt le témoignage du représentant au commerce, Jamison Greer, qui était devant un comité des finances du Sénat américain. Et il y a un sénateur du Vermont, Peter Welch, qui vient d'énumérer dans la dernière heure des exemples d'entreprises qui souffrent à cause du traitement de l'administration Trump envers le Canada, les menaces, les tarifs sur les produits canadiens. Et lui, il dit, ça nous prend plus de clarté, plus de prévisibilité. Et d'ailleurs, c'est dans ce témoignage-là, ce matin, que Jamison Greer a dit qu'il espérait trouver une forme d'accord avec le Canada et le Mexique avant la fin de l'année. Alors ça vient de sortir dans la dernière heure, mais vous voyez, les pressions continuent à venir de l'interne aussi aux États-Unis.
1: Oui, puis ça reste ça, une bonne partie de la stratégie canadienne. Hein. Comme vous l'avez dit, que la pression vienne des États-Unis et que ça soit ça qui fasse changer d'avis M. Trump à suivre. Bon, l'incertitude économique qui profite toutefois à l'indice principal à Toronto ce midi.
0: Oui, parce que ça pousse le pétrole et l'or en hausse, qui pousse les secteurs de l'énergie et des matériaux en hausse. C'est pour ça que le TSX monte encore d'un demi pour cent ce midi. L'or monte de 86 $ américains l'once à cause de l'incertitude, 4160 $ américains. Et comme le TSX est beaucoup plus exposé au secteur de l'énergie et au secteur orifère que les indices américains, il profite de l'incertitude en ce moment. Il monte parce que les titres du secteur de l'énergie, des matériaux montent pendant que les indices américains font du surplace ce midi. C'est une des raisons qui explique le petit contraste qu'on voit aujourd'hui. Mm-hmm. Alors que le Nasdaq, le S&P 500, on est pas mal à la resmise.
1: Et en quelques secondes, on attend des résultats de grandes entreprises technologiques après la fermeture des marchés.
0: Et ça explique l'hésitation sur le Nasdaq, entre autres. Alphabet, la société mère de Google, et Tesla qui vont publier leurs résultats après 16 heures. Ça risque de faire bouger les marchés. Et je suis pas mal sûre qu'on va s'en reparler, Laurence, demain midi.
1: Absolument. Merci beaucoup, Marjorie.
0: À demain.
1: Alors, après le Radio-Journal, restez avec nous. On va parler de ces consultations pour troubles alimentaires qui sont en hausse l'été chez les 17-25 ans. Et c'est la fin des visites guidées pour le grand public au Château Frontenac. On vous explique pourquoi après le Radio-Journal.
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6: Ce midi, au Radio-Journal Conseil de la Fédération, les premiers ministres plaident pour un Canada fort et uni face à l'administration américaine.
7: On nous encourage, les Québécois, de nous rejoindre.
8: On serait là pour défendre et promouvoir un Canada uni.
6: Et les référendums en Alberta et possiblement au Québec planent sur la rencontre. Bon, Gordie Howe, le Canada devra verser la moitié des recettes de péage pendant 15 ans. Et les feux continuent de se propager en Ontario. 12 nouveaux brasiers confirmés aujourd'hui. Bon. Bonjour, ici Louis de Belleval. Bienvenue au Radio-Journal. Le deuxième jour du Conseil de la Fédération à Charlottetown, à l'Île-du-Prince-Édouard, se déroule dans l'ombre des menaces tarifaires de Donald Trump. Les négociations commerciales avec les États-Unis sont au cœur d'une rencontre entre les premiers ministres des provinces et des territoires. Sébastien Desrosiers sur place. Sébastien, les premiers ministres ont voulu montrer un front uni ce matin.
9: C'est-à-dire que des divergences d'opinion se sont manifestées quant à la stratégie à adopter face à Washington. Les premiers ministres tentent de s'accorder aujourd'hui. Ils se sont rassemblés ce matin pour participer à une rencontre de travail dont l'ordre du jour a été bousculé. Autour de la table, on sait que Doug Ford adopte un ton plus combatif. Il veut riposter au président américain qu'il a qualifié d'intimidateur. D'autres, comme Christine Fréchette, sont d'avis que l'heure n'est pas à la menace. Alors, est-ce qu'il y a une fissure dans le front uni au pays? Le président du Conseil de la Fédération, Rob Lentz, nous assure que non.
10: The important thing is that we are all united. We've got to show strength and resolve and get through this together.
9: Alors, selon lui, il est important de se serrer les coudes à l'aube de négociations cruciales pour l'économie canadienne.
6: Et puis, par ailleurs, Sébastien, des premiers ministres seraient prêts à défendre le Canada en cas de référendum au Québec.
9: Oui, celui du Manitoba, Wab Kenou, estime que dans le contexte particulièrement, il faut faire la promotion de l'unité. Il croit qu'il reviendra aux Québécois de décider, mais il ajoute qu'il n'hésiterait pas à voter pour le maintien de la province au sein de la Fédération.
11: Je n'aime pas les référendums parce que pour moi, c'est, si on aurait une question au Manitoba, ça serait oui ou like vraiment oui, avec beaucoup d'énergie.
9: Alors, avec ses collègues, il doit participer à une conférence de presse cet après-midi pour faire le point sur les discussions entre les premiers ministres.
6: Sébastien Desrosiers à Charlottetown, merci beaucoup.
9: Je vous en prie.
6: Et puis, dans ce contexte tendu avec Washington, on apprend que le Canada devra verser aux États-Unis la moitié des recettes nettes tirées du péage du nouveau pont Gordie Howe au cours des 15 prochaines années. C'est ce que prévoit l'entente de principe dévoilée hier soir, même si le Canada a financé la totalité de la construction. Estelle Côté-Sroka, l'opposition réclamait depuis longtemps les détails de cette entente.
12: Le Parti conservateur et le Nouveau Parti démocratique voulaient en connaître la teneur et on apprend que la moitié des recettes seront versées à un fonds de développement économique États-Unis-Canada, mais géré par le gouvernement américain. On partage donc les profits avec les Américains, alors que l'entente initiale de 2012, avant la construction du pont, prévoyait que le Canada allait conserver les revenus du péage jusqu'au remboursement total de la construction du pont, qui lui a coûté plus de 6 milliards de dollars. Mais pour éviter des frictions avec les Américains, le Canada a accepté récemment de revoir le partage des recettes. Et c'est vu par le Parti conservateur comme si le premier ministre Mark Carney se pliait aux demandes américaines. Le parti reproche au gouvernement d'avoir manqué de transparence et de se contredire. La ministre de l'Industrie, Mélanie Joly, a tenté de se faire rassurante alors que les discussions entourant l'accord Canada-États-Unis-Mexique s'intensifient.
13: Je pense que le gouvernement va agir avec toute transparence. Notre objectif, c'est de pouvoir justement faire en sorte que les Canadiens soient au courant. Je pense que les Canadiens sont pas naïfs. Je pense qu'ils savent que on vit une situation difficile au Canada où l'administration Trump a des objectifs clairs de rapatrier plusieurs des emplois dans le secteur manufacturier.
12: La cérémonie d'inauguration conjointe entre le Canada et les États-Unis a été annulée.
6: Merci Estelle.
12: Au revoir.
6: La lutte contre les feux de forêt se poursuit dans le nord de l'Ontario où des dizaines de feux de forêt sont toujours actifs. Plus de 1800 personnes ont déjà été forcées de quitter leur domicile dans la province. Je joins Francis Plourde à Vancouver, en Colombie-Britannique, qui fait elle aussi face à des feux de forêt. Et Francis, commençons d'abord par l'Ontario. De nouveaux incendies sont déclarés depuis hier.
14: Oui, on note présentement 185 feux actifs dans la province. 146 d'entre eux sont dans le nord-ouest, dont une douzaine qui ont été confirmés au cours des dernières 24 heures, des feux qui ont été rapidement pris en charge. Ça dit, les résidents d'Uppsala, près de Thunder Bay, qui avaient quitté volontairement leur localité la semaine dernière, ont commencé à retourner chez eux. On écoute le chef des pompiers d'Uppsala, Doug Kisbrink.
15: We're plenty staffed for small fire years, like, you know, but these big ones, I don't think we are. And, you know, that's probably a question for the future.
14: Donc, elle dit que la province est prête pour des saisons de feu normales, mais pas pour des situations comme celle-là. Des leaders autochtones ont d'ailleurs critiqué hier la gestion du gouvernement Ford. Le ministre des Ressources naturelles, Mike Harris, a indiqué aujourd'hui qu'il parlerait aux chefs autochtones dans le cadre d'un bilan plus vaste de la situation.
16: Et puis, en Colombie-Britannique, les ordres d'évacuation se multiplient dans le canyon du Fraser.
14: Oui, les résidents de Boston Bar, à environ 200 km au nord-est de Vancouver, doivent évacuer leur domicile en raison d'un nouvel incendie de forêt. C'est le troisième dans le secteur. Au total, dans la province, 600 propriétés font l'objet d'un ordre d'évacuation, tandis que les 9000 résidents de Kimberley, dans le sud-est de la Colombie-Britannique, doivent se préparer à quitter rapidement si les feux à l'ouest de leur communauté se rapprochent davantage.
16: Francis Plourde à Vancouver, merci beaucoup.
14: Je vous en prie.
16: En Ukraine, la nomination d'un nouveau chef de l'armée est loin de faire l'unanimité au sein de la population. Le président Zelensky a choisi le général Mykhailo Drapaty au moment où il est déjà plongé en pleine crise politique depuis la semaine dernière. Éric Plouffe a préparé ce qui suit.
17: La population de Kiev est divisée à propos de la nomination d'un nouveau commandant en chef de l'armée ukrainienne. Ce résident espère que le nouveau général est une sorte de génie et qu'il saura bien s'entourer. Mais il estime en même temps que cette nomination ne changera pas radicalement le cours du conflit. Cette jeune Ukrainienne se réjouit pour sa part de l'arrivée de ce nouveau chef de l'armée, alors que son prédécesseur traînait, selon certains, la réputation d'avoir peu d'égard pour la vie des soldats. Elle est confiante que l'Ukraine verra des résultats d'ici quelques mois. En Russie, le porte-parole du Kremlin, Dmitri Peskov, ne croit pas que la nomination d'un nouveau chef de l'armée ukrainienne entraînera des changements sur le front. Par ailleurs, le ministre russe des Affaires étrangères, Sergei Lavrov, a fait savoir qu'il allait rencontrer demain le secrétaire d'État américain Marco Rubio aux Philippines. Les deux politiciens devraient discuter des conflits en Ukraine et au Moyen-Orient. Pendant ce temps, l'Union européenne, elle, est toujours à la recherche d'un accord sur une nouvelle série de sanctions contre la Russie. Depuis l'invasion russe de l'Ukraine en février 2022, les 27 pays qui font partie de l'Union européenne ont sanctionné des pans entiers de l'économie russe, ainsi que de nombreuses personnes ou entités. Éric Plouffe, Radio-Canada, Montréal.
16: Voilà, c'est ce qui conclut la portion nationale et internationale du Radio-Journal.
18: Bonjour, ici Lona Charpentier pour les nouvelles régionales. Les négociations entre Unifor et GM débuteront le 10 août à Toronto. Après avoir conclu un accord avec Ford, le syndicat a désigné General Motors comme prochain constructeur automobile américain avec lequel il mènera des négociations collectives. Dans une déclaration, GM affirme s'engager à travailler en collaboration avec Unifor afin de conclure de nouvelles conventions collectives pour les employés. Cette semaine, les salariés de Ford ont approuvé une nouvelle convention collective de 3 ans prévoyant des augmentations salariales annuelles de 3 %. La Coupe du monde de la FIFA s'est soldée avec la victoire de l'Espagne dimanche. Après plus d'un mois de compétition, les joueurs font leur retour dans leurs clubs respectifs, notamment à Toronto. Léo Molinier a les détails.
19: Le Toronto FC compte 3 joueurs ayant participé à la Coupe du Monde. Richie Larea et Jonathan Osorio avec le Canada, mais aussi Derek Etienne Fils avec Haïti. Pour l'entraîneur Robin Fraser, le retour de ces joueurs est le bienvenu, notamment celui de Richie Larea, qui est celui qui a disputé le plus de minutes de jeu pendant le mondial. Ces 5 matchs que Richie Larea a disputés avec le Canada lui a permis d'acquérir de l'expérience, notamment pour gérer la pression. Richie Larea, comme Derek Etienne Fils, ont joué la semaine dernière lors du match contre Montréal qui s'est soldé sur un match nul 0-0. Jonathan Osorio devrait faire son retour ce mercredi lors du match contre New England. Le Toronto FC retrouvera le BMO Field le 15 août prochain. Il s'agira du premier match de soccer dans l'enceinte sportive depuis la rencontre entre le Portugal et la Croatie. Robin Fraser, entraîneur du Toronto FC, voit d'un bon œil le fait que des joueurs comme Cristiano Ronaldo et Luka Modric aient joué sur ce terrain.
20: Really, the World Cup, I think, opened the eyes to lots of players who probably never even considered playing in North America.
19: Selon lui, la Coupe du Monde a probablement ouvert les yeux à des joueurs qui n'ont jamais considéré venir jouer en Amérique du Nord, et cela pourrait aider au recrutement. Ici Léo Molinier, Radio-Canada.
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22: Rebonjour. Dans une trentaine de minutes, on va parler de l'impact de l'intelligence artificielle sur le bilinguisme. Le Devoir, il y a quelques jours, avait un papier intéressant sur un outil québécois, ConversaFlex, pour aider des employés anglophones à apprendre le français. En même temps, est-ce que l'IA encourage vraiment l'apprentissage des langues? Je vous pose la question, petite histoire personnelle. Quand je réservais un logement pour cet été à Montréal, j'ai fait affaire avec une entreprise. Bon, j'échangeais avec eux par courriel en français. Puis à un moment donné, j'ai dit, ben, est-ce qu'on peut se parler au téléphone rapidement pour régler une question? Et la femme avec qui je communiquais m'a dit, ben, je ne parle pas français, même si elle m'écrivait toujours en français. Donc, elle utilisait l'IA pour faire de la traduction instantanée. Donc, à 12h40, on va recevoir Olivier Dyens. Il est professeur à l'Université McGill, spécialiste de ces questions entourant l'apprentissage des langues et l'intelligence artificielle. Est-ce que l'IA est bonne ou mauvaise, justement, pour la connaissance du français? Donc, ce sera dans environ 30 minutes. Mais d'abord, l'été, avec la chaleur, on n'a pas vraiment le choix de se dévêtir, de dévoiler davantage notre corps. Pour certaines personnes, c'est une période particulièrement difficile. Selon les données que publie aujourd'hui la plateforme virtuelle de soins de santé Dialogue avec Anorexie et Boulimie Québec, on assiste là, pendant la période estivale à une très forte hausse des consultations liées aux troubles alimentaires. Écoutez, les chiffres sont éloquents. Hausse de 54 % des consultations au pays, de 57 % au Québec. Et chez les 17 à 25 ans, le groupe le plus touché là, par les troubles alimentaires, l'augmentation est de 73 %. Alors, pour comprendre ce qui se cache derrière cette augmentation, je suis en compagnie de Lise-Andrée Massé. Elle est nutritionniste, diététiste, responsable de l'éducation et de la prévention chez Anorexie et Boulimie Québec. Bonjour, Madame Massé.
0: Bonjour.
22: Alors, pourquoi l'été?
0: Ben, comme vous l'avez mentionné, l'été, il fait chaud, puis les vêtements sont plus légers. On montre notre corps comme on ne le montre pas normalement l'hiver. Puis on se cachera pas qu'il y a une pression sociale oui. sur pour se montrer, il faut être parfait.
22: Est-ce qu'il y a plus de gens qui développent des troubles alimentaires durant l'été ou ce sont des gens qui en ont déjà des troubles alimentaires et là, on peut dire que c'est juste exacerbé là, par la période estivale?
0: On n'a pas de chiffres pour nous dire qu'ils se développent plus durant l'été. Mais c'est sûr que c'est plus difficile pour les personnes qui souffrent l'été parce qu'ils sont beaucoup plus confrontés à leur image. Mm-hmm. Mais aussi, on peut penser que le développement des troubles alimentaires, bien, si j'ai déjà des facteurs déjà installés puis que j'ai une fragilité, bien, peut-être que ça va être propice au développement. Mais on n'a pas de chiffres.
22: Oui, parce que les jeunes qui viennent vous voir, ouais. qu'est-ce qu'ils vous disent exactement?
0: Bien, premièrement, j'aimerais juste rajouter des petites stats là, parce oui. que ça vient expliquer. Là. Premièrement, ils nous disent, parce que selon Équilibre, là, c'est 26 % des Québécois âgés de 14 ans qui affirment qu'ils ne sont pas capables de sortir en public si leur apparence n'est pas là, soignée.
22: Ah oui, ils peuvent pas juste sortir comme ça.
0: Non, c'est ça. Fait qu'il y a une pression. Fait qu'ils nous disent effectivement que les réseaux sociaux aussi ont tendance à baisser leur estime de soi. Puis leur image corporelle est plus fragilisée parce qu'on se compare mm-hmm. vraiment plus. T'sais, dans le temps, dans les années 90, notre génération, c'était les revues. Mais là, maintenant, c'est les réseaux sociaux puis c'est omniprésent.
22: Est-ce que vous avez l'impression que le problème est pire qu'il y a quelques années?
0: Moi, je trouve que oui. Souvent, on a l'impression qu'on a une diversité corporelle, qu'on peut avoir notre place, puis on travaille fort pour ça. Mais encore là, je pense qu'avec l'accessibilité des réseaux puis cette pression-là qui nous est dans la face, là,
22: mm-hmm. ouais, on voit tous les jours sur
0: oui,
22: les écrans.
0: Puis il paraît qu'on peut voir jusqu'à 3000 publicités par jour. Puis oui. si l'algorithme nous montre uniquement par rapport à l'image puis la pression, ben on pense que c'est ça.
22: Mais en même temps, on avait quand même l'impression dans les dernières années qu'il y avait eu des changements culturels, oui. qu'on était beaucoup plus ouvert à différentes oui. images corporelles, diversité oui. des corps. Là, est-ce qu'on est en train de faire un retour en arrière?
0: C'est-tu un retour en arrière? Je pense que c'est juste la prolongation de ce qui se passe, c'est parce que c'est vrai que on accepte moins les commentaires sur le corps, sur l'image. On avance quand même, tu sais. Mm-hmm. Mais les régimes sont encore là. J'ai envie de dire que de plus en plus, entre guillemets, de gourous qui vont justement sur les réseaux sociaux parler de les nouveaux. Tu sais, c'est encore là, ces diètes-là, puis cette pression-là.
22: Oui, puis avec l'arrivée de médicaments comme l'Ozempic, j'imagine que ça n'a pas aidé non plus.
0: Non, c'est certain. Puis le fait qu'on prescrit ça sans se poser la question pourquoi la personne veut perdre du poids, c'est quoi les motivations internes, bien, c'est un peu comme si on prescrirait les antidépresseurs sans juste parce que tu as une peine d'amour. Mm-hmm. Tu sais, c'est pas parce que tu veux perdre du poids qu'il faut perdre du poids. Tu sais, ça dépend.
22: Est-ce que les jeunes qui viennent consulter, justement, vous en parlent de l'Ozempic, disent « je veux être là-dessus, je veux être là-dessus », est-ce que ça revient souvent?
0: Ça revient, c'est sûr qu'ils en entendent parler. fait oui. qu'ils pensent que c'est une solution assez facile. On a des jeunes qui peuvent nous dire, par exemple, ben c'est normal que je veuille perdre du poids, là, on en parle partout. C'est comme normalisé, mm-hmm. que c'est correct, puis que c'est pour la santé.
1: Oui, parce que bon, il y a plusieurs troubles alimentaires oui. aussi. On pense évidemment, bon, il y a l'anorexie, la boulimie. Est-ce qu'il y en a d'autres aussi?
0: Oui, on oublie trop souvent, je pense, les hommes, les garçons. Il y a la bigorexie. Qui est un peu l'anorexie inverse, dans le sens qu'on va avoir une obsession, pas de perte de poids, mais de prise de masse musculaire. Puis tous les comportements vont être obsessionnels par rapport à l'alimentation puis le sport pour arriver à cette prise de masse.
1: Puis, donc, des gens qui passent leur journée au gym, par exemple.
0: Oui, qui peuvent prendre des anabolisants, des drogues pour être capables d'arriver à cette prise de masse, puis ne voient même pas que c'est suffisant. Ils sont plus capables. Comme la personne ne se voit pas assez mince jamais, ben le garçon se voit jamais assez musclé.
1: Et est-ce qu'on le voit dans les statistiques d'aujourd'hui, ça?
0: On voit qu'il y a une augmentation de gens qui viennent chercher de l'aide pour ces sujets-là. Mm-hmm. Mais j'aimerais dire que c'est sûr qu'on sait que les hommes viennent moins chercher de l'aide. On sait également que, vu que le trouble n'est pas connu, ben la personne ne sait pas que c'est un problème. Fait que c'est dur d'aller chercher de l'aide si tu ne sais pas que... Ça existe.
1: Oui. Bon, Anorexie et Boulimie Québec, vous êtes un organisme sans but lucratif. Vous proposez des groupes de soutien, de l'accompagnement. Vous faites aussi de la prévention. Oui. Est-ce que vous êtes capable d'aider tous les gens qui cognent à votre porte?
0: On aimerait ça, mais malheureusement, il y a toujours une question de soutien monétaire, de ressources. Mm-hmm. Fait que, t'sais, oui, on a une ligne d'écoute, le texto, le clavardage et les groupes de soutien, mais on voudrait pouvoir faire plus. C'est sûr que je pense qu'on pourrait aider encore plus de gens si on avait le soutien qu'il faut. Mais déjà, on peut dire que cette année, on a aidé plus de 50 000 personnes comparé à l'année passée, qu'on était aux 40 000 personnes.
1: Est-ce que les jeunes vous le disent? Ça, c'est difficile de trouver la bonne personne ressource. Puis l'été aussi, parce qu'il y a des gens, des spécialistes qui prennent des vacances en plus.
0: Oui, c'est très dur. Puis tu sais, le système de santé, j'en parle, là, parce que j'ai des statistiques devant les yeux. Là. Mais on dit que entre 2016 puis 2023, là, c'est plus de 11 000 Canadiens âgés entre 6 et 20 ans qui ont été hospitalisés pour un trouble de comportement alimentaire. Puis les gens, ce qu'ils trouvent difficile, c'est qu'il n'y a pas de soutien entre mm-hmm. le moment où, oui, OK, t'as un problème, mais l'aide. Fait que nous, à NEB, on est au milieu.
1: Et ça peut être combien de temps le délai entre les deux?
0: Ça peut être plus d'un an. Ouais. Fait qu'entre le moment où je sais que j'ai un problème puis j'ai besoin d'aide, puis le moment où je vais être épaulée, tu sais, dans le système de santé, c'est sûr qu'ils vont aller prendre les gens qui sont hypothéqués plus. Tu sais, il y a pas mais entre-temps, ben ça va pas. Puis là, après ça, il faut que tu ailles voir des spécialistes, mais ça coûte de l'argent. Fait qu'à NEB, on est là pour pallier à ça, aider, mais on voudrait faire plus, c'est sûr.
1: Puis qu'est-ce qui peut se passer en un an si on ne consulte pas?
0: Malheureusement, les troubles alimentaires, ils ont les taux de décès les plus élevés. Donc,
1: chez les jeunes?
0: Chez les jeunes, mais même chez les adultes. On oublie que ça touche les adultes. Mais nous, chez ANEB, ce qu'on a remarqué beaucoup dans la dernière année, c'est la complexité des cas qu'on a au téléphone. Puis au texto pour clavardage. Il y a plus de souffrance. On nous parle plus d'idées suicidaires. On nous parle de mutilation. On nous parle, tu sais, ça va ensemble. Tu sais, c'est une souffrance qui est omniprésente chez les gens. Puis on sent qu'il y a plus besoin d'aide encore.
1: Donc pour les jeunes qui nous écoutent, les parents aussi, comment est-ce qu'on fait pour reconnaître un trouble alimentaire?
0: Bien, premièrement, c'est sûr qu'on voit souvent que la personne va s'isoler, va avoir des changements de comportement au niveau de leur alimentation puis au niveau de leur sport. Vont parler plus de nourriture puis d'image corporelle puis d'insatisfaction. Mais il n'y a pas nécessairement un changement au niveau du poids. T'sais, j'ai envie de dire, faut pas attendre que la personne perde beaucoup de poids pour dire qu'il y a un problème. Ça commence dans la tête puis ça va se manifester par, oui, le corps, mais des fois, ça ne se voit pas du tout. La personne, puis même ce qui est plate, c'est qu'on va souvent les encourager parce qu'on va penser qu'ils font des bons changements. Ils mangent moins de biscuits, s'entraînent. Mais là, si on valorise la personne par ça, on augmente les chances parce que de tomber dans le trouble, parce que la personne va être valorisée par les changements qu'on voit.
1: Oui. Ouais. Je rappelle en tout cas que vous avez une ligne d'écoute chez Anorexie et Boulimie Québec disponible par téléphone ou texto 1-800-630-0907. Je veux mentionner aussi l'excellent balado de notre collègue Geneviève Garon intitulé « Dans le trouble », justement, où elle va à la rencontre de gens qui vivent avec des troubles alimentaires. Vous le trouverez sur notre site Internet. Lisandre Massé, c'était fort instructif. Merci beaucoup d'avoir été avec nous.
0: Merci beaucoup.
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22: Alors, on s'en va en Ukraine maintenant parce qu'après 6 jours de manifestations qui ont vu des milliers de personnes défiler dans les rues de Kiev, le président Volodymyr Zelensky a écouté le peuple et il a nommé un nouveau commandant en chef de l'armée. La rue lui avait donné jusqu'à vendredi pour remanier son gouvernement. Et le point de départ de tout ça, c'est le limogeage du ministre de la Défense, Mikhailo Fedorov, qui a provoqué la colère de la rue et ça bouge beaucoup depuis. Alors, on fait le point avec Emmanuelle Chaz, qui est correspondante pour RFI et France 24 en Ukraine. Je la joins à Kiev. Bonjour Emmanuelle.
2: Bonjour Laurence, ravie de vous retrouver.
22: Alors, pour les gens qui ne suivent pas ça au quotidien, qu'est-ce qui s'est passé pour qu'il y ait justement cette grogne populaire là aussi intense en Ukraine?
2: Eh bien, écoutez, vous l'avez mentionné, c'est le départ de Mikhailo Fedorov, un jeune et un très populaire ministre de la Défense qui avait été nommé en janvier. Et donc, son quasi-limogeage, puisqu'il a été poussé à la démission par Volodymyr Zelensky lors de ce remaniement, eh bien, il a beaucoup interrogé au sein de la population, puisque pendant ces 6 mois, Mikhailo Fedorov a été très efficace. Il a notamment tenté d'endiguer la corruption dans son ministère, avec des licenciements en masse, par exemple. Alors, selon lui, il n'y en avait pas eu assez. Il est aussi connu pour être l'architecte du programme qu'on appelle l'armée des drones, qui vise à procurer beaucoup plus de drones à l'armée ukrainienne.
22: Oui, pour épargner des vies humaines, finalement.
2: Tout à fait. Et c'est pour ça, notamment, que Mikhailo Fedorov a gagné en popularité donc, ces derniers mois, non seulement auprès des militaires, mais aussi auprès de la population, puisqu'il faut bien se rendre compte que l'armée ukrainienne, c'est une armée qui est composée en partie de centaines de milliers de civils qui se sont portés volontaires ou qui ont été mobilisés. Et puis, il a réussi aussi à procurer beaucoup plus de drones à cette armée ukrainienne qui ont été utilisés dans des frappes de longue et de moyenne portée qui ont voit sur le terrain, ont permis à l'Ukraine de prendre l'avantage face à la Russie en frappant justement à l'arrière des lignes et en causant beaucoup de dommages, notamment sur l'économie russe, lorsque les frappes tombent sur les raffineries de pétrole.
22: Oui, et la question que tout le monde se pose, et j'imagine que beaucoup d'Ukrainiens se la sont posée aussi, c'est s'il était si populaire que ça, pourquoi est-ce que Volodymyr Zelensky a voulu le mettre de côté?
2: Absolument. Et donc, cette semaine, il y a beaucoup d'informations qui apparaissaient un peu au compte-gouttes. Et Volodymyr Zelensky lui-même avait dit que finalement, il avait remercié Fedorov parce que Mikhailo Fedorov ne s'entendait pas avec le commandant en chef des armées, Oleksandr Syrsky, celui qui a été donc limogé hier soir. Sauf que Oleksandr Syrsky n'est pas populaire comme l'est Mikhailo Fedorov. Pourquoi? Eh bien, parce que, en fait, son surnom avant d'accéder au poste de commandant en chef des armées, c'était le Boucher. Parce que la perception, c'était qu'il ne prêtait pas attention aux coûts humains des stratégies qu'il déployait, des stratégies que beaucoup pensent datées du temps soviétique et qui ne correspondent pas à la réalité actuelle du terrain.
22: Ouais, et là, on comprend que la rue a eu raison de lui. Est-ce que ça veut dire que M. Fedorov va être de retour au sein du gouvernement?
2: Alors, c'est ce que se demandent en fait les gens qui ont participé aux manifestations, parce que la nomination de Mikhailo Drapaty en tant que commandant en chef des armées, eh bien, c'est une victoire pour la rue, puisque c'était l'une de leurs revendications. Sauf que pour l'instant, Mikhailo Fedorov, il n'est toujours pas dans le paysage de ce gouvernement. Volodymyr Zelensky, hier soir, en annonçant le départ d'Oleksandr Syrsky, a dit qu'il avait rencontré une nouvelle fois Mikhailo Fedorov et qu'il lui avait proposé une position de pouvoir, sans préciser laquelle. Or, Mikhailo Fedorov a commenté, il a salué la décision d'amener Mikhailo Drapaty comme commandant en chef des armées, mais il ne s'est pas prononcé et il a d'ailleurs décliné l'offre de Volodymyr Zelensky. Il se dit que le désormais ex-ministre de la Défense, eh bien, si effectivement son départ était lié à la présence d'Oleksandr Syrsky, ne comprendrait pas pourquoi on ne le ramènerait pas à son poste. Et puis aussi, il faut se dire que puisque son équipe travaillait déjà sur les dossiers depuis 6 mois, ça n'a aucun sens en pleine guerre de ne pas rappeler cette équipe pour travailler avec le nouveau commandant en chef des armées.
22: Oui, et puis sous M. Fedorov, ce qu'il faut aussi expliquer, c'est qu'il y a eu des avancées, des gains de l'Ukraine quand même.
2: Absolument. Je parlais tout à l'heure des frappes de longue et de moyenne portée. Elles ont vraiment permis à l'Ukraine de prendre l'avantage sur l'armée russe. Par exemple, lorsque les bases arrières de la Russie sont frappées, ça veut dire qu'il y a des problèmes pour l'armée russe de s'approvisionner en pétrole. Par exemple, on voit ce qui se passe en Crimée illégalement occupée également en ce moment. Il y a des très fortes pannes d'électricité. Il y a des pénuries très graves dans les stations essence. Et ceci, non seulement pour les militaires, mais aussi pour les civils. Tout cela, en fait, ça empêche la machine de guerre russe de fonctionner à plein régime et ça permet à l'Ukraine de tenir en échec cette armée russe le long de la ligne de front, en tout cas de lui permettre de ne pas avancer et même de regagner du terrain.
22: Bon, je le disais en début d'entrevue, vous êtes à Kiev. Quel est le moral des Ukrainiens en ce moment? Est-ce qu'ils sont confiants là, pour la suite des choses face à la Russie?
2: Alors, c'est un peu compliqué d'être en ce moment dans la capitale ukrainienne parce que, comme vous le savez, on en parle souvent, il y a aussi les frappes russes qui se sont intensifiées en fait ces derniers temps. Ça veut dire que quasiment toutes les nuits, il y a des drones dans le meilleur des cas et plusieurs missiles dans le pire des cas qui s'abattent sur la capitale ukrainienne. Ça cause des dégâts évidemment matériels et surtout humains. Et le problème, c'est que l'Ukraine en ce moment n'a pas les moyens d'assurer complètement sa défense antiaérienne. La faute au manque de missiles intercepteurs Patriote, par exemple. Mm-hmm. Et donc, l'Ukraine, elle continue de demander du soutien à ses amis occidentaux. Ce soutien, il tarde un peu à arriver dans les délais. Et ça veut dire que la population, elle est très éprouvée par ces frappes. Elle l'est encore plus quand elle doit gérer en parallèle une crise politique comme celle que nous sommes en train de voir.
22: Ouais, et puis, justement, quelle est la popularité de M. Zelensky avec cette crise politique? Est-ce que son leadership est contesté?
2: Alors oui, et ce qui est intéressant, c'est de voir que les Ukrainiens sont très conscients qu'ils ne peuvent pas avoir d'élection en l'état puisque le pays est sous état d'urgence et que constitutionnellement, lors de la loi martiale, il ne peut pas se dérouler d'élection. Et puis ces élections, elles seraient rendues compliquées puisqu'il y a des millions d'Ukrainiens qui ont été déplacés, des millions d'Ukrainiens qui sont réfugiés et des centaines de milliers d'Ukrainiens qui se battent sur le front. Donc très difficile d'apporter son bulletin de vote finalement. Et la popularité de Volodymyr Zelensky, effectivement, elle est en berne cette semaine et peut-être aussi un fait très intéressant, Mykhailo Fedorov, il a gagné en popularité ces 6 derniers mois, sauf que cette dernière semaine, cette popularité, elle est passée de 35% à 65%. Mmh. Il a même surpassé la popularité de Volodymyr Zelensky.
22: Très intéressant. Emmanuelle Chaz, je rappelle que vous êtes correspondante pour RFI et France 24 en Ukraine, à Kiev. Merci d'avoir été avec nous aujourd'hui.
2: Merci à vous.
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22: Alors, Mylène Moisan, chroniqueuse au quotidien Le Soleil, Jonathan Valois, ancien chef de cabinet de différents ministres du gouvernement Legault, sont avec nous aujourd'hui. Bonjour à vous deux.
3: Bonjour.
4: Bonjour, Laurence.
22: Alors, on va parler de cet accord entre les provinces sur la vente directe d'alcool aux consommateurs canadiens. Jonathan, je commence avec vous.
3: Oui.
22: Bon, tout semble dire que c'est une bonne nouvelle. Bon, là, le Québec n'y est pas encore. Qu'est-ce que vous en pensez?
3: Bien, c'est clair qu'à partir du moment où on entend de plus en plus parler du fait que peut-être qu'on devrait commencer à réfléchir à réintroduire les produits américains sur les tablettes des sociétés des alcools, les commissions des liqueurs, peu importe comment ils s'appellent dans différentes provinces, ben, les consommateurs vont se dire, ben, peut-être, et ça sera à moi de décider mon boycott, mais ce geste de recul, qui pourrait avoir l'air d'un geste de recul, va certainement être regardé aussi sur l'autre optique qui est de dire, mais pendant qu'il y a des bouteilles qui arrivent d'ailleurs, est-ce que nos propres producteurs d'ici sont capables d'utiliser le marché intérieur canadien à sa pleine capacité? Donc, il fallait avoir cette conversation-là parce qu'on ne veut pas, comme politicien, se retrouver à devoir faire des concessions avec les États-Unis et ne pas faire de gains ou du moins de régler quelques dossiers avec les autres provinces canadiennes. Donc, à quelque part, le dossier de l'alcool devient ce dossier, sans dire que c'est un dossier d'unité canadienne, mais quand même un dossier aussi où on le voit, cette pomme de discorde avec les États-Unis, tout ça. Donc, le dossier de l'alcool devient quelque chose qui peut, pour bien des gens, être facilement, on le comprend très bien, on le comprend et on peut donner la réplique aux politiciens. Donc, en ce sens-là, qu'il y ait des avancées sur papier, bientôt on le verra, on espère, dans la réalité, je pense que c'est dans l'ordre des choses.
22: Mylène, qu'est-ce que vous en pensez? Puis le fait que le Québec fasse bande à part, finalement, parce qu'eux n'ont pas encore signé cet accord. On dit qu'on a besoin de faire des changements législatifs. Qu'est-ce que vous en pensez?
4: Exactement. En fait, que ce que le Québec fait, c'est en fait il fait la mauvaise chose dans les deux cas. Hier, on apprenait qu'il ouvrait la porte, que la province ouvre la porte à remettre les produits des États-Unis sur les tablettes, et aujourd'hui, on apprend qu'ils ne veulent pas ou qu'ils n'ont pas les moyens ou qu'ils n'ont pas
1: tout
4: les règlements nécessaires exactement pour emboîter le pas, pour faire un vrai front commun, que toutes les provinces ensemble se mettent ensemble pour ouvrir les frontières. Et ça, c'est quelque chose qui date de plusieurs années. Là, on est au mois de juillet, évidemment, mais ça aurait dû être travaillé en amont. La question de l'alcool pose problème là, depuis que Trump est arrivé. Donc, il y a eu beaucoup, beaucoup d'efforts aussi qui ont été déployés là, pour augmenter le commerce interprovincial. Une des premières lois de M. Carney, ça a été la loi sur l'unité de l'économie canadienne, et ça porte ses fruits. Donc, je pense que là-dessus, le Québec là, doit être beaucoup plus réactif pour aller de l'avant et pas mettre des exemptions. Il fait toujours bande à part, et ça ne servira pas la province, au contraire.
1: Oui, mais comment vous expliquez, Jonathan, que le Québec n'ait pas été plus pressé dans ce dossier-là?
3: Il y a toutes sortes de réalités, toutes sortes de lobbies, toutes sortes de contraintes, très certainement. On peut même se le dire, là, c'est même compliqué pour des producteurs québécois d'avoir même accès aux tablettes de la Société des alcools du Québec. Donc,
1: oui, et puis d'envoyer leur alcool aussi à des consommateurs au Québec. On le disait en début d'émission qu'on ne peut pas envoyer par Pure Leader, contrairement à d'autres provinces, par
3: exemple. Donc, ce problème-là, il est même à l'intérieur du Québec. Donc, imaginez-vous, là, si on réglait et s'il y avait des producteurs de la Colombie-Britannique, des vins de la Colombie-Britannique ou de Niagara Falls, qui pouvaient nous envoyer leurs bouteilles ici plus facilement qu'on est capable à l'intérieur même du Québec. Donc, c'est tout de comment on avance ce dossier-là sans avoir l'air de, justement, de pas avoir les bonnes priorités. Mais quelque part, il faut le faire avancer, ce dossier-là, parce qu'il risque d'avancer à des endroits qu'on ne veut pas qu'il avance, alors que, justement avec les États-Unis, alors qu'on n'aura pas réglé des choses qui devaient être réglées à l'intérieur du Québec et aussi avec les autres provinces canadiennes.
1: Bon, on le disait un peu plus tôt, les premiers ministres des provinces sont réunis donc tous à Charlottetown pour cette rencontre de la Confédération. Et là, il y a des premiers ministres qui seraient prêts à défendre le Canada en cas de référendum au Québec. Je pense entre autres au premier ministre du Manitoba, Wab Kinou. Qu'est-ce que vous en pensez, Mylène?
4: Ben, c'est intéressant quand même. C'est une sortie quand même assez osée, je dirais, à ce stade-ci. Parce que traditionnellement, là, on laisse les provinces, on laissait le Québec tranquille jusque. Bon, peut-être qu'il voudrait se présenter comme le chef du prochain Lovin.
1: Oui, c'est un jeu dangereux, ça.
4: Ben voilà. Donc, c'est ça, c'est peut-être une arme à deux tranchants. Bon, on comprend son attachement pour le Canada, mais je pense que c'est peut-être un peu maladroit là, de se prononcer à ce stade-ci.
1: Jonathan.
3: Ah, la même chose, je veux dire. Tout de suite, on pense au Lovin. Tout de suite, on pense à cette grande là, manifestation d'amour que les gens et là même, là, dans ce cas-là, des élus d'ailleurs du Québec nous disent par rapport des Canadiens. Et en ce sens-là, en politique, là, surtout lorsque vient le temps de parler de choses aussi, on pourrait dire, aussi importantes, notamment pour l'avenir d'une nation, que ce soit le Canada ou le Québec, c'est d'abord ne pas nuire. Donc, est-ce que j'aide vraiment? Et d'ailleurs, même tous les premiers ministres fédéraux ont eu la même réaction par rapport au Québec. C'est je m'intégrerai pas dans ce débat-là si je sens que je nuis à la cause que j'aimerais bien faire avancer. Et donc, on a une déclaration comme ça, c'est certain. Peut-être qu'elle va avoir une bonne... Ça va bien résonner dans sa province, mais ici, c'est clair qu'on vient de donner du matériel, notamment au Parti québécois pour souverainistes d'ici.
1: Oui, puis en même temps, on a vu M. Carney se prononcer sur la loi sur la clarté il y a quelques mois. Ça aussi, ça avait fait beaucoup réagir. Moi, la question, Mylène, que je me pose tout le temps, c'est est-ce que, justement, les politiciens anglophones sont conscients que pour bien des Québécois, un événement comme le Lovin, c'est difficile à accepter. Là, ça ne passe pas.
4: Non, je pense qu'il y a effectivement un manque de sensibilité. Là, ben, je pense que c'est pas nouveau pour Monsieur Carney. Donc effectivement, je pense qu'il gagnerait là, à être plus sensible aux expériences ou peut-être même au traumatisme de certains Québécois par rapport au référendum passé. Puis aussi, on va regarder aussi dans le rétroviseur le référendum en Alberta parce que Monsieur Carney a dit que la loi ne s'appliquait pas étant donné que c'est un référendum pour savoir si on veut avoir un référendum, mais n'empêche que ça donnera quand même un signal intéressant, là.
1: Oui, absolument. Je veux vous entendre aussi sur les détails de l'entente sur le pont Gordie Howe, donc qui doit relier Windsor à Détroit. Inauguration officielle qui est prévue lundi prochain, le 27 juillet. Bon, le Canada qui devra verser des paiements annuels équivalents à 50 % des recettes nettes tirées du pont au cours des 15 premiers exercices de l'exploitation du pont. Les paiements qui seront versés à un fonds de développement économique États-Unis-Canada, géré exclusivement par le gouvernement américain. Mylène, est-ce que le Canada s'est fait avoir avec cette entente de principe?
4: Mais c'est un peu la même histoire qui se répète. Hein. Monsieur Trump, en février, a menacé de bloquer l'ouverture du pont. Il a forcé le Canada à renégocier une entente qui avait été négociée et donc l'a forcé à faire des concessions. Donc, on en est encore là. Dans ce dossier-ci, ce qui me dérange le plus, c'est un peu la façon dont le premier ministre a géré le dossier, de ne pas avoir donné l'heure juste dès le départ. Je pense que c'est ce qui va lui faire plus mal que la concession qu'il a fait pour le versement là, des revenus nets.
1: Jonathan, parce que en même temps, il y a certains analystes qui disent l'important, c'est que le pont ouvre ultimement pour le commerce entre le Canada et les États-Unis et pour justement l'économie canadienne. Ce qu'il faut, c'est que ce pont ouvre. C'est pas que la distribution des revenus n'est pas importante, mais au final, ça serait ça le plus important. Qu'est-ce que vous en pensez?
3: Bien, c'est que à partir du moment où le Canada a été le seul à payer le pont, à partir du moment où, quand même, cette entente-là, c'est les redevances qu'on va devoir diviser, c'est après la dette, après l'exploitation, les coûts d'exploitation du pont. Donc, c'est pour ça que le premier ministre canadien dit cette entente-là ou ce que Donald Trump nous a arraché, bien, c'est un peu symbolique. Mais dans l'ordre du symbole, l'idée qu'il n'y ait pas de célébration conjointe et que le Canada dise « Non, moi, je ne fais pas de cérémonie d'ouverture avec les États-Unis là-dessus », ça envoie un message qui va être reçu à Détroit, et on le sait qu'à Détroit, il y a aussi une base démocrate qui est là, et ça donne des outils aussi. Et moi, je regarde beaucoup les gestes du gouvernement fédéral sur jusqu'où on est en train de donner aussi des outils aux démocrates pour les élections de mi-mandat et tout ça, parce que à la fin, négocier avec Donald Trump, c'est difficile, mais d'aider peut-être ceux qui essaient aussi de diminuer ou d'un peu le retenir dans ses pouvoirs ultimes, mais il y a peut-être là quelque chose. Ça reste que c'est complètement désolant pour réel. Gordie Howe, né au Canada, qui a joué à Détroit, il y avait quelque chose là. Ça devait être le pont, je sais pas, des bons amis, de la bonne entente, tout ça. Et là, c'est rendu le pont de la discorde. Il y a quelque chose là qui est très, qui est réellement très désolant dans toute cette histoire-là.
1: Oui, puis c'est le symbole de la discorde, en fait, en ce moment.
3: Exactement.
1: Mylène, Jonathan, toujours très intéressant de vous entendre. On se retrouve demain.
4: À demain.
3: À demain.
4: Au revoir.
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1: Dans une dizaine de minutes, on va faire un tour du côté de Québec. Le château Frontenac qui a mis fin à ses tours ouverts au public, des visites qui incommodaient les clients de l'hôtel. La directrice des relations publiques du château sera avec nous vers 12h50. Mais pour tout de suite, on va continuer à parler d'intelligence artificielle, mais dans une perspective peut-être un peu moins épeurante que ce que nous racontait notre collègue Fanny Tan un peu plus tôt à l'émission. On va parler d'IA et d'apprentissage des langues. Est-ce que l'intelligence artificielle est un outil qui peut nous aider à mieux communiquer dans une langue étrangère? Ou est-ce qu'au contraire, en nous facilitant la tâche, l'IA peut aussi en quelque sorte nous décourager apprendre cette langue? Alors, avec nous, pour quelques éléments de réponse, Olivier Dayens, directeur du département des littératures de langue française, de traduction et de création de l'Université McGill, auteur aussi de l'ouvrage « L'humanité artificielle, quand l'IA nous réinvente, qui renaît ?» qui a été publié en avril dernier aux éditions XYZ. Bonjour.
5: Oui, bonjour.
1: Alors, est-ce que l'IA, selon vous, d'entrée de jeu, est-ce que c'est davantage un atout pour l'apprentissage des langues ou est-ce qu'au contraire, ça peut mettre en danger là, notre volonté d'apprendre des langues étrangères comme le français, par exemple, pour les anglophones?
5: Ben, vous savez, je pense que ça dépend surtout de l'utilisation qu'on fait de la langue et pourquoi est-ce qu'on veut apprendre une langue ou utiliser une langue étrangère. Et je vous dirais qu'il y a deux fonctions principales. Il y a la fonction, disons, fonctionnel, hein, donc on a besoin d'une langue pour commander un croissant, pour se faire servir dans un restaurant, pour communiquer de façon, disons plus
7: normal avec la banque, etc. Et pour ça, oui, l'intelligence artificielle va nous aider parce qu'il n'y a pas vraiment de, on n'a pas d'attachement à la langue quand on fait des choses comme ça. C'est vraiment un véhicule pour transmettre une information. Et ensuite, la relation émotive ou émotionnelle qu'on peut avoir avec une langue. Donc, on apprend une langue parce qu'on a envie de découvrir sa culture, sa cuisine, sa façon de voir le monde. Et à ce moment-là, je ne vois à peu près aucun danger que l'IA pourrait poser par rapport à cette chose-là. Mais vous comprenez que cet amour des langues, c'est quand même une proportion probablement beaucoup moins grande que l'utilisation des langues pour le fonctionnel. Donc, pour le fonctionnel, c'est à peu près certain, d'après moi, que l'intelligence artificielle, on va beaucoup l'utiliser parce que, justement, le but dans le fonctionnel, c'est de transmettre une information. C'est pas forcément d'apprendre la culture ou la perception du monde de l'autre langue.
22: Oui, parce que l'exemple que je donnais, c'est justement cet employé dans une entreprise. Bon, je réservais un appartement, on s'échangeait en français à l'écrit, puis quand je lui ai demandé de pouvoir l'appeler, elle m'a dit, ben, je ne parle pas français. Donc, cet employé-là en question, ça serait davantage fonctionnel, son usage du français, là.
7: C'est ça. Et puis, le fonctionnel, on peut lui dire, bon, il peut aller dans plusieurs niveaux, mais... Évidemment, c'est un très bon exemple parce qu'on communique avec un agent d'immeuble ou avec une banque, etc. Le but, c'est qu'on se fasse comprendre clairement dans une langue ou l'autre. Bon, évidemment, c'est pas neutre, hein. Si je suis francophone à Montréal, j'aimerais bien qu'on communique avec moi en français. Donc, il y a quand même une partie un peu émotive par rapport à ça. Mais que l'autre, disons, qui soit anglophone ou autre, me réponde dans un bon français grâce à l'IA, personnellement, j'y verrais pas une faute ou un problème par rapport à ça.
22: Mais est-ce que vous attendez, par exemple, dans le cas québécois, est-ce qu'il y a des entreprises qui soient établies ici qui, bon, peut-être recrutent justement des employés de l'extérieur qui ne parlent pas bien français et qui disent, ben, finalement, t'as pas nécessairement besoin de beaucoup parler français parce qu'on va pouvoir se servir de l'IA. Est-ce que vous voyez ce genre de scénario se pointer à l'horizon? Encore davantage.
7: Bien sûr.
22: Peut-être. Oui.
7: Je pense que oui, mais encore une fois, qu'est-ce qui me dérange dans l'employé qui serait recruté par une compagnie pour venir qui parlerait pas français, par exemple? Ce qui nous irrite, ça serait que cette personne-là ensuite s'établisse au Québec.
22: Oui.
7: Et ne partage pas notre culture à ce moment-là. Vous voyez, ça revient à ce côté émotif, en fait. C'est pas la fonction qui nous dérange, c'est plus que la personne s'installe. Et elle s'extrait d'une immense partie de la culture québécoise et elle ignore cette partie-là. Je pense que ça serait plus ça qui nous dérangerait. Et le fait aussi qu'une compagnie qui serait installée à Montréal refuserait de participer à la culture francophone de cette ville. Pas besoin d'aller très très loin. Là, on l'a bien vu avec Air Canada.
22: Oui. Hein,
7: c'était vraiment le message avait été transmis après l'accident, mais c'était la partie émotive qui nous a beaucoup dérangé.
22: Mm-hmm.
7: La même chose avec le discours à la Chambre de commerce.
22: Oui. De façon plus large dans le monde, est-ce que vous vous attendez à ce que l'IA rende les gens moins bilingues, trilingues? Est-ce que vous vous attendez à ce qu'on voit moins de connaissances des langues sur la planète?
7: Écoutez, probablement en partie, mais moi je pense que ça revient beaucoup à l'origine en amont. Pourquoi est-ce que je vais apprendre une langue? Si c'est parce que j'ai besoin de faire des investissements dans un autre pays, aujourd'hui probablement que j'apprends la langue si je l'apprends d'une façon, encore une fois, très très peu émotive.
22: Mm-hmm.
7: Et n'oublie pas qu'aujourd'hui, de toute façon, on a un genre d'IA qui s'appelle l'anglais. Hein, donc, on utilise déjà un véhicule que tout le monde partage pour pouvoir communiquer entre divers pays. C'est très, très rare. Je vais dans un pays que je connais peu. Je vais, par exemple, en Chine. Je ne parle pas mandarin. Les gens ne parlent pas français. Donc, on essaie de baragouiner en utilisant l'anglais. Ça serait la même chose avec l'IA. Mais si je veux, par exemple, étudier la Chine et son histoire, à ce moment-là, je ne vais pas utiliser l'IA parce que je ne comprendrai pas, je n'arriverai pas au but de ce que j'essaie d'atteindre.
22: Vous êtes dans le milieu éducatif. Est-ce que pour justement les professeurs qui enseignent les langues, l'apprentissage des langues, est-ce que vous leur recommandez en salle de classe d'utiliser l'IA ou est-ce que c'est à bannir justement pour que les élèves puissent développer leurs compétences linguistiques? Est-ce que c'est un bon outil l'IA quand on veut apprendre une langue?
7: Je pense que c'est la même chose que... En fait, c'est toujours le même problème que nous pose l'IA, pas simplement dans l'apprentissage des langues ou dans l'apprentissage en général ou même dans la vie de tous les jours. C'est toujours le même problème. Comment l'utilise-t-on et à quoi nous sert-elle? Si j'utilise l'IA pour me faire des raccourcis, pour faire semblant, évidemment, peu importe dans le domaine dans lequel je suis, ça va être négatif. Si j'utilise l'IA, par exemple, pour me dire, OK, j'ai écrit un texte dans une langue que j'essaie d'apprendre, souligne-moi les erreurs que j'ai faites, sans me dire exactement quelles sont ces erreurs. Donne-moi des exercices qui pourraient être utiles. À ce moment-là, l'utilisation est extraordinaire. Mais évidemment, si je m'en sers pour faire des raccourcis, elle est très puissante pour faire ça aussi. Oui. Donc, ce que je voudrais vous dire, en fait, c'est beaucoup plus un problème humain qu'un problème technologique. Oui. Quel est le but de mon apprentissage des langues? Quel est le but de mon apprentissage des connaissances? Est-ce que je vais atteindre simplement, disons, la certification, peu importe si j'ai appris des choses ou non? Ou est-ce que je veux vraiment apprendre une nouvelle façon de faire, une nouvelle façon d'être ou une nouvelle culture? Il y a plein de gens, vous le savez, plein de touristes qui vont dans des pays et qui n'apprennent que jamais la langue du pays. Oui. Je veux dire, on l'a vu tous.
1: Ils apprenaient quelques phrases. Bon, peut-être seront-ils encore moins tentés de le faire. Voilà. Olivier Dienz, directeur du département des littératures de langue française, de traduction et de création de l'Université McGill. Merci beaucoup d'avoir été avec nous aujourd'hui.
7: Merci beaucoup.
1: Bonne journée.
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1: Bonjour, Rania.
8: Bonjour, Laurence.
1: Alors, les États-Unis auraient conclu un accord de coopération avec l'Arabie saoudite pour le développement d'un programme nucléaire civil. C'est ce qu'affirment plusieurs médias américains qui présentent cette annonce comme une victoire pour le royaume saoudien.
8: Oui.
1: S'il est officialisé, cet accord, qu'est-ce que ça voudrait dire justement pour les Saoudiens?
8: Ben, c'est une demande de très longue date de la part de l'Arabie saoudite qui insiste en fait sur son droit de développer le programme nucléaire civil. Et un tel accord donnerait à l'Arabie saoudite un accès aux technologies américaines, à l'expertise américaine pour développer ce programme-là. Les Américains, de leur côté aussi, ils en tireraient bénéfice puisque ça veut dire que ce sont aussi les compagnies américaines qui vont donc développer ce programme-là. Il y aura d'importants contrats. Il y a d'ailleurs une clause qui serait incluse dans cet accord-là, une clause valide pour 30 ans, qui donnerait la priorité aux entreprises américaines. On parle de milliards de dollars en revenus pour le secteur nucléaire américain.
1: Et bon, cette annonce, elle ne fait pourtant pas le bonheur des Israéliens qui s'opposent à un tel accord, là, sans garantie.
8: Oui, c'est ça. Et c'est ça qui est étonnant, en fait, dans l'annonce d'aujourd'hui. Parce que pendant très longtemps, que ce soit les républicains ou les démocrates américains, ils ont toujours lié le fait de donner le droit aux Saoudiens de développer leur programme nucléaire à la condition de normaliser leurs relations avec les Israéliens et donc de rejoindre, même sous Joe Biden, qui a longtemps refusé aussi ce droit aux Saoudiens, en disant qu'il fallait rejoindre les accords d'Abraham, donc ces accords qui ont été signés en 2020 par plusieurs pays arabes, dont les Émirats arabes unis, le Bahreïn, le Maroc, avec Israël pour normaliser les relations. Et cette condition semble donc aujourd'hui complètement écartée. L'Arabie saoudite l'a répété, et elle n'est pas sur le point de normaliser ses relations avec Israël. Surtout, en fait, même si c'était une option qui était sur la table il y a quelques années, mais depuis la guerre israélienne contre Gaza, au Liban également, cette idée a été complètement écartée pour le moment. Et donc, ce n'est pas étonnant que ce genre d'annonce fâche les Israéliens. Il y a le ministre du patrimoine qui est un ministre de l'extrême droite israélienne qui a dit que Israël devrait faire tout son possible pour empêcher la conclusion de cet accord-là, en disant qu'il n'y a rien en fait qui garantisse que les Saoudiens à long terme ne deviendraient pas hostiles envers Israël. Même l'opposition israélienne aussi est contre cet accord-là. Avigdor Lieberman, qui était l'ancien ministre israélien de la Défense, qui dit craindre qu'un tel accord va en fait entraîner une course aux armements dans la région.
1: Ouais, puis c'est une crainte qui est partagée aussi par des élus américains aussi.
8: Oui, surtout que contrairement aux Émirats arabes unis, qui eux ont un programme nucléaire civil, mais les Émirats arabes unis ont signé un pacte de défense. Ça, c'était aussi l'autre condition, pacte de défense qui en fait garantirait que le pays ne va pas enrichir de l'uranium sur son territoire. Et l'Arabie saoudite ne l'a pas fait. Donc, il n'y a pas ce pacte qui existe aujourd'hui. L'accord devrait être soumis au vote au Congrès dans les prochains jours. Le Congrès aura 90 jours pour statuer. Il faudra une majorité des deux tiers, mais Donald Trump ne semble pas inquiet. D'ailleurs, l'administration Trump s'est voulue rassurante en disant qu'un tel accord, en fait, donnerait aux Américains un grand contrôle sur ce programme nucléaire civil, si jamais ils vont de l'avant avec ça en Arabie saoudite. Et donc, ça veut dire qu'ils feront tout pour que ce programme-là ne soit pas détourné à des visées militaires.
1: Et comme c'est souvent le cas avec M. Trump, cet accord avec l'Arabie saoudite soulève des questions de cohérence parce qu'il y a la guerre américaine contre l'Iran qui a été déclenchée en raison des craintes là, entourant l'enrichissement de l'uranium.
8: Oui, et les Iraniens qui ne cessent de répéter que ce programme-là est de nature civile, qu'il est de nature pacifique, qu'il n'est pas militaire. Mais les Américains et évidemment les Israéliens qui refusent d'y croire, sachant que l'Iran quand même produit de l'uranium enrichi à 60%, le seuil nécessaire pour fabriquer une bombe atomique, c'est 90 %. Le seuil qui est requis pour le nucléaire civil, c'est entre 3 et 5 %. Donc, c'est bien au-delà du seuil requis pour le civil. Et pour les recherches pour la recherche médicale, c'est environ 20 %. Donc, on est là aussi loin de là. L'autre enjeu, en fait, c'est aussi d'ordre sécuritaire. Parce qu'on voit très bien que les pays du Golfe ne sont pas à l'abri de cette guerre américaine contre l'Iran, cette guerre au Moyen-Orient.
1: Non, ça a été une des grandes révélations, en fait, de cette guerre en Iran.
8: Absolument. Oui. Alors que la sécurité était vraiment ce qui faisait la différence entre les pays du Golfe et le reste du monde arabe. Mais aujourd'hui, donc, ils sont pris pour cible par des missiles iraniens, les Iraniens qui ripostent aux frappes américaines en ciblant donc les infrastructures, même les infrastructures énergétiques. Et donc, qu'est-ce qui garantirait que dans l'avenir, une centrale nucléaire ne serait pas prise pour cible, que ce soit par les Iraniens ou même par les Houthis au Yémen. Donc, c'est sûr qu'il y a beaucoup d'ambitions pour cette région-là, des ambitions économiques, technologiques et autres, mais pour y parvenir, il faut quand même un certain niveau de sécurité.
1: Absolument. Rania, merci beaucoup.
8: Merci, Laurence.
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1: On va terminer l'émission en parlant tourisme. Vous êtes sans doute nombreux à prévoir un séjour à Québec cet été, mais peut-être ne savez-vous pas que depuis le 1er juillet, il n'est plus possible de faire une visite guidée du Château Frontenac, à moins d'être client du prestigieux hôtel. Je rappelle que le Château Frontenac, hein, c'est un véritable symbole de la ville de Québec. C'est reconnu comme lieu historique national du Canada, situé au cœur de l'arrondissement historique du Vieux-Québec, qui fait partie du patrimoine mondial de l'UNESCO. Alors, qu'est-ce qui

0: des années et des mois de prendre des décisions qui font en sorte que nos clients vont avoir le meilleur service possible au Château Frontenac. Alors, cette décision-là s'est prise dans cette veine.
1: Est-ce qu'il y avait beaucoup d'augmentation de la demande pour les visites? Est-ce que vous pouvez la quantifier, cette augmentation?
0: Malheureusement, j'ai pas de statistiques avec moi à vous présenter, mais toutefois, tous les chiffres de la destination sont clairs. Il y a vraiment une augmentation généralisée des visites dans le Vieux-Québec. Je pense que si on regarde justement pour la province ou pour la ville de Québec, il y avait une augmentation de 3,2% de l'augmentation comparativement à tous les secteurs au Canada. Donc, définitivement, on n'est pas la seule à vivre cette super belle popularité-là.
1: Oui. Est-ce qu'il y a des clients qui s'étaient plaints de ces touristes qui venaient au Château Frontenac?
0: Mais c'est sûr que les clients à l'hôtel, on va se le rappeler, c'est des invités qui sont luxe et qui payent un prix luxe, soyons honnêtes. Donc, bien évidemment, ils s'attendent à recevoir un service qui est à la hauteur du prix qu'ils payent pour venir dans notre établissement. Donc, ils s'attendent à avoir justement une tranquillité d'esprit quand ils viennent. Donc, oui, on avait eu certaines plaintes au niveau des clients à l'hôtel directement pour l'achalandage accru dans l'hôtel. Donc, c'est pas pour rien justement qu'on a pris des décisions nécessaires là, pour rétablir la situation.
1: Vous le dites, le Château Frontenac, c'est un hôtel de luxe. Pas tout le monde a les moyens de se payer une nuit d'hôtel au château. Est-ce que c'est souhaitable que des lieux historiques, justement, comme le Château Frontenac, ne soient accessibles finalement qu'aux plus riches?
0: En fait, je vais changer un peu ce discours parce qu'on a quand même des périodes de l'année qui sont plus accessibles. Notamment, on parle de Noël dès novembre. Donc, dès le moment le 1er novembre, on a une super belle programmation où est-ce que les gens justement de la ville de Québec peuvent profiter aussi du Château Frontenac à des prix vraiment plus abordables. Mais ce n'est pas non plus seulement l'hébergement qui est pour les clients. On a tellement des beaux restaurants, on a des expériences extraordinaires. Parlons par exemple de l'heure du thé ou des moments dans l'année que même la salle de bal est ouverte au public pour Noël, pour Pâques. Donc, je pense que pour vivre l'expérience Château Frontenac, les gens ne sont pas obligés de payer des prix pour dormir à l'hôtel, mais peuvent tout simplement venir profiter de notre offre de restauration, de nos événements, pour venir visiter, vivre un petit moment magique au château.
1: Mais pourquoi ne pas avoir simplement réduit le nombre de tours offerts? Je comprends que vous ne voulez pas que le château devienne un zoo, là, puis qu'il y ait trop de touristes à l'intérieur, mais pourquoi ne pas quand même permettre à certains touristes qui pourraient s'inscrire d'avance, d'avoir accès à ce lieu qui est très symbolique là, de la ville de Québec, qui fait partie du patrimoine.
0: Mm-hmm. Ben, en fait, il faut se le rappeler aussi, l'hôtel, en fait, ça a toujours été un hôtel et non un musée. Puis si on peut se rappeler, les tours guidées à la base ont été créées à un moment où est-ce qu'il manquait de visites au château. Donc, on voulait justement créer une plus forte augmentation de la clientèle. Donc, on a créé ces tours guidées-là à ce moment-là. En ce moment, on doit vraiment jouer avec l'augmentation justement de ces clients-là qui viennent à l'hôtel. Et puis, je le rappelle, vous l'avez mentionné au début de l'entrevue, les tours guidées ne sont pas arrêtées. Donc, en fait, on donne des tours guidés, même plus personnalisés aux clients qui sont en hébergement à l'hôtel. Donc, les tours ont été réduits et cette façon de réduire justement ces tours guidés a été de les offrir seulement aux clients en hébergement. Donc, juste en faisant ce changement-là, on a encore des tours guidés au château.
1: Oui, mais il faut quand même payer pour pouvoir y avoir accès.
0: Oui, définitivement. Mais comme mentionné, la demande était vraiment trop importante. Et là, ça allait créer peut-être les gens vont aller être fâchés, là, peut-être, de ne pas avoir de place pour visiter le château. Au travers de tout ça, on a juste pris une décision pour le mieux de notre client et de notre service.
1: Est-ce que vous avez reçu des plaintes jusqu'à maintenant ou des touristes, justement, qui sont déçus de ça?
0: Non, même pas. Même qu'au contraire, juste avant de venir en studio pour vous parler, on parlait avec nos nouveaux employés de l'expérience client qui ont justement été engagés pour offrir ces tours de guidés là à l'hôtel historique. Et puis, ils nous mentionnaient que justement, toutes les gens qui viennent à l'hôtel, qui posent des questions, bien évidemment, comprennent c'est quoi la situation et à la place profitent justement de nos établissements pour faire une petite visite par eux-mêmes de l'hôtel dans les restaurants.
1: Bon, vous voyez ça de façon positive. En même temps, comme je le disais au début, le Château Frontenac, quand on regarde les images de Québec, on le voit toujours. Là, je comprends que c'est un hôtel, mais en même temps, il y a bien des gens qui vont se dire l'accès du public à ce lieu historique ne devrait-il pas avoir préséance là, sur le confort des clients à l'hôtel?
0: Ben, en fait, je sais que je me répète, mais l'hôtel, à la base, a toujours été un hôtel. T'sais, on n'est pas un musée, on n'est pas... T'sais, je comprends qu'on fait partie de... On est une icône là, de la ville de Québec, on fait partie du panorama. Donc, les gens, dès le moment qu'ils viennent à Québec, veulent voir le château Frontenac. Mais je pense que, justement, t'sais, ils peuvent le voir, oui, de l'extérieur, en venant à l'intérieur pour profiter des établissements. Mais t'sais, on a plein aussi de

0: petits événements qui ont été modifiés en conséquence. Donc, par exemple, je pense notamment, je ne sais pas si vous connaissez notre Les Arbres de l'Espoir, c'est notre événement caritatif qu'on offre à chaque année pour redonner à la Fondation du CHU. On a des super beaux, justement, arbres de Noël qui sont décorés, qui auparavant étaient dans le lobby. Mais tu sais, c'est pas pour rien que l'année passée, on a changé le lieu de cet événement-là pour l'amener au niveau de la terrasse du frein pour vraiment offrir une vitrine au public. Donc, tout le monde peut maintenant voir Les Arbres de l'Espoir de l'extérieur du château. Donc, continue de vivre un peu cette magie-là.
1: Combien ça coûte une nuitée au château Frontenac pour les gens qui voudraient prendre les tours?
0: Ça dépend vraiment du moment de l'année. Donc, on a des prix qui varient selon l'achalandage
1: de la saison. Mais disons cet été. Oui.
0: Oui. Ben, en fait, si on parle justement, on parlait de novembre, hein, qui est quand même un bon moment.
1: Ben, moi, je parle du mois d'août ou du mois de juillet en ce moment. Parce que nous, on regardait, c'était au-dessus de 500 $. Est-ce que ça correspond au prix?
0: Oui, ça correspond au prix quand même. Veux pas, on est un établissement de luxe. Donc, on a des prix de luxe, mais on s'assure que le service soit à la hauteur justement de ces prix-là.
1: Sabrina Coutu, directrice des relations publiques intérimaires au Fairmount, le Château Frontenac. Merci d'avoir été avec nous aujourd'hui.
0: Ça fait plaisir. Merci à vous.
1: Bonne journée. Et d'ailleurs, vendredi, notre panel portera sur le tourisme. La question qu'on pose, vous, est-ce que vous avez encore les moyens de prendre des vacances? Vous pouvez nous envoyer vos questions par courriel midiinfo@commercialradio-canada.ca ou sur la plateforme audio. Vous cliquez sur la bulle de conversation qui se trouve à côté de ma photo. Alors, après Midi Info, c'est l'heure d'été avec Julien Poirier-Malo. Bonjour, Julien. Julien, êtes-vous là?
2: Oui, vous m'entendez bien, Laurence?
1: Oui, je vous entends très bien. Qu'avez-vous? Quel est votre beau programme aujourd'hui? Une expression galvaudée.
2: On va la prendre, cette expression-là. Notre beau programme, la comédienne Louise Latraverse qui vient nous raconter son été formidable. Et puis, discussion avec Jean-François Provençal des Appendices qui tient depuis près d'un an une ligne ouverte sur son compte Twitch. On est près de la ligne ouverte la nuit à la radio, vous savez. Imprévisible, riche en personnages. Il va venir nous raconter tout ça.
1: Et on vous écoute avec grand plaisir. À tout de suite.
2: Merci, Laurence.
1: Voilà, c'est tout pour aujourd'hui pour cette émission de Midi Info. Merci à toute la super équipe de cette émission. Bonne journée et à demain.

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5: Bonjour, ici Andrea Pozzo-Martinez à Toronto. Il est 13h, voici vos informations. Jour 2 du Conseil de la Fédération à Charlottetown, à l'île du Prince-Édouard. Dans l'ombre des menaces tarifaires de Donald Trump, les négociations commerciales avec les États-Unis sont au cœur d'une rencontre entre les premiers ministres des provinces et des territoires. Sébastien Desrosiers est sur place.
6: Des divergences d'opinion se sont manifestées jusqu'ici quant à la stratégie à adopter face à Washington. Les premiers ministres tentent de s'accorder. Aujourd'hui, ils se sont rassemblés ce matin pour participer à une rencontre de travail dont l'ordre du jour a été bousculé. Autour de la table, on sait que Doug Ford adopte un ton plus combatif. Il veut riposter au président américain qu'il a qualifié d'intimidateur, alors que d'autres, comme Christine Fréchette, sont d'avis que l'heure n'est pas à la menace. Donc, est-ce qu'il y a une fissure dans le front uni au pays? Le président du Conseil de la Fédération, Rob Lance, nous assure que non.
7: The important thing is that we are all united. We've got to show strength and resolve and get through this together.
6: Selon lui, il est important de se serrer les coudes à l'aube de négociations cruciales pour l'économie canadienne. Par ailleurs, des premiers ministres seraient prêts à défendre le Canada en cas de référendum au Québec. Celui du Manitoba, Wab Kenou, estime que dans le contexte particulièrement, il faut faire la promotion de l'unité. Il croit qu'il reviendra aux Québécois de décider, mais il ajoute qu'il n'hésiterait pas à voter pour le maintien de la province au sein de la Fédération.
8: Je n'aime pas les référendums parce que... Pour moi, c'est si on aurait une question au Manitoba, ça serait oui ou like vraiment oui, avec beaucoup d'énergie.
6: Alors, ses collègues et lui doivent participer à une conférence de presse cet après-midi pour faire le point sur leur discussion. Ici Sébastien Desrosiers, Radio-Canada, Charlottetown.
5: Et dans ce contexte tendu avec Washington, on apprend que le Canada devra verser aux États-Unis la moitié des recettes nettes tirées du péage du nouveau pont Gordie Howe au cours des 15 prochaines années. C'est ce que prévoit l'entente de principe dévoilée hier soir, même si le Canada a financé la totalité de la construction. Estelle Côté-Sroka est à Ottawa.
9: Le Parti conservateur et le Nouveau Parti démocratique voulaient en connaître la teneur. On apprend que la moitié des recettes seront versées à un fonds de développement économique États-Unis-Canada, géré par le gouvernement américain. On partage donc les profits avec les États-Unis, alors que l'entente initiale de 2012, avant la construction du pont, prévoyait que le Canada allait conserver les revenus du péage jusqu'au remboursement total de la construction du pont, qui a coûté plus de 6 milliards de dollars. Mais pour éviter des frictions avec les Américains, le Canada a accepté récemment de revoir le partage des recettes et c'est vu par le Parti conservateur comme si le premier ministre Mark Carney se pliait aux demandes américaines. Le parti reproche au gouvernement d'avoir manqué de transparence et de se contredire. La ministre de l'Industrie, Mélanie Joly, a tenté de se faire rassurante alors que justement, les discussions entourant l'accord Canada-États-Unis-Mexique s'intensifient.
10: Je pense que le gouvernement va agir avec toute transparence. Notre objectif, c'est de pouvoir justement faire en sorte que les Canadiens soient au courant. Il n'y a personne qui va être choqué par le fait que je dise qu'il y a beaucoup d'imprévisibilité de la part de l'administration américaine.
9: À cause des nouveaux tarifs douaniers que les États-Unis menacent d'imposer au Canada, Ottawa a décidé de ne pas participer à la cérémonie conjointe avec les États-Unis qui était prévue vendredi pour souligner l'ouverture du pont. Le Canada tiendra sa propre cérémonie d'inauguration entièrement canadienne. Ici Estelle Côté-Sroka, Radio-Canada, Ottawa.
5: Les premiers ministres de 9 provinces canadiennes se sont entendus pour permettre aux producteurs d'alcool de vendre leurs produits directement aux consommateurs partout au pays. Le Québec et le territoire du Yukon comptent emboîter le pas. Des échanges du genre étaient déjà permis au Nouveau-Brunswick avec les provinces qui disposent des règles semblables. Les délais d'application de l'accord risquent de varier d'une province à l'autre en raison de différentes lois provinciales, selon la première ministre du Nouveau-Brunswick, Susan Holt, qui se réjouit d'avoir été une pionnière dans ce dossier.
11: on bouge vite. Il y a des choses où le travail s'est déjà fait. Et il y a de nouveaux projets qu'on doit commencer, les conversations et le travail législatif aussi. Alors, ça dépend de chaque situation.
5: Le Nunavut et les territoires du Nord-Ouest ne prévoient pas de greffer à l'entente. La Fédération canadienne de l'entreprise indépendante salue l'élimination d'obstacles au commerce interprovincial d'alcool. Des dirigeants de plusieurs Premières Nations réclament une enquête publique sur la gestion des incendies de forêt par l'Ontario, accusant la province de les avoir laissés se débrouiller seuls. Plus de 180 feux de forêt font rage dans le nord de la province, dont 12 se sont déclarés au cours des dernières 24 heures, selon la province. Les incendies ont contraint plus de 1800 personnes à quitter leur domicile, selon les autorités provinciales. 12 des 13 communautés évacuées sont des communautés de Premières Nations. Doug Ford a déclaré que son gouvernement avait tout fait comme ce qui était en son pouvoir pour faire face à ces incendies. Et puis l'agence de transport en commun de la ville de Toronto affirme que les 6 jours de match de la Coupe du Monde à Toronto ont enregistré des niveaux de satisfaction élevés parmi les usagers. Les résultats communiqués par la CTT montrent que les jours de match de la Coupe du Monde ont enregistré un taux de satisfaction client de 92% et un taux de sécurité de 91% dans l'ensemble du réseau de transport en commun. Le PDG de la CTT, Mandeep Lally, affirme que les investissements municipaux ont permis d'améliorer la fiabilité et la fluidité du service. Il a notamment cité l'ajout de la priorité au feu pour les transports en commun. Voilà, c'est ce qui complète vos informations.

peu agressif, mais c'était, on est de bonne humeur, là, je vous rassure. Aujourd'hui, à l'émission, la visite de la comédienne Louise Latraverse qui vient nous raconter son été formidable. Elle qui est présentement en tournée au Québec pour son spectacle L'Amour Chris. Jean-François Provençal, membre des Appendices, nous parle de la ligne ouverte qu'il tient sur ses réseaux sociaux chaque semaine. Ça et du Donjons et Dragons post-apocalyptique qu'il s'apprête à animer. Coup d'œil avec notre chroniqueuse Élise Jeté sur un festival de musique 100% féminin organisé en Californie. Initiative d'Olivia Rodrigo qui a été inspirée d'un événement semblable en 99. Et puis en culture gastronomique, les conseils du chef Amin Labi pour réussir ses grillades alors qu'il se dit tout et son contraire sur Internet. Je m'appelle Julien Poirier-Malo. Bienvenue à l'heure d'été.

0: Et j'en profite pour dire que c'est J-1 pour l'équipe de l'heure d'été parce qu'on aura le plaisir de diffuser en direct du Parvis Radio-Canada au festif de Baie-Saint-Paul demain. Émission spéciale, on est très, très contents de ça. Émission spéciale pour l'ouverture du festival qui se tient jusqu'à dimanche sur des scènes réparties un peu partout à travers la ville avec une programmation qui est à presque 50% gratuite. Là, c'est très cool pour le festif et j'ai envie là-dessus justement de saluer tout de suite nos deux chroniqueurs, Élise et Amine, qui sont là. Salut à vous deux.
1: Allô.
2: Bonjour.
0: Élise, bon, toi, tu t'en parcours des festivals
1: partout
0: à l'année longue. Qu'est-ce qu'il y a de spécial au festif à Baie-Saint-Paul?
1: Ben, d'abord, le paysage. Là, je pense que à la base, c'est ça qui m'a fait tomber en amour avec le festif et la raison pour laquelle j'y retourne à chaque année. C'est notamment et en premier lieu pour la scène du quai, où est-ce qu'on a vraiment la vue sur le fleuve, les montagnes au loin, il y a une petite brise de mer, on sent le début de l'eau salée pendant qu'on voit le spectacle. C'est quand même spécial comme environnement, mais après, il y a tous les shows de soir aussi, où est-ce qu'on nous amène, par exemple, dans un pit de sable, où est-ce qu'il y a des chars écrasés sur un camion, puis comme...
0: On parlait de décor post-apocalyptique,
1: oui,
0: on est
1: ça.
0: Un peu là, c'est un vrai de vrai pit à sable qui est prêté, qui est loué, je sais pas, en partenariat avec le festif pour y faire un spectacle dans le fond du trou.
1: Oui, puis on a l'impression d'arriver sur une autre planète. On arrive là en autobus scolaire, puis on repart en autobus aussi, puis c'est comme si on avait passé un moment sur une autre planète pendant un instant pour les louanges, notamment, qui seront en spectacle là en fin de semaine.
0: Samedi soir, effectivement. Grosse programmation, beaucoup de monde et des scènes. C'est ça qui est le fun aussi, c'est que oui, il y a un certain nombre de spectacles qui sont payants, mais il y a beaucoup de spectacles qui sont gratuits. Donc, même si vous achetez rien, aucun billet, vous vous pointez là à Baie-Saint-Paul, puis il y a moyen d'aller voir de la très bonne musique en direct. Amine, bon, je comprends que tu n'as pas encore eu toi ton baptême du festif, mais t'es familier avec l'industrie des festivals de musique en tant que chef parce que t'as déjà cuisiné pour des festivaliers, tu cuisines aussi pour les artistes eux-mêmes. Ça, c'est un volet plus méconnu des festivals.
2: Oui, ça, c'est cette année. On va commencer dans deux semaines là, pour Oshiaga. On aura la chance de cuisiner pour les artistes. Mais l'année passée, j'ai fait pour le grand public avec mon restaurant Lumi. C'était tout un challenge.
0: Hey, j'imagine.
2: Toute une expérience.
0: Des gens qui ont chaud, qui ont faim, qui sont impatients.
2: À pu en finir.
0: Et là, des artistes, ça mange quoi, des artistes, Amine?
2: On a quand même des menus assez déterminés. On est plusieurs restaurants. Restaurateurs de Montréal qui vont être présents cette année, mais c'est vraiment des menus qui sont un petit peu plus élaborés. Ben, je dirais beaucoup plus élaborés que ce qu'on offre au grand public.
0: Est-ce que c'est par curiosité, je veux pas qu'on en parle pendant 15 minutes, mais est-ce que c'est à la demande de certains artistes? Est-ce que c'est le fameux bol de M&M avec juste des rouges, là, admettons, est-ce que vous avez des demandes comme ça dans vos menus?
2: Écoute, j'ai Yves qui gère ce volet-là avec Evan Cole. Lui pourrait t'en dire plus parce que c'est lui qui gère les artistes. Moi, ça va être vraiment ma première expérience, mais on a des menus déterminés. Et par après, chaque équipe, parce que les artistes, ils ne viennent pas seuls, ils viennent avec des grandes, grandes équipes,
0: c'est
2: et
0: vrai.
2: Il faut toutes les nourrir. Donc, je pense que c'est ça aussi qui différencie un festival à l'autre. Je pense que le volet gastronomique, je pense que ça peut attirer des artistes dans une ville gastronomique comme la nôtre.
0: En plus, et ben mine de rien, un artiste bien nourri est un artiste qui sera probablement meilleur sur scène.
2: Certainement.
0: Donc, merci de mettre ta pierre à l'édifice, Amine. Mon prochain invité est un membre fondateur des Appendices. Il anime chaque semaine une ligne ouverte sur la plateforme de diffusion Twitch et il va animer vendredi une joute de donjons et dragons à thématique post-apocalyptique. Ça se passe au Festival ludique international de Montréal. Et là, je comprends que ce sera quelque chose comme un rare bain de foule pour lui qui, de son propre aveu, ne voit presque jamais personne sauf sa blonde, son enfant et le groupe avec qui il joue à Magic. Salut,
3: oui.
0: Jean-François Provençal.
3: C'est 100% vrai ce que tu viens de dire, c'est quand même, oui. Mais en fait, je vois personne, mais on dirait que vu que j'ai une ligne ouverte puis je vois plein de gens finalement, tu sais, il y a comme, je suis en contact avec une multitude de personnes, mais je suis chez nous tout seul.
0: Oui. Écoute, ça, c'est un de mes coups de cœur récents à ligne ouverte. On va y revenir dans un instant. Je veux qu'on parle d'abord de justement de cette activité, de cette joute de Donjons et Dragons. Tu vas faire ça avec Dave Bellil, lui aussi, donc on connaît des appendices. Pour ceux qui sont pas familiers, rappelle-nous en gros c'est quoi Donjons et Dragons.
3: Donjons et Dragons, c'est comme une partie d'improvisation, mais avec des dés. Donc, on va dire des choses, puis on va voir si ça fonctionne avec les dés.
0: Okay.
3: Puis, en gros, c'est vraiment ça. C'est juste, on raconte une histoire, puis on s'amuse. Là,
0: t'sais. OK, en mettons un petit peu plus précis, parce que t'es dans un univers un peu particulier aussi, l'univers de Donjons et Dragons.
3: Oui.
0: Toi, tu vas être Est-ce que je comprends que vous allez être tous les deux maître du donjon?
3: Non, ou c'est pas nous le maître du donjon, c'est Pierre-Louis Renaud qui fait partie de l'équipe Etu Game,
0: okay.
3: Qui sont associés aussi au festival le Flim. Et puis, moi, je suis un joueur, mais je participe autant à l'histoire juste en faisant des propositions puis tout ça.
0: Avec des personnages très, très, très incarnés.
3: Oui.
0: C'est des parties qui peuvent durer longtemps aussi, je sais pas dans ce cas-ci. Là, mais...
3: Non, là, ça va être plus court parce que justement, on est devant, on est sur scène, donc c'est pas comme dans notre salon, tu sais, c'est vraiment un autre contexte. Là.
0: Et
3: donc,
0: là, sais-tu déjà avec qui tu vas jouer?
3: Oui, je joue avec Dave Bellil et Simone, mais je ne me souviens pas de son nom de famille.
0: vous êtes des amateurs de Donjons et Dragons?
3: Oui. J'ai joué très, très longtemps avec mon ami Dave dans un concept, justement un podcast qu'on faisait avec les gens de Etu Game. Puis j'ai joué aussi personnellement chez nous avec mes amis. Puis c'est un jeu qui est magnifique. C'est vraiment un super beau jeu.
0: C'est pas pour rien qu'il y a une communauté d'amateurs qui est aussi grande à travers le monde aussi. Ouais. Est-ce que tu es du genre vraiment intense quand tu joues à Donjons et Dragons?
3: Non, pas vraiment. Moi, je me sers de Donjons et Dragons pour raconter une histoire comique, souvent. J'essaie de, justement... C'est comme un film, un peu. C'est ma version. C'est comme si j'écrivais un film hollywoodien humoristique.
0: OK.
3: C'est Marvel, c'est tout ça, là.
0: Là, je comprends que ça va être aussi un peu post-apocalyptique.
3: Oui, ça se peut.
0: Ça va se refléter comment, ça?
3: Ben, en fait, ils nous ont pas encore averti du contexte, parce que, tu sais, nous, on rentre là, puis on fait « Voici ton personnage. Ah, » OK. Puis là, on y va. C'est comme une partie d'improvisation. Fait que je sais pas c'est quoi mon personnage encore. Je connais même pas... l'histoire, le début, tu sais. Mais le post-apocalyptique, moi, j'adore ça.
0: Ah ouais, OK, ben c'est dans tes cordes.
3: Ben oui, j'adore tout ce qui est post-apocalyptique. Je trouve que c'est la thématique de l'humain qui essaie de survivre à travers une catastrophe. Je trouve ça super le fun.
0: En tout cas, il y a matière à rire, là. Autant à rire qu'en pleurer.
3: Ben, c'est ça, c'est très, très dramatique quand même comme contexte. Mais il y a aussi un côté humoristique là-dedans qu'on peut aller chercher, bien sûr. Mais c'est un peu loin.
0: Bon, cet événement-là, Jean-François Provençal, va être aussi une espèce d'occasion de rencontre avec toi pour tous les adeptes de l'année magique de Morio.
3: Oui.
0: Ça, c'est le balado donc, que tu animes chaque semaine sur Twitch, plateforme qui est utilisée notamment pour la diffusion en direct de jeux vidéo, mais pas seulement. Il se fait toutes sortes de choses maintenant là-dessus.
3: En fait, je dirais que même c'est la moitié de Twitch, c'est des jeux vidéo.
0: C'était beaucoup ça.
3: Oui, exact. C'est beaucoup des gens qui vont peindre, qui vont discuter, qui vont faire des émissions de radio même. Il y a toutes sortes de choses. C'est vraiment juste de la diffusion en direct.
0: Écoutez, se lancer dans Twitch, c'est quelque chose parce que vous allez y passer beaucoup de temps. En gros, moi, je trouve que ce qui distingue Twitch, c'est un peu la lenteur. Là. C'est qu'on se lance là, c'est en direct.
3: Ouais.
0: Il ne faut pas être pressé, mais on est là dans une certaine contemplation, des fois avec la communication aussi, en dialogue avec l'autre. Bon là, dans ton cas, toi, chaque épisode dure quoi? Deux heures et demie à peu près.
3: Ouais.
0: Explique-nous comment ça marche.
3: Ben en fait, en gros, j'ai une ligne ouverte, dans le fond, les mercredis de 20h à 22h, où je reçois des appels, mais j'ai aussi un autre moment donné où je fais une diffusion directe, puis je sais pas c'est quand. Des fois, c'est le samedi soir d'appel, puis je le mets en podcast, dans le fond.
0: Là, j'aimerais ça qu'on écoute peut-être un extrait pour donner une idée. C'est un extrait que t'as partagé dernièrement, discussion avec un auditeur sur un grand mensonge du monde animalier.
3: Okay.
4: Fait que les autruches ne mettent pas leur tête dans le sable. Ça, c'est weird.
5: Non, ben, pendant qu'ils ont observé le même comportement que chez les poules, genre, qui picossent le sol.
3: Ouais.
5: Puis qui ont étendu ça comme, ils crissent leur tête dans le sable, puis whatever. Ouais, mais, mettons, la force que ça prendrait pour faire ça, déjà, impossible.
3: Mais oui, c'est ça.
5: Mais après ça, ils vont suffoquer.
3: Ouais.
5: C'est du sable, ça, donc ça bouge, c'est pas fixe, c'est pas comme un nid de terre. Fait que ça...
4: Des fois, tu vois cette image-là, je me suis jamais posé la question. Ça se peut-tu? Comment ça se fait? Pourquoi il fait ça? T'sais, dans ma tête, c'était juste comme naturel. Ben ouais, les autruches, la tête dans le sable. Ben oui.
5: Oui, ben c'est tellement accepté justement à cause des dessins animés, mais c'est comme les éléphants, tu sais, tout le monde pense qu'ils peuvent voler. Mais non, ça c'est juste Dumbo.
0: C'est juste Dumbo. Les éléphants volent pas, les autruches se mettent pas la tête dans le sable.
3: Mais l'auditeur niaisait, là.
0: mais c'est ça, l'auditeur niaisait, il y a de la folie, il y a quelque chose de très imprévisible.
3: Ouais.
0: Et les gens t'appellent des fois en tant qu'eux-mêmes, des fois en tant que personnage.
3: Ouais, des fois ça arrive, ils vont niaiser, tu sais. Ça arrive. Mais dans ce temps-là, j'embarque dans l'histoire, tu sais. Je me dis, OK, go, on y va, tu sais.
0: T'as aucune idée à quoi t'attendre. Toi, tu prends des appels. Et là, faut le dire parce que je trouve que c'est un peu comme un espèce. On est à mi-chemin entre les lignes ouvertes de nuit à la radio.
3: Ouais.
0: Il y a un peu de l'époque de Call TV aussi pour l'aspect imprévisible. Et les streamers pour le visuel avec l'espèce de chat en direct, le néon rose en arrière de toi aussi.
3: Oui.
0: Finalement, tu te lances là-dedans. Là, les gens appellent.
3: Oui.
0: Je vois même qu'il y a un numéro pour les Européens qui t'écoutent aussi.
3: Oui.
0: Se prononce sur ce que tu veux, puis après ça, toi, tu jases avec eux.
3: Ouais, c'est vraiment, j'accueille les discussions, j'écoute ce qu'ils ont à dire, puis...

0: sais, de pas trop juger aussi, puis de, on y va, tu sais. Puis ça reste anonyme aussi, tu sais. Il y a plein de gens qui m'appellent avec toutes sortes de choses super surprenantes. Il y a quelqu'un qui m'a appelé qui est paraplégique parce que c'était garoché en bas du centre Eaton. Puis là, j'étais comme, oh non, je te jure. Puis là, elle disait, genre, je t'appelle parce que j'espère que mon fils va t'entendre. Puis là, j'étais comme, aïe, c'est bien étrange, tu sais, comme. Mais tout ça, j'ai des confessions de moi. Il y a quelqu'un qui m'a appelé parce qu'il avait perdu son pouce la semaine d'avant. Parce que lui et son frère, ils avaient comme aiguisé un. Tu sais, les rubans mesurés.
1: Ouais,
0: puis là,
1: ouais.
0: Ça avait rentré rapidement, puis il avait perdu son. Puis là, il me parlait de ça. Puis j'étais comme, OK. Fait que j'ai toutes sortes d'appels comme ça. Puis des fois, c'est des affaires comme des inepties, comme justement les autres. Je n'ai pas l'air dans ça. J'ai toutes sortes d'affaires. Des fois, j'ai des personnages aussi qui m'appellent, du monde qui font semblant. C'est n'importe quoi, là, tu sais. Fait que c'est tout le temps, c'est de l'improvisation un peu, mais en même temps, c'est beaucoup d'écoute aussi.
1: Il y avait quelque chose de presque pandémique, moi, quand je t'écoutais, parce que c'est, tu sais, le fameux seul mais ensemble.
0: Ouais.
1: Le fait que tu te retrouves avec, bon, en dialogue avec une personne, puis après ça, les gens qui écrivent sur le chat, qui commentent en direct aussi.
0: Ouais.
1: Ça répond à une espèce de besoin, j'ai l'impression. C'est genre là, surtout la case horaire aussi, tu fais ça le soir. Ouais. Il y a quelque chose d'intime.
0: Ben, je pense que c'est le désir de communauté. J'ai comme l'impression que, tu sais, on a besoin de connexion un peu. Genre, les gens ont oublié c'était quoi se parler, tu sais. On est tous pris dans nos téléphones, puis dans nos petits mondes, puis dans nos bulles. Tandis que là, il y a vraiment un sentiment de communauté. C'est la gang du podcast. T'sais. Les gens sont tous là. Je connais les auditeurs. C'est ça qui est spécial, c'est que j'anime un show avec les auditeurs du show. Puis c'est très communautaire. Je donne un espace très à la communauté. Puis j'essaie de faire, je fais des messages pour eux. Tu sais, s'ils veulent faire une publicité, ben je la lis avant mes épisodes. Après ça, ben, il y a aussi des images. Les gens peuvent m'envoyer des images.
1: Ouais, n'importe quoi. Partagent leur création.
0: Exactement. Il y a comme un côté très communautaire à tout ça. Puis je veux créer un espace de rencontre avec les gens puis qu'on se parle, c'est tout.
1: Ça se passe sur le web, mais là, je comprends qu'il y a déjà eu des rencontres avec comment ça se passe. Parce que là, on sait que des fois, quand on rencontre des gens avec qui on a l'habitude de parler sur le web, ça peut être un gros malaise. Est-ce que c'est le fun?
0: Ben, c'est sûr qu'il y a une petite gêne quand même au départ. Mais en même temps, c'est vraiment. En fait, je le sais que c'est des jaseux, tu sais. Fait que ça, j'ai pas de stress. Ils vont jaser ça. Puis j'ai pas besoin d'animer rien, tu sais, c'est des gens qui aiment ça parler ou écouter. Fait que on a jasé, en fait, c'était comme aller dans un pique-nique avec des amis. Fait que là, tu t'assois, bonjour, comment ça va? Puis c'est spécial de connaître autant la vie d'inconnus que je connais pas nécessairement leur prénom.
1: c'est vrai que vu de même, c'est un peu particulier. On sait que l'écosystème des réseaux sociaux, surtout celui du streaming, de Twitch, entre autres, parle pas beaucoup à l'écosystème des médias traditionnels.
0: Toi,
1: t'as un peu un pied dans les deux.
0: Ouais.
1: On t'a vu d'ailleurs à Big Brother Célébrité il y a pas si longtemps. Est-ce que ce genre d'aventure-là, c'est une façon de garder un pied dans des deux côtés, d'élargir ton public, ou ça paye aussi les factures, j'imagine?
0: Ça paye aussi les factures, c'est sûr. Ben oui, mais c'est surtout que je voulais vraiment faire Big Brother, parce que j'adore le jeu. Mais je vois pas, et pour moi, c'est pas mutuellement exclusif, ces deux choses-là, dans le sens que, tu sais, il y a les médias traditionnels qui payent ma vie, dans le sens que je travaille là-dedans. Mais après ça
1: reste ça qui paye ta vie.
0: Exact. Puis après ça, ben, j'ai mon côté divertissement où, justement, je m'amuse avec mon propre média de mon côté, puis j'ai bien du plaisir avec ça. Mais tu sais, pour moi, il y a pas de. C'est pas grave. Les deux sont bons. Là,
1: est-ce que c'est une vache à lait, la ligne ouverte, ou pas encore?
0: Non, vraiment pas. Je dirais que je fais pas tant d'argent avec ça.
1: Je pose la question parce que ce genre de modèle-là peut, dans des grands marchés comme aux États-Unis, générer énormément d'argent.
0: Ouais.
1: On n'est pas à la même échelle
0: ici. J'avais un ancien podcast avant qui s'est complètement effondré, mais je faisais pas loin de 200 000 par année. Avec ce podcast-là. Oui, mais on était quatre, fait qu'on se divisait ça, plus les dépenses, plus toutes sortes d'affaires. Fait que, on avait le salaire minimum, finalement, en faisant ça à temps plein, mais c'est très possible. Puis t'as pas besoin de beaucoup d'auditeurs qui payent. Tu sais, 2000 personnes qui donnent 5 $ par mois, ça fait quand même 10 000 $ par mois. Ça fait 120 000 $ par année. 2000 personnes. 2000 personnes, je rappelle. 2000 personnes qui donnent 5 $, c'est pas beaucoup.
1: C'est pas énorme.
0: Non.
1: Le message est lancé. Je veux qu'on termine, Jean-François, en parlant un peu des appendices, parce que, bon, même si l'émission à Télé-Québec, c'est officiellement terminé il y a à peu près 10 ans. Le contenu des appendices reste super populaire encore. Là, je voyais que la chanson « J'ai faim » plus que Alain cumule presque 10 millions de vues sur YouTube, ce qui est gigantesque à l'échelle du Québec.
0: Ouais, ouais.
1: Toi puis Julien Corvée, vous avez un balado dérivé aussi, les Appendices 2.
0: Oui.
1: Ça doit être le fun quand même, même si vous êtes plus forcément là, de sentir que les gens aiment encore autant ce que les appendices ont mis au monde.
0: Il y a une nouvelle vague de gens qui découvrent les appendices. On a tout mis sur YouTube. Tous les épisodes sont là. Fait qu'il y a beaucoup de gens qui nous découvrent. Puis, en fait, c'est des auditeurs qui nous écoutaient quand ils étaient adolescents, qui le découvrent avec leurs enfants. C'est vraiment très spécial. Il y a aussi beaucoup d'Européens qui nous écoutent. Donc, ça continue d'augmenter. Là, il y a tout le temps des vues sur nos vidéos.
1: Ça traverse les frontières de la francophonie.
0: Oui. Ben oui, en fait, la moitié des abonnés de YouTube, je pense qu'on a genre 140 000. c'est des Européens.
2: On est à la mode chez les Européens.
1: Ouais. Ben, surtout en plus, Amine, qui est une gigastar sur Instagram avec 1 million d'abonnés, je pense. Wow. Je pense que c'est un bon exemple. Donc, l'atelier de Donjons et Dragons avec toi et Dave Bellil, ça aura lieu dans le quartier latin à Montréal ce vendredi. On te retrouve aussi sur Twitch les mercredis pour l'année magique de Morio.
0: Ben, je diffuse aussi sur YouTube, Facebook et Instagram, sur toutes les plateformes.
1: Sur les différentes plateformes.
0: Peu importe où vous me suivez, je diffuse là.
1: Twitch, c'est quand même un bel univers dans lequel vous pourrez aussi peut-être aller vous plonger. Jean-François Provençal, merci beaucoup d'avoir été là.
0: Merci.
1: Dans un instant, un festival de musique 100% féminin lancé par Olivia Rodrigo. Mais d'abord en musique, cette charmante chanson de Lumière, c'est le projet solo d'Étienne Côté. Voici Amitié déchue sur les ondes d'ici première. J'ai...

0: Lumière et Amitié déchue sur les ondes d'ici première. Vous êtes toujours à l'écoute de l'heure d'été. Petit détour à Irvine, en banlieue de Los Angeles, maintenant pour parler du Daisy Chain Fields, grand festival de musique entièrement féminin, lancé par Olivia Rodrigo, la première artiste pop de sa génération à mettre sur pied un événement comme celui-là. Alors, elle est jetée, tu t'es penchée là-dessus. Là, ça commence dans quoi? Un petit peu plus d'un mois. Là.
1: Exact. Je suis très, très excitée. Ouais, je suis vraiment déçue de ne pas y aller. Là. C'est, ça, c'est ma grande déception de l'été. Mais beaucoup le présentent déjà comme le Lilith Fair de la génération Z. Olivia Rodrigo qui reprend pas officiellement la marque Lilith Fair, mais elle reprend clairement l'esprit. Donc, j'ai pas le choix de t'expliquer. C'est quoi oui. l'Elite Fair pour ceux et celles qui ne sont pas familiers? Premièrement, c'est ma passion, pour ne pas dire mon obsession. un concept de la fin des années 90 qui a été nourri l'automne dernier avec la parution d'un documentaire qui s'appelle L'Elite Fair Building a Mystery.

0: There wasn't a lot of support for women. We weren't able to do what it was we knew we could do. I
1: belong. Representation for women in rock music wasn't there.
2: And worse, you're being pitted against each other.
3: Look at all these summer festivals. They're all male-dominated.
4: Donc, extrait de la bande-annonce, on entend Sheryl Crow, Emily Saliers, Liz Phair et Sarah McLachlan, la canadienne, raconter comment le milieu rock et l'univers des festivals étaient dominés par les hommes. Ça affectait la confiance des femmes de l'industrie. En plus de créer une espèce de climat de compétition entre elles, c'est ce qu'on a voulu casser, là.
5: Ben oui, parce que c'est né d'un préjugé de l'industrie musicale. À l'époque, les programmateurs de radio, les promoteurs de festivals aussi disaient on peut même pas faire jouer deux femmes de suite à la radio ou les mettre sur la même affiche de festival parce que le public ne viendra pas.
4: Deux, pas quinze.
5: Et pas une programmation entière. Donc, Sarah McLachlan a créé le festival précisément pour démontrer que cette idée-là était fausse et le pari a été un succès phénoménal. Parce que dès la première édition en 97, Lilith Fair est devenu le festival de musique le plus rentable de l'année en Amérique du Nord.
4: Wow.
5: 16 millions de dollars américains de recettes cette année-là. En 3 ans, ça a généré plus de 52 millions de dollars. Donc, il se promenait seulement des femmes et il répondait aux questions. Il était vraiment revendicatrice. Il y avait quelque chose de très beau de voir autant de femmes se rassembler et montrer que ça se pouvait. De monter sur la scène juste entre filles et de...
4: Devant un immense public.
5: Devant un immense public qui n'était pas composé que de femmes, doit-on le mentionner aussi. C'était pas seulement un festival, c'était aussi un projet philanthropique. Il y avait 1 $ sur chaque billet vendu qui était remis à un organisme communautaire local qui venait en aide aux femmes ou aux filles. Le festival a aussi contribué à faire naître des artistes. En fait, leur donner peut-être un petit chemin plus facile vers la célébrité. Nelly Furtado, par exemple, Christina Aguilera, Dido ont fait partie de la programmation. À une époque où elles n'étaient pas connues. Elles étaient encore en train...
4: Nelly Furtado, fin 90, effectivement.
5: Exactement, c'est ça. Elles étaient toutes jeunes. Puis, dans le fond, dans la dernière année, on les avait mis sur... on avait commencé à essayer de faire connaître davantage d'artistes. Donc, on les mettait sur des plus petites scènes. Mais on se rendait compte que finalement, les gens y allaient quand même. On donnait vraiment de la visibilité à tout le monde. Le festival était beaucoup plus diversifié aussi que qu'est-ce qu'on peut s'en souvenir. Parce que, bon, ce qui marque davantage, c'est les chanteuses folk qui avaient beaucoup de succès à l'époque. Mais il y avait aussi Missy Elliott, Erykah Badu qui faisait partie de la programmation, donc vraiment des grandes artistes dont on parle encore aujourd'hui. Sarah McLachlan a mis fin au festival en 99 parce qu'elle était épuisée. Il y a eu une tentative de relance en 2010, mais ça a échoué pour une question d'argent évidemment, d'organisation aussi. C'était très difficile. Le contexte musical avait changé, même s'il y a encore beaucoup de masculins, si on veut, là, dans l'industrie de la musique.
4: C'est encore un enjeu.
5: Mais, ouais, le succès du festival a complètement changé la perception des festivals féminins.
4: Donc, ce festival-là, je le rappelle, il s'appelle Lilith Fair. Pour les intéressés, le documentaire Lilith Fair, Building a Mystery, qui est sorti l'an dernier, pour s'y plonger. Là, on est au moins 27 ans plus tard, après la dernière édition. La version d'Olivia Rodrigo va ressembler à quoi?
5: Oui, donc Daisy Chain, que ça s'appelle. On ne pourra pas y aller à ce festival, comme je le disais tantôt, parce que les billets se sont vendus en 30 minutes seulement. Donc, ça s'est rempli. J'adore le succès, en fait, que ça a quand même. Je suis déçue de ne pas pouvoir y aller, mais je suis vraiment ravie que les billets se soient vendus. J'ai décidé de vous faire vivre quelques bribes du festival, étant donné qu'on ne pourra pas y aller. Premièrement, c'est important pour moi de vous dire que le nouvel album d'Olivia Rodrigo, You Seem Pretty Sad for a Girl So in Love, c'est son 3e album, c'est sorti en juin. Je l'écoute à profusion et je ne suis pas le public cible de cet album-là.
4: Le public cible?
5: En fait, c'est de la pop pour la génération Z, donc les gens un petit peu plus jeunes que moi, peut-être.
4: Okay.
5: Mais je n'avais pas prévu aimer ça, mais j'adore ça. J'adore ça.
4: C'est bon,
5: c'est vraiment du bonbon. Je vous propose d'entendre une chanson. Oh.

0: Donc, c'est tiré de son plus récent album, Olivia Rodrigo, Drop
1: oui.
0: Dead.
1: Oui. Et ce qui est merveilleux de la part d'Olivia Rodrigo, c'est qu'elle affirme haut et fort son inspiration. Elle dit que ça vient de Lilith Fair, son idée de faire ça. Dans le magazine People, il y a Paula Cole qui faisait partie des figures emblématiques de Lilith Fair à l'époque, qui elle a dit qu'elle attendait ce moment-là depuis tellement longtemps et qu'Olivia Rodrigo réalise enfin son rêve en faisant revenir l'idée derrière Lilith Fair.
0: C'est vrai que c'était une longue pause quand
1: ben,
0: même.
1: Quand
0: faut
1: même,
0: le reconnaître,
1: une longue
0: ouais.
1: pause. Ça a pris du temps avant que quelqu'un reprenne ce flambeau-là. Ça devait pas être simple. Mais bon, le lien est très, très facile à faire et on continue à le voir. D'ailleurs, Stevie Nicks et Bikini Kill vont faire partie de la programmation, donc des artistes qui viennent de cette époque. Sarah McLachlan va également faire une apparition.
0: Grande voix des années 90.
1: Ben oui,
0: ouais.
1: Puis je veux dire, elle en faisait partie là, de la tournée. Fait qu'on retourne vraiment aux origines de l'idée. On peut entendre un extrait de Bikini Kill aussi.

0: On est dans le punk féministe,
1: oui.
0: Début 90,
1: ah, ça fait du bien. Là, ouais. Ça va bien se mélanger tout ça sur scène, j'en suis convaincue. Et les profits, on garde la même mentalité, donc vont être versés à des organismes comme Planned Parenthood qui aident les femmes qui sont enceintes, qui
0: ont besoin d'un avortement.
1: Qui ont besoin d'un avortement également. L'idée, c'est que le festival serve non seulement à divertir, mais aussi à financer des causes liées aux femmes et aux filles, comme le faisait les Lit Fair. Et il y aura des millions de dollars qui vont être remis parce que là, évidemment, ils ont tous vendu les billets. Puis je pense pas que quand on voit un succès comme celui-là, on peut laisser ça mourir après une édition. Là. Lorsqu'on voit que ça fonctionne, il faut que ça continue par la suite.
0: Oui, effectivement. Et là, bon, tu disais, c'est mené, c'est l'initiative d'Olivia Rodrigo, qui est quand même une figure importante de sa génération. Pourquoi c'est une bonne chose que ce soit elle, au-delà de la popularité?
1: Bien, c'est parce qu'en ce moment, c'est la plus grande star de la pop féminine chez les moins de 30 ans. Donc, elle est l'icône parfaite pour mener le bal parce qu'elle a la position idéale pour tendre la main vers les autres femmes et leur donner de la visibilité. Elle a choisi des artistes très connus, mais le concept dans les années 90 qu'elle ramène aussi, c'était d'utiliser des gros noms pour attirer des foules, pour ensuite faire découvrir des talents plus naissants. Parmi les artistes un peu moins connus de la programmation de son édition à elle, il y a le groupe punk rock originaire du Texas, Dice Pits.

0: Là aussi, on va chercher des inspirations, j'ai l'impression, dans le début des années 90, dans le
1: absolument,
0: son.
1: Absolument, puis elle n'hésite pas non plus à aller dans un style qui n'est pas du tout le sien.
0: Oui.
1: Donc, on n'est pas dans un, on n'est pas en mono, en mono sujet là, en termes de musique. On a vraiment plusieurs choses différentes.
0: Oui, le mandat du festival prend le dessus sur on veut un style qui va tourner autour d'Olivia Rodrigo. Là.
1: Complètement. Ouais. L'autre bonne nouvelle, c'est que son public, à elle, est majoritairement composé de jeunes femmes qui n'ont jamais connu les Led Fair, donc peut-être qu'ils n'ont même jamais entendu ce nom-là. Donc, ça va faire découvrir cet héritage-là à une nouvelle génération. J'en ai bien l'impression. Donc, Daisy Chain qui désigne une chaîne de marguerites tressées. L'image évoque l'entraide, la solidarité, la transmission entre générations de femmes. Donc, ça correspond parfaitement au concept du festival, si on y pense pendant quelques secondes. Et le festival est fait pour cette génération-là qui n'était pas née, comme je le disais, mais qui est née pendant la fin des années 90, dont cet artiste qui fera partie de la programmation est né en 98, donc en plein milieu des belles années de Lilith Fair, c'est Chappell Roan.

0: moment où Nelly Furtado montait sur scène pour les premières fois.
1: Exactement,
0: moi, ça
1: exactement,
0: me...
1: là.
0: Je trouve ça difficile à entendre.
1: Ben oui, c'est difficile pour nous, pour notre âge. Là, ça en dit long sur quel âge on a, mais c'est correct. C'est, tout est beau. Mon prochain souhait, Julien, ce serait qu'on retrouve un grand festival 100% féminin au Canada. J'aimerais ça qu'on transporte cette idée-là ici, au Québec, avec des artistes d'ici. Ça serait tellement beau. Il y a le groupe militant Pas de filles sur la prog, donc prog pour programmation, qui lance des messages en ligne au festival qui n'ont pas ou peu de femmes dans leurs événements musicaux.
0: Donc, il y a déjà une conscientisation très forte autour de ça.
1: Il y a une conscientisation qui est très forte. Elles ont organisé un spectacle 100% féminin récemment au mois de juin, je crois. On est en droit d'espérer grand, d'espérer qu'on va donner plus de moyens à des organisations qui ont envie de faire ça. Et moi, j'aurais plein d'idées pour la programmation d'un festival ici, 100% féminin. Je suis certaine qu'on a les artistes et le talent pour le faire.
0: Je suis sûre que tu as entendu, Élise. Même chose, s'il y a des relationnistes de ce festival qui t'entendent, qui ont quelques billets de presse pour toi, peut-être.
1: Oui,
0: je suis sûre que tu restes très intéressée.
1: Complètement.
0: Élise Jeté, merci beaucoup d'avoir été avec nous. Daisy Chains, c'est à Irvine, en Californie, à partir du 29 août prochain. Dans un instant, l'été formidable de Louise Forestier, mais d'abord en musique, l'électropop de Superplage avec La Tulipe à l'heure d'été. Bon mercredi sur les ondes d'ici première.

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1: Une première place au palmarès de mes lapsus dans mon expérience radio, je vous dirais Louise Latraverse, bonjour.
2: Bonjour.
1: J'ai eu une bulle au cerveau, que voulez-vous? Vous dites, vous le riez, Louise Forestier, Louise Latraverse, ça arrive souvent.
2: Et ça nous arrive, Louise et moi, depuis toujours. Et puis on s'est entendu que quand ils me disent bonjour Louise Forestier, je dis merci, bonjour. Puis Louise fait la même chose. Parce que sinon, là, si on dit non, c'est pas, là, ça finit plus. Hein. Les gens s'excusent, puis se réexcusent.
1: Donc là, j'aurais pu. Ce que vous me dites, c'est que j'aurais pu vous appeler Louise Forestier jusqu'à la fin de l'entrevue. Vous n'auriez rien dit.
2: Oui, ça aurait été bien. Elle chante d'abord beaucoup mieux que moi.
1: Écoutez, on est content de vous attraper, Louise Latraverse, parce que vous êtes en tournée cet été dans 14 villes du Québec pour présenter votre spectacle L'Amour Christ, que vous présentez depuis 2024. C'est une tournée dans le Rosec, le réseau des organisateurs de spectacles de l'Est du Québec, qui est un circuit assez mythique. Là, vous êtes passé par 8 villes déjà, Bas-du-Fleuve, Gaspésie, Chaudière-Appalaches, il vous en reste 6. Et là, nous, on regardait la liste puis on se disait, ça doit être un été assez formidable. Merci. Mais... c'est pour ça qu'on voulait vous inviter. Et pour tout vous dire, l'année dernière, nous, on a reçu Diane Tell pour qu'elle vienne nous raconter un été formidable, n'importe lequel. Puis elle a justement choisi l'été lors duquel elle avait fait la tournée du Rosec en 2012. Qu'est-ce qu'il a de spécial, ce circuit-là
2: du Rosec? C'est parce que c'est tellement bien organisé. Parce que tu vois, moi, là, je pars, là, puis je m'en vais. Écoute ça, là. Aux Îles-de-Madeleine, je m'en vais à Tadoussac, Port-Cartier, Natashquan, Havre-Saint-Pierre, cette île. Écoute, c'est un rêve, là. Tu veux aller là, c'est sûr, de faire cette tournée-là. Alors, c'est une tournée magnifique. Pardon, bien organisé, c'est... Oh, j'adore ça!
1: De quelle façon parcourir le Québec? Là, on parle de l'Est du Québec, mais peu importe que ce soit l'Est ou le Nord ou le Sud ou l'Ouest, de parcourir le Québec comme ça, ça aide à s'en amouracher du Québec.
2: Ben, c'est d'abord de le connaître, parce que les gens font pas beaucoup ces grandes distances-là sous prétexte que c'est des grandes distances. Est-ce que je peux... toucher.
1: Ah, ben oui, mon Dieu, allez-y. Des grandes distances, parce que c'est vrai que c'est un grand circuit avec beaucoup de kilométrage à faire, mais en même temps.
2: C'est d'une beauté. C'est sûr qu'il y a des bouts. Excusez-moi.
1: Il n'y a pas de problème.
2: Il y a des bouts où il y a ben des épinettes. Tu sais, je veux dire, il faut que tu aimes les épinettes. Mais moi, je me fais une Saguenay, tu sais. Je suis née dans les épinettes. Ah oui. Oh, je ne l'avais pas vu.
1: Ben oui, un verre d'eau, il n'y a pas de problème. Il y a beaucoup d'épinettes. C'est sûr que faire de la route au Québec, surtout en allant vers l'Est, on en croise pas mal.
2: Il y a des épinettes, mais...
1: c'est la destination en même temps. C'est la route qu'il faut
2: plus
1: s'y rendre.
2: Plus tu t'en vas vers le Nord, plus elle rapetisse.
1: Oui.
2: Comme moi. Plus je m'en vais vers le Nord, là, puis vers la fin, là, on rapetisse. Mais c'est tellement magnifique. Il y a des forêts d'épinettes à un moment donné. Là. Je pense que c'est dans le bout de cette île. Il y a une côte qu'on descend, je ne sais pas laquelle, il ne faut pas me demander les noms. Mais c'est d'une telle splendeur. Là. C'est magnifique.
1: Donc, beaucoup de beauté. Tournée stimulante, je comprends que ça peut être fatigante aussi, fatigant de tourner comme ça par bout, parce que ça reste beaucoup de villes, ça reste beaucoup de distance.
2: Oui, mais pour vous... c'est tellement bien organisé. D'abord, on est dans des voitures extrêmement confortables. Merci Martin Leclerc, notre bon producteur. Mais tu sais, on s'occupe tellement bien de nous. Moi, j'ai aucun problème à faire de la route, parce que j'aime ces paysages. Je suis une fille du Nord, je suis une fille du Saguenay. Je suis élevée dans ces paysages-là et je suis tellement heureuse de voir le pays. J'adore
1: et là,
2: ça.
1: Qu'est-ce que vous faites entre les représentations? Et là, je sais que vous avez une petite pause en ce moment. Vous écrivez, vous dessinez.
2: Oh, je tricote, c'est pas vrai, je tricote pas. On a déjà tricoté des bouts. Au théâtre, on tricote des fois. Qu'est-ce que je fais? Je fais mes affaires de ville que j'ai pas le temps de faire, mais surtout, je reste parce que j'ai un très beau jardin, mais j'ai eu c'est quoi, là, les bêtes sauvages qui se promènent, là, dans les quartiers de Montréal?
1: Les ratons?
2: Des ratons
1: laveurs, oui.
2: Des crises de ratons laveurs qui m'ont passé dans la face, j'ai failli mourir, là.
1: Il était quelle heure?
2: Ben, il était de bonne heure, il était comme 7 heures le matin ou quelque chose comme ça, parce que moi, je me lève très tôt.
1: Mais là, on est dans leur monde, ça veut dire, si on est très tôt le matin. Là.
2: Ben oui, mais c'est sûr, mais tu sais, je veux dire, je veux bien, là, mais ils ne sont pas supposés rentrer sur ma galerie, c'est ma galerie, c'est pas leur galerie.
1: Il faut respecter la limite des marches.
2: Écoute, je suis restée le bouche bée, mais c'est des grosses bêtes!
1: Ils sont rendus gros.
2: Là, je me suis dit, je ne peux plus faire sortir ma petite chatte qui allait jouer dans son jardin.
1: Oh non, je la garderai dans
2: Puis
1: le jardin.
2: Puis moi, la grosse chatte, elle ne sort pas non plus. Je vais me faire on va me faire manger des orteils.
1: Donc, il y a un peu de contemplation dans ces étés-là. Contemplation face à la faune urbaine qui tourne autour de chez vous.
2: Moi, je suis une contemplative de nature. La contemplation, ça fait partie de ma vie. Ben, c'est une forme de méditation. Hein. Tu regardes dehors. Moi, je regarde dehors là, parce que je fais toujours cet exercice-là. Tu regardes dehors, mais tu regardes. C'est-à-dire qu'il faut que tu te vides la tête, là, tu sais, de penser. Il ne faut pas que tu penses, tu regardes. C'est une autre affaire. Tu regardes, mais si tu regardes l'arbre, regarde l'arbre pour de vrai. Tu ne l'as jamais vu, ton arbre. Parce que tu ne l'as jamais regardé.
1: On le voit, mais on ne le regarde pas, c'est ce que vous dites.
2: Oui, on le voit, mais on ne le regarde pas. Alors là, tout à coup, tu vois les couches, tu sais, les plures. C'est tellement beau, un arbre. Là, tout à coup, je me mets à m'émerveiller devant mon arbre. Et puis, je regarde un peu comme ça dehors, ce qui me calme beaucoup. C'est ma forme de méditation.
1: C'est intéressant de vous entendre parce qu'on en parlait hier à l'émission de cette pénurie d'émerveillement un peu qu'on a ces jours-ci parce que le monde va pas forcément extrêmement pas bien. Oui, effectivement, faut savoir aller chercher les sources d'émerveillement là où elles sont. Oui. Parlons de cet été formidable, de vos étés formidables parce que vous en avez traversé beaucoup. On veut vous entendre un peu là-dessus. Quand je vous dis vos étés les plus formidables. Vous, est-ce que ça vous ramène plus à la jeunesse? Ça vous ramène plus à l'enfance?
2: Oui, les étés formidables, c'est l'enfance, c'est au Saguenay. Il y avait trois lacs. Nous autres, on a eu le lac Docteur, le lac Clair, puis le lac Emmuraillé. Alors, Emmuraillé, c'est le lac de mon grand-père, et c'était effectivement emmuraillé. C'était des montagnes, un petit lac entouré de montagnes.
1: Enclavé un peu, là, oui.
2: Vraiment emmuraillé. Et moi, je me souviens, toute jeune, hein. Je montais l'escalier, puis je prenais la route, c'est-à-dire des routes de terre, j'ai rencontré un ours, un gros ours brun, pas un ours brun.
1: On fait le saut.
2: Et là, je me suis figée et je n'ai pas bougé. Quel est l'instinct qui m'a fait, au lieu de courir, je suis restée là, je l'ai regardé, il m'a regardé, on s'est regardé. Puis il a pris le champ ou la forêt, puis il m'a laissé tranquille. Mais c'est quand même incroyable, il ne m'a pas attaqué, il ne m'a rien fait. Mais j'étais stoïque, là. Je n'ai pas bougé. Et j'ai su après que lorsque tu rencontres un ours, il ne faut pas que tu cours.
1: Ben non, mais c'est ce que j'ai envie de dire. C'est ce qu'on lit dans les livres. Ouais. C'est ce qu'on se dit. On ne sera jamais capable de faire ça si ça nous arrive pour de vrai. Vous l'avez fait.
2: Je suis une héroïne.
1: Donc, des étés au Saguenay, parce que vous venez d'Arvida, des étés au Saguenay, dans la nature, comme ça.
2: Dans la nature. Il y avait trois lacs. On était toujours dans un lac. C'était une telle merveille. D'abord, Arvida, c'était une ville incroyable parce que c'était une ville de compagnie. Donc, une ville riche qui avait des patinoires partout. Puis moi, je me levais la nuit à 4 heures du matin, je me sauvais de chez nous, je passais par la fenêtre pour aller patiner quand j'avais eu mes premiers patins de Barbara Ann Scott, mon idole. Ça fait que j'allais patiner la nuit quand ma mère a su ça. Elle s'en apercevait pas, je passais par la fenêtre, j'allais patiner.
1: En même temps, il y a pire à faire que de patiner. On pourrait faire bien pire la nuit.
2: À la taverne, prendre un coup, coucher avec... je le dirai pas.
1: on se l'imagine, hein? On va combler les vides dans notre tête. Vous qui avez tant voyagé, en plus, je trouve ça le fun que vous nous ramenez à l'enfance comme ça, parce que vous en avez vu du pays. Vous avez passé de longs moments à l'international aussi. Oui. Je sais que vous avez fait un long voyage en Inde dans les années 90.
2: Oui. Oui.
1: Pourtant, c'est à l'enfance que vous nous ramenez. Est-ce que dans ces étés de voyage, vous en retirez vous en gardez des bons souvenirs?
2: Oui, mais tout voyage est un... Si t'es intéressé au monde, si t'es intéressé à découvrir de nouvelles choses, tous les voyages sont intéressants. Je ne vais pas croire que tu fais un voyage. Je veux dire, moi, j'ai fait l'Inde pendant 3 mois. Tout était passionnant. Parce que d'abord, tout est si différent. Tu apprends que des choses différentes. Évidemment, les Indiens sont des gens extrêmement courtois et très, très, très accueillants. Alors, c'est merveilleux d'être en Inde. Mais là, je te parle des... Je suis allée, moi, dans les années 70. Le monde a changé, hein. Et beaucoup, beaucoup, beaucoup. Là, évidemment, les gens voyagent. À ce moment-là, les gens ne voyageaient
1: pas. Beaucoup moins à l'époque.
2: Autant.
1: Ouais.
2: Alors là, il y a du monde partout. Ça fait que moi, je suis contente de rester dans ma cour.
1: Vous l'avez fait au bon moment.
2: Oui, j'ai fait au bon moment.
1: Ce périple-là, effectivement. Louise Latraverse, je vais vous appeler Louise. Ça va être plus simple. Puis je vous invite à m'appeler Jonathan. Comme ça, on va être quitte.
2: OK, Jonathan.
1: Louise Latraverse, votre spectacle L'Amour Christ poursuit sa tournée à travers le Québec. La prochaine représentation, ben, vous êtes chanceux, c'est aux îles. Donc, vous le disiez tantôt.
2: On va aux îles de Madeleine.
1: Vous êtes tellement
2: chanceuse.
1: Avec
2: mes amis qui sont là, je suis tellement contente d'y aller. Oui, je suis ravie.
1: Ça va être un bel accueil le 28 juillet prochain. Pour les autres dates, effectivement, c'est sur le site du Rosec. Louise, merci beaucoup d'avoir été avec nous aujourd'hui.
2: Merci beaucoup, Jonathan.
1: Elle est tellement bonne joueuse. Dans un moment, le chef Amine Labi sur sa leçon de barbecue. Mais d'abord, voici Louane Larobina avec Pointe-Saint-Pierre sur les ondes d'ici première.

Louane Larobina avec Pointe Saint-Pierre sur les ondes d'ici première. Amine Labie, chef et copropriétaire du restaurant Leila à Montréal, et je le disais plutôt star d'Instagram, disons-le. Toujours avec nous pour jaser culture gastronomique. Il fallait au moins une fois, Amine, cet été parler de barbecue parce que, bon, on voit passer

0: temps qu'on en fait un peu trop, là, genre. Alors, le barbecue, il faut aller vraiment assez simple. Puis aussi, ce qu'on oublie, c'est quand on reçoit des gens à la maison, c'est qu'on oublie de prendre le temps avec ses invités. On est tout le temps occupé à faire son truc à la fois. Donc, moi, je trouve qu'il faut juste bien s'organiser. 3-4 éléments, pas trop en faire. Puis aussi de profiter de la saison, parce que là, le barbecue, moi, quand on parle de barbecue, on parle de brochettes, on parle de viande grillée, surtout de légumes aussi, très important, des légumes, des salades, vraiment, c'est quelque chose qui va venir rendre ce barbecue encore meilleur. Puis c'est très important de se préparer, parce que même nous, en cuisine, on va se préparer pour être prêt pour le service. Comme ça, quand les invités arrivent, ben, on a quand même plusieurs éléments de prêt, puis ouais. Aussi, on a le temps de profiter aussi.
1: Des fois, ça a l'air improvisé, mais la meilleure improvisation est celle qu'on prépare, effectivement, Amine. Donc, des idées, un peu de choses qu'on peut faire pour épater la galerie?
0: Pour moi, c'est sûr que le barbecue, je le divise tout le temps en 4 parties. Ce que j'aime faire, okay. c'est vraiment une viande principale, que ce soit du poulet, que ce soit un bon steak. C'est sûr que barbecue, là, moi, je suis très viande rouge, très poisson, mais le barbecue l'été, je suis plus viande rouge que poisson. Si je veux manger léger, je vais aller vers le poisson, mais il n'y a rien de mieux qu'un bon steak, une bonne viande rouge bien grillée.
1: Tant qu'il est bien cuit, on
0: tant
1: est bien,
0: bien cuit, très important.
1: OK, ça, c'est la première des 4 sections.
0: Ça, c'est le premier élément.
1: C'est pas vraiment ta grille en 4. Là.
0: Non,
1: c'est...
0: pas juste la grille. Là. Si je reçois du monde, j'ai 4 choses à faire. Okay. Je veux pas trop en faire.
1: Okay.
0: Donc, on va
1: toujours
0: commencer
1: 4.
0: Toujours 4.
1: Chiffre magique.
0: Un bon steak. Après ça, on va aller avec une option végétarienne. Donc, des légumes grillés. Quelque chose vraiment qui va venir pour ramener le steak au prochain niveau, que ce soit des légumes, des champignons. On peut aller dans les asperges. Tout se grille. Même une salade grillée, là, c'est excellent. Après ça, une bonne salade. Une bonne salade, c'est vraiment primordial dans un barbecue. Et le quatrième, c'est des accompagnements. Ça peut être du riz, ça peut être des sauces. Ça peut être vraiment juste des choses qui vont remplir nos tables. Donc, une fois qu'on a ces 4 éléments-là, on est vraiment prêt pour le barbecue. Là, c'est sûr que la cuisson, c'est quand même très, très important, surtout si on fait de la viande rouge. Avant même d'arriver à la cuisson, il faut vraiment parler à son boucher ou trouver un bon boucher parce que la qualité de la viande va vraiment faire toute la différence. Je préfère mieux, on en mange moins, mais une viande de bonne qualité, déjà, c'est meilleur pour la digestion, ça va se digérer beaucoup mieux et aussi le goût va être incroyable. Donc, faites confiance à votre boucher, trouvez-vous un bon boucher, ça va vraiment vous aider.
1: Donc, première étape, la viande de qualité, puis ensuite, pour s'assurer d'avoir une bonne cuisson, j'ai l'impression que l'erreur qu'on fait souvent, c'est de partir le barbecue trop fort. C'est quelque chose que toi, tu constates, tu sais, parce qu'on veut jamais trop la cuire. Là,
0: ouais, c'est sûr que partir le barbecue trop fort, c'est quand même quelque chose qu'on fait assez souvent. Mais moi, ça me dérange pas de le partir trop fort.
1: Okay.
0: Mais une fois qu'il est chaud, là, on va vraiment venir jouer avec le feu. Si on
1: jouer avec... Ah, ouais, ouais.
0: Donc, jouer avec le feu. Donc, si on est sur du charbon, toujours un côté bien rempli avec le charbon et l'autre côté, on laisse vide. Pourquoi? Au cas où que notre viande est bien grillée, on veut continuer la cuisson, on va la mettre un petit peu à côté. Si c'est un barbecue à gaz, on va vraiment allumer. Si on en a 4, on en allume 3, on en laisse tout le temps un de vide parce que celui-là, ça va nous aider pour bien bouger nos éléments sur le barbecue.
1: OK.
0: Très important aussi de laisser reposer sa viande avant la cuisson et après la cuisson. Donc avant la cuisson, on va la tempérer, l'amener à température, donc on peut la saler généreusement, peut-être une demi-heure, une heure à l'avance.
1: Rappelle-nous pourquoi c'est important de la saler généreusement.
0: Parce que quand on sort la viande du frigo, l'intérieur est quand même très froid. Donc quand on va la cuire, quand on cuit un steak, ce qui arrive, c'est que c'est un muscle, on a tous les jus qui vont se concentrer au milieu. Si le milieu est très froid, on ne va pas avoir une cuisson uniforme. Donc quand la viande est bien tempérée, non pas qu'on va la cuire moins sur le barbecue, on va avoir le jus qui est bien répandu. Mais ça aussi, il faut laisser reposer. Et quand on laisse reposer, on peut mettre du beurre, on peut mettre des aromates, de l'ail et des herbes, on s'amuse. C'est très, très important.
1: Donc, laisser reposer, même si on ne le fait pas mariner, parce qu'évidemment, quand on le fait mariner, c'est une chose, mais même si on ne le fait pas mariner, c'est important de la laisser reposer.
0: 100%. Et pour les coupes, on peut très bien s'amuser. Là. Vraiment, les coupes, les contrefilets, les ribeyes, les bavettes, vraiment, chacun a son goût. Là. Si on aime des pièces plus épaisses, on peut vraiment aller dans des T-bones. Ce qui est cool aussi avec les coupes, c'est qu'on a des coupes comme la bavette qu'on peut mariner. Puis ça, c'est vraiment une cuisson assez rapide sur le barbecue. Puis après ça, on laisse reposer, puis on est prêt.
1: Admettons qu'on l'a sorti, on l'a fait reposer, elle n'est pas assez cuite. Comment on rattrape ça? Est-ce que ça se rattrape?
0: Ça se rattrape très bien. Moi, j'ai une astuce. On le fait même au restaurant. Des fois, ça peut nous arriver. Quand vous tranchez votre viande et que vous voyez qu'elle n'est pas assez cuite, ce que vous faites, c'est que vous la tranchez au complet et que vous laissez la viande coller comme si on ne l'avait jamais tranchée. Laissez pas d'espace entre la viande.
1: Parce que c'est là que ça va sécher. Puis c'est là que ça va sécher.
0: Et là, on va mettre un petit peu de beurre, un petit peu de jus et on repart ça dans le four dans le barbecue, quelques minutes pour réajuster la cuisson.
1: OK. Fait que ça se rattrape une viande qu'on aurait sortie trop tôt. Ensuite, d'autres trucs incontournables?
0: C'est sûr que d'autres trucs incontournables.

0: incontournable pour moi, c'est la sélection de ce qu'on va boire par rapport à ce qu'on va manger. Ah, très important. Et pour moi, le plus important, c'est la playlist. Une bonne playlist.
1: Non, mais on rit, mais c'est vrai en même temps. Un barbecue réussi, c'est pas que la bouffe.
0: Ça met un bon vibe, une petite playlist. Et aussi des petits trucs à grignoter à gauche, à droite. C'est toujours important. T'sais, dès qu'on rentre, parce que des fois, on va rentrer, on va attendre très longtemps avant de manger. Donc, tout le monde va avoir extrêmement faim. On va manger trop rapidement. Tout le monde crash. Puis genre, la soirée est pas bien. Dré, c'est pas bien étiré. Donc, on commence avec des petits trucs à grignoter au début en attendant de manger. Et on étire la soirée le plus longtemps possible.
1: Lors du barbecue avec de la bonne bouffe, des bons invités, de la bonne musique
0: la
1: aussi.
0: Bonne musique.
1: On sent que t'es déjà un peu dans l'esprit des festivals. Amine, toi qui nourris les artistes de certains festivals, tu nous en parlais en ouverture. Je rappelle, j'en profite pour rappeler que nous, ben demain, on sera justement au festif de Baie-Saint-Paul. Entrevue, entre autres, avec Lisandre, avec Lou-Adrienne Cassidy, avec Loud qui seront avec nous. Venez nous voir sur place au Parvis Radio-Canada. C'est en plein cœur de Baie-Saint-Paul. Amine Labie, donc, ben merci beaucoup d'avoir
0: été là. Merci à toi. Merci pour l'invitation.
1: À très bientôt. Dans un moment, c'est Acteur de changement avec Rebecca McConnell qui reçoit Claire Trottier, qui a déjà été qualifiée de l'ultra-riche, la plus atypique du Québec. Ça s'annonce intéressant. Au micro, c'était Julien Poirier-Malo. Merci d'avoir été là et bon mercredi à l'antenne d'ici première.

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4: Bonjour, ici Andrea Pozzo-Martinez à Toronto. Il est 14h, voici vos informations. La réunion du Conseil de la Fédération se passe en ce moment à Charlottetown. Le commerce et les grands projets seront à l'ordre du jour. Le bureau du Premier ministre Doug Ford indique qu'il incitera ses homologues à réduire les formalités administratives et à accélérer la mise en œuvre des grands projets. Selon Valérie Lapointe, directrice associée du Centre d'excellence sur la Fédération canadienne à l'Institut de recherche en politique publique, c'est aussi un bon moment pour faire front commun face aux tarifs douaniers américains en lien avec les feux de forêt.
5: J'ai l'impression que le Premier ministre Doug Ford va en profiter pour demander de l'aide à ses collègues je ne vois pas dans quelle mesure d'ailleurs ses collègues pourraient lui refuser cette aide. Donc j'ai vraiment l'impression que ça va être discuté et non pas uniquement parce que Donald Trump nous met des pressions ou ajoute des tarifs par rapport aux feux de forêt, mais tu sais, je pense que c'est une question de saine gouvernance à l'interne du Canada. Ça devrait se faire là.
4: Pour sa part, le premier ministre Mark Carney affirme qu'il compte évaluer toutes les options si les nouveaux tarifs américains de 50% entrent en vigueur comme prévu par l'administration Trump le 19 août. Puis on sait plus sur la répartition des revenus du pont Gordie Howe entre le Canada et les États-Unis. La proposition d'entente de principe qui a été rendue publique hier soir révèle que le Canada s'engage à verser chaque année pendant 15 ans l'équivalent de 50% des recettes nettes tirées du péage entre Windsor et Détroit. Le Canada a pourtant financé entièrement la construction du pont, estimé à plus de 6 milliards de dollars. La ministre de l'Industrie, Mélanie Joly, a été questionnée sur ce sujet lors d'une conférence de presse ce matin.
6: On peut rassuré du fait que le premier ministre Carney et le président Trump sont en contact constant. Il n'y a personne qui va être choqué par le fait que je dise qu'il y a beaucoup d'imprévisibilité de la part de l'administration américaine. Cette imprévisibilité, elle est gérée par le Canada, par le gouvernement, mais aussi par tous les gouvernements à travers le monde.
4: Par ailleurs, le Canada ne participera pas à la cérémonie conjointe avec les États-Unis pour l'ouverture du pont qui devait avoir lieu vendredi. L'événement est donc annulé. Après avoir ratifié la nouvelle convention collective avec Ford, le syndicat Unifor débutera les négociations avec General Motors le 10 août prochain. Une ronde qui s'annonce plus difficile avec la pression sur l'industrie automobile qui ne cesse d'augmenter. Kim Taifranco explique.
7: On joue à moyen terme l'avenir des travailleurs automobiles canadiens. Là.
8: La semaine dernière, Unifor a réussi à sécuriser un investissement de Ford de près d'un demi-milliard de dollars pour ses usines d'Essex et d'Oakville. Le syndicat a aussi obtenu une garantie du constructeur automobile qu'il n'y aura aucune fermeture ou vente d'usines syndiquées pendant la durée du contrat. Pour les négociations à venir avec General Motors, le professeur à l'Université d'Ottawa, Gilles Levasseur, doute toutefois qu'Unifor obtienne des gains aussi importants.
9: Bon, GM a fait des profits au dernier trimestre, mais ils ont accumulé pendant des séries de mois passés des dettes. Ça va être une très grosse discussion.
8: Le rédacteur en chef de l'annuel automobile, Benoît Charrette, ajoute que la production de GM est au ralenti.
7: On a fermé l'usine de Camille. L'usine d'Oshawa fonctionne, mais à très faible régime. Et ça va être difficile d'obtenir des promesses de constructeurs américains.
8: La menace de Donald Trump d'imposer des tarifs douaniers de 50% sur un large éventail d'exportations canadiennes ajoute aussi beaucoup de pression. Voici David-Alexandre Brassard, économiste chez les comptables professionnels agréés du Canada.
10: Quand je regardais justement là, les menaces tarifaires puis ce que ça impliquait, là, 95% des menaces sont reliées à la dispute automobile.
8: Unifor représente plus de 4600 membres dans les sites de GM en Ontario. Les négociations commenceront le 10 août. Ici Kim Taifranco, Radio-Canada, Toronto.
4: Et puis en Ukraine, la nomination d'un nouveau chef de l'armée est loin de faire l'unanimité au sein de la population. Le président Zelensky a choisi le général Mykhailo Drapaty au moment où il est plongé en pleine crise politique provoquée par le renvoi surprise de son ministre de la Défense, Eric Plouf.
11: La population de Kiev est divisée à propos de la nomination d'un nouveau commandant en chef de l'armée ukrainienne. Ce résident espère que le nouveau général est une sorte de génie et qu'il saura bien s'entourer. Mais il estime en même temps que cette nomination ne changera pas radicalement le cours du conflit. Cette jeune Ukrainienne se réjouit pour sa part de l'arrivée de ce nouveau chef de l'armée, alors que son prédécesseur traînait, selon certains, la réputation d'avoir peu d'égard pour la vie des soldats. Elle est confiante que l'Ukraine verra des résultats d'ici quelques mois. En Russie, le porte-parole du Kremlin, Dmitri Peskov, ne croit pas que la nomination d'un nouveau chef de l'armée ukrainienne entraînera des changements sur le front. Par ailleurs, le ministre russe des Affaires étrangères, Sergei Lavrov, a fait savoir qu'il allait rencontrer demain le secrétaire d'État américain Marco Rubio aux Philippines. Les deux politiciens devraient discuter des conflits en Ukraine et au Moyen-Orient. Pendant ce temps, l'Union européenne, elle, est toujours à la recherche d'un accord sur une nouvelle série de sanctions contre la Russie. Depuis l'invasion russe de l'Ukraine en février 2022, les 27 pays qui font partie de l'Union européenne ont sanctionné des pans entiers de l'économie russe ainsi que de nombreuses personnes ou entités. Éric Plouf, Radio-Canada, Montréal.
4: Voilà, c'est ce qui complète vos informations.

0: Rebecca Makonnen, bienvenue à Acteurs de changement. Aujourd'hui, mon invitée, à seulement 25 ans, Victoria F. Legault est une femme trans qui a fait de sa mission la protection des vies des personnes trans. En mai 2025, elle était en frontispice du magazine Les Affaires. Et cette année, elle a fait partie du palmarès des jeunes gestionnaires de l'année pour son rôle de directrice générale d'aide aux trans du Québec, un organisme communautaire de première ligne qui a pour mission d'apporter de l'aide et de briser l'isolement des personnes trans, non-binaires et en questionnement. Bonjour, Victoria.
1: Bonjour, Rebecca. Quel bonheur d'être ici.
0: Ben, merci beaucoup d'avoir accepté cette invitation. Bonheur partagé. J'aimerais ça commencer d'ailleurs avec une statistique récente que tu as partagée lors d'un balado. 3 personnes sur 4 ne connaissent pas une personne trans au Canada. Moi, ça me surprend, mais je suis constamment confrontée au fait que je suis dans une bulle, que je suis dans une chambre d'écho. Mais je voudrais savoir qu'est-ce que le contact humain peut changer?
1: Je pense que ça peut tout changer, surtout en cette période de polarisation croissante autour notamment d'enjeux peut-être plus délicats ou encore difficiles à aborder comme les enjeux autour des personnes trans. On remarque qu'il y a vraiment, depuis la dernière année, on remarque une montée des discours haineux, notamment envers les personnes trans. Et je pense que le contact humain, à ce stade-ci, a davantage la capacité de désamorcer ses préjugés, notamment, et ses discours haineux, que des statistiques. C'est ce qu'on voit. Je pense qu'on est à une époque où on a beau avoir les meilleures études qui ont été réalisées, on a beau avoir des statistiques sur, justement, la place des personnes trans, les enjeux encore qui guettent les personnes trans, mais il y a beaucoup de personnes, je pense, qui n'entendent plus ça. C'est pas assez pour raisonner, mais je pense que quand il y a, on réussit à connecter sur quelque chose de commun, je pense que ça fait son bout de chemin peut-être encore davantage pour, c'est ça en fait, démontrer, j'aime souvent dire qu'on n'est pas si différent, là.
0: Oui, d'humaniser en
1: c'est
0: fait.
1: C'est ça, d'humaniser les personnes trans, et de lancer la conversation. Je pense que c'est super important, puis c'est en fait c'est problématique cette statistique, puisque je pense que ça nous aiderait beaucoup en fait que chaque personne ait une personne trans dans son entourage.
0: Ouais, absolument. Ouais. Alors allons-y avec cette rencontre virtuelle et auditive pour notre public. T'es née à Amos.
1: Oui, en Abitibi.
0: Oui, en 2001 et je l'ai dit tantôt, à 25 ans, t'as déjà une feuille de route bien remplie. À quoi on aspire quand on est une enfant des années 2000 en Abitibi? À quoi tu rêvais?
1: Oh là là, c'est une bonne question. Puis en même temps, je peux pas faire abstraction de grandir comme enfant queer. Parce que moi, c'est quelque chose qui s'est... ce sont des questionnements justement qui se sont imposés très, très tôt dans mon parcours de vie. Et j'ai vraiment grandi, je pense, d'une façon particulière. J'ai eu une expérience qui est particulière comme enfant, je vais dire queer, dans une très petite ville, dans une région aussi qui est évidemment très loin des grands centres, où on entendait évidemment beaucoup moins parler de toutes ces questions-là déjà. Et donc j'ai grandi, je pense, malheureusement, en rêvant à m'enfuir de ma ville natale. Très très souvent, je rêvais et je pensais au moment où j'allais être à Montréal. Et aujourd'hui, évidemment, je vois ça quand même avec un peu de recul et j'ai une vision différente des choses, c'est-à-dire que je suis capable d'apprécier quand même l'endroit d'où je viens, les gens qui y sont également. Mais c'est vrai que je suis très heureuse d'être à Montréal.
0: Dans cette grande ville. Restons un peu dans le passé.
1: Bien
0: à 7 ans, Victoria te dit à ta mère que tu voulais être une fille. Qu'est-ce que ça voulait dire pour toi?
1: Je pense que ça venait... d'un endroit, en fait, c'était ça venait d'une belle naïveté peut-être. Je pense qu'à 7 ans, je n'avais pas le sentiment ou l'impression que ce serait controversé de dire ça d'une certaine manière où
0: ça c'est intéressant.
1: Oui, ben je pense qu'à 7 ans,
0: ben oui.
1: J'avais pas conscience évidemment de ou du moins je n'avais pas conscience encore de tout le stigma et les préjugés qui étaient associés au fait et je dirais même pas d'être une personne trans, mais d'être vraiment une personne queer ou qui sort des normes.
0: Ouais.
1: Et donc j'ai dit ça, c'est un peu bonnement, un peu naïvement à ma mère. Et puis ben évidemment sans grande surprise, mais elle a réagi en étant surprise.
0: Bien sûr.
1: Et je ne lui en veux pas du tout parce que je pense que surtout ben on se remet quelques années en arrière,
0: ouais.
1: On entendait beaucoup moins parler encore une fois des enjeux trans qu'aujourd'hui. Et
0: est-ce qu'on utilisait l'expression dysphorie de genre? Est-ce qu'on...
1: Oh, mon Dieu, en tout cas ma mère n'avait certainement jamais entendu ça.
0: Ouais.
1: Et je me demande même si on parlait de personnes trans. T'sais, je pense que à ce moment-là, moi, je me souviens encore une fois dans ma petite ville natale, il y avait une personne qui sortait visiblement des normes et t'sais, c'était un peu. Il y a beaucoup de personnes qui utilisaient des termes qu'on considérait comme péjoratifs aujourd'hui pour décrire cette seule personne-là qui était comme un peu cette personne du village.
0: Là, t'sais. Oui, je comprends.
1: Alors, je pense que c'était un peu aussi l'image que les gens la seule image que les gens avaient de ce qu'est être peut-être une personne trans à ce moment-là. Mais c'est ça, donc je pense pas que ma mère avait les références, les mots, et ni moi d'ailleurs. donc encore une fois, c'est venu c'est venu tout bonnement pour exprimer un ressenti en disant « j'aurais voulu être née une fille ». Mais je savais même pas à ce moment-là que c'était possible non plus d'être une personne trans, tu sais. Je savais même pas que ça existait et que c'était que la dysphorie de genre effectivement c'était quelque chose qui était reconnu en fait et étudié. Donc on est parti de là.
0: Vous êtes parti de là. Tu as été la première personne trans à ton école secondaire à faire son coming out.
1: Oui.
0: Là, on est quelques années plus tard, peut-être 7 ans plus tard. Comment tu décrirais, Victoria, la manière dont tu as été accompagnée par le personnel, par les parents, par les amis?
1: Ah, ça a été extrêmement particulier. Puis de vivre ça si jeune également autour de... En fait, j'ai fait mon coming out public à 16 ans. Ma transition, je l'ai débutée à 15 ans. Mais ça a été particulier de naviguer ça avec des adultes qui n'avaient, je pense, aucune compréhension de ce que c'était non plus. Donc, j'ai vraiment... et c'est d'ailleurs pourquoi ça a, je pense, vraiment forgé ma personnalité. Puis, les gens me disent souvent que j'ai une certaine maturité pour mon âge et ça, je l'entends depuis que je suis très jeune. Et je pense que c'est une réalité pour beaucoup de jeunes queer, en fait. Je pense qu'on grandit, on est amené à grandir très rapidement en raison des défis qu'on rencontre, justement, que ce soit de l'intimidation notamment ou autre. Mais dans mon cas... En fait, il y a eu une certaine réception, heureusement, du personnel scolaire, de la direction. Quand j'ai annoncé ça à la direction, en fait, ma mère, si je me souviens bien, avait téléphoné pour demander une rencontre. Et elle m'a accompagnée. On est allé à cette rencontre ensemble. Et en fait, c'était... dans l'ouverture, mais je pense beaucoup de questionnements. C'est-à-dire que je pense que le personnel de direction était totalement pris au dépourvu. Et en fait, ce que j'avais fait, c'est que j'avais fait beaucoup de recherches au préalable moi-même. Et j'avais vu notamment que la commission scolaire de Montréal s'était dotée déjà de certains cadres, ou en tout cas de... Je dirais pas de politique, mais d'une certaine procédure là pour accompagner en fait les
0: jeunes
1: trans.
0: Donc c'est toi qui leur fournis ça.
1: Exactement. C'est moi qui est arrivé à la rencontre avec toute la documentation.
0: Okay.
1: Et je leur ai dit ben voici ce qui est fait ailleurs, voici les pratiques qui sont mises en place généralement. Est-ce que ce serait possible de faire ça ici? mais heureusement, comme je l'ai dit, il y a eu une certaine ouverture et je pense qu'en fait, ils ont été soulagés même de voir que j'arrivais avec ces ressources-là.
0: Avec des solutions aussi.
1: Avec des solutions.
0: Ouais.
1: Avec des solutions à proposer. Tu sais, quand j'y pense, je me dis, ben, je comprends en même temps pourquoi, là. Tu sais, il fallait tracer le chemin. Puis en même temps, ben c'est sûr qu'il y a quelque chose d'un peu absurde pour une jeune personne de devoir faire, de porter cette charge mentale, en fait.
0: De faire le travail.
1: C'est
0: ouais.
1: ça, de faire le travail. Puis je dis ça, mais je me souviens qu'à ce moment-là, je le voyais pas non plus comme je ne me victimisais pas là-dedans. J'étais très fière en même temps de faire ça aussi. Je sentais que c'était nécessaire et j'étais fière d'une certaine manière de porter ce travail-là, ce combat-là.
0: Parce que tu savais que ça allait servir à d'autres?
1: Définitivement, ouais. Oui. Oui, parce que déjà, c'était en 2017, si je me trompe pas. On en entendait parler davantage oui. des personnes trans. Encore moins qu'aujourd'hui, je dirais, mais on en entendait parler plus qu'avant. Mm-hmm. Et je savais que c'était quelque chose qui allait, qu'on allait en entendre davantage parler.
0: Ça allait faire son chemin.
1: Ben oui, ça allait faire son bout de chemin. Et je pense que on arrivait. Moi, j'avais le sentiment qu'on entrait dans une époque peut-être un peu plus d'acceptation, d'ouverture, de compréhension. Quoi qu'il restait beaucoup de sensibilisation à faire encore à ce moment-là. Mais c'est ça. J'avais une certaine fierté de porter quand même ce travail-là. Et j'étais très déterminée. Et à travers ce parcours-là, évidemment. Il y a eu des moments beaucoup moins radieux aussi, tu sais, avec d'autres jeunes, mais je dirais que j'ai vécu, moi, j'ai même avant d'annoncer ma transition, et c'est pour ça que je dis grandir en tant qu'enfant queer, parce que j'ai tout le temps été très visiblement queer, tu sais.
0: Je ne passais pas inaperçu,
1: et j'ai été une personne qui était très très collé à sa vision des choses et ses idéaux et ses valeurs aussi. Et très jeune, j'ai assumé mes envies, mes choix, et je me souviens, je le dis en riant maintenant, mais tu sais, il y a eu un moment où j'arrivais à l'école et je portais plus de maquillage que les autres filles de ma classe. Donc déjà, parce que je m'intéressais à ces choses-là et je ne m'empêchais pas de les vivre en raison des stigmas qui étaient associés à
0: ça. Mais ça vient d'où, cette confiance-là, où tu disais « je m'en fous ce que les autres pensent »
1: Je n'ai aucune idée, franchement.
0: OK.
1: Vraiment, parce que, tu sais, dans mon entourage, il n'y avait pas de personnes qui sortaient des normes, en fait, en tant que telles. Mais j'ai senti, je sais pas, c'est quelque chose qui m'habite depuis très longtemps. Et à travers tout ça, ben évidemment, j'ai vécu du harcèlement puis de l'intimidation. Ouais. Mais j'ai passé à travers et drôlement, en fait, les gens me demandaient quand tu as annoncé ta transition justement à l'école, comment ça s'est passé? Est-ce que tu as vécu beaucoup d'intimidation à ce moment-là? Et drôlement, beaucoup moins que précédemment. Mmh. Je pense que pour les gens, ou en tout cas pour les jeunes, la grande majorité des jeunes de mon âge, il y a eu comme une espèce de moment de réalisation de « OK, ça sert à rien ». Tu sais, c'est ce que je sentais des intimidateurs. Il y a eu ce moment-là de se dire « Bon, mais clairement, elle fait sa vie, puis tu sais, voilà, ça sert plus à grand-chose. »
0: Ça sert plus à grand-chose de l'intimider,
1: c'est ce que
0: de l'harceler.
1: J'ai senti. Par contre, ce qui a été plus complexe, c'était avec des membres du personnel scolaire. J'ai vécu davantage d'harcèlement d'enseignants que de jeunes.
0: Est-ce que tu peux me donner un exemple?
1: Oui, bien sûr. Ben, dans mes cours d'éducation physique, c'était très complexe, comme on peut se l'imaginer, mais c'était aussi... moi, j'étais dans des cours d'éducation physique qui était pas unisexe, qui était, c'est-à-dire, qui était genré, là.
0: OK, tu veux dire pour filles et
1: exactement,
0: pour garçons.
1: Exactement, c'est okay. ça. Et donc, j'étais naturellement dans le groupe d'éducation physique de gars, entre guillemets, et même le cursus, ou en tout cas les sports qui étaient pratiqués, étaient différents pour les filles. C'est-à-dire que moi, c'était dans mon groupe carrément du football, et avec l'équipement et le plaquage et tout ce qui vient avec ça. Alors, moi, j'étais en gros la personne qui se faisait ramasser pour le plaisir des autres. Et ça a été une période vraiment, vraiment complexe. Et ça m'a vraiment... ça, je dirais que ça m'a plongé dans des idées qui étaient plus noires à ce moment-là. Ça a été très, très difficile. Mmh. Et je vivais aussi du harcèlement dans les vestiaires après et tout ça. Et J'en avais parlé à un médecin de famille que j'avais à ce moment-là, qui était très ouvert, très écoutant. Et c'est lui qui avait pris la décision, en fait, de me retirer de mes cours d'éducation physique.
0: Ah oui, carrément.
1: Un allié, là, je dirais, j'ai envie de dire, parce que ça a vraiment changé la donne. Ça a fait toute la différence. Là. Moi, ça m'a enlevé une énorme pression mentale à ce moment-là. Et j'avais su en fait que l'enseignant, quand je lui avais remis le billet, ben déjà il avait répondu t'as pas un bras cassé. Puis par la suite, ben j'avais su que dans les cours qu'il donnait, c'est ça, il continuait à parler de moi. Puis il avait dit quelque chose du genre il est pas avec nous aujourd'hui parce qu'il préfère aller se maquiller. Là,
0: ouf.
1: Ouais, donc ça jouait dur quand même.
0: Est-ce que tu sais c'est quoi la situation pour les jeunes personnes trans et non-binaires dans les écoles aujourd'hui? On est où, là, si on parle de leur sécurité?
1: Ben moi, j'aurais eu espoir que, tu sais, déjà, j'en parle et ça va bientôt faire 10 ans, en fait, que j'ai débuté ma transition. Et j'aurais vraiment espéré que ça aurait évolué davantage pour le mieux. Mais je pense pas que c'est le cas. Soyons réalistes, là, on voit notamment les rapports qui sortent de la Fédération d'enseignement du Québec. Il y a eu également l'étude du Gris Montréal qui est sortie et tout ça. C'est absolument pas radieux, là, le portrait de l'acceptation des jeunes sur ces réalités-là encore aujourd'hui. Et je me souviens également, ça date peut-être de 4 ou 5 ans, mais il y avait eu un cas dans une école secondaire d'Alma où il y avait une jeune femme trans qui s'était fait battre dans une salle de bain, je crois, ou dans un vestiaire aussi. Épouvantable. Et je me souviens, quand j'avais vu ça, je m'étais dit, voir que ça n'a pas changé davantage, tu sais, en 5 ans. Et puis encore aujourd'hui, en fait, je pense qu'au contraire, il y a une régression, là, il y a un pushback qui est très dur, même chez les jeunes, qui sont influencés beaucoup par les réseaux sociaux, les mouvements masculinistes en ligne et tout ça. Mais je trouve ça hyper inquiétant de voir ça. C'est pas rassurant. Puis en même temps, mais ça prend, ça donne tout le sens à mon travail aujourd'hui. C'est d'une certaine manière mon combat qui se poursuit là différemment, mais heureusement dans le rôle que j'occupe à l'heure actuelle, ça me donne encore l'opportunité de poursuivre ce travail-là et de continuer à aborder ces enjeux.
0: Oui, on va revenir à la TQ, mais j'aimerais ça, Victoria, que tu me parles de ce premier moment où la vision que tu as de toi-même correspond à celle que tu vois dans le miroir.
1: Ça a pris du temps, vraiment. Et ça, c'est un truc, je pense, qu'on ne parle pas assez, le début de transition. Parce que c'est une période d'adaptation pour l'entourage, mais ça l'est même pour la personne qui est en transition. Ouais. Et il y a comme un certain tabou autour de ça, parce que oui, c'est évidemment une décision personnelle d'entamer ce processus-là de transition. Mais je veux dire, c'est une transition quand même. Là, c'est une période, ça le dit. Alors, il y a un moment d'adaptation même pour la personne qui est en transition. Et moi, je me souviens, il y a eu quand même un bon moment au début de mon parcours où je me mégenrais moi-même, là, tu sais. Et c'est le cas pour beaucoup de personnes trans en début de parcours. Parce qu'il y a une adaptation. Tu sais, je veux dire, ça fait des années qu'on est aussi habitué à parler de nous-mêmes d'une certaine manière et d'entendre les autres parler de nous-mêmes. J'entendais mon morinon, mon dead name.
0: Ça, c'est-à-dire le nom que tu avais alors que tu étais la personne d'avant, disons-le simplement comme ça.
1: Et lorsque je l'entendais en début de transition, de personnes qui parlaient à d'autres personnes qui portaient ce nom-là, donc c'était pas des gens qui faisaient référence à moi.
0: Qui s'adressaient même pas à toi,
1: non, c'est
0: tu répondais.
1: En fait, je me retournais en tout cas. Il y a quand même ce réflexe-là à déconstruire même pour nous. Et c'est ça, ça fait partie des réalités. Je pense aussi, évidemment, l'image qu'on a de nous évolue. J'étais pour dire évolue rapidement, mais en fait, non, justement, on n'évolue pas si rapidement que ça. Puis, ce parcours de transition-là nous amène également à travailler beaucoup notre patience de toutes
0: c'est
1: sortes
0: vrai.
1: De façons, tu sais, je veux dire, de naviguer juste les systèmes, les ministères pour le changement, par exemple, de papier. Ça demande beaucoup de patience, mais je pense de patience et d'acceptation envers nous-mêmes, parce que le processus est tout de même lent. Ce n'est pas vrai que du jour jour au lendemain, on change de nom, on commence l'hormonothérapie, on a une chirurgie de féminisation faciale, puis que notre vie change du jour au lendemain, t'sais. Bien que souvent, c'est ce qu'on souhaiterait, mais c'est pas comme ça que ça se passe dans les faits. Et donc, il y a cette période d'acceptation, et je pense que moi, ça m'a pris peut-être un an vraiment avant de me dire je me sens bien dans ma peau et je me reconnais, tu sais. Alors que, évidemment, pendant toute cette période-là, par contre, je n'ai jamais douté de cette décision. Ça a tout le temps été très clair pour moi que c'était... Ben oui. Ça a tout le temps été très clair pour moi que c'était la chose à faire, en fait, que c'était qui j'étais. Et donc, il n'y a eu aucun regret à travers tout ça. C'est juste qu'il y a certainement une période d'adaptation.
0: Qu'est-ce que ça représente comme somme d'argent? Et je te pose la question juste parce que tu en as déjà parlé.
1: Oui, c'est vrai, j'en ai déjà parlé. Et d'ailleurs, j'ai trouvé ça drôle parce que je réécoute aujourd'hui cet extrait d'entrevue. Et je me dis, j'ai vraiment mal calculé mes choses.
0: C'est plus que la somme que tu as...
1: Certainement.
0: À l'époque, tu avais dit, je pense que c'était en 2024, dit 30 000 $.
1: 30 000 $. C'est définitivement plus que ça parce que, évidemment, ça va changer, encore une fois, du parcours de chaque personne.
0: Ouais.
1: Et ça va dépendre si on a recours à certaines chirurgies, par exemple. Mais il faut prendre en compte, par exemple, l'hormonothérapie n'est pas couverte par l'assurance maladie du Québec, la RAMQ. Donc, c'est une chose qui est tout de même assez coûteuse, qui est quelque chose qu'on... C'est un paiement à vie aussi. Mais il y a des choses aussi auxquelles on pense moins. Le changement de garde-robe. En début de transition, il y a beaucoup de femmes trans qui vont décider notamment de porter des perruques. Pendant une certaine période, ça coûte très cher.
0: Absolument. Surtout si elles sont faites de vrais
1: cheveux humains, exact. Évidemment, il y a tous les frais associés au processus, davantage de transition légale ou administrative. Il y a beaucoup, beaucoup de charges auxquelles on ne réfléchit pas. Et puis, quand j'y repensais, je me suis dit non, on est plus autour d'un 50 000 $ même, là, je pense, facilement, en 10 ans, tu sais, quand même. Ah oui, certainement.
0: Je m'appelle Rebecca McKinnon, mon invitée aujourd'hui est actrice, de changement, c'est Victoria F. Legault, directrice générale d'Aide aux trans du Québec. Ton parcours professionnel est atypique. Souvent, en regardant ta feuille de route, je me suis demandé, mais comment elle s'est retrouvée là? Par exemple, greffière adjointe à la Cour du Québec et à la Cour supérieure en matière criminelle et pénale, pardon, d'abord, puis ensuite en matière de protection de la jeunesse et d'adoption. Est-ce que tu as fait des études en droit?
1: En fait, quand j'ai quitté l'Abitibi, j'ai étudié en technique juridique.
0: Okay.
1: Et mon but initial, ma vision toute tracée des choses, c'était vraiment d'aller faire un bac en droit. C'était ce que je voulais faire et je pense que pour moi, c'était à ce moment-là une continuité naturelle dans... pas mon militantisme, mais mon engagement social.
0: Éventuellement défendre les droits des personnes trans.
1: Oui, c'est ça. J'étais très habitée déjà par des valeurs sociales, de défense de droits des groupes les plus marginalisés, tout ça. Puis, je pense que j'ai développé cet intérêt, mais surtout j'ai débuté ça très jeune en raison de mon parcours personnel, là, évidemment.
0: Est-ce que c'est un milieu ouvert? Est-ce que tu pouvais être toi-même?
1: En fait, j'ai eu une superbe acceptation, heureusement, vraiment, mais évidemment, le milieu du droit, et ça fait partie de mes questionnements à plusieurs moments dans mon processus, notamment lorsque j'étais aux études, mais c'est un milieu qui est encore très conservateur, et malgré tout, j'ai quand même eu quelques petites réactions par-ci par-là de juges, notamment, avec lesquels on travaillait, qui étaient, je pense pas... T'sais, souvent, c'est ça, en fait. C'est pas mesquin ou c'est pas... Mais c'est vraiment basé dans beaucoup d'ignorance.
0: Ouais.
1: Et de préjugés, je pense. Il y avait mon âge, là, déjà.
0: Oui.
1: J'étais la personne la plus jeune dans le palais de justice, sans aucun doute. Mais... évidemment, j'étais la première femme trans, définitivement, à travailler au palais de justice à Amos.
0: Donc, encore une fois, tu ne passais pas inaperçue.
1: Je ne passais pas inaperçue.
0: Est-ce qu'on s'habitue à ça?
1: Ah, ben on s'y habitue certainement.
0: Puis aussi, au regard des autres, non, mais à un moment, ça, je veux dire, il doit avoir une lourdeur, une fatigue.
1: Il y a une lourdeur, certainement, mais je pense qu'on s'y habitue parce que c'est... En fait, on se rend compte que c'est quelque chose qui est... comment je dirais? Surtout en début de carrière.
0: Ouais.
1: Je pense qu'on, en tout cas, dans mon cas, j'ai appris rapidement que c'est quelque chose qui allait me guetter pendant tout mon parcours professionnel.
0: Ouais.
1: Et encore aujourd'hui, là, vraiment.
0: Et pourtant, aujourd'hui, tu es directrice générale d'Aide aux Trans du Québec. C'est l'une des plus vieilles organisations à l'échelle du Canada pour les personnes trans. Ça, comment tu as eu ce poste-là?
1: Le monde est petit. En fait, je reviens en arrière un peu.
0: Oui.
1: Et c'est une très belle histoire. Quand je travaillais au ministère de la Justice, donc justement comme greffière, j'ai rencontré une personne à ce moment-là qui était avocate de la Défense et qui était en début de parcours de transition. Puis, on a connecté très rapidement parce que j'étais encore une fois la seule personne trans oui. là-bas. Et on est devenu à travers ce travail-là, on s'est déplacé notamment sur le territoire là dans le nord du Québec ensemble pour la cour et tout ça. On a travaillé ensemble, on a développé une certaine amitié. Puis c'est à un certain moment en fait que cette personne-là m'a dit qu'elle était en questionnement puis même en début de transition. Puis il y a évidemment une relation de confiance qui s'est nouée autour de ça. C'est une amitié, je dirais, qui s'est poursuivie, ou en tout cas, il y a un certain lien qui s'est établi. Puis, cette personne-là, quelques années plus tard, en fait, s'est retrouvée présidente du conseil d'administration d'Aide aux Trans du Québec.
0: Ah.
1: Et moi, en fait, j'ai commencé à m'impliquer bénévolement à l'organisme également, pas mal à ce moment-là. J'ai même été sur le conseil d'administration de l'organisme, en fait, précédemment. Puis, le poste éventuellement de direction générale est devenu vacant. En fait, moi, j'étais dans une grande période aussi de questionnement professionnel et je me suis dit, pourquoi pas? Ils ont accepté de me faire confiance. et ça a été, ça a changé. Moi, ça a été un tournant là, dans mon parcours et je me suis rendu compte que c'était vraiment une façon de professionnaliser mon engagement dans la communauté et de poursuivre... Parce que le travail que j'avais entamé quelques années plus tôt en Abitibi, mais cette fois-là, en ayant beaucoup plus de moyens entre mes mains, beaucoup plus d'influence, beaucoup plus de moyens financiers au sein d'un organisme communautaire. J'étais très excité par ce défi-là, qui était énorme, par contre, énorme. Mais c'est ça, rapidement, je me suis rendu compte que j'étais à ma place et heureusement, le conseil d'administration était aussi très satisfait de la direction que je donnais à l'organisme et de la vision que j'apportais.
0: Ben parlons-en. Qu'est-ce que tu fais concrètement à la TQ? On parle de gouvernance, de représentation des personnes trans dans les sphères d'influence, de pouvoir. Mais concrètement, pas une journée typique, mais qu'est-ce que tu fais pendant la journée, Victoria?
1: Je touche vraiment à tout. Et c'est encore plus vrai, je pense, quand je suis arrivée à l'organisme. Et c'est ce qui est riche aussi de travailler au sein d'un petit organisme, de diriger un organisme qui est considéré comme un petit OBNL, parce que ça nous amène à développer des compétences dans tous les secteurs, dans tous les domaines. Et j'aime souvent dire, je ne suis spécialiste en rien, mais je suis débrouillard dans tout. Là. Et évidemment, c'est une certaine richesse. Là. En tout cas, moi, j'ai trouvé un certain plaisir là-dedans. En même temps, c'est tout un défi parce qu'on jongle avec tellement de choses différentes. Et pour certains DG, certaines DG, c'est très difficile aussi. Évidemment, on n'a pas du talent dans toutes ces sphères-là. Je dirais que, en fait, lorsque je suis arrivé à l'organisme, c'est ce que j'étais pour dire, on avait une très, très petite équipe. Le poste de la direction générale avait été vacant pendant un certain temps. Et puis, quand je suis arrivé, il y avait deux personnes en poste à ce moment-là. Il y avait une intervenante là, psychosociale, sexologue, qui était là à temps plein. Et on avait une personne qui faisait de l'intervention aussi, qui était là à peu près 15 heures par semaine. C'était...
0: Trop peu.
1: Ah, trop peu. Et... L'organisme ne savait pas répondre à la demande à ce moment-là. C'était impossible. Et c'est vraiment le mandat que je me suis donné et le défi que j'ai pris sur mes épaules. C'est je me suis dit, je voyais en plus à quel point le sujet, comment je dirais ça, les enjeux qui touchent les personnes trans commençaient à ce moment-là à prendre davantage d'ampleur dans les médias. Il y avait de plus en plus de controverses. On voyait le ton qui se durcissait. Puis je me suis dit, on a besoin au Québec en ce moment d'avoir un acteur, une organisation qui est forte, qui peut prendre la parole pour défendre cette communauté, qui peut... C'est ça. Je me disais, faut qu'on soit capable de se doter des moyens nécessaires pour faire face à ça. Et je voulais qu'on développe nos services. Je voulais qu'on se professionnalise. Je voulais qu'on soit davantage reconnu comme la référence au Québec sur ces enjeux-là par le milieu politique, médiatique, mais même aussi la référence pour nos communautés. Et à travers tout ça, donc ça m'a amené à évidemment à jouer dans les finances, dans la représentation, dans la gouvernance, dans la gestion des ressources humaines. C'est vraiment un touche à tout là. Et c'est fou comment on peut passer d'une chose à l'autre dans une même journée. On parlait d'une journée typique, mais tu sais, ça peut être je viens à Radio-Canada pour donner une entrevue, puis après ça, j'ai une rencontre d'équipe où est-ce qu'on gère des cas plus urgents liés à des demandes d'aide. Par la suite, je sais pas, tu sais, mais le nombre de demandes de partenariat aussi qu'on a est très, très... très grand en ce moment, tant mieux, j'ai envie de dire, tant mieux. Mais donc, tu sais, il y a beaucoup de gestion de partenaires externes, des demandes, remplir une demande de financement, en même temps faire une reddition de compte à côté, puis finir ça avec un événement de dévoilement d'un nouveau projet. Ça bouge tellement.
0: Cet organisme-là a été fondé par Marie-Marcelle Godbout, qui est décédée, mais qui t'a beaucoup inspirée. Au-delà d'ATQ, elle était qui? Qu'est-ce que tu admires chez elle?
1: Ah, c'est une réelle pionnière. Puis elle était d'ailleurs surnommée au Québec la mère Teresa des personnes trans. Et quand j'en parle autour de moi, les gens... je veux dire, elle a marqué les gens au sein de la communauté. Il y a encore beaucoup de personnes. Pendant des années, elle répondait au téléphone sur notre ligne d'écoute et de référence. Et pour faire de l'écoute active. Et elle a marqué beaucoup de gens à travers ça, en fait. Il y a beaucoup de personnes qui m'en parlent encore en disant, moi, quand j'ai débuté ma transition, j'ai téléphoné à la ligne d'écoute de l'organisme. Et c'est Marie-Marcelle qui m'a répondu. Et on a discuté ensemble pendant une heure, tu sais. Donc, je pense que c'était une personne qui était très, très, très ancrée dans la communauté. Ça a été une pionnière dans le sens aussi où au Québec, ça a été vraiment l'une des premières femmes trans à parler de sa réalité dans les médias, à prendre la parole publiquement pour parler de ça et démystifier ces réalités-là sur des plateaux de télé, ben, notamment à Radio-Canada.
0: Oui, j'ai vu une entrevue qu'elle avait donnée à Lisa Frula l'année de ta naissance, en 2000, où elle explique qu'elle était allée à Vancouver, en fait, pour ses soins d'affirmation de genre, pour se cacher un peu du regard. J'aimerais ça qu'on l'écoute. C'est pas Radio-Canada. Elle est en conférence à l'UQAM. C'était en 2014.
2: Quand je vois les jeunes qui m'arrivent et qui disent « Ah, mon Dieu, que la vie est dure » puis ils trouvent ça épouvantable. Puis, je me dis à moi-même, pauvre enfant, si vous saviez comment est-ce que nous autres, on a bûché pour que vous puissiez vivre comme ça aujourd'hui. Mais la douleur d'une génération est pas moins pire que la douleur de l'autre. On a des gros, gros changements, ne serait-ce qu'au niveau du travail. C'est plus une cause de renvoi, là. Autrefois, quelqu'un qui faisait un coming out comme ça, il perdait sa job, puis c'était fini. Mais maintenant, c'est fini. Alors, on disait que c'était une communauté sur le bien-être social. Ben oui, mais c'est une communauté qu'on forçait à être sur le bien-être social. Parce qu'écoute, quand t'as pas de place pour travailler, puis il y a personne qui trouve les portes. Puis même, je me souviens de l'époque, il y a même des policiers qui ont rentré dans des endroits où il y avait des transsexuels qui travaillaient pour aller dire au patron, mets ça dehors, c'est pas une femme, là.
0: Bon, ça, c'est en 2014. Toi, tu parles souvent, Victoria, de cette précarité économique chez les personnes trans. Tu parles souvent de discrimination à l'embauche, le sentiment d'insécurité. Ce qu'elle dit, là, est-ce que c'est encore comme ça?
1: Ça me touche beaucoup d'entendre ça. Parce que d'une part, en tout cas, moi, je pense qu'on est loin du compte. Puis en même temps, je reconnais entièrement que, en fait, il faut reconnaître les avancées qui ont été faites, les acquis, ou en tout cas, évidemment, les droits des personnes trans ont beaucoup évolué au cours des dernières années. Mais, tu sais, j'ai mentionné le mot « acquis », mais on voit en ce moment qu'il n'y a rien d'acquis.
0: Ouais.
1: C'est vrai que le contexte, notamment au niveau juridique, a beaucoup changé. Notamment la discrimination basée sur l'identité ou l'expression de genre est entrée dans la charte québécoise et canadienne de protection les chartes des droits et libertés plutôt. Maintenant il y a une protection la discrimination là qui est basée sur ces motifs qui n'existaient pas auparavant. Il y a beaucoup de choses qui ont changé, mais que ça change au niveau législatif. C'est une chose. Après ça, évidemment, il y a l'acceptation sociale.
0: Oui.
1: Qui est un autre défi. Et je pense que de ce côté-là, ben, c'est ça, on n'est pas sorti du compte encore. Il y a eu, encore une fois, une avancée, c'est sûr. Il y a une meilleure compréhension, je pense, ou une meilleure ouverture de ça. Mais ce qu'on voit à l'heure actuelle, c'est qu'il y a vraiment, un recul en arrière. Mmh. Il y a quand même un mouvement qui est fort, qui est organisé, qui prend de la place et qui va à l'encontre de tout ça, là, qui vise vraiment à mettre en question les droits des personnes trans et la dignité parfois des personnes trans.
0: Ouais.
1: Mais je trouve ça touchant d'entendre ça parce que moi je le dis souvent en fait et je le pense sincèrement, mais faut reconnaître et être, je pense, moi, j'ai beaucoup de gratitude envers ces femmes trans-là qui se sont battues avant nous pour qu'on ait le droit de vivre comme on vit aujourd'hui. Je ne pense pas... Il y a beaucoup de choses que j'ai pu faire au cours des dernières années dans le cadre de mes fonctions. Beaucoup d'endroits où je me suis retrouvée. Beaucoup de salles dans lesquelles j'ai pu m'asseoir autour de la table et je me suis dit, si je suis ici, c'est grâce à elles. Mm. T'sais. Alors ça, c'est clair que... Il y a aucun doute pour moi. Mais je remarque qu'il y a encore de gros défis. Et surtout, je pense que... C'est drôle, j'en parlais avec un ami hier et je lui disais... Il y a beaucoup de personnes encore, notamment dans le milieu de l'emploi, qui sous-estiment, je pense, énormément les personnes trans. Il y a encore beaucoup de... Il y a un enjeu de crédibilité qui nous est accordé, qui ne nous est pas accordé, en fait. Et moi, je le vis même parfois, aussi encore.
0: De quelle manière?
1: Je sens que...
0: Je suis surprise juste parce que justement, t'es directrice générale d'aide aux trans du Québec. Donc, de quelle manière tu pourrais... Qui te décrédibilise ou...
1: Je sens que dans certains espaces... et c'est drôle, j'écoutais aussi récemment l'entrevue... avec Carla Beauvais.
0: Oui, ben qu'on a fait.
1: Ben oui.
0: Ah, mon Dieu, c'est gentil.
1: Et je me reconnaissais dans beaucoup de choses qu'elle mentionnait, notamment dans les sphères de pouvoir et d'influence.
0: Oui, la place, est une femme noire, faut
1: c'est
0: le dire.
1: Ça, exactement. Donc, évidemment, là, on a des réalités qui sont bien différentes. On provient on travaille, en fait, pour des communautés qui ont des réalités qui sont différentes, mais en même temps, qui se battent contre des préjugés, la marginalisation, contre la discrimination et tout ça. Alors, il y a beaucoup de choses qui me rejoignaient et c'est vraiment encore un très, très gros enjeu, la représentation des personnes trans, notamment dans ces instances. Et moi, par exemple, j'ai eu des entretiens il y a pas si longtemps même, mais notamment pour siéger sur des conseils d'administration, des choses comme ça. Et je sens souvent que en fait, on est impressionné par mon parcours, mais qu'on va me faire comprendre qu'on n'en est pas encore là.
0: On n'est pas prêt à te confier un poste
1: non,
0: ou une
1: exactement.
0: Responsabilité.
1: Okay, et vraiment des organisations où, par exemple, il n'y a jamais eu encore de personnes trans qui ont siégé sur le conseil d'administration. Et on va très souvent parce que ça se passe au sein d'organisations qui mettent de l'avant leurs valeurs en EDI, en équité, diversité, oui.
0: Et inclusion,
1: et de façon très frontale. Mais quand on va en venir aux enjeux queer ou de diversité de genre, en fait, on va se replier encore, et je vais le dire, on va se replier à aller chercher soit un homme gay cisgenre ou une femme lesbienne cisgenre. Puis c'est comme ça qu'on va réussir à cocher la case LGBTQ+. Moi, c'est ce que je remarque.
0: Donc,
1: et j'en parle souvent avec des amis, des hommes gays, notamment autour de moi et tout ça. Et ils en ont conscience aussi. C'est une réalité. Il y a encore vraiment... On parlait un peu tout à l'heure de ma mission et notre mission à TQL, elle est très claire, mais moi, ma mission personnelle aussi qui est venue à travers tout ça, à travers ces dernières années, je pense que c'est ça, en fait. Il reste tellement, mais tellement de plafonds de verre à briser pour les personnes trans. Et ça, je pense qu'on n'en a pas conscience. Parce que on ne parle pas de ça parce qu'on a, il y a encore beaucoup de personnes trans qui ont de la difficulté à accéder à un emploi. Ouais. C'est un fait. Alors, Marie-Marcel disait, ce n'est plus un enjeu, mais moi, je vois le contraire dans les gens qui viennent chercher des services à l'organisme en ce moment. Et je pense, en fait, qu'il y a peut-être eu un moment tournant durant la pandémie, d'ailleurs. Parce que ce qu'on a vu à l'organisme, c'est qu'au cours de la pandémie, il y a beaucoup de personnes qui ont perdu leur emploi, évidemment, même à l'extérieur de la communauté trans, mais il y a beaucoup de personnes trans qui ont perdu leur emploi à ce moment-là et qui n'ont pas été capables d'en retrouver un après. Puis, je pense que ça s'ancre dans un contexte social, encore une fois, où ces enjeux-là sont devenus beaucoup plus polarisés et des cas où des employeurs mettent à la porte des personnes trans en disant, en fait, sous forme de congédiement déguisé, ça existe encore. On envoie à l'organisme, il y a des gens qui viennent nous voir qui ont un parcours, mais impeccable, qui ont des études, qui ont de l'expérience, qui appliquent sur des postes à la hauteur et même parfois inférieurs à leur niveau d'expérience et de d'éducation et qui ne sont pas considérés.
0: Ouais.
1: Ça arrive très, très souvent et dans les sphères d'influence et de pouvoir, tu sais, je pense que les meilleurs exemples que je donne, j'ai travaillé au ministère de la Justice du Québec. Il y a plusieurs provinces canadiennes où il y a eu notamment une première personne trans qui a été nommée à la cour provinciale, qui a été nommée juge.
0: Ouais.
1: C'est jamais arrivé encore au Québec, ça. Il y a jamais eu à la cour du Québec une femme trans ou un homme trans, par exemple, qui a été nommé juge. Tu sais, il y a encore beaucoup de ces plafonds de verre-là à briser. Je pense qu'ils sont, je pense que c'est important de le mentionner. Je parle pas de nominations qui sont centrées là-dessus. Parce que c'est pas vrai, encore une fois.
0: Exactement.
1: Ce n'est pas vrai qu'il n'y a pas de personnes trans qui n'ont pas ces compétences-là. C'est ça, en fait, l'enjeu. Et alors, je me dis, quand est-ce qu'on va voir ça? Quand est-ce que ces plafonds de verre-là vont se briser? C'est la même chose à l'Assemblée nationale, notamment.
0: Ouais.
1: L'Assemblée nationale du Québec, même au conseil municipal de la ville de Montréal, et même au Parlement à Ottawa, il n'y a jamais eu de personne trans qui a siégé dans ces instances-là. Alors que
0: c'est des lieux qui sont encore inaccessibles.
1: Exactement. Alors que ça a été fait dans beaucoup de pays européens, notamment. Ça a été fait aux États-Unis, même dans le contexte actuel. Alors, c'est ça qui est... En tout cas, moi, ça m'habite beaucoup ces réflexions-là, surtout qu'on adore dire que le Québec et le Canada, c'est un endroit qui est hyper inclusif, mais il y a beaucoup de plafonds de verre à briser encore.
0: J'aimerais te poser une question. Peut-être que je fais un amalgame douteux, mais par exemple, puis tu me le diras, sens-toi bien à l'aise, dans l'actualité récente, le Comité international olympique a tranché que l'admissibilité à toute épreuve féminine aux Jeux olympiques était désormais limitée aux femmes biologiques. La Cour suprême américaine a validé l'exclusion d'athlètes transgenres des compétitions féminines, scolaires ou universitaires. Il y a eu une déferlante de commentaires haineux quand la police avait indiqué que la tireuse de Tumblr Ridge était une femme qui avait de 18 ans qui avait commencé sa transition il y a 6 ans. Il y a eu une lettre d'opinion dans la presse récemment. Marie-Claude Girard, membre de la Commission des droits de la personne et des droits de la jeunesse, qui réclamait une définition juridique du mot « femme ». Tout ça, ça concerne la femme transgenre. Donc, pourquoi les femmes trans dérangent plus que les hommes trans? D'abord, est-ce que c'est vrai?
1: Oui, c'est vrai.
0: Okay.
1: Sans aucun doute. Parce qu'effectivement, Et je rajouterais même cet exemple parmi tout ça. C'est, moi, ça m'a marqué le comité de sage sur l'identité de genre que le gouvernement avait mis en place.
0: Oui, en 2023, oui.
1: Lorsque le comité a publié son rapport, qui a été très critiqué là, d'ailleurs, mais lorsque le comité a publié son rapport, moi, j'ai été surprise et choquée de voir qu'il y avait certains sujets qui avaient été abordés uniquement de cet angle-là, du côté des femmes trans, et pas de manière plus globale dans un rapport gouvernemental. Je me disais, pourquoi est-ce que, effectivement, dans un rapport gouvernemental, on nourrit cette idée-là que le problème, en fait, et la raison pour laquelle on se penche sur ce sujet, c'est les femmes trans. Et pas la communauté trans de façon plus large. Je sais pas que c'est mieux,
0: non? Non, mais on touche à quelque chose.
1: Oui, on touche à quelque chose parce que on parlait notamment des centres d'hébergement d'urgence pour femmes et on faisait référence évidemment au sport et à d'autres services de ce genre-là. Mais effectivement, il n'est jamais question ou très peu souvent de la place des hommes trans ou même des personnes non-binaires là-dedans. L'enjeu, c'est vraiment les femmes trans parce qu'il y a comme une diabolisation qui s'est construite autour des femmes trans, où en fait, et je pense que c'est ça le fond de ce problème, c'est qu'on continue d'associer les femmes trans à des hommes, très souvent, tandis que c'est pas le cas pour les hommes trans. Les hommes trans, on les associe très rarement à une femme encore. T'sais, c'est-à-dire, il y a comme une acceptation de la masculinité des hommes trans, mais il y a beaucoup de difficultés avec la féminité des femmes trans.
0: Est-ce que ça revient à dire que c'est de la misogynie ou est-ce que je vais trop loin?
1: Ben oui, certainement. Non, je pense que c'est le cas. Il y a un terme qu'on emploie qui s'appelle la transmisogynie et qui est un peu ce croisement-là, en fait, de la transphobie et de la misogynie. Parce que les violences et les discriminations que vont vivre les femmes trans sont différentes des discriminations et des violences que vivent les hommes trans.
0: Ouais.
1: C'est ça, les compétitions sportives, on en entend énormément parler. Les prisons aussi, l'accès à des services, la place dans les vestiaires, les salles de bain. Et souvent, c'est l'enjeu, en fait, c'est le danger que pourraient représenter les femmes trans dans ces espaces-là.
0: Ouais.
1: Alors vraiment, souvent, on dépeint les femmes

0: quelque chose qui est plutôt délicat à aborder aussi.
1: Ouais. Est-ce que tu sens que la communauté trans est unie?
0: Comment je dirais ça? La communauté, elle est très importante et je pense qu'elle est là. En même temps, ce que je remarque, et ça, c'est une discussion que j'ai avec beaucoup de personnes trans autour de moi, pour les gens qui sont à l'extérieur de notre communauté, souvent, on va associer les personnes trans à telles idées, t'sais.
1: Ouais.
0: Il y a beaucoup, beaucoup d'idées préconçues, des stéréotypes et même de biais là, qui sont associés aux personnes trans de façon générale encore. Mais je pense aussi que les gens se disent une personne trans, c'est donc une personne qui pense de telle façon, qui fait ça, puis qui voit les choses de telle
1: C'est
0: manière.
1: un bloc monolithique.
0: Exactement.
1: Ouais.
0: Alors que c'est pas du tout le cas. T'sais, c'est la. Je veux dire, au sein de toute communauté, il y a évidemment des divergences de points de
1: Bien
0: vue, de
1: sûr.
0: façon de faire, de. T'sais, de. Alors, et je pense que c'est important de le dire. T'sais, on est. Oui, on est des personnes trans, mais nous sommes des personnes qui sont aussi beaucoup plus uniques. T'sais, c'est-à-dire on a des intérêts, on a des points de vue, on a. T'sais, on est autre chose en dehors de cette identité-là. Mais ça, je pense qu'il n'y a pas beaucoup de gens qui voient ça de cette façon-là. Alors, oui, on est une communauté, mais encore une fois, c'est ça, je dirais, comme au sein de toutes les communautés, il y a plein de façons de voir les choses et d'aborder les choses.
1: Ouais. Où est-ce que tu trouves la joie, Victoria, dans cette existence faite d'épreuves, de combats, d'obstacles, d'intimidation, de haine?
0: Je me nourris beaucoup. Je dois dire que je suis très bien entouré là aussi. Ce qui n'est pas le cas de toutes les personnes trans, vraiment pas. Et surtout pas de toutes les personnes qui prennent la parole en fait, parce qu'il y a aussi une certaine pression qui vient avec ça évidemment. Mais je pense que je suis bien entouré pour le faire. Alors ça m'aide beaucoup et ça m'aide à Je dirais ça nourrit ma force d'une certaine manière. Je pense que je m'inspire beaucoup aussi du travail. Je le mentionnais un peu plus tôt, mais du travail des femmes trans notamment qui a été fait avant nous. Tu sais, je me nourris beaucoup de la résilience de nos communautés parce que à l'heure actuelle on fait face justement à des défis importants, mais c'est absolument pas la première fois dans notre histoire collective qu'on fait face à des vents contraires. Et ça vient nourrir chez moi, je pense, je me rattache beaucoup à ça. Évidemment, à travers le combat, il y a beaucoup de joie, il y a beaucoup de beaux moments et il y a beaucoup de célébrations aussi. T'sais. On n'a pas le choix. On n'a pas le choix de prendre ces moments-là. Et moi, j'ai vraiment des moments où t'sais, j'ai été très fier de ce qu'on fait, notamment. J'ai été très très heureuse des rencontres que j'ai faites au cours des dernières années aussi à travers à travers mon engagement. Alors, il y a beaucoup de choses malgré tout ça qui me portent.
1: Je te demanderai en terminant une espèce de conseil ou de recommandation. Comment on fait pour se tailler une place dans un monde qui est pensé et qui a été pensé sans nous?
0: Je pense qu'il faut prendre action. Il y a beaucoup de gens qui, je le remarque, vont parfois critiquer la façon dont certaines personnes qui prennent la parole ou certaines organisations qui mettent des choses en place vont critiquer en fait nos façons de faire ou ce qu'on dit, tout ça. C'est correct quand c'est des critiques constructives, mais moi je vois parfois ces personnes et je me dis, faut aussi se mettre à l'action. Alors, c'est le message que j'enverrais peut-être aux personnes qui souhaitent voir les choses changer. C'est qu'il faut s'impliquer puis il faut mettre la main à la pâte, d'une part. D'une autre part, je pense qu'il faut. Moi, j'essaie en tout cas de. J'essaie d'aller à la rencontre des gens aussi qui ne pensent pas toujours comme moi.
1: Ouais.
0: Puis, c'est pas quelque chose qui est populaire et glamour à dire,
1: Ou
0: je pense,
1: facile à faire.
0: ou facile à faire. Mais je pense que c'est

0: important parce que je pense qu'on a ce devoir-là aussi d'essayer de contrer cette polarisation-là qui s'installe et d'essayer, c'est ça, de trouver un terrain qui nous unit pour qu'on soit alignés et que nos voix résonnent davantage ensemble.
1: Merci beaucoup, Victoria, d'avoir pris cette heure avec moi aujourd'hui. Merci infiniment. Merci aussi à Mathieu Perrier, qui est à la technique, Julie Yacoub à la recherche et Soumaya Arbaoui à la réalisation.

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4: Bonjour, ici Andrea Pozzo-Martinez à Toronto. Il est 15h, voici vos informations. Après avoir ratifié la nouvelle convention collective avec Ford, le syndicat Unifor débutera les négociations avec General Motors le 10 août prochain. Une ronde qui s'annonce plus difficile avec la pression sur l'industrie automobile qui ne cesse d'augmenter. Kim DeFranco explique.
5: On joue à moyen terme l'avenir des travailleurs automobiles canadiens, là.
6: La semaine dernière, Unifor a réussi à sécuriser un investissement de Ford de près d'un demi-milliard de dollars pour ses usines d'Essex et d'Oakville. Le syndicat a aussi obtenu une garantie du constructeur automobile qu'il n'y aura aucune fermeture ou vente d'usines syndiquées pendant la durée du contrat. Pour les négociations à venir, avec General Motors, le professeur à l'Université d'Ottawa, Gilles Levasseur, doute toutefois qu'Unifor obtienne des gains aussi importants.
7: GM a fait des profits au dernier trimestre, mais ils ont accumulé pendant des séries de mois passés des dettes. Ça va être une très grosse discussion.
6: Le rédacteur en chef de l'annuel automobile, Benoît Charrette, ajoute que la production de GM est au ralenti.
5: On a fermé l'usine de Camille. L'usine d'Oshawa fonctionne, mais à très faible régime. Et ça va être difficile d'obtenir des promesses de constructeurs américains.
6: La menace de Donald Trump d'imposer des tarifs douaniers de 50 % sur un large éventail d'exportations canadiennes ajoute aussi beaucoup de pression. Voici David-Alexandre Brassard, économiste chez les comptables professionnels agréés du Canada.
8: Quand je regardais justement là, les menaces tarifaires puisque ça impliquait, là, 95 % des menaces sont reliées à la dispute automobile.
6: Unifor représente plus de 4600 membres dans les sites de GM en Ontario. Les négociations commenceront le 10 août. Ici Kim Taille-Franco, Radio-Canada. Toronto.
4: Puis face aux dernières menaces tarifaires américaines, les premiers ministres de toutes les provinces, sauf le Québec, ont conclu une entente pour la vente interprovinciale d'alcool. Le président du Conseil des vins du Québec, Mathieu Beauchemin, déplore que les producteurs québécois n'aient pas été informés des intentions du gouvernement du Québec.
9: Ce qu'on trouve dommage aussi comme industrie québécoise, c'est que on a très peu d'informations sur ce qui s'en vient. Donc là, on a été finalement tenu pas mal à l'écart de du processus de négociation. Et en ce moment, on sait pas ce que ça veut dire. On sait pas à quel moment, quels sont les changements législatifs qui doivent être mis en place au Québec et quel est notre échéancier et à quel moment on pourra pleinement participer à ce nouveau marché-là, finalement.
4: À l'origine, la réunion du Conseil de la Fédération devait permettre aux premiers ministres des provinces et territoires de discuter de santé, de sécurité et d'abordabilité. Mais la dernière menace tarifaire de Donald Trump les a forcés de chercher des solutions pour en atténuer les effets. Et il n'y a pas qu'au Canada qui fait face à de nouvelles menaces tarifaires. Le Brésil est maintenant la cible de droits de douane américains qui sont entrés en vigueur aujourd'hui. Une surtaxe de 25 % est imposée à une série de produits, dont le sucre. Une décision motivée par des intérêts politiques dénoncés par le gouvernement brésilien qui a déclaré ne pas vouloir prendre de mesures de rétorsion. Les précisions d'Omar Waman.
10: Pour les États-Unis, ces nouveaux droits de douane ont pour but de faire pression sur le Brésil accusé de pratiques commerciales déloyale. Mais à 3 mois de la présidentielle brésilienne, ces mesures sont surtout perçues à Brasilia comme une tentative d'affaiblir le président de gauche, Lula, et de favoriser son adversaire de droite, Flavio Bolsonaro, fils de l'ancien président d'extrême droite, Jair Bolsonaro. Un soutien politique de Donald Trump, en quelque sorte, à un allié en Amérique latine, dans la continuité des appuis de Washington à des candidats conservateurs lors des précédents scrutins comme au Chili ou en Colombie. Mais cette stratégie pourrait se retourner contre Donald Trump et renforcer le président Lula. C'est ce qui s'est passé il y a quelques mois lors des dernières tensions commerciales avec Washington. Lula avait tenu tête au président américain et sa cote était montée en flèche. C'est en tout cas la crainte de Flavio Bolsonaro qui a expressément demandé à Washington de renoncer à ses droits de douane qui, d'après lui, pourraient profiter à son rival.
4: C'était Omar Waman. On en sait plus sur la répartition des revenus du pont Gordie Howe entre le Canada et les États-Unis. La proposition d'entente de principe qui a été rendue publique hier soir révèle que le Canada s'engage à verser chaque année pendant 15 ans l'équivalent de 50% des recettes nettes tirées du péage entre Windsor et Détroit. Le Canada a pourtant financé entièrement la construction du pont, estimé à plus de 6 milliards de dollars. La ministre de l'Industrie, Mélanie Joly, a été questionnée à ce sujet lors d'une conférence de presse ce matin.
11: On peut être rassuré du fait que le premier ministre Carney et le président Trump sont en contact constant. Il y a personne qui va être choqué par le fait que je dise qu'il y a beaucoup d'imprévisibilité de la part de l'administration américaine. Cette imprévisibilité, elle est gérée par le Canada, par le gouvernement, mais aussi par tous les gouvernements à travers le monde.
4: Par ailleurs, le Canada ne participera pas à la cérémonie conjointe avec les États-Unis pour l'ouverture du pont qui devait avoir lieu vendredi. L'événement est donc annulé. Des milliers d'hectares de forêts continuent de brûler partout au pays, avec près de 900 feux actifs au Canada. En Ontario, les incendies ont forcé plus de 1800 personnes à quitter leur domicile et 12 des 13 communautés évacuées sont celles de Premières Nations. De son côté, le premier ministre Mark Carney a convoqué le groupe d'intervention en cas d'incident afin de se pencher sur la situation liée aux feux de forêt partout au Canada. Voilà, c'était vos informations.

0: Mercredi 22 juillet à 15h06. Bonjour à tous et à tous. Bienvenue à Pas comme d'habitude. C'est Martine Laberge qui prend ce micro jusqu'à 18h ce soir, où que vous soyez en Ontario. J'espère que vous allez bien et que vous profitez de la journée, ma foi, pas trop chaude. On a connu des canicules dans les dernières semaines. Et aussi plusieurs des avertissements de toutes sortes, des bulletins météorologiques spéciaux ici et là. Je regardais un peu, j'ai fait le tour d'horizon de la province en ce qui a trait à la température, la météo, et c'est le calme plat partout. Vraiment des mercures qui se situent autour des 20 degrés, qu'on soit à Toronto, on est un petit peu au-dessus, 22 degrés dans le nord, un tout petit peu en dessous, autour de 18. Mais vraiment, là, la brochette, si vous voulez, au niveau des températures, ça se situe autour de là. Même au niveau de Windsor en ce moment, 22 degrés. Donc, on est dans des... Je ne sais pas si c'est des normales de saison. En tout cas, certainement pas les grandes chaleurs qu'on a connues dans les dernières semaines. Les grandes chaleurs, ça va revenir. Par contre, je vous dirais autour de vendredi, déjà jeudi, vendredi, c'est le retour du soleil, du moins pour le sud de la province. Dans le nord, ce sera plutôt de la pluie, ce qui sera assez bien accueilli, j'imagine, surtout dans le nord-ouest, en raison de ces feux de forêt qui font toujours rage, bien évidemment. On va y revenir avec ma collègue Catherine Brulotte, qui est allée faire un tour à Thunder Bay, qui a rencontré plein de gens et qui va venir un peu nous raconter les dessous de sa couverture, comment ça s'est passé, qui elle a eu l'occasion de rencontrer et surtout ce à quoi les médias n'ont pas accès. Vous allez voir, vous allez, je pense, parce que j'ai eu une petite discussion avec elle, évidemment, une discussion de corridor tantôt avec mon amie Catherine. Je pense que vous allez trouver ça intéressant, les dessous d'une couverture journalistique dans le Nord-Ouest. Bref, on va se parler de ça et de bien d'autres choses aussi. Évidemment, aujourd'hui, les grands dossiers d'actualité. En parlant d'actualité, Andrea Pozzo-Martinez, que vous venez d'entendre, oui, elle est ici en studio. Salut, Andrea.
1: Salut, Martine.
0: OK. Répartition, oui, des revenus du pont Gordie Howe entre le Canada et les États-Unis. On en a appris davantage.
1: Oui, exactement. Donc, la proposition d'entente de principe a été rendue publique hier soir. Ouais. Et elle révèle que le Canada s'engage à verser chaque année pendant 15 ans l'équivalent de 50% des recettes nettes tirées du péage entre Windsor et Détroit. Donc, on rappelle que le Canada a pourtant financé entièrement la construction du pont, qui a été estimé un peu plus de 6 milliards de dollars.
0: Ouais. Le Canada est donc vous et donc moi.
1: Oui,
0: de nous tous. Et aussi, autre chose, je parlais des feux de forêt. Oui. Il y a des dirigeants de certaines Premières Nations du Nord-Ouest qui réclament une enquête publique. Essentiellement, c'est sur la gestion des incendies de forêt par l'Ontario. On accuse la province de les avoir laissés un peu de se débrouiller tout seul.
1: Oui, exactement. Donc, plus de 180 feux de forêt font rage dans le nord de l'Ontario, ça on le sait. 12 se sont déclarés au cours des dernières 24 heures, selon la province. Les incendies ont contraint plus de 1800 personnes à quitter leur domicile, selon les autorités provinciales. 12 des 13 communautés qui ont été évacuées sont des communautés de Premières Nations. Mmh. Alors, de son côté, le premier ministre Doug Ford se défend. Il a déclaré que son gouvernement avait fait tout ce qu'il avait pu pour faire face à ces incendies-là.
0: Oui, et je le mentionne parce que c'est un dossier qu'on suit, évidemment. On a ici à l'émission tenté de rejoindre plusieurs personnes là, qui pourraient peut-être nous parler éventuellement de cette requête-là de la part de certains chefs autochtones de pouvoir avoir une enquête publique, à savoir est-ce que c'est possible, qu'est-ce qu'une enquête publique pourrait permettre de révéler. Mm-hmm. Bref, on toujours en attente de réponses, là, mais c'est un dossier qui nous a interpellés. Évidemment, on tente d'en savoir davantage à ce sujet-là. Merci, Andrea.
1: À plus tard.
0: Prochain bulletin d'information d'Andrea, c'est à 16h.

0: reconnaît ça, hein? On reconnaît cette musique thème pour la série de films mettant en vedette Peter Sellers dans le rôle de l'inspecteur Clouseau, The Pink Panther. Ce solo de saxophone au cœur de cette pièce est interprété par le musicien Place Johnson. On a appris hier qu'il est décédé à l'âge de 94 ans. Daniel Aubin nous en parle en ce moment en direct de Sudbury. Salut Daniel.
1: Salut Martine. Ce solo de saxophone de Place Johnson, je pense que c'est un des grands vers d'oreille de la musique populaire du 20e siècle. Moi, je la confonds souvent. Je vais vous dire, je trouve qu'il y a beaucoup de ressemblances entre la musique du thème de la Panthère Rose, du Pink Panther, ce solo de saxophone, puis le solo au tuba pour la musique thème des restaurants A&W au Canada.
0: Je le vois, là, donc.
1: En tout cas.
0: J'étais pas sûre où vous ameniez.
1: C'est la petite histoire, petite note, mon rapport très personnel avec...
0: L'anecdote du jour de Daniel.
1: Oui. Mais Place Johnson, malheureusement, mort après une vie bien remplie. Il est mort à la mi-juillet. On l'a annoncé hier dans les médias. À l'âge de 94 ans, c'était à moins d'une semaine de son 95e anniversaire à Place Johnson. Henry Mancini, le compositeur de la musique thème pour la série de films de Pink Panther, avait pensé à Place Johnson. En fait, le solo de saxophone a été écrit avec sa voix de saxophone.
0: Son
1: on chante quand on joue le saxophone.
0: C'est vrai.
1: Le saxophone, c'est comme chanter un petit peu.
0: Donc, en tout cas, Henry Mancini, signature, définitivement.
1: Oui, avait écrit ça pour Place Johnson spécifiquement. On dit que suite à l'enregistrement du thème, du solo de saxophone en studio en 1963. Les autres musiciens en studio, les employés, ceux qui sont là pour enregistrer toutes les pièces, pour toutes les trames sonores, ont spontanément applaudi. Et puis, on disait, ces musiciens-là n'applaudissent jamais. mais après avoir entendu le solo pour The Pink Panther, on l'a applaudi. Bon. Place Johnson, quelqu'un qui, en studio, accompagné, joué sur les albums d'artistes de grande renommée, très variés aussi dans leur style. Sur scène, il a joué avec Frank Sinatra, Nat King Cole, Ella Fitzgerald, Barbara Streisand. Comme musicien studio, on entend sa musique.
0: Là.
1: Oui, on entend sa musique sur les albums de Linda Ronstadt, de Rod Stewart, Tom Waits, Joni Mitchell, Bette Midler, B.B. King, Marvin Gaye, Carole King, Elton John, puis Chet Baker. Donc, une vie bien remplie. Place Johnson, plein d'albums solo aussi comme saxophoniste. On peut aller trouver ça facilement sur toutes les plateformes de musique.
0: Tout est accessible maintenant aujourd'hui en 2026. Merci Daniel Aubin, à tantôt!
1: Je vous en prie.
0: Et de Daniel Aubin, je cède la parole et je dis un beau bonjour à mon ami Charles Lebourgeois.
2: Bonjour,
0: de retour.
2: Martine.
0: C'est
2: bonjour
0: sa deuxième journée de retour au travail après des vacances.
2: C'est la rentrée des classes pour moi. Semaine de la rentrée.
0: Oui, c'est ça. C'est votre semaine de la rentrée. Vous avez encore l'air quand même de bonne humeur.
2: Oui, mais écoutez,
0: je vous disais ça hier. Parfois, quand on revient au travail, on est comme un peu...
2: Mais moi, je suis content de vous voir.
0: C'est ça. Donc, nous aussi. C'est sûrement ça. Quand on a de bons collègues, on aime revenir au travail.
2: Par contre, ce principe, on garde
0: le secret.
2: Sourire aux lèvres.
0: OK, Charles, vous êtes allé justement en parlant d'emploi, au salon de l'emploi.
2: Eh ouais, non pas pour moi, mais pour suivre un petit peu le parcours de ceux et celles qui sont à la recherche d'un travail. En fait, c'était un événement spécifiquement conçu pour les immigrants, pour les résidents permanents et pour ceux qui viennent d'arriver. On leur donne un petit peu des filons, on les aide à trouver un premier job et on en profite un petit peu pour s'interroger sur les temps tendances du moment. Comment est-ce qu'on se prépare pour un bon entretien d'embauche? Quelles sont les caractéristiques humaines que peuvent rechercher les employeurs et comment quels sont les critères spécifiques auxquels il faut bien se préparer lorsqu'on est à la recherche d'un travail? Donc j'ai posé des questions à des candidats notamment. Ça s'est passé juste en face de nos bureaux là au
0: Convention de Toronto.
2: Métro Toronto Convention Center. Je sais jamais le dire correctement parce que je me mélange entre
0: ni vous, ni moi,
2: la version anglaise et française, mais vous voyez de quoi est-ce qu'il est question. Donc on en parlera ensemble.
0: Mais c'est bon parce que c'est un événement qui se passe au Centre-Ville de Toronto, ouais. Mais vous savez, on est diffusé partout à travers la province, ouais. Et j'aime les questions que vous avez posées parce que ça, c'est utile pour tout le monde,
2: ah
0: peu
2: oui,
0: importe où on est.
2: C'est un sujet universel, absolument.
0: Oui, absolument. Ouais. Merci,
2: on
0: Charles.
2: On se retrouve tout à l'heure.
0: Oui, à tantôt. On parlait de l'importance d'avoir des bons collègues qu'on aime, des amis. Puis là, en plus, je suis passée de Daniel à Charles, que je suis heureuse de retrouver. Et en plus, mon amie Catherine Brulotte, la grande journaliste Catherine Brulotte, qui est de retour de Thunder Bay.
3: Bonjour Martine.
0: Bonjour Catherine. OK, alors, André le disait tantôt, là on est 186 feux de forêt qui sont toujours actifs en Ontario. Le nord-ouest de la province qui est vraiment la région la plus dévastée, la plus touchée. Oui, il y a quelques feux de forêt dans le nord-est, mais bon, à peine. C'est vraiment dans le nord-ouest où ça se passe. 53 brasiers qui sont considérés non maîtrisés. Donc, ils ne sont pas encore maîtrisés au moment où on se parle par le ministère des Richesses naturelles. Catherine, vous êtes allée à Thunder Bay, donc, et dans la région du Nord-Ouest pour couvrir la réalité de ces feux-là sur le terrain, pour rencontrer des évacués. Est-ce que vous êtes remis des effets de la fumée des
3: feux
0: de forêt?
3: Oui, en fait, je vous dirais, évidemment, je suis en contact avec des gens qui étaient à Toronto en même temps, mettons ma famille, par exemple, mm-hmm. ou des collègues extraordinaires comme vous. Mm-hmm. Et je pense que la situation de la fumée à Toronto a été peut-être encore plus difficile à gérer parce que oui, à Thunder Bay, on pouvait voir là, la fumée. Et bon, vous connaissez la région, là, oui. Vous savez, le fameux Sleeping Giant mm-hmm. dans la baie, je ne l'ai pas vu cette semaine.
0: Mais voyons.
3: Et ça, c'était okay. très impressionnant pour moi qui est déjà allé de savoir qu'il est juste là, mais que c'est impossible de voir. Puis même des bateaux qui traversaient, on ne pouvait
0: le
3: pas
0: lac
3: vraiment
0: supérieur,
3: les voir.
0: Parce ouais, que évidemment. Thunder Bay sur le lac supérieur, c'est magnifique. Là. C'est grandiose. Là,
3: et le Sleeping Giant, c'est une formation rocheuse oui, emblématique que tout le monde connaît. Si on va s'installer dans la baie, c'est pour l'observer. C'est magnifique. Ça ressemble à une personne couchée sur le côté, d'où le nom Sleeping Giant. Mm-hmm. Bref, il dormait très bien en dessous d'une couverture. Je ne l'ai pas vu du tout cette semaine, mais c'est pour vous donner une idée de l'épaisseur de tout ça. Mm-hmm. Et en roulant en fait en voiture dans la région, toutes les distances sont complètement transformées pour le regard parce qu'on a l'impression que tout est beaucoup plus loin. Les flancs de montagne, par exemple, les chemins qui tournent. Mais finalement, c'est juste la fumée qui crée cet écran-là. Donc, oui, côté respiratoire, c'était assez compliqué lorsqu'on passait des journées complètes à l'extérieur. Il y a des masques à porter et tout. Mais une fois qu'on est à l'intérieur, c'est quand même assez confortable et on se remet rapidement. Là, j'ai pas pour l'instant d'effet comme j'ai déjà eu dans d'autres feux, par exemple, là, qui perdurent au-delà de la durée. Ouais. Mais il y a des gens qui ont eu des expériences beaucoup plus angoissantes avec cette fumée-là parce que parfois, il y a des particules, évidemment, qui tombent en même temps. On a parlé, entre autres, à quelqu'un qui était sur un bateau et qui s'est retrouvé couvert de poussière le temps de revenir à la rive. Donc, ça vous donne une idée de la qualité. Ouf. C'est aussi ce qu'on respire en même temps. Là.
0: Mm-hmm. Oui, et ça, c'est vrai que ça peut faire peur. En tout cas, c'est inquiétant quand on voit des particules comme ça sur le corps. Vous avez rencontré des évacués, évidemment. Les gens qui traversent des périodes difficiles, oui, vous les avez sentis frustrés.
3: Vous savez, dans ces situations-là, on ressent toujours de la gratitude de la part des évacués.
0: Habituellement, oui.
3: Évidemment,
0: oui.
3: Ils ont traversé des épreuves difficiles. Ils mm-hmm. ont d'énormes craintes d'avoir peut-être perdu leur maison, en mm-hmm. tout cas, une partie de leur communauté. Et dans ce cas-là, il y a des Premières Nations là, qui ont tout perdu. Les communautés ont été complètement rasées. Mais au-delà de cette gratitude-là, clairement, les gens sont très reconnaissants de recevoir de l'aide, de recevoir aussi des dons qui arrivaient sans arrêt. Là, dans les centres d'aide, mais on sent une frustration de ne pas avoir pu se préparer. Parce que, bon, les feux de forêt dans le nord de l'Ontario, c'est pas nouveau.
0: Non,
3: c'est,
0: vraiment pas.
3: C'est fréquent. Oui. Les gens sont habitués. Il y a des communautés qui ont été évacuées chaque été, m'a-t-on dit, au cours des 8 dernières années. Donc, on est habitué de faire sa valise, mais là, on n'a pas eu le temps. Et c'est évidemment ce dont vous parliez avec notre collègue Andrea un peu plus tôt. Les gens veulent comprendre pourquoi ça s'est passé comme ça. Ils pointent du doigt le ministère des Richesses naturelles en disant « Certains de ces feux-là ont été signalés aux autorités. Est-ce qu'il n'y aurait pas eu moyen de prévenir dans quelle direction les vents allaient les souffler, de savoir au moins à quel moment il aurait été plus sécuritaire d'évacuer, d'avoir un peu plus de temps pour ramasser des effets personnels, pour protéger peut-être certains secteurs? » Bref, on sent vraiment ces frustrations-là.
0: Et ce sont des frustrations qu'on ressent cette année parce que justement, ces gens-là ont vécu autre chose.
3: Ils sont
0: essoufflés. Oui, donc ils ont déjà vécu des situations où il y avait des feux de forêt autour où la gestion a été faite autrement. Il y a eu un autre genre de gestion.
3: Et il y a une partie de ça qui est aussi des changements dans le climat. La saison est arrivée un peu plus tôt. Le sol est extrêmement sec cette année. Donc oui, il y a des conditions qui sont aussi différentes. Et justement, cette demande d'enquête, c'est pour, dans la plupart des cas, vérifier si justement il y a des décisions qui auraient pu être prises différentes ou s'il faut simplement s'habituer à un scénario différent comme ça de saison en saison.
0: D'accord. On a aussi entendu votre reportage à l'émission Ça nous regarde, qui est sur le travail des pompiers municipaux. Je sais que vous en avez rencontré des travailleurs municipaux. On n'en entend pas beaucoup parler. Parlez-nous de leur réalité sur le terrain.
3: C'est que ce n'est pas leur travail de lutter contre les feux de forêt. Eux sont formés, équipés aussi pour gérer des feux de structure, donc des maisons, des infrastructures en général. Et oui, ils ont évidemment certaines connaissances en feux de forêt, mais ce sont des travail complètement différent. La stratégie n'est pas la même. Par exemple, un feu de forêt, on ne veut pas l'arrêter la plupart du temps. On veut simplement dessiner son parcours, lui fournir même du carburant pour continuer dans la direction qu'on veut et non pas dans la direction qu'on ne veut pas, ces fameuses structures qu'on essaie de protéger. Mais dans les circonstances, comme les équipes du ministère des Richesses naturelles, qui, eux, sont spécialisées justement dans ce mouvement de feu de forêt-là, étaient toutes occupées sur le terrain, les 155 équipes, eh bien, il y a des municipalités qui ont dû prendre les choses en main. J'ai rencontré, par exemple, les pompiers de Dibbing qui ont passé plus de 3 jours sur un feu, le fameux feu qu'on appelait Palissade. C'est le nom de la rue sur laquelle il a été observé au départ, qui se retrouvait à 3 kilomètres de structure. Donc, eux, leur travail, c'est de protéger la structure, mais ils savent que s'ils attendent que les flammes se rendent là, il n'y aura rien à faire. Donc, ils ont creusé, fait tomber des arbres, brûlé, faire des brûlages contrôlés pour justement dessiner le parcours de ces incendies-là. Et c'est un travail colossal. J'ai discuté avec 2 des pompiers qui étaient là. Un, entre autres, qui me dit « J'ai 62 ans. Ça va me prendre quelques jours me remettre de ce travail dans la forêt. » Mais on le fait évidemment de bon cœur. Ce sont tous des pompiers volontaires qui prennent souvent congé de leur emploi normal et avec des équipements extrêmement lourds. Là, on m'a fait soulever une pompe, par exemple, pour que je voie ce qui fallait être transporté. Bon, le feu est à 3 kilomètres. C'est pas tellement loin. Ouais, 3 kilomètres avec une pompe dans les mains, je vous dirais, ça doit être un exercice quand même pas mal. Les boyaux, les haches, évidemment, tous ces outils-là qu'il faut amener jusqu'à la ligne de combat. Donc, vraiment un travail colossal qui est effectué par ces pompiers-là qui disent qu'ils voient là, leurs collègues du ministère des Richesses naturelles travailler aussi d'arrache-pied, qui reçoivent aussi le soutien aérien lorsque c'est possible, parce qu'encore une fois, quand il y a trop de fumée, on ne peut pas voler, on ne peut pas jeter de l'eau sur les brasiers ou même aux alentours pour protéger des régions, mais qui ont travaillé d'arrache-pied dans certains cas, comme celui de Palissade, là, pour réussir à contenir ces incendies et protéger ultimement les infrastructures. Donc, quand ça se termine bien, c'est beaucoup plus facile de s'en remettre, me dit-on.
0: 100%. Puis, Catherine, c'est pas la première fois que vous couvrez des feux de forêt, puis on l'entend dans ce que vous dites. Là. Vous avez quand même vu autre chose. Vous êtes allée dans l'Ouest canadien, Jasper. Il y avait eu ce gros feu. Parlez-nous de la couverture de ces feux-là. Ce à quoi vous avez eu accès cette fois-ci. En quoi est-ce que ça diffère de ce que vous voyez habituellement? Parce qu'un journaliste, parce que bon, vous faites partie des journalistes qui sont là, qui sont sur le terrain. Oui, en quoi est-ce que votre expérience cette fois-ci a différé un peu de...
3: J'ai envie de vous amener un peu avec moi pour les curieux, là, les auditeurs qui sont curieux dans ce monde-là. Évidemment, notre travail quand on arrive sur le terrain, c'est de parler aux gens, puis d'un peu amener ceux qui ne veulent pas, ne peuvent pas non plus aller sur le feu avec nous pour comprendre comment ça se passe. Et dans ces circonstances-là, je vous dirais, ça a été peut-être un des plus difficiles sur cet aspect-là du travail, parce que l'accès est très, très limité du côté du ministère des Richesses naturelles. C'est un choix très clair que fait le ministère de limiter l'accès d'abord aux pompiers, aux équipes sur le terrain, aux pilotes d'avion aussi, qui sont pourtant à l'aéroport de Thunder Bay, tout près de nous, et on sait qu'il y a des francophones là, parmi ces pilotes-là, qui est un intérêt particulier pour Radio-Canada.
0: Ben oui.
3: Mais c'est quelque chose d'assez particulier. Dans d'autres circonstances, vous parliez de Jasper, mais aussi j'étais à Prince George, par exemple, il y a quelques années en Colombie-Britannique, à Fort Mac même, Fort McMurray en Alberta. On amène souvent les journalistes à un endroit évidemment sécuritaire. Personne ne veut être mis en danger et on ne veut pas non plus avoir des images sensationnelles, mais on nous montre, par exemple, ces pompiers avec de l'équipement. Voici ce qu'ils font aujourd'hui. Bon, on a réussi à contrôler ce feu hier. Maintenant, c'est sécuritaire, mais il reste tel travail avec les braises, par exemple, à faire, parce qu'on sait que les racines, par exemple, vont rester en braise pendant des jours, puis ça, c'est important de les contrôler pour pas qu'un feu reprenne naissance. Mais dans ce cas-ci, on nous a pas amenés là. Et ça complique parfois même notre travail de discuter avec les évacués. Parce qu'ils nous disent, mais les pompiers, qu'est-ce qu'ils font? Et on a beau leur parler aux pompiers municipaux, par exemple, qui disent, oui, on reçoit l'assistance des pompiers provinciaux. Mais sans pouvoir le montrer aux gens, ça apporte, je vous dirais, un certain niveau de complexité, quelques petites pirouettes.
0: Et des frustrations qu'on voit, parce qu'on en voit dans les réseaux sociaux, c'est vrai que moi, je l'ai lu à plusieurs reprises, des gens, des évacués, des citoyens qui sont frustrés, disent, essentiellement, on manque d'informations. On ne voit pas, on ne comprend pas qu'est-ce qu'ils font, pourquoi est-ce qu'on voit rien, pourquoi est-ce que... Et il y a ça, donc, le manque d'accès de la part des journalistes pour pouvoir le montrer au grand public.
3: Il y a les policiers, les pompiers, entre autres, de la région de Nolalou, qui est une municipalité rurale un peu au nord de Nibbing, dont je vous parlais tantôt. Eux aussi ont dû mener des opérations sur le terrain et ils ont transformé leur caserne, encore une fois, des pompiers volontaires, là, en centre d'information. Et ils ont installé un écran géant avec des maps qui expliquent où sont les équipes, justement parce que c'est rassurant pour les gens de voir que les gens sont à pied d'œuvre. Donc, je vous dirais que selon la durée de cette saison-là, ça va peut-être devenir un enjeu un peu complexe pour les autorités de calmer ces angoisses-là, de décrire peut-être les scènes ou peut-être fournir des images. Je n'ai pas la solution, évidemment, je ne suis que journaliste, mais ça a été un enjeu de pouvoir expliquer aux gens le travail qu'ils font dans le quotidien. Bien qu'on le comprend, ils sont en train d'éteindre des feux, ils ont du travail, ils sont épuisés. On le comprend très bien.
0: Oui. Mais ce qui est intéressant, c'est que vous avez quand même couvert d'autres événements qui sont semblables. Et donc,
3: Vous avez tous en tête ces images-là à Jasper. On nous a mis dans un autobus, les médias, pour nous amener jusqu'à l'intérieur de la ville qui venait à peine d'être rendue sécuritaire, où les pompiers continuaient à travailler sur des braises pour justement que les gens de la communauté qui peuvent pas, ils peuvent pas laisser les gens retourner à la maison, mais même pour fournir des images à ces gens-là, puissent voir, par exemple, que l'hôtel de ville a été préservé ou avoir des lueurs d'espoir sur certaines parties de la communauté. Bref.
0: C'est le rôle des médias que d'informer la population.
3: Mais il y a une chef autochtone hier qui disait en conférence de presse qu'elle a pu retourner et amener des photos pour sa communauté. Vous voyez, c'est un peu essentiel, cette partie-là du travail, qu'au moins un témoin puisse ramener l'information, parce que ne pas savoir pour les évacuer, c'est souvent une des choses les plus difficiles.
0: Ouais. Catherine Brulotte, merci beaucoup d'avoir été des nôtres.
3: Avec plaisir.
0: À la prochaine.
3: Au revoir.
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0: groupe que j'aime beaucoup, beaucoup, qui s'appelle Comment de bord avec Coucou, comment ça va? C'est la pièce titre de l'album qui est paru il y a quelques temps seulement, ce printemps. 15h33 à pas comme d'habitude et on se dirige vers la salle de nouvelles de Radio-Canada à Sudbury où je rejoins mon collègue Désiré Kafunda. Bonjour Désiré.
1: Bonjour Martine.
0: C'est un petit peu qu'on ne s'est pas parlé, mon cher.
1: Oui.
0: Parlons encore des feux de forêt. J'en parlais avec ma collègue Catherine Brulotte. Mm-hmm. C'est vrai qu'on est au milieu de la saison des feux de forêt en ce moment. Mais déjà, les premières estimations suggèrent que cette saison pourrait être la pire jamais enregistrée.
1: Oui. Selon la province, déjà 181 feux étaient actifs ce matin, incluant 12 nouveaux au cours des dernières 24 heures. La plupart de ces feux sont dans le nord-ouest de l'Ontario. Mmh. 13 communautés ont été évacuées, dont 12 sont des Premières Nations. Voilà, certains chefs de ces Premières Nations ont exprimé leur frustration face au manque de soutien opportun pour ces évacuations et réclament maintenant une enquête publique sur la réponse du gouvernement Ford. Ça, c'est vraiment à titre de rappel. Mmh. Parmi les chefs des Premières Nations ayant exprimé leur frustration concernant les avertissements et l'aide provinciale, on retrouve le chef Wilfred King de la Première Nation de Gull Bay. Sa communauté est située à environ 2 heures au nord de Thunder Bay. Elle a été évacuée cette semaine. Le chef King dit donc, il précise que lorsqu'il a décidé avec sa communauté de déclarer l'état d'urgence et d'entamer une évacuation, ils ont dû contacter les responsables provinciaux pour obtenir des approbations. Il qualifie le processus de très bureaucratique, d'où sa frustration. Lui et plusieurs autres chefs de Première Nation.
0: D'accord, on suit cette situation-là, évidemment. À Espanola, maintenant, Désiré, la police provinciale d'Ontario affirme qu'un jeune de 15 ans fait face à des accusations. C'est à la suite d'une enquête sur de multiples incidents impliquant le vol d'un drapeau de la fierté.
1: Oui, il y a un mois, la police a reçu un signalement concernant de multiples incidents impliquant un drapeau de la fierté affiché dans une résidence de la ville et ils ont appris que le drapeau avait été dérobé à 5 reprises distinctes. Les agents ont examiné les séquences de caméras de sécurité qui ont permis d'identifier la même personne en train d'enlever le drapeau chaque fois. Le jeune a été arrêté plus tôt ce mois-ci. Il a été accusé de méfaits et de dommages à la propriété de moins de 5 000 $.
0: Et en terminant, à Little Current, il y a des passants qui ont sauvé une personne après une noyade.
1: Oui, oui. Le détachement de Manitoulin de la police provinciale de l'Ontario est intervenu suite à un incident de noyade au parc Low Island. La police dit que le mardi 23 juin 2026, vers 20h, elle a reçu un appel signalant une personne en détresse dans l'eau à la plage. La personne a été sortie de l'eau et ne présentait aucun signe de vie. Sauf que les personnes qui ont sorti cette personne en détresse de l'eau, c'était des passants. Les agents disent que grâce à l'action immédiate de ces passants qui ont commencé la réanimation cardio-respiratoire en attendant les services d'urgence médicale, l'individu en question a recouvré ses signes vitaux, ceci avant l'arrivée des ambulanciers. C'est donc comme ça qu'il a pu être sauvé.
0: Wow.
1: La personne a été transportée à l'hôpital pour un traitement médical supplémentaire. La PPO de Manitoulin dit là que elle exprime vraiment sa sincère appréciation, sa gratitude aux membres du public qui ont agi rapidement pour aider et sauver la personne. Elle explique que leurs efforts pour amener la personne sur le rivage et la réanimer ont joué là un rôle essentiel.
0: Ben oui, absolument. Imaginez si la police provinciale se dit soulagée, remercie. Imaginez la famille de cette personne-là. Wow!
1: Surtout je pense que c'est important de connaître ces techniques de réanimation. Bon, moi, je ne les connais pas, mais je vais m'y mettre.
0: Oui, il faudrait s'y mettre. Bon rappel. Merci, Désiré. On se retrouve demain.
1: Allez, à demain.

0: chanson du groupe québécois Clay and Friends, très très populaire groupe du côté du Québec. Ça s'appelait Chanson pour les tristes personnes. 15h40, pas comme d'habitude. Ben nous, on n'est pas tristes quand même. OK, on en parlait hier de Unifor. Vous savez que bon, ce syndicat qui œuvre, qui représente beaucoup d'employés dans l'industrie automobile. On en parlait hier parce que il y a eu donc cette nouvelle convention collective qui a été ratifiée avec Ford la semaine dernière. Et on sait maintenant que Unifor va débuter la deuxième ronde de négociations avec General Motors. Ça va se passer à partir du 10 août. Mais vous savez, avec la pression sur l'industrie automobile qui augmente, certaines personnes se demandent si les négociations avec GM vont aller aussi bien que celles qui ont eu lieu déjà avec Ford. Pour mieux comprendre tout ça, je reçois en studio ma collègue Kim Taille-Franco du Bureau économique de Radio-Canada ici à Toronto. Bonjour Kim.
1: Kim. Bonjour Martine.
0: Kim, tout simplement. Parlez-nous des employés de General Motors. Qu'est-ce qu'ils espèrent gagner?
1: Oui, donc Unifor, ça fonctionne par entente cadre. Donc, ils vont prendre les résultats qu'ils ont eus avec Ford et ils vont essayer de les amener pour avoir les mêmes avec General Motors et Stellantis. Donc, juste vous rappeler, avec Ford, Unifor a obtenu des augmentations salariales de 3 % par année, des bonus qui arrivent à un total de 12 000 $ et des hausses pour l'argent qu'ils mettent de côté pour la retraite et pour les allocations pour les soins de santé.
0: Donc, ce que
1: Ouais, vraiment beaucoup. Donc, ce que cherchait Unifor, surtout, en fait, c'était de sécuriser les emplois au Canada. Et ils l'ont réussi. Ford va investir près d'un demi-milliard de dollars pour ses usines d'Essex et d'Oakville. Et en plus, Ford a garanti à Unifor qu'il n'y aura aucune fermeture ou vente d'usines syndiquées pendant la durée du contrat. Donc, c'est vraiment un exploit. Mais pour General Motors, les employés, en fait, ils vont espérer les mêmes résultats.
0: Oui.
1: Mais ce ne sera pas aussi facile, malheureusement.
0: Voilà.
1: Donc, on en a parlé au rédacteur en chef de l'annuel d'automobile, Benoît Charette.
2: Voir si on est capable d'obtenir la même coopération des constructeurs. Ce qui est loin d'être fait, là, il faut le dire, parce que chez GM, on est en perte de vitesse. On a fermé l'usine de Camille. L'usine d'Oshawa fonctionne, mais à très faible régime. Donc, il y a encore beaucoup de travail et ça va être difficile d'obtenir des promesses de constructeurs américains qui, eux, ont beaucoup de pression de leur côté pour s'installer aux États-Unis.
0: Ouais, c'est vrai qu'il y a aussi cette pression-là. Kim, donc, à quoi est-ce qu'on peut s'attendre normalement durant les négociations?
1: Bien, selon des experts, et comme Benoît Charette l'a dit, General Motors est en fait en difficulté financière. Mm-hmm. Donc, on en a parlé aussi à Gilles Levasseur, c'est un professeur de gestion et de droit à l'Université de Laval.
0: Et d'Ottawa.
1: Oui, d'Ottawa. Et il dit que, ben, justement, le fabricant automobile accumulait des dettes depuis plusieurs mois jusqu'au dernier trimestre de 2026. Donc, même si Unifor souhaite augmenter les salaires et les bénéfices avec General Motors, ça va être plus difficile qu'avec Ford.
3: Les chances qu'on soit capable d'aller au même niveau de rendement financier qu'a présenté Ford, ça va être une très grosse discussion. Et le danger, c'est que plus que les salaires augmentent, plus qu'à un moment donné, on déplace la production au Mexique. Et c'est là le danger de monter trop rapidement les revenus, les bénéfices et tout ce que ça comporte, mais de ne pas préparer l'entreprise à tous ces coûts-là une fois qu'ils sont signés.
1: Donc, Unifor devrait plutôt miser sur la protection des emplois au Canada, selon cet expert.
0: Ouais.
1: Donc, les gains pour les salaires et les bénéfices, on va s'attendre à ce qu'ils sont moins que ce qu'on a vu avec Ford. Et aussi, pour juste vous rappeler, c'est Stellantis qui sera la dernière ronde pour ces négociations. Et l'année dernière, eh bien, leurs ventes, elles ont baissé et l'entreprise a même enregistré des pertes. Donc, celle-là va être encore plus difficile.
0: D'accord. Alors, Unifor commence avec la plus facile, puis tranquillement, ça va vers les négociations beaucoup plus compliquées. Et là, Kim, on l'a entendu de la bouche d'un des deux experts, les tarifs américains, ça affecte énormément les négociations, là.
1: Ben oui, Martine, puis c'est justement pour ça que General Motors et Stellantis, ils ont déplacé de la production vers les États-Unis parce qu'en fait, les coûts ne cessent d'augmenter. Donc, les fabricants, ils veulent pas nécessairement transmettre ces coûts aux consommateurs. consommateurs. Donc, les marges de profit baissent, ça devient plus difficile pour eux. Donc, c'est aussi pour ça que les négociations actuelles, elles sont cruciales pour l'industrie automobile canadienne parce que Unifor essaie d'aller chercher des investissements pour que les emplois, ils restent au pays. Mais récemment, Trump a menacé d'imposer des tarifs douaniers de 50 % sur un large éventail d'exportations canadiennes. Et ça, ça met encore plus de pression sur l'industrie et sur les fabricants automobiles. Donc, voici David-Alexandre Brassard, c'est un économiste en chef, en fait, chez les comptables professionnels agréés du Canada.
4: L'enjeu qu'on a avec l'industrie automobile, c'est qu'en ce moment, il y a des tarifs d'un bord et de l'autre de la frontière. Donc, ce que les États-Unis viennent faire essentiellement, c'est qu'ils vont appliquer des tarifs sur une panoplie de produits qui sont pas nécessairement reliés à l'industrie automobile en vue de faire progresser les négociations pour l'industrie automobile. Quand je regardais justement les menaces tarifaires, puisque ça impliquait, là, 95 % des menaces sont reliées à la dispute automobile.
1: Donc, Unifor représente plus de 4600 membres dans les sites de GM en Ontario. Et juste pour rappeler encore, les négociations commenceront le 10 août.
0: Voilà, on va se tenir au courant, évidemment. Merci beaucoup, Kim Taille-Franco.
1: Merci, Martine.
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0: On parlait d'argent, de négociations et même aussi de cette fameuse surtaxe de 50 % sur plusieurs centaines de produits canadiens qui ont été imposés par l'administration de Donald Trump. Le Canada, vous le savez, doit maintenant songer à sa réplique pour faire face à l'administration de Donald Trump. Mark Carney, a dit déjà évaluer toutes les options possibles et ne balaye pas de la main une potentielle réplique. Et donc, la question est la suivante. Alors que les provinces, les territoires, vous savez, sont réunis en ce moment, c'est le conseil de la fédération du côté de Charlottetown, et que tout le monde ne s'entend pas sur la façon de répondre à ces tarifs, quelle stratégie devrait adopter Mark Carney? J'en discute avec Gilbert Gagné. Il est professeur titulaire au département d'études politiques et internationales. C'est à l'Université Bishop's. Bonjour, Monsieur Gagné.
6: Bonjour.
0: Les provinces et les territoires, les dirigeants, dirigeantes sont réunis aujourd'hui. C'est le Conseil des fédérations. À quel point est-ce que cette annonce-là des nouvelles menaces tarifaires vient tout basculer, bousculer l'agenda qui était prévu?
6: J'ai pas suivi ça, mais j'imagine que ça doit figurer de manière assez importante. L'ensemble des provinces canadiennes exportent beaucoup aux États-Unis. Donc, c'est une question auquel personne n'échappe.
0: Absolument. Il y a certains premiers ministres qui se sont exprimés un peu sur la meilleure façon de gérer cette crise. Dois-je rappeler Doug Ford qui a dit on devrait répliquer dollar pour dollar? Où situent les provinces par rapport à la façon de répondre à Washington? Est-ce que tout le monde est comme M. Ford ou il fait un peu, il est un peu à part?
6: Moi, j'ai compris que M. Ford, c'était même l'idée de vraiment porter atteinte aux États-Unis en coupant les exportations de pétrole puis en leur montrant que nous aussi, on peut être assez agressifs si on si on nous attaque. Moi, j'avoue que j'ai beaucoup de sympathie pour cette position-là parce que c'est vrai que l'administration Trump n'a de cesse de nous envoyer des menaces quand c'est pas des mesures effectives tarifaires à l'endroit d'un pays qui est censé être un de leurs partenaires puis avec qui l'administration Ford elle-même avait conclu une entente de libre-échange en 2018. Cependant, ça n'échappe pas, hélas, à l'administration américaine que le Canada est très dépendant du marché américain. Donc, une réponse forte risquerait d'amener des contre-représailles de la part des États-Unis qui, hélas, risqueraient de nous faire beaucoup plus mal à nous qu'aux Américains qui sont pourtant les responsables de tout ça. Alors, c'est pas pour rien que depuis les débuts, le gouvernement Carney a une approche assez modérée, une réponse assez modérée. Et puis, me semble-t-il, la plupart des premiers ministres provinciaux sont du même avis. pour, évidemment, à cause de cette question de dépendance face au marché américain.
0: Ouais. J'ai l'impression de voir un Doug Ford qui est beaucoup plus, bon, très combatif, mais un peu plus émotif dans ses réactions. Non, alors qu'on a un Mark Carney qui est plus stoïque, qui est plus, on dirait qu'il est plus détaché.
6: Il n'est pas plus détaché. Disons qu'il est plus réfléchi. Il faut éviter l'émotion, puis il faut éviter des réponses intempestives.
0: Ah, ouais. Vous avez tout dit, Monsieur Gagné. Mais est-ce que, mais en fait, la question la plus générale, c'est, on jase, là, vous et moi, on parle de ça, bon, Monsieur Ford, les autres premiers ministres, mais est-ce que les provinces et les territoires ont vraiment un mot à dire sur la décision de Mark Carney, à savoir l'approche stratégique de Mark Carney?
6: Le gouvernement fédéral peut décider d'agir seul, mais ce n'est pas dans son intérêt. Parce que, par exemple, rien n'empêche les provinces de vouloir tenter de négocier directement. Évidemment, leur marge de manœuvre est limitée, mais dans leur sphère de juridiction, si elles veulent commercer puis qu'elles se montrent un peu plus favorables à Washington. D'ailleurs, j'imagine que ça peut figurer aussi parmi les stratégies de l'administration Trump de tenter de diviser le Canada pour tenter d'en obtenir davantage de concessions. Donc, c'est dans l'intérêt du Canada de garder un front uni quant à la réponse à adopter face à cette nouvelle menace tarifaire. Mmh.
0: Ouais, c'est peut-être aussi un des messages que transmet Mark Carney. Bon, on n'est pas là, là, mais c'est peut-être un des messages, justement, restons unis face à le réel, puis je vais mettre adversaire, là, entre guillemets. On n'aurait pas pensé ça avant, mais quand même, dans ce contexte-ci, les États-Unis. Est-ce qu'on peut parler de diversification des exportations? Parce que là, on sait quand même qu'on essaie, le Canada travaille très, très fort pour diversifier les exportations. On signe des ententes avec différents pays. Pour vous, est-ce que c'est encore la bonne stratégie? Est-ce que ça permet réellement de réduire l'impact des tarifs qui sont imposés par l'administration Trump?
6: Ça permet de réduire un peu.
0: Un peu.
6: Parce qu'on a raison de tenter de faire tout ce qui est possible pour limiter notre dépendance face aux États-Unis qui ne sont plus un partenaire. Et on pourra même dire maintenant un adversaire. Alors, face à ça, évidemment, toute réduction de notre dépendance face aux États-Unis est bienvenue. Mais il faut bien être réaliste, les États-Unis sont une superpuissance économique, c'est notre seul voisin immédiat. Dans l'avenir prévisible, les États-Unis ne pourront que rester notre principal partenaire commercial. Mais encore une fois, il est impératif de réduire notre dépendance face à un pays qui est imprévisible, bénéficie de l'imprévisibilité et puis nous cause des...

0: au Canada, le principal marché, c'est le marché américain. C'est pourquoi aussi l'idée de conclure une entente avec les États-Unis, même là, on n'a aucune garantie que malgré les concessions que cela allait requérir de la part du Canada, on va toujours demeurer susceptible d'avoir de nouvelles représailles commerciales contre nous, parce que c'est la marque de commerce de l'administration Trump qui est essentiellement protectionniste et qui essaie de tirer profit le plus possible des pays avec lesquels les États-Unis ont des échanges. Mmh. Alors, c'est vraiment pas, comme on dit, un paysage très reluisant et surtout très optimiste.
1: Mmh. Et je termine avec cette question-là, Monsieur Gagné. Qu'est-ce qu'on a appris des précédentes attaques économiques des États-Unis qui nous sert? Oui, comment est-ce que notre stratégie peut être améliorée si on prend le pas de recul et qu'on tente d'apprendre en lien avec avec ce qui s'est passé déjà?
0: Il y a deux cas qui me viennent, il y a deux cas de figure qui me viennent à l'esprit où le gouvernement Carney a fait des concessions pour tenter d'améliorer le ton des relations bilatérales et ça n'a rien donné. Le premier cas, c'est l'abolition de la taxe sur les services numériques et c'est-à-dire la non-adoption de cette taxe. Et le second, c'est plus récent, c'est quand le gouvernement a demandé au Conseil de la radiodiffusion et des télécommunications canadiennes de diminuer les redevances qu'ils exigeaient et qu'ils étaient habilités à exiger en vertu de la loi canadienne au service, aux prestataires de services en ligne. Tout ça pour améliorer les relations canado-américaines, ça n'a rien donné. Au contraire, le représentant américain au commerce, M. Greer, a dit que ça, ce n'était pas des concessions, étant donné que c'était des mesures inacceptables adoptées par le Canada. Comme si les tarifs à eux, adoptés par les États-Unis, étaient d'autre chose que des mesures inacceptables. Alors non, avec l'administration Trump, comme je vous dis, comme c'est une administration protectionniste qui cherche à tirer profit des autres pays, les concessions ne sont même pas appréciées.
1: OK. Donc, ce serait. C'est la leçon qu'il faut apprendre, donc, pour la suite des choses.
0: Des concessions, ça ne donne pas nécessairement de bons résultats. Et la seule réponse face à cette nouvelle menace tarifaire, ce serait une réponse modérée, comme il semble bien que ce soit le cas. Et. Autour de laquelle se dessine un consensus, me semble-t-il, entre le fédéral et la majorité des provinces.
1: On suit ça, cette situation, évidemment. On s'en reparlera ultérieurement. Merci beaucoup, Gilbert Gagné, d'avoir été des nôtres.
0: Je vous en prie, Mme Laberge.
1: Au revoir.
0: Au revoir.
1: Je vais juste rappeler, M. Gagné est professeur titulaire au département d'études politiques et internationales. C'était à l'Université Bishop's.

On s'en va écouter le bulletin d'information avec Andrea Pozzo-Martinez. Au retour, deuxième heure d'émission, on va parler d'un incident lié à l'intelligence artificielle qui a fait énormément parler. On dit que c'est sans précédent. J'ai lu plusieurs articles là-dessus. Là. C'était fascinant. Essentiellement, c'est un agent d'intelligence artificielle qu'on était en train de tester, OK? Comme dans une salle, dans une pièce, il était isolé, pas connecté à Internet du tout. On était en train de faire des tests. On lui posait, on lui demandait de faire des choses. On lui demandait des questions. On faisait des tests avec. Et l'intelligence artificielle, l'agent, a réussi à se brancher tout seul sur Internet et à aller cyber-attaquer un autre agent de l'IA, d'une autre compagnie. C'est fascinant. On va se parler de ça et de bien d'autres choses dans la prochaine heure d'émission.

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4: Bonjour, ici Andrea Pozzo-Martinez à Toronto. Il est 16h, voici vos informations. Dans ce contexte tendu avec Washington, on apprend que le Canada devra verser aux États-Unis la moitié des recettes nettes tirées du péage du nouveau pont Gordie Howe au cours des 15 prochaines années. C'est ce que prévoit l'entente de principe dévoilée hier soir, même si le Canada a financé la totalité de la construction. Estelle Côté-Sroka est à Ottawa.
5: Le Parti conservateur et le nouveau Parti démocratique voulaient en connaître la teneur. On apprend que la moitié des recettes seront versées à un fonds de développement économique États-Unis-Canada, géré par le gouvernement américain. On partage donc les profits avec les États-Unis, alors que l'entente initiale de 2012, avant la construction du pont, prévoyait que le Canada allait conserver les revenus du péage jusqu'au remboursement total de la construction du pont, qui a coûté plus de 6 milliards de dollars. Mais pour éviter des frictions avec les Américains, le Canada a accepté récemment de revoir le partage des recettes et s'est vu par le Parti conservateur comme si le premier ministre Mark Carney se pliait aux demandes américaines. Le parti reproche au gouvernement d'avoir manqué de transparence et de se contredire. La ministre de l'Industrie, Mélanie Joly, a tenté de se faire rassurante, alors que justement, les discussions entourant l'accord Canada-États-Unis-Mexique s'intensifient.
6: Je pense que le gouvernement va agir avec toute transparence. Notre objectif, c'est de pouvoir justement faire en sorte que les Canadiens soient au courant. Il n'y a personne qui va être choqué par le fait que je dise qu'il y a beaucoup d'imprévisibilité de la part de l'administration américaine.
5: À cause des nouveaux tarifs douaniers que les États-Unis menacent d'imposer au Canada, Ottawa a décidé de ne pas participer à la cérémonie conjointe avec les États-Unis qui était prévue vendredi pour souligner l'ouverture du pont. Le Canada tiendra sa propre cérémonie d'inauguration entièrement canadienne. Ici Estelle Côté-Sroka, Radio-Canada, Ottawa.
4: Puis environ 900 feux de forêt brûlent toujours au pays, dont près de 200 en Ontario, où les incendies auraient déjà ravagé plus de 734 000 hectares de forêt. La saison est d'ailleurs en voie de devenir la plus dévastatrice depuis 1979, année où la province a commencé à compiler ses données. Francis Plourde fait le point sur la situation en Ontario et en Colombie-Britannique.
7: À l'heure actuelle, plus de 180 feux de forêt font rage dans le nord de l'Ontario, dont 12 qui se sont déclarés au cours des dernières 24 heures, selon la province. Des feux de petite taille qui ont rapidement été pris en charge. Au total, 53 incendies demeurent non maîtrisés. Selon les autorités provinciales, plus de 1800 personnes ont dû quitter leur domicile. 12 des 13 communautés évacuées sont des communautés autochtones. D'ailleurs, les dirigeants de plusieurs Premières Nations réclament une enquête publique sur la gestion des incendies de forêt par l'Ontario. Ils accusent la province de les avoir laissés se débrouiller seuls. Sur les ondes de CBC, le ministre des Ressources naturelles, Mike Harris, a indiqué qu'il parlerait aux chefs autochtones et ferait un bilan de la situation. Par ailleurs, en Colombie-Britannique, les ordres d'évacuation se multiplient dans le canyon du Fraser. Les résidents de Boston Bar, à environ 200 km au nord-est de Vancouver, doivent évacuer leur domicile en raison d'un nouvel incendie de forêt. C'est le troisième dans le secteur. Au total, 600 propriétés font l'objet d'un ordre d'évacuation en Colombie-Britannique, tandis que les 9000 résidents de Kimberley, dans le sud-est de la province, doivent se préparer à quitter rapidement si les feux à l'ouest de leur communauté se rapprochent davantage. On compte 89 feux actifs à travers la province, dont 4 considérés très importants. Ici Francis Plourde, Radio-Canada, Vancouver.
4: La demande d'aide médicale à mourir d'une Torontoise étudiée en cours supérieur. C'est qu'elle demande d'y être admissible malgré l'exclusion de la santé mentale dans la législation. Ottawa exclut cette possibilité au moins jusqu'au 17 mars 2027. Les explications de Luna Marché.
8: C'est aujourd'hui que se terminent à Toronto les deux jours d'audience entourant la demande d'exemption d'urgence de Claire Brosseau, cette Torontoise de 49 ans qui combat un trouble bipolaire et un état de stress post-traumatique depuis 35 ans, réclame le droit d'accéder immédiatement à l'aide médicale à mourir malgré l'exclusion légale actuelle de la santé mentale. La Cour a entendu l'organisme Inclusion Canada qui s'oppose fermement à la requête. Sa directrice Christa Carr soutient que le tribunal ne peut pas autoriser d'urgence un décès irréversible avant la tenue d'un procès constitutionnel complet. Elle affirme dans un communiqué qu'accorder une telle exemption reviendrait à accepter avant tout procès sur le fond que la vie avec une maladie mentale est un préjudice dont la mort est le remède. Elle se demande ce qu'il adviendra des cas qui suivront celui de Madame Brosseau. Pour Claire Brosseau, au contraire, chaque délai supplémentaire imposé par l'État est une souffrance intolérable de trop. Ici Luna Marché, Radio-Canada, Toronto.
9: Et puis l'agence de transport en commun de la ville de Toronto affirme que les 6 jours de match de la Coupe du Monde à Toronto ont enregistré des niveaux de satisfaction élevés parmi les usagers. Les résultats communiqués par la CTT montrent que les jours de match de la Coupe du Monde ont enregistré un taux de satisfaction des clients de 92% et un taux de sécurité de 91% dans l'ensemble du réseau de transport en commun. Le PDG de la CTT, Mandeep Lally, affirme que les investissements municipaux ont permis d'améliorer la fiabilité et la fluidité du service. Il a notamment cité l'ajout de la priorité au feu pour les transports en commun, la présence d'agents de circulation et les voies réservées supplémentaires pour optimiser le trafic. Voilà, c'est ce qui complète vos informations.

Rebonjour. Bienvenue à cette émission, pas comme d'habitude. Mercredi, milieu de semaine. J'espère que votre semaine se passe bien. Je ne sais pas si vous êtes en vacances en ce moment. Si oui, vous profitez peut-être d'un petit répit. On a beaucoup moins de chaleur, du moins certainement pas une chaleur extrême où que vous soyez en Ontario. On a vraiment des mercures qui sont, je pense, plutôt agréables. Peut-être certaines diront un tout petit peu que c'est un peu frisquet pour un mois de juillet, un certain 22 juillet, 23 degrés en ce moment pour la région de Windsor. Le soleil est au rendez-vous, mais avec des passages nuageux de façon assez importante dans le sud de la province, dans le nord aussi, je vous dirais. Le retour des températures et des mercures plus élevées, du moins pour le sud de la province, ce sera autour de vendredi avec 27 degrés ensoleillés, même à partir de demain. On prévoit du soleil dans le nord de la province. Dans le sud de la province. Dans le nord aussi, autour de vendredi, on va commencer à avoir des mercures qui vont augmenter tranquillement, mais on prévoit de la pluie pour le week-end. La pluie là, de façon assez constante à partir de, je vous dirais, Timmins et plus à l'ouest jusqu'à la région de Thunder Bay également. Il y a des possibilités d'averses pour le week-end avec justement peut-être des orages même pour demain, jeudi. Je vous parlerai de météo. Évidemment qu'on surveille ça beaucoup dans le nord d'Ontario en raison des feux de forêt qui font toujours rage. Oui, on veut des températures plus basses. On veut aussi de la pluie, mais on veut surtout pas d'orage. Alors, c'est clair que les équipes du ministère des Richesses naturelles surveillent ça de très près. Pourquoi pas d'orage? Bien, tout simplement parce que des orages peuvent provoquer d'autres feux de forêt, donc peuvent démarrer d'autres feux de forêt. Alors, bref, on surveille ça bien évidemment. Voici donc...

0: Ça, c'est toujours les surprises de Daniel Aubin à Sudbury. Il nous faut entendre toutes sortes de nouveautés. Là, il faut deviner. En fait, ce qu'on vient d'entendre, c'est un extrait de la chanson Mending Wall, extrait tiré du nouvel album de l'artiste torontoise Sukyin Lee. Sukyin Lee, vous êtes de la génération Much Music, Daniel, vous aussi, comme moi.
1: Absolument, oui. J'ai vu plusieurs centaines d'heures, je pense, de Sukyin Lee à la chaîne Much Music quand j'étais adolescent.
0: C'est ça. Elle, c'est une ancienne VJ, oui, torontoise, et ancienne animatrice à la radio aussi, ici à CBC. Là, elle a décidé de se lancer dans la musique, donc musicienne. Elle sera à Sudbury pour le festival Up Here, on a appris ça.
1: Oui, Sukyin Lee fait partie de la programmation du festival Up Here, festival de musique émergente, puis d'art public. Il y a toujours de nouvelles murales qui sont réalisées pendant le festival Up Here.
0: Ça commence. C'est un beau festival à Sudbury.
1: Oui, c'est dans quelques semaines, du 14 au 16 août. Oui, Sukyin Lee, c'est parmi les têtes d'affiche. Ce n'est pas ça la nouvelle dont je veux vous parler aujourd'hui, Martine. Prétexte pour dire que la Galerie du Nouvel Ontario vient d'annoncer qu'elle aura une exposition en marge, en collaboration finalement avec le festival Up Here. Donc, le vernissage qui se tiendra le vendredi 14 août, le premier jour du festival. Et c'est un artiste sudbérois, Tarun Godara, qui est en résidence en ce moment, en train de faire des installations ou une installation à grande échelle. Il fait des sculptures en papier mâché, en carton, entre autres. Il a déjà eu l'occasion de présenter ça à la Galerie d'art de Sudbury. Maintenant, c'est une nouvelle installation qu'il prépare pour la Galerie du Nouvel Ontario et le festival Up Here. J'ai très hâte de voir ce qu'il prépare pour nous. C'est un artiste multidisciplinaire originaire de l'Inde qui est basé à Sudbury aujourd'hui. Lui qui commente énormément son identité en tant que personne racisée et queer dans les œuvres qu'il propose au grand public. On a hâte de voir ça le vendredi 14 août pour le vernissage. Ça va être présenté jusqu'au 17 septembre. Et puis, une autre nouvelle aujourd'hui, accessoire au festival Up Here. Je vous parlais des murales qui seront réalisées pendant le festival.
0: Toujours agréable de voir ça, ouais.
1: Up Here a annoncé que deux des artistes muralistes qui arrivent de l'extérieur vont s'associer à un studio de tatouage à Sudbury, puis vont accepter des clients, vont faire des tatouages, en plus de faire des murales, vont faire des tatouages, donc vont laisser leur marque sur les murs de Sudbury, mais aussi sur les Sudbérois et les Sudbéroises. Les détails sur les réseaux sociaux, sur les comptes, sur le compte Instagram, notamment du festival Up Here.
0: Merci Daniel, on se retrouve plus tard.
1: Je vous en prie.

0: On poursuit 16h12 minutes. On poursuit notre couverture, évidemment, des feux de forêt dans le nord-ouest de la province. Jusqu'à maintenant, bon, vous savez, on a parlé avec des personnes qui ont été évacuées. Hier, je m'entretenais avec une dame bénévole, une femme, en fait, de Thunder Bay, qui a décidé de, plutôt que de rester chez elle et de lire tout simplement et de voir que il y a des gens dans sa communauté qui ont été évacués dans sa communauté, qui ont besoin d'aide. Elle a décidé, ben, moi, je reste pas à la maison à rien faire. Je vais aller aider. Décide de donner de son temps pour justement aider à trier parce qu'il y a beaucoup, beaucoup de dons hein, qui entrent, entre autres dans un centre, une espèce d'entrepôt qui a été aménagé depuis quelques temps-là pour accueillir les dons, les nombreux dons des gens pour les évacuer des feux de forêt. Bref, cette dame-là a décidé de prêter main forte et de travailler pour organiser les dons, pour les donner aussi aux évacués. Donc, on poursuit dans cette veine-là parce que parallèlement à toute la solidarité, je vous dirais, puis les pompiers forestiers qui travaillent d'arrache-pied, il y a aussi des communautés autochtones, des gens qui ont été évacués et qui se sont sentis délaissés à travers la gestion, si vous voulez, de ces opérations-là par la province. Tellement que là, il y a un appel de la part de quelques chefs de communautés autochtones et je vais mentionner entre autres le chef de la communauté autochtone de Gull Bay. Gull Bay, c'est à environ 2h30 au nord de Thunder Bay. Monsieur King, qui a fait une sortie lors d'une conférence de presse pour dire, écoutez, nous, on veut demander à la province une enquête publique pour faire la lumière sur de quelle façon est-ce que la province et le ministère des Richesses naturelles a géré les feux de forêt depuis leur tout début jusqu'à là aujourd'hui. Bref, on va en parler donc de cet appel-là de la part de certains chefs de Premières Nations autochtones avec un avocat en droit public et surtout spécialisé dans le domaine de droit autochtone, basé à Vancouver, Maître Ryan Beaton. Bonjour, merci d'être là.
1: Bonjour à vous.
0: Alors, c'est un article, il y a eu la presse canadienne qui s'est penchée là-dessus, mais beaucoup plus récemment, nos collègues chez la CBC, qui étaient présents lors d'un point de presse qui a été organisé par la Nation Anishinaabe-Aski, durant laquelle le chef de la Première Nation, Gull Bay, a pris la parole et a carrément dit « on veut demander une enquête publique de la part de la province pour faire la lumière là-dessus. » Pour vous, une enquête publique, est-ce que c'est pertinent dans un cas comme celui-ci?
1: Je pense que ça pourrait être pertinent en ce moment, comme vous le dites, qu'il y a des Premières Nations qui se sentent délaissées. Par contre, le gouvernement de l'Ontario dit qu'ils ont fait tout possible, mais qu'ils ont été pris par surprise par des feux de forêt qui bougent très vite. Mm-hmm. Et donc, la question se pose, est-ce que en fait, c'est une situation qui a été mal gérée ou est-ce qu'en fait, c'est une situation qui est très difficile et que la province a tout fait raisonnablement? Donc, une enquête publique pourrait porter de la lumière sur ce sujet, de la transparence pour mieux comprendre comment on est arrivé à cette situation. Dans les reportages, on dit que 12 des 13 communautés qui sont évacuées sont oui. des communautés autochtones. Donc, c'est sûr que l'impact est vraiment sur les communautés autochtones. Et une enquête publique pourrait porter la clarté sur cette situation. C'est sûr qu'en ce moment, le gouvernement Ford ne montre aucune indication qu'ils ont intérêt à déclencher une enquête publique. Donc, c'est sûr que c'est sorti par des chefs de Première Nation, c'est pour mettre un peu de pression, tirer l'attention du public sur la situation. Mais je ne m'attends pas en ce moment à ce que le gouvernement Ford accepte de déclencher une enquête publique.
0: Mmh. Bon, on verra. Est-ce que des enquêtes publiques comme de ce genre-là, est-ce que vous avez eu connaissance que ça ait déjà existé, qu'on ait déjà eu des enquêtes publiques pour ce genre de situation-là?
1: Pour ce genre de situation, à ma connaissance, pas précisément, mais c'est sûr, la province a des obligations constitutionnelles de consulter avec les Premières Nations en prenant des décisions qui pourraient avoir des impacts sur leurs droits autochtones. Donc ici, on pourrait avoir une enquête publique pour justement mieux comprendre comment les décisions ont été prises, pour mettre en place les processus, déployer les ressources pour gérer ces situations d'urgence. Et donc, si les situations sont, les décisions sont prises pour la prochaine situation d'urgence, c'est sûr, les Premières Nations vont vouloir faire partie de ces décisions et de cette préparation.
0: Oui, et c'est vrai. Puis, Maître Beaton, vous me rappelez l'importance de peut-être donner le contexte aux auditeurs, aux auditrices qui ne le savent peut-être pas. Une enquête publique, ça sert à ça. Donc, ça sert pas nécessairement à pointer du doigt, à trouver des coupables, à, par exemple, amener en cours puis demander des dédommagements pour telle ou telle chose. Donc, mais une enquête publique, ça sert essentiellement à tracer le portrait de qu'est-ce qui s'est passé, de surtout de quelle façon est-ce que dans le futur on pourrait mieux gérer la situation pour qu'il n'y ait pas le même genre de résultats tragiques. C'est ça.
1: Oui, c'est ça. C'est sûr qu'une enquête publique peut pointer du doigt ou donner de la responsabilité à certaines personnes, mais en gros, oui, c'est pour mieux comprendre qu'est-ce qui s'est passé dans une situation et de faire des recommandations pour le futur pour améliorer la réponse du gouvernement dans le futur.
0: Vous avez bien décrit les obligations légales de la province en ce qui a trait au bien-être des communautés autochtones et surtout à la nécessité de consultation. Là. Je voudrais vous entendre sur, puis parce que je l'ai vu dans certains textes que j'ai lus, le gouvernement, Doug Ford en fait, qui disait oui, mais sur les réserves autochtones, l'autorité revient et la responsabilité revient au gouvernement fédéral. Quand même, nous, la province, on a décidé de venir en aide, etc. À quel point est-ce que, justement, les responsabilités légales de la couronne envers les Premières Nations et celles de la province peuvent venir un peu brouiller les cartes par rapport à une éventuelle enquête publique?
1: Mais en fait, c'est une longue histoire assez triste au Canada d'avoir le gouvernement fédéral qui dit « Ah, ben c'est la responsabilité des provinces en matière de santé ou d'éducation. C'est pas à nous de s'occuper des peuples autochtones. » Et la province qui dit pareil, ben si les peuples autochtones, c'est la responsabilité du gouvernement fédéral. Ici, on parle de feu de forêt. Si la province a la responsabilité ou joue un rôle important pour les repérer, les combattre, dire que ben une fois qu'il s'approche d'une réserve, ça tombe sur le gouvernement fédéral et c'est pas notre responsabilité, c'est pas réaliste, c'est pas pratique, puis c'est pas, il y a pas de fondement légal non plus pour dire cela. C'est sûr que on peut pas s'attendre à ce qu'une feu de forêt sur réserve soit soit combattu d'une manière différente juste parce qu'il y a une question de compétence entre le gouvernement fédéral et le gouvernement provincial.
0: Oui. Justement, je voyais une des citations qui est citée dans le texte de mes collègues de la CBC du chef King de Galbay qui disait « Je ne vais certainement pas accepter qu'il y ait ce problème et cette dispute au niveau de la juridiction. Ce ne sera pas une excuse qu'on va accepter. » Donc, il faudra voir.
1: C'est ça. Ça me paraît absurde et c'est sûr que ça n'inspire pas confiance dans la réponse du gouvernement Ford ou la gestion de ces situations par le gouvernement. Donc, en ce moment, je dirais, on n'a pas tous les faits. On ne sait pas si vraiment les communautés ont été délaissées ou si c'est une situation qui était très difficile à gérer. Mais une réponse comme ça du premier ministre n'aide pas à inspirer confiance qu'il mène un gouvernement qui tient vraiment à cœur de bien faire pour gérer cette situation.
0: On verra aussi sur si cet appel-là de la part de communautés autochtones, comme je vous disais, quelques-unes, il faudrait voir s'il y aura un mouvement plus général. Je sais que la nation de Anishinaabe qui représente, entre autres, la communauté de Galbay, ne s'est pas prononcée là-dessus. Donc, on verra s'il va véritablement y avoir un mouvement pour demander cette enquête publique-là. Mais merci beaucoup d'avoir été des nôtres. Ryan Beaton, je rappelle que vous êtes avocat en droit public, surtout dans le domaine du droit autochtone. Vous êtes basé à Vancouver. Grand merci.
1: Merci à vous. Bonne journée.
0: Au revoir. Bye.

0: C'est si beau, si beau. C'est le titre de cette chanson de Miel de montagne. En plus, le nom du groupe est vraiment beau aussi. Miel de montagne, album qui s'appelle Ouin Ouin. Ça, c'est moins beau, production de 2025. 16h25, justement, minutes à pas comme d'habitude. Et c'est si beau, ben, le festival de la musique classique au bord de la baie Georgienne. Ça aussi, c'est très, très beau. Baie Georgienne, on est à mi-chemin entre Sudbury et Toronto, là où plusieurs automobilistes s'arrêtent souvent prendre une pause quand on voyage entre les deux villes. C'est Parry Sound, la région de Parry Sound. Au-delà d'un repère pour ceux qui voyagent entre la ville reine et le nord de la province, c'est une destination estivale aussi pour beaucoup d'amateurs et d'amatrices de musique classique. Il y a un festival du son, Festival of the Sound, qui présente un programme varié de concerts et d'événements pour deux semaines. Ça commence ce soir. Et Daniel Aubin, il nous en parle.
1: Oui. Bonjour, Martine.
0: Allô.
1: Le nom de ce festival, c'est un jeu de mots qui ne se traduit pas facilement de l'anglais au français. Ouais. Mais c'est parce que Parry Sound a son nom grâce à cette étendue d'eau, comme une baie. Mm-hmm. Le sound, dans ce cas-ci, c'est comme un bras de lac, du lac Huron. C'est ça qui prête son nom à la municipité de
0: Parry Sound. Festival. Festival of the Sound.
1: Le festival qui a sa salle de spectacle, le Centre Stocky, qui est au bord de ce sound, si vous voulez, mm-hmm. de ce bras de lac, du lac Huron, tout près de la baie Georgienne. On n'est pas dans le sud de l'Ontario, on n'est pas dans le nord de l'Ontario, on est entre les deux.
0: Ouais, c'est
1: une
0: vrai.
1: Zone liminale entre le nord puis le sud. Mais c'est un festival qui a déjà plus de 40 ans. Depuis 1980, on présente le Festival of the Sound à Parry Sound. C'est plus de deux semaines d'événements, de concerts, programmation qui inclut de la musique symphonique pour orchestre, de la musique de chambre, même un soupçon de jazz. Il y a James Campbell qui est aux commandes de ce festival depuis plus de 40 ans. Mais depuis l'édition de l'été dernier, il compte sur l'appui d'un jeune violoncelliste, une étoile montante dans le monde de la musique classique au Canada, Cameron Crossman. C'est une ancienne révélation Radio-Canada. Nos collègues de la CBC ont dit que c'était lui la prochaine grande vedette du violoncelle au Canada. C'est aussi quelqu'un qui aime programmer des festivals. J'ai voulu savoir comment sa vision du Festival of the Sound avait changé depuis la première édition qu'il a programmée et organisée, coordonnée avec James Campbell l'été dernier. Et j'ai préparé ce montage à partir de notre conversation.

avant de devenir l'assistant de James, j'étais artiste au festival. Je suis venu jouer depuis 2017. Et je me disais que j'avais déjà une idée de ce que c'était que le festival et tout ça. Mais ensuite, d'être là pendant tout le festival, et j'ai quand même fait l'effort d'aller à presque une grande partie des concerts, en tout cas. C'est complètement autre chose. C'est notre rapport avec le public. Et en fait, j'ai incroyablement eu de d'appréciation et de pour le public, pour le festival en tant qu'événement complet. Parce qu'avant, je voyais toujours ça en tant que voilà, quelques concerts par ici, quelques concerts par là, mais de voir tout l'événement, c'était vraiment quelque chose.

Cette année, on a comme 46 événements sur 2 semaines et demie. Donc, il faut vraiment être dédié à ça. Mais en même temps, je pense que la beauté du festival, c'est que à la fois, on peut venir, même juste pour une semaine ou un week-end, et on peut voir, il y a plein de festivals dans le festival. C'est ça que je trouve intéressant. Mmh. On peut venir, si on veut vraiment avoir la musique de chambre, c'est comme les mercredis et les jeudis. On peut venir juste pour ces 2 jours-là. Si on veut avoir du jazz, il y a un week-end jazz, et peut-être que les concerts du soir qui sont les plus intéressants ou peut-être les concerts de la journée, on a du public qui ont des maisons sur des îles et eux, donc, ils peuvent pas venir au concert du soir, donc, ils viennent surtout au concert pendant la journée. Donc, c'est vraiment intéressant de voir qu'il y a tous ces festivals dans le festival et ils ont leur propre public. Et je trouve ça superbe.

0: S'il fallait nommer une tête d'affiche pour l'édition de cet été 2026, est-ce que ça serait le pianiste Kevin Chen?
1: Ah oui, je pense que oui, quand même. Kevin, c'est la troisième fois qu'il vient au festival cette année. Donc, on a eu la chance, on l'a découvert avant le reste du monde, ou avant une grande partie du monde, parce que déjà, il y a 3 ans, il avait remporté pas mal de concours, mais là, cette année,
0: il a remporté la compétition Chopin en 2025.
1: Qui est quand même le plus grand concours, je pense, pour les pianistes au monde. Et il a remporté la médaille d'argent, donc deuxième prix. C'est incroyable. Et il a été d'accord pour revenir ici à Perry Sound pour jouer 2 concerts. Donc, où il sera en solo et en musique de chambre, où notamment je vais avoir l'occasion de jouer avec lui dans un quatuor avec piano de Brahms. Et puis, le lendemain, pour notre concert de clôture, il jouera en soliste avec l'orchestre National Academy Orchestra.
0: Parlez-moi de la façon que on prépare la programmation, puis l'implication des artistes, par exemple, je pense à Kevin Chen. Est-ce que lui vous propose les pièces qu'il aurait envie d'interpréter ou qu'est-ce qu'il est en train de présenter en ce moment, les pièces qu'il a répétées, ou est-ce que vous lui proposez des choses? Est-ce que ça va toujours un peu dans les deux sens? Comment ça, cette dynamique-là s'impose dans votre travail?
1: Oui, exactement. C'est un peu dans les deux sens. Et ça dépend aussi de chaque artiste. Donc, c'est sûr que Kevin, il a un agenda vraiment très chargé maintenant en ce moment. Donc, il a choisi une bonne partie de ce qu'il va jouer. Mais on voulait vraiment qu'il joue de la musique de chambre aussi, parce que c'est vraiment la partie intégrale du festival. Et donc, c'est là où on a vu avec lui ce que peut-être il voulait jouer, ce qu'on voulait qu'il joue. Et on a trouvé, voilà, ce quatuor de Brahms. Donc c'est ça. Avec une autre partie de la programmation, c'est plus James et moi qui choisissons les œuvres et qu'on les propose aux musiciens. Mais c'est toujours un peu un échange, parce que surtout on veut que les artistes soient heureux de jouer ce qu'on leur propose. Donc voilà, c'est toujours une sorte de c'est un dialogue qui est vraiment agréable en tant que ça c'est la direction artistique finalement. C'est cette sorte de dialogue avec les artistes.
0: Je remarque qu'il y a des relations qui dans le temps avec les musiciens, les musiciennes, puis le festival, Festival of the Sound. Je remarque des noms qui étaient là l'été dernier. Megan Mellatz, par exemple. Oui. Je vois des artistes comme le Griffin Trio. C'est un trio tellement prolifique qui fait énormément de tournées. À quel point on voit souvent les mêmes musiciens qui viennent faire leur séjour annuel estival à Perry Sound avec votre festival?
1: Ouais, mais je pense que c'est une des qualités de ce festival, et c'est en grande partie parce que James il est à la direction artistique depuis 42 ans maintenant. Et donc il a pu et c'est pas le cas avec tous les festivals où peut-être on change plus souvent des directeurs artistiques. Mais puisqu'il a été là depuis tellement longtemps, il a pu construire des liens vraiment étroits avec beaucoup d'artistes qui viennent au festival depuis parfois des décennies. On a même une page dans le programme cette année qui fait un peu la célébration des artistes qui ont été là pour 20 ans et plus, qui reviennent. Et c'est pas tous les années, bien sûr. Mais je pense que c'est une bonne chose pour à la fois pour les artistes, parce que pour être je le vois des deux côtés, parce que être artiste aussi, ça c'est ces gens-là qui nous font confiance sur très long terme, c'est comme essentiel à une carrière, et en même temps pour le public, je pense que ça leur permet de vraiment de connaître les artistes et de revenir et de les voir revenir et de voir leur développement. C'est voilà, justement avec Kevin, j'ai eu cette occasion là en tant que membre du public de lui voir venir 3 fois et de voir son développement, parce qu'il est, même s'il est, il a gagné tous ses concours, il reste très jeune, et à chaque année on voit de nouvelles choses dans sa musicalité et tout. Donc je trouve ça passionnant, et c'est vraiment chouette. Je pense que ce festival a cette tradition d'avoir cette loyauté envers ces artistes.

0: La musique qu'on entend, Martine, oui. C'est une performance de ce pianiste Kevin Chen, jeune pianiste canadien qui a mérité la médaille d'argent au concours international Chopin, qui sera à Perry Sound, qui performera à quelques reprises dans le programme de ce festival qui commence ce soir. Ça continue jusqu'au samedi 8 août. Donc ce soir, ça commence avec le concert de l'Orchestre Jeunesse du Canada avec le chef d'orchestre Daniel Bartholomew Poyser. Il y a les six pianos sur scène, six pianistes, six pianos d'Orford ce vendredi 24 juillet à Perry Sound. Puis un duo de pianistes demain, jeudi soir, James Anagnosan et Leslie Kinton, qui préparent un programme avec des sélections de Dvorak, de Brahms, le Rhapsody in Blue de Gershwin. Puis ça, Martine, c'est juste les trois premières journées.
1: C'est sur deux semaines.
0: Il y a toute une programmation. Donc, cherchez Festival of the Sound, Perry Sound. Vous allez trouver quelque chose, je pense, qui pourra vous charmer. Même si vous n'êtes pas à Perry Sound ou à proximité, petit détour, petit voyage d'un jour, je pense que ça se prend bien.
1: Et moi, je pense juste à cette histoire du monsieur qui est là depuis 42 ans. C'est incroyable.
0: Oui.
1: Surtout dans un monde aujourd'hui où tout va vite, là, puis qu'on change de travail. On dit tout le temps, on change de travail. J'ai fait le tour du jardin, change, j'essaie autre chose. D'avoir quelqu'un qui est là, stable, pendant 42 ans, ça m'impressionne. Ça m'émeut. Merci, Daniel. À plus tard.
0: À plus tard. Ami.
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1: OK, là, de la musique classique, on revient à l'actualité. Puis en fait, l'actualité des 24 dernières heures à peu près, c'est parce qu'il y a une nouvelle qui s'est rapidement propagée hier dans toute la sphère des hautes technologies de l'intelligence artificielle. Il y a un agent d'intelligence artificielle qui a cyber-attaqué une autre entreprise spécialisée dans l'IA de façon tout à fait autonome. Ce qu'on sait, c'est qu'il y a une jeune entreprise en IA qui s'appelle Hugging Face qui a détecté une intrusion dans ses systèmes de traitement de données. En analysant ce qui s'était produit, les responsables de Hugging Face se sont rapidement rendus compte que le coupable devait être un autre agent d'intelligence artificielle. On dit un laboratoire de pointe, comme ils l'ont appelé, parce que essentiellement ils se sont dit ben l'agent était très très sophistiqué. Il y a juste un autre agent d'intelligence artificielle qui aurait pu faire ça. Et ils ont tout de suite pensé aussi que ça avait été fait de manière autonome par l'agent de l'intelligence artificielle. Donc, tout ça nous mène à hier. Alors que le PDG d'OpenAI, un des joueurs les plus importants en intelligence artificielle, a annoncé que son système avait piraté de son propre chef une autre entreprise spécialisée dans l'IA et donc Hugging Face. J'en parle tout de suite avec Luc L'Espérance, maître d'enseignement en IA au département de technologie de l'information, c'est à HEC Montréal. Bonjour, Monsieur L'Espérance.
3: Bonjour Martine, vous allez bien?
1: Je vais bien, merci. Puis surtout, j'ai appris plein de choses en lisant tous les textes là-dessus parce que la sphère, en tout cas, tout le monde en parle. Là, et j'avoue que je suis pas toujours intéressée par ce genre de dossier-là, mais celui-là en particulier m'a fascinée. Là, je vais vous dire ce que j'ai compris, puis vous allez me dire si effectivement c'est ça, puis on part de là, d'accord?
3: Parfait.
1: Donc, si j'ai bien compris, OpenAI testait un outil dans un laboratoire qui était fermé, qui avait pas d'accès à Internet, tout était verrouillé. Donc, on faisait des tests. L'outil, donc, intelligence artificielle, a trouvé une faille. Il s'est échappé. Il s'est connecté au web et il a piraté l'entreprise Hugging Face. Essentiellement, c'était dans le but de trouver la réponse qu'on lui avait demandé dans le cadre des tests qu'on effectuait. Là. Il a fait ça tout seul. Est-ce que j'ai bien compris?
3: C'est un très bon résumé, Martine, de ce qui s'est passé, avec quelques petites nuances à gauche et à droite. D'abord, OpenAI, effectivement, testait deux modèles. Donc, le modèle ChatGPT qu'on connaît très bien, qui actuellement est rendu à la version qu'on appelle 5.6, mais aussi un autre modèle pré-commercial, donc un modèle encore plus puissant que la version qu'on utilise, là, que n'importe qui peut utiliser sur le web, dans un exercice de cybersécurité qui est assez commun. C'est-à-dire que les modèles sont entraînés dans un premier temps avant d'être rendus disponibles à monsieur, madame, tout le monde qui les utilise là, sur Internet. Et donc, dans le processus d'entraînement des modèles, ce qu'une compagnie comme OpenAI veut faire, c'est notamment tester plusieurs capacités, mais aussi des limites des modèles. Et les tests en question, c'était justement des exercices de cybersécurité. Donc, on parle d'environ 900 scénarios fictifs qui visaient à tester la capacité des modèles à détecter ce qu'on appelle des vulnérabilités. Donc, des vulnérabilités, pardon, qui sont des faiblesses, si on veut, là, d'un système informatique, mais aussi à les exploiter. Donc, une vulnérabilité, c'est comme si je vous disais une poignée de porte, finalement, là, qu'on pense qui est verrouillée, mais qui est mal fermée. Et la capacité à l'exploiter, c'est de dire, ben, je vais trouver une façon d'ouvrir la porte, de rentrer à l'intérieur de la maison, de commettre un vol, etc. Et donc, dans un environnement de test contrôlé, ce qu'on voulait voir, c'était la capacité de ces systèmes à agir comme des agents autonomes, donc des bouts d'intelligence artificielle capables de faire des actions, de prendre des décisions par eux-mêmes et d'exploiter des vulnérabilités, pardon, qui étaient évidemment dans un accès, dans un environnement contrôlé. Mais là où ça devient intéressant, c'est de dire que l'agent a réussi à sortir d'un environnement et pour atteindre l'exercice, pour réussir dans le fond la tâche qu'on lui avait donnée, a réussi à se connecter à Internet et est rentré sur les serveurs d'une autre compagnie qui développe de l'intelligence artificielle, Hugging Face, pour trouver la réponse à l'exercice qu'on lui avait demandé.
1: Est-ce que ça vous étonne qu'il a réussi à faire ça?
3: Ben, écoutez, c'est un moment assez intéressant, puis il y en a plusieurs dans le monde de l'IA. J'écoutais une entrevue juste avant, puis on disait que parfois le monde bouge vite. Oui. Dans le monde de l'IA, j'ai l'impression qu'à chaque 24 heures, il y a une nouveauté. Est-ce que ça m'étonne? Non, parce que c'était une question de temps avant qu'on y arrive. Est-ce que c'est un moment important pour le monde de l'IA et de la cybersécurité? Absolument. Parce que on a un cas, potentiellement un des cas parmi les plus importants, où un agent 100% autonome, c'est-à-dire qu'il n'y a pas un humain derrière là, qui le dirige, qui le contrôle. On a ici un bout de logiciel. Quand on dit un agent, là, pour bien vulgariser, on parle vraiment d'un bout de logiciel qui a une tâche à accomplir. Et donc, lorsqu'on interagit avec ChatGPT ou Claude ou n'importe quel grand modèle de langage, généralement, c'est beaucoup réactif. On pose une question, on obtient la réponse. L'agent, c'est qu'on lui donne un objectif, on lui donne des accès, des permissions et on lui dit, dans le fond, fais ce qu'il faut pour obtenir la réponse. Et donc, l'agent ici qui était certainement pas mal intentionné, parce qu'on parle pas ici là, d'agent conscient, on n'est pas là-dedans du tout, hein, c'est pas un agent moral non plus, c'est un logiciel qui a une tâche à accomplir et pour l'accomplir, lui, à un certain moment, avec l'analyse de son code, de ses capacités, il dit, ben j'ai besoin d'accéder à Internet. Puis une fois que j'accède à Internet, il dit, ben Hugging Face, ils ont beaucoup de modèles d'IA, donc ils ont peut-être la réponse à la question que je cherche. Et donc, un peu de fil en aiguille, de façon très factuelle, l'agent en vient à attaquer ou du moins exploiter des vulnérabilités pour atteindre l'objectif qu'on lui a demandé.
1: Est-ce que j'ai lu dans certains articles des experts qui ont qualifié les IA actuelles de Houdini? En disant ils sont capables d'enchaîner les étapes, contourner les obstacles sans direction humaine. Est-ce que réellement, entre autres, ces experts-là qui les qualifiaient d'Houdini disaient il n'existe actuellement pas de mécanisme pour les contenir. Est-ce que c'est vrai?
3: Encore une fois, je vais nuancer un peu. Il y a très peu de gouvernance. Est-ce qu'il y en a aucune? Est-ce qu'il y a aucun mécanisme? J'ai envie de vous dire que, puis je souhaite qu'on travaille dessus et qu'on travaille dessus plus rapidement, parce qu'ici, c'est un cas isolé, mais on pourrait imaginer que ces mêmes technologies puissent engendrer des attaques, peut-être à des attaques plus larges sur des systèmes bancaires, sur des systèmes de sécurité. Donc, évidemment, tous les fabricants d'IA sont en train un peu de découvrir l'avion en plein vol, de voir un peu les limites des agents. Et ce que la plupart des compagnies elles-mêmes affirment, c'est que elles ont de la difficulté à comprendre jusqu'où l'agent est prêt à aller et pourquoi, parfois même comment l'agent a fait pour s'y rendre. Et donc, on rentre dans un monde intéressant où effectivement, on se rend compte que l'IA devient de plus en plus autonome Et la question qui vient, c'est vraiment une question d'alignement, c'est-à-dire est-ce qu'elle est alignée avec les intérêts, avec les valeurs de l'humain, tu sais.
1: Ouais.
3: Là où l'humain va dire non, je vais pas, par exemple, accéder à l'Internet, exploiter une vulnérabilité, attaquer les serveurs d'une entreprise concurrente, etc. C'est là où la machine n'a pas ce jugement. Et donc, on a devant nous une forme d'intelligence qui n'est pas une intelligence humaine, hein, c'est une intelligence vraiment artificielle, donc des capacités de réflexion, de raisonnement, mais qu'on n'arrive pas encore à totalement contenir en toute transparence.
1: D'accord. J'ai aussi lu que l'agent de OpenAI a utilisé un modèle chinois parce que les modèles américains refusaient de traiter les données. Et donc, je me suis dit, ça ouvre la porte à un tout autre débat, puis ça vient rejoindre à ce que vous venez de dire, c'est-à-dire qu'est-ce que, comme société, on accepte, quelles sont les valeurs, oui ou non?
3: En fait, l'utilisation du modèle chinois, c'est pas l'agent d'OpenAI, pardon, qui l'a sollicité, c'est vraiment Hugging Face pour venir contre-attaquer l'attaque de l'agent d'OpenAI.
1: Ah,
3: donc, essentiellement, Hugging Face a remarqué à un certain moment là, que ses serveurs étaient attaqués. Et ça s'est fait avec l'utilisation de l'IA. Donc, encore une fois, on rentre dans un monde où l'IA est de plus en plus présente.
1: Oui.
3: Et pour ce type d'attaque, on va en avoir besoin parce que ça va beaucoup trop vite. Et donc, Hugging Face s'est tourné vers un modèle chinois, un modèle ouvert qu'on appelle, donc le code source qui est disponible, le modèle GLM 5.2. Et en fait, la raison pour laquelle Hugging Face a utilisé GLM, c'est simplement que GLM n'avait pas de restrictions, donc n'était pas bloqué par des mécanismes de sécurité comme les modèles, par exemple, américains ou les modèles fermés, tels que Claude, ChatGPT.
1: Donc, ça l'amenait à ma prochaine question, c'est-à-dire comme qu'est-ce que ça nous dit sur les réglementations à l'échelle nationale?
3: Ben, c'est un peu là que je m'en vais, hein, c'est-à-dire qu'on rentre dans un monde où les attaquants vont avoir des modèles sans restriction et des compagnies pourraient avoir des modèles qui sont bloqués par des mécanismes de sécurité pour bien faire. Donc, on se rend compte tout à coup que tu sais ça vient un peu challenger peut-être les systèmes, les protocoles de cybersécurité qu'on avait mis en place et la vitesse à laquelle il faut réagir. Et donc, d'un point de vue national, pour répondre à votre question, on a vu que le Canada là, s'est positionné il y a quelques semaines avec un peu une direction là, au niveau de l'IA pour le pays, la direction qu'on veut prendre au niveau de la recherche, de la place qu'on veut prendre dans le monde au niveau de l'IA. Donc, clairement, il faut continuer, même si parfois ça peut être préoccupant, même si ça peut générer un peu d'anxiété.
1: Ouais.
3: On est dans un monde où l'IA ne va pas ralentir et ne reviendra pas en arrière. Et donc, je pense que comme citoyen, comme entreprise aussi, il faut comprendre le monde dans lequel on rentre actuellement et il faut pas être naïf. Ça va s'accélérer dans les prochaines semaines, les prochains mois. Donc, on doit s'outiller des technologies qui sont, comme pays, comme entreprise également, des technologies qui vont permettre de faire face, par exemple, à ces nouvelles menaces, là, comme on vient de le voir il y a quelques jours.
1: Puis vous venez de répondre à la dernière question que j'avais, c'était qu'est-ce qu'on fait maintenant? Et donc, voilà. Merci énormément. C'était fascinant, Luc, l'espérance. Merci d'avoir pris ce moment-là pour nous. Puis pour j'ai l'impression d'avoir appris énormément. Je rappelle aux auditeurs, aux auditrices que vous êtes maître d'enseignement, puis on comprend pourquoi, en intelligence artificielle au département de technologie de l'information à HEC Montréal. Ça donne envie de suivre un de vos cours. Merci, c'est l'espérance.
3: Un grand merci.
1: Au revoir.
3: Bye bye. Bye bye, merci.
1: En chanson, les robots.

0: Avez-vous aimé? On danse le robot, on fait la danse du robot dans le studio avec cette chanson. Franchement, c'est magnifique, délicieux, vraiment très agréable. Une production de 1978, Jacques Higelin avec les robots, qui avait vu venir les robots avant tout le monde. Je regardais un peu, il a enregistré en 77 ce titre-là. Je disais 78, c'est l'album, mais bref, c'est tiré d'un album qui s'appelle No Man's Land. Il nous a quitté, Monsieur Higelin, en avril 2018. Voilà, c'était pour la petite histoire. 16h52 minutes à cette émission, je disais, on dansait le robot, on faisait la danse du robot. C'est Charles Bourgeois qui est entré en studio justement en faisant, je sais pas, c'était pas vraiment la danse du robot, c'était comme plus l'escalier, je sais pas, j'ai
1: c'était
0: pas trop.
1: C'était surtout une demande express de notre ami Kamal Orkaba.
0: Ah, bon, d'accord.
1: Donc, c'était en son honneur.
0: Ah, OK. Bon, vous êtes ici pour nous parler de cette foire de l'emploi qui est organisée aujourd'hui au Palais des congrès du Toronto métropolitain, mon cher.
1: Ouais, et ce que j'ai pu observer, Martine, c'est que parmi les candidats aujourd'hui, plusieurs visiteurs en fait ne sont pas venus nécessairement pour décrocher un emploi, mais ils ont plutôt profité de cet événement pour faire du réseautage, pour multiplier les contacts, pour certains l'occasion aussi de s'entraîner à parler avec des recruteurs, préparer d'autres entretiens, faire évaluer son CV, recevoir des conseils, comment
0: bon,
1: se
0: ça.
1: Vendre sur le marché de l'emploi sans en faire trop non plus. Il y a un équilibre à trouver, donc c'était vraiment profiter de l'expérience pour se préparer pour l'avenir. Mais chaque cas est particulier. Martine, ce matin, j'ai rencontré William, il est d'origine haïtienne. Cela fait près d'un an qu'il est arrivé au Canada. Il vient tout juste de recevoir son permis de travail. Alors lui, pour le coup, il est venu dans l'espoir de trouver un travail, mais visiblement, il n'a pas trouvé ce qu'il cherchait. On peut l'écouter. Ah.
2: Je suis tout nouveau au Canada et je remarque qu'il y a des difficultés pour trouver de l'emploi et il y a cette fois qui est gratis. Bien, je suis venu pour trouver des informations, pour pouvoir au moins rencontrer des employeurs. Ah, c'est tout ça.
1: Et alors, qu'est-ce que ça a donné, ces rencontres? Est-ce que tu as pu échanger de manière fructueuse avec des représentants?
2: Je veux dire que ce n'est pas une foire de travail. Parce que 70% des compagnies qui sont présentes ici sont des écoles. Je vais dire, c'est une fois d'orientation professionnelle, mais pas vrai.

0: cette démarche de recherche de travail en tant que nouvel arrivant ici au Canada?
1: Mais j'utilise les plateformes que tout le monde utilise, Indeed, Elut à Canada, des plateformes locales comme Toronto Job, mais aussi, par exemple, si je veux avoir des boulots dans le monde scientifique, je vais sur ChatGPT et je vais demander à tous les compagnies au Canada qui sont dans le secteur pharmaceutique et biotechnologique, au biomédical. Il me donne une liste très longue et je vais dans chaque compagnie spécifique pour voir quelles opportunités qu'ils ont et pour soumettre mon application. Ce sont mes démarches pour maintenant.
0: Tu dirais que l'intelligence artificielle a changé un petit peu la donne?
1: Ça, c'est bien. Non, vous n'êtes pas besoin de consultant. Chez moi, je peux demander quelles sont les compagnies, quels sont les hôpitaux, quelles sont les cliniques à Mississauga, à Toronto. Ils me donnent la liste, le nom, et je peux juste aller sur les sites, sur le website, pour voir quels sont les jobs, les opportunités qui sont ouvertes, et je peux appliquer directement. Chez moi, c'est l'intelligence artificielle, c'est vraiment bon. C'est vraiment bon. C'est super. C'est vraiment bon.
0: C'est quoi les qualités nécessaires pour travailler dans le milieu médical, pour le candidat que tu es? Quels sont les critères selon toi qui sont recherchés?
1: Je suis un médecin, mais j'ai étudié ailleurs, pas au Canada. D'ailleurs, c'est un peu compliqué, pas impossible, mais c'est un peu compliqué. Par exemple, Personal Support Worker, il y a une agence qui s'occupe de cette fonction. Vous devez avoir un training. Peu importe que vous avez votre background est beaucoup plus haut que ça, mais du fait que vous ne remplissez pas ce critère de personnel support que vous ne pouvez pas, il est difficile d'accéder à ce job, même si c'est super qualifié. C'est un peu difficile, mais tu sais, c'est un nouveau pays, il faut continuer. C'est toujours comme ça. Tu dois s'adapter seulement au marché du travail et pour voir comment s'intégrer. Petit à petit.
0: Mais de manière générale, indépendamment de ton secteur d'activité, pour un nouvel arrivant qui cherche du travail, c'est quoi les qualités qu'il faudrait mettre en avant devant un recruteur?
1: Il faut savoir parler l'anglais ou le français, parce que ce sont les langues officielles du pays.
0: Est-ce que tu as bon espoir de trouver du travail dans ton domaine prochainement?
1: Ah oui, bien sûr, bien sûr. Je viens tout juste de recevoir mon premier travail et... Ça, c'est normal. Quand tu es à la recherche d'un boulot, parfois, ça prend du temps. C'est normal. Je suis convaincu que très bientôt, j'ai trouvé un emploi.
0: Est-ce que tu vas te tourner vers des organismes francophones, peut-être, pour t'aider à trouver du travail?
1: Oui, bien sûr, bien sûr. Le Centre francophone de Toronto, je suis en contact avec eux. Et c'est un atout. C'est un atout. Et je pense qu'ils donnent beaucoup de soutien à la communauté francophone. J'ai déjà en contact avec eux pour recevoir du soutien, dans la manière qu'ils peuvent, bien sûr.
0: Il est optimiste, William, ah oui. 34 ans, venu d'Haïti, donc qui recherche du travail. Il est médecin dans son pays d'origine. Et donc, il nous expliquait la difficulté que cela pouvait représenter de trouver du travail en arrivant, comme nouvel arrivant ici au pays. Donc, on entendra un autre témoignage dans la prochaine heure, Martine.
2: Merci,
0: à tout
2: Charles.
0: À l'heure.
2: Je rappelle, je pense que j'ai oublié de vous en parler aujourd'hui, mais vous savez, l'application audio et la bulle de conversation, elle est là, elle est existante. Et vous pouvez toujours nous envoyer un petit mot. Comment est-ce que vous réagissez? Est-ce que vous avez entendu notamment ce témoignage-là très touchant de cet homme qui est médecin dans son pays d'origine, qui essaie de se trouver un emploi ici? Bref, on se quitte pour aller entendre le Radio-Journal de Radio-Canada de 17h. On se retrouve tout de suite après. Restez là!
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1: Aujourd'hui, au Radio-Journal, conseil de la Fédération à Charlottetown, les tarifs américains et l'unité du pays à l'avant-scène des discussions. Feux de forêt en Ontario et en Colombie-Britannique, les prochains jours s'annoncent critiques. Et les vélos électriques ont la cote au Québec.
2: C'est très intéressant pour amener les gens à faire plus de vélos.
1: Près d'un vélo sur trois vendu en 2025 était électrique. Bonjour, ici Louis de Belleval. Bienvenue au Radio-Journal. Les premiers ministres des provinces et territoires ont voulu montrer un front uni à la réunion du Conseil de la Fédération. La rencontre annuelle s'est déroulée une fois de plus dans l'ombre de Donald Trump. Les négociations commerciales avec les États-Unis ont été encore aujourd'hui au centre des discussions à l'Île-du-Prince-Édouard. Sébastien Desrosiers sur place.
3: Nothing unites like a common opponent.
4: Il n'y a rien comme un ennemi commun pour se rapprocher, selon le premier ministre du Manitoba. Ses collègues et lui en ont trouvé un.
3: And there's no more popular opponent in Canada right now than Donald Trump.
5: The important thing is that we are all united.
4: Nous devons rester unis, croit Rob Lentz, le président du Conseil de la Fédération. L'ordre du jour de sa rencontre annuelle a été bousculé par le conflit commercial avec les États-Unis. Des divergences d'opinion se manifestent autour de la table.
6: We can't keep rolling over. For Donald Trump.
4: Doug Ford maintient qu'il faut riposter contre le président américain, une approche qui ne fait pas l'unanimité, d'autant plus qu'un nouvel accord de libre-échange semble hors de portée à court terme.
7: Et c'est dans des moments comme ceux-là où on se dit que des réunions comme celles-là sont d'autant plus nécessaires.
4: Mais plus que jamais, l'heure est à l'unité, répète Christine Fréchette, qui, comme ses collègues, préfère se concentrer sur ce qui les rassemble.
7: Moi, je vais travailler pour qu'il n'y ait pas de déclenchement de campagne référendaire.
4: Pour préserver l'unité au pays, certains comme Susan Holt et Wab Kenou pourraient même aller jusqu'à défendre le Canada en Alberta, où se tient un référendum cet automne, ou encore au Québec.
8: On serait là pour défendre et promouvoir un Canada uni.
9: Nous sommes des Canadiens et Canadiennes. Alors, nous encourage les Québécois de nous rejoindre.
4: Autrement dit, l'union fait la force selon eux, mais les résultats ne le démontrent pas encore. Ils accueilleront jeudi le premier ministre Mark Carney, avec qui ils tenteront d'établir un plan de match, alors que s'amorcent des négociations cruciales pour l'économie canadienne. Ici Sébastien Desrosiers, Radio-Canada, Charlottetown.
1: Et le retrait de l'alcool américain des tablettes dans certaines provinces a fait partie des sujets abordés lors de la réunion annuelle. Pour certains premiers ministres, pas question de faire marche arrière, mais comme l'explique Diana Gonzalez, la légalité de cette pratique soulève des questions.
10: L'administration de Trump menace d'imposer des droits de douane de 50 % sur une panoplie de produits canadiens, en évoquant un traitement discriminatoire sur certains produits américains comme l'alcool.
11: Ni l'Ontario, ni les autres provinces du Canada n'avaient le droit, en vertu des règles du droit du commerce international, de retirer ces produits-là des tablettes.
10: Geneviève Dufour, professeure à la faculté de droit de l'Université d'Ottawa.
11: Après, on peut considérer que c'est peut-être légitime, dans le cadre de la guerre commerciale qu'il y a entre les deux pays, de poser certains gestes. Monsieur Trump multiplie les mesures commerciales illégales. Mais en droit du commerce international, on n'a pas le droit de se faire justice à nous-mêmes.
10: Cette fois, l'administration de Trump invoque l'article 338 de la loi tarifaire de 1930.
11: Pour pouvoir agir, c'est pas son droit américain qui le sauve. Il faut qu'il sollicite les règles du droit international.
10: Mais des provinces comme la Colombie-Britannique n'entendent pas plier. Au Conseil de la Fédération cette semaine, le premier ministre David Eby a affirmé qu'il n'est pas question de remettre l'alcool américain sur les tablettes. C'est Québec quoi sont du même avis.
12: Clairement, on n'a pas beaucoup de mainmise, là, fait que faut trouver tout ce qu'on peut.
13: Je vois pas pourquoi on encouragerait les États-Unis.
10: Dans un contexte où l'administration de Trump utilise l'arme des tarifs pour faire pression lors de négociations. Ici, Diana Gonzalez, Radio-Canada, Montréal.
1: Et le Canada ne semble pas prêt de cesser de payer des factures aux États-Unis. Le pays devra verser la moitié des revenus tirés du péage du pont Gordie Howe entre Windsor et Détroit à un fonds de développement économique administré par le gouvernement américain. C'est ce que prévoit l'entente de principe conclue entre les deux pays qui a été dévoilée hier. Estelle Côté-Sroca.
14: Le Canada, qui a entièrement payé la construction du pont Gordie Howe, devra verser la moitié des recettes tirées du péage aux États-Unis pendant les 15 premières années. Et pourtant,
15: it's not splitting the tolls of the bridge.
14: Il y a une semaine, le premier ministre Mark Carney avait affirmé qu'aucun partage de revenus n'aurait lieu tant que la totalité de la dette n'aura été remboursée.
15: Any sharing of the toll revenue won't happen until all of the debt is repaid.
14: Le Parti conservateur accuse le gouvernement de se contredire et de manquer de transparence. Le lieutenant politique du Québec, Pierre Paulus.
16: C'est grave. Le gouvernement dit toujours oui aux Américains, à Donald Trump.
14: Selon le député conservateur, c'est de très mauvais augure alors que les négociations entourant l'accord Canada-États-Unis-Mexique s'intensifient.
16: Nos relations sont brisées avec les Américains.
14: La ministre fédérale de l'Industrie, Mélanie Joly, se veut pragmatique.
17: On vit une situation difficile au Canada où l'administration Trump a des objectifs clairs de rapatrier plusieurs des emplois dans le secteur manufacturier.
14: Le représentant américain au commerce, Jamieson Greer, affirme avoir reçu des signaux positifs du Canada. Des ententes intérimaires pourraient être envisagées d'ici la fin de l'année.
18: I'm hopeful that before the end of the year, we can have at least options for President Trump.
14: La pression s'accentue sur Ottawa. Il reste 28 jours pour éviter que les nouveaux tarifs douaniers américains frappent le Canada. Ici Estelle Côté-Sroka, Radio-Canada, Ottawa.
1: Les quelques 900 feux de forêt qui frappent le pays forcent le premier ministre Mark Carney à convoquer d'urgence son groupe d'intervention composé de ministres et de hauts responsables. Face à une saison critique, plus de 5300 pompiers sont au front et 200 autres en renfort du Mexique sont attendus dans les prochaines semaines. Francis Plourde fait le point sur la situation en Ontario et en Colombie-Britannique, deux des provinces les plus touchées.
19: L'Ontario compte à elle seule une cinquantaine de feux non maîtrisés. Plus de 1800 personnes sont évacuées loin de chez elles, principalement dans le nord-ouest de la province. Mais à Uppsala, à environ 140 km à l'ouest de Thunder Bay, plusieurs ont commencé à retourner chez eux. Les résidents avaient eux-mêmes décidé d'évacuer la semaine dernière, car un feu se rapprochait de la communauté.
20: I'm pissed off because I called. Nobody came.
19: Je suis furieux car j'ai appelé et personne n'est venu. Ils ont fait des compressions au ministère des Ressources naturelles et nous sommes vulnérables, dit cet homme. Selon le chef des pompiers d'Uppsala, Doug Kisbrink, la situation est exceptionnelle, mais une réflexion s'impose sur les ressources à mettre en place pour l'avenir. Au lendemain d'une sortie de chefs autochtones accusant la province de les avoir laissés tomber, le ministre des Ressources naturelles a réagi à leur demande d'enquête publique.
21: We'll definitely have some conversations with the chiefs that you heard from.
19: Sur les ondes de CBC, Mike Harris promet des discussions avec les Premières Nations dans le cadre d'une réflexion plus vaste sur la gestion des feux. Pendant ce temps, en Colombie-Britannique, où on compte maintenant 5 feux d'importance forçant l'évacuation de 600 propriétés, les prochains jours s'annoncent critiques. Un troisième feu d'envergure près de Boston Bar, à 200 km au nord-est de Vancouver, a relancé les appels à l'évacuation. Ici Francis Plourde, Radio-Canada, Vancouver.
1: Et puis enfin, le vélo à assistance électrique a le vent dans les voiles au Québec. Il représentait presque un vélo vendu sur trois en 2025, selon Vélo Québec. Ce mode de transport rend le cyclisme plus accessible pour certains, mais sa popularité entraîne aussi des enjeux de cohabitation sur les routes. Voici là-dessus le reportage de Catherine Dib.
22: Ben moi, je tourne ici.
23: Après des problèmes de santé, Lynn Nadeau, cycliste de 65 ans, s'est tournée vers le vélo électrique.
22: Ça, j'ai fait une crise cardiaque en 2023, puis c'était quand même recommandé de faire de l'activité physique, mais je voulais me respecter aussi dans mon rythme.
23: La sexagénaire trouve son compte avec ce mode de transport.
24: Ben déjà, à la base, j'ai toujours aimé me déplacer en vélo. Là, pour aller.
23: Tout comme ce père de trois enfants.
24: Le niveau d'énergie puis de puissance requise, là, c'est très, très élevé avec des enfants. Ensuite, quand il y a du vent, quand il fait froid.
23: Ils ne sont pas les seuls à avoir les bénéfices de l'assistance électrique. En 2025, presque un vélo vendu sur trois était muni d'un moteur, alors que 5 ans plus tôt, ça représentait plutôt le quart des ventes au Québec.
2: C'est très intéressant pour amener les gens à faire plus de vélos.
23: Jean-François Roux, de Vélo Québec, réclame des mesures pour encourager l'adoption de ces vélos, offerts à partir de 700 $.
2: On a des subventions pour l'achat de véhicules électriques, là. Mais pourquoi pas avoir la même chose pour l'achat de vélos à assistance électrique?
23: Selon lui, une définition officielle de cet appareil garantirait un usage mieux encadré.
25: Est-ce qu'on permet des accélérateurs à la poignée ou pas? C'est quoi le poids maximum? Tout fait que ça, c'est toujours dans les limbes là, du ministère des Transports et de la Mobilité durable.
23: Il estime aussi que des pistes cyclables plus larges offriraient une cohabitation plus sécuritaire pour tous. Ici Catherine Dib, Radio-Canada, Montréal.
1: Voilà, c'est ce qui conclut ce Radio-Journal à l'antenne de Radio-Canada. Bonne soirée.

Bonjour. On est de retour, pas comme d'habitude. C'est Martine Laberge qui vous parle, toujours en direct des studios du centre-ville de Toronto. J'espère que vous allez bien. 17h10 minutes. On est ensemble jusqu'à 18h. Troisième heure d'émission qui commence. Je vais retrouver mes collègues Charles et Daniel dans cette troisième heure. Charles, pour reparler de ce salon de l'emploi qui avait lieu aujourd'hui au centre-ville de Toronto. Charles a eu l'occasion de s'entretenir avec quelques personnes justement qui sont à la recherche de travail, qui sont venues pour tenter de voir de quelle façon est-ce qu'un salon de l'emploi comme celui-là peut les soutenir, les appuyer dans leur démarche pour trouver du travail au Canada. C'était un salon qui était organisé spécifiquement pour les personnes nouvellement arrivées ou qui viennent d'obtenir un certificat ou un permis de travail, comme c'était le cas de l'invité de Charles dans ton deuxième heure. Donc, Charles va revenir autour de 17h40. Et Daniel Aubin aussi, que je vais aller retrouver parce que Daniel nous parlait de Festival of the Sound, festival qui se déroule à Parry Sound. Depuis 1980, c'est un festival où la musique classique est décloisonnée. C'est en gros ce que nous disait Daniel. C'est vraiment un beau festival parce que ça se déroule au bord d'une petite baie à proximité de la belle et grande baie géorgienne. C'est magnifique. Donc, Daniel va nous reparler de ça dans quelques instants. Météo, pourquoi ne pas regarder un tout petit peu? Vous savez, depuis le début de la semaine, je vous parle souvent de météo à cette émission parce que il y a beaucoup d'avertissements, des bulletins météorologiques spéciaux, des veilles d'orage, des veilles de fumée, des veilles de ci, des veilles de ça. Aujourd'hui, bonne nouvelle, aucune veille, aucun bulletin météorologique spécial en Ontario. Tout est calme. Calme et plus frais. Également, au moment où on se parle dans le sud du sud, c'est-à-dire à Windsor, 22 degrés seulement, mais avec un beau ciel généralement ensoleillé. Donc, ça vous donne un peu le ton pour l'ensemble des secteurs de l'Ontario. S'il fait 22 degrés à Windsor, ben dans le nord, dans le corridor, par exemple, de la route 11, il fait 20 degrés en ce moment. Puis, c'est vraiment là-dedans, là, on est dans ces eaux-là. Donc, assez calme, assez doux comme météo. Le temps plus chaud va venir pour le sud de la province. À partir de demain, je vous dirais, on prévoit du soleil dans tous les secteurs du sud avec des températures demain, par exemple, jusqu'à 25 degrés si je vous parle de Niagara-on-the-Lake, 26 pour vendredi. Pour les secteurs du nord, on va avoir plus de pluie, je vous dirais. Sudbury, par contre, 23 degrés pour demain avec, oui, du soleil, ennuagement vers la fin de la journée et vendredi, possibilité d'averse à 30 % avec, par contre, des mercures qui vont rester intéressants, 25 degrés. C'est quand même très confortable à l'extérieur sans être trop chaud. Il me semble que c'est une température assez parfaite, du moins si vous me posez la question à moi. C'est mon avis à moi. La pluie viendra dans la région de Sudbury pour samedi. Vendredi et samedi, mais samedi de façon plus importante, je vous dirais. C'est comme ça pour l'ensemble des secteurs du nord de l'Ontario, de la pluie à partir de vendredi. Dans le sud, comme je vous le disais, on aura plutôt droit à une belle température et du soleil avec des 26 degrés, 27 degrés.

0: Alors, on va se parler. Vous savez, je parlais de Daniel tantôt au bain à Sudbury que je vais aller retrouver. Daniel nous a parlé beaucoup et il a vu le dernier film de Christopher Nolan sur l'écran IMAX, L'Odyssée, qui est vraiment sur toutes les lèvres ces jours-ci depuis sa parution la semaine dernière. Il me semble que c'était jeudi. Bref, des milliers, des millions de dollars au box-office américain puis à travers le pays. Comme quoi, vraiment, ce film-là attire l'attention. Il plaît énormément. Et vous savez que le mot qui revient beaucoup sur à peu près toutes les lèvres, oui, c'est Christopher Nolan, oui, c'est l'Odyssée, mais c'est aussi et surtout IMAX. C'est la technologie cinématographique qui est un peu assez mal connue du grand public. Mais saviez-vous que ça a été développé quand même dans les années 70? Donc, c'est vraiment pas nouveau. Et chose peut-être inusitée pour vous, ça a été développé par des ingénieurs torontois. D'ailleurs, la maison mère d'IMAX, elle est dans la région de Toronto, à Mississauga. Donc, voilà, on nous dit que IMAX, si vous avez déjà vu un film, vous savez qu'elle permet de donner l'impression d'une image infinie, propice à une immersion complète. Donc, on va en parler. Est-ce que c'est une révolution visuelle? C'est un coup de pub? Ça existe depuis 70. Pourquoi est-ce qu'on en parle plus maintenant? Pour mieux comprendre cette technologie, j'en parle avec une des spécialistes de cette question. Il s'agit de Monica Kin-Gagnon. Elle est professeure émérite au département de sciences de la communication à l'Université Concordia. Bonjour, Madame Gagnon.
1: Bonjour, Martine.
0: Mais non, je le disais, technologie, moi, une chance que j'étais assise parce que je serais tombée en bas de ma chaise, à savoir que c'est une technologie qui est développée dans les années 70, en plus à Toronto. Mais je sais qu'il y a un lien avec Montréal aussi. Parlez-moi du contexte dans lequel IMAX a été développé. Pourquoi est-ce que cette technologie-là, elle est née?
1: Je dirais que la possibilité ou le concept de IMAX a émergé à Expo 67 à Montréal avec des cinéastes qui ont travaillé sur des pavillons qui avaient des films qui étaient multi-écrans à l'intérieur. Alors, je dirais en particulier, il y avait Polar Life de Graham Ferguson, il y avait Labyrinthe de Roman Kreider, et de Colin Lowe de l'ONF, ici à Montréal. Et puis, c'était à partir de là qu'ils ont eu l'idée de développer une technologie qui serait un écran singulier et pas avec la complexité du multi-écran. Alors, à partir de là, ils ont participé à Osaka 70, alors c'est-à-dire Expo 70 qui était à Osaka au Japon. Mm-hmm. Et puis, c'est là, dans le pavillon Fuji, qu'ils ont présenté le premier film qui était en IMAX, qui s'appelait Tiger Child.
0: Wow! Donc, en 1970.
1: Ça, c'était 1970. Et puis, en 1971, c'était le premier théâtre permanent pour projeter l'IMAX. Alors, c'était vraiment en 1971 que on a vu à Toronto, au Cinésphère, vraiment le premier film qui a été fait par Graham Ferguson qui s'appelait North of Superior, qui était complètement filmé en IMAX.
0: D'accord. Pourquoi donc est-ce que c'est incroyable pourquoi est-ce que tout le monde parle donc de IMAX aujourd'hui puis de ce film-là qui a été entièrement tourné pour l'IMAX? Et pourquoi ça a pris autant de temps entre 1971 et aujourd'hui?
1: De mon point de vue, comme en étudiant l'histoire du cinéma, je crois que c'est incroyable que l'IMAX a enduré pendant plus que 50 ans parce qu'il y a eu tellement d'expérimentation depuis 1900 avec toutes sortes de différents formats que je trouve ça incroyable qu'on retrouve maintenant vraiment IMAX a enduré 50 ans. Mm-hmm. Et je crois que pourquoi est-ce que ça a pris tellement longtemps? Mais je crois que originalement entre 1970 et 1990, que c'était vraiment des théâtres qui étaient dans des musées et puis des centres de sciences. plutôt des documentaires de nature, mais je dirais aussi de l'espace. Il y avait des collaborations avec NASA pour envoyer des caméras qui sont extrêmement larges en espace. Alors, c'était vraiment à partir des années, je dirais, 2008, 2009, qu'on commence à retrouver l'utilisation de l'IMAX, le format IMAX, pour des films plus narratifs et dramatiques au lieu de juste documentaires.
0: Mm-hmm. C'est vrai, mais à vous entendre parler, c'est vrai que ce qui est de plus impressionnant, c'est de voir qu'IMAX a survécu à travers tout ça, même oui. si... Ouais, c'est assez fascinant. Pouvez-vous m'expliquer, donc, entre... Parce que là, il y a le 4K, il y a la 4DX ou les salles ICE, là, Immersive Cinema Experience. Là, qu'est-ce qui distingue IMAX 70 mm de ces autres expériences-là qui sont elles aussi immersives?
1: Je dirais que ce qu'on retrouve maintenant, et surtout avec le film de Christopher Nolan, l'Odyssée, et puis je dirais avec Denis Villeneuve aussi avec sa série de Dune, et puis on attend maintenant l'épisode 3 qui va sortir, je crois c'est l'année prochaine, qui est entièrement filmé en IMAX. Alors je crois que ça c'est une des distinctions qu'on retrouve présentement, c'est que les films ont été filmés avec des caméras IMAX, et puis même avec plus de complexité, sont filmés sur la pellicule de 70 mm. C'est-à-dire que c'est pas filmé en numérique, qui est plus facile, les caméras sont plus petites. C'est maintenant en pellicule 70 qui rend une qualité à l'image qui est très, très distinctif en comparaison avec le numérique.
0: D'accord. Donc, c'est ça, parce qu'il y en a des films qui sont projetés sur écran IMAX, mais des films qui ne sont pas tournés en IMAX 70 mm. Donc,
1: c'est ça.
0: Et donc, la différence, c'est au niveau quoi? De la profondeur de champ, c'est au niveau de la clarté de l'image?
1: Oui, je dirais que c'est toutes ces choses-là. Il y a une profondeur de couleur en pellicule qui est beaucoup plus riche. Il y a aussi un grain physique qu'on ne retrouve pas dans le numérique. Mm-hmm. C'est comme un grain qui est beaucoup plus naturel, qui capture, je dirais, la lumière et puis les couleurs d'une façon assez distincte. Et puis, je dirais aussi que la projection a juste une richesse là-dedans qui est très distinctive en comparaison avec le numérique. Mm-hmm. Et puis, il y a IMAX régulier. Oui, je suis d'accord avec vous. Il y a tellement de différents formats qu'on peut retrouver. Je crois que vous avez à Toronto, vous avez deux théâtres IMAX. À Montréal, on a un. Il y a le Scotiabank Theatre. Et puis, on peut voir l'Odyssée en IMAX régulier, c'est-à-dire en IMAX numérique, en IMAX 70, en 70 qui est pas IMAX. Et puis, on peut aussi, moi je suis présentement à Sherbrooke, je peux aussi le voir juste dans un format régulier, un théâtre régulier, parce qu'il n'y a pas de théâtre IMAX ici. Wow. Alors c'est vrai, la grandeur de l'image et je dirais le format de l'image et le rapport largeur-hauteur qui change. Mm. Avec IMAX 70, ce qu'on retrouve, c'est que ils ont tourné le film originellement avec une pellicule 70 mm.
0: Je vais revenir parce que je veux vous entendre sur le processus, justement, le procédé de tourner avec cette pellicule-là. Mais la question qu'il faut que je vous pose, Monica Kin-Gagnon, vous avez vu donc le film L'Odyssée, vous l'avez vu en IMAX 70?
1: Oui. Okay. C'est assez spectaculaire. Je n'étais pas dans un bon siège parce que je dois dire que je suis revenue à Montréal pour le voir.
0: Ah, ouais.
1: Et puis... Les sièges sont déjà tellement vendus en avance qu'on n'a pas beaucoup de choix parce que j'avais la chance de rencontrer Graham Ferguson, qui est un des cinéastes et les co-inventeurs cofondateur de IMAX. Et quand je l'ai rencontré, on parlait surtout de Expo 67 et ses films qu'il a fait pour l'Expo 67. Mais il nous a montré le siège idéal pour l'IMAX qui est vraiment au centre du théâtre. Mais moi, j'étais assis complètement sur le côté, très proche de l'écran. Okay. Alors, mais c'est encore très spectaculaire.
0: Okay. Mais quand même, oui, que vous ayez pu avoir ces discussions-là avec, avec un des inventeurs de oui, cette technologie-là. Et avez-vous parlé de l'Odyssée? Qu'est-ce qu'il en a pensé?
1: Il est décédé, je crois que c'était en 2022.
0: Bon, alors, d'accord,
1: on n'a pas eu la chance de parler de ça.
0: Okay, mais je pensais que vous me parliez que vous l'aviez vu lors de la projection, là, quand vous étiez
1: non,
0: là, désolée.
1: Non, il y a déjà peut-être 7 ans, que la dernière fois que je l'ai rencontré.
0: Je voudrais qu'on revienne sur le processus de tournage, le procédé de tournage, parce que j'ai entendu des entrevues qui disaient, les acteurs disaient à quel point c'était difficile de filmer sur le plateau de tournage comme tel, était altéré de façon importante par la présence des caméras qui utilisent la pellicule 70 mm. Qu'est-ce que vous en savez de ça et pourquoi c'est si imposant?
1: Je dois dire, c'est un peu de spéculation de ma part parce que j'ai jamais vu un tournage actuel de IMAX. Mais basé sur la technologie, je dirais qu'il y a plusieurs facteurs. Un, c'est quand on tourne en pellicule, c'est un processus qui est physique. Il faut avoir du film physique qui est dans la caméra actuelle au lieu de quand on tourne en numérique. C'est une capture d'image qui est numérique essentiellement. Alors on peut tourner pour plus longtemps sans avoir des conséquences de film, de pellicule qui va pas durer. Disons, je sais pas exactement la grandeur de chaque rouleau de film, mais je dirais ça serait une restriction pour commencer. L'autre, c'est que les caméras sont énormes, sont extrêmement larges, et puis je crois que le processus doit être beaucoup plus lent pour s'assurer qu'il y a assez de film dans la caméra elle-même. Et puis aussi, la grandeur de l'image veut dire qu'il faut être sûr qu'il n'y a pas de distraction sur les côtés de l'image. C'est beaucoup plus large. Alors, quand on est en production, il y a plusieurs techniciens qui s'occupent du tournage. Et puis, il faudrait évacuer essentiellement un beaucoup plus large scène pour la grandeur de l'image et puis pour la lentille.
0: D'accord. Puis on dit que c'est très bruyant aussi.
1: Ah oui, ça doit être. J'ai déjà vu, les caméras sont plus grands que moi. Moi, je mesure à peu près 5 pieds 2 pouces. Et puis, c'est beaucoup plus large que moi.
0: D'accord. OK. C'est gros, c'est imposant. Ça me fait drôle à vous entendre. On dirait qu'on retourne à un cinéma d'antan. Vous me parlez de pellicule. Vous me parlez de. C'est comme, oui, c'est drôle, on revient en arrière.
1: C'est vrai.
0: Avec une technologie développée dans les années 70. Puis aujourd'hui, on n'arrête pas de dire, oh, c'est incroyable. Faut aller voir ça.
1: C'est assez impressionnant. Mais il y a d'autres films aussi qui ont été tournés en pellicule en 70 qui sont aussi impressionnants. Puis j'espère que toute cette intention à l'Odyssée présentement va encourager les gens. Et puis aussi les théâtres, parce que il y a des fois des restrictions sur la durée d'une projection d'un film en 70, parce que c'est un peu plus dispendieux, les billets sont un peu plus chers, il y a moins de personnes qui peuvent être assises dans un théâtre, mais j'espère que ça va encourager les théâtres et puis les spectateurs de retourner en cinéma pour voir d'autres films en 70 et IMAX aussi.
0: Dernière petite question, il nous reste peu de temps, mais vous, parce que là, vous m'ouvrez la porte, là, vous vous dites, j'espère, il y en a d'autres films qui ont été, qu'on devrait voir, qui ont été tournés en 70 mm, juste un titre ou deux de films que vous recommandez.
1: Il y a le cinéaste américain Jordan Peele qui, en 2022, a fait le film Nope. Et puis, c'est un film assez extraordinaire de voir en IMAX 70. C'est très, très spécial parce que la narrative à l'intérieur du film utilise vraiment l'espace élargi qu'on voit et puis utilise le son d'une façon extraordinaire aussi, qui bouge à travers le théâtre quand on est assis là. Alors, je dirais, ça, ce serait très spécial de revoir ça dans un théâtre IMAX.
0: D'accord. Merci beaucoup pour cette recommandation. Merci pour toutes ces explications et pour notre discussion. Monica Kin-Gagnon, je rappelle aux auditeurs et aux auditrices que vous êtes professeure émérite au département de sciences de la communication à l'Université de Concordia à Montréal. Merci à vous. Bonne fin de journée.
1: Merci beaucoup.
0: Au revoir.
1: Vous aussi. Au revoir.
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0: 17h30 et je me retourne vers mon collègue Daniel Aubin qui est à Sudbury et qui a écouté, je pense, cette entrevue-là avec beaucoup d'intérêt parce que justement, vous avez vu l'Odyssée en IMAX 70 mm et vous avez beaucoup aimé l'expérience, je le sais, donc...
3: J'aurais souhaité le voir en IMAX 70 mm. Oh! Ce n'est pas possible à Sudbury pour l'instant. Oh! En temps et lieu, le cinéma IMAX qui est installé à Sciences Nord depuis 1994, on va présenter en temps et lieu l'Odyssée, pas pour l'instant.
0: Bon!
3: On présente un mini-festival de Christopher Nolan, comme c'est là, sur le cinéma IMAX, sur l'écran IMAX de Sciences Nord. Donc, trois
0: mais
3: de ses films.
0: L'Odyssée.
3: Interstellar. Okay. Pas l'Odyssée, pas pour l'instant, mais ça viendra en temps et lieu.
0: OK. Perry Sound, mon cher, retournons sur le bord de la petite baie à proximité de la baie Georgienne. Retournons dans cette environnement de musique classique, Festival of the Sound, 46e édition du festival qui commence aujourd'hui.
3: Oui, festival dont l'histoire s'étendra bientôt sur un demi-siècle.
0: Eh oui.
3: Puis James Campbell, le directeur artistique, qui est pas là depuis le tout début, mais presque. Ça fait 42 ans qu'il est aux commandes du Festival of the Sound. Puis c'est son acolyte, son adjoint Cameron Crossman qui nous disait que ça lui a permis à James Campbell de cultiver des relations avec les artistes, les musiciens, les musiciennes, bon nombre d'entre eux qui reviennent d'année en année au festival. Donc, un festival qui se démarque aussi par ses activités de médiation. Donc oui, Festival of the Sound, plusieurs des concerts qui sont présentés dans la magnifique salle de spectacle Charles Taki, qui a une belle vue sur la baie.
0: Ouais.
3: C'est une salle de spectacle professionnelle aux allures d'un chalet de luxe, mais aussi des activités en plein air. On fait des séances de yoga avec musique classique.
0: Ah, parfait.
3: Il y a des concerts à bord de bateaux dans la baie. Ah. Il y a même une inclusion de programmation jazz. Présence aussi sur les lieux de la communauté de la Première Nation Wasoxing, qui est pas loin de Perry Sound, juste à côté. Donc, en discussion avec Cameron Crossman, qui est aussi violoncelliste, l'adjoint à la direction artistique, j'ai voulu savoir si ce décloisonnement-là, cette volonté d'aller vers le public, est-ce que c'est nouveau, c'est récent ou c'est vraiment dans l'ADN du festival? Voici un deuxième montage à partir de ma conversation avec lui.

C'est notre tradition du festival qui vient du fait que, au départ, on n'avait pas cette belle salle de concert, qui date maintenant d'il y a à peu près 20 ans, je pense, et qui est magnifique, qui est vraiment, voilà, au bord de l'eau, les acoustiques sont superbes, et tout, et on sent vraiment, c'est très, très intime en même temps, donc on se sent même, lorsqu'on est au balcon, on se sent près des musiciens, c'est incroyable. Mais au départ, le festival avait lieu dans le gym de l'école secondaire. Et donc c'était pas peut-être l'endroit idéal pour tous les événements, et donc le festival devait aller hors des murs, dans la communauté, trouver autre chose pour alimenter la programmation. Et je pense que c'est ça qu'on essaie toujours de faire. Et le yoga, c'est juste en dehors de la salle de concert avec une vue sur l'eau, par exemple. Et puis oui, comme vous avez dit, d'aller à West Oxine, on essaie vraiment d'avoir ce lien aussi avec la communauté autochtone ici à Parry Sound, qui est vraiment juste à côté, à la fois pendant le festival et aussi pendant la saison, parce que le festival a une grande action éducative où quelques fois par année on envoie des musiciens dans des écoles de la région pour jouer pour les enfants, et notamment aussi à l'école à West Oxine. Donc ça, c'est important pour nous, et il y a des projets en collaboration avec la population autochtone qu'on a engagé dans le passé. Donc c'est important pour nous de faire tout ça.

0: À quoi avez-vous particulièrement hâte pour l'édition de cette année?
1: Oh, c'est toujours une bonne question parce que c'est très difficile de choisir. C'est sûr que cette semaine, c'est plus des groupes qui viennent. Par exemple, demain soir, c'est l'Orchestre National des Jeunes qui va arriver pour jouer. Donc, et puis c'est la semaine prochaine où il y a vraiment tous les musiciens qui viennent de partout et on commence les répétitions. Donc j'ai vraiment hâte à ça. Comme vous avez dit, il y a le Griffin Trio et plein de leurs collègues de cette génération qui viennent la semaine prochaine pour jouer. Et ça, c'est comme une sorte de réunion musicale. Et puis la semaine d'après, c'est des gens plus, c'est des amis à moi qui vont venir. Notamment des membres d'un super quatuor, le quatuor Viano, qui est un des meilleurs, je pense, un des meilleurs jeunes quatuors au monde en ce moment, et d'autres amis. Et donc le programme est tellement varié que c'est difficile à choisir comme un concert, mais je dois dire que pour moi, la musique de chambre, c'est ce qui me passionne peut-être le plus. Et donc, j'aime beaucoup les programmes des mercredis et jeudis à cause de ça. Mais ensuite, j'ai hâte à plein d'autres choses. Voilà, le week-end jazz, il y a des superbes choses qui se passent. Et bien sûr, les podcasts et tout ça. Voilà. Difficile à choisir.

0: Moi, je suis curieux pour la formule les Orford Six Pianos. Qu'est-ce que vous pouvez me dire sur ce concert-là? C'est cette semaine, vendredi soir. Les Orford Six, c'est carrément six pianistes sur six pianos?
1: C'est ça, c'est six pianistes sur six pianos. Et d'ailleurs, c'est un des concerts qui est presque complet. Donc, pour vous, s'il y en a qui souhaitent encore avoir des billets, et on reste pas énormément parce que c'est pas tous les jours qu'on a six pianos sur scène. Et en fait, l'idée, à la base, le groupe, c'est les pianistes du festival de musique d'été Orford au Québec. Et qui sont là surtout pour, c'est un festival qui a beaucoup de masterclass avec des artistes invités. Et donc, les étudiants ont besoin de pianistes pour jouer avec eux. Et donc, il y a ces pianistes qui se sont dit un jour, il faudrait faire un ensemble de six pianos. Et c'est ce qu'ils ont fait. Ils ont fait leurs propres arrangements de musique bien connue. Et c'est super. Je les ai vus une fois, ça fait très longtemps et j'ai hâte de les revoir. Ce sont devenus des collègues et des amis au cours des années. Ça va être un excellent concert.
0: Puis pour vous, le plus grand défi au violoncelle dans le programme?
1: Oh, bonne question. On fait une pièce, justement sur ce concert Nuit Transfigurée. On va faire dans la deuxième partie, il y a Yanina qui va jouer la première partie. Deuxième partie, c'est une grande pièce pour sextuor à cordes. Donc deux violons, deux altos, deux violoncelles. Que je vais jouer avec le piano et là c'est comme une œuvre immense de 30 minutes et c'est génial qui date de toute fin du 19e siècle qui s'appelle La Nuit Transfigurée. Donc c'est comme ça, donc c'est comme une sorte de poème symphonique mais pour sextuor et c'est vraiment une œuvre très spéciale. Et sinon il y a aussi une œuvre contemporaine qu'on va jouer au festival le vendredi 31 juillet par un compositeur canadien Kevin Lau. Ça aussi c'est nouveau pour moi, donc c'est un défi. Et je suis d'ailleurs, après notre entrevue, je vais aller travailler. Oui. Parce que entre tout ça, il faut trouver du temps aussi pour son propre travail à l'instrument. Mais c'est la joie du festival, c'est que finalement, le temps passe toujours plus vite qu'on aimerait, parce que les journées sont bien pleines.

0: C'est le violoncelliste Cameron Crossman qui nous racontait à quel point, bon, il est sollicité par les activités de ce festival, le Festival of the Sound, parce que ben, c'est l'adjoint à la direction artistique. Ouais. Et aussi, il est violoncelliste dans quelques-uns des concerts au programme. Ça commence ce soir avec un concert de l'Orchestre Jeunesse du Canada avec le chef d'orchestre Daniel Bartholomew Poyser. Il y a les six pianos d'Orford ce vendredi, duo de pianistes demain soir, jeudi. Et ça, c'est les trois premiers jours. Il y a deux semaines et demie de programmation, au-dessus de 40 événements au programme. Fin de semaine jazz là-dedans. Si ça vous chante d'aller explorer Perry Sound, le temps d'aller voir un concert qui fait partie du Festival of the Sound, on peut facilement consulter la programmation au complet sur leur site web.
1: Merci, Daniel. Belle, ben, en tout cas, ça donne vraiment, vraiment le goût d'y aller. Puis en plus, comme vous dites, il y en a vraiment pour tout le monde. C'est, mm-hmm. Merci, Daniel. On se retrouve demain après-midi.
0: À demain.

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1: Choix musical de Romain Cravignac que je remercie pour cette belle pièce musicale. Bon, vous avez reconnu la chanson. Évidemment que c'est une chanson, je veux dire, qui existe depuis, je regardais rapidement, 1967. Chanson écrite en 1947, par Henri Betty, André Ornaise, popularisée en anglais par Eartha Kitt. Celui que vous avez entendu, vous avez peut-être pas reconnu la voix. Moi, j'avoue que je ne l'aurais pas reconnu si j'avais pas devant moi toutes les informations. C'était la voix de Pierre Lalonde. Oui, le même Pierre Lalonde, cette icône québécoise du temps de jeunesse d'aujourd'hui, avec sa chanson « C'est le temps des vacances », chanson super populaire aussi des années 60-70. Ce crooner-là, qui reprenait cette chanson, c'est sur un album qui est sorti en 2000. Qui s'appelait tout simplement « Belle vie ». Donc, c'est si bon de Pierre Lalonde. 17h45 minutes à pas comme d'habitude et on revient les deux pieds sur terre dans la ville Reine, là où il y avait une foire de l'emploi qui était organisée aujourd'hui au Palais des congrès du Toronto métropolitain. Événement spécialement conçu pour aider les immigrants, les résidents permanents, les étudiants étrangers aussi, à s'établir, les gens qui sont venus s'établir ici et qui sont à la recherche d'un travail essentiellement, qui ont un permis de travail. Charles Bourgeois s'est rendu sur place, a rencontré des gens. Vous nous présentiez tantôt le profil d'un homme que vous avez rencontré, qui a un permis de travail maintenant au Canada, qui est médecin dans son pays d'origine,
2: en Haïti.
1: Et vous avez eu l'occasion de rencontrer d'autres personnes également.
2: Ouais, plusieurs personnes, et j'ai été frappé de voir qu'en fait, parmi ces gens-là, tous ne venaient pas à proprement parler chercher du travail, mais certains venaient aussi pour faire du réseautage, pour rencontrer des représentants d'entreprises, des recruteurs, pour faire évaluer leur CV, recevoir des recommandations de professionnels, mais chaque candidat a sa propre histoire, Martine, et ce matin, j'ai rencontré Marcel, il est originaire de la Côte d'Ivoire, alors lui, ça fait 15 ans qu'il est au Canada, autant vous dire que ce n'est pas un nouvel arrivant. Il était en France avant d'arriver à Toronto et il travaille à son compte aujourd'hui comme consultant. Donc, lui n'est pas venu pour chercher du travail à proprement parler. Il est venu pour une autre raison.
3: Ben, en fait, je suis venu pour chercher de la connexion parce que chercher de l'emploi, pour moi, c'est plus de connexion que d'envoyer des résumés. Donc, j'étais venu là pour essayer de me connecter à ces entreprises-là, par exemple, me montrer qui, par exemple, dans leur entreprise est responsable de tel département que je peux contacter.
2: Ouais. Et dans quel domaine en particulier?
3: Supply chain and logistics.
2: Et alors, qu'est-ce que ça a donné aujourd'hui?
3: J'ai eu quelques contacts avec OPG, Ontario Power Generation. Ça peut être intéressant, puisque Ontario Power Generation travaille avec des agences, ces agences où ils sous-traitent des contrats. Et donc, en contactant, par exemple, des personnes clés dans ces agences-là, ça peut déboucher à quelque chose. Ce qui est important, c'est la connexion.
2: Ben, puisque la connexion est importante, selon vous, c'est quoi les qualités humaines et professionnelles aussi qui sont indispensables pour justement pouvoir faire bonne figure devant des recruteurs sur le marché de l'emploi?
3: Mais ce qui est important, c'est d'avoir la passion. Il faut avoir la passion et puis il faut apporter de la valeur ajoutée. Surtout, qu'est-ce que tu peux faire? Qu'est-ce que tu peux apporter à l'entreprise? Et puis aussi ta capacité de changement, d'adaptation est très, très important. Oui.
2: Et selon vous, les recruteurs, qu'est-ce qu'ils recherchent comme profil? Alors, indépendamment des différents secteurs d'activité, mais humainement parlant?
3: Ils cherchent quelqu'un qui peut s'adapter, qui est capable de fédérer plusieurs personnes ensemble, différents mindsets pour pouvoir travailler ensemble. Qui est capable, par exemple, de bien s'exprimer, de bien communiquer avec différentes personnes, différents départements, pour travailler ensemble, pour atteindre le but de l'entreprise.
2: Et le meilleur moyen de se préparer, par exemple, dans une recherche d'emploi ou dans un entretien, ce serait quoi?
3: D'abord, c'est de connaître vraiment l'entreprise, connaître les problèmes de l'entreprise, ou l'entreprise, quelle est la stratégie de l'entreprise, et en s'adaptant, en connaissant les problèmes de l'entreprise, la stratégie, ce qui est important pour l'entreprise. Et en fonction de là, tu positionnes tes expériences en fonction des besoins de l'entreprise.
2: Et le fait d'être francophone dans une ville, dans une grande ville comme Toronto, qu'est-ce que cela peut changer selon vous dans une démarche de recherche de travail?
3: C'est la communication. Parce que aujourd'hui, ce qui est très très important, c'est la communication dans une entreprise. Et parler plusieurs langues, c'est aussi un atout de, par exemple, communiquer avec toutes les personnes au niveau du Canada, que ce soit Montréal, que ce soit Calgary. Le fait de communiquer, d'être clair, ça permet aux clients de se rassurer qu'on a un interlocuteur fiable avec qui on peut communiquer.
2: Et vous, pour qui faire des contacts et des connexions, c'est important dans une ville comme Toronto, comment est-ce que vous y prenez? Est-ce qu'il y a des marchés qui sont plus porteurs que d'autres ou pas?
3: Moi, par exemple, je focalise beaucoup sur le networking. Par exemple, ici, pour venir ici, dans la semaine dernière, j'ai vu Eventbrite d'Atier, qu'il y a des événements de recrutement. Et donc, je me suis préparé, je suis venu là, j'ai dit, j'ai imprimé quelques CV, et je suis venu là, j'ai dit, mon objectif, c'est de venir ici connaître des gens. Connaître qu'est-ce que les gens font, quels sont leurs besoins, à qui je peux parler. Qui, par exemple, dans leur entreprise, par exemple, envoyer des CV, s'asseoir sur son ordinateur, envoyer des CV, c'est pas ça. Mais le fait de venir là et puis entendre vraiment leurs problèmes, qu'est-ce qu'ils recherchent, quels sont leurs besoins, quelle est leur stratégie pour les prochaines 5 années à venir, en fonction de cela, je prends toutes ces informations-là. Et je m'asseye pour me dire, voilà ce qu'ils ont besoin. Et voilà comment je dois me préparer pour leur rendre service s'ils ont besoin de mes compétences.
2: En terminant, quel conseil vous donneriez aux candidats qui viennent chercher du travail?
3: C'est de prendre son temps d'abord à s'évaluer soi-même. Qu'est-ce que je vaux? Quelles sont mes valeurs? Quelle est la culture? Quelles sont les valeurs que moi, j'accepte? En fonction de ces valeurs-là, voir la compagnie qui est devant toi, prendre le temps d'étudier cette compagnie, être passionné pour ce que fait la compagnie. Et lorsque tu vois qu'il y a un match en termes de valeurs culturelles, en termes de valeurs, et ce que l'entreprise cherche, et tu adaptes, c'est ça qui est important.
2: C'était Marcel qui venait donc aujourd'hui à la Foire de l'emploi de Toronto.
1: Merci Charles, le bourgeois. À demain. 17h52 minutes. Voici le bulletin d'information régionale et provinciale avec Andrea Pose-Martinez.
4: Merci beaucoup, Martine. On commence en politique fédérale. Les premiers ministres des provinces et territoires ont montré un front uni à la réunion du Conseil de la Fédération. La rencontre annuelle s'est déroulée une fois de plus dans l'ombre de Donald Trump. Les négociations commerciales avec les États-Unis ont été encore aujourd'hui au centre des discussions à l'île du Prince-Édouard. Sébastien Desrosiers est sur place.
5: Nothing unites like a common opponent.
6: Il n'y a rien comme un ennemi commun pour se rapprocher, selon le premier ministre du Manitoba. Ses collègues et lui en ont trouvé un.
5: And there's no more popular opponent in Canada right now than Donald Trump.
7: The important thing is that we're all united.
6: Nous devons rester unis, croit Rob Lentz, le président du Conseil de la Fédération. L'ordre du jour de sa rencontre annuelle a été bousculé par le conflit commercial avec les États-Unis. Des divergences d'opinion se manifestent autour de la table.
8: We can't keep rolling over for Donald Trump.
6: Doug Ford maintient qu'il faut riposter contre le président américain, une approche qui ne fait pas l'unanimité, d'autant plus qu'un nouvel accord de libre-échange semble hors de portée à court terme.
9: Et c'est dans des moments comme ceux-là où on se dit que des réunions comme celles-là sont d'autant plus nécessaires.
6: Mais plus que jamais, l'heure est à l'unité, répète Christine Fréchette, qui, comme ses collègues, préfère se concentrer sur ce qui les rassemble.
9: Moi, je vais travailler pour qu'il n'y ait pas de déclenchement de campagne référendaire.
6: Pour préserver l'unité au pays, Certains comme Susan Holt et Wab Kenu pourraient même aller jusqu'à défendre le Canada en Alberta où se tient un référendum cet automne ou encore au Québec.
10: On serait là pour défendre et promouvoir un Canada uni.
11: Nous sommes des Canadiens et Canadiennes, alors nous encourageons les Québécois de nous rejoindre.
6: Autrement dit, l'Union fait la force selon eux, mais les résultats ne le démontrent pas encore. Ils accueilleront jeudi le premier ministre Mark Carney avec qui ils tenteront d'établir un plan de match alors que s'amorcent des négociations cruciales pour l'économie canadienne. Ici Sébastien Desrosiers, Radio-Canada, Charlottetown.
4: Et puis, on en sait un peu plus sur la répartition des revenus du pont Gordie Howe entre le Canada et les États-Unis. La proposition d'entente de principe qui a été rendue publique hier soir révèle que le Canada s'engage à verser chaque année, pendant 15 ans, l'équivalent de 50 % des recettes nettes tirées du péage entre Windsor et Détroit. Le Canada a pourtant financé entièrement la construction du pont, estimé à plus de 6 milliards de dollars. La ministre de l'Industrie, Mélanie Joly, a été questionnée à ce sujet lors d'une conférence de presse ce matin.
12: On peut être rassuré du fait que le premier ministre Carney et le président Trump sont en contact constant. Il n'y a personne qui va être choqué par le fait que je dise qu'il y a beaucoup d'imprévisibilité de la part de l'administration américaine. Cette imprévisibilité, elle est gérée par le Canada, par le gouvernement, mais aussi par tous les gouvernements à travers le monde.
4: Par ailleurs, le Canada ne participera pas à la cérémonie conjointe avec les États-Unis pour l'ouverture du pont qui devrait avoir

0: Avec General Motors, le professeur à l'Université d'Ottawa, Gilles Levasseur, doute toutefois qu'Unifor obtienne des gains aussi importants.
1: GM a fait des profits au dernier trimestre, mais ils ont accumulé pendant des séries de mois passés des dettes. Ça va être une très grosse discussion.
0: Le rédacteur en chef de l'annuel automobile, Benoît Charrette, ajoute que la production de GM est au ralenti.
2: On a fermé l'usine de Camille. L'usine d'Oshawa fonctionne, mais à très faible régime. Et ça va être difficile d'obtenir des promesses de constructeurs américains.
0: La menace de Donald Trump d'imposer des tarifs douaniers de 50 % sur un large éventail d'exportations canadiennes ajoute aussi beaucoup de pression. Voici David-Alexandre Brassard, économiste chez les comptables professionnels agréés du Canada.
3: Quand je regardais justement là, les menaces tarifaires puis ce que ça impliquait, là, 95 % des menaces sont reliées à la dispute automobile.
0: Unifor représente plus de 4600 membres dans les sites de GM en Ontario. Les négociations commenceront le 10 août. Ici Kim Taille-Franco, Radio-Canada, Toronto.
4: Voilà Martine, c'est ce qui complète vos informations.
5: Merci Andrea.
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5: Ouais, ce soir, donc, parce que c'est ce moment-ci, c'est le moment de se dire au revoir, il est 17h57, donc il nous reste à peine 2 minutes ensemble. Je vous parle donc de ce soir et de demain matin. Ce soir, Blue Jays à Toronto, qui sont toujours à Toronto, qui vont affronter à nouveau les Rays de Tampa Bay. Ça se passe à 19h07. Alors, voilà. Du côté des émissions de demain matin, parce que à partir de 6h10, mes collègues seront au rendez-vous pour vous accueillir, pour vous parler demain matin. Si vous êtes dans la grande région de Windsor-Essex, c'est Ernst jeudi qui sera là, avec toute son équipe, évidemment. Les jeudis, on reçoit Joël-Denis Bellavance pour la chronique de politique fédérale et on va parler aussi des vers sauteurs asiatiques à Windsor et à Chatham-Kent. Ce sera avec un conservateur des collections des vertébrés au Musée canadien de la nature à Ottawa-Gatineau. Également, on va revenir sur cet accord de principe sur le pont Gordie Howe. C'est la grosse nouvelle dans le coin de Windsor-Essex. Comprendre les retombées économiques pour le Canada avec un professeur, donc Christian Trudeau, professeur au département d'économie de l'Université de Windsor. Alors ça, c'était du côté de Matin sans frontières. Du côté maintenant de Il n'y a pas deux matins pareil. J'essaie de retrouver le menu de demain matin pour mes collègues. Puis habituellement, je l'ai sous les yeux. Là, je ne le vois pas. Alors, soyez là demain matin pour savoir ce que Julien Saoukillo va vous présenter avec toute son équipe, bien évidemment, à partir de 6h10. Du côté de Sudbury, du nord de l'Ontario, Frédéric Projean sera là également. De ce côté-là non plus, j'ai pas eu vent de ce qui se passe, mais clairement qu'on va revenir sur la situation des feux de forêt dans le nord-ouest. Évidemment, c'est le sujet incontournable de la semaine. Je m'appelle Martine Laberge et c'est comme ça qu'on finit cette émission, pas comme d'habitude. On se retrouve demain après-midi. Bonne soirée.
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0: Des réunions comme celle-là sont d'autant plus nécessaires.
1: Mais avec un bémol.
2: I'm standing alone protecting Canada.
1: Doug Ford veut que le Canada soit plus ferme envers Washington. Fait-il cavalier seul? Et plus tard, l'intelligence artificielle s'emballe et pirate par elle-même la plateforme d'une autre entreprise.
3: Ça va faire école, il y a eu de la négligence.
1: Bonsoir à tous et à toutes. On va bien sûr parler ce soir à l'émission des nouveaux tarifs qui sont imposés par les États-Unis au Canada, qui ont été au cœur des discussions au Conseil de la Fédération aujourd'hui à Charlottetown. Le représentant au commerce américain qui a dit aujourd'hui espérer pouvoir présenter des options au président américain, au Canada et au Mexique pour des ententes intérimaires d'ici la fin de l'année. Et le premier ministre ontarien Doug Ford, lui qui semble isolé, le seul à vouloir répliquer plus durement à Donald Trump avant de négocier. Mais on voulait débuter l'émission aujourd'hui avec un sujet qui fait des vagues en Europe alors qu'on est en pleine saison des compétitions d'athlétisme. La Fédération européenne d'athlétisme et l'Union européenne de la radio-télévision ont publié un guide pour éviter la sexualisation du corps des athlètes féminines lorsqu'elles sont filmées pendant leurs épreuves. Et on vous en parle ce soir parce que c'est une initiative qui fait réagir ici alors que de plus en plus de sportives remettent en question la coupe de leur uniforme et la manière dont elles sont représentées dans les médias. C'est ma collègue Andréanne Williams qui s'est intéressée à ce sujet. Elle est avec moi en studio. Bonsoir, Andréanne.
4: Bonsoir.
1: C'est une initiative européenne qui vous a donné envie donc de vous pencher sur la question plus large de la sexualisation des femmes dans le sport.
4: Oui, parce que dans les dernières années, on a vu de plus en plus de femmes athlètes remettre en question l'uniforme que leur impose leur fédération sportive. On peut penser par exemple à la joueuse de tennis Serena Williams, dont les tenues ont fait beaucoup parler, ou encore aux joueuses de handball norvégiennes qui ont été mises à l'amende en 2021 pour avoir refusé de jouer en bikini. Mm-hmm. Alors que leurs confrères, les hommes, eux, en handball, peuvent jouer avec des culottes courtes amples. Donc, pourquoi le double standard? C'est ce que ces joueuses demandaient. Donc, tout ça soulève des questions sur l'inclusion, l'accessibilité au sport, les barrières aussi que ces règles peuvent représenter pour les femmes quand on sait que les filles ont de plus en ont plus tendance à arrêter la pratique du sport à l'adolescence que les garçons. Donc, ce sont des questions que j'ai eu envie d'explorer, surtout que les Jeux du Commonwealth débutent demain à Glasgow, mm-hmm. en Europe. Donc, de quoi faire réfléchir les téléspectateurs, mais aussi les fédérations sportives qui mettent en place ces règles-là. La bonne nouvelle, c'est que les choses évoluent quand même. On offre de plus en plus d'options aux femmes sur leur tenue ou leurs équipements, mais il reste encore beaucoup de chemin à faire. Je vous invite à écouter ce que j'ai préparé pour vous.
5: Moi, je suis confortable en maillot de gym.
4: Delphine Côté passe une grande partie de son temps en léotard. À 17 ans, cette gymnaste de haut niveau s'entraîne de nombreuses heures par semaine. Son maillot est comme une seconde peau.
5: Moi, ça n'a jamais été un problème pour moi. Au contraire, j'aime pas ça, mettre des cuissards. Mais je sais qu'il y a des gymnastes qui préfèrent ça. T'sais, fait que je pense que c'est vraiment selon chaque personne.
4: Ce choix, les gymnastes ne l'ont toutefois pas toujours eu. Elles ont maintenant l'option de se couvrir les jambes en compétition, mais pendant longtemps, seul un léotard ajusté et parfois échancré était permis. Une tenue très différente de celle portée par les gymnastes masculins, autorisée à porter des pantalons ou encore des culottes courtes. La sociologue du sport et professeure à l'École des sciences de l'activité physique à l'Université Laurentienne, Barbara Ravel.
6: Je pense qu'en 2026, on n'est pas dans un monde où on nous dit clairement « tu dois être habillé » dans la plus petite tenue si tu es une femme parce que ça va vendre mieux. Mais est-ce que ces pressions-là existent encore indirectement? Je pense que oui.
4: Les athlètes professionnels sont d'ailleurs de plus en plus nombreuses à dénoncer les uniformes imposés par leur fédération. En 2021, par exemple, les joueuses de l'équipe norvégienne de handball de plage ont été sanctionnées pour avoir refusé de jouer en bikini. La même année, l'équipe nationale allemande de gymnastique artistique a fait sensation en adoptant le juste au corps intégral couvrant les bras et les jambes aux Jeux olympiques de Tokyo. Un geste qui n'est pas passé inaperçu pour la gymnaste Laurence Schumann. Wensky Rodrigue, 17 ans.
7: Moi, j'ai vraiment aimé ça. Puis je trouve que ça l'a pas
5: enlever rien à la performance.
4: Devant ces actes de protestation, des fédérations commencent à changer leurs règles. Cet été, en pleine saison de compétition, la Fédération européenne d'athlétisme et l'Union européenne de radio-télévision ont publié un guide pour éviter que les femmes athlètes soient sexualisées lorsqu'elles sont filmées en compétition. Le guide indique entre autres quels angles de caméra permettent de mettre en valeur les aptitudes techniques des athlètes sans mettre l'accent sur des parties du corps qui pourraient les sexualiser. À nouveau, la sociologue du sport, Barbara Ravel.
6: On fait des gros plans sur la poitrine, par exemple, et on met l'accent sur, au point de vue visuel, clairement, on sexualise les femmes. On fait un petit peu marche arrière donc avec ce guide-là.
4: Au Québec, des fédérations sportives mettent-elles aussi des mesures en place pour protéger leurs athlètes. La directrice générale de Gymnastique Québec, José Gélina, suivie du directeur général de Volleyball Québec, Guillaume Prougoulet.
7: Quand il y a des séances photos, je sais qu'auprès de Gymnastique Québec surtout, et je sais que Gymnastique Canada aussi, il y a une rencontre avec les médias. On leur dit, ben, il y a certains angles que selon tel mouvement, vous pouvez pas prendre. Donc, il y a de l'information qui est véhiculée.
8: Le guide, moi, je l'ai vu, puis tout de suite, quand je l'ai remarqué, je dis, oh, wow, quelle bonne idée, puis il était bien fait. Oui, on va explorer l'idée au Québec de pouvoir mettre en place ça. Je vais en parler avec mes collègues des autres sports qui peuvent être concernés par ça.
5: Je reviens dans des touches intérieures. Là.
4: Jade Généreux joue au volleyball pour l'UQAM. Elle a fait le choix de porter des leggings au lieu de cuissards courts pour des questions de confort. Elle aimerait que les médias mettent davantage de l'avant les aptitudes sportives des femmes plutôt que leur physique.
5: On va filmer les signaux en arrière des fesses au beach parce que, OK, on voit les fesses. Mais au final, l'intention derrière ça, est-ce que c'est de filmer la stratégie ou est-ce que c'est vraiment de filmer qu'est-ce qui va plaire aux téléspectateurs? T'sais? Moi, ce que je trouve important premier lieu, c'est de filmer la performance. J'ai comme l'impression que ça dévalorise notre talent qu'on a au Québec. Le sport masculin, on filmerait pas ces shots-là.
4: Cette sexualisation, les sportives la ressentent même lorsqu'elles pratiquent des sports longtemps considérés comme moins féminins, comme le soccer, par exemple. C'est le cas de la Française Mélissa Plaza, ancienne joueuse professionnelle de soccer.
9: Ça donne lieu à des scènes assez ubuesques, hein, parce que vous avez des joueuses qui, dans le vestiaire, se maquillent, se mettent du fond de teint, du mascara, qui se lissent les cheveux, alors qu'il y a 80% de taux d'humidité qui est annoncé et que dans 5 minutes, elles ressemblent à un caniche. Enfin, ça n'a juste aucun sens.
4: Pour la directrice générale du club de gymnastique Les Dynamics, Isabelle Rochelot, l'important est surtout de créer un environnement inclusif et sécuritaire.
10: Tant qu'on s'en va dans le bon sens, de permettre justement aux athlètes de porter le cuissard ou le legging en entraînement, même sur les plateaux de compétition, ici c'est encouragé. Puis oui, j'ai vu des athlètes pour qui c'est un enjeu à la puberté ou prépubère, à l'approche des règles, effectivement, certains ne se sentent plus confortables. Puis je pense que ça peut créer vraiment un arrêt de la pratique du sport.
4: Une manière de garder les filles actives, alors que selon l'organisme Femmes et Sport au Canada, plus d'une fille sur cinq abandonne le sport pendant l'adolescence. Isandrine Williams, Radio-Canada, Montréal.
1: Alors, qu'est-ce que vous en pensez? Est-ce que c'est quelque chose que vous aviez déjà remarqué, ça, ce double standard avec les athlètes féminines et masculines? Est-ce qu'on devrait avoir un guide ici au Canada, peut-être même en Amérique du Nord, pour donner une idée de ce qu'on doit filmer et comment on doit le filmer? Écrivez-nous sur la bulle de conversation. Si vous allez sur l'application audio, vous n'avez qu'à cliquer sur la bulle, donc à côté de ma photo. Vous pouvez aussi nous écrire à notre adresse courriel à sanousregarde@radio-canada.ca. On veut vous lire.

0: À la veille d'une rencontre avec leur homologue Mark Carney à Charlottetown, les premiers ministres des provinces et territoires ont voulu montrer un front uni aujourd'hui, presque complètement. Les négociations commerciales avec les États-Unis ont dominé les discussions jusqu'ici à la rencontre annuelle du Conseil de la Fédération. Alors, on joint sur place notre collègue Sébastien Desrosiers. Bonsoir, Sébastien.
1: Bonsoir, Julie.
0: Malgré les divergences d'opinion, l'heure est à la collaboration.
1: Oui, ben c'est clairement le message qu'ont voulu envoyer les premiers ministres qui ont tenu une rencontre de plusieurs heures, une rencontre de travail ici aujourd'hui à Charlottetown. Une rencontre dont l'ordre du jour a été bousculé. Évidemment, il devait être question de santé, de sécurité, d'abordabilité, entre autres. On nous dit que ces enjeux-là ont toujours fait partie des discussions, mais on constate que le conflit commercial avec Washington s'est retrouvé tout en haut de la liste des priorités. La question qui s'est posée durant la conférence de presse cet après-midi, en fait, c'est quand aura-t-on un accord de libre-échange avec les États-Unis, c'est-à-dire que depuis le début de la semaine, on nous parle d'un échéancier de 30 jours avant que de nouveaux tarifs entrent en vigueur. Ça semblait être le délai accordé aux deux parties pour s'entendre. Là, le représentant américain au commerce, Jamieson Greer, a parlé aujourd'hui d'une conclusion des négociations avant la fin de l'année. Donc, on écoute ce qu'en pensent les premières ministres du Québec, Christine Fréchette, et de l'Alberta, Daniel Smith.
2: Notre souhait, c'est qu'un cadre stable soit mis en place dès que possible. 2027, c'est dans quelques mois. Alors, s'il y a des négociations qui nous amènent au début de 2027, ce serait l'idéal.
3: I'm bullish, but I'm not entirely confident we'll get there.
4: I think this is a window, this month that we have, or 28 days. I remain as bullish and maybe hopefully more optimistic as Premier Moe that we can actually get a deal before the
1: Alors,
4: month is up.
1: Vous avez entendu Scott Moe de la Saskatchewan et Daniel Smith de l'Alberta qui disent c'est une fenêtre dont il faut profiter, demeure optimiste. Bon, alors ça, c'est pour la plupart des membres du Conseil de la Fédération. Mais vous avez de son côté Doug Ford, lui, qui continue de plaider pour une riposte forte. Il a répété aujourd'hui qu'on ne pouvait pas se laisser faire par Donald Trump. Voici un extrait d'une entrevue qu'il a accordée à nos collègues de CBC ce soir.
5: We need a Team Canada approach led by the Prime Minister. I can't do it alone. Mm-hmm. I feel some days that I'm standing alone protecting Canada. And I need everyone else to get on the side.
1: Alors, il dit qu'il se sent seul. Parfois, c'est vrai qu'il est un peu le mouton noir du Conseil de la Fédération. Son cas pose certainement, Julie, un défi pour Mark Carney, qui va être ici demain pour s'entretenir avec les premiers ministres et qui cherche à maintenir la bonne entente et à satisfaire un peu tout le monde alors que s'amorce un blitz de négociations cruciales pour l'économie canadienne.
0: Beau défi, en effet. Par ailleurs, Sébastien, certains des premiers ministres seraient prêts à défendre le Canada en cas de référendum au Québec.
1: Oui, alors avec un référendum en Alberta cet automne et l'élection possible d'un gouvernement du Parti québécois, la souveraineté est aussi à l'ordre du jour à ce sommet. Et Wab Kenou du Manitoba, entre autres, a laissé entendre qu'il pourrait s'impliquer dans une campagne référendaire au Québec si ça se concrétise. Il a même voulu envoyer un message aux Québécois en français en disant que la présence du Québec est importante pour les communautés francophones au pays. Ça demeure quand même assez inhabituel pour un premier ministre d'une autre province de s'immiscer dans un débat à proprement parler québécois. Et ça, M. Kenou dit, ben écoutez, c'est notre pays, il faut faire entendre notre voix. On l'écoute de même que Susan Holt du Nouveau-Brunswick.
6: Yeah, this is our country. This is Canada. We all have a voice in telling our fellow Canadians that we want to stick together and maintain the true north, strong and free. Nous sommes des Canadiens et Canadiennes. Alors, nous encourageons les Québécois de nous rejoindre.
7: Oh ben, les politiques en Québec sont les politiques en Québec. Moi, j'ai beaucoup à régler dans la province du Nouveau-Brunswick pour m'occuper, mais on serait là pour défendre et promouvoir un Canada uni.
1: Des propos qui ont été accueillis très froidement par le Parti québécois, entre autres, alors que la première ministre Christine Fréchette s'est contentée de dire qu'elle allait se battre pour qu'il n'y ait pas de campagne référendaire.
0: Sébastien Desrosiers qui nous parlait en direct de Charlottetown. Merci beaucoup.
1: Je vous en prie. Au revoir.
0: À 5 jours de l'ouverture du pont Gordie Howe, qui a été construit pour désengorger le trafic frontalier entre Détroit et Windsor, on apprend que le Canada devra verser aux États-Unis la moitié des recettes nettes qui ont été tirées du péage du pont au cours des 15 premières années. C'est ce que prévoit l'entente de principe qui a été conclue entre les deux pays et qui a été dévoilée hier soir. Pourtant, le Canada a financé la totalité de la construction de ce pont. Ces révélations surviennent dans un contexte de tensions commerciales. Vous le savez, les États-Unis menacent d'imposer de nouveaux tarifs douaniers de 50 % et les discussions entourant l'accord Canada-États-Unis-Mexique s'intensifient. Le reportage là-dessus d'Estelle Côté-Sroca.
8: Le pont Gordie Howe reliera bientôt la ville de Windsor en Ontario à celle de Détroit au Michigan. Un emplacement stratégique au cœur de l'industrie automobile présente de part et d'autre de la frontière. Un symbole de l'intégration des économies canadiennes et américaines. Mais ce pont de plus de 6 milliards de dollars est aussi le foyer de frictions politiques. Le Canada, qui a entièrement payé sa construction, devra verser la moitié des recettes tirées du péage aux États-Unis pendant les 15 premières années. Et pourtant,
9: it's not splitting the tolls of the bridge.
8: Il y a une semaine, le premier ministre Mark Carney avait affirmé qu'aucun partage de revenus n'aura lieu tant que la totalité de la dette n'aura été remboursée.
9: Any sharing of the toll revenue won't happen until all of the debt is repaid.
8: C'est aussi ce que prévoyait l'entente initiale entre le Canada et les États-Unis, signée avant la construction du pont, qui a été revue par le gouvernement de Mark Carney. Le Parti conservateur tire à boulet rouge sur les libéraux, qui l'accusent de contradiction et de manque de transparence. Le lieutenant politique du Québec, Pierre Paulus.
10: Le gouvernement dit toujours oui aux Américains, à Donald Trump. Et c'est ce qui fait en sorte que, oui, c'est grave. Et en plus, c'est 6,4 milliards de dollars de l'argent des Canadiens qui ont été investis dans ce pont-là. Et on ne pourra pas se rembourser au rythme où on aurait pu le faire si on avait maintenu l'entente initiale.
8: Selon le député conservateur, c'est de très mauvais augure alors que les négociations entourant l'accord Canada-États-Unis-Mexique s'intensifient.
10: Ça démontre clairement qu'on a nos relations sont brisées avec les Américains. Mark Carney, les libéraux, ne réussissent pas à nous démontrer qu'il y a une forme de relation bilatérale concrète, positive.
8: Devant la menace américaine d'imposer de nouveaux tarifs douaniers de 50 %, le Canada a même annulé la cérémonie d'inauguration conjointe avec les États-Unis prévue vendredi pour souligner l'ouverture du pont. Le Canada organisera ses propres célébrations. La ministre fédérale de l'Industrie, Mélanie Joly, tente de se faire rassurante malgré toute l'incertitude qui plane sur les relations entre les deux pays.
11: Les Canadiens ne sont pas naïfs. Je pense qu'ils savent qu'on vit une situation difficile au Canada où l'administration Trump a des objectifs clairs de rapatrier plusieurs des emplois dans le secteur manufacturier.
12: Good news from this latest tariff tantrum from Mr. Trump.
8: Les nouvelles menaces tarifaires de l'administration Trump pourraient même être favorables au Canada, selon l'ancien député libéral Ralph Goodale, qui est membre du comité consultatif sur les relations économiques entre le Canada et les États-Unis. Il estime que le président américain ouvre la porte à de sérieuses conversations pour négocier une entente favorable aux deux pays.
12: They are ready to have a serious conversation. Maybe they're ready to be serious about negotiating with Canada.
8: Aux États-Unis, le représentant au commerce Jamieson Greer a mentionné en comité sénatorial qu'il avait reçu des signaux positifs du Canada qui n'envisagerait pas de riposter à la nouvelle menace tarifaire.
13: I'm hopeful that before the end of the year, we can have at least options for President Trump.
8: D'ici la fin de l'année, il espère pouvoir présenter au président américain, au premier ministre canadien et à la présidente mexicaine des options pour envisager des ententes intérimaires.
13: To consider potential, interim arrangements.
8: La pression s'accentue sur Ottawa. Il reste maintenant 28 jours pour éviter que de nouveaux tarifs douaniers américains frappent le Canada. Ici Estelle Côté-Sroca, Radio-Canada, Ottawa.
0: La nouvelle salve de tarifs annoncée par Donald Trump contre le Canada survient à un moment où le tourisme canadien reprenait timidement aux États-Unis, au Vermont notamment, où je retrouve ce soir Marie-Hélène Rousseau. Bonsoir.
14: Bonsoir.
0: Je vous retrouve à quel endroit exactement?
14: Je me trouve à Easburg, qui est un endroit bien populaire auprès des Québécois, entre autres pour le vélo de montagne. D'ailleurs, on peut voir à plusieurs endroits des drapeaux canadiens flotter. La signalisation aussi, qui est en français dans les sentiers de vélo de montagne. L'an dernier, on était venu ici presque à pareille date pour rencontrer des commerçants qui nous disaient connaître une baisse notable de l'achalandage de touristes canadiens. Cette année, on nous dit que la clientèle canadienne commence à revenir, donc de façon progressive depuis le printemps. Sans avoir de données précises, on nous dit que la présence des Canadiens, et entre autres, on peut voir des plaques d'immatriculation du Québec dans les stationnements. La directrice générale de l'association là, qui gère les sentiers de vélo se réjouit du retour des Canadiens, mais convient que chaque fois que le conflit commercial s'intensifie, il y a des répercussions dans les petites communautés comme celle de East Burke. Elle dit trouver ça épuisant de voir une fois de plus des annonces qui nuisent aux relations entre les deux pays. C'est également ce qu'en pense un commerçant qu'on a rencontré plus tôt qui s'appelle Burton Hinton, qui était heureux cette année de retrouver les Canadiens. L'année dernière, il parlait de pertes financières allant jusqu'à 20% pour son petit marché d'alimentation qui est situé en plein cœur du village. Cette année, c'est difficile à chiffrer, mais il estime quand même là, que le retour des Canadiens est profitable pour lui et il espère là, de tout cœur que les nouveaux tarifs n'auront pas trop d'impact pour son commerce. On l'écoute.
15: C'est préoccupant. On sentait qu'on faisait du progrès dans nos relations et ensuite un autre événement arrive. C'est décourageant. Ça n'arrête pas d'arriver. C'est fatigant.
0: Ouais, alors on sent une espèce de découragement, je dirais. Quel est le discours des touristes canadiens à qui vous avez parlé, Marie-Hélène?
14: C'est assez variable. J'ai entre autres croisé un peu plus tôt ce matin une douzaine de Québécois qui ont l'habitude de venir passer une semaine chaque été en groupe. Ils avaient pris une pause l'année dernière là, en raison de la situation politique et nous ont dit qu'ils ont choisi de revenir cette année en soulignant que les citoyens du Vermont sont accueillants et souvent n'approuvent pas les décisions de leur président. Ces cyclistes savaient aussi que le regroupement qui s'occupe des pistes de vélo de montagne avait beaucoup souffert là, du boycott des Canadiens qui refusent de venir aux États-Unis. Ils ont donc choisi, eux, de reprendre leur passe annuelle cette année. Au village, j'ai aussi croisé un citoyen de Prévost qui s'appelle Stéphane Roberge, qui lui disait être plutôt inconfortable d'être ici ce matin avec ces nouvelles annonces de Donald Trump. On l'écoute également une Ontarienne, Mme Labarge.
16: Je pense que les gens d'ici, ils sont vraiment déçus d'avoir quelqu'un qui cause la friction avec leurs voisins canadiens.
17: Moi, j'ai hâte de repartir. J'ai hâte de repartir, là, je fais ma petite ride le matin, puis je m'en vais, je pense pas revenir.
14: On sent aussi un certain malaise chez des Américains face aux décisions de leur gouvernement. Ce matin, un citoyen d'East Burke est venu nous rencontrer à notre véhicule de Radio-Canada. Il tenait à venir nous voir comme il le fait régulièrement avec des citoyens canadiens qui viennent à East Burke. Il voulait nous présenter des excuses. Voici son message, Tom Broderick.
18: Je veux seulement m'excuser à vous et à votre pays parce que les mauvaises relations que nous entretenons viennent de mon gouvernement, pas de moi. La majorité des Américains ont une très bonne opinion du Canada, mais notre gouvernement ne nous représente plus. Peut-être qu'il représente un tiers de la population, mais ce n'est pas nous.
0: Bon, on en prend bonne note, Marie-Hélène. Est-ce qu'on a des chiffres maintenant sur le nombre de Québécois qui ont choisi d'aller passer leurs vacances aux États-Unis?
14: Pour l'instant, l'augmentation semble plutôt faible par rapport à l'année dernière, mais l'Agence des services frontaliers du Canada va avoir une meilleure idée à la fin des vacances de la construction, alors que les voyageurs reviendront au pays parce que ce sont vraiment ces données qui sont comptabilisées, donc les entrées des États-Unis vers le Canada. Pour le premier week-end des vacances de la construction, on parle d'une augmentation d'environ 3 % des passages à la frontière, donc c'est plutôt faible. Le surintendant du district frontière Est de l'agence note plusieurs changements dans les comportements des Canadiens cette année aussi. Il nous dit qu'au-delà des principes de peut-être refuser de venir aux États-Unis, c'est beaucoup une question d'argent avec un taux de change qui est très élevé, qui freine les Canadiens. On va écouter Jean-Frédéric Cloutier.
19: Ce qui arrive cette année, là, si je vous dirais, par rapport aux années antérieures, on observe que il y a beaucoup de voyages plus courts, là, de quelques jours au lieu d'une semaine. Il n'y a presque pas d'achat non plus de au retour là, que les gens déclarent. Là. Puis la raison principale qui est invoquée, c'est que c'était trop cher. Pour les passages des Américains, je vous dirais qu'eux, il y a peut-être une hausse là, de leur clientèle là, d'environ 6 % par rapport à l'année dernière.
14: Reste à voir maintenant comment vont se passer les prochaines semaines. On a senti beaucoup d'inquiétude aujourd'hui au Vermont.
0: Marie-Hélène Rousseau, merci beaucoup pour ce compte-rendu.
14: Au revoir.
0: Au revoir. Restez à l'écoute. Plus tard à l'émission, dans l'espoir d'attirer de nouveau des touristes après des mois de guerre régionale, Dubaï offre des réductions aux résidents qui invitent leurs proches à séjourner dans l'émirat. Mais d'abord, OpenAI, le développeur de ChatGPT, a révélé un incident qu'il qualifie de, je le cite, « sans précédent ». Son système d'intelligence artificielle s'est emballé et il a piraté de son propre chef une autre entreprise d'intelligence artificielle, ce qui soulève d'importants enjeux de cybersécurité. Élise Allard se joint à moi en studio pour en parler. Bonsoir Élise.
20: Bonsoir Julie.
0: Élise, qu'est-ce qu'il en est exactement de cet incident qu'OpenAI qualifie quand même de majeur?
20: Eh bien, l'entreprise est en train d'effectuer des tests techniques, d'évaluer les capacités de deux de ses modèles les plus avancés d'intelligence artificielle en laboratoire. Et qu'est-ce qu'un modèle d'intelligence artificielle? C'est une sorte de cerveau, c'est un programme capable de comprendre des données, de prendre des décisions ou encore de générer du contenu par lui-même. OpenAI cherchait donc à évaluer les capacités de cyberattaque de ses récents modèles en leur donnant des tâches à effectuer dans un environnement d'essai contrôlé, ce que l'entreprise appelle un bac à sable, où l'accès à Internet est très limité pour des raisons évidentes de cybersécurité. Mm-hmm. Mais le hic, c'est que l'intelligence artificielle en question a réussi à sortir du bac à sable, à trouver une faille pour accéder à Internet, pour ensuite aller pirater les serveurs d'une autre entreprise spécialisée en intelligence artificielle, la jeune pousse d'origine française Hugging Face. Donc, l'intelligence artificielle d'OpenAI a compris que Hugging Face pouvait l'aider à effectuer les tâches qu'on lui demandait d'accomplir. D'ailleurs, dans un communiqué, le cofondateur et PDG d'Hugging Face, Clément Delangue, a déclaré avoir détecté une intrusion dans ses systèmes la semaine dernière. Il dit « Nous soupçonnions que la cyberattaque pouvait provenir d'un laboratoire de pointe compte tenu de la sophistication de l'agent. Mm-hmm. » Et donc, ce laboratoire-là, c'était nul autre qu'OpenAI, qui a nié, lui, dans un communiqué, avoir connu un incident de sécurité majeur. D'ailleurs, les deux entreprises mènent une enquête actuellement pour mieux comprendre ce qui s'est passé. À ce sujet, on écoute le chercheur en intelligence artificielle, Philippe Beaudoin.
21: C'est une série de failles de sécurité qui ont été exploitées. La première, c'est pour accéder à l'Internet depuis les serveurs sécurisés d'OpenAI. Donc, il y a un petit trou, là, une petite faille de sécurité qu'on appelle un « zero day » en anglais, donc qui n'était pas encore documenté. Une fois qu'ils étaient sur Internet, ils pouvaient aller sur le site de Hugging Face, mais encore là, pour aller plus loin, ils avaient besoin de se connecter au site de Hugging Face, donc d'avoir les noms d'utilisateurs et mots de passe. Et là, ils ont utilisé une autre faille de sécurité qui était présente sur le site de Hugging Face pour réussir à faire ça.
0: On trouvait en réunion ce matin que cette histoire-là était un peu anxiogène parce qu'évidemment, ça fait craindre le pire en matière de cybersécurité.
20: Oui, parce que si les modèles d'intelligence artificielle d'OpenAI peuvent décider de pirater une entreprise de leur plein gré, eh bien, ils pourraient choisir de pirater d'autres plateformes qui contiennent des données sensibles. Hein. On pense aux données bancaires, aux infrastructures informatiques des gouvernements, à la défense nationale aussi. Et il faut dire que cette révélation d'OpenAI survient dans un contexte d'inquiétude aux États-Unis par rapport aux capacités en matière de cybersécurité des modèles les plus puissants d'intelligence artificielle. Justement, le mois dernier, le président Donald Trump signait un décret qui permet au gouvernement américain d'évaluer les risques pour la sécurité nationale posés par des systèmes d'intelligence artificielle les plus avancés avant leur publication en ligne. Mais est-ce que ce sera suffisant? On écoute le chercheur Philippe Beaudoin.
21: Ça ralentit, disons, le déploiement de modèles qui pourraient être utilisés ou exploités rapidement par des personnes mal intentionnées. Peut-être pour nous permettre de mettre en place des modèles de force équivalente qui peuvent protéger. Mais encore là, la question, c'est de savoir qui va avoir accès aux, tu sais, aux modèles qui permettent de protéger les systèmes. Est-ce que ça va être juste la défense américaine, une poignée dans l'entreprise, puis les autres vont être à la merci des cyberattaques? Je n'en sais rien. Disons que le fait qu'on rajoute cette contrainte-là, ben, c'est aussi une espèce de constat qu'on n'a pas vraiment de solution miracle au problème.
0: Rien pour nous rassurer. Quelle leçon, Élise, est-ce qu'on doit tirer de cet incident?
20: Eh bien, le PDG de Hugging Face a indiqué, et là je le cite, « Cet incident confirme une conviction que nous avons depuis longtemps. La sécurité de l'intelligence artificielle ne sera pas assurée par une seule entreprise travaillant dans le secret. » Mais ce qui est moins rassurant, c'est qu'OpenAI a écrit dans son communiqué que ce qui s'est produit devrait se généraliser avec la prolifération de modèles dotés de capacités cybernétiques de plus en plus poussées. Selon l'animateur du balado Montcarnet, Bruno Gouliel-Minetti, cette histoire pourrait servir à ne pas répéter les mêmes erreurs.
22: Ça va faire école. Il y a eu de la négligence parce que tous les systèmes de sécurité n'avaient pas été mis en place pour s'assurer qu'une telle situation se produise. Alors, vous pouvez être sûr que chez OpenAI, mais aussi chez Anthropic, chez Mistral, et même chez Coeur, ici au Canada, il y a des barrières qui vont être plus importantes, qui vont être mises en place.
0: En espérant que ce sera le cas, Élise Allard, merci beaucoup pour ce compte-rendu.
20: Je vous en prie.
0: Au revoir.
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0: Le président américain Donald Trump a donné son feu vert à un dossier très sensible, la vente de centrales nucléaires au cours des prochaines années à l'Arabie saoudite. L'accord parle de nucléaire civil pour l'Arabie saoudite. L'objectif officiel, c'est de produire de l'électricité nucléaire pour pouvoir exporter de plus grandes quantités de pétrole. Mais l'accord mentionne aussi la possibilité pour l'Arabie saoudite de pouvoir enrichir l'uranium sur place chez elle, plutôt que d'être importée. Le projet pourrait donc, à terme, permettre à l'Arabie saoudite de se doter de l'arme nucléaire, une perspective qui suscite notamment de l'inquiétude en Israël, seul pays doté de la région. C'est donc dire que cette décision du gouvernement américain vient encore une fois bouleverser l'ordre établi au Moyen-Orient. Pour en parler, je reçois Raphaël Jacob, chercheur associé à l'Observatoire sur les États-Unis de la chaire Raoul Dandurand. Bonsoir.
3: Bonsoir, Julie.
0: Alors, pourquoi est-ce que l'administration Trump a décidé d'accepter cet accord avec les Saoudiens? Pourquoi ça se passe maintenant? Parce que ce n'est pas la première fois qu'on en parle.
3: C'est pas la première fois qu'on en parle. Le timing, permettez-moi l'anglicisme, il est clé ici, à la fois du côté américain et peut-être surtout du côté saoudien. Une chose dont on a relativement peu parlé de notre côté de l'océan depuis les derniers mois, depuis bien avant même le début de la guerre actuelle en Iran, c'est qu'il y avait un sérieux malaise dans la relation entre les Saoudiens et les Américains. Et sans vous donner un cours d'histoire interminable, il faut réaliser que dans la région, le partenaire, nonobstant évidemment Israël, là, le plus important des Américains depuis la fin de la Deuxième Guerre mondiale, ce sont les Saoudiens, pour des raisons élémentaires, bien sûr, de nature énergétique. À partir du moment où les Saoudiens ont commencé à sentir de réelles tensions dans la relation avec Washington, parce que d'un côté, Washington s'engage depuis la fin des années 40 à assurer la protection du régime saoudien, de la famille royale saoudienne. De l'autre côté, évidemment, les Saoudiens s'engagent à fournir Washington en énergie. Mm-hmm. Donc, à partir du moment où les Saoudiens ont commencé à se dire peut-être que notre protection n'est plus aussi assurée qu'elle ne l'était avant, ils ont commencé à regarder ailleurs. Et les rumeurs dont on parlait relativement peu, mais qui étaient extrêmement importantes, c'était celle d'un rapprochement avec le Pakistan. Il, lui, a l'arme nucléaire depuis quand même belle lurette. Et donc, en septembre dernier, les Saoudiens et les Pakistanais ont signé un accord formel de défense mutuelle. Donc, ça ne faisait pas partie, si on veut, formellement d'une protection nucléaire. Mais à Washington, quand on lisait moindrement entre les lignes, le signal qu'on recevait, c'est si on laisse les choses aller, tôt ou tard, les Saoudiens vont peut-être nous donner le droit d'honneur et aller complètement du côté pakistanais. Et ils pourraient entraîner avec eux d'autres joueurs potentiellement de la région. Donc, d'un point de vue stratégique à Washington, il y avait un incitatif, évidemment, à faire quelque chose pour rapprocher les Saoudiens. Mm-hmm. J'ajoute assez rapidement, parce que c'est très complexe, regardez ce qui se passe, non pas depuis les dernières années, mais ce qui se passe depuis la dernière semaine. Ce que les Houthis, le groupe, évidemment, armé allié des Iraniens, ont annoncé dans les dernières heures, c'est-à-dire qu'ils allaient entièrement bloquer les exportations pétrolières d'Arabie saoudite dans la mer Rouge.
0: Oui.
3: L'instigateur de tout ça, en énorme partie, c'est Washington, évidemment. Donc là aussi, il y a une espèce de besoin d'impératif, tout au moins d'incitatif à Washington, d'envoyer un message aux Saoudiens comme quoi on est avec vous, on va s'arranger pour voir vos besoins. Donc, on est là-dedans, mais évidemment, ça fait très vivement réagir, ne serait-ce que parce que j'ajoute très rapidement ceci. Pendant la campagne de 2024, la campagne présidentielle aux États-Unis, Donald Trump répétait encore et encore et encore que la menace planétaire numéro un, selon lui, devinez c'était quoi? C'était la prolifération nucléaire.
0: Mm-hmm.
3: C'est un petit peu difficile d'arrimer ça avec l'annonce d'aujourd'hui.
0: Oui, bien, ça m'amène naturellement à ma prochaine question, parce que là, l'Iran cherche à obtenir l'arme nucléaire. Israël est réputé posséder l'arme nucléaire. Donc, dans toute la région du Moyen-Orient, il y a une crainte que le pays voisin ne finisse par se procurer l'arme atomique. Est-ce que l'accord avec l'Arabie saoudite ne va pas précipiter cette course-là?
3: C'est exactement ça la question à laquelle l'administration va être confronté à la fois à l'échelle nationale, à la fois, soit en passant, auprès des pays alliés. Parce que ce ne sont pas seulement les Iraniens qui ne la trouveront pas drôle. Ce seront également, assurément, les Israéliens. Donc, il y a ça et il y a aussi le front domestique. C'est-à-dire que cette entente-là, qui a été signée, là, selon ma compréhension, littéralement dans les dernières minutes, doit être soumise au Congrès. Et là, je le résume très brièvement parce que l'histoire est complexe, là, mais pour renverser l'accord, le Congrès aura besoin des deux tiers des votes dans les deux chambres. Mm-hmm. Autrement dit, C'est un petit peu comme ce qu'on avait eu lorsque Barack Obama avait signé le fameux accord sur le nucléaire avec l'Iran dans les années 2010. Le Congrès majoritairement désapprouvait, mais n'avait pas été capable d'aller chercher les deux tiers pour bloquer l'entente. On pourrait avoir quelque chose de similaire cette fois-ci, c'est-à-dire une espèce de vent de résistance à Washington, beaucoup de critiques et de pression politique pour ne pas aller dans ce sens-là, mais pas suffisamment de votes pour le bloquer. Donc, aux dernières nouvelles, cette entente-là va de l'avant, même si à la fois à l'international et à la maison, il va y avoir beaucoup de questions et assurément beaucoup d'inquiétudes également.
0: Mm-hmm. Bon, puisque vous parlez de la maison, on voulait revenir en sol américain pour vous parler des courses pour les primaires qui ont lieu à travers le pays. En Arizona, c'est un candidat républicain soutenu par Donald Trump, Jay Feely, qui a remporté l'investiture pour l'élection de novembre prochain au poste de représentant. C'est une élection qui s'ajoute à la victoire de plusieurs autres candidats républicains, eux aussi soutenus par Donald Trump ces dernières semaines. Et puis en parallèle, du côté démocrate, il y a plusieurs candidats de la gauche du parti qui l'ont emporté, comme à New York ou au Colorado. Et le 4 août prochain, dans le Michigan, un candidat qui se positionne lui aussi à gauche du parti se présente contre une élue qui, elle, est appuyée par la direction du Parti démocrate. Alors, ça m'amène à ma question. Est-ce qu'il va y avoir en novembre des circonscriptions dans lesquelles il y aura des duels entre des candidats MAGA et des candidats pratiquement socialistes?
3: Mais dans certains cas, ce n'est même plus pratiquement socialiste, c'est ouvertement socialiste. Vous savez, les républicains ont accusé les démocrates pendant des années d'être des socialistes. De Hillary Clinton à Barack Obama à Joe Biden, et la réplique démocrate, c'était tout le temps de dire que c'était de l'enflure républicaine. Là, on est rendu en 2026 dans des situations où vous avez nommé New York, vous avez nommé le Colorado, où on a des candidats démocrates qui sont ouvertement socialistes et qui gagnent les primaires de leur parti. Et du côté républicain, on a non seulement des candidats MAGA, on a une quasi-impossibilité, si on n'est pas un candidat MAGA, d'émerger victorieux dans une primaire. Et ça, on peut le chiffrer. Et c'est incroyable, mais vrai. En date d'aujourd'hui, Julie, vous prenez les quelques 200-300 candidatures que Donald Trump a personnellement appuyées dans différentes primaires républicaines à différents postes élus en vue des élections générales de novembre prochain. C'est 97 % de ces candidats-là qui ont fini par gagner.
0: Ah oui, hein?
3: Autrement dit, et soit en passant, parce que ça, on comptabilise ça année après année, depuis l'arrivée de M. Trump sur la scène nationale en 2016, c'est le niveau le plus élevé qu'on a jamais recensé. Autrement dit, même si sa cote d'appréciation, sa cote d'approbation a chuté, il est aussi, sinon plus influent au sein de son propre parti.
0: Quand même.
3: Donc, on a ça du côté, quand même, absolument. Donc, on a ça du côté républicain, ce qui crée évidemment une espèce de, non seulement d'incitatif, mais de nécessité à se coller sur Trump, sur ses propos et sur certaines de ses positions les plus contestées, les plus controversées. Le meilleur exemple qu'on peut donner avec ce qui s'est passé hier en Arizona, c'est que le type, M. Biggs, qui a gagné la primaire pour le poste de gouverneur, face à la gouverneure sortante qui, normalement, une démocrate, serait extrêmement vulnérable en Arizona, qui est un État qui a quand même voté pour M. Trump par plus de 5 points de pourcentage en 2024. On s'est doté du côté républicain hier, donc, d'un candidat qui a voté pour rejeter la certification des résultats électoraux en 2020, la fameuse contestation électorale de Donald Trump. Donc, on a ça d'un côté. Et du côté démocrate, écoutez, en ce qui me concerne, Julie, je fais ça aussi brièvement, c'est peut-être l'histoire la plus importante de l'été 2026 en matière de politique intérieure aux États-Unis, ce qui est en train d'arriver au sein du Parti démocrate. C'est à la fois une rébellion et une transformation. C'est-à-dire qu'on avait eu un parti qui allait de plus en plus, depuis la fin des années 90, le départ de Bill Clinton, vers la gauche idéologique. Mais là, c'est une gauche qui est littéralement décomplexée et qui, dans certains cas, met de l'avant des candidatures qui sont pour le moins exotiques et controversées. Vous avez parlé de M. Syed au Michigan. On pourrait parler de M. Plattner, qui était forcé, évidemment, mm-hmm. de se retirer de la course au Maine. Donc, on se ramasse avec des candidats qui plaisent beaucoup, beaucoup au noyau dur de chaque parti, mais qui sont carrément répugnants pour la masse critique du reste de l'électorat américain.
0: Oui, ça risque de donner des résultats, ou en tout cas une élection polarisante.
3: Ben c'est ça. En fait, c'est exactement ça. Et là aussi, on peut le chiffrer. Je vous reviens avec l'exemple de l'Arizona.
0: En quelques secondes.
3: Ça va être ça en quelque sorte. Je sais. Vous dire, oui, vous avez raison, ça va donner lieu, si on continue sur cette voie-là, à une élection, des élections à l'échelle nationale qui seront très polarisantes et il n'y a aucune fin en vue. Loin de là, on s'en va dans l'autre direction.
0: Bon, alors, pas certaine que tout ça soit rassurant, mais c'était assurément intéressant par contre. Raphaël Jacob, je rappelle que vous êtes chercheur associé à l'Observatoire sur les États-Unis de la chaire Raoul Dandurand. Merci beaucoup.
3: Merci, Julie.
0: Au revoir.
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0: Durement touché par la guerre américaine contre l'Iran et la fermeture du détroit d'Ormuz, les monarchies du Golfe, autrefois considérées comme des véritables havres de paix et de prospérité, eh bien, cherchent maintenant à diversifier leurs économies qui dépendent fortement du pétrole, mais aussi du tourisme. Bonsoir, Rania.
5: Bonsoir, Julie.
0: Certains pays vont jusqu'à offrir des incitatifs financiers pour attirer les visiteurs étrangers.
5: Oui, c'est le cas de Dubaï, l'émirat de Dubaï. Qui était, en tout cas, réputé mondialement comme une destination de luxe, de démesure, de modernité. Dubaï, qui avant la guerre était considéré comme le paradis aussi des influenceurs, ces créateurs de contenu donc, qui affluaient par centaines pour y lancer leur entreprise, puisque Dubaï ne perçoit pas d'impôts ou de taxes de la part des travailleurs qui y résident. Et donc, il y avait, avant la guerre, parce que Dubaï était quand même très durement touché par les missiles iraniens qui ripostent aux frappes américaines contre son sol. Et ils accueillaient plus de 20 millions de visiteurs par année à cause de ces projets hors normes, de ces îles artificielles, ces hôtels, etc. Et donc, depuis 5 mois, l'émirat a connu une chute massive de la fréquentation touristique. Et donc, là, aujourd'hui, ce qu'on apprend, c'est que l'émirat va offrir des incitatifs financiers aux résidents qui parviennent à convaincre leurs proches ou leurs amis à leur rendre visite, à aller visiter cette ville. Donc, si vous connaissez des gens qui habitent Dubaï, sachez que vous pouvez, jusqu'à la fin du mois d'octobre, si vous décidez d'y aller, de bénéficier d'avantages qui sont estimés à plus de 1 000 $ canadiens. Ça vient sous la forme de rabais pour des séjours dans des hôtels, des tours dans des parcs d'attractions, des soupers dans des restaurants, etc.
0: Et pourtant, la situation sécuritaire n'est pas vraiment rassurante dans cette région du monde-là. Ça ne s'est pas particulièrement amélioré dans les dernières semaines.
5: Non, on voit quand même que c'est toujours très, très instable. Et d'ailleurs, c'est ce qui nous fait aussi douter de l'efficacité de cette mesure-là. D'autant plus que les compagnies aériennes, plusieurs compagnies aériennes en tout cas, qui ont suspendu leur vol vers Dubaï. Cette semaine, Air France qui a dit avoir suspendu ses vols depuis et vers l'aéroport de Dubaï jusqu'au 27 juillet, KLM jusqu'au 23 août. Donc, on voit mal comment le tourisme peut se relever dans cet émirat quand des vols de compagnies aériennes aussi importantes sont suspendus. Ceci dit, la saison haute à Dubaï, ce n'est pas en plein été, puisqu'il fait quand même plus de 50 degrés. Là-bas, c'est plutôt à l'automne ou encore en hiver, où les températures sont beaucoup plus modérées. Donc, peut-être il faudra attendre un peu aussi pour voir si ça va reprendre ou pas.
0: Oui, ça sera peut-être pas si évident que de gagner ce 1 000 $ là.
5: Voilà.
0: Quels sont les autres pays, Rania, qui sont les plus touchés dans le Golfe économiquement, j'entends, par la guerre?
5: Oui, alors il y a plusieurs médias qui disent que ce sont essentiellement les économies les plus dépendantes du détroit d'Ormuz, donc qui est bloqué, qui risquent de voir leurs économies se contracter le plus. Alors l'agence Reuters, par exemple, et le quotidien français Le Figaro ont publié des études qui démontrent les deux que le Koweït et le Qatar connaissent à ce jour le plus grand recul sur le plan économique, donc dans la région du Golfe. Par contre, l'Arabie Saoudite et le Sultanat d'Oman sont les seules économies de la région qui devraient encore connaître une croissance cette année, plus faible qu'estimée avant la guerre, mais quand même. L'Arabie Saoudite parvient à contourner en fait le blocage du détroit d'Ormuz à travers le port de Neom, donc qui est situé à l'ouest, dans l'ouest du royaume, qui donne directement sur la mer Rouge. Donc c'est une façon pour le royaume de détourner ce blocage-là. Du côté du Sultanat d'Oman, eh bien le terminal d'exportation du pétrole, lui, il se situe, parce qu'Oman est directement situé en face de l'Iran et partage le détroit d'Ormuz avec l'Iran, mais son terminal d'exportation est situé en dehors du détroit. Donc, ça lui permet de ne pas être exposé aux perturbations des transports maritimes qu'on connaît en ce moment.
0: Mais cette situation-là risque de changer si la guerre s'élargit encore plus longtemps.
5: Surtout pour l'Arabie Saoudite, je vous dirais, parce que justement, le port de Neom profite aussi du fait de la mer Rouge, justement, qu'il donne sur la mer Rouge. Et du côté de la mer Rouge, eh bien, il y a le Yémen, il y a les rebelles Houthis qui sont des alliés de l'Iran et qui menacent depuis plusieurs jours.
0: On en parlait hier.
5: C'est ça, de bloquer donc ce détroit de Bab el-Mandeb, ce qui fait en sorte qu'à ce moment-là, l'Arabie Saoudite va perdre toutes les issues possibles pour exporter son pétrole. Et là, se retrouverait donc plus dans le camp du Koweït et du Qatar et risque de voir effectivement subir des pertes beaucoup plus graves.
0: Alors, il y a certains pays du Golfe qui cherchent plutôt à investir en Afrique.
5: C'est encore un autre moyen de diversifier justement. Selon le think tank britannique Chatham House, les pays membres, donc les pays du Golfe, ont investi plus de 100 milliards de dollars en Afrique au cours des dernières années. Et la plupart de ces montants-là proviennent des Émirats arabes unis et de l'Arabie saoudite. Il faut dire que l'Afrique n'est pas bien loin aussi de la région du Golfe. Et plusieurs pays du Golfe ont déjà aussi des investissements dans les pays, notamment du Soudan, la Libye, donc plus les pays arabes. Maintenant, on dirait que la tendance se situe plus vers l'Afrique de l'Est, mais aussi l'Afrique du Sud. Donc, plusieurs opportunités ici.
0: Rania Massoud, merci beaucoup.
5: Merci à vous.
0: Au revoir.

0: quitter son emploi de bureau, stable et en ville, pour devenir ce qu'on appelle des nomades digitaux. Il s'agit de jeunes qui utilisent les nouvelles technologies pour travailler à la campagne. Des dizaines de Chinois choisissent ce mode de vie qui demeure marginal, mais qui reflète une remise en question grandissante du modèle de réussite traditionnel. Dans le cadre de notre série « Changer de vie » qui est présentée par les médias francophones publics, Cléa Broderst et Lei Liang se sont rendus à Huzhou, à 2 heures à l'ouest de Shanghai, là où les rizières ont remplacé les gratte-ciels.
1: Pendant des années, la trajectoire semblait toute tracée. Obtenir un diplôme, décrocher un emploi stable, acheter un appartement, puis fonder une famille. Mais pour certains jeunes Chinois, cette promesse ne fait plus rêver. Yazi a 30 ans. Il y a quelques années encore, elle occupait un emploi classique en ville. Aujourd'hui, elle travaille à son compte et partage son temps entre plusieurs communautés de nomades digitaux.
2: J'ai commencé à réfléchir davantage à l'équilibre entre vie professionnelle et vie personnelle. J'avais surtout envie d'explorer qui j'étais vraiment. En ville, il est difficile de créer des liens au quotidien. J'avais certes des amis, mais ils travaillaient tous la semaine et on ne se voyait que le week-end. La plupart du temps, j'étais seule. Ici, les échanges sociaux se sont multipliés naturellement. C'est une expérience très enrichissante et agréable.
1: Le changement est suffisamment radical pour qu'elle ait choisi de ne pas en parler à ses parents.
2: Je ne leur ai pas dit que j'avais quitté mon emploi à temps plein, sinon ils m'auraient poussé à retrouver un travail classique.
1: Comme beaucoup de parents chinois, les siens associent encore la réussite à la stabilité professionnelle. Un décalage générationnel que l'on retrouve souvent dans ces communautés de nomades digitaux, où beaucoup racontent avoir dû justifier leur choix auprès de leur famille. Comme elle, plusieurs centaines de jeunes sont passés par ce village transformé en communauté de travailleurs indépendants. Le projet a été lancé en 2021 par Su Song.
3: Dans notre société, les jeunes sont éduqués à poursuivre la réussite conventionnelle. Bonnes études, bon emploi, classe moyenne, logement, famille. Ils réalisent que l'épanouissement personnel et émotionnel ne vient pas de cette réussite définie par la société. Il provient des liens d'amitié et de la vie en communauté, des choses que la ville ne propose plus.
1: Pour Mumu, 33 ans, cette prise de conscience est née dans son ancien bureau.
4: Je travaillais dans un espace sans lumière naturelle. Je passais mes journées devant un ordinateur à produire des contenus qui ne correspondaient pas à ce que je voulais exprimer. Quand je voyais le beau temps dehors, j'avais l'impression de gaspiller ma vie.
1: Aujourd'hui, elle gagne moins qu'avant et ses revenus sont parfois instables. Mais elle affirme avoir retrouvé quelque chose de plus important, le contrôle de son temps.
4: Je ne me sens plus simplement comme une travailleuse exploitée, je me sens comme une personne qui vit pleinement.
1: Cette liberté a toutefois un prix. Lily a elle aussi quitté le monde de l'entreprise pour lancer ses propres projets dans cette région rurale proche de Shanghai.
5: Mes revenus sont plus faibles qu'auparavant et j'ai même moins de temps libre. Avant, j'avais 20 jours de congés annuels pour de longues vacances. Aujourd'hui, ce n'est plus possible.
1: Une réalité loin de l'image parfois idéalisée du nomadisme digital. Pourtant, elle ne souhaite pas revenir en arrière.
5: Je ne me voyais pas continuer mon ancien métier jusqu'à 50 ou 60 ans. Dans nos secteurs, la pression est très forte. Je n'avais tout simplement pas envie de continuer cette vie jusqu'à la retraite.
1: Le phénomène reste limité, mais il s'inscrit dans une évolution plus large de la société chinoise. Après des décennies de croissance rapide, certains jeunes cherchent désormais un autre équilibre. Pour eux, la réussite ne se résume plus uniquement à la carrière, au logement ou au niveau de revenu. Selon Su Song, cette évolution n'aurait d'ailleurs pas été possible sans l'amélioration générale du niveau de vie.
3: Grâce à une certaine sécurité économique, beaucoup peuvent désormais prendre le risque d'arrêter un travail qui ne leur plaît plus pour réfléchir à ce qu'ils veulent vraiment faire.
1: Mais le travail n'est pas la seule raison de leur départ. Pour Su Song, les grandes villes chinoises souffrent aussi d'un déficit de liens sociaux. Un paradoxe dans des métropoles de plusieurs millions d'habitants où de nombreux jeunes vivent pourtant dans un profond isolement.
3: Aujourd'hui, beaucoup vivent dans des immeubles où ils ne connaissent même pas leurs voisins. C'est une génération qui grandit dans la solitude.
1: Pour beaucoup, ces communautés servent autant d'espace de travail que de lieu de vie. À la campagne, les repas se partagent, les activités aussi. Une vie collective qui a convaincu Xi Sheng, ancien développeur informatique.
6: Avant, je rencontrais des gens, mais nos échanges restaient superficiels. Ici, j'ai rencontré des personnes avec qui je peux parler de mes projets, de mes rêves. J'ai aussi rencontré des personnalités très inspirantes.
1: Il affirme gagner aujourd'hui presque deux fois plus qu'avant et partage son temps entre la Chine et l'Asie du Sud-Est. Revenir à son ancien rythme de bureau.
6: Même pour le même salaire, je ne pourrais plus reprendre un travail à horaire fixe. C'est impensable pour moi.
1: Pour ces jeunes Chinois, changer de vie ne signifie pas forcément travailler moins, mais reprendre la main sur leur temps, leurs relations et leurs priorités. Une aspiration encore minoritaire, mais qui témoigne de l'évolution des attentes d'une partie de la jeunesse chinoise. Claire Broderst-Leyang, Huzhou, RFI.

0: Et on termine l'émission ce soir en vous parlant de littérature. On souligne cette année les 50 ans du décès d'une grande écrivaine, Agatha Christie. Elle a publié 66 romans policiers avec ses personnages Hercule Poirot et Miss Marple, en plus de 150 nouvelles et de 18 pièces de théâtre. Après tout ce temps, son œuvre demeure d'actualité. Elle est enseignée dans les écoles, elle est adaptée au cinéma et surtout, les histoires d'Agatha Christie sont toujours très populaires dans les librairies. En rappel, le reportage de Vincent Rességuier.
1: Bonjour!
2: Josiane Letourneau est libraire depuis 28 ans.
1: Oh, génial! Super! Okay.
2: Elle conseille la clientèle avec passion et enthousiasme chez Mediapol à Montréal.
1: Merci!
2: Où on trouve une belle sélection de romans d'Agatha Christie.
1: Okay, évidemment, on a quand même une belle sélection, je pense. Puis, de toute façon, en fait, c'est une œuvre qui est quand même facile pour les libraires de commander.
2: Ils ont été traduits dans une centaine de langues et plus de 2 milliards d'exemplaires ont été vendus à travers le monde.
1: Tu sais, Le Crime de l'Orient Express, ils étaient 10.
2: Josiane Letourneau est une amatrice de romans policiers et elle connaît l'œuvre de la Reine du Crime sur le bout des doigts.
1: Ça a été l'autrice que j'ai lue quand je suis un peu sortie de la littérature jeunesse. Je suis tombée dans un monde où j'ai lu juste un livre après l'autre. J'ai pas été capable de m'arrêter.
3: Donc vous êtes une fan?
1: Absolument. Ah oh, oui, moi, je suis encore une fan maintenant. Et ce qui est super fascinant quand tu relis Agatha Christie, puis quand tu le lis très, très jeune, c'est que forcément, avec la maturité puis l'expérience de vie, il y a des choses que tu captes différemment.
2: Et elle parle ici de l'évolution des mentalités, des références historiques ou encore des portraits sociologiques qui s'entremêlent avec les intrigues policières.
1: Et tout ça à travers un personnage en particulier qui, moi, a été mon favori dès le départ, c'est Hercule Poirot.
3: Évidemment.
1: Évidemment. Hercule Poirot, qui est cette espèce de dandy, qui a toutes sortes de petites manières, obsessif-compulsif. Il est insupportable, il est exaspérant, mais il est savoureux.
4: Tout le monde a un alibi irréprochable. Qui donc pourrait bien avoir commis ces meurtres.
5: Et c'est là justement ce qui me pose problème.
2: Hercule Poirot, ancien policier belge devenu détective, aussi célèbre pour sa perspicacité que ses moustaches en croc, des bacchantes qui sont devenues un symbole dans les nombreuses adaptations au cinéma ou à la télévision.
4: J'ai passé une nuit affreuse.
3: Oh. Pourquoi, à votre avis, on aime encore Agatha Christie aujourd'hui?
1: Parce que je trouve que c'est un univers très tordu. Les ressorts qui sont à l'œuvre, le bien et le mal, les histoires familiales, les rivalités, l'argent, ben c'est les mêmes raisons pour lesquelles on commet des crimes maintenant, je pense en tout cas. Fait que il y a rien qui a vieilli vraiment au point de vue de la psychologie. Et tu sais, quand Poirot à la fin arrive là, puis plip plip plip, il démolit ça. Là, on comprend qu'en fait, tout va se dévoiler. C'est quand même assez jouissif.
4: Il y avait sûrement quelque chose de première importance dans cette mallette. Quelque chose qui était un lien entre l'assassin et le crime.
6: Mais quoi?
7: Il y a deux personnes dans la section avec...
2: Son collègue Mike C. Vienno est libraire-acheteur et dans ses commandes, les livres d'Agatha Christie occupent une place de choix, notamment grâce au regain de popularité du roman policier. Selon le bilan Gaspard, le genre a connu une croissance des ventes de près de 10% en 2024 et en 2025.
8: Bon, ça a chuté un peu dans les années 70, 80, ce type de vision de roman de gare, tout ça, mal écrit, mal fait, rapide, tout ça. Maintenant, c'est beaucoup plus recherché. Les gens voient moins ça comme la sous-littérature et il y a des fervents lecteurs de policiers.
3: Est-ce que Agatha Christie a des héritières?
8: Ah, je pense que oui, définitivement. Ils ont dû être influencés largement par Agatha Christie. Du Marion Brunet, du Christelle Deschamps. Il y a...

0: Beaucoup de femmes aussi dans l'environnement du polar au Québec, là, qui était aussi un des exploits d'Agatha Christie, là, d'être une femme qui écrit, qui se fait connaître et qui va avoir une gloire et traverser les frontières. En fait, là, ses œuvres ont été traduites dans plein de langues, ils ont traversé les cultures. Donc ça, c'est vraiment aussi un exploit, là, évidemment encore plus dans les années 1920.
1: Et selon Cassie Bérard, l'œuvre d'Agatha Christie n'a pas fini de nous surprendre.
0: Pierre Bayard, qui est un essayiste français dont j'aime beaucoup les livres, s'est intéressé à revenir sur les textes d'Agatha Christie, entre autres, pour réouvrir les enquêtes policières. Il s'est intéressé à son livre là, qui l'a fait connaître, Le meurtre de Roger Ackroyd. Et puis, au fond, il nous dit que l'enquêteur Poirot s'est trompé dans son enquête. Et puis, l'alternative de Pierre Bayard est encore plus intéressante que celle du livre d'Agatha Christie. Donc là, on a comme deux versions. Puis ce phénomène-là de lecture est vraiment riche.
1: De son côté, la libraire Josiane Letourneau prépare la prochaine génération de lecteurs.
2: Souvent, aux jeunes qui veulent lire de la littérature policière, je leur suggère Agatha Christie. Ça reste quelque chose qui est quand même assez facile d'approche. Une de mes histoires préférées, c'est de Comte Poirot qui a été publié à la fin des années 30. Lisez ça, c'est génial.
1: Ici Vincent Risséguier, Radio-Canada, Montréal.
3: Et c'est ainsi que se termine cette émission ce soir. Je vous lis des commentaires qu'on a reçus concernant notre reportage sur les tenues des athlètes qui pourraient être sexualisées. On a eu un courriel de Maryse de Piémont qui nous dit « J'ai 72 ans et j'ai vu les tenues des athlètes féminines devenir de plus en plus, disons, sexualisées. Je trouve que ce sont de beaux corps, mais il est vrai, très sexualisés. » Et puis, un autre commentaire d'un autre auditeur, Jean-Pierre, qui dit « Est-ce qu'il serait possible aussi de traiter des uniformes des jeunes filles au secondaire dans les écoles privées et, je dois le dire, dans les écoles publiques aussi qui adoptent, elles aussi, les uniformes. » Alors, vous pouvez continuer de nous écrire si vous avez aimé ou moins aimé votre émission. Ça nous fait toujours plaisir de vous lire. Je m'appelle Julie Dufresne et au nom de toute l'équipe, je vous dis merci beaucoup d'avoir été des nôtres ce soir et je vous retrouve demain à la même heure.

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1: Bonsoir, ici Rebecca Kwan, à l'île du Prince-Édouard. Le premier ministre de la Colombie-Britannique, David Eby, invite les États-Unis à décider s'ils souhaitent ou pas faire affaire avec le Canada. Il a dénoncé à la conférence de presse de clôture de la réunion du Conseil de la Fédération l'annonce de nouveaux droits de douane américains cette semaine. Son homologue du Nouveau-Brunswick, Susan Holt, a pour sa part voulu souligner l'importance de l'unité canadienne dans un contexte économique difficile.
2: On peut utiliser toutes nos forces pour un meilleur pays, plus fort quand on fait des négociations avec les États-Unis et plus capable de livrer les services de santé que tout le monde veut.
1: Les premiers ministres des provinces et territoires vont rencontrer demain leur homologue fédéral Mark Carney à Charlottetown. En plus de la guerre commerciale avec les États-Unis, il compte notamment parler avec lui des transferts fédéraux en santé. Par ailleurs, l'accord pan-canadien sur la vente d'alcool signé dans le cadre de la réunion du Conseil de la Fédération fait réagir au pays. Les premiers ministres ont conclu cette entente à la suite des menaces américaines d'imposer de nouveaux droits de douane de 50% sur de nombreux produits, dont l'alcool canadien. Et comme l'explique Lucie Souvanavong en Nouvelle-Écosse, les producteurs de boissons alcoolisées voient cet accord

0: Un bon œil.
1: Pour moins dépendre du marché américain, les premiers ministres ont conclu une entente pour permettre aux producteurs d'alcool de vendre leurs produits directement aux consommateurs partout au pays. 9 provinces ont déjà signé l'entente, dont la Nouvelle-Écosse. Le directeur des affaires législatives de la région Atlantique pour la Fédération canadienne de l'entreprise indépendante, Frédéric Dionnet, explique que c'est une bonne nouvelle pour les amateurs d'alcool.
2: C'est pas très clair le processus quand même, mais le principe de la chose, c'est d'être capable de pouvoir commander du vin et de le faire livrer à domicile directement d'une autre province.
1: Un accord qui peut sembler avantageux pour certains, mais qui reste encore flou pour les brasseurs, selon le cofondateur et président de la brasserie Garrison à Halifax, Brian Titus.
3: The devil's in the details.
1: Mais l'entente satisfait les producteurs comme le chef vigneron et innovateur chez Benjamin Bridge, Jean-Benoît Deslauriers.
4: Bah, c'est une excellente nouvelle. C'est une nouvelle qui vient alléger des paramètres qui, autrefois, étaient assez restrictifs. On pourrait même aller jusqu'à dire que c'était plus difficile de faire affaire entre provinces canadiennes, par exemple, qu'entre pays de l'Union européenne.
1: Selon un communiqué de la province, le Québec et le Yukon appuient l'accord et ont l'intention de le signer à leur tour à une date ultérieure. Ici Lucie Souvanavong, Radio-Canada, Halifax.
5: Le Canada devra verser aux États-Unis la moitié des recettes nettes tirées du péage du nouveau pont Gordie Howe au cours des 15 prochaines années. C'est ce que prévoit l'entente de principe dévoilée hier soir. Le Canada a pourtant financé entièrement la construction du pont, estimé à plus de 6 milliards de dollars. Le député conservateur de Charlebourg, Haute-Saint-Charles, Pierre Paulus, estime qu'Ottawa n'aurait pas dû conclure une telle entente avec l'administration Trump.
6: Le gouvernement dit toujours oui aux Américains, à Donald Trump. Et c'est ce qui fait en sorte que, oui, c'est grave. Et en plus, c'est 6,4 milliards de dollars de l'argent des Canadiens qui a été investi dans ce pont-là. Et on ne pourra pas se rembourser au rythme où on aurait pu le faire si on avait maintenu l'entente initiale.
5: Le pont international Gordie Howe, qui relie Windsor en Ontario à Détroit au Michigan, doit ouvrir à la circulation lundi. Des milliers d'hectares de forêt continuent de brûler partout au pays, avec près de 900 feux actifs au Canada. En Ontario, les incendies ont forcé plus de 1 800 personnes à quitter leur domicile et 12 des 13 communautés évacuées sont celles de Premières Nations. Pendant ce temps, en Colombie-Britannique, 600 propriétés font l'objet d'un ordre d'évacuation dans le sud-ouest de la province, notamment. Le Parti libéral du Québec retire la candidature du comédien Michel Savard dans la circonscription de Gouin. Le parti s'était d'abord dissocié des propos du candidat qui avait traité les péquistes de petits nazis sur Facebook le printemps dernier, mais a finalement jugé que le maintien de sa candidature n'était plus possible. Et en terminant au sport, plus de 140 athlètes vont représenter le Canada aux Jeux du Commonwealth qui débutent demain à Glasgow en Écosse. Cette compétition sportive rassemble les nations qui ont été colonisées par la Grande-Bretagne depuis 1930. Les explications de Théo Quentin.
7: La délégation canadienne est menée par des champions olympiques comme Damien Warner au décathlon, Maude Charron en haltérophilie ou encore Ethan Katzberg au lancer du marteau. La sprinteuse originaire de Gatineau, Audrey Leduc, va prendre part aux 100 mètres, aux 200 mètres et au relais 4 x 100 mètres.
8: Je suis vraiment excitée. Ça va être une super belle équipe. Je vais faire 3 épreuves. C'est un peu plus court que les Jeux et les championnats du monde. Donc, ça va être un peu plus rushant, je dirais.
7: Fraîchement médaillée d'or dans l'épreuve du 200 mètres au championnat panaméricain, Leduc pourrait monter sur le podium à Glasgow.
8: Mon objectif, ça va faire des records personnels. Donc, j'ai super hâte de pouvoir toucher la piste pour commencer ce processus.
7: L'organisation des Jeux du Commonwealth peut remercier Glasgow. En 2023, l'État de Victoria, en Australie, qui devait organiser l'événement, s'est retiré en raison des dépassements de coûts. La métropole écossaise s'est donc proposée pour accueillir les Jeux. Les grands rendez-vous sportifs décident généralement d'ajouter des sports ou des matchs à leur programme, mais les Jeux du Commonwealth font chemin inverse. Cette année, 10 sports seront au programme, contre 19 en 2022. Ici Théo Quentin, Radio-Canada, Montréal.
0: Alors, bonsoir tout le monde. On va revenir sur cet été de festival parce que à peu près tout le monde, en tout cas, on vous le souhaite d'être passé dans un festival, évidemment. Si vous aimez les foules, on a eu ce spectacle mémorable. Je n'y étais pas dans Gilles de Poitrine. Je les aime beaucoup, mais c'est être entre, 50 000, 75 000, 100 000 personnes, je sais plus. Je n'avais pas cette force. Mais sachez que ce spectacle à grand déploiement, en termes de d'auditoire, n'arrive pas à la cheville d'un festival mythique que j'ai découvert en préparant l'émission aujourd'hui. Peut-être étiez-vous au Summer Jam at Watkins Glen, dans l'État de New York. Ça, c'était en juillet 1973. On y retrouvait The Allman Brothers, quand même, Grateful Dead, quand même, et The Band. C'est quand même une bonne affiche. Saviez-vous combien il y avait de gens là-bas? Il y avait 600 000 personnes. 600 000 personnes. Il paraît que ce spectacle-là a probablement aidé à faire de votre expérience dans un festival cet été quelque chose de magnifique. Et on va comprendre pourquoi dans quelques secondes à Moteur de Recherche.

Et ce soir, en moteur de recherche, où on répond à vos questions en sciences, santé, technologie, environnement, consommation. On va parler de jeux vidéo narratifs. Vous savez, c'est des jeux où il y a beaucoup, beaucoup de fins possibles. Pourquoi sont-ils si rares? La méditation pourrait-elle aider à combattre une infection ou une maladie? On va parler de la couleur du rosé. On va essayer de lever le mystère une fois de plus sur cette divine couleur de ce divin nectar. Et à quelle distance de la scène perçoit-on une désynchronisation entre l'image et le son lors d'un spectacle en plein air?

0: Bonsoir tout le monde, amateurs de musique en plein air ou pas, on vous aime pareil. Et on va maintenant parler de toutes sortes de choses. Dans cette belle heure, il sera question de méditation et de combat contre des maladies. On a aussi notre ami Rémi Charré qui est là, avec qui on va parler de rosé. Il va nous lever le voile sur cette couleur qui enjolive notre été. On a Laurent Lassalle aussi avec nous ce soir, avec qui on va parler de jeux vidéo, avec ces jeux qui ont des fins souvent... extrêmement ramifié. Hein. Il y a plusieurs joueurs joueuses qui n'ont pas les mêmes fins dans leur expérience. Mais auparavant, je vous présente tout de suite notre amie Caroline Trau. Bonsoir Caroline.
1: Bonsoir Mathieu.
0: Je dois dire que vous avez élargi ma culture musicale quand j'ai vu dans vos notes cette notice. D'ailleurs, je vais demander cette anecdote. D'ailleurs, je vais demander à Rémi Charré. Bonsoir Rémi.
2: Bonsoir, bonsoir.
0: Rémi, est-ce que vous connaissiez The Summer Jam at Watkins Glen? Honnêtement.
2: Oui, j'avais déjà entendu parler du Summer Jam, pas du tout du nombre de personnes. Moi, quand on parlait de records, je pensais au Us Festival qui avait été organisé par un des fondateurs, Steve Wozniak, un des fondateurs d'Apple, au début des années 80. Ça, c'était 200-250 000 par jour sur trois jours. Mais 600 000, si c'était tout en même temps, là, en tout cas,
0: paraît que c'était en même temps, que c'était quand même assez chaotique. On peut l'imaginer. D'ailleurs,
2: j'imagine c'est un peu comme un gène de poitrine, puis que pas tout le monde a vu le spectacle.
0: Oui, probablement, sauf qu'on a pris des moyens pour que les gens aient une expérience, disons, potable, même s'ils étaient très loin de la scène. Caroline Trombe, bonsoir.
1: Bonsoir, Mathieu.
0: Parlez-nous de ce petit dispositif qu'on a mis au point au Summer Jam at Watkins Glen.
1: C'est un dispositif qui est maintenant très courant aujourd'hui, c'est ce qu'on appelle une ligne de délai numérique. Et ce serait l'une des premières utilisations de ces lignes de délai numérique qui permettent de synchroniser le son qui arrive de la scène et le son qui est diffusé par les tours de haut-parleurs qui sont disposés à différentes distances de la scène. Mmh. Donc, on va en reparler tout à l'heure
0: pour répondre à la question de notre auditeur. Et donc, c'est là qu'on a mis au point ce dispositif.
1: Exactement.
0: À la base. Alors, si vous avez assisté à ce spectacle, écrivez-nous. J'aimerais avoir des témoignages. Il paraît que c'était quand même quelque chose. On a comme invité du jour, on est très heureux de le recevoir. Il s'appelle Steven Lorès. Il est professeur de neurologie au Centre Cerveau de l'Université Laval, titulaire de la chaire d'excellence en recherche du Canada sur la neuroplasticité. Il est également l'auteur de l'ouvrage La méditation, c'est bon pour le cerveau, entre autres livres, parce que il en a écrit beaucoup. D'ailleurs, son dernier s'intéresse à la question de l'expérience de la mort imminente. Ça s'appelle « L'expérience de la mort imminente, science et spiritualité ». Il est au bout du fil, on le joint à Québec. Bonsoir, Steven Lorès.
3: Bonsoir.
0: Steven Lorès, parlez-nous de votre livre « La méditation, c'est bon pour le cerveau ». C'est publié chez Odile Jacob. C'est à la suite de recherches, disons, assez concluantes là, que vous avez notamment menées là, pour écrire ce livre.
3: Oui, c'est une rencontre, en fait, avec Mathieu Ricard, ce moine bouddhiste qui m'a fait découvrir un nouveau monde. Et puis, on l'a étudié, plein d'autres, avec toutes nos machines pour voir qu'est-ce que ça fait quand on va apprendre la méditation, gérer le stress différemment, et ça change la structure et le fonctionnement de notre cerveau.
0: Carrément, carrément. Mais cela dit, les prétentions à guérir des maladies, comme on dit, c'est assez fort de café, là. Mais on va voir qu'est-ce qui est possible de faire avec cette machine pour venir à bout, notamment, en tout cas, c'est certaines personnes qui nous disent ça, d'infections ou d'autres choses. Alors, on va en parler dans quelques minutes. Très heureux de vous accueillir parmi nous, Steven Lorès. Lorès, à tout à l'heure.
3: À tout à l'heure.
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0: Avec notre ami Laurent Lassalle, une bande sonore d'un jeu dont on va beaucoup parler cette année, c'est Grand Theft Auto 6. Ouais, ça sort au mois de novembre,
1: c'est ça? Oui, ça sort en novembre, puis c'est très, très, très, très attendu.
0: Voilà, on sait que le dernier a fait des milliards en quelques
1: absolument.
0: Jours.
1: Absolument. Ouais. Hey, c'est sorti en 2013, puis ça a généré des revenus records.
0: Puis encore beaucoup de joueurs. Hein?
1: Oui, ben c'est surtout ça, parce que le mode en ligne est encore très à la mode.
0: Voilà. Il y a quelqu'un qui veut savoir, c'est Éloi de Montréal qui se demande si... Il rappelle le concept de livre dont vous êtes le héros, par exemple. Oui. Il y a des jeux qui s'inspirent de ça. Detroit Become Human, Until Dawn, Heavy Rain, pour n'en nommer que quelques-uns. Ces expériences, souvent qualifiées de films interactifs, reçoivent un accueil critique enthousiaste. Ça, c'est vrai. Pourtant, un constat s'impose, ces titres restent des exceptions dans le paysage vidéoludique. Malgré l'évolution technologique, l'engouement du public, l'industrie semble frileuse à l'idée de multiplier les jeux à embranchement narratif complexe. Qu'est-ce qui se passe, Laurent? Pourquoi est-ce que ce ne serait pas aussi répandu que ça le justifierait, ces jeux-là?
1: C'est probablement pour les mêmes raisons que la formule dont vous êtes les héros ne domine pas non plus le marché littéraire. Les auteurs et les créateurs de jeux aiment leurs histoires avec un début, un milieu, une fin, dénouement, etc. Mm-hmm. Et l'idée de déroger à la règle peut nuire au message qu'on souhaite transmettre. Car souvent, les jeux vidéo, il y a un message derrière l'histoire.
0: Ouais.
1: Qui plus est, le succès d'estime de ces jeux les prix qu'ils reçoivent, mais ça ne se traduit pas toujours par des revenus alléchants pour les éditeurs. Si on place la sous-catégorie des jeux à choix multiples dans la grande famille des jeux vidéo narratifs, mais ils ne représentent qu'une mince portion des revenus totaux de l'industrie qui capitalise surtout sur les jeux multijoueurs. 42,3 milliards de dollars américains pour les jeux solo, ça représente 18,7% des revenus de l'industrie, contre 171,6 milliards de dollars américains pour les jeux multijoueurs, ça, c'est 76% de l'industrie. Pourtant, la dernière fois qu'un jeu multijoueur a été consacré meilleur jeu de l'année au Game Awards, c'était en 2016 avec Overwatch.
0: Ah, OK, donc c'est très populaire, mais d'un point de vue critique, c'est peut-être pas les jeux qui récoltent les éloges.
1: Non, c'est ça.
0: Moi, je vais vous dire, comme expérience de joueur, on dirait que plus je vieillis, moins je joue multijoueur et j'aime bien mes jeux solo tout seul dans mon coin. Est-ce que je suis normal? Est-ce que je ressemble aux gens de mon âge?
1: Mathieu, vous êtes absolument normal. Plus on vieillit, moins on est attiré par les jeux multijoueurs. Il y a 70% des joueurs de 19 ans et moins qui veulent jouer du multijoueur contre, par exemple, 26% des joueurs de 45 ans et plus.
0: C'est moi,
1: donc,
0: ça.
1: Vous êtes tout à fait normal.
0: Ouais.
1: Puis lorsqu'on demande aux joueurs s'ils préfèrent, ce qu'ils préfèrent entre un jeu solo et multijoueur, ça, c'est peu importe l'âge, 53% des gens penchent en faveur des expériences solo. C'est ce qu'ils nous disent.
0: Ouais.
1: Mais c'est pas parce que les jeux multijoueurs apportent plus d'argent qu'il y a nécessairement plus de monde qui y joue.
0: Ouais.
1: C'est juste qu'ils sont prêts à payer plus. C'est le modèle économique en fait actuel qui favorise largement les jeux multijoueurs infinis, qui incite les joueurs à payer continuellement, de manière ponctuelle, sur une plus longue période.
0: Ouais, effectivement. Si on regarde d'un strict point de vue sonnant et trébuchant, si on fait un jeu, par exemple, qui a besoin de 2, 3, 4 fins différentes selon les choix qu'on va mener durant notre aventure, il faut les programmer, ces fins-là.
1: Mais exactement.
0: Il faut avoir des artistes qui vont designer les décors, les personnages et tout ça.
1: Nécessairement.
0: Ça coûte, c'est 5 fois le prix d'une fin... linéaire.
1: D'un jeu
0: linéaire.
1: Un peu plus linéaire. Ouais, oui, tout à fait. En fait, dans sa question, Éloi nous parle de l'évolution technologique comme un argument qui devrait favoriser la multiplication de ce genre de jeu. Mais dans les faits, ça augmente drastiquement le budget, comme vous dites, Mathieu. Il faut tenir compte de la captation de mouvement, le tournage des acteurs, le doublage, parce que les jeux sont de plus en plus disponibles justement en un paquet de langues, puis pas non seulement la traduction, mais parfois c'est même la voix carrément des doubleurs qui sont présents. La modélisation 3D supplémentaire pour chacune des conséquences des actions prises par le joueur, comparativement à l'expérience d'un jeu narratif conventionnel d'environ 12 heures. Le travail nécessaire pour un jeu triple A en branchement narratif peut représenter le double, voire le triple, selon la complexité et la quantité de choix d'embranchement possible. On peut présumer que l'intelligence artificielle, pour revenir justement à l'évolution technologique, ça pourrait peut-être permettre aux studios souhaitant de produire ce genre de contenu de mieux tirer leur épingle du jeu économiquement. Mais c'est un terrain tout aussi miné que dans les autres sphères de l'industrie du divertissement.
0: Ouais.
1: Il y a eu beaucoup d'emplois perdus dans l'industrie du jeu vidéo et on soupçonne fortement que c'est l'intelligence artificielle qui est en cause. Donc, c'est certain que c'est délicat comme situation.
0: Mais ces jeux-là, donc, à embranchement narratif multiple, est-ce qu'ils sont portés, menés... est-ce qu'on va les voir disparaître à
1: En
0: voie d'extinction à plus ou moins terme?
1: Non, je dirais surtout qu'ils sont condamnés à demeurer une niche. C'est pas non plus comme s'ils avaient tous été des échecs d'un point de vue économique. Parmi les exemples récents, on a le jeu The Quarry, produit par Supermassive Games en 2022, qui a été bien accueilli. Mais on tombe dans deux niches qui se croisent parce que c'est aussi un jeu d'horreur. Bref, tout porte à croire qu'il aurait été rentable, mais les données à son sujet ne sont pas publiées.
0: Ouais. Mais on a des jeux, par exemple, en mode ouvert où il est possible de faire des quêtes selon ce qui nous tente. On pense à Zelda, là, pour ne pas
1: les Zelda, nommer, Zelda ouais. Tears of the Kingdom ou Elden Ring, c'est absolument le genre de jeu si on souhaite justement avoir un peu plus d'impact sur l'espèce de scénario. Mais ces jeux-là nous permettent souvent de faire, dans l'ordre qu'on désire, les certaines séquence de leur histoire. Fait que ça ne veut pas dire que ça va nécessairement changer la fin, mais au moins, on peut structurellement jouer un peu avec le concept. Il y a aussi les jeux qui permettent d'accomplir des missions de diverses façons. Par exemple, en mode attaque ou furtivité. Le nouveau 007 First Light en est un excellent exemple, bien que le choix de la méthode n'influence pas le scénario. Donc, on a la même fin, mais on peut y aller de façon discrète. On peut bluffer si jamais on se fait prendre, ou on peut décider de simplement sortir de l'artillerie lourde et défoncer tout le monde.
0: Est-ce que c'est... Oui, évidemment, c'est James Bond.
1: Ouais,
0: est-ce que c'est aussi bon qu'on le dit? Vous avez joué?
1: Ah oui, non, moi, j'ai beaucoup
0: très, aimé. Très bon.
1: Je pense que c'est un des meilleurs James Bond.
0: Ah ouais, OK, parfait.
1: Il ne faut pas oublier non plus les jeux indépendants. Il y a des jeux indépendants qui s'en donnent à cœur joie. Donc, si on n'est pas obsédé à l'idée de jouer triple A, il y a des jeux indépendants comme The Stanley Parable, qui est un incontournable. Puis évidemment, Grand Theft Auto 6, on en a parlé en début de segment, ça pourrait changer la donne. Parce qu'il faut se rappeler que les deux précédents opus avaient de multiples fins. Et comme Grand Theft Auto 5 a surtout capitalisé sur son mode en ligne, ça va être intéressant de voir si Rockstar va faire les choses différemment d'un point de vue embranchement scénaristique et à quel point ça pourrait influencer l'industrie dans les années à venir. Pour rappel, Grand Theft Auto 5 a été lancé en 2013. Il s'est vendu à 230 millions d'exemplaires à ce jour et a généré plus de 10 milliards de dollars américains en revenus.
0: On parle en équivalence cinématographique là, de la Ligue de Star Wars. Absolument. On est dans la Ligue de Star Wars. On est dans
1: c'est du gros canon.
0: Le Seigneur des Anneaux. On
1: Donc,
0: est dans ce genre-là.
1: Si on explore les embranchements narratifs de manière différente, probablement que ça va influencer l'industrie. À peut-être explorer un peu plus ça, puis peut-être que justement, Éloi va être content de voir de nouveaux jeux avec des choix multiples.
0: Voilà. Alors, on remercie Éloi pour son excellente question. Toujours un plaisir de vous accueillir en ce studio, mon cher Laurent Lassalle.
1: Plaisir partagé, Mathieu.
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0: On joint au bout du fil un spécialiste du cerveau, c'est Steven Lorès, qui est professeur de neurologie au Centre Cerveau de l'Université Laval, titulaire de la chaire d'excellence en recherche du Canada sur la neuroplasticité. Il est également l'auteur d'une flopée d'ouvrages sur la question, dont celui qui nous intéresse aujourd'hui, la méditation, c'est bon pour le cerveau, publié chez Odile Jacob en 2019. Rebonsoir Steven Lorès.
1: Bonsoir.
0: Alors, on a une question ici de Steve Simard. Et là, je vous demande de bien l'écouter parce qu'il y a des choses dont il nous parle, dont moi, à propos desquelles je me pose beaucoup de questions, des énoncés comme celui-ci. Il est généralement admis par la science que l'effet placebo ne peut avoir qu'un impact sur les symptômes d'une maladie comme une infection virale et non sur son temps de guérison. Mais comme il est démontré que la méditation peut agir sur le système nerveux parasympathique en réduisant son activité, alors on peut imaginer qu'elle libère alors de l'énergie inutilement mobilisée par le système parasympathique pour combattre des menaces extérieures, pour combattre l'infection ou la maladie. Est-ce une hypothèse qui est plausible et qui a déjà été testée scientifiquement? Merci Steve Simard pour votre question. Mais d'emblée, Steven Lorès, j'aimerais vous interpeller sur les énoncés de notre auditeur. Par exemple, est-ce que c'est vrai qu'il est généralement admis par la science que l'effet placebo ne peut avoir qu'un impact que sur les symptômes d'une maladie? C'est vrai ou pas ça?
1: C'est peut-être un peu trop simpliste, un peu noir-blanc. Parfois, c'est aussi bien la cause que les symptômes. Ce qui est clair, c'est que le stress, hein, qui est important à notre survie, mais quand ça devient trop longtemps, eh bien ça peut nuire à notre système immunitaire.
0: Mais est-ce que le placebo n'agit que sur les symptômes?
1: Alors le placebo, c'est fascinant. Hein, c'est tout ce que je vais faire comme médecin, prescrire une pilule, même une intervention chirurgicale. Il y a une attente et il y a un effet. Même la couleur de la pilule va jouer un rôle. C'est fascinant et je pense qu'on pourrait plus exploiter d'ailleurs ce fameux effet placebo. Mais ici, on va parler de la méditation et je pense qu'il n'y a pas que l'effet placebo pour expliquer l'impact de ces techniques de réduction de stress.
0: Quand on parle de méditation, on parle de quoi? Comment on la définit? Comment la définissez-vous?
1: Oh, c'est comme une gymnastique mentale. En fait, on passe pas mal de temps dans notre tête. On peut pas s'en empêcher. On pense. Hein. Mm-hmm. On a des perceptions. Hein, ceux qui nous écoutent, tout ce qui passe par nos sens. On a des émotions. Et aujourd'hui, plus que jamais, garder notre attention à une seule chose, hein, cette discussion qu'on a pour le moment, ça peut être un défi. On a parlé des jeux vidéo, les réseaux sociaux, etc. Donc, il y a vraiment cette invitation à s'intéresser. Qu'est-ce qui se passe là, entre mes deux oreilles? Et la méditation, c'est quelque part un entraînement, un peu comme aller au gym. Mais là, on va pas entraîner ses muscles, on va entraîner ses neurones pour garder cette attention, ce focus à une seule chose.
0: Est-ce que ça a un effet démontré sur le stress qu'une personne peut ressentir?
1: Oui. Alors, le stress, c'est nécessaire à notre survie. Comme je disais, s'il y a un tigre là dans le studio, eh bien, on va produire adrénaline, cortisol, mon cœur va battre plus vite, ma tension artérielle, et ça va me permettre de fuir ou de me battre. Hein? Mais non, il y a pas beaucoup de tigres dans nos vies. C'est un danger souvent aussi imaginé et on est très fort pour ramener cette émotion encore et encore. Ça peut donner de l'anxiété, ça peut vraiment prendre beaucoup d'espace mental. Et alors, ça devient neurotoxique, hein. On l'a étudié avec nos scanners, et ça a une série de conséquences, y compris sur le système immunitaire, comme on va discuter, mais aussi sur les paramètres inflammatoires. Donc oui, apprendre comment mieux gérer le stress, c'est probablement une bonne idée.
0: Mm-hmm. Parce que le stress a des effets réels sur toute une flopée de mécanismes de nos systèmes internes. Qu'est-ce qu'on connaît, par exemple, de l'effet du stress sur notre système immunitaire, Stephen Lores?
1: Alors, ça a été démontré. Il y a cette réaction qu'on appelle sympathique, hein, donc il y a un danger et je vais être en mode alerte danger. Il y a aussi un sort de frein, ça c'est le mode parasympathique. Et donc si je vais être trop longtemps avec trop de stress, ça va impacter négativement ma capacité à combattre des maladies, à faire des anticorps, à activer mes cellules qui vont être importantes pour la défense contre les microbes, les virus, etc. On l'a par exemple testé chez des personnes qui ont reçu un vaccin contre la grippe. Et il y avait deux groupes. Un groupe qui avait fait 8 semaines de réduction de stress par la pleine conscience, c'est un programme bien documenté, mm-hmm. d'ailleurs je le conseille à chacun, et puis un groupe contrôle. Et on a vu que ceux qui avaient fait de la méditation, eh bien, ils ont produit plus d'anticorps.
0: Ah ouais, c'est incroyable quand même. Qu'est-ce qui vous a surpris?
1: Oui,
0: mais qu'est-ce qu'on connaît de ces mécanismes-là, Stephen Lores? Parce que c'est quand même fort, là. On a le même vaccin. Et là, j'imagine qu'on va corriger, évidemment, pour du bruit entre les cohortes et tout ça. Il y a beaucoup de facteurs, évidemment, là, qu'il faut corriger. Mais on peut dire cela. Qu'est-ce qu'on sait du lien entre notre auditeur parle de qu'on libère de l'énergie d'un système vers l'autre, là. Bon, évidemment, c'est plus compliqué que ça. Qu'est-ce qu'on sait que la méditation va rendre le vaccin plus efficace?
1: Ben, c'est pas une sorte d'énergie magique, hein, là. C'est
0: on s'en doute, ouais.
1: Apprendre à gérer, hein, mieux tout ce qui nous arrive dans la vie. Et on le sait, même si c'est complexe, qu'il y a vraiment un lien entre ce que je pense, aussi l'activité physique, le sommeil, ce que je mange. Il y a beaucoup, beaucoup de facteurs, comme vous dites. Mais je pense qu'aujourd'hui, on peut dire, et des analyses, des différentes études sur, par exemple, des milliers de personnes montrent qu'il y a bel et bien un effet, et d'ailleurs, c'est un domaine de recherche très actif, qu'on appelle la psychoneuro-immunologie. Donc, on va vraiment voir un effet au niveau du système immunitaire, on a parlé des anticorps, au niveau inflammatoire, même au niveau du vieillissement, on le voit, je l'ai décrit dans mon bouquin, au niveau de nos chromosomes, on a des petits, on appelle télomères, ça va protéger mon ADN, et quand j'ai trop de stress, eh bien, je vais voir plus d'impact négatif, et la bonne nouvelle, c'est que la méditation, mais aussi le sommeil, peut inverser ce phénomène.
0: Mais de là à dire qu'on peut se protéger de certaines infections, de se protéger de certaines maladies, j'imagine qu'il y a un pas que certaines personnes franchissent. En quoi est-ce qu'il faut se prémunir peut-être contre la pensée magique qui vient avec le fait qu'on va associer le fait de méditer à peut-être un facteur de protection? Qu'est-ce qu'il faut, où est-ce qu'il ne faut pas aller quand on peut-être on en met un peu trop là, dans ces vertus-là qu'on donne à la méditation?
1: Oui, c'est un message très important. Je pense que trop souvent, on va un peu polariser. Je le vois comme médecin, des patients qui me disent ben, « moi, je ne crois pas dans les médicaments », d'autres qui disent « pour moi, la méditation, je n'y crois pas ». Donc, ce n'est pas une question de croyance, ce n'est pas l'un ou l'autre. C'est vraiment, je pense, le défi, et c'est aussi avec la chaire d'excellence au Centre Cerveau à l'Université Laval, de donner un rôle plus central, plus actif aux patients, aux citoyens, et de combiner le meilleur des deux mondes. Donc, une médecine qui devient hyper spécialisée, hyper technologique, et puis on parle de méditation, de l'activité physique, toutes ces habitudes de vie. Je pense que c'est là où aujourd'hui la médecine doit aller, de combiner les deux. C'est clair que si je vais méditer, ça va pas me protéger contre tout. Si je tombe malade, il faut aussi des médecins, des médicaments. Mais pas que ça. Je pense que trop longtemps, on a été un peu, peut-être paresseux. Hein. Mm-hmm. On veut une solution rapide. Ouais. Hein. Prescrivez-moi une pilule. Et il y a quand même, à côté de ça, une série de choses qu'on peut faire.
0: Ouais. Vous avez mentionné la bonne alimentation. Vous avez mentionné le sommeil. Donc, la méditation devient un élément dans une bonne hygiène de vie. Est-ce que des gens qui sont aux prises, par exemple, avec des problèmes chroniques dont on dit que l'exercice physique, la bonne alimentation peut aider à en diminuer en tout cas les symptômes. Est-ce que de la même manière, la méditation peut aider peut-être à baisser, à réduire une médication, à faire en sorte qu'on aura moins d'effets secondaires de tel ou tel médicament? Est-ce qu'on peut aller là?
1: Oui, donc je pense qu'il y a une série d'études, y compris de notre labo, qui va, par exemple, des personnes qui ont eu un cancer, hein, donc ils ont reçu chimiothérapie, radiothérapie, chirurgie, etc. Et on va proposer des techniques comme la méditation, mais aussi l'auto-hypnose. Il y a une série d'autres techniques pour, quelque part, aider leur qualité de vie, comment gérer ces symptômes. Donc vraiment cette complémentarité, je pense qu'aujourd'hui, bah, pour chacun de nous, hein, notre bien-être mental, il y a beaucoup d'attentes là à tout âge, et donc apprendre, et je pense que cela devrait déjà à l'école avoir plus ouais. D'attention. Hein. On continue à mettre l'accent sur la connaissance, et vous avez parlé de l'intelligence artificielle, ben, c'est de reconnecter avec mes émotions, comment je me sens, comment est-ce que l'autre se sent, comment est-ce qu'on peut collaborer ensemble. Donc, il n'y a pas que les médicaments. Ce qui est important peut-être comme médecin, c'est de vraiment insister, c'est pas une croyance, hein, les études cliniques contrôlées montre que l'impact de la méditation peut être aussi grand que l'effet de la médicaments, les somnifères, les anxiolytiques, les antidépresseurs, les antidouleurs. Donc vraiment, il y a un effet où tous les mécanismes et tout le détail complexe entre mon bien-être mental et mon fonctionnement aussi bien cérébral que physique et immunitaire ne sont pas encore connus, mais je pense qu'aujourd'hui, on peut quand même inviter chacun à mieux prendre soin de soi. Mmh. Et ces techniques, vraiment, ça vaut la peine de les considérer comme complémentaires.
0: Voilà. Et on ne comprend pas encore tous les mécanismes et leurs liens entre eux, mais on sait qu'il y a quelque chose et que cliniquement, on observe des choses qui se passent et qui méritent qu'on le propose, à tout le moins, à des patients. Ben, merci, Steve Simard, pour votre excellente question. Stephen Lorès, je rappelle que vous êtes professeur de neurologie au Centre Cerveau de l'Université Laval, titulaire de la chaire d'excellence en recherche du Canada sur la neuroplasticité. Vous êtes auteur de l'ouvrage « La méditation, c'est bon pour le cerveau » publié chez Odile Jacob. Merci beaucoup pour ces précisions.
1: Merci. Prenez soin de vous.
0: Merci. Au revoir.
1: Au revoir.
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0: La mystérieuse couleur du rosé, c'est ce qu'on va voir tout à l'heure avec Rémi Charret, et on va lever le mystère sur ces écrans qui montrent un son qui a l'air en synchronisation avec, dans les festivals, avec un musicien qui est à des centaines de mètres. Alors, qu'est-ce qui se passe? Est-ce qu'on a une illusion? Et alors, Caroline Traub va nous expliquer de quoi il en retourne. Auparavant, 881 372, c'est la quantité d'individus d'une seule espèce qu'on a abattu durant l'année 2024-2025 en France seulement. Selon vous, de quelle espèce s'agit-il? On est à près de 900 000. Est-ce que vous avez une idée?
3: J'ai aucune idée.
0: Non, non. Rémi, non plus?
4: Non.
3: Le poulet?
0: Non. On est dans, j'aurais dû dire, une espèce sauvage. Ah. C'est le sanglier. Selon Dieu. 881 000 sangliers. Ça, c'est en France, 2024-2025.
3: C'est un million. Oui,
0: ouais, effectivement. c'est un grand dossier paru dans le magazine scientifique Epsilon où, en fait, on apprend qu'on n'a aucune idée du nombre de sangliers qu'on retrouve en France. Puis le seul chiffre, en fait, sur lequel on peut s'appuyer, c'est le nombre de sangliers qu'on a tués. Donc, en 1974, on était à 30 000. En 2024-2025, on en a tué par la chasse près de 900 000. Et les populations de sangliers exploseraient aussi partout dans le monde et pas seulement en Europe, selon une biologiste de l'Université de la Floride qui est interviewé dans ce grand dossier. Le sanglier est aussi problématique aux États-Unis et en Amérique du Sud. Selon plusieurs biologistes aussi, les sangliers pourraient constituer une des espèces qui pourrait rafler la mise de la loterie de l'Anthropocène, soit cette ère qui est caractérisée principalement par l'impact des activités humaines. Comment on pourrait résumer ça? Eh bien, le sanglier serait biologiquement et évolutivement parlant un genre de véhicule blindé. Écoutez bien ça. La liste est longue comme le bras. Les femelles peuvent se reproduire très tôt, d'une part. Et contrairement à d'autres ongulés sauvages qui donnent naissance à un ou deux petits, les portées de sangliers, c'est 5 à 6 marcassins. Elles peuvent aussi donner 2 portées par année. Au sein d'une même portée, les marcassins peuvent aussi venir de paires différentes, ce qui élargit le pool génétique. S'ils s'hybrident avec des cochons domestiques qui sont sélectionnés pour être prolifiques, et bien là, c'est le coup d'accélérateur pour l'espèce. Au niveau de l'alimentation, on rapporte aussi que c'est un animal très opportuniste. Il mange à peu près tout. On sait qu'il mange des glands, mais il adore aussi le maïs, le colza, les tubercules, les insectes et à peu près tout ce que les humains jettent. On raconte aussi qu'il ne déteste pas manger des cadavres. Alors, quand on vous parle d'un animal opportuniste, c'est le cas. Il s'adapte aussi à peu près à toutes les conditions climatiques ou presque sur Terre, de moins 30 à plus 40 degrés Celsius. En Amérique du Sud, on rappelle aussi que le sanglier a d'ailleurs réussi à franchir la cordillère des Andes. C'est quand même pas rien là, pour se rendre au Chili. En France, il a réussi à coloniser une île, tenez-vous bien, située à 8 kilomètres des côtes. Il a nagé pour se rendre là. Dans le dossier du magazine Epsilon, on raconte aussi qu'il est très tolérant au bruit et qu'on n'aurait encore rien vu parce qu'il rencontre aujourd'hui, le sanglier, des conditions optimales en France, c'est-à-dire un paysage agricole moderne quasi vide. Et là, je cite le magazine, de grands prédateurs naturels avec des petits îlots forestiers qui servent de refuge, d'immenses champs où ils peuvent, ces sangliers, se nourrir et se camoufler. On note aussi l'expansion de routes vertes qui deviennent aussi des autoroutes à sangliers. Donc, ce n'est pas seulement pour les randonneurs et pour les vélos, mais c'est aussi pour les sangliers. Selon le chercheur Tomasz Podgorski de l'Institut polonais de recherche sur les mammifères, on ne peut même pas parler de surpopulation de sangliers encore, car il n'y a pas de phénomène d'autorégulation, pas de famine. Les capacités d'accueil du milieu n'ont pas encore été atteintes. Au contraire, car les ressources seraient encore de plus en plus abondante pour ces derniers. Alors, le 21e siècle sera-t-il celui des sangliers? Le magazine Epsilon conclut qu'il va falloir au minimum apprendre à vivre avec ces mammifères parce qu'il sera tout simplement impossible de les éradiquer.
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0: Bonjour, j'ai assisté à un spectacle du Festival d'été de Québec. Je me suis aperçu que l'image des écrans géants n'était pas synchronisée avec le son du groupe de musique en étant dans la fin de la foule, donc au bout là, complètement. Ma conjointe qui était près de la scène n'a pas perçu de désynchronisation. J'ai été surpris qu'on puisse percevoir cette désynchronisation sur une courte distance. On en discute avec Caroline Traube, qui est ingénieure de formation, professeure titulaire en acoustique et informatique musicale, secteur des musiques numériques, à la Faculté de musique de l'Université de Montréal. Rebonsoir, Caroline.
3: Rebonsoir, Mathieu.
0: Alors voilà, on va parler des physiques de perception, d'ingénierie du son. C'est vraiment
3: on
0: votre domaine.
3: Ces questions-là.
0: On adore ça. Alors, on va le rappeler, hein, le son, c'est très, très lent par rapport à la lumière.
3: Oui, en effet. On va commencer par le point de vue de la physique. Et pour comprendre le phénomène, ben, il faut comparer les deux vitesses, c'est-à-dire celle de la lumière et celle du son. La lumière, donc l'image qui nous parvient, c'est un signal lumineux, c'est-à-dire des ondes électromagnétiques, qui est extraordinairement rapide. Elle se propage à près de 300 000 km par seconde. Et à cette vitesse, les quelques dizaines ou quelques centaines de mètres qui nous séparent d'une scène sont parcourus pratiquement instantanément. Et pour notre cerveau, l'image arrive donc sans délai perceptible. Le son, en revanche, c'est beaucoup plus lent. Dans l'air, alors, ça dépend de la température. À 22 degrés, il se propage à environ 45 mètres par seconde, ça correspond à 1242 km par heure, ça c'est la vitesse Mach 1. le son met donc presque 3 secondes pour parcourir 1 km, ou encore 3 millisecondes pour 1 mètre, ou encore 1 milliseconde par pied. Voilà.
0: Ok, voilà.
3: Ça donne une idée. Mm-hmm. Ça donne une idée. Et donc, cette différence entre les vitesses, on en prend bien conscience quand on assiste à un spectacle de feux d'artifice. Hein, on voit l'explosion de la fusée dans les airs et le bang sonore nous arrive un peu plus tard. Idem pour l'orage. On peut d'ailleurs compter le nombre de secondes entre l'éclair et le tonnerre pour savoir approximativement à quelle distance la décharge électrique va se produire. S'est produite, plutôt.
0: Ouais.
3: Alors, revenons au contexte peut-être du spectacle de musique en plein air. Alors, si on regarde un batteur frapper sur une caisse claire et qu'on a une certaine distance de la scène, le son va nous arriver après un certain délai.
0: Ouais, c'est logique. Ouais. À partir de quel moment est-ce que notre cerveau va sentir un délai entre le son et l'image, Caroline?
3: Alors, on va se donner une petite idée de l'ordre de grandeur du délai. Alors, imaginons qu'on est à 34 mètres de la scène. Alors, j'ai pris des chiffres tout ronds, pour qu'on soit facile à calculer. Hein, donc, juste rappeler, la vitesse est une distance par unité de temps. Et donc, pour calculer le temps qui correspondant à une distance particulière, on va diviser la distance par la vitesse. D'accord? Donc, si on est à 34 mètres de la scène et que le son se propage à 340 mètres par seconde, le son va mettre environ 34 divisé par 340, c'est-à-dire un dixième de seconde, c'est-à-dire 100 millisecondes. À 68 mètres, ce serait deux fois plus, 200 millisecondes. À 100 mètres, ce serait 300 millisecondes. Et pendant ce temps-là, évidemment, l'image, nous arrive instantanément.
0: OK, donc à partir de combien de distance est-ce qu'on commence à sentir qu'il y a quelque chose qui ne fonctionne pas?
3: Alors, donc, en réalité, notre cerveau est plus tolérant qu'on pourrait le croire. Alors, c'est étudié par le domaine de la psychophysique. Et dans ce domaine, on parle d'une fenêtre d'intégration audiovisuelle. Tant que le décalage est relativement faible, nous avons l'impression que le son et l'image sont parfaitement synchronisés. C'est ce qui se passe au cinéma. Cinéma, 24 images par seconde. Ouais. On a un délai d'à peu près de 41 millisecondes. On n'y voit que du feu. Par contre, une chose aussi à mentionner, c'est qu'on va accepter beaucoup plus facilement qu'un son arrive légèrement après l'image que l'inverse. L'inverse est beaucoup plus dérangeant.
0: Ouais, effectivement.
3: Alors, les études en psychophysique, elles vont montrer qu'à partir d'un retard d'environ 80 à 100 millisecondes, là, le décalage commence à devenir perceptible dans nombreuses situations. Alors, évidemment, ça dépend du type d'événement, de la personne et du contenu sonore. Alors, 100 millisecondes, vous vous souvenez, 100 millisecondes, ça correspond justement à une distance d'environ 34 mètres, 112 pieds. Et c'est pas si grand que ça comme distance. C'est juste un peu moins que, j'ai vérifié la longueur de la salle de la maison symphonique, c'est 18 mètres sur 14 mètres. Donc, 34 mètres, c'est un petit peu moins que le double de la profondeur de la salle de la maison symphonique.
0: Oui, et donc, dans les grands concerts, on l'a vu, puis il y a peut-être des gens qui ont assisté là, récemment à ces concerts-là. On voit des tours, par exemple, qui sont... Évidemment, il y a les haut-parleurs de la scène, mais il y a des tours, on dirait, de relais là, qui sont dans le milieu là, de la foule. C'est tout fait pour réduire ce phénomène-là, j'imagine.
3: Alors, je mentionnais en passant que je suis très contente d'avoir pu rejoindre Mario Saint-Onge, qui est un spécialiste des techniques de sonorisation, qui travaille régulièrement sur des grands événements en plein air. Et il a travaillé, il s'avère, sur le festival d'été qui était mentionné par notre auditeur, Jacques Leblanc, entre 97 et 2004, et qui connaît bien la situation. Il m'a apporté des considérations pratiques qui sont vraiment intéressantes. Alors, c'est là qu'intervient l'ingénierie acoustique. Hein, donc, dans ces grands festivals, on va avoir ces tours qu'on va placer. Alors, en pratique, aujourd'hui, c'est tous les 80 mètres. Alors, pourquoi? C'est pas une question de manque de puissance des haut-parleurs. Hein, c'est parce que les hautes fréquences vont s'atténuer plus vite que les basses fréquences.
0: Okay.
3: Et donc, tous les 80 mètres, on va diffuser le son. Et on va d'ailleurs, avec les dispositifs actuels, analyser le spectre de fréquence et s'assurer de rééquilibrer la balance spectrale du son avec donc cette répétition du son. Alors maintenant, pour éviter que... donc c'est un système de renforcement du son finalement, et pour éviter qu'il y ait un phénomène d'écho, puisque le son qui vient de la scène, il nous arrive après un certain délai.
0: Ouais.
3: Et donc, c'est c'est l'art du calcul du délai dont on parlait tout
0: donc,
3: à l'heure.
0: Il faut donc factoriser tous ces trucs, ces paramètres-là quand on va, envoyer le signal
3: exactement.
0: Pour que le son sorte notamment dans les haut-parleurs qui sont dans le milieu de la foule.
3: Exactement. Ouais. Si on se trouve à côté d'une tour de délai, eh bien, le son qui va nous arriver de cette tour va être retardé d'un certain délai qui correspond à peu près au temps de propagation de la scène jusqu'à la tour ou jusqu'à la zone qui est couverte par la tour.
0: Mais les écrans qui vont être proches, par exemple, de ces haut-parleurs-là, Caroline, est-ce que ça veut dire, par exemple, qu'on va donc synchroniser l'image sur, j'imagine, sur l'écran qui est proche du haut-parleur avec le son qui sort du haut-parleur.
3: Alors, les auditeurs, les auditrices ont ces situations en tête. Donc, parfois, on a juste un grand écran près de la scène et parfois, on a des petits écrans, ouais, plusieurs écrans qui se trouvent à différentes distances, ouais, et souvent à proximité des tours. Alors, il y a plusieurs manières de gérer cette synchronisation. En théorie, en fait, on pourrait retarder l'image transmise aux écrans pour qu'elle soit synchronisée avec la tour de délai la plus proche. La synchronisation son image serait excellente pour les spectateurs dans cette zone. Mais il faut savoir que la chaîne de signal vidéo, elle possède déjà un délai intrinsèque dû au traitement numérique, les caméras, encodeurs, les écrans LED. Et l'ensemble peut représenter 50 à 150 millisecondes, voire davantage selon les équipements. De plus, c'est Marion Saint-Onge qui me précisait que les délais numériques pour la vidéo sont extrêmement complexes et coûteux. Et donc, en général, on va combiner son image dans la même structure pour réduire les coûts et l'espace. Alors une autre option, c'est de garder tous les écrans synchronisés. Mm-hmm. Et c'est ce qu'on va privilégier d'habitude, parce que si on est en arrière et qu'on a
0: Succéder à des millisecondes différentes.
3: Si on voit l'image qui est dans le fond, puis l'image qui est plus proche, comme l'image nous parvient quasi instantanément, ben ça va nous déranger d'avoir un décalage. Donc en général, on va privilégier la synchronisation des images. Mais du coup, les tours de délai, par contre, elles vont être retardées. Si on est proche, on est plus en arrière. Et donc, c'est tout à fait normal que notre auditeur, Jacques, ait perçu un décalage entre l'image et le son. Donc, supposant qu'il regardait l'image qui était au fond de la scène.
0: Parce que dans le fond, il faut faire une moyenne pour l'ensemble de la foule. Parce qu'on ne peut pas, dans le fond, satisfaire tout le monde. Parce que tout le monde est dans des distances différentes.
3: En effet. Et ça, c'est aussi les problèmes que doivent gérer les sonorisateurs spécialisé dans ces systèmes-là, c'est d'essayer de satisfaire le plus grand nombre possible. Et c'est absolument impossible parce que dès qu'on se décale par rapport à la tour, ben les délais sont différents, mais on essaie de trouver le meilleur compromis.
0: Heureusement, notre cerveau nous permet quelques petits délais.
3: Oui, hein, on en profite.
0: Oui, c'est ça. Voilà, alors notre cerveau est capable, disons, d'attacher toute cette courte pointe pour qu'on puisse avoir une expérience optimale, évidemment, quand des gens ont bien fait leur travail. Merci beaucoup, Caroline Traube. Je rappelle que vous êtes ingénieure de formation, professeure titulaire en acoustique et informatique musicale, secteur des musiques numériques à la Faculté de musique de l'Université de Montréal. Vous répondez à la question de Jacques Leblanc. Merci.
2: Moteur de recherche, consommation.
0: On termine cette émission avec notre ami Rémi Charest, conjoint dans nos studios de Québec. Rebonsoir, Rémi.
4: Rebonsoir.
0: Alors, il y en a peut-être qui nous écoutent avec un rosé. Puis moi, je dois vous dire, bien honnêtement, quand j'ai vu cette question-là arriver, je me suis dit, je la connaissais, la réponse, parce que j'ai déjà su comment on faisait du rosé, puis j'avais complètement oublié toutes mes notions. Alors voilà, vous allez nous rafraîchir la mémoire, parce que je pense que c'est le cas pour bien des gens qui nous écoutent. Alors, qu'est-ce qui donne la couleur au rosé, Rémi Charest? S'il vous plaît, votre cours.
4: Alors, c'est les anthocyanes. Merci. Bonsoir. On va laisser en déboucher un. Je fais un petit détour quand même pour parler des sangliers, parce que les sangliers, ils bouffent aussi beaucoup de raisins, surtout quand c'est chaud et sec. Ouais. Okay, ils sont vraiment partout et ils sont très adaptables.
0: Ils font des ravages chez les vignerons aussi.
4: Chez les vignerons dans le sud en particulier, il y a beaucoup de ces cas-là dans un coin où justement on fait beaucoup de rosé. Donc, retour au sujet des rosés.
0: Quel beau lien.
4: Merci. Donc, les anthocyanes, c'est une famille de couleurs dans les rouges, mauves, violets, qui se trouvent dans la peau des raisins, parfois dans la chair. Il y a certains raisins qu'on appelle les raisins teinturiers qui ont non seulement la peau, mais la chair du raisin elle-même est colorée. Mais tout ça pour dire que c'est la même chose que quand on fait des rouges. Hein. C'est, que ce soit des rosés ou des rouges, c'est les mêmes composés qui donnent la couleur. La différence, c'est qu'il y en a moins. Pourquoi il y en a moins? Ben là, au fond, il y a deux grandes façons de faire du vin. On peut presser les raisins immédiatement et fermenter le jus. Et on peut aussi macérer les raisins dans leur propre jus, mais donc avoir une fermentation où on va garder tout le raisin et parfois même les rafles de la grappe. Donc, on va avoir les peaux, les pépins, la chair, tout va y être. Et si on prend des raisins blancs, ben si on fait du jus, on fait du vin blanc. Si on garde les peaux et tout l'ensemble du raisin, ben on fait des vins, des blancs de macération qu'on appelle communément des vins oranges. Si on fait ça avec des raisins rouges, on fait de la macération, ça donne du rouge. Et si on fait peu ou pas de macération, ça donne des rosés. Voilà. Alors, c'est ça qui fait les rosés essentiellement, c'est qu'on prend des raisins rouges et il y a un peu de couleur qui reste. Mais évidemment, puis d'ailleurs, c'est pas impossible de faire un blanc à partir de raisins noirs, de raisins rouges. En Champagne, on voit ça beaucoup. L'assemblage normal, là, régulier des champagnes, le plus souvent, c'est Chardonnay, Pinot Noir et Pinot Meunier, à peu près un tiers chacun, là, pour vulgariser très simplement, parce qu'il y a toutes les variations. Mais en ayant ces trois-là, ben, il y a deux raisins rouges là-dedans. Mais si on les presse immédiatement et très délicatement, il y a presque pas de couleur qui ressort.
0: D'où l'expression blanc de noir.
4: Blanc de noir, voilà. Ah, blanc de noir, c'est de là que ça vient, c'est que c'est un vin blanc produit à partir de raisins noirs, tout à fait. Et là, si on brouille les choses, c'est que les champenois, ils font du vin blanc comme ça, puis après, ils vont ajouter un peu de vin rouge, 2, peut-être 3% pour faire les rosés très souvent, parce qu'on fonctionne tellement par assemblage en champagne pour créer surtout les grandes marques, parce qu'on veut des styles uniformes d'année en année. Que c'est beaucoup par assemblage comme ça. Les plus petits vignerons vont aussi faire ce qu'on appelle des rosés de saignée, où là, on laisse macérer un moment. Puis au fond, ce qu'on veut faire, c'est on fait du rouge et on retire une partie du jus au début de la fermentation. Donc, ce jus-là n'a qu'un peu de couleur.
0: Des rosés après, de saignée.
4: Qu'on appelle, parce que donc, au fond, on saigne la cuve qui va servir à produire du rouge. On enlève une partie du liquide qui est dedans. Et ce liquide-là, ça fait un mou rosé. Le reste de ce qui reste dans la cuve avec les peaux et tout ça, ça va faire du vin rouge de ce côté-là. Donc, il y a toutes sortes de méthodes pour le faire. Parfois, on peut assembler...
0: Il n'y a pas une méthode, là, si je comprends bien. Il y en a vraiment plusieurs.
4: Non, parce qu'on peut aussi faire des rosés. Il y en a un que j'ai goûté québécois qui était fait avec du Frontenac blanc et puis du Sainte-Croix en rouge. Le Sainte-Croix, ça donne beaucoup de couleurs. Mettre du blanc avec ça, ça équilibrait les choses, faire un rose clair. Bon, ça arrive. Il y a toutes sortes de façons de faire. On peut faire des rosés qu'on va élever des années dans des barriques. Il y a une maison espagnole qui s'appelle López de Heredia qui fait des 27 ans, c'est des grandes réservas en rosé. Bref, il y a vraiment une variété extraordinaire, mais la grande majorité des rosés qu'on fait, c'est des rosés qui sont faits avec des raisins rouges et qui sont pressés rapidement et qui vont être très clairs. Et cette tendance-là, là, être très clair, c'est pas une affaire qui arrive naturellement parce que la maturité choisie, tout simplement, est faite. C'est très technique. C'est-à-dire comment on presse, comment on va élever. Il y a des jeux de ce qu'on appelle de stabulation. C'est des façons de mettre les lies et les solides en suspension dans les vins pour fixer la couleur. S'il y a de l'oxydation, on fait des couleurs qui sont plus orangées. Si on tient les vins à l'abri de l'oxygène, ça va aller plus vers le mauve rose, un rose mauve, là, si vous voulez.
0: Oui,
4: ça
0: oui.
4: Garde ces couleurs-là. La raison pour laquelle les rosés sont pâles majoritairement, c'est une tendance qui a commencé à cause du succès des vins des rosés de Provence, qui sont quand même très dominants là-dedans. C'est une portion là, importante du marché du rosé mondial. Et les rosés pâles, sont associés. Bon, les rosés de Provence étaient appréciés. C'est un rosé qui est généralement assez sec. Et l'association s'est faite entre un rosé sec et une couleur pâle par rapport, par exemple, à une certaine époque, il y avait beaucoup des White Zinfandel, donc des rosés qui étaient produits à partir de Zinfandel, mais qui étaient très colorés et aussi sucrés. Donc, on a associé plus de couleurs à plus de sucre, alors que ça n'a rien à voir. Si vous pensez à des vins rouges, ils sont pas plus sucrés, là, naturellement. Il y a pas de lien entre la couleur. C'est des choix qu'on fait dans la façon dont on vinifie. Et bien franchement, les rosés que bien des gens pensent secs, il peut y avoir une certaine quantité de sucre résiduel qui les ajuste parce que aussi quand c'est plus froid, on perçoit plus l'acidité, l'amertume et le sucré vient enrober ça. Là. Donc, il y a beaucoup de fabrication là-dedans. Là. C'est pas quelque chose qui est naturel, mais je dois dire que c'est bien fait parce que généralement, là, un beau petit rose bien ajusté, c'est quand même assez inspirant.
0: Donc, il y a une mode aussi là, dans les robes des rosés, mais dites-nous, quelle est la proportion de rosés le rouge et le blanc qu'on retrouve actuellement en termes de vente ici, est-ce que ça bouge? Est-ce que ça a évolué?
4: Ouais, je pense que c'est une tendance qui va en parallèle avec la montée des blancs. Hein. Pour dire là, j'avais oublié le chiffre tantôt, mais c'est vraiment saisissant. En 2005 et 2020, il y a un centre du rosé en Provence, évidemment parce que c'est la capitale du rosé, mais ils font beaucoup de recherches et ils mesurent l'intensité de la couleur et les tonalités de couleur. Puis l'intensité de couleur des rosés a baissé de 60% en moyenne à l'échelle mondiale entre 2005 et 2020. Alors c'est pour vous dire que c'est vraiment une tendance forte, mais ça va aussi avec une baisse de la vente de vin rouge et une montée des blancs qui s'est faite depuis quelques années. Dans les années 90 jusqu'aux années 2000, on était beaucoup dans les rouges. C'est ça qui était valorisé. Il y avait eu le paradoxe français là, où on disait le vin rouge, c'est bon pour la santé et tout ça, puis ça favorisait. Puis les Parker, les Wine Spectator de ce monde qui encourageaient des gros rouges, ben, il y a eu une fatigue de ça. Et donc, on est arrivé avec des vins, une préférence pour des vins plus légers. Les gens se sont tournés vers le blanc et le rosé aussi va dans ce sens-là, mais je pense que de clarifier les couleurs, c'est une tendance générale qu'on voit aussi dans les rouges. En fait, avec un peu d'anarchie, t'as des vignerons naturels aussi qui font des roses foncées, un peu plus foncées, juste pour dire, ben c'est comme ça que le vin sort. Je fais moins un vin technique, mais il y a une grosse tendance au rouge léger aussi. On le voit là quand même beaucoup des rouges.

0: mais les rouges sont minoritaires dans les ventes de vin.
1: Quand on compare au rosé et au blanc combiné. Ben voilà Rémi, merci beaucoup pour ce petit cours. On apprend toujours un petit peu plus avec vous. Merci infiniment, toujours un plaisir.
0: Santé.
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1: Caroline, vous avez découvert Les Aventuriers du Rail. C'est un jeu de table. Paraît que c'est très bon pour jouer en famille durant les vacances.
3: On était dus pour découvrir ce jeu. On adore avec les deux ados à la maison. On a plus de temps l'été pour jouer avec la famille, les amis. Donc, je recommande. Il y a plusieurs éditions qui couvrent plusieurs régions du monde avec des versions évolutives qui permettent de faire des campagnes. Alors,
1: voilà. Les Aventuriers du Rail, jeu de société pour toute la famille pour ses vacances. Rémi, la maquette du berger bas. Qui représente Québec autour de 1806 est exposée. Oui.
0: Elle a été réalisée par un monsieur Duberger et un monsieur Baye, qui est le colonel Baye qu'on connaît bien à Ottawa là, pour le nom du marché et tout ça, qui a fait le canal Rideau aussi. Mais c'est une très, très grande maquette donc, qui a été réalisée à cette époque-là, très, très, très détaillée. Et elle a été déplacée sous la terrasse du Frein dans les espaces d'exposition qui sont là. Elle va être là jusqu'au 7 septembre.
1: Voilà.
0: Donc, on peut voir ce que la ville avait l'air. C'est vraiment extrêmement précis et détaillé.
1: Beau. C'est magique. J'ai vu les photos. C'est assez magnétique. Merci, Rémi. On termine avec Laurent, la chaîne One Short Eye sur YouTube.
4: Oui, sur l'histoire justement des speedruns de jeux d'aventure. Speedrun, c'est une course pour terminer un jeu vidéo le plus rapidement possible. Puis des entrevues vraiment fascinantes. Allez voir ça.
1: Voilà, One Short Eye sur YouTube. C'est là-dessus qu'on se laisse ce soir et on est là demain. Soyez-y. Merci beaucoup. Bye-bye.
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12: Bonsoir, ici Rebecca Kwan. Les premiers ministres des provinces et territoires ont montré un front uni à la réunion du Conseil de la Fédération. Les négociations commerciales avec les États-Unis ont été encore aujourd'hui au centre des discussions à l'île du Prince-Édouard. Sébastien Desrosiers est sur place.
13: Nothing unites like a common opponent. Il n'y a rien comme un ennemi commun pour se rapprocher, selon le premier ministre du Manitoba. Ses collègues et lui en ont trouvé un.
14: And there's no more popular opponent in Canada right now than Donald Trump.
15: The important thing is that we're all united.
13: Nous devons rester unis, croit Rob Lance, le président du Conseil de la Fédération. L'ordre du jour de sa rencontre annuelle a été bousculé par le conflit commercial avec les États-Unis. Des divergences d'opinion se manifestent autour de la table.
16: We can't keep rolling over. Donald Trump.
13: Doug Ford maintient qu'il faut riposter contre le président américain, une approche qui ne fait pas l'unanimité, d'autant plus qu'un nouvel accord de libre-échange semble hors de portée à court terme.
17: Et c'est dans des moments comme ceux-là où on se dit que des réunions comme celles-là sont d'autant plus nécessaires.
13: Mais plus que jamais, l'heure est à l'unité, répète Christine Fréchette, qui, comme ses collègues, préfère se concentrer sur ce qui les rassemble.
17: Moi, je vais travailler pour qu'il n'y ait pas de déclenchement de campagne référendaire.
13: Pour préserver l'unité au pays, certains comme Susan Holt et Wabkenou pourraient même aller jusqu'à défendre le Canada en Alberta, où se tient un référendum cet automne, ou encore au Québec.
18: On serait là pour défendre et promouvoir un Canada uni.
19: Nous sommes des Canadiens et Canadiennes, alors nous encourageons les Québécois de nous rejoindre.
13: Autrement dit, l'union fait la force selon eux, mais les résultats ne le démontrent pas encore. Ils accueilleront jeudi le premier ministre Mark Carney, avec qui ils tenteront d'établir un plan de match, alors que s'amorcent des négociations cruciales pour l'économie canadienne. Ici Sébastien Desrosiers, Radio-Canada, Charlottetown.
12: Le Canada devra verser la moitié des revenus tirés du péage du pont Gordie Howe entre Windsor et Détroit à un fonds de développement économique administré par le gouvernement américain. C'est ce que prévoit l'entente de principe conclue entre les deux pays qui a été dévoilée hier. Estelle Côté-Sroka.
20: Le Canada, qui a entièrement payé la construction